0: Mais pour nous, c'est pas une dépense, c'est un investissement. Chaque dollar qu'on investit dans les saines habitudes de vie, les activités physiques, c'est une économie de 3 à 6 dollars dans l'avenir en soins de santé qu'on n'aura pas à payer plus tard. Donc, il faut voir ça comme quelque chose qui rapporte et non pas quelque chose qui coûte de l'argent.
1: Le Parti québécois propose de son côté une formule 2 pour 1 pour l'achat de billets dans les établissements culturels pour les 25 ans et moins. Québec solidaire veut permettre à une pétition de 600 000 signatures de déclencher un référendum populaire. Le Parti libéral promet plus de 500 millions de dollars aux agriculteurs puisés dans le fonds vert. La Coalition Avenir Québec n'a pas fait d'annonce. Des comtés de la Nouvelle-Écosse ont déclaré l'état d'urgence en raison d'inondations graves. Certaines régions du Cap-Breton ont reçu plus de 200 mm de pluie et constatent maintenant des dégâts importants. Stéphanie Blanchet fait le point.
2: L'heure est au constat des dégâts après les fortes pluies qui ont frappé le Cap-Breton. Des routes brisées, affaissées, effondrées, c'est du jamais vu dans ce village acadien de pêcheurs à Rivière-Bourgeois, comme en témoigne Don Chisholm. Samedi à 8h, j'ai constaté que mon entrée avait été emportée. J'ai vu l'ampleur des dégâts à ce moment-là. Pourtant, la route était encore ouverte à la circulation. Elle vit dans le comté de Richmond, durement touché par la tempête. C'est dans ce comté, indique la GRC de la Nouvelle-Écosse, qu'une femme âgée de 46 ans, dont la disparition avait été signalée samedi matin, a été retrouvée morte plus tard dans la journée. Des dizaines de milliers de clients de Nova Scotia Power ont perdu le courant, comme le raconte le député progressiste conservateur de Chitika-Margary et Pleasant Bay, Claude Bourgeois.
3: Mais c'est surtout dans le sud de du comté d'Inverness, puis côté de Richmond, c'est lorsque le plus gros du dommage s'est fait. Mais nous autres, c'était certainement plus l'électricité, la panne d'électricité qui a causé vraiment de problèmes.
2: C'est la haute saison touristique à Chitikan et on s'inquiétait aussi pour les visiteurs.
3: Je suis sûr qu'aujourd'hui qu'on avait comme 7000 touristes dans la panne, je suis sûr, ça fait que c'est eux qui font le panique, puis nous autres, on panique pour eux.
2: Les résidents du Cap-Breton se remettent sur pied en attendant l'amorce de nombreux chantiers de restauration des routes et des ponts. Ici Stéphanie Blanchet, Radio-Canada, Halifax.
1: En Allemagne, l'extrême droite obtient une victoire historique aux élections régionales en Saxe-Anhalt. L'Alternative pour l'Allemagne, ou l'AFD, a récolté environ 44% des voix selon des résultats préliminaires. C'est plus du double que le parti au pouvoir du chancelier Friedrich Merz. Ces résultats ne sont toutefois pas suffisants pour atteindre une majorité absolue et gouverner seul sans l'appui d'un autre parti. Une grande manifestation est prévue demain à Berlin pour dénoncer ces résultats et mettre en garde la population contre la montée de l'extrême droite. Les émissaires des États-Unis, Jared Kushner et Steve Witkoff, affirment avoir eu des discussions significatives avec le président ukrainien Volodymyr Zelensky. Les deux proches de Donald Trump ont été envoyés par le président américain en Russie, puis en Ukraine, pour tenter de trouver une voie de sortie, oui, à la guerre. Selon le membre de l'Observatoire des États-Unis de la chaire Raoul Dandurand, Julien Toureille, il s'agit d'un regain de l'intérêt américain pour ce conflit qui avait été éclipsé depuis le début de la guerre avec l'Iran.
4: Ce qui est assez significatif dans les deux rencontres qui ont eu lieu au cours de ce week-end-là, mais c'est qu'elle marque un retour finalement de l'administration de Trump dans ce rôle de médiateur qui était en suspens depuis le début de l'année. La dernière rencontre qu'il y avait eu avec le président russe Vladimir Poutine, c'était au mois de janvier.
1: Même s'il salue la visite des émissaires, Vladimir Zelensky estime que la guerre va se poursuivre cet hiver, faute de négociations directes avec le président russe. En terminant, au moins 5 personnes sont mortes après qu'un avion d'Amazon est sorti de piste, et a percuté de multiples voitures à l'aéroport de Miami. Les autorités font aussi état de plusieurs blessés. Des vidéos de l'accident montrent une épaisse fumée et des flammes qui s'élèvent de l'appareil. Une soixantaine de pompiers ont été déployés sur place. L'accident a fortement perturbé le trafic aérien. Une enquête est en cours. Voilà, c'est ce qui conclut votre bulletin d'information. 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Passez une excellente soirée à notre antenne.

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1: Je me rappelle, au moment où on découvrait ces activités illicites, il avait inventé un modèle de voiture sport. C'était sa voiture. Peut-être que M. Ferrari a développé ses propres modèles. Lui, c'était sa voiture, la Redef. La Redef, voiture RC, voiture sport. Il en était bien fier et je me rappelle qu'il y avait eu un reportage sur lui à ce moment-là. Mais c'est peut-être la seule fois où il s'est exposé dans un média.
2: Il est assez discret, hein?
3: C'est ça, c'est
2: puis,
3: ça.
2: Puis, il n'a pas l'allure d'un criminel. Tu sais, il essaie d'être homme d'affaires un peu, donner des allures. Même, il a vraiment essayé de se donner une espèce de respectabilité sociale, tu sais.
4: En 1990, l'homme dont me parlent les journalistes Louis Cloutier et Jean-Marc Baudouin fait une chose qu'il n'a jamais faite avant, tourner les projecteurs vers lui. Sur une photo publiée dans le Nouvelliste de Trois-Rivières, on le voit au Salon de l'Auto de Montréal, posant fièrement devant ses Redef Italia qu'il vient présenter au public entre les Lamborghini et les Maserati. Les deux voitures décapotables qui sont derrière lui, une jaune et une blanche, ont des airs de Ferrari Testarossa, mais elles ont été conçues et fabriquées à Trois-Rivières. Une rare apparition publique pour cet homme qui a l'habitude d'être dans l'ombre, d'avoir l'air du bon voisin sans histoire, marié à la même femme depuis ses 18 ans.
2: Même s'il était très, très important au niveau du crime organisé, du crime au Québec, ici, on ne savait pas. Il habitait Trois-Rivières, mais il n'était pas connu du grand public.
4: Cet homme enveloppé de mystère, c'est Raymond Desfossé.
5: Depuis des années, Raymond Desfossé joue au chat et à la souris avec les autorités.
6: Raymond Desfossé, un narcotrafiquant de Trois-Rivières, est considéré comme la tête dirigeante d'une organisation criminelle internationale.
7: A Trois-Rivières resident, Raymond Desfossé has been linked for many years to the West End Gang, that is a criminal organization in itself.
8: C'est clairement un des grands criminels au Québec sur lesquels les projecteurs n'ont pas été braqués là, pendant toute sa carrière, puis qui n'a pas cherché cette lumière-là non plus. Là. Ça, c'est une des raisons de sa réussite toute sa carrière aussi longue puis aussi prolifique. Là.
4: Je m'appelle Mylène Moisan. Vous écoutez Le Roi de la cocaïne, premier épisode. Petit voleur deviendra grand.

0: Au Revenu Québec, Raymond Desfossés est un homme d'affaires comme les autres. C'est le propriétaire d'un petit resto et d'un commerce de carrosserie à Cap-de-la-Madeleine dans l'est de Trois-Rivières. Et pourtant, en parallèle, Desfossés mène une autre carrière. Une carrière extrêmement prolifique dans le crime pendant presque 6 décennies, jusqu'à sa mort en juillet 2024. Son nom apparaît une première fois dans le Nouvelliste en février 1969. Il a 18 ans. Il est question d'un vol à la pharmacie Jacob sur la rue Saint-Angèle, commis 6 mois plus tôt. Dans le même article, on apprend que Desfossés est aussi accusé de vagabondage après avoir été intercepté en voiture quelques jours plus tôt. Un policier l'a surpris dans un cul-de-sac où se trouvait, tiens donc, une Chrysler verte volée la veille à Drummondville et dont les fils d'ignition avaient été touchés. Desfossés a prétendu s'être égaré en faisant une course. À partir de là, Desfossés va élever le vol de voiture presque au rang d'art. Et à partir de là, il va lentement et discrètement se hisser à la tête de l'un des plus importants réseaux de trafic de cocaïne du pays, avec tout ce que ça implique de crimes, d'arnaques, de séjours en prison, de meurtres.
1: Des groupes de motards, la mafia, des hommes d'affaires canadiens bien nantis comme Raymond Desfossés qui vient d'être arrêté dans le cadre du projet Calvette, figurent parmi les plus grands importateurs ou distributeurs de cocaïne au Canada. Ils se partagent un marché extrêmement lucratif qui génère des milliards de dollars de profits.
2: 25 personnes ont été arrêtées, dont le présumé chef du réseau, un homme d'affaires de Trois-Rivières, Raymond Desfossés. La GRC dit avoir saisi 764 kilos de cocaïne, 16 kilos de hashish et du matériel qui vaut près $1,5 million.
0: Je suis journaliste depuis plus de 30 ans. Et ceux qui me lisent vont sûrement s'étonner de cette incursion dans le monde interlope sur les traces d'un des criminels les plus méconnus du Québec. C'est loin de mes habitudes. Mais j'ai une étrange fixation sur l'histoire criminelle de Trois-Rivières. J'y patauge depuis plus de 20 ans, depuis que quelqu'un m'a parlé d'un policier, Louis-Georges Dupont, retrouvé mort en novembre 69 dans des circonstances plus que nébuleuses. Et cette fois, c'est un ancien agent source de la GRC qui m'a mis la puce à l'oreille en m'écrivant sous son ancien pseudonyme, C44, pour me dire qu'il venait de publier à compte d'auteur un roman biographique sur Desfossés qu'il a lui-même livré aux policiers au début des années 2000. Ça prend un sacré culot quand même.
3: Mon but, c'était vraiment de faire connaître, sans glorifier, l'homme le plus méconnu du crime organisé du Québec, selon moi.
0: À ce jour, à part la biographie romancée de C44 et des coupures de presse, il n'existe à peu près aucune information sur lui. J'ai trouvé une page Wikipédia uniquement en anglais, une poignée de photos, toujours les mêmes, pour illustrer les manchettes publiées au fil des années, au fil de ses démêlés avec la police et la justice. J'ai trouvé une seule référence à une entrevue accordée à un journal de Floride, aucune apparition publique autre que celle au Salon de l'Auto de Montréal et de Toronto. Il y a clairement du Arsène Lupin dans le personnage. Ça aurait très bien pu être son surnom, de par sa capacité à passer inaperçu. Mais il en avait d'autres, le petit, le trifluvien, Frenchy, le gentleman, le beau Raymond, monsieur le ministre, ou, moins subtilement...
4: Ben, le roi de la cocaïne aussi, oui. Au fil du temps, c'est celui-là qui lui a été accolé. Peut-être certains le reconnaissent.
0: Le journaliste Louis Cloutier a suivi les démêlés de Raymond Desfossés avec la justice, qui ont retenu davantage l'attention à partir du début des années 90 jusqu'en 2023. Je l'ai rencontré à Radio-Canada sur la rue des Forges à Trois-Rivières.
4: Mais c'est pas quelqu'un qui était excentrique, là, qui faisait des folies puis qui attirait l'attention sur lui. Là. On le dit, il était avec sa famille, mais c'était quelqu'un... là. Qui entretenait son image, l'air gentleman, toujours élégant.
0: Mais sur les quelques photos de lui qui ont été rendues publiques, il est toujours bien sapé, le cheveu bien placé, le complet repassé.
4: Il a toujours entretenu un certain charme, hein, en apparence en tout cas, là. Et je pense que pour ceux qui l'abordaient, j'ai jamais entendu dire, moi, qu'il le craignait. Jamais. Okay. Ou qu'il y avait des raisons de redouter le personnage, qu'il valait mieux l'éviter, le contourner. C'était peut-être même un peu le contraire. Si avec lui, tu parlais d'autre chose que de ce qu'il faisait dans la vie, d'après moi, il n'y avait aucun problème. Il cachait bien son jeu.
0: La criminalité a probablement été pour Raymond Desfossés une porte de sortie et la seule option qu'il voyait pour s'extirper de la condition modeste dans laquelle il a grandi dans les années 50. Son père Urbain et sa mère Rosa ont élevé comme ils ont pu leurs 14 enfants. 14, vous avez bien entendu, dans le quartier Sainte-Marguerite, un des plus défavorisés de Trois-Rivières.
4: C'est une époque difficile, ça, à Trois-Rivières. Les grosses familles dans des quartiers comme Sainte-Marguerite, Sainte-Cécile, Notre-Dame-de-la-Paix, Saint-François-d'Assise. C'est un milieu dur, Sainte-Marguerite aussi. Là. Ça, je me rappelle quand on les affrontait au hockey. Ils étaient redoutables. C'était la terreur.
0: C'est là qu'il rencontre un de ses premiers acolytes, Bébé Tessier, alias Bouddha.
5: Bébé Tessier et Raymond, de ce que je sais, ils ont commencé à voler ensemble dans les maisons, jeunes. Donc, ils étaient probablement dans le même quartier.
0: Celui qui me parle, c'est le fameux informateur connu sous le pseudonyme C-44. Il a bien connu Bébé Tessier. On y reviendra plus tard.
5: Ils se sont connus très jeunes. Ils étaient deux grosses familles. Raymond était une grosse famille. Bébé Tessier était une grosse famille. Ils n'ont pas été à l'école longtemps. Bébé Tessier était un petit gars particulier. Score 5 et 5, bedonnant. Je pourrais dire facilement que la moitié de l'argent que Bébé Tessier a volé dans sa vie est allé en cadeau à différents amis. Il achetait de l'amour. Bébé Tessier n'a jamais changé. Lui, c'était ça, mais il n'a jamais gradué à autre chose. Raymond a tout de suite gradué, a tout de suite vu plus grand.
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7: Moi, c'est quoi votre intérêt de faire un reportage sur Raymond?
8: Ben parce que c'est quand même un être qui est fascinant, je trouve, parce qu'il a quand même été très, très haut dans la hiérarchie du crime au Québec.
7: Ouais.
8: Puis, tu sais, contrairement à Mom Boucher, contrairement à Vito Rizzuto, il était à l'auteur de...
0: On me demande souvent pourquoi je me suis plongée aussi passionnément dans la vie de Raymond Desfossé. Et c'est ce que cherche aussi à savoir l'éducateur Guy Gagnon, aujourd'hui retraité, qui l'a connu de très près à l'adolescence, vers l'âge de 14 ans.
7: Moi, j'ai rencontré Raymond, ça fait longtemps, là. C'est probablement dans les années 63 ou 64. À ce moment-là, Raymond était au Patrou Saint-Charles. Le Patrou Saint-Charles, autrefois, là, on appelait ça des orphelinats. Parce que dans ce temps-là, il n'y avait pas de famille d'accueil, hein.
8: Mm-hmm.
7: Lui, je peux pas vous donner la raison pour laquelle il était là, parce que quand ça devait confidentiel, par contre, il n'y avait pas de délit majeur. Ça, je peux vous le dire.
0: Les enfants étaient là pour mille et une raisons. Des fois, parce que les parents n'arrivaient plus à joindre les deux bouts.

0: Ils avaient trop de bouches à nourrir.
1: Il y avait 160 enfants au Patro Saint-Jean, c'est du monde.
0: Et de l'air, oui.
1: Il y en avait plusieurs, c'était dans le fond des problèmes familiales, des choses comme ça. T'as bien des enfants qui se ramassaient au Patro Saint-Jean, qui n'avaient pas commis de délit, c'est parce que les parents s'étaient séparés.
0: OK, ah oui. Et dans le lot de tous les garçons dont il a eu à s'occuper pendant les années où il a travaillé là, Guy Gagnon n'a jamais oublié Raymond.
1: Moi, j'ai créé un bon lien avec lui. Un moment, on a fait les Olympiades, puis il y a une semaine. Ça se faisait dans notre camp de vacances au lac Simon, dans Saint-Raymond de Portneuf. Ça dure une semaine. C'est notre équipe qui avait gagné les Olympiades, puis c'était lui le capitaine. Les gens chez Raymond voyaient qu'il était déjà un leader. Il y avait le leadership à ce moment-là.
0: Quel genre de personne c'était, Raymond Desfossés?
1: Ah, c'était un monsieur qui était séduisant. Il avait une intelligence sociale très développée.
0: Mais Desfossés emprunte très jeune le chemin du crime. Lorsqu'il fait ses premières manchettes dans le Nouvelliste en 1969, celui qu'on surnomme le Petit a déjà un passé criminel. Un an après l'affaire du vol à la pharmacie Jacob, il se retrouve impliqué dans un vol de cassettes stéréo. Sans dire long sur l'époque. Déjà rompu au rouage du système judiciaire, il parvient à faire repousser son procès et demande le transfert de son dossier à Québec, où il fait déjà face à d'autres accusations pour vol. Ce ne sera pas la dernière fois où il manœuvre pour gagner du temps, pour étirer les procès auxquels il fait face. Et contrairement à ses amis d'enfance, Raymond Desfossés a la bosse des affaires.
2: Rapidement, il s'est ouvert un garage de carrosserie. Et rapidement, il a découvert que c'est bien mieux de changer le numéro de série puis de le mettre dans un genre pareil sans travailler et de facturer toute la réparation puis de prendre la voiture bossée, cabossée et vendre les pièces, la faire presser, ni vu ni connu. Donc, il s'est mis à faire beaucoup d'argent de cette façon-là.
0: Malgré ce que dit l'adage, les crimes de Desfossés payent. Vers la fin des années 70, il monte son garage de carrosserie où il brasse des affaires des deux côtés de la loi. Et c'est là qu'il assouvit sa véritable passion, les voitures.
2: Raymond Desfossés, c'est un des meilleurs chauffeurs que je connais. Moi, je conduis vite et relativement bien. Raymond, c'est une bête au volant. C'est un pilote de course. Et BF aussi. Les deux, c'est des experts d'automobile. Ils roulent, puis le cardan s'en va. Ils savent tout sur une voiture. Ils ont démonté, ils ont construit une voiture de course. Ils ont tout fait, ils sont salis les mains. Et ils conduisaient extrêmement vite partout. C'était le pied au plancher tout le temps. Il était pressé tout le temps parce qu'il y avait du monde. Le téléphone, ça sonnait constamment. Il y avait toujours du monde à rencontrer. Il y avait une route, il y a de l'asphalte, on y va. Raymond habitait à Trois-Rivières. C'est 45 minutes de Montréal, 45 minutes de Québec à 160.
0: Puis DFC?
2: Le bras droit, c'est Louis-Jacques Deschênes. Le gars de Louisville, des beaux-frères.
0: Mais Raymond n'aime pas seulement conduire les voitures. Il les vole, les modifie, les revend, avec une ingénieuse et lucrative entourloupe.
2: Raymond, il a fait une machine qui imprime des plaques d'immatriculation. Il s'est fait une presse à plaques, parce qu'elle volait. Nous, on savait, moi je l'ai faite, tu peux avoir une voiture que tu achètes 40 000,

0: Il flaire le filon des banques et des fourgons où les braquages sont beaucoup plus payants et spectaculaires. Mais plus il brille dans le monde du crime, plus il se retrouve à l'ombre. Et c'est d'ailleurs souvent dans l'intimité d'une cellule que Défossé rencontre et recrute ses complices. C'est à la prison de Cowansville qu'il rencontre, en 1975, un certain Gérald Galland, comme le raconte la procureure Geneviève Lacroix, qui a fait condamner Défossé à 20 ans de prison en 2014.
1: Il avait rencontré Gérald Galland, qui va devenir le tueur à gages qu'on va connaître par la suite, en détention. Et Galland admirait déjà Raymond Défossé. Donc, il inspirait quand même aussi une certaine admiration par ses exploits, par la façon dont il exerçait là, cette vie-là de criminel, avec son espèce d'aura de braqueur de banque à l'époque.
0: Défossé s'est fait un nom, une réputation. Le petit gars de Trois-Rivières a pris du galon. Et à l'aube des années 80, il continue son ascension.
1: Mais la majeure partie de sa carrière professionnelle de criminel, c'est un trafiquant. C'est vraiment un trafiquant stupéfiant.
0: À partir de 1972, la commission d'enquête sur le crime organisé, mieux connue par son acronyme CECO, a exposé les rouages du crime organisé. La fraude, l'extorsion, les vols. Et de nombreuses peines de prison en ont découlé. À la fin des années 70, le monde interlope commence alors à se tourner vers d'autres sources de revenus moins connues de la police et du public, et beaucoup plus lucratives. Le journaliste André Sidilo connaît par cœur cette énorme commission d'enquête. Il est une référence pour tout ce qui a trait au crime organisé au Québec, sur lequel il a souvent écrit dans le journal La Presse.
2: Après la SECO, un grand nombre de braqueurs comme Raymond Défossé là, se sont recyclés dans le trafic de drogue parce que c'était moins risqué. Puis les peines étaient moins importantes dans le trafic de drogue que dans les vols de blindés. Et puis en même temps, ils faisaient plus d'argent avec le trafic de drogue.
0: Pour sa capacité à fournir des véhicules et des mules, à organiser la logistique, le trifluvien est vite devenu un incontournable dans un des maillons les plus névralgiques du trafic de cocaïne, le transport. Raymond Défossé s'acoquine alors avec le Gang de l'Ouest, une très influente bande d'Irlandais qui contrôle une grosse partie du marché de la cocaïne et qui travaille avec des gros noms comme nul autre que Pablo Escobar. Il se rapproche du top.
2: Tony Ryan, du Gang de l'Ouest, c'est lui qui avait comme créé une multinationale de l'importation de drogue, OK, pour le Gang de l'Ouest. On a dit à un moment donné qu'il était dans les 5 plus gros importateurs de drogue en Amérique.
3: Le Gang de l'Ouest, c'est né dans les années 50 ou à peu près, là, puis c'était des bums, là, vraiment, c'était des petits bandits, si on peut dire, mais c'était surtout des braqueurs.
0: Je ne pouvais pas mettre ensemble les mots « balado » et « crime organisé » sans en profiter pour m'asseoir quelques instants avec la journaliste judiciaire Isabelle Richer.
3: Des braqueurs de banque, des voleurs, mais avec énormément de talent. Alors, ils volaient beaucoup d'argent, donc ils pouvaient financer des importations de stupéfiants. Et ça leur a été utile parce que t'as beau être un bandit puis vouloir faire de l'importation, il te faut des fonds. Et au fur et à mesure, ils contrôlaient le port aussi.
0: Au travers des Irlandais du Gang de l'Ouest, Défossé est le vilain petit canard, un Québécois pur laine de Trois-Rivières qu'on appelle affectueusement Frenchy. Chose rare à l'époque, Défossé parvient à faire sa place dans un univers de clans. André Sidilo explique comment.
2: À cause de tous ces contacts qu'il y avait partout, il était considéré comme un peu comme une sorte d'intermédiaire francophone au sein du Gang de l'Ouest auprès des autres organisations criminelles.
0: Ce n'est pas un mince exploit dans un univers où les liens du crime s'entremêlent souvent avec les liens du sang. On n'a qu'à penser à la famille Mattix, dont le père Jerry et ses fils font la pluie et le beau temps au port de Montréal. Ils sont à la fois employés au port et membres du Gang de l'Ouest.
3: C'était un clan. Il y a souvent des familles criminelles et la famille des Mattix. Moi, j'ai connu le père, là, Jerry Mattix, le frère et le fils. Et c'était vraiment de père en fils. C'est calqué un peu sur la mafia, c'est-à-dire que tu as des liens filiaux et familiaux, des liens de sang, comme disent les mafieux, donc tu peux pas trahir ça ou à peu près pas, là.
0: Au début des années 80, le marché de la cocaïne explose, au point où les gros bonnets qui en font le trafic ne savent plus trop où cacher les billets qu'ils arrivent à peine à compter. Selon C44, la drogue voyage même plus vite que l'argent.
4: Eux, ils avaient le premier contact avec la Colombie. Et en Colombie, les gens ne réalisent pas, ça coûte rien. Eux, leur problème en Colombie, ils ont trop de drogue, il faut qu'elle sorte.

0: Quand tu as un bon contact qui est capable de tout prendre, tu y en envoies. Et ça devient une quotidienne ou une hebdomadaire ou une mensuelle. Ça rentre toujours, toujours. Quand on en perd un petit peu, c'est pas grave. Perdre 1000 kilos, c'est pas grave. Il y en a tellement pris, on va se racheter. Puis une fois que tu t'appelles Donnie Ryan, Alan Ross ou Raymond Desfossés, tu payes pas. Raymond ne payait pas d'avance. Il y avait déjà suffisamment de profit de laisser là-bas. Il y avait toujours de l'argent des deux côtés.
1: C'est l'abondance, l'argent coule à flot et rien ne semble faire ombrage aux ambitions toujours plus grandes des caïds de cette drogue prisée par le gratin et le jet-set. Et c'est Montréal qui en est la plaque tournante.
0: La majeure partie de la drogue qui part de Colombie s'en allait au Panama, qui était une plaque tournante aussi, et s'en allait au sud des États-Unis, Californie et Floride. Ça rentrait relativement aisément, mais la douane américaine est beaucoup plus sévère et ils avaient beaucoup plus de problèmes de consommation et de drogue. Donc, ils étaient beaucoup plus alertes à ces choses-là. Tandis qu'ici, il y avait de la consommation à Montréal, mais c'est une ville de party et c'était pas grave. Donc, si on rentrait des tonnes ici et qu'on les retraversait aux États-Unis, la plus grande frontière boisée au monde, c'était beaucoup plus simple. Donc, ils ont commencé par rentrer des tonnes ici à Montréal qui retransféraient à New York, Chicago, et ensuite, pourquoi pas aller en Europe. C'était international.
1: La croissance des affaires est exponentielle. On voit grand et il y en a pour tout le monde. Donnie Ryan est l'architecte d'une espèce d'alliance entre les groupes criminalisés qui se partagent le lucratif marché de la cocaïne et du haschich. Le calcul du gang de l'Ouest est simple. Appelons ça de la concurrence loyale, comme en témoigne son mot d'ordre. Faisons de l'argent, pas la guerre. C'est la version criminelle du Peace and Love.
0: Les Italiens, c'est une vieille famille qui ont leur contact au Venezuela, ça a été dit, les Rizzuto et tout ça, Colombie évidemment et tout ça. Donc, ils avaient déjà leur contact, mais quand les Irlandais sont arrivés avec la porte, les frères Mattix et Tony Ryan, ça a donné un grand avantage aux Irlandais et ça a enlevé de la pression sur les Italiens. Raymond, une fois, il m'a dit, on est quatre familles à importer, puis si une des quatre familles manque de quoi que ce soit, on va lui en donner.
1: Le petit voleur de cassettes stéréo de Sainte-Marguerite a gagné ses épaulettes. Il écoule les années de sa trentaine entouré de narcotrafiquants multimillionnaires.
0: Le gang de l'Ouest, à un moment donné, ils en avaient juste trop. Ça, c'est ce qui a été relaté de Donnie Ryan quand il est décédé en 84. La GRC estimait sa fortune à 500 millions.
1: En novembre de cette même année, le chef du gang de l'Ouest, Donnie Ryan, est tué par deux sous-fifres qui réclament plus d'argent. Sa mort subite vient complètement bousculer l'échiquier. Le tour de force de Donnie, c'est d'être parvenu à maintenir un pacte de non-agression entre toutes les organisations, comme la mafia italienne et les motards. Sa mort aurait pu marquer la fin de ce fragile équilibre, mais son dauphin et bras droit, Alan Ross, la belette de son surnom, lui succède à la tête de l'Empire et gère l'organisation à partir du Québec tout en multipliant les séjours aux États-Unis, en Floride surtout. Tranquillement, Raymond Desfossés devient plus qu'un rouage. Il devient un intermédiaire incontournable. Criminellement parlant, il a tous les talents. Sa capacité de gestion, le respect qu'il impose, sa discrétion, sa redoutable efficacité pour organiser la logistique pour traverser les frontières. Tout ça ressemble à une machine bien huilée. Mais le trafic de drogue, ce n'est pas juste une orgie d'argent. C'est un monde où la violence est un outil de négociation et où la vie ne vaut parfois pas grand-chose. Raymond est de ceux qui ont tué, de ceux qui ont fait tuer. Il commande son premier meurtre à Gérald Galland en 1980, 5 ans après l'avoir rencontré en prison. La procureure Geneviève Lacroix a creusé en profondeur la carrière de ce tueur à gages, un des plus effroyables qu'a connu le Québec.
2: Le tueur à gages était quand même impressionnant dans le sens qu'il a exercé pendant tellement d'années sans se faire prendre, puis il avait peur de rien, commettait ses crimes en plein jour dans des lieux publics.
1: Lorsque Raymond Desfossés lui demande d'éliminer quelqu'un, Galland répond toujours présent. Un des meurtres qui marque les esprits à Québec a lieu le 16 février 1984. C'est en fait un échange de bons procédés. Gérald Galland a pour cible un homme qui lui doit encore 12 000 $ pour un meurtre commandé 2 ans plus tôt.
2: Un des crimes commandés par Raymond Desfossés, c'était le meurtre de Marcel Lefrançois à Sainte-Foy. Puis c'est carrément un meurtre là, en plein jour d'un véhicule automobile à un autre, une fusillade, pas loin à l'époque de l'auberge des gouverneurs sur Boulevard Laurier, en fait Hochelaga-Laurier, là, en plein jour à l'intersection. C'est vraiment de la violence extrême qui pouvait mettre en danger plusieurs autres personnes, pas uniquement la cible que le meurtrier avait. Donc c'est aussi ça qui est impressionnant là. C'est quand même particulier là.
1: Le trifluvien emmène large à Montréal et à Québec. Mais au milieu de la 40, chez lui, Raymond Desfossés passe encore inaperçu. Il est toujours le simple propriétaire d'un garage spécialisé en carrosserie, dont les affaires ont l'air particulièrement florissantes. Personne ne se doute, quand il se balade rue des Forges, qu'il a autant de sang sur les mains. En 1985, Alan Ross confie à Desfossés un contrat aux États-Unis.
3: Mais ça prend des hommes de confiance pour aller commettre un meurtre. Fait que c'est Raymond Desfossés, c'était un homme de confiance d'Alan Ross. Et Alan Ross avait commandé le meurtre de David Singer.
1: Si André Cédillo se souvient bien de cette histoire, c'est parce qu'elle va déraper et rattraper Desfossés des années plus tard.
3: David Singer, c'était un membre du gang de l'Ouest qu'on soupçonnait d'être informateur de police. Et Raymond Desfossés et un complice étaient allés en Floride exécuter David Singer.
1: Alan Ross n'aurait évidemment pas envoyé n'importe qui sur une telle mission. Ça prenait quelqu'un de confiance, quelqu'un de déterminé, quelqu'un de très violent aussi. Parce que sous ses airs d'homme d'affaires, Raymond Desfossés est redoutable.
3: Je vois du gun, lui, quand il était jeune, là, tu sais. Ça prend du cran, ça prend du sang-froid pour tuer quelqu'un. Puis Raymond Desfossés, il y avait ce cran-là.
4: Fait que c'est un tueur.
3: La preuve, c'est qu'il a descendu David Singer. Il n'a pas hésité non plus à tirer sur un policier. Ça veut dire que, tu sais, c'est un gars qui jouait du gun.
1: Tout juste après avoir assassiné Singer, Desfossés, son complice dans le siège du passager, roule à tombeau ouvert pour s'enfuir. Pas de veine pour lui, un patrouilleur le voit brûler un feu rouge et l'arrête. Pas de veine pour le policier, Desfossés sort son arme et lui tire dans une jambe avant de prendre la fuite. Un tir sur un policier. La justice américaine ne laissera pas passer ça. Une enquête se met rapidement en branle pour coincer le coupable. Malgré sa discrétion, malgré son art de l'organisation, c'est ce genre d'erreur, de négligence, de dérapage qui s'accumule petit à petit comme des éléments de preuve dans le dossier de police, tant aux États-Unis qu'au Canada.
5: Là, je regarde, je dis, mon tabarnak, faites quoi? J'avais peur. Je voyais ma vie défiler, je te jure.
1: J'ai pu en parler avec quelqu'un qui a été directement impliqué dans le transport de 210 kilos de cocaïne pour Raymond Desfossés. Quelqu'un qui a vécu la vie parfois grisante du grand banditisme, mais qui emporte aujourd'hui de profondes séquelles.
5: Je jouais sur tous les jeux, moi. Parce que si je me protégeais le cul, je savais qu'il me crisserait la paix, il me laisserait faire. Mais là, les meurtres. T'es arrivé des meurtres.

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1: Comment j'étais à 14 ans? J'étais un petit gars, à l'école Saint-Roch. J'étais tout petit. J'étais curé d'avoir des claques sur la gueule puis de me faire voler mon lunch. J'ai dit, c'est comme ça que ça marche? J'ai dit, ça finit aujourd'hui. J'ai vu comment les gangs marchaient, les jeux de bras qui, en réalité, c'est des trous de cul. J'ai dit, OK, le prochain qui va me toucher, là, va avoir l'ouvrage. Je me suis fait une ceinture avec une chaîne de bicycle. Puis quand ça commençait, ben, fou! Après, il y a eu un genre de respect.
2: Issu d'une famille pauvre de Saint-Roch, à Québec, celui que nous appellerons Denis Nadeau n'a rien connu d'autre que le monde du crime, dans lequel il s'est fait un nom et une réputation, un peu malgré lui.
1: Tranquillement, je suis chef d'une petite gang. Tu te gonfles comme un coq, hein? Je volais. Voilà l'étalage. Des niaiseries, des autos, j'en ai volé. Des camions. On allait démancher ça la nuit. On faisait pas d'argent. On se faisait avoir tout le temps par les plus vieux. Mais là, à un moment donné, tu te passes souvent. T'as peur de rien. Ça vient aux oreilles des plus vieux. Ils te prennent sous son aile. Hey, on sait que t'es bon.
2: C'est un comédien qui rejoue mot pour mot la discussion que j'ai eue avec cet homme qui a été informateur, agent source. D'où l'importance de protéger la nouvelle identité qu'il a reçue après avoir travaillé pour la GRC.
1: 17-18, j'ai été en prison. J'ai poigné 9 mois. J'ai fait mon temps. 9 mois pour un vol d'un coffre-fort.
2: Je trouve qu'une partie de son parcours ressemble à ce qu'a pu vivre Raymond Desfossé, avec quand même une différence majeure. Alors que Desfossé a utilisé le crime pour mener une vie de famille mieux nantie, Denis semble meurtri par une vie qu'il n'a pas le sentiment d'avoir choisie.
1: Je me le demande à tous les matins quand je me lève. C'est moi qui est fou, moi. C'est moi qui est un croche. Je suis pas venu au monde croche, tabarnak. J'ai été élevé à Saint-Roch, j'étais à Limoilou, il y avait rien. Mais tu sais, la vie a fait que le centre d'accueil m'a fessé. J'arrive à la prison, j'avais 17 ans. J'allais avoir 18. Il y a une émeute. J'arrive là-dedans, de l'eau partout, on se fait arroser, on se fait battre. En bobette, esti. T'as 17 ans. Là, les gars dans le cours, dans le département en haut, ils sifflent. Tu vas être bien jeune, au peine, avec moi. Tu vas voir, il va te prendre soin de toi, là.
2: L'engrenage de la délinquance est bien enclenché. À chaque nouvel échelon, l'étau se resserre toujours un peu plus.
1: Tu les rencontres en dedans, fait que là, après tout ça, ils savent que t'as fait du temps avec un tel, un tel, un tel. Et là, ton statut vient de grimper. Là, ça continue tout le temps. Chef d'une gang de motards, trafiquants, importateurs, et là, après, je suis tombé dans les armes.
2: Sa feuille de route et sa capacité à fournir des armes, beaucoup d'armes. Voilà ce qui va piquer l'intérêt d'un certain trifluvien nommé Raymond Desfossé. Je m'appelle Mylène Moisan, vous écoutez Le Roi de la cocaïne, deuxième épisode. La part du roi. C'est Denis lui-même qui m'a contacté par courriel. Je venais de publier une chronique sur C44. J'écrivais que je trouvais un peu culotté qu'il se pose en biographe de Desfossé, vu qu'il l'avait vendu à la police et que Desfossé avait mis un contrat d'1 million sur sa tête. Denis aussi est de ceux qui ont accepté de travailler avec la police pour qu'elle coince Desfossé. Il ne s'est jamais confié à aucun média, aucun journaliste.
1: '70. Tout a changé. Moi, j'étais chef d'un gang de motards. J'étais président des Devil's Disciples à Montréal. C'est tout là que ça a commencé. La hache, le pot. Puis là, quand la coke a embarqué, là, c'était facile. Les policiers étaient pas prêts à ça pantoute, esti.
2: Les Devil's Disciples, un club formé au milieu des années 60, sont des motards réputés pour leur violence extrême. Dans l'univers où Denis évolue, il voit bien que les organisations comme le Gang de l'Ouest ont trouvé le bon filon pour faire de l'argent.
1: Sais-tu combien ça coûtait un kilo? En Colombie, c'était à 2000. 10-12 000 à Miami. Fait que, imagine.
2: Le Gang de l'Ouest croule sous l'argent et au milieu des années 80, Alan Ross et Raymond Desfossé sont des employeurs prisés. Denis aimerait avoir sa part du gâteau. Leur carré de sable, de poudre, est de plus en plus grand. Il s'étend jusqu'en Europe. Pour le hashish, ça va jusqu'en Inde. Une rencontre menant à une autre, c'est celle avec Zigzag Lessard qui mène Denis à Desfossé.
1: J'ai rencontré Lessard, il m'a présenté Panache. Panache, c'est un voleur de coffre au début. Lui, il sniffait une once par semaine. Ah non, écoute, les billes de 200-300 000 avec Raymond, le gang de l'Ouest.
3: Ah ouais.
1: Il était bon, mais drogué.
2: J'ai beaucoup entendu parler de celui que l'on surnomme Panache. C-44 l'a aussi bien connu.
4: Panache.
5: Parlons-en de Panache.
4: Panache a passé sa vie à se devoir le cul parce qu'il consommait et il donnait plus de drogue qu'il était capable d'en vendre. Raymond lui a sauvé la vie plusieurs fois.
5: Parce qu'il lui mettait dans le trouble, là, Panache.
4: Oui, oui. Panache se mettait lui-même dans le trouble et Raymond le sortait du trouble.
2: Panache, c'est tout un personnage. Denis sait que Panache fait partie de l'entourage proche de Desfossé. Et il sait aussi que ce sont deux Raymond, Raymond Desfossé et Raymond Bouchard, qui fournissent les gros trafiquants de Québec.
1: Tout tourne autour de Beauport, là. Tous les chemins mènent à Beauport. Raymond Bouchard, là, la coke rentrait ici. Raymond Bouchard était le roi, c'était dans le coin. Eux autres, ils en a toutes. Lessard, là, toute sa gang, là, puis le prix, là, c'était temps. C'était eux autres qui fournissaient à tout le monde.
2: C'est donc Panache qui amène Denis Nadeau rencontrer Raymond Desfossé chez lui.
1: Il m'a présenté Desfossé, 87. Je suis allé avec lui à Trois-Rivières, à Sainte-Marthe, à sa maison. Là, il me présente Raymond. Je le regardais, il était pas grand, cheveux gris. Je voyais qu'il emmenait l'argent ici, excessivement prudent. J'ai dit, j'ai des armes dans mon coffre. Tu veux voir? Je suis vendeur. Je vais te rentrer ça. J'ai mis ça sur un divan. Un street sweeper, un 12. Il y avait une roulette en avant. Tu crinquais. Boum, boum, boum. Deux Mac 10, une coupe de gun. Il dit, si tu veux tout, là, je vais te faire un prix. Parler d'un bon gars. Mais faudrait que ça reste entre nous autres. Hein. Pas de trouble, je te prends tout. J'ai donné la cote à Panache. Il prenait tout le temps une cote.
2: Le profil de Denis intéresse Raymond. Assez pour lui promettre du travail. Denis joue le jeu. Il s'est visiblement tiré sur les bonnes ficelles.
1: Tout le monde disait que j'étais un gunman. Je jouais un peu à ça, là, pour être honnête. Là. Mais je savais qu'à l'intérieur, là, tout est faux. Si tu veux réussir dans l'art de la guerre, là, trouve-toi un bon appât. Puis mens. Si t'es capable de mentir comme il faut, il n'y a pas de problème. Là. Jusqu'à temps que ça finisse dans le fossé. Mais si tu peux jouer, là, t'es un bon musicien, là, tu connais les bonnes notes, là, ben, tu sais comment faire tes approches.
2: Mais les contrats promis se font attendre. Raymond Desfossé n'a pas l'habitude de se presser. Il est prudent. Il prend la température de l'eau avant de plonger.
1: Après ça, j'allais le voir de temps en temps. Je disais, « Hey, quand est-ce? Moi, faut que je travaille, esti. » Ah, il dit, « Je peux pas parler, rien. Peut-être qu'ils sont en train de nous poser. On parle à la police. »
2: Et puis, un jour de 1988, le coup de fil tant attendu arrive. Une grosse livraison. Pas le droit à l'erreur.
1: Là, il dit, « Êtes-vous prêt? » Je dis, « Oui, demain matin. » Ah, c'était le gros coup. Ouais, 210.
2: Il faut aller chercher 210 kilos de cocaïne au Maine et l'apporter au Québec. Aux commandes de l'hydravion, Roger Forgue, un pilote aguerri, un pionnier de l'aviation de brousse. Forgue a une entreprise de vol touristique. Il a accepté de transporter la drogue qui vaut 6 millions de dollars en échange de 100 000 dollars.
1: On s'en va dans un petit camp qui appartenait à un de ses chums dans le bout du secteur Triton, qui avait un cob, un petit avion. Là, on a pris un verre de scotch. Si. J'avais mon pack-sac avec mes affaires de survie au cas. J'avais mon gun, des balles. J'ai dit, moi, je t'avertis, là. Je me laisse pas prendre, là. Moi, j'irai pas faire 20 ans dedans. C'est ça, si.
2: Au jour J, Denis est déterminé, mais l'opération commence mal. Le matin, même si on est début octobre, l'avion est couvert de neige. Sous la tempête, il nettoie les ailes de l'avion.
1: Plus qu'on nettoyait, là, plus qu'il en tombait. Je dis, comment on fait décoller ça? Il dit, on va mettre une torche au bout du quai avec une guenille. Je vais m'aligner sur la torche pour relever. Moi, là, je suis pas gros dans mes kilottes. J'avais peur. Je priais en hostie.
2: Ils parviennent à décoller du lac Clair vers le Maine pour retrouver Panache. Selon le plan de match, Panache doit les attendre avec les 210 kilos.
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1: Panache avait un radio, fait que moi, je call 1, 2, 3, check. Pas de réponse. One, two, three, check. Pas de réponse. Trois fois, il est pas là.
2: Panache n'est pas au rendez-vous. Denis est en furie. Le pilote Roger Forgue laisse Denis au camp pour essayer de trouver Panache, mais sans succès. Le plan est en train de foirer.
1: Mon sandwich est mangé, ma bouteille de scotch est bu, les deux cigares, ils sont fumés. Puis là, je peux pas chauffer pour pas que les chasseurs du coin voient la fumée du camp.
2: Pas de nourriture, pas de boisson et le stress d'être repéré.
1: J'ai des petits-enfants, là, moi, là. Je pense à mon affaire. Pas content, là. J'ai dit, l'hostie, il va me payer ça.
2: Panache réapparaît le lendemain avec la face d'un gars qui est passé dans le tordeur. Visiblement, il est parti sur une autre dérape au point d'oublier de se pointer à ce rendez-vous crucial. Il a encore fait faux bond à défausser.
1: Moi, j'avais l'intention, je m'en cache pas, de le coller en bas. Dans une pompe, il aurait rentré 30 pieds dans le fond, puis ça aurait été fini. Moi, j'ai manqué de le tuer, tabarnak, là. Fait que là, on embarque tout. Il rouvre son côte, il sort un kilo qui est ouvert, puis il dit « C'est pour ça que j'étais pas là hier. » Les yeux fraisés au bout, là. Il prenait une once par semaine, s'y boire. Il sniffait en asti, là.
2: Ils parviennent finalement à revenir au Québec avec la cocaïne. Denis compte bien se réserver un petit dédommagement.
1: J'ai ouvert le zipper, j'ai dit « 1, 2, 3. » Ça, c'est le prix à payer pour m'avoir fait ça. 3 kilos à 30 000 chaque, ça fait 90 000, hein?
2: Mais pour les 100 000 $ que Défossé lui a promis, nouvelle déception. Panache n'a pas l'argent. Il lui dit d'aller voir Raymond et il se pousse.
1: Je dis, là, Chris, moi, je veux mon argent. Je dis, je vais aller à Trois-Rivières, je vais aller à la maison mère. Je prends mon gun, un SCZ 9 mm, full 18 balles, deux chargeurs. Je vais voir Raymond Défossé et je dis, hey, où c'est qui mon argent? Il dit, où est-ce qu'il est mon stock? Moi, je l'ai livré à Panache. Il a dit, Panache est en dedans. J'ai dit quoi? Il dit, il s'est fait arrêter, là. Il y avait un kilo en dessous du banc.
2: Denis n'a pas l'intention de repartir sans son argent. Le ton monte rapidement entre les deux hommes.
1: Là, Défossé, il dit, viens avec moi dans le container. Il n'y a jamais personne qui m'a parlé de même. J'ai dit, écoute, Raymond. Moi, j'ai fait la job comme il faut. C'est pas de ma faute si t'as envoyé un jambon. Le jambon devrait être mort. Là, il dit, oui, on a déjà coupé des doigts. J'ai dit, c'est moi qui ai le gun. Moi, si je veux, je te passe tout de suite ici dans le container. Et si, ouais. Y a jamais personne qui m'a parlé de même. J'ai dit, regarde, tu me dois, tu me payes ou je te passe. Là, après que je me suis choqué un petit peu, il m'a demandé, tu ferais-tu de quoi pour moi si je te paye comme il faut? Ben, ça dépend. Tu me chargerais combien pour passer Panache?
4: Ah, ouais.
1: Il dit, ça serait très bien payé. J'aurais jamais fait ça. Jamais. T'sais, Panache a bien des défauts, mais il a déjà fait des affaires pour moi.
5: Tu parles de montant ou...
1: Ben, tu sais, dans le temps, c'était 25 ans, là, t'sais. Fait que, non. Moi, j'ai pas embarqué là-dedans, puis aujourd'hui, je suis très content.
2: Denis prend congé de Raymond Défossé avec la promesse que son argent l'attend à Beauport, chez Raymond Bouchard, où il empoche effectivement sa paye. Panache, lui, est libéré par la police.
1: Deux jours après, Panache est arrivé. Il m'a donné mes affaires et il dit, « T'es chanceux, hein? » Il dit, « Tu devrais être mort. »
2: Panache s'en est tiré, mais sa tête a été mise à prix. Comme Denis, comme ses 44, la perspective d'être éliminé a amené Panache à faire un marché avec les policiers pour sauver sa peau en leur livrant des infos et d'anciens complices. Malgré les frasques de Panache, malgré les assassinats et les règlements de compte, malgré les enquêtes de police en cours, Raymond Défossé est au sommet de sa gloire à la fin des années 80. Même s'il ne joue pas encore dans la même ligue, C-44 s'en souvient bien.
4: Dans les années 80, si Raymond te demande quelque chose, tu le fais toujours parce que tu sais que ça va être payant. Raymond est toujours généreux. Et à l'époque, c'était la gloire du gang de l'Ouest et de Raymond. Là. C'est là qu'ils ont fait de l'argent. On sait qu'il y a des tonnes qui rentraient hebdomadairement. Là. Un conteneur de 1000 kilos par semaine, là, c'est arrivé à Montréal, puis c'est arrivé au gang de l'Ouest. Les Italiens, ils n'avaient pas cette organisation-là, cette possibilité-là.
2: Défossé est encore inconnu des journalistes comme André Cédillo, mais dans le milieu du trafic, Sa réputation est faite et surtout, il connaît beaucoup, beaucoup de monde.
1: Tu sais, Raymond Desfossés, au fil des années, c'était constitué un réseau, c'était constitué aussi beaucoup de... Il y avait plein de contacts partout, jusque parmi les fournisseurs colombiens, là. Il y avait son réseau, c'est ça qui fait le pouvoir d'un trafiquant de drogue dans le milieu. Mm. Lui était en contact, par exemple, avec Joe DiMarlo, Vito Rizzuto, Reynald Desjardins, tous les gros trafiquants à Montréal, parce que c'est... Eux autres, ils formaient comme un consortium. Puis tous ceux comme Raymond Desfossés, qui avaient beaucoup d'argent, Vito Rizzuto avait beaucoup d'argent, Reynald Desjardins avait de l'argent... Tous ces gars-là avaient non seulement de l'argent, mais aussi des contacts dans le milieu pour importer des quantités industrielles de drogue. Et c'est pour ça que Raymond Desfossés faisait partie de ce petit groupe restreint-là, mais lui, il opérait à partir de Trois-Rivières. Fait que nous, les journalistes à Montréal, ben, on ne connaissait pas tant que ça, mettons. On suivait plus les allées et venues de nos amis Vito Rizzuto, Rénal Desjardins, Joe DiMarlo et compagnie. Là. Mm-hmm. Mais on savait que Raymond Desfossés était dans le portrait et qu'il était très influent.
2: Au début des années 90, Alan Ross est arrêté par la police en arrivant à l'aéroport de Fort Lauderdale. Le règne de celui qu'on appelait l'empereur de la cocaïne tire à sa fin. Il est condamné en 1992 par un jury à la prison à vie, ce à quoi un juge ajoute 30 ans en 1993 pour meurtre au premier degré. C'en est fini de la belette. Officiellement, le gang de l'Ouest a un nouveau chef, Jerry Mattix. Mais c'est en réalité le Trifluvien qui en est le chef d'orchestre. Le nom de Desfossés commence à sortir dans les médias.
1: C'est dans la foulée de l'arrestation d'Alan Ross et tout ça que là, le nom de Raymond Desfossés est sorti à plusieurs reprises. Donc, parce que on considérait Raymond Desfossés à un moment donné comme le successeur d'Alan Ross d'une certaine façon. Tu sais, devenu influent tranquillement au fil des années, a pris du galon dans le milieu jusqu'à presque devenir le chef du gang de l'Ouest.
2: Mais les journalistes de Montréal y accordent encore peu d'attention. Il est méconnu même à Trois-Rivières, selon ce que m'en dit Jean-Marc Beaudoin.
3: Mais nous, le gang de l'Ouest, là, à Trois-Rivières, c'est loin, tu sais, c'est les Anglais, c'est les Irlandais qui disaient à l'époque, là. Lui, il est pas Irlandais, là. Mm-hmm. Fait que, comme ça, lui, il venait ici, il sortait, il allait prendre manger, mais, tu sais, il passait comme un inconnu, là, dans la ville, là.
2: Desfossés a d'ailleurs un homme de main très violent qui est aussi basé à Trois-Rivières, Gérard Hubert.
3: Hubert, évidemment, qui était son homme de main. Il allait bien tranquille, il est resté en ville. Les gens étaient bien soupus, le monsieur bien tranquille. Mais en général, ils sont comme ça aussi. Il essaie d'être le plus discret des toits, là. Il essaie d'être le plus discret possible. Les gens le voyaient, mais il faisait pas de ça, c'était Hubert.
2: Voici comment la Commission des libérations conditionnelles a décrit Hubert en 2017. Il avait 78 ans. Ouvrez les guillemets.
6: Votre fiche criminelle s'est ouverte en 1958 et perdure depuis près de 60 ans. Votre criminalité s'est aggravée avec les années. Vous avez tout aussi bien été impliqué dans des délits de vol qualifiés, trafic de stupéfiants, vol de coffre-fort, ainsi que dans des vols de banques et de camions blindés. Vous avez fait partie d'un réseau criminel bien organisé et avez eu, à de multiples reprises, des armes en votre possession lors de la perpétration de vos délits.
2: Fermez les guillemets. Qui se ressemble, s'assemble, dit-on. On croirait entendre la description de Desfossés.
1: Dans le milieu criminel, lui était reconnu comme l'un des criminels les plus influents. Là, dans les années 90, Raymond Desfossés était reconnu comme l'un des criminels les plus influents au Québec. Il y avait des contacts, lui, partout, dans toutes les grandes organisations criminelles. Autant les Hells Angels que la mafia italienne, que le gang de l'Ouest.
3: Mais il y avait une réputation aussi, tu sais, Desfossés. Tu sais, il y a des tueurs à gages, là, puis il s'en sert, tu sais, il fait tuer du monde, ça le donnerait pas bien, là, tu sais. Gérard Hubert.
5: OK.
3: Il a travaillé avec Galland, ensemble, des fois, il faut Desfossés, tu sais.
7: Il s'appelle Gérald Galland, et derrière cet homme qui semblait vivre une vie sans histoire, se cachait un redoutable.
8: On parle de 28 meurtres et de 13 tentatives de meurtre.
7: Galland plaidait coupable à la quarantaine d'accusations de meurtre et tentatives de meurtre qui pesaient contre lui.
2: Gérald Galland. Voici un nom qui, contrairement à celui de Desfossés, a marqué l'imaginaire collectif comme l'un des tueurs à gages les plus prolifiques du Québec. Je vous en ai parlé. Les deux criminels se sont rencontrés en 1975 à la prison de Cowansville, où Desfossés a fait bonne impression à Galland. Il aurait dit plus tard à la police, « J'ai été très impressionné par Desfossés. Il contrôlait le trafic en prison. C'était un vrai boss du crime. » Des 28 meurtres que Galland a avoués, 6 lui ont été commandés par Raymond Desfossés, qui n'hésitait pas longtemps avant d'éliminer un mauvais payeur ou pire, quelqu'un qu'il soupçonnait de collaborer avec les autorités.
9: Raymond Desfossés, c'était un gars respecté, mais craint aussi. C'est un gars de parole, Raymond Desfossés. C'est dans le milieu, c'est très, très important. Là. Quand tu donnes ta parole sur quelque chose, je veux dire, faut pas que tu déroges, sinon t'es mal perçu, tu sais, parce que ça marche sur une parole donnée. Tout se fait sur parole donnée là-dedans, là. Mm-hmm. Tu sais, dans les transactions de drogue, dans les projets d'importation, puis tout ça, là, c'est sur parole que ça se fait. Il n'y a pas de contrat écrit avec, entre eux autres, là. Mm-hmm. Fait que c'est très important dans le milieu, disons, l'omerta et la parole donnée.
2: Le gang de l'Ouest et Raymond Desfossés ont alors une grosse carte dans leur manche. Un collaborateur dans les hautes sphères de la Gendarmerie royale du Canada. Claude Savoie aurait été recruté en 1989 par Alan Ross alors qu'il était enquêteur. Et selon C-44, il aurait accepté de couler des informations sur les opérations policières en échange de sommes faramineuses et de certaines infos sur les opérations criminelles.
4: Ils avaient accès et contact avec Claude Savoie, qui était le directeur des stupéfiants de Montréal. À l'époque, ils avaient le port et ils avaient le directeur des importations. Et c'est l'homme le plus discret, puis il se mêlait pas dans ses affaires. Il y avait des codes, toutes sortes de codes. Avec moi, souvent, c'était on enlève 3 ou 2 derniers chiffres. Fait que s'il me donne un numéro de téléphone qui finit par 88, les véritables chiffres, c'est 55. 8 moins 3 sur les 2 derniers. Il y a du monde, c'était les 4 derniers, puis lui, il se souvenait de tout. C'était assez impressionnant.

0: c'est un des rares cas où il pouvait pas s'en aller paisible avec tout son argent ailleurs. Tout le monde l'appelait à tous les jours et il était toujours la personne qui réglait les problèmes de tout le monde. Lui, c'était un règleur de problèmes. Quand t'es entrepreneur, t'éteins des feux. Il se passait, bon, mais on règle. T'sais. Légal ou illégal, faut trouver la manière de se rendre de A à B. Et lui, c'était ça, mais tout le monde comptait sur lui. La province, le Canada, les autres pays. Donc, c'est peut-être là où il trouvait sa valeur, en quelque part, d'être la personne ressource.
1: Défossé semble être taillé sur mesure pour le rôle central qu'il joue désormais. Le tout, toujours, dans la plus grande discrétion.
0: C'était pas un gars qui flashait. Il était imposant par sa manière d'être, par ses capacités, parce que tout le monde connaissait sa réputation, mais il se montrait pas. Marchait pas ses pieds, mais pour le reste, tu peux pas le savoir.
1: Malgré les montagnes de drogue saisies et les cadavres retrouvés, pour les yeux non avertis, Raymond Défossé reste un homme d'affaires chic et assuré qui semble avoir bien réussi et qui mène une vie faste, mais calme et rangée.
2: Il y avait un peu la recette des Italiens, là. Tu sais, on fait pas de bruit, puis on investit dans les entreprises légitimes, puis on passe pour des hommes d'affaires, tu sais.
1: Et en 1990, au Salon de l'Auto de Montréal et de Toronto, aucun des journalistes ne se doute que l'homme qui pose aux côtés des Red F Italia qu'il a créé est à la tête d'un important trafic de stupéfiants.
2: Tu vois, là, si on l'avait su, là, on l'aurait écrit, c'est un bandit. Il n'y a personne qui a écrit ça quand il a fait la promotion de son auto.
0: Oui.
2: On ne savait pas.

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5: Bonsoir, ici Marc-Antoine Leblanc. Voici vos informations. La première ministre sortante du Québec va réunir son conseil des ministres demain, à la veille de l'entrée en vigueur des contre-tarifs canadiens dans la guerre commerciale avec les États-Unis. Christine Fréchette compte ajuster aux besoins les programmes d'aide aux entreprises, mais ses adversaires l'accusent plutôt d'instrumentaliser le conflit. Le reportage de Sébastien Desrosiers.
6: Bonjour, depuis le temps que je voulais que vous veniez à Montmagny.
7: Alors que tous les chefs continuent à sillonner le Québec, l'une d'entre eux a choisi de suspendre sa campagne électorale.
8: Je pense que Mme Fréchette n'est pas la meilleure personne pour défendre le Québec dans tous les sujets.
7: Après une journée de congé dimanche, Christine Fréchette réunira son conseil des ministres lundi, à la veille de l'entrée en vigueur des contre-tarifs canadiens, des droits de douane de 15 à 50 qui doivent toucher des centaines de produits américains.
9: Rapidement, on a discuté avec les entreprises pour identifier justement ces contre-mesures problématiques et on en a fait part au fédéral.
7: Une riposte dont certaines mesures sont problématiques a jugé la première ministre sortante cette semaine. La solidaire Ruba Gazal et le libéral Charles Milliard craignent qu'elle ne soit en train d'improviser.
10: Qu'est-ce qu'elle propose en lien avec les tarifs pour les travailleurs et travailleuses?
8: Ce gouvernement-là, il n'a pas préparé le Québec à ce qui se passe.
7: Mais ses adversaires, dont le péquiste Paul Saint-Pierre Plamondon et le conservateur Éric Duhaime, lui reprochent surtout d'instrumentaliser la guerre commerciale avec les États-Unis.
11: Les derniers jours démontrent clairement une volonté de brandir un épouvantail Trump.
12: Ce qu'on comprend de plus en plus, là, c'est que Mme Fréchette ne veut pas parler de son bilan.
7: Devant les critiques, Christine Fréchette s'est défendue ces derniers jours d'accorder trop d'importance à la crise tarifaire, accusant même ses adversaires d'ignorer l'enjeu, qui ne serait-ce que durant quelques heures lui donne la chance de remettre son chapeau de première ministre. Ici Sébastien Desrosiers, Radio-Canada, Blainville.
5: Toujours sur la question des tarifs, le Canada imposera dès mardi, à minuit, une surtaxe de 15 à 50 sur plusieurs produits américains, dont les véhicules, les produits d'acier et d'aluminium, les vêtements ou encore les appareils électroménagers. Une surtaxe qui pourrait faire mal au portefeuille des Canadiens, selon des experts. Andréanne Williams a préparé ce qui suit.
13: Les Canadiens pourraient bientôt payer plus cher pour certains produits américains. Le Canada imposera dès mardi une surtaxe de 15 à 50 sur de nombreux biens de consommation comme les produits laitiers ou encore les vêtements, en riposte aux tarifs douaniers américains. Le vice-président aux communications à l'Institut économique de Montréal, Renaud Brossard.
14: Ça va augmenter le prix des produits qui viennent des États-Unis, le prix des produits substituts de ces produits-là, et aussi réduire la compétitivité de certaines de nos entreprises.
13: Selon la Banque du Canada, lors de la première vague de tarifs l'année dernière, les prix des produits visés par les contre-tarifs canadiens avaient augmenté d'environ 6 % de plus que ceux des produits qui n'étaient pas assujettis à des droits de douane. Une situation qui n'inquiète pas outre mesure ces consommatrices.
15: J'essaie de ne pas me faire de peur avec ça.
16: Aussitôt que ça rentre des États, moi, j'achète pas. Donc, c'est comme ça que j'essaie de me prémunir.
13: Mathieu Lavigne est vice-président aux affaires publiques et économiques à la Fédération des chambres de commerce du Québec.
17: Surtout quand c'est des produits finis, donc destinés aux consommateurs, la facture sera probablement reversée aux consommateurs. Mais on peut s'attendre à ce que les entreprises aillent plutôt chercher des alternatives, soit canadiennes ou de d'autres juridictions.
13: La Banque du Canada souligne que les prix sont rapidement descendus après la levée des contre-mesures tarifaires en 2025. Isandrine Williams, Radio-Canada, Montréal.
5: Sur la question des promesses électorales maintenant, le Parti conservateur veut offrir 100 $ à plus d'un million de Québécois à faible revenu pour les encourager à faire de l'activité physique. La mesure est évaluée à près de 400 millions de dollars. Le Parti québécois propose de son côté une formule 2 pour 1 pour l'achat de billets dans les établissements culturels pour les 25 ans et moins. Québec solidaire veut permettre à une pétition de 600 000 signatures de déclencher un référendum populaire. Le Parti libéral promet plus de 500 millions de dollars aux agriculteurs, puisés dans le fonds vert. La coalition Avenir Québec n'a pas fait d'annonce. Les pluies torrentielles qui ont frappé la Nouvelle-Écosse ont forcé la province à déclarer l'état d'urgence dans trois régions. Une femme de 46 ans a également été retrouvée sans vie lors des inondations. Les détails avec Kéra Morellon.
18: Environnement Canada affirme que certaines communautés du Cap-Breton auraient reçu jusqu'à 290 mm de pluie depuis vendredi. Selon le département des travaux publics de la Nouvelle-Écosse, les pluies torrentielles ont causé des dommages importants à près de 120 routes et chemins au plus haut de la tempête. Encore une cinquantaine d'entre elles étaient fermées dimanche après-midi. Les comtés de Richmond, Victoria et Inverness ont été placés en état d'urgence samedi. Les autorités locales demandent aux résidents de rester chez eux pour ne pas nuire aux opérations d'urgence. La ministre de la Gestion des urgences affirme qu'il est encore trop tôt pour connaître l'étendue exacte des dommages. Une femme de 46 ans portée disparue a été retrouvée morte samedi. Sa mort n'est pas suspecte selon la GRC qui ne précise pas les circonstances ayant mené à sa mort. Le gouvernement du Canada est en contact étroit avec le gouvernement provincial et est prêt à apporter tout le soutien nécessaire selon une déclaration écrite du premier ministre Mark Carney. Ici Kira Morellon, Radio-Canada, Port Hawkesbury.
5: En terminant, en Allemagne, l'extrême droite obtient une victoire historique aux élections régionales en Saxe-Anhalt. L'alternative pour l'Allemagne ou l'AFD a récolté environ 44 % des voix selon des résultats préliminaires. C'est plus du double que le parti au pouvoir du chancelier Friedrich Merz. Ces résultats ne sont toutefois pas suffisants pour atteindre une majorité absolue et gouverner seul sans l'appui d'un autre parti. Voilà, c'était vos informations. Pour davantage de détails, vous pouvez consulter le site radio-canada.ca.
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19: J'ai connu Raymond Desfossés par l'intermédiaire de son relationniste, probablement en 89, avant le Salon de l'Auto de Montréal. Et il m'apprend qu'un monsieur de la région de Trois-Rivières va lancer une automobile québécoise.
20: Luc Gagné n'a aucune raison a priori de se méfier de ce monsieur de Trois-Rivières qui veut lui présenter son nouveau bolide, surtout que ça tombe pile poil dans ses cordes. C'est un incontournable pour lui, un événement rare. À part les 152 Manic GT produites entre 1969 et 1971, aucun autre véhicule conçu au Québec ne s'est rendu jusqu'à la chaîne de montage.
19: Je fais de la presse automobile depuis 40 ans, à plein temps. Moi, une des choses qui m'intéresse particulièrement dans les différents univers de l'automobile, c'est l'histoire de l'automobile canadienne, proprement canadienne. Celle qui est conçue ici, qui est fabriquée ici, celle qui est imaginée ici. Alors, évidemment, l'annonce d'un nouveau produit, ça m'intéresse. Raymond Desfossés, je le connais absolument pas, j'ai aucune idée de qui c'est. Et il me montre une photo de lui, un personnage qui est bien mis, qui est toujours tiré à quatre épingles. Alors, il me demande, ça t'intéresse-tu d'écrire des articles là-dessus? Et ça commence comme ça. Et puis, tout à coup, il me rappelle en me disant, toi, t'écris, peux-tu faire des communiqués de presse? Ben oui, évidemment. J'en manipule à tous les jours. Et c'est comme ça que je vais tout à coup devenir un fournisseur de cette entreprise-là, sans rien savoir de l'histoire.
20: Je m'appelle Mylène Moisan. Vous écoutez Le Roi de la cocaïne, troisième épisode. 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

0: Selon vous, est-ce que la REDEF Italia est un bon véhicule? On dit qu'il avait investi 6 millions là, pour créer cette voiture-là. Est-ce que je sais qu'il y a eu des articles qui disaient que c'était un peu comme une courtepointe, mais est-ce que vous l'avez vu? Qu'est-ce que vous en avez pensé de ce véhicule-là?
1: Ben, c'était ça, justement. C'était une automobile patchage. On fait une nouvelle carrosserie. C'est facile quand on a des gens qui sont habiles avec de la fibre de verre. C'était intéressant. C'était un peu dans l'air du temps aussi, de prendre un véhicule qui existait, lui donner une allure un peu différente en changeant des panneaux de carrosserie, en habillant l'intérieur différemment. C'était une pratique commune dans l'industrie automobile. C'est ce qui permettait à des petits entrepreneurs d'offrir des automobiles sans devoir supporter le coût d'un développement très coûteux, de l'installation d'une usine et tout ça. On profitait d'un véhicule qui existait et puis on lui donnait une nouvelle allure et puis on lui mettait un nouveau nom et on le vendait. Par contre, l'atelier de la région de Trois-Rivières, Sainte-Marthe-du-Cap, l'atelier était impressionnant, c'était beau, c'était bien aménagé, c'était très propre aussi. Et ça, c'est pas la norme dans tous les ateliers de fabrication, ni même dans les usines.

Dans un article qu'il écrit dans l'annuel de l'automobile pour présenter la voiture, Luc Gagné explique que la Redef Italia est une décapotable à quatre places avec une carrosserie en fibre de verre à l'allure tape à l'œil, à cheval entre la Camaro et la Firebird de troisième génération, pour ceux qui savent à quoi ces bolides ressemblent. C'est une 8 cylindres, son intérieur suinte le luxe avec ses sièges en cuir et ses garnitures en acajou. Défaussé, il fait ajouter un accessoire rare pour l'époque, un téléphone cellulaire encastré au centre du volant en forme de triangle. À 115 000 $ chacune, le constructeur prévoyait en produire 25, impossible de savoir combien sont sortis de l'atelier. L'exclusion

0: Chroniqueur du Nouvelliste, Jean-Marc Beaudoin, a pu voir de ses yeux la fameuse Red F italienne. Comme Luc Gagné, sa curiosité est piquée quand Raymond Desfossés lui parle de cette décapotable dont il n'est pas peu fier. Mais contrairement au chroniqueur automobile, Jean-Marc Beaudoin est sur ses gardes.
1: Tu sais, il y avait quand même... Je connaissais un peu sa réputation. Tu sais, je n'ai pas à familiariser plus qu'il faut avec...
0: Desfossés lui donne rendez-vous dans un champ à Sainte-Marthe-du-Cap.
1: L'auto, c'est pas là qu'il l'avait fabriqué, mais il était entreposé dans une grange. Fait que, arrive là, on me présente à Raymond Desfossés. On part tous les deux ensemble, puis on s'en va, on traverse le champ, un peu le champ, puis en direction de la grange. Puis là, au milieu, il arrête, puis il me dit... là, il me regarde, « Sais-tu qui je suis, moi? » Je dis, ouais, je sais qui t'es, toi. Je dis, moi, je suis venu de voir un char. Montre-moi un char. Je dis, ah, tu m'intimideras pas. On était en dedans. Là, ils m'ont montré la voiture. Tu sais, j'ai rempli des notes, puis posé quelques questions. Puis... Alors, je suis revenu, puis j'ai écrit mon texte.
0: Jean-Marc Beaudoin est plus ou moins impressionné par le bolide. Luc Gagné est plus nuancé, mais il n'est pas séduit non plus.
2: Là, je vais vous dire un commentaire très personnel. Quand je vois à quoi ressemble l'Italia, pour moi, c'est pas une représentation de ce qui est une automobile désirable. C'est du tape à l'œil. C'est grossir une automobile qui était déjà grosse. C'est amplifier le caractère, m'as-tu vu, d'une automobile qui était déjà comme ça. Parce que la Firebird et la Camaro, qui étaient à la base de l'automobile, c'était des voitures sport américaines dans la norme pour l'époque. C'était gros, c'était du tape à l'œil, c'était quelque chose pour se faire remarquer, un peu à la façon d'une Corvette, si on veut.
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0: Raymond Desfossé, lui, est très fier de son auto. Sur la photo prise au salon de l'auto où il pose devant sa Ray Def, il est resplendissant. Une image qui détonne de façon saisissante par rapport à celle du criminel qui s'efforce de passer inaperçu. Mais derrière l'homme sous les projecteurs, on retrouve toujours sa part d'ombre.
1: J'avais parlé dans mon texte de tifosi. Dans mon texte, alors les tifosi, ça, c'est les fanatiques de Ferrari. En Italie, ils s'appellent les tifosi. Les autres, ça les avait inquiétés, ça. Mafia, tifosi. Ils m'appellent, une connaissance. Ils m'appellent, là, vraiment. Que... Mais là, là, c'est quoi ce tifosi? Là, ça veut dire quoi? Fait que là, je leur ai expliqué, c'est quoi? Oh, OK, OK.
0: L'histoire ne s'arrête pas là. Car Jean-Marc Bourdouin, à cette époque, possède un restaurant. Et il reçoit une visite.
1: Pas longtemps après cet appel-là, bon, il y a une réservation qui entre au nom de Raymond Desfossé. Il est venu à mon resto le soir, puis là, il m'a demandé. J'ai refusé. Moi, j'ai dit, no way. Je suis pas allé le voir. J'ai dit, non, tu sais, moi, j'avais un job, j'ai fait mon job, mais on ne deviendra pas des potes. T'sais, je voulais pas être proche. J'avais pas d'intérêt à être proche.
0: Le Salon de l'Auto de Montréal de 1990 approche et Luc Gagné travaille sur le dossier de presse de la Ray Def.
2: Je vais. Par la suite, entendre parler un petit peu de M. Desfossé, des rumeurs à gauche et à droite, des gens qui me font leurs commentaires à son sujet. Les commentaires sont des fois un petit peu inquiétants, et puis il y en a un même qui me dit à un moment donné, oh, c'est un gars qui fait partie de la mafia. Oups! C'est quoi cette affaire-là? Et je vais le rencontrer au Salon de l'Auto de Montréal. Un monsieur affable, tout simple, souriant, chic, là, tu sais. Bien mis, tiré à quatre épingles tout le temps. Un homme qui avait une belle apparence, qui se présentait bien, qui avait du charme, qui avait l'air d'un homme d'affaires prometteur, disons, d'un homme d'affaires intéressant, attirant, rassurant.
0: À 40 ans, malgré ses beaux costumes et son sourire, pas facile de cacher qu'on a une florissante carrière dans le trafic international de drogue. Le vernis de Raymond Desfossé commence à craquer.
2: Mon mandat, le mandat que j'avais accepté, c'était de faire les documents qui serviraient au dossier de presse du Salon de l'Auto de Montréal et une version pour le Salon de l'Auto de Toronto qui allait avoir lieu par la suite en février. Alors, j'avais établi un tarif qui avait été accepté rapidement, que ça paraissait parfait. Et j'avais demandé, payez-moi la moitié au Salon de l'Auto de Montréal, et l'autre moitié au Salon de Toronto, ou après l'événement de Toronto. Et quand j'ai rencontré M. Desfossé à Montréal, il lui sort sans attendre, il sort une liasse de billets, une affaire épaisse de sa poche. Et là, commence à tourner ça. On dirait que c'est juste des 1000 $. Il en tire un et il me le tasse. J'avoue, j'ai rarement eu des 1000 $ entre les mains. Tout à coup, dans ma tête, j'ai repensé à ce que l'ami m'avait dit. Ah, ça, c'est un gars de la mafia. OK.
1: Et il aimait ça qu'on le voit comme une personne qui a réussi. Vraiment, quand on savait c'était quoi sa réussite, tu vas prendre tes distances. T'sais. Mais quelqu'un qui ne sait pas, il peut penser, oh, c'est un monsieur, hein, oh, il y avait un monsieur, là, un homme d'affaires. C'est un businessman, tu sais. Là, t'sais, il est sans trop expliquer, là, un businessman, il parle anglais, il fait des affaires à Montréal. Ben oui, il fait des affaires, hein, il importe la cocaïne. Puis il est rendu chef du gang de l'Ouest, fait qu'il faut qu'il parle anglais un peu, tu sais.
0: La Ray Def Italia, c'est clairement une incursion de Raymond Desfossé hors du monde interlope. Mais un projet où on investit 6 millions de dollars, ça soulève tout de même des questions.
2: L'industrie automobile demande des fonds importants. Quand on parle des millions qui auraient été dépensés par Desfossé à Trois-Rivières, à Sainte-Marthe-du-Cap, c'est plausible parce que l'équipement qu'il faut pour bâtir l'atelier, par exemple l'atelier qu'on voit sur la photo d'ouverture, ça demande beaucoup d'argent. Pour arriver à terme avec le projet, il faut des ressources.
0: Je commence à me poser des questions sur les aspirations de Desfossé. Aurait-il souhaité se ranger? Et est-ce que c'est sa trajectoire de vie dans le crime qui l'en aurait empêché?
1: Tu sais, il a essayé de se donner une espèce de respectabilité là, à quelques occasions. Je sais qu'une fois, moi, il y avait un gérant de caisse populaire à Sainte-Cécile. Il était allé pour emprunter de l'argent, mais il n'y avait pas de garantie. Comme il n'y avait pas de garantie, il ne lui avait pas prêté. Il devait avoir de l'argent, mais il ne pouvait pas l'exhiber, je ne sais pas quoi. Là. Il n'y avait pas d'accès. Ça ne correspondait pas à des actifs. Bon, comme ça me marche pas, ça marche pas son goût là-dedans, je sais pas trop quoi, et elle, c'est de sa spécialité. Là.
0: Après le Salon de l'Auto de Montréal, vient celui de Toronto. Et là aussi, son identité le rattrape.
1: Et à cause de ça, le New York Canadian Press, ils prennent mon texte, le traduisent, avec la photo, tout, puis ils mettent ça coast to coast, je veux dire, ils publient ça, c'est publié à travers le pays. Quelques temps après, même quand les jeunes presse nous appellent, ils ont dit écoutez, on a écrit l'autre jour sur une voiture, Raymond Desfossés. Là, on a un autre Raymond Desfossés qui est soupçonné d'avoir braqué un camion de transport d'argent, un camion de passe, la Brink, je sais pas quoi, la Kingston, tout. Ils ont dit ça ne peut pas être le même, hein, il y a des sartoiriers. Ils ont dit il y a des grosses chances que ça soit le même. Ah bon?
0: Luc Gagné, qui a déjà la puce à l'oreille, finit par réaliser à qui il a affaire. Il se rend compte qu'il a peut-être mis les pieds, à son insu, dans le monde criminel.
2: Quand j'ai senti quelle était la nature de l'entreprise, j'ai pas poussé plus fort pour poursuivre quoi que ce soit avec eux. Alors, après la livraison du deuxième jeu de documents, j'ai arrêté ça là. Et puis après ça, bon, des nouvelles qui ont commencé à apparaître dans la presse validaient mon choix. J'aurais eu le goût de continuer de faire affaire avec lui parce que ça semblait être un homme d'affaires intéressant. Quand on regarde les dragons à la télévision aujourd'hui, c'est le genre de bonhomme que je verrais là.
3: Il paraît qu'il en reste encore des Redef dans le monde. Il paraîtrait qu'il resterait une coupe en Colombie.
2: Ah, ma! Oups!
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0: Que serait-il arrivé si la Redef Italia avait été un succès? On ne le saura jamais. Rendu là, il est probablement déjà trop tard, compte tenu du nombre de délits et de cadavres qui jonchent son chemin. Et secrètement, la police est déjà à ses trousses, accumulant indices et preuves, guettant le moindre faux pas.

0: L'année 1992 marque un point de bascule pour Raymond Desfossés. Ceux qu'il soupçonnait de fricoter dans les milieux louches prennent la mesure de son pédigree. Le journaliste Louis Cloutier est de ceux qui réalisent à qui ils ont affaire.
1: Moi, j'ai découvert, si on veut, entre guillemets, son existence lorsque sont arrivés les événements de la Floride.
0: Il fait allusion au meurtre

0: Américains et Canadiens pour monter un dossier solide contre le trifluvien.
1: Il avait été arrêté par la GRC sur l'autoroute 40 Ouest à la hauteur de Yamachiche. Il l'avait intercepté là à bord de sa Mercedes pour l'extrader, mais là, on commençait de très, très, très longues procédures.
2: Le réseau anglais de Radio-Canada a appris que les autorités américaines demandaient l'extradition de deux Montréalais du gang de l'Ouest en rapport avec un meurtre commis en Floride dans les années 80.
0: Nous sommes le 25 mars 1992. Sur les images du reportage de Radio-Canada, on aperçoit Alan Ross et aussi Raymond Desfossé, menotté mais l'air serein et toujours très classe. Complet veston noir, coupe de cheveux impeccable. L'épée de Damoclès de l'extradition aux États-Unis plane au-dessus de sa tête. Elle tombera 3 mois plus tard.
3: Un juge de la Cour supérieure vient d'ordonner l'extradition vers les États-Unis de Raymond Desfossé, un membre du gang de l'Ouest dirigé par Alan Ross. Raymond Desfossé fait face à 5 accusations en Floride. Il est notamment accusé de meurtre, de tentative de meurtre sur un policier et de conspiration pour trafic de cocaïne. Le chef de la bande, Alan Ross, est actuellement détenu en Floride.
0: Comme il l'a fait depuis le début de sa carrière criminelle à la fin des années 60, Desfossé cherche à faire étirer les procédures pour gagner du temps. Rien de surprenant pour le journaliste André Sidillo.
4: Il y avait beaucoup d'argent, puis en même temps, eux autres, la prison, là, ils sont prêts à tout, eux autres, pour échapper à la justice. T'sais. Fait que ils ont les meilleurs avocats, ils prennent tous les recours possibles pour se sortir du pétrin avec les dispositions juridiques.
0: Mais en attendant, Desfossé, comme Alan Ross, reste derrière les barreaux. Le gang de l'Ouest est affaibli et selon C44, les choses commencent à bouger dans le milieu criminel québécois.
5: Lui, quand il rentre, toute l'organisation continue. Tout le monde est dehors, il y a juste lui qui se fait arrêter. C'est pas une opération contre son organisation criminelle. Donc, tout continue. Mais comme le boss n'est pas là, tout se met à ralentir après un an ou deux. Et au départ, 92, tout de suite après l'arrestation de Raymond, Mom Boucher veut prendre le contrôle, il veut tasser la gang à Raymond et leur voler les contacts parce qu'à cette époque-là, ils n'ont pas commencé encore à importer les Hells Angels. Puis ils commencent à aller se promener à Acapulco, la Colombie commence à envoyer l'exportation vers le Mexique pour la frontière parce que ça va être plus facile de rentrer la drogue. Donc le Mexique apparaît sur la carte des gros joueurs. Aujourd'hui, c'est le Mexique qui est le gros exportateur de drogue partout et le plus violent et le plus tout ça. Mais à l'époque, c'est encore la Colombie.
0: À la tête des Hells Angels, Maurice Mom Boucher prend de plus en plus de place sur l'échiquier et s'attaque aux colonnes du temple. Ses méthodes détonnent avec la relative harmonie qui règne entre les gros trafiquants. Isabelle Richer connaît particulièrement bien l'histoire de Mom et des Hells Angels.
6: T'sais, en même temps, du temps de Mom, ça marchait quand même. Parce que la mafia avait des contacts au Venezuela, en Colombie. Ils faisaient venir la drogue. Il y avait leurs amis dans le port qui la faisaient rentrer. Puis, il y avait leur réseau de distribution, les Hells, qui, eux, utilisaient les gangs de rue. Fait que tout marchait parce que tout le monde savait ce qu'il avait à faire.
0: À cette époque-là, la cocaïne entre à pleine porte au Québec. La GRC en a plein les bras pour tenter d'intercepter les livraisons qui se frayent un chemin par un réseau de contrebande réglé au quart de tour. Les saisies sont toujours plus spectaculaires. On ne parle plus de kilos, mais de tonnes.
4: Dans les années 90, là, la cocaïne rentrait en quantité industrielle. Okay? Des saisies de 500 kilos, puis 400 kilos, puis 800 kilos, il y en avait tellement qu'on faisait plus les manchettes avec ça. C'était devenu banal. Ça prenait des quantités incroyables ou que l'histoire ait une particularité vraiment importante dans le milieu là, pour qu'on fasse les manchettes. Autrement, c'était devenu banal.
0: Le gang de l'Ouest s'en donne à cœur joie, surtout qu'il a dans sa manche une carte que les autres organisations n'ont pas. Un véritable joker.
7: L'inspecteur de la GRC, Claude Savoie.
8: Entre 89 et 91, M. Savoie était chef de la section des stupéfiants à Montréal.
0: Claude Savoie, c'était une véritable frime pour le gang de l'Ouest qui obtenait de lui de précieuses informations sur les opérations à venir en retour d'autres renseignements. Un échange de bons procédés qui a permis à Alan Ross, à Raymond Desfossé et aux autres d'agir dans une relative impunité. Jusqu'à ce que la bombe tombe le 21 décembre 1992.
9: Mesdames et messieurs, bonsoir. Une autre histoire étonnante sur les dessous du trafic de la drogue. Claude Savoie, l'ancien chef de l'escouade des stupéfiants de la GRC à Montréal, s'est suicidé ce matin.

0: suite. Or, la CBC s'apprête à diffuser un documentaire qui le relie à l'un des plus importants trafiquants de drogue au monde, le Canadien Alan Ross.
1: Maintenant, la gendarmerie dit qu'elle faisait enquête sur Claude Savoie depuis un an et qu'elle continuera son enquête. Et les porte-parole rajoutent qu'ils étaient au courant des allégations contenues dans le reportage du Fifth Estate.
2: Claude Savoie n'avait pas 50 ans. Il s'est enlevé la vie dans son bureau avec son arme de service, quelques minutes à peine avant que les enquêteurs des affaires internes ne débarquent pour l'interroger. Un an plus tard, la GRC donne les conclusions de son enquête.
3: La GRC confirme que l'inspecteur Claude Savoie, qui s'est suicidé l'an dernier au quartier général de la GRC à Montréal, était bel et bien corrompu par des gros trafiquants de drogue.
2: L'année 1992 se termine donc sur un gang de l'Ouest très fragilisé, qui a perdu un atout majeur dans son jeu et dont le commandement est décapité avec ses deux boss en prison. Défossé, lui, est à l'ombre à la prison de Parthenay pendant qu'il conteste son extradition aux États-Unis. Même en tôle, le gentleman continue pendant un certain temps à tirer les ficelles de l'organisation.
4: Quand tu fournis tout le monde, puis c'était le propre de Raymond Défossé, il fournissait les Rock Machines puis il fournissait les Hells. Les Italiens, le reste, tout le monde, mais les Rock et les Hells, puis chacun leur territoire, puis c'est lui qui décidait. Donc, tout était pour le mieux dans le meilleur des mondes, parce que lui était là, et lui décidait.
2: En 1994, ça fait déjà 2 ans que Défossé est en prison. Davantage encore pour Alan Ross. La paix relative qui régnait entre les différents groupes criminels tire à sa fin. C'est le chant du cygne.
5: La guerre des motards, elle commence avec les Rock Machines, parce que les Rock Machines, à l'époque, contrôlaient le centre-ville de Montréal, puis une bonne partie de l'île de Montréal. Les Hells Angels, eux autres, ils avaient tout contraint les petits clubs à se joindre à eux autres ou à s'éliminer. Mais ils s'étaient jamais attaqués aux Rock Machines. Les Rock Machines étaient très puissants avec Salvatore Cassetta. Salvatore Cassetta, dans le monde des motards, c'était quasiment le Raymond Défossé. Tu comprends? Puis ils contrôlaient tous, eux autres, pas mal l'île de Montréal. Mais les Hells, eux autres, à force d'inféoder les petits clubs, ben eux autres, ils ont pris le contrôle de la distribution de drogue dans la province de Québec. C'est eux autres qui avaient le contrôle, mais pas Montréal. Fait que là, il y avait des petits clubs affiliés aux Hells qui disaient, c'est pas des motards, les Rock Machines, fait qu'on n'a pas d'affaires à les respecter. C'est là que le monde bouché s'est laissé influencer, puis ils ont parti à la guerre. En même temps, c'est sûr qu'il y avait l'ambition, hein, il avait lui aussi. Il y a eu la création de l'Alliance. Tous les gros trafiquants de drogue, là, ils étaient des tas indépendants, puis ils faisaient du fric. Mais les autres, ils voulaient absolument pas se joindre aux Hells Angels, fait qu'ils ont fait. C'est là qu'ils ont créé l'Alliance. Parce que eux autres, les Rock Machines, là, ils seraient morts après 3 semaines s'il n'y avait pas eu l'Alliance. C'est ces gars-là qui avaient le fric, le know-how, les contacts, les armes pour pouvoir s'attaquer aux Hells.
2: Cette nouvelle alliance, aussi appelée le Dark Circle, c'est l'union fait la force pour tenter par tous les moyens d'empêcher les Hells de prendre le contrôle complet du trafic de drogue, dont la valeur à l'époque est estimée à 1 milliard par année. Depuis sa prison, Raymond Défossé doit se repositionner sur ce nouvel échiquier. Les joueurs ont changé, les règles aussi.
5: Raymond Défossé, lui, quand la guerre a éclaté entre les Hells Angels et les Rock Machines, lui, il s'est rallié à l'Alliance. Parce que son principal associé à Raymond Défossé, c'était Louis-Jacques Deschênes. Louis-Jacques Deschênes, c'est un ex-Devil Disciples. Et dans le groupe de l'Alliance, il y avait plusieurs anciens membres des Devil's Disciples qui étaient devenus des gros trafiquants de drogue à Montréal, des trafiquants indépendants qui achetaient leurs drogues d'un peu tout le monde. Et Raymond Défossé s'est joint à l'Alliance avec Louis-Jacques Deschênes.
2: Raymond Défossé joue son va-tout contre les Hells de Mont Boucher, qui, lui, a l'appui de Vito Rizzuto.
5: Et Raymond Défossé a prêté les services de Gérald Galland au Rock Machine dans la guerre contre les Hells Angels qui a duré de 1994 à 2002.
2: À la guerre comme à la guerre, la valeur d'une vie humaine est toute relative. Les alliés de la veille deviennent des ennemis. Tous les coups sont permis. Défossé ne fait pas exception. Le gentleman est impitoyable.
5: Raymond Défossé, il avait quand même commandé le meurtre de Maurice Boucher, là. Tu sais, ça démontre son influence. Écoute, pour faire ça, il fallait que tu aies du nerf, il fallait que tu aies de l'argent, il fallait aussi que tu sois convaincu que tu étais dans la bonne gang quand tu étais avec l'Alliance de lui.
2: Denis Nadeau, qu'on a entendu dans l'épisode précédent, le Devil's Disciple qui fournissait tout ce beau monde en armes, se souvient du climat de terreur qui se

0: et pas dans le milieu.
1: Là, à un moment donné, quelqu'un m'a fait écouter une cassette. C'était pour me faire penser. Puis là, je commençais à... J'ai dit, tabarnak, ça me tente pas de finir dans le canal.
0: La game est en train de changer. Et les façons de faire des Hells ne plaisent pas du tout à Denis.
1: Là, j'ai dit, merci. Là, ça a plus de bon sens. C'est plus juste du trafic, puis faire de l'argent. C'est tuer du monde, asti. Moi, j'étais un chasseur, j'ai tiré. Je sais pas combien de chevaux puis des bêtes, mais là, un être humain, j'étais un enfant avant. Puis j'ai vu comment ils traitaient les filles, les femmes. Regarde, les bottes de danseuses, ils tiennent là-dessus. Ils ont des billes. Tout un gros bill avec moi, puis ils les tiennent là-dessus. Des putes, puis tout. 165 morts. Mon boucher est devenu fou. T'as vu comment ils l'ont dompé en 2022? Va chier. Monte tout seul comme un chien du cancer. C'est ça, fraternité. Quand tu rentres là-dedans, tu signes, hein? Comme dans une secte religieuse. Tout appartient aux membres. Ils vont séparer ça en chapitres. Ta moto, tes shirts, ceinture, bijoux, ton argent. Les parents, ils n'ont pas un esti de mot à dire. On charge les funérailles. C'est ça, les Hells Angels.

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1: Je me suis arrêté 3 fois pour des bureaux de poste et je me faisais toujours parler par les policiers de bébé Tessier. Et par la magie du hasard, je suis tombé en double avec bébé Tessier, appartenait en 95 alors que Raymond appartenait et qui se battait contre l'extradition aux États-Unis.
2: 1995. Desfossés multiplie les procédures depuis 3 ans pour éviter de faire face à la justice américaine où il est accusé du meurtre de David Singer commis en 1985 et d'avoir tiré dans la jambe d'un policier en prenant la fuite. C'est là que C-44 le croise pour la première fois sans se douter des conséquences qu'aura cette rencontre, somme toute banale.
1: Bébé Tessier, il ressemblait à un petit bouddha, il avait une bedaine, pas de cheveux, tout ça, et petite face de baby face. Et on s'entend bien, puis là, il dit, bon, mais que je sorte, on travaillera ensemble, on ira faire des choses ensemble. Et à un moment donné, il dit, je vais te présenter mon grand chum, tu vas voir quand il va passer. Raymond passe dans le corridor pour aller sur le toit faire la marche de 1 heure. Tout le monde dit, salut Raymond, c'était le gars le plus populaire de Partenay. Puis, évidemment, bébé Tessier dit, hey, Raymond. Raymond, il vient tout de suite voir bébé, c'est son ami d'enfance. Il donnerait sa vie pour lui, il n'y a rien que bébé ne ferait pas pour Raymond et vice-versa. Puis, il dit, je te présente mon petit chum. Fait que c'est la première fois que j'ai vu Raymond Desfossés au travers de grilles de prison. On s'est serré la main, puis pas plus que ça.
3: Ta première impression?
1: C'était Raymond Desfossés, c'était le gentleman. Sympathique, et souriant, du monde autour de lui qui jasait avec lui. C'était le boss de toute la place. Toujours de bonne humeur, qui prend pas de place. J'ai été avec des Hells, avec d'autres mondes en prévention, moi en prison, puis ils se donnent une importance qu'ils n'auront jamais face à Raymond. Raymond, lui, il tenait pas. Non, c'était le petit gars de Trois-Rivières, le petit ami à tout le monde, mais un petit Bosco qui peut être malin. En fait, ça, tout le monde le sait, tout le monde le savait. Donc, tu niaises pas Raymond, mais t'as pas d'affaire à niaiser. Il est généreux, il est bon, puis il est fin.
2: Je m'appelle Mylène Moisan, vous écoutez Le Roi de la cocaïne, 4e épisode, sur le fil du rasoir.

0: De sa prison de Parthenay, Défossé est obsédé par une seule chose, éviter l'extradition aux États-Unis. Isabelle Richer m'explique pourquoi.
1: Mais Défossé, il avait peur des États-Unis. Il voulait pas être condamné aux États-Unis.

0: États-Unis.
1: Et parce qu'il avait tué.
0: C'est mal commode quand tu as commis un crime aux États-Unis. Alors, c'est sûr qu'il redoutait d'être extradé, connaissant le système judiciaire et pénitentiaire là-bas.
2: Il a aussi en tête le sort réservé à Alan Ross, qui épurge alors une sentence à vie sans aucune possibilité de libération et qui y mourra des années plus tard d'un cancer du côlon. Ce n'est donc pas une, mais quatre demandes que Défossé adresse aux tribunaux canadiens pour y échapper. Louis Cloutier, journaliste de Radio-Canada à Trois-Rivières, a couvert une des nombreuses audiences que Défossé a sollicitées.
3: Moi, je me rappelle l'avoir suivi en cour d'appel fédéral à Montréal, alors que toute sa famille y assistait pour le supporter.
2: En 1997, Défossé plaide sa cause jusqu'au plus haut tribunal du pays, la Cour suprême.
3: Puis le résultat des courses, ben, c'est que finalement, il a été extradé. Et je me rappelle qu'à ce moment-là, au moment où l'extradition a été accordée, c'est un hélicoptère du U.S. Marshal des États-Unis qui est venu le cueillir à Montréal pour lui faire traverser la frontière.
2: Défossé est condamné à 12 ans de prison. À cette époque, les 5 années qu'il vient de purger en détention préventive au Canada comptent en double. Il ne lui reste donc que 2 ans à faire. Au tournant du millénaire, il est un homme libre.
0: Quand il est revenu ici, jusqu'à un certain point, il l'avait échappé belle, alors que Alan Ross, il savait qu'il allait finir en prison, et c'est ce qui est arrivé.
2: Défossé l'a aussi échappé belle pour l'opération ratée du lac Triton avec Panache, Forgue et Denis Nadeau, qui nous l'a raconté dans l'épisode 2. En 1998, 10 ans après avoir importé 210 kilos de cocaïne, Raymond Défossé et le pilote Roger Forgue ont finalement été accusés. Forgue a écopé de 10 ans à l'ombre, et ironiquement, Défossé s'en est tiré parce qu'il était encore en prison aux États-Unis. Et même après presque une décennie derrière les barreaux, Raymond n'est pas sur la paille, loin de là.
4: Ça lui a coûté au-dessus de 6 millions en avocats, l'extradition. De 92 à 97, quand il est parti, c'est 6 millions d'avocats et de frais. Plus ou moins.
2: C'en est fini du gang de l'Ouest pour Raymond Défossé. De retour chez lui, il a les coudées plus franches qu'en prison pour continuer à mener ses affaires criminelles et à réactiver ses contacts. C44 et du lot.
4: J'ai toujours été indépendant dans mes choses. Je faisais des petites choses, du recel, des niaiseries, de la fraude ou des faux papiers ou des choses comme ça. À sa sortie de prison en 2000, mon cellulaire a sonné puis c'était lui. Puis je sais pas où il y a eu mon numéro, par bébé probablement, parce que je parlais encore et toujours à bébé à ce moment-là. Donc, je reçois un appel. Est-ce qu'on peut se voir? Oui, c'est qui? Ben, tu vas voir quand on va se voir. Et il m'a donné rendez-vous quelque part. Je suis allé, je l'ai rencontré, mais j'avais aucune idée que lui était la tête de tout ça. Et c'est là que il m'a demandé si je pouvais lui rendre des services. J'ai dit bien sûr.
2: C44 ne sait pas tout et ça lui convient très bien. Il accepte l'émission que lui confie Raymond Défossé sans se préoccuper de tout comprendre.
4: 2000-2001, j'étais pas dans le trafic, j'étais pas dans ça. Moi, je vendais pas de drogue, j'en prenais pas, donc j'étais loin de ça. Lui, il faisait ses affaires, il était dans sa guerre avec Mom, mais tout ça, je savais pas ça. Donc, moi, je faisais des commissions, je louais des appartements, des choses comme ça. Fait que lui, il me demandait, j'ai besoin de mettre des gens dans des appartements, j'ai besoin de louer des appartements. Donc, moi, je me présentais avec mon visage, mais sous une fausse identité, Pierre-Jean-Jacques. Je voudrais louer l'appartement, bonjour. Je payais 6 mois cash, que l'argent qu'il m'avait donné d'avance. Puis, je louais l'appartement, je sortais, je m'en allais le rejoindre ailleurs, puis je lui donnais les clés. Puis, je ne revoyais jamais ni l'appartement, ni quoi que ce soit d'autre. Donc, c'était à ça que je servais, plus
1: Est-ce
4: ou moins.
1: Est-ce que tu faisais beaucoup de contrats pour lui? À quelle fréquence tu faisais des contrats?
4: C'est devenu assez, sans dire intense, là, fréquent, puis on s'entendait bien. Bien le bonjour, c'est l'expression de Raymond quand tu réponds au téléphone, c'est bien le bonjour, c'est toujours ça. Puis, moi, je servais vraiment, Raymond, c'est cartésien, boîte. Donc, moi, je servais à trouver des appartements, louer. C'était des boîtes tout le temps. Chaque personne avait sa boîte, puis il disait telle chose à telle personne, pas plus. Chirurgical.
2: Les 8 années passées à l'ombre n'ont pas changé Raymond Défossé. Il n'a pas perdu sa superbe, affiche la même confiance, la même bonhomie.
4: À l'époque, avec certaines personnes, je disais toujours, c'est le seul gars que je connais qui a plus de morale que moi. Moi, je suis pas démontable dans la vie, et lui non plus. 5 tonnes de hache saisies, là, c'est une grosse...

0: perdre dans une journée, puis 4 heures après, le déconvenu, il est de bonne humeur, puis on va refaire d'autres argent, puis on va faire d'autres choses. Donc, c'est un homme qui avait énormément de positivisme.
1: Positif peut-être, mais tout de même prudent.
0: Au travers des rencontres qu'on a eues, à un moment donné, je le vois arriver avec des grosses lunettes et les yeux maganés. Il s'était fait refaire le nez. Et une autre fois, les cheveux mauves. Il s'était fait teindre les cheveux pour se cacher. Il y avait toujours une casquette à cette époque-là pour essayer de se modifier l'apparence. Et il y avait les cheveux mauves. Ça a duré 3 jours ou 4 jours, les cheveux mauves, mauves, mauves, parce que la teinture avait pas pris ou mal pris ou sa qualité de cheveux ou quoi que ce soit.
1: Défausser inspire toujours à la fois la crainte et le respect. La garde des motards sévit depuis 6 ans et dans le milieu, on sait qu'il peut être très violent.
0: Il m'a déjà dit ça une fois, il dit « Tant que tout va bien, mais fais attention parce que je mords puis je mords fort. » Donc ça, c'était son expression et tout le monde le savait. C'est le plus généreux, c'est le plus fin des gars. Vole-le pas, mens-y pas, fais-y pas une crosse, tu survivras pas.
1: Raymond Défossé mène ses affaires criminelles comme un homme d'affaires, avec méthode et organisation. Il sait qu'il n'a pas le droit à l'erreur.
0: Raymond n'était pas négligent. Raymond, il montait ses dossiers puis il savait où il s'en allait. Puis il se fâchait quand tu faisais une erreur. J'ai eu la chance de pas en faire beaucoup. Autour de lui, la négligence pouvait commencer, des petites choses. Il en voulait pas d'erreur, mais c'est pas des PhD, là, c'est pas des docteurs en informatique, ce monde-là. C'est... Et Raymond était conscient de ça. Il était obligé d'avoir ces gens-là autour de lui. Donc, il fallait qu'il redouble d'efforts pour pas qu'il y ait d'erreur, parce qu'il savait qu'eux pouvaient en faire. Raymond essayait de choisir les perles rares dans le milieu du crime, mais dans la haute criminalité, dans la violence, ça va le moins haut, on va dire.
1: Défossé s'applique à rester sous les radars. Son implication dans la guerre des motards passe relativement inaperçue, même aux yeux de journalistes très spécialisés comme André Sidilo.
2: La guerre des motards a commencé en 1994. On savait que Louis-Jacques Deschênes faisait partie de l'Alliance. Mais tu sais, ça a pris des années avant qu'on sache que Raymond Défossé était derrière la guerre des motards aussi. T'sais, on ne savait pas ça. Probablement, je suis pas un bon analyste, j'aurais dû tout de suite penser que Raymond était là. C'est son associé principal, Louis-Jacques Deschênes. Mais tu sais, on n'a jamais pensé à ça.
3: Mais ça montre à quel point
2: on l'oubliait. On oubliait Raymond Défossé parce que il est à l'autre bout de la 40.
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1: Un de ceux qui n'ont pas oublié la violence de la guerre des motards, c'est Denis Nadeau, ce petit gars de Saint-Roch à Québec qui emmenait large dans les années 80 et 90. Trafic d'armes, de faux passeports, de faux permis de port d'armes, violence, qui viennent avec l'adrénaline, le trip de se sentir plus fort que les autres.
5: Moi, je me valorisais là-dedans. Hey, je me prenais... J'avais tout le temps des armes, puis si je rentrais dans un bar, puis « Hey, comment ça va? Veux-tu un GHB? » Puis non, moi je parle rien de ça.
1: Mais aussi le choc de la réalité, d'une vie qui n'a rien d'un conte de fées.
5: J'ai eu du fun, mais j'ai eu des pleurs aussi. Ça n'a pas été... J'aimais pas ce que je faisais. Honnêtement, là, des fois je disais... Câlisse, imagine le monde qui va prendre ça. Restez. Ça n'a pas été une promenade dans le parc. J'ai mangé de la marde en esti en prison. Quand t'es entendu broyer dans la cellule le 24 décembre, hein, je sais pas à quoi qu'ils pensent. Ça m'a gelé comme faut. Quel monde. Je le dis, là. Tiens, à un moment donné, là, après... Quand mon fils me dit... Si tu vas en prison, là... Moi, j'irai pas te voir. Là,
1: Denis comprend qu'il est allé trop loin. Un peu naïvement peut-être, il pense pouvoir tourner la page sur sa vie criminelle. Quand il regarde derrière, il se revoit dans la cour d'école avec sa chaîne de bicycle à la ceinture. Il ne se doutait pas une seconde où tout ça allait le mener. Des années plus tard, c'est la GRC qui lui offre une porte de sortie.
5: Ils m'ont engagé comme agent civil. Je suis pas un délateur. C'est ça leur preuve en bête.

0: Sans moi, sans agent source, agent civil, délateur, appelle ça comme tu veux, ils feront jamais rien.
1: À partir de là, Denis est payé pour jouer double jeu, pour récolter de l'information auprès de ses acolytes sans éveiller leurs soupçons. Il porte même parfois un dispositif d'enregistrement qu'on appelle plus souvent un body pack. Par deux fois, il se retrouve à des endroits où les policiers n'arrivent plus à le localiser.
0: T'es minère, là. À un moment donné, t'as le body pack ici, là. Il y en a un qui te prend, là, puis... Hey, comment ça va? T'sais, s'il touche à ça, là, je suis mort.
1: Une fois son mandat rempli, la GRC lui donne ce qu'elle lui a promis. Une nouvelle identité avec le trousseau de cartes et de documents officiels qui vient avec.
0: Regarde, ça c'est moi avec le président des Hells de France, puis le vice-président. Ça c'est l'essor. C'était en 90. Regarde, je te compte pas de mentir, là. Permis de chasse.
1: Ouais.
0: Ontario. Sur le baptistère, ils ont marqué père inconnu, mère inconnue. C'est tout un tissu de mensonge, ça. C'était mon but d'envie, de mourir pas de dossier. Moi, j'ai aucun casier criminel.
1: Grâce à Denis, les agents de la GRC ont accumulé des éléments incriminants contre des fossés, pour qui ils ont de charmants surnoms.
0: La GRC l'appelait le beau Raymond, monsieur le ministre.
1: Après avoir dit ce qu'il avait à dire aux policiers, Denis a tout intérêt à aller voir ailleurs s'il y est, à se faire oublier. Il sait que sa tête a été mise à prix et que bien des gens lui en veulent d'avoir retourné sa veste. Comme C-44, il a refusé le régime de protection de la police, préférant les risques de la liberté à un relatif sentiment de sécurité.
0: J'ai arrêté en 2000. J'ai crissé mon camp. J'ai vécu au Pérou, Bolivie, en Floride, en Inde beaucoup. En Inde, ça allait bien. Je passais 6 mois par année. Fait que je connaissais beaucoup de monde. Ça finit tout le temps que tu rencontres des croches. Je sais pas pourquoi ça tombait sur moi, honnêtement, là. Il y a des affaires que j'ai pas cherchées. Ils tombent sur moi. Quand il y a eu la COVID, je suis revenu.
1: Aujourd'hui, Denis se demande à quoi tout ça rime. Il reste convaincu qu'il est devenu un criminel malgré lui.
0: J'ai pas eu d'enfance. J'ai toujours été dans un milieu où c'était des bandits, des tueurs. J'ai volé. Mon père s'est pas occupé de moi. Ma mère, oui. C'est ces phrases, je m'en rappelle tout le temps. Lui, je sais pas s'il va aller à l'échafaud ou bien il va aller au pénitencier. À 14 ans, j'ai commencé à exploser, puis le reste a suivi. Il avait toujours un gun. Depuis l'âge de 14 ans que j'ai une arme tout le temps. Il est jamais venu à la pêche avec moi. Jamais venu à la chasse avec moi. Il est jamais venu me voir au hockey, au baseball. Aucun encouragement. Il est venu me voir une fois en prison. Une fois.
1: Faute de mieux, il aura réussi à impressionner des grands bums, des caïds, jusqu'à se hisser aux premières loges du monde criminel et de la guerre des motards. Il s'est fait un nom pour les mauvaises raisons, jusqu'à perdre foi en l'humanité.
0: L'être humain, là. Si tu savais ce qu'un être humain peut faire, là, tu te demandes des fois. Eh ben, ils font pas ça, tu sais. Tu regardes les animaux, ils font pas ça, là. Je réalisais pas ce que je faisais. Je le dis, là, aujourd'hui, là, je réalise. Je dors pas. Des fois, je pleure. J'ai tout perdu. Tout ça pour rien.
1: L'homme devant moi porte une grande colère. Il a perdu toutes ses illusions, autant sur les criminels que ceux qui sont supposés faire respecter la loi. Au crépuscule de sa vie, Denis aurait souhaité que son histoire soit différente. Il a tout de même voulu qu'elle soit entendue. Peut-être me l'a-t-il racontée pour faire une certaine paix avec elle. Je lui souhaite.

La guerre des moteurs est l'illustration parfaite de la violence aveugle qui a dégoûté Denis. Des humains qui s'entretuent pour faire plus d'argent, des morts qui s'empilent, des règlements de compte qui se multiplient. Ça dure pendant 6 ans.

0: jusqu'à la trêve de 2000.
1: C'est quand même particulier. Raymond Desfossés, il se joint à l'Alliance au début de la guerre, OK, contre les Hells Angels. Il prête les services de son tueur à gage au Rock Machine contre les Hells Angels. Quand arrive la trêve en 2000, Raymond Desfossés et Louis-Jacques Deschênes, eux autres, se rangent du côté des Hells Angels, mais sans avoir de patch.
0: Desfossés était en prison pendant la guerre des moteurs et malgré son implication, il en sort indemne. Et c'est beaucoup grâce à ceux qui font le sale boulot sur le terrain, comme Denis Nadeau, qui ne peuvent souvent compter que sur eux-mêmes.
1: Raymond Desfossés, Frank Cotroni, Vito Rizzuto, la plupart des grands noms du monde criminel, là, ils sont morts de naturel. Là. Ils sont pas nécessairement assassinés, là, parce que les autres sont respectés, ils respectent les règles du milieu. Puis ils ont aussi une petite armée autour d'eux autres parce qu'ils ont beaucoup de sous pour les protéger. Puis en même temps, ces gars-là, ils savaient tous. Il y avait tellement un grand réseau de contacts qu'ils savaient. Mettons qu'il y avait une menace contre eux autres, ils le savaient d'avance. Mm-hmm. Comprends-tu? Fait qu'ils faisaient éliminer le gars ou ben non, ils passaient le message au gars. On le sait que tu me cherches. Fait qu'il y avait pas de problème. Écoute, Vito puis Raymond, ça se promenait sans garde du corps. Il y avait pas besoin de ça, eux autres, parce qu'ils étaient respectés.
0: Mais début 2001, c'est un autre danger qui guette Raymond Desfossés. La même année, il commande à Gérald Galland un meurtre dans les Laurentides. Le tueur à gages se rend à Sainte-Adèle, au bar La Cachette, sa cible est le propriétaire. Il repart comme d'habitude en laissant le cadavre derrière lui. Mais il y laisse aussi quelque chose qu'il n'a jamais laissé avant.
2: C'est sur ce lieu de crime-là, sur cette scène de crime-là, que Gérald Galland avait bu, ce qu'il faisait à peu près jamais. Il avait bu une bière à la bouteille et il avait laissé la bouteille sur le comptoir du bar.
0: On ne s'y attend pas pour le moment, mais retenez ce que la procureure de la Couronne, Geneviève Lacroix, vient de dire. Ça va jouer un rôle un peu plus tard. On s'en reparle dans le prochain épisode. Du côté de la police, la chaleur monte cette année-là. De grosses opérations se mettent en branle. Elles ont le crime organisé dans la mire. Selon C44, ça inquiète Raymond Desfossés.
3: 2001, c'est printemps 2001. Ils arrêtent toutes les Hells. C'est la grosse opération. Ça fait peur à tout le monde. C'est le début des grandes opérations pour le monde interlope à cause de la guerre. Et, à un moment donné, c'est un de mes amis qui vient me dire qu'ils ont levé 150 mandats. Il y a un avocat qui a dit qu'il y a 150 mandats de lever, mais on sait pas contre qui. Trois jours après ou deux jours après, un matin, je reçois un appel très tôt. Et là, il me dit, faut qu'on se voit. On se rencontre là. Et j'ai passé la journée avec lui. Il m'a présenté du monde. Le soir, il était dans l'avion puis il s'en allait parce que il soupçonnait que les 150 mandats, c'était contre potentiellement lui. Donc, il fallait qu'il soit pas là pendant les arrestations. Et ce matin-là, de 6h le matin à 6h le soir, il m'a présenté du monde puis il m'a dit, tu t'occupes des autres, moi je m'en vais. Son organisation était tellement affaiblie, il a compté sur quelqu'un qui venait de l'extérieur. Je suis pas en train de dire que je suis un cave, mais il n'y avait plus ni les contacts policiers qu'il y avait à l'époque, ni la grande organisation qu'il y a déjà eu. Donc, j'étais un de ses meilleurs à ce moment-là. On est allé acheter deux téléphones sous une fausse identité, des téléphones des burners, comme on dit, des téléphones qu'on pouvait jeter. Mais ces deux-là, personne ne s'en servait sauf lui et moi. Lui, où il serait, que je savais pas où il s'en allait, et moi. Donc, s'il sonnait, fallait que je réponde. Puis il m'avait dit, je vais toujours t'appeler dans l'après-midi ou quelque chose comme ça, de temps en temps, pour voir comment ça va.
0: Du jour au lendemain, C44 se retrouve dans des souliers beaucoup trop grands pour lui.
3: La première personne qui m'a présenté, c'était son bras droit, BF. Puis il me dit, ce gars-là, c'est moi. Tu ne fais que protéger ce gars-là. Tu peux le rencontrer, s'il a besoin de toi, il va t'appeler, mais tu t'occupes juste de lui, puis c'est lui qui est ma main droite, c'est mon frère, c'est le plus important. Donc, pendant 7 semaines, j'ai remplacé Raymond.
0: Desfossés est tout de même prudent. Il a pris soin d'avoir plus d'un remplaçant pour ne pas confier toute l'organisation à la même personne. C44 a des tâches bien précises à accomplir.
3: Cette semaine-là, j'ai réglé des problèmes. Quelqu'un qui avait besoin de quelque chose, j'ai réglé des problèmes, j'ai collecté de l'argent qui traînait sur la rue, que lui avait déjà tout fait les ventes puis tout ça. Fait que là, le monde m'appelait, oui, bon, j'en ai pour te donner. Fait que je collectais de l'argent que les gens me donnaient, dont une petite erreur que j'ai faite, qui n'était pas une erreur, mais un malentendu, on va dire. Le premier 50 000 que j'ai ramassé

0: d'argent qui traînait sur la rue pour Raymond. J'ai été le porter à BF. Moi, j'étais tout content. J'ai dit, salut BF. Il m'avait pas donné d'instructions claires sur quoi faire avec l'argent que j'allais ramasser. Je voulais pas garder ça chez nous pour que ça me dérangeait, là, mais j'ai été le porter à BF. Téléphone sonne, oui. Ouais, ben, j'ai donné, ben là, non, non, c'est mon frère, là, mais je pourrais plus y redemander, là, je viens de le perdre, moi, là. Ah, bon. Il dit, non, tu gardes tout à ta maison, puis tu me le donneras, mais que je revienne. Fait qu'il y a un 50 qui a disparu comme ça. 50 000.
1: Ça fait beaucoup à gérer pour C44, qui fait de son mieux avec les sommes importantes qui rentrent et qui sortent. Défaussé revient 7 semaines plus tard. C44 fait des comptes.
0: Dans ces 7 semaines-là, j'ai ramassé, je me souviens de la comptabilité, là, 285 000 que je lui ai redonné à son retour. Je suis pas cartésien comme lui, je suis très cartésien dans mes réflexions, mais dans tout cet organisme-là, dont j'avais pas l'habitude, à un moment donné, j'ai perdu un petit peu le fil quand il est arrivé, ma comptabilité était faite et tout ça, mais j'avais pas le montant sur moi total, il manquait quelque chose. Puis il m'avait dit, ça me déçoit, je pensais que t'allais être comme un comptable, t'allais arriver à la scène et tout ça, mais il était habitué.
2: Mais en 7 semaines, t'as ramassé ça 285,
0: oui.
2: Puis toi, ça te payait combien?
0: Et il m'a donné 30 000 pour les 7 semaines. Ouais.
1: Raymond est donc revenu au pays sans être inquiété par l'opération Printemps 2001. Mais il sent que la police l'a à l'œil. Et il a raison.
0: À un moment donné, ils ont mis de la filature, soit sur lui, soit sur moi. Mais à un moment donné, j'ai été sous filature. Et un des agents de la GRC a dit, lui, ça va être notre gars. Fait que j'étais déjà tagué, comme on peut dire, là, choisi. Et là, ils ont approfondi qu'est-ce que j'avais fait dans le passé. Tout ça, ils choisissent quelqu'un qui n'a pas un passé trop lourd. Et donc, à ce moment-là, j'avais été remarqué comme étant proche de lui et

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5: Bonsoir, ici Marc-Antoine Leblanc. Voici vos informations. Les différents chefs de parti ne jugent pas nécessaire que Christine Fréchette mette sa campagne sur pause pour convoquer son conseil des ministres lundi soir. Au Québec comme au Canada, les gouvernements sortants limitent généralement leurs activités aux affaires courantes pendant une campagne électorale. Voici dans l'ordre Paul Saint-Pierre Plamondon, Éric Duhem, Charles Milliard et Rue Bagazal.
6: La peur n'est pas une stratégie économique. La suspension d'une campagne, ça peut se justifier par des éléments nouveaux, mais là, il n'y a rien de nouveau.
7: C'est décevant, mais c'est pas surprenant. Madame Fréchette, c'est une profiteuse.
8: Préparer le Québec à ce qui se passe, c'est de l'improvisation.
7: Mais je pense que les Québécois commencent à voir clair au travers la stratégie puis le marketing de la CAQ.
8: Ce gouvernement-là, il n'a pas.
9: On est obligé de se fier à ce que nous dit Madame Christine Fréchette, puis qui elle-même est briefée par ce que lui dit l'équipe de Carney. Fait qu'on n'est pas autour de la table.
5: Le vice-premier ministre sortant, Yann Lafrenière, a défendu Christine Fréchette en indiquant que le gouvernement a été élu pour faire son travail. Toujours sur la question des tarifs, le Canada imposera dès mardi une surtaxe de 15 à 50% sur plusieurs produits américains, notamment les véhicules, les produits d'acier ou d'aluminium, les vêtements ou encore les appareils électroménagers. Ces tarifs sont en réaction aux droits de douane de 50% imposés par les États-Unis sur près de 30 milliards de dollars de produits canadiens. La mesure risque toutefois de se faire ressentir sur le portefeuille des Canadiens qui doivent s'attendre à payer plus cher pour ces différents objets importés des États-Unis. Concernant les promesses électorales maintenant, les partis politiques

0: ont à nouveau multiplié les annonces en cette 11e journée de la campagne au Québec. Voici le compte-rendu du Go Métro.
1: Des jeunes plus près de la culture québécoise, c'est le pari du Parti québécois. Pour les 25 ans et moins, Paul Saint-Pierre Plamondon propose un billet acheté, un billet gratuit dans les établissements culturels. Il veut aussi imposer 30% de contenu francophone aux grandes plateformes numériques.
2: On parle d'une submersion de notre environnement culturel par des produits américains.
1: Ailleurs, les promesses touchent davantage le portefeuille et les régions. Le chef du Parti libéral, Charles Milliard, veut terminer l'élargissement de l'autoroute 50 qui relie les Laurentides et l'Outaouais et qui est surnommée l'autoroute de la mort.
3: On laisse la situation perdurer?
4: Non, c'est inacceptable.
1: Alors, il promet aussi de verser plus de 500 millions de dollars aux agriculteurs en puisant dans le fonds vert. De son côté, Québec solidaire veut donner plus de pouvoir aux citoyens. Si une pétition atteint 600 000 signatures, elle déclenchera un référendum populaire, propose Ruba Gazal.
5: Je prends pas pour acquis notre démocratie ni nos services publics et que je veux les renforcer et les protéger.
1: Et les conservateurs d'Éric Duhaime misent sur l'activité physique. Ils proposent de rembourser 100 dollars de frais d'inscription à une activité physique pour plus d'un million de Québécois à faible revenu.
6: Mais pour nous, c'est pas une dépense, c'est un investissement.
1: La CAQ, elle, n'a fait aucune annonce aujourd'hui. 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
0: En Nouvelle-Écosse, une femme de 46 ans a été retrouvée sans vie lors des inondations causées par les fortes pluies qui ont frappé la province. Le premier ministre néo-écossais a confirmé qu'il s'agit d'une femme qui était portée disparue depuis hier matin. L'état d'urgence a par ailleurs été déclaré dans les comtés d'Inverness, de Richmond et de Victoria en raison de la montée des eaux et de dégâts importants. L'île du Cap-Breton a notamment enregistré jusqu'à 200 mm de pluie. L'Alternative pour l'Allemagne, ou AfD, a remporté les élections régionales de Saxe-Anhalt, en Allemagne, avec environ 44% des voix. Il s'agit d'un résultat record pour l'extrême droite, qui est aux portes du pouvoir dans une région du pays pour la première fois depuis 1945. Tamara Alteresco a plus de détails.
7: C'est au-delà des attentes que même le parti avait pour la région. C'est le score le plus important que l'AfD a réussi à obtenir depuis qu'elle existe en 2013. Toutes régions confondues. C'est vraiment une victoire claire et nette, même si elle n'a pas la majorité absolue qu'il lui fallait pour gouverner la Saxe-Anhalt. Donc, qu'est-ce qui va se passer? Le scénario le plus probable, c'est une alliance, très certainement une coalition avec un des partis qui a obtenu suffisamment de votes ce soir. Le scénario le plus probable, c'est avec l'extrême gauche ici, dans la mesure où les autres partis, les partis traditionnels, comme on les appelle, ont ce principe de cordon sanitaire et refusent de gouverner avec l'extrême droite en Allemagne, mais on a ce soir très certainement un tremblement de terre politique et une sacrée raclée, vraiment des résultats catastrophiques pour le chancelier allemand. Ça ébranle évidemment sa crédibilité. C'est un chancelier qui avait promis de réduire de moitié le soutien à l'AfD, l'extrême droite au pays pendant son mandat. Donc il va tenir une conférence de presse demain, le chancelier, à Berlin. Il y a aussi une grande manifestation qui est prévue au centre-ville de la capitale pour dénoncer ces résultats et mettre en garde la population contre une montée de l'AfD ailleurs. En Allemagne.
0: C'était Tamara Alterescu. En terminant, le président ukrainien Volodymyr Zelensky estime que la guerre va se poursuivre cet hiver, faute de négociations directes avec le président russe. Cette déclaration survient après une visite des émissaires américains Steve Witkoff et Jared Kushner à Kiev. Les deux hommes qui ont aussi visité Moscou hier se sont félicités des discussions qu'ils ont qualifiées de substantielles. Steve Witkoff a appelé les deux camps à faire des compromis afin d'en arriver à une résolution diplomatique. Voilà, c'était vos informations. Pour davantage de nouvelles, vous pouvez consulter le site radio-canada.ca. Passez une excellente soirée à notre antenne.
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9: La fin de la guerre des motards au début des années 2000 ne sonne évidemment pas le glas du trafic de drogue contrôlé désormais par les Hells Angels. Tout corps policier confondu, les enquêteurs ont encore beaucoup de pain sur la planche pour coincer les bandits qui continuent à tirer profit de ce lucratif marché. Celui qui se fait appeler C-44 m'explique comment la police procède.
10: Une enquête majeure de...

0: l'escouade régionale mixte, sûretés municipaux et GRC, c'est comme un protocole établi. C'est 2 ans, dont les premiers 18 mois, ils amassent la preuve. Des écoutes électroniques, des photos, ils amassent la preuve. Et le dernier 6 mois, ils introduisent un agent source à l'intérieur de l'organisation qui a décidé qu'il voulait virer sa veste. Et à ce moment-là, ils le sortent à quelques reprises pour aller poser des questions banales avec un micro où la personne, elle confirme ce qu'eux, ils ont en preuve. C'est la force de la GRC, c'est la méthode qui fait que quand ils arrivent en cours avec les 32 boîtes de preuves et tout ça, cherchent un deal. C'est le milieu criminel au complet qui dit ça. Quand la GRC t'arrête, ils peuvent travailler sur toi, ne pas t'arrêter. Ça, c'est le fun, parce qu'ils n'ont pas de preuves. Mais s'ils travaillent sur toi et ils t'arrêtent, cherche un bon deal, parce qu'ils vont te clouer. C'est fini.
1: Je m'appelle Mylène Moisan, vous écoutez Le Roi de la cocaïne, 5e épisode. Le vieux loup. La police s'intéresse de plus en plus à Défossé. Il est impliqué jusqu'au cou depuis plus de 20 ans dans l'importation et le trafic de drogue. Il a commandé des meurtres et pourtant, tout semble lui couler dessus comme sur le dos d'un canard. Mais pour combien de temps encore?
0: Ils m'ont approché septembre-octobre 2003, automne.
2: Parle-moi de ce moment-là. Là, t'es approché, tu les rencontres.
0: La première rencontre, je suis invité à me rendre à Parthenay, la centrale Sûreté du Québec. Je rencontre 2 enquêteurs pour de la fraude, un appartement à louer, une histoire, pourquoi ils me rencontrent pour ça, bizarre. Je leur réponds rien, puis bon. Puis là, ils se lèvent, on est dans une petite salle d'interrogatoire, pas de caméra, pas que j'ai vu, c'est vraiment juste une salle de rencontre. Et les 2 enquêteurs se lèvent, ils disent, reste là 2 secondes, là, il y a quelqu'un d'autre qui veut te parler. Et là, 2 gars rentrent, que je connais pas. Et là, ils me disent, nous, bientôt, on va ramasser le monde défaussé et on t'a sur caméra à plein d'endroits. Tu vas tomber avec lui ou t'es avec nous. Nous, on passe la gratte. Soit t'es dans la gratte, soit t'es avec nous. J'ai pas répondu à ce moment-là. Ils m'ont laissé leur carte. Et Raymond savait que je rencontrais ce jour-là la police pour une affaire de fraude ou quelque chose. En sortant, le lendemain matin. Finalement, comment ça s'est passé? C'est Raymond qui m'appelle. Comment ça s'est passé hier? C'était quoi? J'ai pas bégayé, mais ma décision était pas prise. Je voulais pas y dire que... c'est une affaire de fraude pour l'appartement, mais ça te concerne pas. C'était vraiment quelque chose que moi, j'avais fait de mon côté pour avoir un appartement. Donc, ça passe comme ça. Je continue de faire des choses, je réfléchis, et à un moment donné, je repars avec Bébé Tessier en Ontario faire un vol. Et moi, je me fais arrêter, lui réussit à se sauver, et là, je suis en prison en Ontario, je sors la petite carte, j'appelle, oui, je vais travailler avec vous. Le lendemain, 4 hommes partis de Montréal, peut-être dépassés à l'ouest de Toronto, dans un village, et ils sont venus. Et là, un des agents de la GRC avec qui je vais travailler tout le long de l'enquête est là, et il n'a jamais dit un mot. Et on se parle, puis là, il va falloir que tu dises tout. Et c'est pas décidé. On sait pas si on va te prendre. On est venu voir ce que tu avais à dire. Et donc là, il faut que j'en dise le plus possible dans la petite demi-heure qu'on a. Et j'imagine que j'ai été assez convaincant parce que là, il décide que oui, probablement. Ça a été long, le processus. Novembre, décembre, janvier, tout ce temps-là, je croise l'agent de la GRC de temps en temps. On se parle, je leur demande qu'est-ce qui se passe, est-ce que ça va se faire, est-ce qu'il y a un contrat signé. Février arrive, oui. Bientôt, tu vas rencontrer des gens pour le contrat. Demain à 10h, rends-toi à tel hôtel, puis dans le lobby, on va t'envoyer le numéro de chambre quand on y sera, blablabla. Je me rends là, grande table, 5 ou 6 personnes, l'enregistreur, on est ici pour créer l'agent sourd, blablabla, et voici l'offre qu'on te fait. Puis c'était pas une offre qui faisait mon affaire. Fait que je leur ai dit, c'est non, je veux tant. Et l'enregistrement s'est terminé. Une semaine après, ils sont revenus, puis ils avaient moins que ce que je voulais. Je leur ai fait une petite joke, je leur ai dit, je leur avais dit de ne pas revenir en bas de tel chiffre. Puis je me suis levé, puis ils ont tout figé. Puis j'ai dit, c'est où que je signe?
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1: Pour les grosses enquêtes, il n'y a rien comme avoir un espion à l'intérieur. Un criminel qui retourne sa veste, appelé agent source. Le journaliste André Sidilo est formel, c'est presque une condition sine qua non.
4: Ben, t'as pas le choix, là. Tu peux pas remonter aux têtes dirigeantes d'une organisation si la police ne fait pas d'infiltration. Puis les policiers ne peuvent pas eux-mêmes s'infiltrer dans ces organisations-là. C'est quasi impossible. En tout cas, c'est très difficile. Alors que quand tu peux, disons, recruter un criminel qui est proche de l'organisation, puis tu le convaincs de devenir agent source pour infiltrer l'organisation, c'est vraiment du bonbon.
1: C-44 accepte de vendre Desfossés. Il devient un agent source. On lui promet une nouvelle vie, un nouveau départ, mais c'est un pari très risqué.
4: Dans le milieu, on les appelle les rats, les informateurs, on les appelle les rats. Mettons qu'ils risquent leur vie, là, ça c'est certain qu'ils risquent leur vie. Fait que c'est pour ça que la police fait en sorte d'organiser une protection pour ces agents sources. T'sais. La police leur donne une nouvelle identité en général, puis elle les localise ailleurs. Mais avec les années, en général, on dirait que le milieu oublie. Ils finissent par oublier ça, parce qu'ils sont passés à autre chose. Donc, ça devient moins dangereux d'une certaine façon pour ces agents sources-là, les informateurs de police. Mais le risque est toujours là, tu sais. C'est comme une épée de Damoclès.
1: C-44 doit récolter des éléments de preuve, provoquer des discussions qui pourront être ajoutées au dossier d'enquête contre Desfossés. Et justement, le cahier de l'implique dans une opération d'une certaine envergure.
0: On est en 2004, Raymond, il pouvait me faire 100% confiance pour me donner des petits travaux, me demander des appartements, me demander des choses. Il savait que je ne savais rien de ces choses courantes. Au début de l'été, j'ai acheté 4 téléphones satellitaires à remettre à des personnes et leur expliquer comment ça marche. Et j'en avais remis 2 à un vieil Allemand qui était dans l'organisation depuis toujours.
1: Raymond Desfossés organise une nouvelle importation. En août 2004, Louis Cloutier et d'autres journalistes sont appelés à Montréal.
5: Il y a une grosse saisie de cocaïne sur un voilier dans les Caraïbes. J'étais allé à Montréal à ce moment-là. La GRC nous avait convoqués pour une conférence de presse avec tout le butin, là. Et c'est lui qui était à l'origine de cette importation de cocaïne.
1: La pression s'accentue sur Desfossés. Il questionne C-44 sur ce vieil Allemand.
0: Quand le voilier s'est fait arrêter, 750 kilos dans la mer des Caraïbes, Raymond m'appelle, il me donne rendez-vous, il me rencontre. On est dans un petit restaurant dans l'ouest de la ville. Puis il me dit, est-ce que t'as vu le vieux? On l'appelait le vieux récemment. J'ai dit non, il m'a donné rendez-vous il y a 3 semaines, donc avant l'arraisonnement du voilier. Il devait me rencontrer, on s'est jamais vu, il est pas venu, il s'est même pas excusé, puis je sais pas. Et à ce moment-là, Raymond me dit, c'est beau. Et il me montre le journal, voilier arraisonné 750 kilos.
1: C-44 sent la chaleur, mais son travail est sur le point de porter ses fruits. Le 9 septembre, un mois après l'arraisonnement du voilier, les policiers mènent une rafle d'envergure au Québec et en Ontario. Raymond Desfossés est tranquille chez lui. On frappe à sa porte.
6: La GRC dit avoir saisi 764 kilos de cocaïne, 16 kilos de hashish et du matériel qui vaut près $1,5 million. 25 personnes ont été arrêtées, dont le présumé chef du réseau, un homme d'affaires de Trois-Rivières, Raymond Desfossés.
1: Quelques jours avant la rafle, Laura avait quitté le navire.
0: 1er septembre, plus ou moins.

0: C'est là où je le vois au restaurant. Et là, la GRC me retire.
1: Le rat, c'est ce qu'en pense Défossé. C-44, lui, en plus d'avoir passé go, évité la prison et réclamé beaucoup d'argent, estime que le risque en valait la chandelle. Il est même fier de son coup. L'opération Calvette a été un succès.
0: Par la suite, j'ai su que c'était une des meilleures. Il y avait 21 cibles dans l'opération Calvette, 21 arrestations le jour du 8 septembre, 21 coupables, 0 procès. Ils ont tous plaidé coupables avant le procès. Ce qui est un 100% pour 100%.
2: Effectivement.
0: Ça a été... Et c'est pas grâce à moi. C'est vraiment grâce à l'opération qui a été bien menée. Mais c'est 2 ans de travail. Eux, ils savent où ils s'en vont. Et ça a très bien servi la société et la justice. Donc, ça a coûté moins cher. Il n'y a pas eu de procès. L'ensemble, c'est bien terminé.
2: C'est possible de savoir ça te donnait combien?
0: Ben, c'est public, 500.
2: OK.
0: 1000.
1: Le compte en banque bien garni, C-44 va se faire oublier au Panama où il reste environ 7 ans avant de se pousser en Europe. Il laisse derrière lui famille et amis. Un peu comme Denis Nadeau, le vendeur d'armes devenu aussi agent source, C-44 aurait aimé avoir une autre vie.
0: J'ai pas été un criminel heureux, je le mentionne souvent, pas heureux de mes choix, de ma vie. Je voyais pas d'avenir. Quand j'étais jeune, j'aurais voulu être entrepreneur, j'aurais voulu avoir des commerces, j'ai failli partir des choses, j'en ai parti. J'avais pas une mauvaise vie, mais c'était pas ce que je voulais. Et je crois pas au meurtre pour de l'argent. Ça reste que, aussi bon était-il le gentleman, c'est quelqu'un qui tuait du monde. Mais j'étais pas heureux dans ça. C'était ma chance de m'en sortir. J'ai jamais recommis de crime. J'ai jamais rien fait heureux d'être pas riche. L'argent que ça m'a donné, ça se dépense vite quand t'as plus les moyens d'en gagner. Là. J'ai pas retravaillé depuis. Mais je regrette rien.
2: Puis tu savais qu'il y avait la mèche courte quand même pour les gens qui mentaient tout ça? T'as-tu peur?
0: Non, mais Raymond, je l'ai jamais revu. Moi, c'était déjà planifié, le départ du Canada, j'avais pas de...
2: Donc, il n'y avait pas un contrat qui était mis sur ta tête?
0: 1 million.
2: Comment
0: une semaine après, les gens de la GRC, là, quand après l'opération, ils m'ont placé quelque part de sécuritaire, et à un moment donné, ils sont rentrés, puis ils ont dit, c'est fait, on a entendu sur les écoutes électroniques, le contrat est donné. Quel contrat? Ben, pour te tuer. Avant le témoignage, évidemment, et c'était 1 million. Un des plus gros contrats qui a été donné, quand même. Mais il y avait plus de... Même lui devait savoir que ça se remplirait jamais, ce contrat-là. Il y a des gens qui disent, les délateurs, c'est épouvantable, et si, les ça. Les gens conscients du milieu criminel savent que ça existe, savent qu'il faut travailler contre. Raymond travaillait avec ses petites boîtes, justement, et tout ça, pour éviter tout ça, pour le prévoir. Mais Raymond, il a mis le contrat sur ma tête, il a fait ce qu'il devait faire, mais il s'attendait à ce qu'un jour ça arrive, c'était déjà arrivé avant. Raymond était conscient.
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1: L'opération Calvette de septembre 2004 sonne la fin de la récréation pour Raymond Défossé. Quelques jours avant son 54e anniversaire, après 5 années passées en liberté, Défossé est de retour sur le banc des accusés. Il est à nouveau sous la loupe des journalistes, comme Isabelle Richer.
4: Les policiers avaient saisi de l'argent, 230 000 $, ça a été confisqué. Et on lui a remis quand même des objets, c'est-à-dire des bijoux, mais d'une grande valeur. Donc, une montre Rolex, il y avait une bague certie de diamants. La montre et la bague étaient évaluées à 130 000 $. Alors, il avait des goûts de luxe, Raymond Défossé.
1: Mars 2005, il plaide coupable à une douzaine d'accusations, entre autres gangstérisme, trafic et complot. Il est condamné à 13 ans de prison. Au pénitencier de Cowansville, il cherche une façon d'alléger ses conditions de détention. Il pense avoir trouvé. En échange d'informations sur une grosse vente d'armes qui doit avoir lieu à l'intérieur des murs, Défossé obtient la promesse d'être transféré dans un établissement à sécurité minimale.

0: prévenu les policiers et les autorités en général qu'il était soupçonné ou sous enquête pour des complots de meurtre ou des meurtres. Alors, évidemment, on n'allait pas lui donner le passe-partout pour s'enfuir du pénitencier. C'est pas juste par grandeur d'âme là, qu'il faisait des choses comme ça. Il était extrêmement habile et fin pour comprendre où était son intérêt et pour essayer de faire comprendre aux autres qu'ils y gagnaient s'ils négociaient avec lui. Mais ça n'a pas toujours marché.
1: Effectivement, une nouvelle enquête impliquant des fossés est sur le point d'aboutir. En 2006, un de ses tueurs à gages est arrêté pour fraude en Suisse. Gérald Galland ne le sait pas encore, mais il est sur le point de payer très cher pour cette étourderie commise 5 ans plus tôt, quand il s'est enfui du bar La Cachette après avoir éliminé son propriétaire.
2: Gérald Galland avait bu, ce qu'il faisait à peu près jamais, il avait bu une bière à la bouteille et il avait laissé la bouteille sur le comptoir du bar.
1: La procureure Geneviève Lacroix en a glissé un mot dans l'épisode précédent. Elle m'explique ici à quel point c'est un tournant majeur.
2: Puis quand le crime a été commis puis qu'il s'est sauvé avec son complice, les policiers ont récupéré cette bouteille-là. Ils ont obtenu un ADN pas capable de l'identifier cependant. Puis au fil de l'enquête dans la barre, quand Galland est devenu un suspect puis un sujet d'intérêt, ben là, ils ont été en mesure de faire de la filature puis d'obtenir effectivement un objet avec son ADN puis de le comparer à la scène de crime de ce dossier-là. Puis ça, c'est une des erreurs qui a amené Galland à se faire prendre finalement.
1: Geneviève Lacroix est la procureure de la Couronne qui a retourné les pierres une à une pour monter la preuve dans le cadre de l'opération Baladeur déclenchée par les confessions de Galland.
2: J'ai été là-dedans de 2006 à 2014, donc c'est une très longue période. 2006, à partir du moment où les policiers ont procédé à l'arrestation de Galland en Suisse, qu'ils l'ont ramené au Canada, puis que M. Galland a décidé de collaborer et commencer à fournir des déclarations incriminantes, évidemment l'incriminant lui, mais incriminant aussi ses commanditaires et complices.
3: Évidemment, M. Galland est un témoin important dans ce dossier-là, mais aujourd'hui, on rappelle que c'est 10 autres personnes, pas une seule, 10 autres personnes qui ont été arrêtées, 28 meurtres, 13 tentatives, c'est majeur.
2: Ça a été intense là, comme période, d'abord pour analyser toute la preuve. C'est un dossier qui a nécessité des mois et des mois de lecture et de visionnement de déclarations vidéo et prendre connaissance, faire les liens, comprendre aussi, parce que le fil conducteur, ben, c'est Galland, c'est pas nécessairement toujours les mêmes personnes, là. Ils ont pas tous et toutes des liens entre eux, bien que Raymond Desfossés avait des liens avec beaucoup d'organisations criminelles. Donc, on faisait des in and out entre les personnes pendant toute cette période qui couvrait au-delà de juste la garde des motards, là, tout le avant, là, l'implication avant de Desfossés et de Galland. Puis en même temps, ben, c'était un grand pan de l'histoire criminelle au Québec. Là. Fait que c'était très motivant, c'était très intéressant, c'était très exigeant, c'était très intense.
1: Au fil de l'enquête arrive le nom d'un autre tueur à gages lié à Desfossés.
4: Gérard Hubert, âgé de 69 ans, est connu des policiers et du système judiciaire depuis plus de 30 ans.
1: Hubert est accusé de plusieurs meurtres et tentatives de meurtre.
4: Gérard Hubert aurait aussi été le chauffeur de Gérald Galland.
1: Au fil de ses recherches sur Galland, Geneviève Lacroix en apprend davantage sur l'implication de Raymond Desfossés dans certains meurtres. Quand elle le croise en cour, l'homme lui fait bonne impression.
2: C'est sûr que c'est un homme qui est quand même bien de sa personne, qui est bien vêtu, qui est propre, qui est bon et tout ça. Donc, c'est vraiment de cette façon-là qu'il se présentait à la cour aussi. Mais c'était effectivement quelqu'un qui peut détonner de d'autres criminels là, qu'on peut voir au palais de justice. Là. C'est quelqu'un qui avait aussi un langage élaboré, un vocabulaire qui était quand même bien précis, puis quelqu'un qui s'exprimait bien.
1: Quelqu'un qui présentait bien, mais aussi quelqu'un qui avait assez de contacts pour obtenir des détails de sa vie personnelle, pour lui montrer qu'il l'avait à l'œil. Comme c'est arrivé dans cette scène que Geneviève Lacroix situe à l'hiver 2012 ou 2013.
2: En fait, il m'a un peu scié les jambes lors d'une audience qui avait eu lieu à Québec au retour des vacances des fêtes, parce que il m'avait demandé en pleine salle de cours si j'avais fait un beau voyage durant mes vacances du temps des fêtes. J'avais fait effectivement un voyage à l'extérieur du pays. Puis il y avait cette information-là.
5: Et hey boy. Comment vous avez réagi?

0: pense que les gens autour de moi qui m'accompagnaient, principalement les policiers, ont pris bonne note de ce fait-là.
1: Est-ce que vous aviez peur après cet événement-là?
0: En fait, non, je pense pas que je pourrais dire que j'avais peur. Je pourrais juste vous informer du fait que je considérais que ces gens-là étaient des gens qui avaient des réseaux d'information excessivement efficaces.
2: Avec mon aide de néophyte, j'ai eu l'impression que les accusés dans l'opération Baladeur avaient multiplié à outrance les recours pour étirer indûment leur procès, ce qu'ils avaient tout intérêt à faire. Mais il y avait beaucoup plus que ça, nuance Geneviève Lacroix. Pour elle, c'est la complexité des dossiers et la quantité de preuves qui expliquent la lourdeur des procédures. Surtout qu'au même moment se tient le méga procès pour l'opération Shark, qui envoie dans le box des accusés 156 sympathisants des Hells Angels, dont 111 membres en règle.
0: Puis Baladeur, ben c'est un peu le dossier miroir de Shark, en ce sens qu'une partie du dossier Baladeur, ben c'est le tueur à gages pour les Rock Machines pendant la période de la guerre. Donc, il y avait des enjeux et des intérêts communs. Nécessairement, ben ça prend un peu de temps pour arrimer tout ça.
2: Le verdict finit par tomber en mars 2014. À l'exception de Galland, qui est condamné à perpétuité pour avoir commis 28 meurtres et 12 tentatives de meurtre, c'est Raymond Desfossé qui hérite de la plus lourde peine. Il écope de 20 ans, mais il a déjà purgé la moitié de sa peine en détention préventive. Son complice Raymond Bouchard de Beauport prend 15 ans, mais il ne lui en reste que 5 à faire. Gérard Hubert, lui, s'en tire pour 5 ans.
0: Le dossier Baladeur a été mené à terme par l'équipe de procureurs, l'équipe d'enquêteurs, et le résultat est très parlant. Je pense qu'il faut être conscient que tout le monde a été condamné dans ce dossier-là. Tout le monde a fait l'objet de peines qui étaient proportionnelles à la responsabilité dans les crimes pour lesquels ils avaient été trouvés coupables. Mais la criminalité de M. Desfossé a tellement été active sur une longue et très longue période. Et il avait aussi des antécédents judiciaires importants. Il continuait dans la criminalité malgré les sentences d'emprisonnement, malgré les conditions des tribunaux. Donc, il y avait un profil aussi qui... il y a un bagage qui traînait avec lui. Donc oui, effectivement, il a eu une peine sévère, mais qui était tout à fait proportionnelle à la responsabilité qu'il avait dans les délits commis.
2: Tout ça à cause d'une bouteille de bière.
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2: Depuis 1992, le trifluvien peut compter sur les doigts d'une main le nombre d'années où il n'était pas en tôle. En 2014, au moment où le journaliste Louis Cloutier assiste au prononcé de la sentence de Desfossé, le gentleman a passé la soixantaine.
4: Après avoir prononcé la sentence, c'est le juge Richard Grenier qui occupe pour la Cour supérieure. Et là, il va regarder Raymond Desfossé en lui disant, bon là, j'espère que vous allez vous calmer, peut-être que l'heure de la retraite a sonné. À ce moment-là, il avait à peu près 62-63 ans, Raymond Desfossé. Raymond Desfossé, il a dit, oui, je prends ma retraite dans le box des accusés. Sauf qu'on a vu par la suite que sa retraite n'a pas été longue.
2: C'est surtout sa peine de prison qui n'a pas été très longue. Dès le mois de juin 2017, Desfossé réussit à convaincre la commission des libérations conditionnelles de lui donner la permission d'aller en maison de transition. Et 6 mois plus tard, en janvier 2018, il est encore plus convaincant. On lui permet de purger sa peine à domicile pour, rappelons-le, avoir commandé des meurtres. En 2019, il est libre. Il jure aux membres de la commission qu'il va se ranger, qu'il raccroche ses téléphones cryptés.
5: Bon midi, ici Jean-Philippe Nadeau à Trois-Rivières. Voici les informations régionales. Une vaste opération de la Gendarmerie royale du Canada est en cours à Trois-Rivières, Québec, Montréal et Saint-Jean-sur-le-Richelieu.
6: C'est en lien avec le trafic du lac tout ce matin. Des témoins nous ont parlé des premiers véhicules qui sont arrivés autour de 5h15 pour arrêter leurs voisins. Donc, Raymond Desfossé, que la GRC n'a pas nécessairement...
5: qui a déjà été l'un des plus importants narcotrafiquants au Canada. Le trifluvien était en libération conditionnelle.
2: Les bonnes intentions de Raymond, si même elles ont existé, n'ont pas tenu bien longtemps. Il a rapidement repris là où il avait laissé, retournant à ce qu'il savait faire le mieux, gérer une organisation criminelle.

0: Tôt le mardi matin du 9 mai 2023, des policiers frappent à sa porte dans le cadre d'une importante opération antidrogue de la GRC. On retrouve chez lui environ 70 000 $ d'argent comptant et 5 téléphones cryptés. Les journalistes André Sidilo, Louis Cloutier et Isabelle Richer ont été très étonnés de réentendre son nom.
1: J'étais surpris quand même quand ils ont réarrêté Raymond Desfossé là, en 2023, là, quand même. À un moment donné, on pensait bien qu'il aurait pris sa retraite, là, mais c'est pas le cas. C'est sa vie. C'est sa vie, le crime. Mm-hmm. Fait qu'il en démordait pas. Puis c'est pas parce qu'il avait besoin d'argent, je suis convaincu de ça. C'est un bandit dans l'âme, Raymond Desfossé.
2: T'es encore en vie, t'es encore en santé, je me sens, tu t'obtires, peu importe ton âge. Mais ils font pas ça, hein? Je sais pas pourquoi.
3: Il y en a qui prennent pas leur retraite. Hein?
2: Ils prennent pas leur retraite.
3: Quand c'est l'âge de la retraite, peu importe le métier qu'on a la passion.
2: Ouais, je le sais. Mais sans la fortune, la passion sans la fortune. Donc, eux autres, la fortune, c'est secondaire. C'est peut-être ça, comme ça qu'il faut le voir.
4: C'est... On se disait, en plus, il vieillit. Il était censé être malade. Alors, c'est le genre d'homme qui prend sa retraite ou qui cesse ses activités. Mais finalement, on comprend et on a compris qu'il a vécu toujours du crime. Bien qu'il ait été remis en liberté, bien qu'il ait juré ses grands dieux qu'il ne fréquentait plus le crime organisé, c'était faux. Il tirait les ficelles encore d'une organisation extrêmement organisée, puissante. Et je crois qu'on ne quitte jamais vraiment le crime organisé quand on est quelqu'un de la trempe de Raymond Desfossé.
0: D'autant plus que Raymond Desfossé est malade depuis plusieurs années. Des sources parlent de maladies chroniques, d'autres de cancer. Le 31 juillet 2024, le roi de la cocaïne passe l'arme à gauche.
5: Le caïd trifluvien Raymond Desfossé n'est plus. Il était surnommé le roi de la cocaïne par les policiers québécois. Longtemps considéré.
6: Le caïd de trifluvien est décédé mercredi dans une maison de soins palliatifs de Trois-Rivières. Carrossier de profession, c'est aux États-Unis que Desfossé a eu mal à partir pour la première fois avec les autorités.
0: Dans les semaines précédant son décès, Raymond Desfossé est admis à la maison de soins palliatifs L'Albatros de Trois-Rivières. C'est de là qu'il règle ses comptes, rubis sur l'ongle, comme le raconte le journaliste Jean-Marc Baudouin.
7: Il y a un restaurant en ville où il a acheté une bouteille de cognac, il a fait acheter une bouteille de cognac bien, bien spéciale, pour que quand il est là, plus son cognac, il payait le prix. Et là, il était chez Albatros, il était agonisant, puis c'est le propriétaire, il me l'a compté, il dit, le traîneau est venu me régler. Parce que la bouteille, il en restait dedans. Puis il dit, fais-nous une image, inquiète pas, on va régler ta bouteille. Parce que le monde ne reviendra pas finir la bouteille, donc tu ne seras pas plus avec, tu l'as payé. Il a réglé les comptes de même. C'est quand même...
0: Desfossé aurait fini la bouteille en écoulant ses derniers jours. Une fin de vie à des années-lumière des morts violentes qu'ont connu tant d'autres criminels avant lui.
2: Mais ça, c'est digne de mention. Parce que c'est rare, des gens du milieu qui peuvent avoir une aussi longue carrière et demeurer en vie. Et finalement, à toute fin utile, mourir de leur belle mort. Ça, c'est un exploit qu'il a réalisé sans le savoir.
0: C'est une scène rare qui contraste avec la vie qu'il a menée. Le parrain s'éteint tranquillement, accompagné des siens.
8: Est-ce qu'il se sentait mal d'avoir réussi dans le crime ou d'être obligé de rester dans l'ombre? Je pense pas, parce qu'il y avait sa famille c'était son bonheur, il a toujours été avec sa femme, il est décédé entouré des siens, beaucoup de gens sont venus de loin pour lui payer leur dernier respect, le saluer, mort heureux, c'est possible.
1: Les enfants, c'est la même chose. Ils ont l'air d'avoir eu une bonne éducation. Puis c'est rarissime dans le milieu criminel. C'est un modèle de mari et un modèle de bandit. C'est la double vie.
0: Un bandit modèle, un mari modèle. Voilà qui résume parfaitement ce que j'ai entendu à propos de Raymond Desfossé au fil de la dernière année, en lisant sur lui, en discutant avec des gens qui l'ont connu, côtoyé, avec des journalistes qui ont suivi ses frasques. Autant il aurait été féroce, méthodique et implacable dans sa vie criminelle, autant il aurait laissé derrière lui le souvenir d'un homme raffiné et généreux, d'un mari et d'un père de famille aimant. Remarquez, il y a sûrement bien des choses que je n'ai pas sues. Je ne compte pas le nombre de personnes qui ont préféré garder leurs souvenirs pour eux, qui ont ignoré ou poliment décliné les demandes d'entrevue ou qui m'ont carrément envoyé promener. Le roi de la cocaïne, même mort, appelle à la plus grande discrétion. Un homme à qui j'ai parlé, qui l'a connu pendant une cinquantaine d'années, avait visiblement encore peur de parler. Il m'a dit « Il y a trop de monde qui respire encore ». Sa veuve n'a pas voulu me parler. Une de ses filles, qui avait publié un vibrant hommage à son père dans le journal Le Nouvelliste, a aussi préféré s'abstenir. J'aurais bien aimé vous faire entendre la voix de Raymond Desfossés, dénicher un enregistrement inédit dans le grenier d'une vieille connaissance, une archive oubliée où il aurait parlé avec passion de sa Raydef, une écoute électronique où on l'aurait entendu commander un meurtre à Gérald Galland. Je n'ai rien trouvé. Voilà qui préserve son aura de mystère. Je ressors de cette incursion dans le monde du crime avec le sentiment d'avoir apporté des morceaux manquants d'un casse-tête, d'avoir contribué à faire mieux connaître cet insaisissable personnage. J'en ressors troublé aussi par ces petits gars qui ont cherché à devenir des hommes en prenant le chemin du crime, mais qui y ont laissé une part de leur humanité. J'ai découvert un monde où tout a un prix, même la vie.

Merci à vous de m'avoir suivi pendant ces 5 épisodes à travers la vie du roi de la cocaïne de Trois-Rivières. Cette production Radio-Canada Audio aurait été impossible sans la précieuse collaboration du réalisateur Cédric Chabuel, véritable artiste du son. Merci aussi à Éric Leblanc qui a prêté sa voix à Denis Nadeau, à Jacinthe Mayotte qui a fouillé dans les archives, à Clovis Lamar qui a fait le mixage et à Myriane Bertrand qui m'a donné un coup de main à la recherche. Je vous laisse en vous saluant comme le faisait le gentleman. Bien le bonjour.

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1: C'est pas si c'est mon souvenir ou si je me suis inventé une réaction, mais tu sais, au moment où la roue a culbuté vers le vide, que le bus a commencé à plonger, je me suis levé debout, j'étais le premier banc en avant, je voyais tout ce qui se passait, puis après ça, bien sûr, c'est blackout, là. Par où commencer?
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sais, si on part de loin, quand j'étais au cégep, j'ai découvert la photographie. Je capotais sur la photographie. J'avais un œil ou en tout cas quelque chose qui faisait que j'étais à ma place. Et puis, mettons, résumons ça comme ça n'a pas passé au conseil familial. Donc, je me suis retrouvé à aller faire mon bac en foresterie au Nouveau-Brunswick. C'est chaque session était intense, mais j'ai participé à un stage à l'international qui était offert aux finissants en Bolivie. Et quand même le temps de partir pour le stage, même pas l'histoire d'une journée avant de partir, j'ai fait « OK, je m'achète une caméra vidéo. » Pouf! Je me suis dit « Je vais filmer mes trucs, puis mon rapport de stage sera pas écrit, mon rapport de stage va être en vidéo, donc je vais faire un film. » Fait que je suis parti avec l'idée de la chasse aux images ou la chasse à l'information pour ce stage-là. Ça a donné que la personne qui parrainait le stage, c'était un bon ami à moi. Fait que Jeff, lui, il était là-bas pour 2 ans dans la jungle bolivienne à faire de l'agroforesterie. Nous autres, on rencontrait les communautés, puis on amenait ce qu'il fallait pour des serres de cacao, en fait. Après ça, la coopération internationale, c'est la coopération internationale. Tu sais, ça bouge pas vite. Tu peux attendre longtemps. Puis, ouais, j'ai parlé à mon pote. Mettons que je pourrais partir 2 semaines dans le pays, tu sais. Je vais revenir, puis ce sera pas passé grand-chose, tu sais. Fait que je suis parti comme ça, dans le pays, tout seul, découvrir le reste de la Bolivie ou une portion de la Bolivie. Pour une raison que j'ignore, les autobus, les bus sont gigantesques. Ils mettent ça sur leur petite route. À flanc de montagne, c'est comme marcher sur un fil, là. Les gens qui sont allés au Népal, les gens qui sont allés au Pérou, tu sais, c'est ce genre de route-là folle que tu te dis, ça n'a pas de sens, tu sais. Mais tu sais, t'es jeune, tu t'en fous, là. Ça fait partie du trip. Tu te dis, bon, j'emprunte des routes dangereuses, puis Inch'Allah, tu sais, ça arrive pas, les accidents, ça arrive pas, ça arrive juste aux autres. Je me suis promené dans le pays, je suis arrivé dans une ville qui s'appelait Tarija, une belle grande ville. J'ai passé quelques jours là, mais mon but était de me rendre à Tupiza, d'où partaient les expéditions vers le désert de sel de Uyuni que j'avais vraiment envie de faire. Le bus entre Tarija et Tupiza était de nuit. J'ai acheté mon billet, il partait comme à l'heure du souper. Déjà en embarquant, tu sais, j'étais le premier banc en avant, donc je pouvais constater que le conducteur était... Et moi, je le trouvais turbulent, là, et... Il était comme speedé d'une façon particulière. Puis juste à côté de lui, assis dans les marches d'escalier, il y avait son assistant, un jeune gamin de peut-être 13-14 ans. Puis c'est un jeune énervé, il court partout, il charge les bagages. Fait qu'on est parti, on a roulé, on s'est arrêté pour manger à un moment donné dans une petite bicoque de bord de route. On a rembarqué, on a roulé, on a roulé. Dans l'expérience que j'avais eue, il n'y avait pas de chauffage dans les véhicules, donc je me suis glissé dans mon sleeping bag, installé comme je pouvais sur mes 2 bancs. Je finis par m'endormir. Puis en plein milieu de la nuit, ben à 2 heures du mat, le bus a quitté la route et est tombé dans le ravin. J'ai eu l'impression de me réveiller une fraction de seconde pour voir l'autobus tomber, de constater qu'on plongeait dans le vide, de me lever debout, de m'accrocher comme faux au poteau à côté du banc, puis de faire « OK, ça va cogner. » Mais tu vois pas, il fait noir, t'as aucune idée du trou. C'est juste que le bus s'en va par là. Clairement, tu t'en vas par en bas. Je me souviens de m'être réveillé. Vas-y, tu te réveilles, tu sais pas t'es où. Moi, je porte des lunettes dans la vie, mais... Plus de lunettes, bien entendu, fait que t'es dans une espèce de nuage, là. Au son de... Écoute, c'est ça, c'est des bruits, c'est des gargouillis. Y a personne criait. Pas de cris de blessure, de souffrance. Ouais, des gargouillis et un bébé qui pleurait à l'arrière du bus. Et j'étais mouillé. Je crois que j'ai eu l'impression que c'était peut-être de l'essence. J'en ai aucune idée, mais je suis sorti du bus. Fallait que je sorte du bus. Puis la chance que j'ai eue ou pas, aucune idée. J'étais le premier banc en avant, donc toute la le devant du bus, c'est une grande fenêtre qui était tout éclatée. C'était possible de sortir, tu sais, simplement. Là. Fait que je suis sorti. Je sais pas de quelle façon. Là, je suis sorti pour monter sur un petit monticule. Où est-ce que c'est? Où j'étais au sec. Mais tu sais. En altitude, au mois de juin, il fait quand même 2 ou 4 degrés en pleine nuit. C'était très froid. Je m'évanouissais, je me réveillais, je m'évanouissais, je me réveillais, là.
Puis peu de temps après, des gens sont arrivés. Et là, je m'en souviens d'avoir leur avoir demandé de faire un feu. Ça prenait de la chaleur. J'étais complètement frigorifié. Donc, c'est ce qu'ils ont fait. Ils ont fait un feu. Ça nous a donné une petite chance. Après ça, c'est blackout encore. Puis ben c'est sur un moment donné au petit matin quand la lumière était là, ben je me souviens qu'il y avait des ambulanciers qui étaient là. Les ambulanciers, les Jeep, Land Cruiser, ça relève plus d'une banquette que d'une civière là, tu sais. Mais ils m'ont embarqué dans l'ambulance. Puis quand l'accident est arrivé sur moi, j'avais une espèce de sac à dos dans lequel il y avait ma

caméra vidéo et mon appareil photo. C'était précieux pour moi. J'avais beaucoup de rush, de trucs que j'avais tourné tout au long de mon projet. Puis, fait que je l'avais avec moi, mais quand ils m'ont embarqué dans l'ambulance, ils m'ont demandé de rien apporter avec moi. Je me suis un peu ostiné avec les ambulanciers. Ils ont dit non. Puis, ils ont récupéré le sac de caméras vidéo, les appareils photo. Puis, je les ai jamais revus, bien entendu. Là-bas, les gens se payent avec ce qu'ils trouvent sur les lieux, là. Ça m'a pris du temps à comprendre, mais que ça s'est passé. J'embarque dans l'ambulance, on se rend jusqu'au petit dispensaire de Tout Pizza, dans ma chambre, j'aimerais dire dans notre chambre, parce qu'on était trois. Il y avait deux autres survivants du crash. Dans le fond, la personne qui était assise derrière moi et la personne qui était assise deux bancs derrière moi. Donc, on communiquait, tu sais, on était ensemble. C'est drôle parce qu'il m'avait surnommé l'hombre de goma, l'homme de caoutchouc, probablement parce que j'étais moins blessé qu'eux autres, là. Aucune idée, là. C'est là que j'ai appris que sur la trentaine de passagers, il y en a 15 qui étaient décédés, dont le chauffeur et son assistant. Je crois que j'étais sur la morphine, là. C'est dur à dire. C'est une réalité qui est dure à digérer ou à comprendre. Le regard des gens sur toi est particulier. Tu sais, les gens savent que t'as survécu, là. Toi, tu le réalises peut-être pas tout, mais eux, ils savent. Il y a quelque chose de particulier dans le regard des gens, là. Tu te dis, pourquoi moi, je suis là, tu sais? Pourquoi moi, pourquoi pas eux autres, là? Ça s'explique pas. Des fois, tu te répètes parce que les gens t'ont dit, t'es chanceux, t'es miraculé. Puis tu te dis, ouais, je suis chanceux, je suis miraculé. Mais je sais pas comment l'expliquer, mais la gratitude, ça prend un temps à pousser. Et tout ça, t'es comme, couché sur un lit. T'es loin de tout. Tu sais, c'est l'époque où on n'a pas Internet dans nos téléphones. En 2003. Moi, j'avais une blonde au Québec à l'époque. Et puis, on avait comme entente que le dimanche, on se parlait. Donc, elle a branché son fil Internet dans son ordi. Puis, on avait une conversation. Fait que je savais que le dimanche, elle allait aller prendre ses courriels. Il est arrivé une infirmière... Il m'a posé la question, tu sais, est-ce qu'on peut avertir des gens autour de toi, tu sais, est-ce qu'on peut... Et puis là, j'ai gribouillé sur un bout de papier mon adresse courriel à moi avec mon mot de passe pour répondre à ma copine de l'époque. Et j'ai gribouillé sur un bout de papier, j'ai eu un grave accident, je suis un des seuls survivants. Assez épuré, pas du tout sécurisant. Avec le temps, je réalise que la morphine m'avait... enlever un filtre qui aurait peut-être aidé à limiter la panique, mais c'est ce qu'a reçu ma blonde de l'époque quelque part dans la journée du dimanche. La première personne à qui j'ai parlé, c'est ma blonde qui a appelé l'infirmière. Elle m'a dit faut que tu reviennes. Puis moi, j'étais pas conscient de mon état à l'époque. Je savais pas en fait ce que j'avais. On m'avait dit que j'avais deux côtes brisé. Fait que pour moi, j'étais en repos et j'allais continuer mon voyage parce que je maîtrisais la chose, là. Fait que là, on s'est chicané au téléphone, ça a mal fait, là. Il me dit, faut que tu reviennes. Je dis, ben non, je continue. Suite à ça, mon père et ma mère ont réussi à communiquer avec moi. Ma mère est infirmière. Ma mère s'est informée avec ses amis médecins à l'hôpital, puis ils lui ont tout dit, mais est-ce qu'ils ont vérifié la rate? Et puis là, quand elle m'a parlé de la rate, qu'elle m'a dit, j'ai su dans son ton que si c'est quelque chose qui était pas sous observation, ma vie pouvait être en danger. J'ai senti ça et là, je me suis mis à réaliser ce qui se passait. Et là, je me suis mis à avoir peur. Et là, je leur ai demandé qu'ils viennent me chercher maintenant. Mais ça se passe pas comme ça. Pour pouvoir me rapatrier, il devait me ramener dans une ville, une plus grande ville, où il y avait un aéroport ou un avion, ambulance pouvait venir me chercher. Pour ça, on devait refaire la route et retourner à Taria. Et j'étais mort de trouille. Je voulais pas reprendre la même route. C'est la même ambulance qui nous avait récupérés après l'accident. La même. Couché sur la petite banquette. Ça brasse aussi, là, faut le dire. Ça fait mal, là. Dans l'ambulance, il y avait mes deux colocs de chambre d'hôpital et leur blonde. On a refait la route en sens inverse. On a arrêté sur le site
du crash. Et ils sont tous sortis à l'extérieur, sauf moi, parce que j'étais pas capable de me lever. J'étais couché sur la banquette, là. J'ai réussi à me hisser dans la douleur pour voir un peu où on était. C'est là que j'ai vu le ravin, puis j'ai réalisé la grosseur de la patente, là. C'était vraiment un Christ gros précipice. Une couple de 100 pieds, là. J'ai réalisé le miracle, en fait, là. La chance et les conjointes des deux autres passagers ont fait un remerciement à la Pachamama, qui est la terre-mère des avoir laissé en vie, tu sais. Et puis là, ben, on prend un peu de sable, un peu de terre, puis on mange la terre en respect à la Pachamama. Puis ça, ils m'en ont apporté dans le véhicule. Une petite poignée de terre, j'ai mangé la terre couché sur ma banquette. Honnêtement, je suis zéro religieux, mais dans la trouille que j'avais de reprendre cette route-là, ça m'a fait du bien. Ça m'a donné confiance en quelque chose. On a complété cette route-là, on est arrivé à l'hôpital de Tarija. C'est plus compliqué, là. J'ai appris que j'avais des fractures au bassin. Donc c'est pour ça que j'étais à peu près pas capable de m'asseoir dans mon lit, encore moins marcher. J'avais peur à ce moment-là. Je connaissais peu de choses de mon état de santé, à part que j'avais le bassin fracturé. Les journées passées, je ne savais pas si j'allais dans la bonne direction ou si ma vie c'était foutu. Je savais rien, tu sais. À un moment donné, arrive une dame en habit traditionnel. Il rentre dans la chambre, puis elle me regarde, puis elle dépose des fruits sur mon lit. Puis elle dit ah, « Gracias a Dios, merci à Dieu. » Puis elle s'en va. Puis je me dis « Ok, personne s'est trompé de chambre. » Pas longtemps après, même chose, une autre dame arrive, grâce à Dieu, elle dépose un sac d'orange, puis elle s'en va. Ainsi de suite, on passe plusieurs. Il y avait énormément de victoires et je comprenais pas pourquoi. J'ai fini par apprendre que le mot s'était passé au marché du village, disant qu'un Canadien pas de famille suite à l'accident, qui était seul à l'hôpital. Donc, les dames du marché, c'est eux que je voyais défiler. Ils venaient porter des cadeaux, en fait, là, tu sais, pour me réconforter. Un soir, j'ai demandé à quelqu'un qui était sur place de trouver quelque chose qui se déplaçait. Donc, on a trouvé comme une civière à roulettes. Là, j'ai réussi à me glisser sur la civière. On a pris tous les fruits. On a embarqué ça sur la civière. Puis, on est parti sur l'étage. Et puis là, on a distribué à tout le monde tout ce qu'on avait. Et quand je suis revenu dans ma chambre après ça, là, je ne sais pas pourquoi j'étais en paix avec ce move-là. Et là, j'ai arrêté d'avoir peur. Et j'allais rester en vie, tu sais. J'étais bien. Puis après, Jeff, mon maître de stage, a fini par savoir, être mis au courant de la situation. Donc lui, il s'est rendu à l'hôpital, puis il est venu ficeler certains trucs pour me permettre de repartir, tu sais. Ouais, j'étais content de le voir, là. Alors, à un moment donné, l'avion ambulance québécoise est arrivé avec l'équipe, le médecin accompagné de l'infirmière, les deux pilotes. Il y avait un clash culturel assez fort, là. Le médecin en chef, il ressemblait un peu à Arnold Schwarzenegger avec ses lunettes fumées, puis il tassait tout le monde. « Tassez-vous, on vient le chercher! » Il n'y avait pas ça, là. J'ai pas aimé ça. C'est quelque chose, là. Là, moi, je laissais sur place mon maître de stage, Jeff, là, mon ami. C'est vraiment là qu'on a pleuré. Là, on s'est regardé, tu sais, comme, mettons, je suis là, puis là, on m'amène, là, puis moi, je te perds, là, puis là. Puis tu sais, c'est Jeff, c'est mon ami. Là, tu brailles comme un enfant, là. C'était weird, là. C'était comme... Là, il y avait plus de filtre, de je sais pas quoi, là. Il y avait une espèce de pureté dans ce regard-là que j'oublierai jamais de ma vie, là. Ouais. J'oublierai jamais ça. Anyway. Fait que j'ai pris l'avion, puis je suis rentré chez nous. Quand je suis revenu, c'est sûr que j'ai été hospitalisé un temps. Après ça, ça m'a pris un bout avant de marcher. Mais tu sais, j'ai pas de séquelles psychologiques, pas de séquelles physiques. Je considère ça comme étant miraculé. Et puis, j'avais réussi à garder quelques cassettes, des vidéos tournées là-bas. Parce que j'en avais envoyé par la poste avant l'accident. J'en avais gardé quelques-unes. Donc, quand je suis revenu, j'ai commencé à assembler ces images-là que j'ai présentées comme rapport de stage. Et quand j'ai vécu la réaction des gens quand ils regardaient mon film,

terriblement rempli, là. Ça... Je suis devenu certain que c'est ça que je voulais faire dans la vie. Tu sais, j'ai réalisé que j'avais une deuxième chance. J'étais censé être mort. Et là, moi, juste pour moi, je pouvais me permettre de faire ce que je voulais. C'est le gosse que ça me prenait pour foncer.

0: jamais arrêté de voyager. Tu sais, la vieille phrase, il faut embarquer sur le cheval après de tomber, ou tu sais, ou retourner sur le plongeon, peut-être, je sais pas trop c'est laquelle, là. Mais non, j'ai continué à voyager parce que quand on m'a ramené au Québec, j'avais pas fini ce que j'avais à faire. J'avais besoin de continuer. Tu sais, je voyage à chaque année. Les chocs culturels, j'en ai besoin. Ouais, le voyage et l'image, ça s'est intégré en moi, c'est encore là. Mais les bus en Amérique du Sud, je peux plus. Je m'appelle Guillaume Fortier. J'habite dans la région de Québec. Et depuis cet accident-là, qui a chamboulé l'ordre de mes priorités, je suis réalisateur vidéo et je prends conscience à chaque jour de la chance que j'ai. Ah, c'est que c'est cadavre. Ça sonne quétaine. Mais en même temps, c'est tellement vrai. Si vous aussi, vous avez une histoire à partager, vous pouvez communiquer avec l'équipe du balado en écrivant à parou@radio-canada.ca.
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5: Ici Marc-Antoine Leblanc. Voici vos informations. La première ministre sortante du Québec va réunir son conseil des ministres lundi soir, à la veille de l'entrée en vigueur des contre-tarifs canadiens dans la guerre commerciale avec les États-Unis. Christine Fréchette compte ajuster aux besoins les programmes d'aide aux entreprises, mais ses adversaires l'accusent plutôt d'instrumentaliser le conflit. Le reportage de Sébastien Desrosiers.
6: Bonjour, depuis le temps que je voulais que vous veniez à Montmagny.
7: Alors que tous les chefs continuent à sillonner le Québec, l'une d'entre eux a choisi de suspendre sa campagne électorale.
8: Je pense que Mme Fréchette n'est pas la meilleure personne pour défendre le Québec dans tous les sujets.
7: Après une journée de congé dimanche, Christine Fréchette réunira son conseil des ministres lundi, à la veille de l'entrée en vigueur des contre-tarifs canadiens, des droits de douane de 15 à 50 qui doivent toucher des centaines de produits américains.
9: Rapidement, on a discuté avec les entreprises pour identifier justement ces contre-mesures problématiques et on en a fait part au fédéral.
7: Une riposte dont certaines mesures sont problématiques a jugé la première ministre sortante cette semaine. La solidaire Ruba Gazal et le libéral Charles Milliard craignent qu'elle ne soit en train d'improviser.
10: Qu'est-ce qu'elle propose en lien avec les tarifs pour les travailleurs et travailleuses?
8: Ce gouvernement-là, il n'a pas préparé le Québec à ce qui se passe.
7: Mais ses adversaires, dont le péquiste Paul Saint-Pierre Plamondon et le conservateur Éric Duhaime, lui reprochent surtout d'instrumentaliser la guerre commerciale avec les États-Unis.
11: Les derniers jours démontrent clairement une volonté de brandir un épouvantail Trump.
12: Ce qu'on comprend de plus en plus, là, c'est que Mme Fréchette ne veut pas parler de son bilan.
7: Devant les critiques, Christine Fréchette s'est défendue ces derniers jours d'accorder trop d'importance à la crise tarifaire, accusant même ses adversaires d'ignorer l'enjeu, qui ne serait-ce que durant quelques heures lui donne la chance de remettre son chapeau de première ministre. Ici Sébastien Desrosiers, Radio-Canada, Blainville.
5: Toujours sur la question des tarifs, le Canada imposera dès mardi à minuit une surtaxe de 15 à 50 sur plusieurs produits américains, dont les véhicules, les produits d'acier et d'aluminium, les vêtements ou encore les appareils électroménagers. Une surtaxe qui pourrait faire mal au portefeuille des Canadiens, selon des experts. Andréanne Williams a préparé ce qui suit.
13: Les Canadiens pourraient bientôt payer plus cher.

0: pour certains produits américains. Le Canada imposera dès mardi une surtaxe de 15 à 50 sur de nombreux biens de consommation comme les produits laitiers ou encore les vêtements, en riposte aux tarifs douaniers américains. Le vice-président aux communications à l'Institut économique de Montréal, Renaud Brossard.
1: Ça va augmenter le prix de des produits qui viennent des États-Unis, le prix des produits substituts de ces produits-là, et aussi réduire la compétitivité de certaines de nos entreprises.
0: Selon la Banque du Canada, lors de la première vague de tarifs l'année dernière, les prix des produits visés par les contre-tarifs canadiens avaient augmenté d'environ 6 % de plus que ceux des produits qui n'étaient pas assujettis à des droits de douane. Une situation qui n'inquiète pas outre mesure ces consommatrices.
2: J'essaie de pas me faire de peur avec ça.
3: Aussitôt que ça rentre des États, moi, j'achète pas. Donc, c'est comme ça que j'essaie de me prémunir.
0: Mathieu Lavigne est vice-président aux affaires publiques et économiques à la Fédération des chambres de commerce du Québec.
4: Surtout quand c'est des produits finis, donc destinés aux consommateurs, la facture sera probablement reversée aux consommateurs. Mais on peut s'attendre à ce que les entreprises aillent plutôt chercher des alternatives, soit canadiennes ou de d'autres juridictions.
0: La Banque du Canada souligne que les prix sont rapidement descendus après la levée des contre-mesures tarifaires en 2025. Isandra Nouliams, Radio-Canada, Montréal.
5: Concernant les promesses électorales maintenant, à la 11e journée de la campagne électorale, le Parti conservateur veut offrir 100 $ à plus d'un million de Québécois à faible revenu pour les encourager à faire de l'activité physique. La mesure est évaluée à près de 400 millions de dollars. Le Parti québécois propose de son côté une formule 2 pour 1 pour l'achat de billets dans les établissements culturels pour les 25 ans et moins. Québec solidaire veut permettre à une pétition de 600 000 signatures de déclencher un référendum populaire. Le Parti libéral promet plus de 500 millions de dollars aux agriculteurs puisés dans le fonds vert. Et la coalition Avenir Québec n'a pas fait d'annonce. Les pluies torrentielles qui ont frappé la Nouvelle-Écosse ont forcé la province à déclarer l'état d'urgence dans trois régions. Une femme de 46 ans a également été retrouvée sans vie lors des inondations. Les détails avec Kéré Morellon.
6: Environnement Canada affirme que certaines communautés du Cap-Breton auraient reçu jusqu'à 290 mm de pluie depuis vendredi. Selon le département des travaux publics de la Nouvelle-Écosse, les pluies torrentielles ont causé des dommages importants à près de 120 routes et chemins au plus haut de la tempête. Encore une cinquantaine d'entre elles étaient fermées dimanche après-midi. Les comtés de Richmond, Victoria et Inverness ont été placés en état d'urgence samedi. Les autorités locales demandent aux résidents de rester chez eux pour ne pas nuire aux opérations d'urgence. La ministre de la Gestion des urgences affirme qu'il est encore trop tôt pour connaître l'étendue exacte des dommages. Une femme de 46 ans portée disparue a été retrouvée morte samedi. Sa mort n'est pas suspecte selon la GRC qui ne précise pas les circonstances ayant mené à sa mort. Le gouvernement du Canada est en contact étroit avec le gouvernement provincial et est prêt à apporter tout le soutien nécessaire selon une déclaration écrite du premier ministre Mark Carney. Ici Kira Morellon, Radio-Canada, Port Hawkesbury.
5: En terminant, en Allemagne, l'extrême droite obtient une victoire historique aux élections régionales en Saxe-Anhalt. L'Alternative pour l'Allemagne, ou l'AFD, a récolté environ 44 % des voix. C'est plus du double que le parti au pouvoir du chancelier Friedrich Merz. Ces résultats ne sont toutefois pas suffisants pour atteindre une majorité absolue et gouverner seul sans l'appui d'un autre parti. Voilà, c'était vos informations. Pour davantage de détails, vous pouvez consulter le site radio-canada.ca.
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0: debout devant moi.
1: Ça stimule l'humilité.
0: Ben quand même, un peu. Mon Dieu, je m'étais ennuyé de chanter cette chanson-là. C'est ça, c'est beau.
1: C'est ça, c'est beau. Ça reste ça assez dans la tête, cette affaire-là.
0: Ben j'espère.
1: Moi, à chaque fois que je viens la semaine avant, j'ai juste ça dans la tête.
0: Ben j'espère.
1: Je suis en train de perdre la raison. C'est ça que je veux dire.
0: Très content d'être ici. J'espère que vous avez passé un formidable été. Merci à ma mère qu'on vient d'entendre la voix maison ce soir.
1: Quel bel job.
0: Ben oui, ça c'est une idée de Charles-Alexandre Théoret, dit le petit recherchiste.
1: Oui.
0: Il est arrivé à ça cette nuit, il s'est réveillé ce matin, il a dit « La voix maison devrait être quelqu'un du public différent à chaque semaine. »
1: Très bonne idée.
0: Ben on essaie ça.
1: On commence avec une valeur sûre.
0: Ben oui, une mère.
1: Ben une mère.
0: On se trompe
1: tienne,
0: jamais.
1: Qui plus est.
0: La mienne, ça touche tout le temps, une mère.
1: Ben oui, ça c'est
0: Et puis,
1: fun.
0: Ben venez ici au Boswell, ça pourra peut-être être vous, la voix maison. Éventuellement, on va lancer un concours, des auditions, ça va virer. Hey,
1: prochain VJ recherché,
0: ça va être
1: voix maison
0: grosse
1: recherché.
0: Affaire, si on est très contents. Bienvenue à cette deuxième saison du Beau Dimanche de Jeannot. Tellement content. Ouais. Et content de débuter ça avec la sophistiquée Justine Filly, mesdames
1: Salut.
0: Et messieurs. Ah, la belle Justa, je passe un bel été.
1: Je passe un très bel été,
0: oui.
1: Toi?
0: Oui. Pas reposant, mais magnifique.
1: Oui, OK.
0: Ouais.
1: Moi, je pense que ça a été plus tranquille quand même que toi, parce que toi, c'était la folie furieuse.
0: Oui.
1: Quoique j'ai appris à Ginette Renaud le terme sœur de graine. Fait que je me dis que... Ouais. C'est ça. J'ai fait ça.
0: Et là, Marie-Carmen se retourne. Ah, Joe Bocan dit, qu'est-ce que ça veut dire?
1: Qu'est-ce que ça... C'est quand deux personnes ont couché avec le même monsieur.
2: On dit quoi?
1: Sœurs de graines.
2: Ah, des sœurs de graines. Vous avez compris? Un champ de graines.
1: Ça, c'est autre chose. Ça me semble plus complexe.
2: Je vois très, très grand.
0: Bon, vous avez compris, c'est une spéciale diva ce soir. On a un thème. Exceptionnellement. Et si on regarde la définition, là, Justine, de diva dans le dictionnaire théâtral glamour... Et présentant une féminité exacerbée.
1: C'est tout moi, Justine.
0: Alors ce soir, que des divas.
1: Oui.
0: On voulait commencer ça avec panache et aussi une certaine manière de souligner la grande première de Céline à Paris dans 6 jours. Alors t'es prête?
1: Oui, absolument.
0: Les invités de ce soir, Justine. Ce soir, à l'émission, on passe une heure sur le barbecue avec la chanteuse, animatrice et terreur des bananerais et des diététistes, Marie-Ève Janvier, est avec nous pendant la deuxième heure. Pour souligner, comme je le disais, la grande première de Céline Dion à Paris, on reçoit presque Céline Dion. C'est pas Claudette, ni même un smoke meat de chez Nichols. C'est Jimmy Moore, l'un des plus célèbres personnificateurs de la diva de Charlemagne au monde, sera avec nous. Et... on commence l'émission d'aujourd'hui, non pas avec une, non pas avec deux, mais bien avec 3 stars d'un soir. 3 femmes flamboyantes, audacieuses et ô combien talentueuses. Elles cumulent, toutes les 3, 120 ans d'expérience, Justine.
1: Wow! Toutes ensemble, ils ont commencé puis t'avais 1 an, ça
0: Exactement.
1: Veut dire?
0: Exactement. Ce sont de véritables icônes de la chanson québécoise. Elles partent là-bas. On dirait que ça se peut pas.
1: C'est incroyable, hein?
0: Moi, j'ai l'impression que j'ai 12 ans, que je vais me réveiller, que ma mère va se remettre à l'école. Elle m'a dit, mais j'ai rêvé que j'ai présenté ces 3 madames-là dans mon talk show à moi.
1: Puis là, faut que tu y expliques le concept du Beau Dimanche de Jeannot au complet.
0: On est très honorés d'ouvrir la saison avec Joe Bocan, Marie-Carmen et Marie-Denise Pelletier, live au Boswell!

0: Bravo. Merci tellement. Mesdames, venez vous asseoir. Joe Bocquin, Marie-Carmen et Marie-Denise Pelletier. Pour une histoire d'un soir, venez vous asseoir. Quelle chance on a. J'ai
1: pas
0: presque
1: bon
0: vu.
1: Sens, mais voyons,
0: t'es
1: drôle.
0: T'es ému, juste
1: complètement. Ben oui, voyons donc.
0: Mon Dieu, ça, ça t'humanise. C'est,
1: ben
0: t'y
1: oui.
0: Va quand même.
1: Ben vraiment.
0: Vous
1: ben oui,
0: bon, Marie-Carmen
1: là.
0: Me chatouille.
1: Je suis pas un robot, là.
0: Venez vous asseoir. Tout le monde me tasse. Les joies du
1: allez
0: direct. Merci beaucoup.
1: Passer,
0: prenez votre temps, prenez votre temps.
2: En talons hauts, pas de lunettes.
0: Oh mon Dieu. Marie-Carmen marche dans les fils. Elle est à talons hauts, elle n'a pas de lunettes. Et moi, ça pourrait mal finir.
1: Pas de fil avec des lunettes en talons hauts, mais toute la gueule bien raide. J'ai beaucoup d'admiration pour
0: bonsoir,
1: ça.
0: Bonsoir toutes les trois. Bonsoir. Quel honneur d'ouvrir la saison avec vous. Qu'est-ce que vous faites ici? Parce que, bon, j'ai lancé ça un peu à la boutade à la nouvelle réalisatrice Sylvie. Elle dit, avec qui tu veux ouvrir la saison? J'ai presque lancé ça en boutade. J'ai dit, ben, les trois filles de Pour une autre histoire d'un soir. J'ai dit, tant qu'à faire deux prestations puis une longue entrevue, à peu près 2-3 heures après, elle est revenue et c'était confirmé.
3: Tu pensais qu'on allait dire non, toi?
0: Mais c'est pour ça que je vous ai invité.
3: Mais voyons,
0: sans
3: on
0: ça,
3: t'aime.
0: Je vous aurais jamais invité.
3: On t'aime, on dit oui.
0: Mais oui, mais on est content parce que vous êtes quand même rares, les trois ensemble.
4: Oui.
0: Marie, je sais que t'aimes pas tellement ça, les entrevues. Qu'est-ce qui fait que vous avez accepté?
2: C'est pas tant les entrevues, c'est les Kodak.
0: Les Kodak!
2: C'est les Kodak.
0: Là, on est à la radio.
2: Je parle, j'aime ça.
0: Ouais.
2: J'aime ça, j'en dis. Non, c'est... Puis la radio, il y a aussi ça.
0: Ouais.
2: Le fait que la... l'intimité et la magie de la radio, elle disparaît un peu, selon moi.
0: Ouais.
2: Faut que je m'adapte. On vit dans une autre époque, là, une nouvelle époque.
0: Parce qu'on est filmé.
2: Et l'omniprésence
0: oui.
2: Des Kodak partout.
3: Je savais pas ça. On est filmé.
2: Avoir su, on se serait maquillé.
0: On est très content que vous soyez là. Donc, vous arrivez avec une nouvelle proposition, mais on va revenir en arrière. Avant, donc, vous avez obtenu un succès évidemment extraordinaire pendant 4 ans avec le spectacle Pour une histoire d'un soir que j'ai vu je ne sais plus combien de fois, dont une fois pendant la COVID. Ça,
2: oui.
0: C'était le fun. J'étais tout seul dans ma rangée.
2: Ah oui?
0: Ben oui, j'étais tout seul parce qu'il n'y avait pas le droit d'avoir d'autres personnes.
3: Fait
0: j'avais l'impression...
3: Tu as pu chanter tout le long du
0: j'ai
3: show.
0: J'ai chanté. Ah. C'est mon spectacle à moi. Vous avez vendu plus de 50 000 billets. Vous avez reçu un Félix. Vous avez clos cette tournée-là avec 2 dernières représentations à la Maison symphonique de Montréal, accompagnée de l'OSM. Et là, dans 5 jours, rebelote, vous renouez avec le public, avec une nouvelle mouture que vous appelez une mouture bonifiée. Pourquoi vous avez eu envie de remettre ça? Vous vous étiez émancipé
3: ben,
0: toutes les
3: fait,
0: fois,
3: en
0: vous
3: fait,
0: avez
3: c'est...
0: fait la tournée.
3: Oui, veux-tu y aller ou j'y vais?
2: Vas-y, j'y vais après.
3: Ben, en fait, c'est moi qui étais fatigante. J'arrêtais pas de dire, faudrait revenir, puis je connais bien le producteur, fait que j'arrêtais pas de dire, j'aimerais ça, oui, Martin Leclerc, j'aimerais ça qu'on revienne, puis il me disait, ben là, puis à un moment donné, hein,
4: mais c'est le fait aussi que quand on s'est arrêté en janvier 2024, il y avait encore 2 ans de demande de la part des diffuseurs.
0: Vous avez arrêté parce que vous aviez vos propres tournées.
4: Oui, c'est ça. Moi, 2 semaines après, je commençais ma tournée Sous ma peau de femme.
0: Ouais.
4: Marie aussi préparait son spectacle et Joe, bon, son album. Bref, on était déjà trop occupés pour continuer.
0: Est-ce que vous avez regretté de faire ça partir?
4: Non!
0: Non!
4: Jamais de la Sainte Vie.
3: Mais quoi? J'ai pas compris.
2: Faire pour une histoire d'un
0: soir. Non, d'avoir regretté d'être parti ensuite, d'avoir mis un terme à ça.
3: Non!
2: Je te cacherai pas que le deuil a été quelque chose.
0: C'est vrai?
2: Ça a été. En fait, il y a eu comme 15 fins
4: j'ai pas eu le temps de faire mon deuil parce que, comme je te dis, 8 jours plus tard, j'étais en répète pour mon spectacle. Non, je viens de finir 75 shows de ce spectacle-là Sous ma peau de femme. Les filles ont fait des shows magnifiques aussi.
0: Oui.
4: Bref, on fait notre métier avant tout. Mais ça a été comme un beau cadeau de savoir qu'on était pour se retrouver.
2: Puis on est resté en contact pendant les quelques années où chacune partait de son
3: les
2: côté.
3: 2 ans?
2: Ouais. On est en, c'est vrai, 2 ans. Moi, j'ai la notion du temps.
3: Je pense.
0: Est-ce que vous allez...
2: Je sais plus. Mais, on est resté en contact. Un soir, Marie-Denise était dans une des salles qu'on avait visitées. Dans la tournée précédente et il y a toujours, tu sais, les deux étaient présentes.
4: Oui, souvent, dans le cœur souvent, on s'envoyait des photos. Mettons, j'étais toute seule dans ma loge, puis là, je disais, oh, ça fait drôle, les filles, vous êtes pas là, tu sais, fait que.
0: Ok, fait que vous aimez pour vrai, là.
2: C'est pas pour le show business. C'est tout du fake.
4: Ça serait long, le fake et tout ça pendant des années, là. Bon, je suis pas bonne comédienne.
1: Quand je suis arrivée, ils se battaient dans le parking.
4: Ben c'est ça, des amis, ça se. Ça se tient.
0: Avez-vous l'impression que vous êtes pognés ensemble pour le restant de votre carrière? Parce que
3: j'aime pas le mot pogné.
2: Ouais,
3: mais c'est vrai qu'on a une alliance, une réunion qui ouais. est là,
0: c'est comme
3: qui
0: les
3: est
0: Beatles.
3: Importante, c'est mais comme c'est formidable. Les trois. Ouais. Parce que moi, j'adore faire des shows. J'aime ça aussi faire des shows solo, mais je trouve que collectif. La pression est beaucoup moins grande quand c'est collectif. Ouais. Et en même temps, il y a tout aussi la vie avant le spectacle qui est très animée, qui est très agréable. Alors
0: c'est seul faire de la tournée, Marie-Carmen.
2: Comment tu dis?
0: C'est triste faire de la tournée seule aussi, des fois.
2: On mange un sandwich.
4: On a des musiciens, on a des techniciens.
2: J'avais quitté le métier pendant de nombreuses années, puis j'étais convaincue que je reviendrais jamais. Mais faut jamais dire jamais, hein.
0: Ouais. Qu'est-ce qu'il y avait de si attirant dans cette proposition-là pour que tu sortes de
2: ça? Je vais parler du producteur parce que lui, il m'a
0: Martin
2: approché.
0: Leclerc, ouais.
2: Oui. Le producteur Martin Leclerc qui est, je l'appelle Papa Leclerc. Et dites
0: oui,
2: Pierre avait son
0: père,
2: Papa
0: ouais.
2: Leclerc. Nous, on a notre Papa Leclerc. Et il s'est essayé quand même à plusieurs reprises de me ramener sur scène. Puis il me proposait des projets. Puis je le sentais pas. Et là, année en année, il me revenait. Et la fois où il m'est arrivé avec cette proposition-là de nous trois, là, j'ai dit, là, j'y vais.
0: Ouais,
2: là,
0: sorti.
2: J'y vais. Je le sentais. Et c'est un, puis ça trompe pas, ça. Ça ment pas non plus.
4: T'es une sorcière. Tu savais que la
2: mienne. Ah, oui, c'est très assumé,
4: oui,
2: sorcière.
4: Absolument. Oui.
0: Bon,
4: ouais.
0: Parlons de cette nouvelle mouture qui s'en vient. On va expliquer ce que c'est. Il y a des gens qui comprennent pas trop. Moi, il y a des gens à qui j'ai demandé de m'accompagner qui m'ont dit, ben non, on l'a vu. Bon, d'abord, vous l'avez pas vu. Ça s'appelle maintenant Pour une autre histoire d'un soir.
2: Exactement.
0: Évidemment, c'est pas complètement autre chose. Hein. Vous dites, c'est une version bonifiée. Donc, on va vous entendre chanter vos classiques. Vous êtes prise avec ça, évidemment.
2: Ben
0: vous
2: oui.
0: savez qu'on va se défenestrer. Si on n'entend pas l'aigle noir repartir à zéro, tous les cris, les SOS.
3: Ben, c'est important parce que on est là pour faire plaisir aux gens aussi. Alors,
0: ça,
3: il faut chanter nos hits parce que on sait, ce métier-là, on le fait par amour.
0: Ouais.
3: Puis par
0: ouais.
3: amour du public. Alors, à chaque fois qu'on chante nos hits, on voit la joie qui arrive dans la salle. Alors, on chantera tout le temps
4: pas,
3: nos hits.
4: Et c'est pas une corvée, là.
3: Non,
4: ces
3: on adore ça.
4: Ces chansons-là, nous emmènent où on est aujourd'hui.
3: Ouais.
4: Tant que les gens vont demander ça, je pense que c'est la moindre des choses. C'est ces chansons-là qui nous ont menés puis qui nous ont fait faire des carrières bon. Extraordinaires.
3: Nous ont
4: Alors,
3: mis au
4: respect pour tous les auteurs.
2: Ouais. D'avoir des succès, c'est une chance.
4: Alors donc, on va faire nos hits, mais on va faire aussi... Mais on peut pas tout vous dire, là. Mais c'est
3: on peut
4: certain
3: rien
4: que...
3: dire, Marie-Denise.
4: Oui, on peut dire qu'on va rendre hommage au grand Germain Gauthier.
2: Oui, c'est un
0: monsieur,
2: peu
0: monsieur hit au Québec, c'est qui? Monsieur Gauthier, pour ceux qui le connaissent pas. En fait, tout le monde le connaît, tout le monde connaît sa musique.
4: Oui.
0: Mais savait peut-être pas c'est qui, donc, qui nous a quitté l'année dernière, Marie-Denise, qui vous a écrit à toutes les trois des hits, entre autres.
4: Ben, écoute, moi, dans mon cas, il l'a pas écrite pour moi. J'ai 12 ans, en fait, je l'ai reprise sur
0: c'est
4: mon album.
0: Le rendez-vous.
4: Mais, écoute, il y a tellement écrit de numéro 1, en fait 35 numéro 1, je peux pas nommer toutes les chansons,

0: c'est bon, ça va
1: ah,
0: de partir.
1: Ah ben ouais, ça c'est bon. Laisse-moi dormir tout contre toi
0: avant de partir. La prochaine, tout le monde la connaît. Chantez ça, la guerre des tucs, la Nathalie Simard.
1: Ouais.
0: C'est Germain Gauthier. Allez-vous chanter la guerre des tucs sur scène?
1: Hein?
0: Allez-vous chanter la guerre des tucs sur scène?
1: On ne dit pas rien.
2: Ils peuvent rien dire.
1: Des dons bétonnels. Des gens, t'as dit ça, c'est
3: que
1: beau.
3: Les gens viennent voir
0: on est déjà contents. Repartir à zéro de Joe Bocan, c'est une musique de lui. Pierre chanterait du rock de Mary Carmen. J'ai 12 ans, le dit tantôt, donc une chanson popularisée par Diane Dufresne, mais que j'ai connue par toi, Marie-Denise Pelletier. T'en fais une version extraordinaire.
1: Oui.
0: Ça en fait beaucoup de hits. J'ai l'impression qu'à vous trois, vous cumulez la moitié des hits québécois. Je disais tantôt, 120 ans de carrière. Vous cumulez 11 Félix, plus d'un million d'albums vendus.
1: Tu t'es trompé, c'est plus que 120, je pense.
0: Pour vrai?
1: Oh, ben non, c'est vrai. Non, c'est vrai. On n'a pas commencé à 10 ans.
0: Non,
1: t'as raison.
0: C'est pas vos âges de vie, là. Ben non, c'est pas vos âges de vie. Je suis plus.
1: Mais les chiffres, c'est pas moi, c'est Marie-Denise. Moi, je connais zéro dans les chiffres.
3: Je suis la comptable.
1: Ouais, la comptable.
0: Mais c'est intéressant. C'est intéressant, Joe, parce que t'es venu cet été à Bonsoir, Bonsoir, et je parlais de ton nombre d'années de carrière, et tu me disais, bon, on va quand même relativiser tout ça, parce que j'ai été absente un bon bout. Comme Marie-Carmen, il y a juste Marie-Denise qui a jamais lâché.
1: Ouais.
0: Est-ce que t'aimes plus le métier que les deux autres, ça veut dire?
3: Je suis tenace.
0: Tenace?
3: Ben, écoute, fallait que je gagne ma vie, mais je l'ai pas faite que pour ça, évidemment.
0: Ouais.
3: C'est que j'avais toujours des projets. Ça me venait. Là, j'avais envie de faire ça et j'ai toujours eu des équipes qui m'ont accompagnée là-dedans. Mais quand même, à travers tout ça, il y a eu quand même... tu sais, j'ai fait 17 ans de politique. J'ai été à l'Union des artistes.
0: Ouais.
3: J'ai été à la création de la première société de gestion de droits des interprètes. Bref,
1: ouais. Et Marie-Denise a fait beaucoup pour nous, pour les artistes.
3: Ouais.
1: Elle a fait beaucoup quand elle était artistique.
3: Oui, et j'ai fait...
0: Bravo, Marie-Denise.
4: Merci.
3: Et j'ai fait le tour du monde aussi pour l'œuvre léger. Bon, bref, il y a eu tout ça, mais c'est vrai qu'il y avait toujours un projet, un disque, un spectacle. Dans ce sens-là, j'ai jamais arrêté depuis 45 ans.
1: Puis moi, j'ai juste fait 3 enfants, fait que c'est...
3: Ben là, c'était un job à temps plein.
0: Ça t'a manqué quand même un peu, Joe, pendant que tu changeais des couches, les projecteurs?
1: Pendant que je faisais ça,
0: ouais.
1: Moi, j'étais dans création avec mes enfants, j'inventais des jeux, on tripait. Je pensais pas au métier, honnêtement. Et quand il m'a téléphoné, Martin Leclerc,
0: ouais.
1: Pour moi, c'était comme fini. Je savais pas ce que j'allais faire. J'allais peut-être travailler au McDo. J'en avais aucune idée.
0: Ouais,
1: mais, non, mais j'étais créative et
0: ouais.
1: tout ça. Mais je réfléchis. J'ai enseigné aussi. J'ai enseigné pendant 5
0: ans
1: au théâtre. Donc, mais c'était pas... tu sais, moi, je suis une fille du présent. Fait que je vivais ma vie avec mes 3 enfants, puis j'étais dans le présent. Fait que je pensais pas, vas-tu revenir un jour? Ben, j'ai quand même fait, pendant ces 3 enfants-là, un album qui s'appelait Le Baiser. Après, j'en ai fait quand même des choses. Mais c'était très, moi, si je pouvais pas me déplacer avec mes 3 enfants, j'y allais pas. J'avais fait un choix, puis c'était ça. Vous me voulez, ils me suivent. Vous me voulez pas. Vous me voulez pas assez, ils me suivront
3: c'est
1: pas.
3: C'est très honorable.
0: Et là, on vous veut beaucoup, c'est ça qui est formidable.
3: Oh, on aime ça aussi.
0: Oui.
4: On est contente d'être voulu.
0: Vous quittez pas de l'attention, vous l'avez. Est-ce que vous avez l'impression que vous savez plus apprécier le succès maintenant qu'au début de votre carrière? Ah ouais?
4: Oui. Moi, je vais dire oui.
3: Là, on est dans la gratitude.
0: Ouais.
4: Vraiment, on s'attendait ni une ni l'autre à ça.
0: Il y avait des deuils
4: et je
0: qui
4: le répète, puis je trouve ça important de le dire et de le redire, le public ne nous doit rien. Alors, on prend rien comme étant une garantie, un dû. Donc, tout est un cadeau. La tournée précédente, nous, on s'attendait peut-être à 30. C'est ce qu'on nous avait prédit, là, garanti un peu. 30, une trentaine de spectacles. Alors, tout ça
3: 125.
4: Qui est arrivé par la suite, c'est des cadeaux. Et de reprendre ça, et on pousse la machine encore plus avec ce nouveau spectacle.
3: Marie, si tu me permets, tu sais, l'espèce de ferveur qu'il y avait dès le départ, parce qu'il ne faut pas oublier qu'on avait commencé avant la COVID.
0: Ben oui.
3: En fait, ça a l'air...
0: C'est
3: notre spectacle que tout le monde a vu avant que la shop ferme, tu sais. Mais on s'est dit, bon, à un moment donné, la ferveur, ils vont se calmer, parce qu'on n'était jamais sur scène, puis déjà, ça criait, ça hurlait dans la salle. Puis on disait, ben, ils vont se calmer. Non, ça s'est pas calmé. Ça a duré 125 fois.

0: C'est fou.
1: Et je me souviens, la dernière fois que je vous ai vu, je vous disais, ça nous prendra un album. On veut l'album. On veut l'album de ça. Il va en avoir un album.
2: Oui.
1: Donc, c'est d'abord un CD. Ça va devenir éventuellement un long jeu, un 33 tours. Ça sera disponible uniquement dans vos salles, donc jeudi prochain.
2: Non, je pense que ça sera en magasin. Magasin, c'est sûr qu'il y en reste.
0: Martin,
1: beaucoup.
0: Martin,
2: ça va Martin
0: Leclerc.
2: Non, ils seront disponibles.
1: Mais
0: c'est pas lui non plus.
1: Ah oui. Alors, on me dit d'abord dans les salles de spectacle, éventuellement ensuite en magasin et sûrement en ligne.
2: Oui.
0: En ligne, ben oui, c'est certain. On peut pas passer à côté de ça. Ouais.
2: Mais venez voir notre show parce que vous allez avoir des copies autographiées. Ça,
1: vous
2: ça va être rare.
1: Après. Vous allez nous faire une autre prestation. On est très chanceux. C'est J'ai 12 ans. Est-ce qu'il y a de la compétition? Là, vous allez me dire non, là, mais est-ce que des fois, il y a de la compétition entre vous dans le choix des chansons en promo, comme ce soir, là? C'est deux chansons de Marie-Denise. Il y a personne qui a dit, hey, pourquoi on fait pas Apocalypso?
0: Ben non, on est tellement contentes. On chante les chansons de Marie-Denise. On adore ça.
1: Mais il n'y a jamais de... Il n'y a pas de ça.
2: Parce que tu, en spectacle, on chante un bout de Entre l'ombre et la lumière avec Marie-Carmen, tu sais. Et on a décidé de faire cette espèce d'aventure-là. Mais là, c'est par hasard qu'on a décidé de faire ces deux chansons-là ensemble.
0: Hey, vous chantez aucune chanson avec moi?
2: Ben là, on fait des bacs.
0: Mais
2: on fait des bacs.
0: Tu les entends pas en coulisses.
2: Ah, ouais. On les sait par calé, Joe, inquiète-toi pas.
3: Sébastien, t'as réussi à mettre la marde du
1: Ben oui! Et là, ce que de formidable, vous allez pouvoir aller vous installer, mais après ça, à la fin de l'heure, je vais avoir encore besoin de vous. On a préparé un petit jeu. Connaissez-vous vos tunes? On veut savoir si vous vous souvenez de vos plus grands succès. Non, après la prestation. Alors, ces trois grandes dames sont en train de s'installer. Je veux souligner aussi le travail de Jacques Roy à la basse et Guillaume Rochon au clavier, les deux formidables musiciens qui vous accompagnent ce soir. Alors, on est en direct du Baswell. Ils vont nous interpréter cette chanson dont on parlait tantôt, de Luc Plamondon et de M. Gauthier. Ça s'appelle « J'ai 12 ans ». Voici encore une fois Marie-Denise Pelletier, Marie-Carmen et Joe Bocan.

0: Marie-Denise Pelletier, Marie-Carmen et Joe Bocan, merci infiniment. On vous retrouve très bientôt. À la fin de l'heure, on a un petit jeu pour vous.
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0: Ah oui, faites comme ma mère dit, venez assister à l'émission. Il y a des invités extraordinaires. On va roaster Sœur Angèle la semaine prochaine, entre autres Michel Rivard dans les prochaines semaines. Donc, c'est une grosse rentrée. L'année dernière, c'était seulement les mardis. Alors, prenez bien la peine de regarder les dates parce que maintenant, on va alterner entre les lundis et les mardis. Donc, ça va permettre à des gens ben, comme ma mère qui a du bowling le mardi de venir à l'émission.
2: Et en fait, quand c'est ce pour sera... ça que vous avez fait ça?
0: Ben non, quand même pas.
2: Ah, vous avez tous changé l'horaire qu'il y a besoin. Ben,
0: non, parce que des événements, on peut venir regarder le hockey, entre autres ici au Baswell.
2: Ah,
0: donc, on a voulu les accommoder. Ils nous accommodent tellement bien aussi.
2: Ça.
0: Justine Philly, c'est le moment de ton premier billet de la saison.
2: Oui, ben oui, mon premier de la saison. Je suis très contente. Là, il va falloir que j'arrête de broyer, par exemple.
0: Ah, tu pleures vraiment?
2: Ben, j'ai vraiment, oui, j'ai pleuré les deux fois.
0: On dit quelque chose.
2: Ben oui, ben c'est ça, franchement.
0: Tu l'as vu le spectacle?
2: Là. Non, même pas.
0: Pardon!
2: Je te jure.
0: OK, ben je t'invite à aller voir le prochain.
2: Dans le sens où tu me donnes des billets? Non, c'est pas vrai, je vais payer mes billets. Non, mais à cette heure qu'on sait que t'es plein de cash, tu sais. Mais bon, c'est pas le sujet. Ben écoute, j'ai pris un coup de vieux dernièrement chez Sébastien parce que j'ai réalisé qu'il y a 25 ans, je rentrais au cégep. 25 ans. Non, mais j'ai un pied dans la tombe, là, c'est comme rien. Toi, Jean-Sébastien, est-ce que ça existait dans ton temps, les cégeps?
3: C'était l'école normale, Cardinal Léger.
2: Mon alma mater, c'est le cégep Saint-Laurent. C'est un choc d'arriver au cégep Saint-Laurent quand t'arrives de la chic polyvalente de Beauharnois. Ben, tu sais, Beauharnois, c'est pas région, mais c'est une place où des fois, ça sent la crotte, puis c'est pas parce qu'il y a quelqu'un à fiouser. Ça reste une campagne, quand même. C'est une ville où, pour bien du monde, c'est moins long d'aller traire une vache que d'aller chercher du lait au DEP. C'est ça que je veux dire. Bref, j'étais pas prête à arriver au cégep Saint-Laurent. La première chose qui m'a marquée en arrivant, c'est que le monde considéré cool, c'est du monde qu'au secondaire, il se serait fait dévisser. OK? Moi, avant le cégep, j'aurais jamais pensé dire oui, c'est le gars super cool qui porte un chapeau melon. À Beauharnois, si t'avais un chapeau melon, t'étais mieux d'être dans l'auditorium, sinon tu te faisais appeler melon pour le restant de tes jours, t'sais. Le plus grand choc, c'était évidemment avec des personnes montréalaises de souche. Le monde qui sont nés et grandis à Montréal, c'est un peu comme les Québécois dans un tout inclus, là, t'es spot assez rapidement. On était en 2001, fait qu'en général, les Montréalaises de souche portaient une jupe par-dessus leur pantalon. C'était un moment très habillé de notre civilisation. Elle venait généralement d'une famille avec des parents hyper ouverts. Elle, quand elle était au primaire, à sa fête, c'était pas une Barbie qu'elle avait, c'était des billets de saison pour le TNM. Ado, ses amis regardaient pas Titanic, ça regardait le déclin de l'Empire américain. Première fois de ma vie que j'ai vu ça, une fille de mon âge qui tripait autant sur Rémi Gérard, ben honnêtement. Cette fille-là, souvent, elle a un nom que personne n'a jamais entendu parce que ses parents croyaient pas à ça rentrer dans le moule, tu sais. Son père admirait Simone de Beauvoir, sa mère aimait mieux Charlotte Brontë, fait que pourquoi dessiner entre Charlotte et Simone quand tu peux l'appeler Chaussie? Moi, dans ma chambre, j'avais un poster de Nirvana, Chaussée avait un poster de Jacques Brel, fait que c'est sûr qu'il y avait un petit choc culturel qui se passait ici. Il y avait des grosses différences entre Beauharnois et le cégep de Saint-Laurent. À Saint-Laurent, c'était la première fois que je voyais ça aussi du monde que leur collation, c'était une mangue entière. Là. Encore maintenant, je trouve ça audacieux. Moi, je suis capable de me tâcher avec un verre d'eau, là, fait que si je mange une mangue, ça me prend de l'eau courante pas loin, tu comprends? En 2001, je pense que j'avais même jamais vu ça en vrai, une mangue, sincèrement. On oublie, mais la gastronomie, c'est vraiment quelque chose qui a explosé dans les 15 dernières années, tu sais. Ouais, ouais. Moi, mes amis du secondaire trouvaient que ma famille était wild parce que des fois, on mangeait de l'osso buco. Tu sais, la majorité des gens mangeaient pas ça, des sushis, mettons, tu sais. Quand les gens parlaient de sushis en 2001, en banlieue, c'était généralement, yash, le monde mange du poisson cru. Et ça, dit par une personne qui avait la gueule pleine de ballonnés, tu sais. Une autre fois où j'ai dû entendre parler de sushis, c'était probablement, genre, à un moment donné pour une joke de fourche qui sent mauvais dans kilomètre heure. C'est pas impossible aussi.
0: Bon, tu sais, j'en ai revu cette semaine des kilomètres heure sur prise 2.
2: Ça vieillit, hein?
0: Ah oui, ça vieillit. C'est mais ça, Chantal mais... Marie était donc bonne.
2: Elle était donc bonne. Mais mais il y avait plein de bonnes affaires. Ouais. C'est juste que c'est ça. C'est
0: oui,
2: juste...
0: oui, non, ça...
2: Ben, c'est correct. On peut pas demander à l'humour là, d'avant. Non, ça vieillit
0: ça
2: mal, l'humour. Ça vieillit très mal, l'humour. Mais bon, bref. La preuve, par contre, je me suis rapidement adaptée là à mon entrée au cégep. La plus grande preuve, c'est qu'une semaine après le début des cours, je savais jongler. Vous comprendrez que ça a pas été très long là que je me suis mise à me magasiner une jupe à mettre par-dessus mes pantalons, puis un bandeau des pieds à me piner dans la tête. Y a le choc du secondaire versus cégep, mais en plus j'étais en art dramatique. À 18 ans, Tu trouves que tout ce que tu fais est vraiment profond, là. Mais avec le recul, mes cours de dramatique, c'était souvent une heure et quart de psychose collective, sincèrement. Les gens pensent qu'on lit du Shakespeare, du Michel Tremblay. On fait ça des fois. Mais en général, c'est plus des affaires genre apporter un objet de votre enfance qui vous est cher et parlez-nous-en. Ouais. Fait que là, t'as comme 15 personnes de 18 à 22 ans qui broyent avec une bébelle dans les mains. T'as une première personne qui broye en disant que son toutou chat a remplacé son père absent, puis là, ça set le ton pour tout le monde, là. Tout le monde se retrouve avec la pression de broyer, hein, puis c'est angoissant parce que si tu broyes pas sur ton cube Rubik, tu seras jamais la prochaine Sylvie Drapeau, pareil, OK? On faisait une autre affaire qui s'appelait la marche japonaise, là. Fallait se déplacer très lentement en faisant comme si on crachait des boules de coton. C'est là que c'était une bonne affaire que je sois jeune. Quand j'ai fait ça, j'étais vraiment plus ouverte d'esprit. Là, aujourd'hui, c'est sûr que je serais comme, ben, je vois pas vraiment comment cracher du coton imaginaire va m'aider à jouer dans le stade. C'est là que j'ai commencé l'impro aussi, ce qui veut dire que j'ai pas juste un bon sens de la répartie, j'ai aussi tiré un diplôme préuniversitaire de 2 ans sur 4 ans. Puis les relations sont tellement intenses, hein, mais c'est normal, tu sais, on passe 8 heures par semaine à parler de nos traumas. Puis là, je parle même pas du drama qui est lié au dating, là. Force 30 personnes de 20 ans à être non-stop dans leur corps, je te dirais que c'est pas long qu'ils se retrouvent dans le corps les uns des autres. D'ailleurs, Jean-Sébastien, ça va te faire capoter, mais dans le temps, j'étais même pas lesbibo-turbo. Non. Dans le temps, je me considérais bisexuelle, dans le sens où je tombais en amour avec des femmes et des hommes homosexuels.
3: Ça compte pour de la bisexualité.
2: Écoute, ça l'était à ce moment-là. Là. Bref, j'ai déjà dit la phrase. Ce gars-là, c'est lui que j'aime. J'aimerais plus jamais. J'avais tellement un mauvais radar à gay que j'aurais pu avoir le kick sur toi, en fait. Et là, je pense pas que je vends bien ma salade. Ben, pardon, je veux dire ma luzerne, là. Mais c'est pour toutes ces raisons-là que moi, je vais jamais être pour l'abolition des cégeps. T'sais. Je comprends là, que pour certains, c'est pas la chose la plus efficace professionnellement. Mais moi, personnellement, ça m'a permis de savoir qui j'étais, de prendre confiance en moi, de me développer des passions, puis de me faire des amis que j'ai encore aujourd'hui. Et surtout, de finalement me développer un radar à gay qui m'évite de triper sur toi, mon Jean-Sébastien.
0: Ah, Justine Philly, mesdames et messieurs. Merci.
2: Merci.
1: Voici l'étoile de la semaine.
0: Oui, c'est le moment de l'étoile dans la semaine. Dans 6 dodo, c'est la grande première mondiale du nouveau spectacle de Céline Dion à Paris. Est-ce qu'il y a des gens dans la salle qui seront là? Mon Dieu, c'est pas une vie, ça! Personne va y aller dans la salle. Ouais. Donc, ça sera le spectacle de Céline ou de son sousie, dure sûrement les conspirationnistes. Il fallait souligner ça ici aujourd'hui à l'émission, le beau dimanche de Jeannot. Malheureusement, Céline n'a pas dégagé sa journée, bon, pour venir nous rencontrer ici au

0: Boswell, mais on n'est pas en reste. On reçoit aujourd'hui un homme qui revêt l'apparence d'autrui. C'est beau, hein?
1: C'est magnifique.
0: Revêt l'apparence d'autrui.
1: C'est très poétique.
0: Plusieurs fois par semaine, depuis 25 ans. Le lundi, il est Michael Jackson. Le mardi, Madonna. Le mercredi, Lady Gaga. Le jeudi, Taylor Swift. Et ce vendredi, il sera Céline Dion, et pas n'importe où, au Théâtre Saint-Denis. Son spectacle hommage à la diva. Voici le personnificateur Jimmy Moore, mesdames et messieurs. Ouais.
1: Ça fait des grosses semaines.
0: Ah, quand même! Est-ce que ça devient schizophrénique, changer de peau comme ça? Est-ce qu'on se mélange des fois?
2: Ah, on se mélange fréquemment. On se mélange beaucoup. Mais oui. C'est plaisant, par exemple.
0: Est-ce que des fois, Taylor Swift, elle fait...
1: Céline a fait...
2: Pas vraiment, mais je les gère. C'est
0: bon,
2: correct.
0: Là, on est à la radio, Jimmy, mais oui. Il faut expliquer. T'es en Céline.
2: Oui.
0: T'es flamboyant. Ça t'a pris combien de temps, te préparer pour venir à une émission de radio?
2: Presque 2 heures.
0: Aïe. Tu t'appuies toi-même?
2: Exact.
0: Bon, alors, décris-nous. Comment tu te présentes présentement?
2: Ben, aujourd'hui, je porte la reproduction que Céline Dion a portée pour chanter My Heart Will Go On au Billboard Music Awards.
0: Ouais. Donc, la grande robe blanche avec des épaules surdimensionnées.
2: Exactement. Et avec quelques bijoux en cristal pour le glamour de tout ça.
0: Ouais, bon, t'incarnes beaucoup d'autres célébrités aussi que celles que je viens de nommer. Bon, entre autres, Edith Piaf, Britney Spears, Mariah Carey, Tina Turner, Shania Twain. Y a pas Marie-Carmen Jobocan et Marie-Denise Pelletier?
2: Non, non, c'est vrai, mais j'en profite, par exemple, parce que je suis tellement émue d'être en votre présence, les filles, parce que vous avez bercé mon adolescence, mon enfance. Puis je trouve, je suis très humble d'être avec vous aujourd'hui, je voulais vous le dire. Puis je voulais en profiter aussi pour vous inviter à mon show de Céline. Ah, alors, parce que Jean-Sébastien est invité, alors
0: ben
2: je vous remets toutes.
3: Quelle est la date?
2: C'est le vendredi, excusez le micro, là, je suis comme une doudou
0: vendredi
2: géante.
0: Vendredi 11, c'est le lendemain de votre première.
3: Vendredi le 11?
2: Oui.
3: C'est notre première.
1: C'est votre première.
0: Ils sont en
3: compétition. On va être avec toi par le cœur, mais on va se concentrer.
4: On va penser à toi.
2: Puis j'avais amené aussi pour Justine, parce que comme vous êtes toutes des femmes fortes, moi j'adore les femmes fortes avec du pouvoir, je trouvais ça merveilleux.
0: Toi, t'as sûrement rien à faire vendredi.
1: C'est ma belle fête.
0: Fais ta fête, ben voyons!
1: Ma fête,
0: il y a juste moi qui y va, c'est effrayant.
1: Voyons donc! Bon.
2: Vous les donnerez à des gens qui aiment Céline de base.
0: Oui.
2: Pas
1: ah ben ça, j'en ai plein autour
0: ça, de moi. Ça, il y en a beaucoup. Merci. Donc dans ce spectacle-là, Jimmy Moore, 2 heures de spectacle, c'est très généreux. 8 danseurs,
2: oui.
0: 10 changements de costume.
2: Oui.
0: Pourquoi les gens veulent voir quelqu'un qui fait semblant d'être Céline, Jimmy?
2: Ben, qui fait semblant d'être n'importe qui tout court.
0: Ouais.
2: Moi, ce que je propose aux gens, c'est de revivre un grand moment de nostalgie.
0: Ouais.
2: Donc, les plus grands hits, les tenues iconiques, puis de revivre un moment. Puis ce qui arrive avec mon métier, c'est que c'est un peu ingrat, parce que je suis comme entre deux chaises. Je suis pas vraiment une drague, je fais partie de la famille des dragues,
0: ouais.
2: Mais moi, vous me verrez jamais faire Céline habillée en jaune avec des cheveux jaunes, ça arrivera pas.
0: C'est pas le côté clownesque,
2: c'est vraiment de la reproduction,
0: ouais.
2: Un travail d'acteur. Je fais du lip-sync comme, mettons, Marion Cotillard dans La vie en rose.
0: Ouais.
2: Fait que c'est vraiment un travail d'étude. Puis, ben, des personnificateurs de célébrités, je pense que je suis rendu le seul, même au pays. Fait que, tu sais, ah, oh, c'est une drague. Non, c'est pas ça, tu sais. Fait que des fois, les gens vont dire, juste comme, mettons, quelqu'un me voit aujourd'hui, ah oh, oui, il y a le look, mais tu sais, pas plus. Mais la magie de mon métier s'opère vraiment sur scène. Puis après 15-20 minutes d'être dans l'aventure avec mon équipe et moi, c'est là où la magie opère.
0: C'est faux parce que on vient qu'à y croire des fois. Moi, j'ai déjà vu il y a très longtemps là, parce
2: ouais.
0: que bon, c'était Michel Dorion à l'époque, tout ça. Et tu te laisses prendre. À un moment donné, t'as l'impression que tu vis un moment avec Céline pour vrai. Puis dans les montées vocales, les gens applaudissent alors que c'est pour vous qu'il a fait cette montée-là. Mais on est vraiment dedans. C'est complètement fou. T'es mis de Céline Dion, Jimmy Moore depuis 2008. C'est quoi l'essence de Céline Dion? Ce qu'il faut comprendre d'elle, à part des tics évidents là, que tout le monde fait produire ici.
2: C'est vraiment l'intensité avec laquelle elle interprète sa musique. C'est une artiste d'amour. C'est vraiment quelqu'un qui est passionné. T'sais, on la voit encore cette semaine là avec ses fans à Paris. À chaque jour, elle parle aux gens. Elle prend le temps de parler aux gens. Elle serait pas obligée de faire ça, on s'entend. Mais elle a le cœur. C'est une vraie artiste. Donc, pour moi, ce qui est important quand j'apporte ça sur scène, c'est de rendre l'authenticité de l'amour qu'elle a pour sa musique. T'sais, c'est ça que j'essaie de rendre au public ouais. en même temps.
0: Est-ce que vous la suivez, Céline? Tout le monde sur les réseaux sociaux a fait presque une conférence de presse en revenant de ses répétitions tous les soirs vers 1h du matin. C'est particulier, ça, quand même.
2: Ouais, moi, je pense qu'elle a tellement eu peur de ne jamais revenir. Je pense qu'elle savoure chaque seconde, chaque minute.

0: fête et puis que c'est pour ça qu'elle prend le temps avec ses
1: Marie et Carmen.
2: La discipline, parce que elle, c'est sa vie là. Faut vraiment qu'on le comprenne à quel point c'est toute sa vie. Alors, d'être malade et d'être retirée de la vie publique, de la vie artistique, de la scène et de son précieux public, ça aurait pu la tuer. Alors, de revenir à la vie comme ça, il y a un travail. C'est une bûcheuse. Moi, je suis vraiment très émue et si heureuse. De la voir revenir sur scène. Je souffle dans ses ailes.
0: Elle a l'air d'un être de lumière en ce moment. Elle est vraiment heureuse.
2: Elle est heureuse, puis c'est heureuse. Ça qu'on lui souhaite.
1: Ouais. Jimmy, tu définis beaucoup comme un marathonien, de triathlète. C'est ce qu'on dit pour ceux qui font du triathlon?
0: Je sais pas.
1: Mais en tout cas, tu dis ça beaucoup, que c'est comme un triathlon. C'est très sportif, faire de la personnification comme ça. C'est exigeant physiquement?
0: C'est très, très exigeant. Comme hier, juste pour donner un topo, hier après-midi, je faisais un gros spectacle de Michael Jackson. En après-midi, après ça, on pack le stock, on s'en va à Saint-Calix faire un gros show de Madonna. Aujourd'hui, je suis là. Tantôt, ce soir, j'ai un gros show de Madonna au Cabaret Bado. Ça n'arrête jamais. Ouais. Mais il y a rien qui se compare en termes physiques de mon Eras Tour de Taylor Swift. Ouais. C'est un show qui dure 3h30. Ça, c'est quelque chose.
1: Il y a des gens qui ont vu son Taylor Swift. Il y a des gens... Ah oui! Il y a des gens... Ça aussi, c'est important, le Taylor Swift. Bon, je veux dire, c'est l'artiste du moment partout. Ouais. Les gens sont hystériques quand ils te voient en Taylor Swift.
0: J'ai des Swifties qui ont vu mon show 30 fois. Ouais. Wow. Fait que tu sais, quand le monde te dit « Ah, je les ai vus », ben non. Vous pouvez vous gâter puis retourner, là, ça, c'est sûr. Ben
1: oui. Est-ce que c'est payant faire ça au Québec, la personnification?
0: Ben, après tant d'années, oui. Ouais. Je veux dire... Je veux dire, c'est sûr que si tu vends tes billets à 10$, ça ira pas nulle part, là. Mais, tu sais, je veux dire, avec le maintenant, oui, mais ça demeure quand même beaucoup, beaucoup d'investissements parce que les costumes coûtent cher, le maquillage coûte cher. Puis je sais que toutes ces belles divas-là, ils ont connu plein de personnificateurs au fil des ans, c'est sûr. Fait que, tu sais, ça demande beaucoup, beaucoup d'investissements. Mais je suis heureux de dire que, tu sais, j'ai envie de mon art. Fait que c'est pas rien... au Québec, surtout, comme artiste, tu sais.
3: Mais c'est formidable parce que tu peux aller aussi partout au monde.
1: C'est universel, c'est
3: juste. Oui, c'est fantastique.
0: Ouais.
1: Peut-être pas en Arabie Saoudite, là, mais...
0: Non, pas là.
1: Dit partout dans le monde, attends quand même. Jimmy, moi, c'est un grand plaisir de t'avoir. Les gens qui seront disponibles iront te voir vendredi au Théâtre Saint-Denis. Ouais. Je serai là avec pas Justine et pas les trois femmes. C'est un grand plaisir de t'avoir avec nous. Reste avec nous parce qu'on va avoir un petit jeu. Tu pourras participer, toi aussi.
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1: Ah, merci beaucoup. Et là, qu'est-ce que tu viens de me donner, Jenny Moore?
0: Ah, ben là, je pense que tu peux en parler.
1: Mais oui, mais attends, tu as écrit les biographies de... C'est ta biographie?
0: C'est mon histoire, ben je relate ça comme mon histoire de jeune homosexuel de campagne, qui vient du coin de Beauharnois. Je savais pas que tu venais de là.
5: Ben, je fais au secondaire avec ta sœur.
0: Oh mon Dieu, que le monde est petit. Ça, c'est super bon.
1: Beauharnois, une petite
0: Karine
1: homosexuelle.
0: Tu connais Karine?
5: Oui, absolument.
0: Ah ben là, ça, c'est le bout de la merde. OK. Mais c'est ça, ça relate mon histoire de jeune homosexuel jusqu'à aujourd'hui. Puis ça compte les hauts, les bas, puis tout ça, où ça m'a porté, là, avec authenticité.
1: Alors, c'est publié aux éditions Charlevoix. On va lire ça avec beaucoup d'intérêt. Merci beaucoup. Alors, les trois divas sont restés avec nous.
2: Oui, oui, oui.
1: On va vous demander si vous connaissez bien votre répertoire. On imagine bien que oui, mais des fois, quand on narre, au lieu de chanter des extraits, ça peut être très mêlant. Est-ce que vous avez les buzzers devant vous?
2: Non.
1: Oh,
2: non,
1: vous n'avez pas de buzzer.
2: On peut buzzer.
1: On va buzzer.
3: Mais moi, même si tu parles d'une de mes chansons, je buzzerai pas.
1: Pour vrai?
3: Non, je suis vraiment pourrie pour
1: ça. Si, admettons, je dis Apocalypso, vas-tu savoir que c'est Apocalypso?
3: Oui, Apocalypso. Si tu dis le titre, je devrais être pas
5: pire. Un bon indice, là.
1: OK, alors j'y vais. Donc, tout le monde peut jouer autour de la table. Bon, on commence évidemment avec une très facile. Ça en est presque gênant. Je suis gêné de la dire.
5: Ben oui, c'est
1: la...
5: Bon, gêné.
1: Bon, j'ai le cœur qui meurt de faim. Je tremble.
2: Faut pas que je panique.
1: Faut pas que je panique de Marie-Carmen.
2: OK, c'est nous ou le public qui
3: a peur? Non, mais c'est quoi la question? Parce que la maman de
1: Jean-Sébastien... Ma mère, elle a une question. Pourquoi tu as une question?
3: Crémeuse ou traditionnelle?
1: Ah non, c'est en deuxième heure, ça. Faut que tu dises ça.
3: Je panique crémeuse.
2: Mais
1: crémeuse. Oh, t'es cute.
2: Je peux pas répondre.

0: pointu.
1: Faut pas que je panique, c'est entre l'ombre et la lumière.
2: Carrément. Ah!
1: J'ai le cœur qui meurt de faim.
2: Oui, c'est entre l'ombre et la lumière. Est-ce qu'on a l'extrait? Oui.
3: Voilà.
2: Ah, voilà. C'est tellement bon. Je pense que mes règlements ont été clairs. Oui.
1: Oui?
2: T'as la mauvaise
0: j'ai
2: réponse!
0: Je suis tellement contente!
1: Il ne faut pas que je panique! C'est pas fou!
0: Elle est aussi pire que moi!
2: Ça, c'est drôle. Donc, Marie-Carmen n'a pas reconnu sa chanson. Entre l'ombre et la lumière qui se trouve sur l'album
3: Miel. C'est ça que je me disais quand j'entendais les premières
1: chansons. Ah oui, j'étais comme, c'est pas
0: ça. Tu as le droit de poser en Jimmy, toi aussi. Là.
3: Oh oui, mais non.
1: Il m'a toujours même pas contredire, c'est sa tourne.
2: Alors, c'est sur l'album Miel et Velin. Quel grand album.
1: Je pense que c'est Miel et Venin, par exemple. Je pense pas que c'est Velin, mais ça, c'est comme tu veux.
2: 3 millions d'écoutes en ligne, cette chanson-là. C'est une chanson qui est écrite d'un trait, Marie-Carmen.
0: Ah ouais. Moi, je t'accorde un
2: peu. Oui.
0: J'ai eu 67 ans il y a quelques jours.
2: Bonne fête, et
0: merci
2: bonne
0: beaucoup. Fête. Mais bon, ça va revenir, là. J'étais encore en répétition, puis des morceaux de puzzle que je remets aux bons endroits.
2: C'est-à-dire, alors, dans une chanson qui a été écrite d'un souffle, cette grande chanson
0: oui,
2: de Marie-Carmen.
0: Oui, vraiment, celle-là. Il y en a qui ont été plus de travail, qui ont demandé beaucoup plus de temps, de peaufinage, mais celle-là, c'était comme un cri du cœur.
2: Ouais.
0: Un cri du cœur.
2: La prochaine est encore assez facile. S'inventer un pays qui n'appartient...
0: C'est moi.
2: C'est repartir... Oui, c'est repartir à zéro de Joe Bocan.
0: Il dira Apocalypse.
2: Pour vrai? Oh mon Dieu.
1: Oh, c'est bon.
2: J'ai peur à la première de ce spectacle-là. Quelle bonne chanson aussi, repartir à zéro, chanson de 1988 sur ton premier album qui a été vendu à plus de 50 000 albums, disque d'or. En 1990, t'as remporté le grand prix mutuel de la chanson québécoise avec cette chanson-là, le Félix de l'interprète féminine de l'année. Quand t'as entendu, Joe, le texte de cette chanson-là, la première fois, t'as dit « C'est aussi bon qu'Imagine » de John Lennon.
0: Parce que il faut dire que c'est Daniel Faubert qui a écrit le texte et une musique de Germain Gauthier.
2: Ouais.
0: Oui, elle m'a téléphoné, j'étais en studio, puis elle m'a lu le texte, puis Daniel, et j'ai dit « Cette chanson-là, elle est aussi belle. Moi, Imagine, c'est ma chanson préférée au monde.
2: Ouais.
0: Alors, j'ai dit, je suis tellement heureuse de la porter, de la vivre et de la chanter. Et encore aujourd'hui, j'éprouve ce même bonheur de chanter cette chanson.
2: C'est ça qu'on disait tantôt, vous aimez encore vos chansons, mais c'est facile parce que vous avez de grands hits. Oui. Là, c'est pas des vieilles tounes qui sont niaiseuses aujourd'hui. Vous avez de grandes chansons.
0: Non,
2: mais
0: arrête!
2: Non, mais je veux dire...
0: Il y a des super bonnes tounes aujourd'hui, arrête!
2: Ah non, j'ai pas dit aujourd'hui.
4: Oh, dans le temps, des années 60.
2: Oui, non, mais c'est parce que des grands chanteurs, des fois, qui doivent se rappeler des petites chansons de fillettes des années, puis c'est pas le fun à chanter aujourd'hui.
0: Non,
2: vous avez de grandes chansons.
0: Je comprends.
2: Bon.
0: Ça me prend du temps.
2: Une plus difficile maintenant, les cris de toutes les femmes de Casa en parlent mieux que moi.
0: Eh oh,
2: mes sanglots.
0: Ce jour-là.
2: Oui.
0: Ce jour-là.
2: Ce jour-là de Marie-Carmen.

0: Très belle chanson avec un petit côté moyen oriental. C'est sur l'album Lune, L'UNE de 1995. T'aimes beaucoup cette chanson-là,
1: Marie-Carmen? Je l'aime vraiment beaucoup. Très, très attachée à cette chanson-là. Ça, c'en est une qui a pris du temps. Parce que la musique était faite, j'avais déjà écrit un bout de texte qui traînait quelque part, puis là, ça allait avec cette musique-là. Mais la suite des choses, ça a été beaucoup beaucoup de travail. À un moment donné, j'ai demandé une collaboration. Je crois que c'est Guy Carlier. Ça m'échappe un peu, mais Guy Carlier, qui très connu en France, chroniqueur. C'est lui qui m'a aidé à finaliser le texte, mais le tout a pris forme après un voyage au Maroc.
0: Redécouvrons cette chanson-là. Mm-hmm. Et on va se laisser, Marie-Denise Pelletier, avec le remix de Pour une histoire d'un soir, qui est sorti cet été et qui s'est retrouvé dans les palmarès.
2: Présentement. Oui, je suis toujours sur ce top. On est rendu en 30e position.
0: Incroyable, 30e position pour ce remix qui est assuré par qui?

0: C'est quoi?
1: Qui a signé ce remix-là, Marie-Denise?
0: Ah, oh, c'est deux DJ extraordinaires, DJ Sandman et DJ Sam D. Une réalisation d'Alex McMahon. Écoute, ça a été un vrai cadeau.
2: C'est un grand bonheur.
0: Pour célébrer les 40 ans.
1: Merci tellement d'avoir été avec nous, d'avoir participé à cette émission-là.
3: Bonne saison
1: et bonne tournée à vous. Merci, Jimmy. Bon spectacle. On se retrouve après la pause. On roast Marie-Ève Janvier. Restez là. Merci d'être là.

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7: Ici Marc-Antoine Leblanc. Voici vos informations. La première ministre sortante du Québec va réunir son conseil des ministres lundi soir, à la veille de l'entrée en vigueur des contre-tarifs canadiens dans la guerre commerciale avec les États-Unis. Christine Fréchette compte ajuster aux besoins les programmes d'aide aux entreprises, mais ses adversaires l'accusent plutôt d'instrumentaliser le conflit. Le reportage de Sébastien Desrosiers.
8: Bonjour, depuis le temps que je voulais que vous veniez à Montmagny.
9: Alors que tous les chefs continuent à sillonner le Québec, l'une d'entre eux a choisi de suspendre sa campagne électorale.
10: Je pense que Mme Fréchette n'est pas la meilleure personne pour défendre le Québec dans tous les sujets.
9: Après une journée de congé dimanche, Christine Fréchette réunira son conseil des ministres lundi, à la veille de l'entrée en vigueur des contre-tarifs canadiens, des droits de douane de 15 à 50 qui doivent toucher des centaines de produits américains.
11: Rapidement, on a discuté avec les entreprises pour identifier justement ces contre-mesures problématiques et on en a fait part au fédéral.
9: Une riposte dont certaines mesures sont problématiques a jugé la première ministre sortante cette semaine. La solidaire Ruba Gazal et le libéral Charles Milliard craignent qu'elle ne soit en train d'improviser.
12: Qu'est-ce qu'elle propose en lien avec les tarifs pour les travailleurs et travailleuses?
10: Ce gouvernement-là, il n'a pas préparé le Québec à ce qui se passe.
9: Mais ses adversaires, dont le péquiste Paul Saint-Pierre Plamondon et le conservateur Éric Duhaime, lui reprochent surtout d'instrumentaliser la guerre commerciale avec les États-Unis.
13: Les derniers jours démontrent clairement une volonté de brandir un épouvantail Trump.
14: Ce qu'on comprend de plus en plus, là, c'est que Mme Fréchette ne veut pas parler de son bilan.
9: Devant les critiques, Christine Fréchette s'est défendue ces derniers jours d'accorder trop d'importance à la crise tarifaire, accusant même ses adversaires d'ignorer l'enjeu, qui ne serait-ce que durant quelques heures lui donne la chance de remettre son chapeau de première ministre. Ici Sébastien Desrosiers, Radio-Canada, Blainville.
7: Toujours sur la question des tarifs, le Canada imposera dès mardi à minuit une surtaxe de 15 à 50 sur plusieurs produits américains, dont les véhicules, les produits d'acier et d'aluminium, les vêtements ou encore les appareils électroménagers. Une surtaxe qui pourrait faire mal au portefeuille des Canadiens, selon des experts. Andréanne Williams a préparé ce qui suit.
15: Les Canadiens pourraient bientôt payer plus cher pour certains produits américains. Le Canada imposera dès mardi une surtaxe de 15 à 50 sur de nombreux biens de consommation comme les produits laitiers ou encore les vêtements, en riposte aux tarifs douaniers américains. Le vice-président aux communications à l'Institut économique de Montréal, Renaud Brossard.
16: Ça va augmenter le prix de des produits qui viennent des États-Unis, le prix des produits substituts de ces produits-là, et aussi réduire la compétitivité de certaines de nos entreprises.
15: Selon la Banque du Canada, lors de la première vague de tarifs l'année dernière, les prix des produits visés par les contre-tarifs canadiens avaient augmenté

0: d'environ 6 % de plus que ceux des produits qui n'étaient pas assujettis à des droits de douane. Une situation qui n'inquiète pas outre mesure ces consommatrices.
1: J'essaie de pas me faire de peur avec ça.
2: Aussitôt que ça rentre des États, moi, j'achète pas. Donc, c'est comme ça que j'essaie de me prémunir.
0: Mathieu Lavigne est vice-président aux affaires publiques et économiques à la Fédération des chambres de commerce du Québec.
3: Surtout quand c'est des produits finis, donc destinés aux consommateurs, la facture sera probablement reversée aux consommateurs. Mais on peut s'attendre à ce que les entreprises aillent plutôt chercher des alternatives, soit canadiennes ou de d'autres juridictions.
0: La Banque du Canada souligne que les prix sont rapidement descendus après la levée des contre-mesures tarifaires en 2025. Isandra Nouliams, Radio-Canada, Montréal.
4: Concernant les promesses électorales maintenant, à la 11e journée de la campagne électorale, le Parti conservateur veut offrir 100 $ à plus d'un million de Québécois à faible revenu pour les encourager à faire de l'activité physique. La mesure est évaluée à près de 400 millions de $. Le Parti québécois propose de son côté une formule 2-pour-1 pour l'achat de billets dans les établissements culturels pour les 25 ans et moins. Québec solidaire veut permettre à une pétition de 600 000 signatures de déclencher un référendum populaire. Le Parti libéral promet plus de 500 millions de $ aux agriculteurs puisés dans le fonds vert. Et la coalition Avenir Québec n'a pas fait d'annonce. Les pluies torrentielles qui ont frappé la Nouvelle-Écosse ont forcé la province à déclarer l'état d'urgence dans trois régions. Une femme de 46 ans a également été retrouvée sans vie lors des inondations. Les détails avec Kéré Morellon.
5: Environnement Canada affirme que certaines communautés du Cap-Breton auraient reçu jusqu'à 290 mm de pluie depuis vendredi. Selon le département des travaux publics de la Nouvelle-Écosse, les pluies torrentielles ont causé des dommages importants à près de 120 routes et chemins au plus haut de la tempête. Encore une cinquantaine d'entre elles étaient fermées dimanche après-midi. Les comtés de Richmond, Victoria et Inverness ont été placés en état d'urgence samedi. Les autorités locales demandent aux résidents de rester chez eux pour ne pas nuire aux opérations d'urgence. La ministre de la Gestion des urgences affirme qu'il est encore trop tôt pour connaître l'étendue exacte des dommages. Une femme de 46 ans portée disparue a été retrouvée morte samedi. Sa mort n'est pas suspecte selon la GRC qui ne précise pas les circonstances ayant mené à sa mort. Le gouvernement du Canada est en contact étroit avec le gouvernement provincial et est prêt à apporter tout le soutien nécessaire selon une déclaration écrite du premier ministre Mark Carney. Ici, Kira Morellon, Radio-Canada, Port Hawkesbury.
4: En terminant, en Allemagne, l'extrême droite obtient une victoire historique aux élections régionales en Saxe-Anhalt. L'alternative pour l'Allemagne, ou l'AFD, a récolté environ 44 % des voix. C'est plus du double que le parti au pouvoir du chancelier Friedrich Merz. Ces résultats ne sont toutefois pas suffisants pour atteindre une majorité absolue et gouverner seul sans l'appui d'un autre parti. Voilà, c'était vos informations. Pour davantage de détails, vous pouvez consulter le site radio-canada.ca.

0: Ah, ici Jean-Sébastien Girard, c'est la deuxième heure du Beau Dimanche. Merci beaucoup. Toujours en compagnie de la flamboyante Justine Philly.
1: Salut!
0: Ah, ce qu'on a vécu quand même en première heure. Hein?
1: Je viens d'arrêter de broyer.
0: C'est vrai?
1: Ben oui.
0: On a eu, bon, pour ceux qui viennent de joindre à nous, Marie-Denise Pelletier, Joe Bocan, Marie-Carmen.
1: Hey, c'était incroyable, ça.
0: Oui, Marie-Carmen est encore sur la terrasse, elle fume.
1: Ben oui, pis elle a pas le droit, mais j'étais comme elle, elle a le droit, OK? J'aurais bien aimé ça que quelqu'un vienne l'avertir, je l'aurais sorti.
0: Alors, allez écouter ça sur audio si vous l'avez raté. Deux prestations de ces deux formidables chanteuses. Et je vous annonce que la semaine prochaine, on sera pas en reste. Mon Dieu, qu'est-ce que j'ai dit?
2: Deux, mais c'est trop.
0: Ah, trois, mon Dieu, je suis tellement perdu.
1: Voyons, c'est à quel taillis?
0: La semaine prochaine, à l'émission, ma femme d'honneur, Justine Philly.
1: Encore moins.
0: Voyons, les recherchistes sont-ils des gens burn-out?
1: Ouais.
0: On va être très contents.
1: Comme elle, elle vient.
0: On reçoit aussi l'ancien footballeur et nouvel espoir olympien Marc-Antoine Decoy.
1: Ben oui.
0: C'est celui qui a dit là aux Anglais de lagarder leur anglais.
1: Ouais, qui lagarde, non?
0: Qui lagarde, non? Au cabaret Le Sympathique, auteur, compositeur, interprète Alex Burger. C'est avec nous. Le connais-tu?
1: Non. Ah, ça va être une belle découverte. Les burgers.
0: Et, oui. Et sur notre barbecue, vous allez pas le croire, Sœur Angèle.
1: Hey, hein?
0: Pendant une heure, on va roster la non-Angela.
1: Moi,
0: il n'y a plus rien de sacré.
1: Moi, je vais me lever ce matin-là, m'en viens insulter une nonne.
0: C'est effrayant, hein?
1: Tu sais qu'un rat me fait faire des affaires de même cette année, là.
0: C'est quoi nos vies, Justine Philly? Pour assister à l'émission, c'est simple. Maintenant, vous cliquez sur la bulle, le phylactère, le globule, la boursouflure et vous choisissez l'option pour assister à l'émission. Je vous rappelle de bien surveiller la journée parce que c'est plus juste les mardis. Des fois, c'est les lundis. Des fois, c'est les mardis. Vous êtes prêtes pour le barbecue?
1: Yes.
0: On part ça.

0: Oui, je suis vraiment excité de vous présenter la première invitée.
1: On chante beaucoup devant des grandes chanteuses aujourd'hui.
2: Aujourd'hui, c'est juste... ça. C'est une belle leçon d'humilité.
0: Alors, je vous présente la première invitée qui fera rôtir sur mon barbecue cette année. Je pense qu'elle va être le fun. À griller.
2: Oui.
0: Elle a beaucoup d'humour, beaucoup d'autodérision. C'est un maudit beau morceau, ajouterait sûrement Jean-François Brault.
2: Ce goujat.
0: Les homosexuels l'ont découverte en 2001 grâce à son rôle de Fleur de Lys dans la comédie musicale Notre-Dame de Paris et le grand public en 2004 grâce à son rôle dans la comédie musicale Don Juan, que j'ai vu 4 fois.
2: Ben oui.
0: Ah, que j'ai vu ça souvent.
2: Tu sais, pourquoi bouder son plaisir?
0: C'était tellement... Donnez-moi une chanson de Don Juan, je vous la parle. C'est-tu bon, ça? Innocent devant son bourreau, seul comme un mendiant qui s'endort, etc., etc. Ah, c'est beau. Ah, ça, le plateau tournant, quand les drums partent, là. Je vais chanter avec la voiture. Déjà, depuis, à l'instar de Jean-François Brault, le public québécois est complètement fou d'elle. Elle a notamment animé pendant 8 saisons l'émission L'amour est dans le pré, rôle pour lequel elle a reçu le prix Gémeaux de la meilleure animation de télé-réalité en 2019. Yes. En plus de... Oui! Bravo! En plus de briller récemment dans la comédie musicale Waitress, elle accompagne avec brio depuis 2017 les auditeurs de la station CFGL 105.7 à Laval. L'automne dernier, elle nous a fait une petite frayeur en nous annonçant qu'elle prenait une pause parce qu'elle avait eu un coup de barre. Heureusement, elle est de retour en force aujourd'hui. C'est la personne... Quelle longue présentation!
2: Interminable!
0: Il ne restera plus rien à dire!
2: On est live to tape.
0: C'est la personne qui a fait le plus vendre de bananes au Québec depuis Chiquita Banana! Mesdames et messieurs, faites un maximum de bruit pour Madame Marie-Ève Janvier.
3: Merci.
0: Ah, bonsoir.
3: Merci.
0: Marie-Ève.
3: Comment
0: merci
3: ça va? Ah, très heureuse d'être là.
0: On est très contents. C'est réciproque. Grosse automne pour toi de scandale.
3: Grosse automne, un orgelet, 3 bananes.
0: Un orgelet.
3: J'ai un orgelet. T'as pas ma femme, juste parce que je suis fatiguée.
0: Ouais, mais ça part comme c'est venu.
3: Okay.
0: Ah oui, si tu vas chez le... Oh mon Dieu, on a un pharmacien. Anis?
3: Oh.
0: J'ai Anis, le pharmacien. Veux-tu venir au micro donner des conseils pour l'argelet? Viens-t'en, okay. Viens-t'en, Anis. Viens raconter.
3: Ah,
0: Anis, pharmacien. Anis, oui, ailleurs. Alors, si on peut lui donner un micro.
2: Il n'y a rien de mal.
0: Oui, parce qu'on se pose souvent la question, un orgelet, qu'est-ce qu'on fait avec ça?
3: Est-ce que c'est contagieux? Parce que j'ai 3 jeunes enfants, j'ai pas envie de gérer ça sur la face de mes kids.
4: En 3 mots, on fait pas grand-chose. C'est très souvent viral. On attend, on met des compresses et c'est contagieux.
0: Oh, oh my God!
3: Question, j'ai des verres de contact. Est-ce que ça, je devrais pas les mettre?
4: Il faudrait idéalement les enlever. Et on se lave les mains. Merci.
2: Pauvre Marie.
0: Bah, oh mon Dieu, ils sont revenus.
2: Tu fais rien comme chose.
0: Bye, Marie-Denise, Marie. Sont revenus. Bon,
3: ah ben oui.
0: Alors, cet orgelet, les scandales à la radio, Marie-Pierre qui aime pas le bricolage, toi qui manges des bananes comme une défoncée. Oui. Ah, est-ce que c'est Marie-Pierre là, qui t'amène à vivre des scandales? Parce qu'il me semble que t'es pas une fille à scandale,
3: non,
0: Marie-Ève Janvier.
3: Non, je suis une fille à scandale. Et pourtant, rythme n'a pas nécessairement non plus l'identité d'une radio à scandale.
0: En même temps, il clippe un peu pour faire des scandales.
3: Je pense que là, on fait partie de cette ère où on va prendre une petite phrase dans une longue histoire puis on va en faire un scandale. Moi, honnêtement, heureusement que je suis revenue de burn-out parce que ça me passe 10 pieds par dessus.
0: Ah, c'est vrai?
3: Ça, c'est je m'en fiche, là.
0: Mais est-ce que ça vient pas miner le plaisir, parce que moi, je pensais à la même affaire. Moi, les cours d'en plastique, j'ai probablement dit 20 fois à la soirée, étant encore jeune, qu'il fallait abolir les cours d'éducation physique sans vraiment le penser. Mais ça, on clip ça, on n'est pas sorti du bois.
3: Non, puis c'est important de rappeler, par rapport à cette histoire-là d'art plastique avec Marie-Pierre, pour ceux qui l'ont vu, puis qui n'ont pas vu au complet tout l'extrait, à la radio, on s'amuse, Marie-Pierre et moi, justement, on est dans une radio où on nous demande de s'amuser, de commenter, on est des personnages. Marie-Pierre et moi, on s'entend super bien, mais on est très différentes. Et ce qu'on aime, c'est mettre de l'huile sur le feu de l'autre. Et donc, c'était un numéro où elle commençait à dire, hey, les bricolages de nos enfants, là, maintenant, on a fait le tour, là. Tu sais, moi, j'en ai, là, des boîtes d'œufs, là, coloriées puis peinturées.
0: C'est pas faux,
3: c'est magnifique, maman. Tu fais le tour, tu sais plus où les...

0: toujours beau non
1: ouais.
0: plus.
1: Non, c'est pas toujours beau, mais c'est fait avec amour. Et Marie-Pierre a soulevé l'idée d'abolir les cours d'art plastique et chimie et maths et géo. Ouais, fait que c'était ça, dans un numéro. Que... Fait que oui, ça a vraiment fait le tour. Mais ça fait partie de la game, on dirait maintenant. Mais je trouve ça dommage.
2: La personne qui clip, elle vous veut du mal. Là.
1: La personne qui clip, elle veut des clics.
0: Oui, c'est ça. Oui, elle a réussi, là, parce que...
1: Absolument. Mais en même temps...
2: À quel prix, là, tu sais?
1: Ouais, mais...
0: c'est parce qu'après, c'est ça ce qu'il va y avoir de l'autocensure, dire, ah mon Dieu, je pourrais dire ça, mais là, m'as-tu passé 2 semaines à défendre que j'ai dit, il faudrait abolir les bas-culottes, là.
1: On s'est posé la question, puis après ça, on s'est dit, mais si on commence à réfléchir à ça, ça veut dire que moi, au moment où je dis que je mange 3 bananes par jour, j'ai aucune idée que ça va devenir un instant viral.
0: Ouais.
1: Puis après, je pars dans ma vérité. Donc, pourquoi commencer à me dire, je dirais pas ça parce que tout d'un coup que ça fait un numéro, puis tout d'un coup ça part en peur. Non, j'assume totalement tout ce que je dis.
0: On est quand même une société en paix. Quand un scandale de la semaine, c'est une animatrice qui mange 3 bananes par semaine. C'est quand même exceptionnel.
1: Et en même temps, ça veut dire qu'on s'en fait beaucoup sur ma digestion.
0: Ben oui.
1: Moi, ça me touche énormément.
0: Oui, parce que tu fais beaucoup de ballonnements, c'est ça que tu disais.
1: Oui.
0: Aussi, bien sûr.
1: Oui.
0: Justine Philly, ça doit pas trop te parler des bananes, toi, j'imagine.
2: Ah non, je suis plus une fille de pêche.
0: Ah! OK, il y avait une joke sexuelle.
2: Ben, parce que pas toi. Toi, c'était pas l'affaire là, de sexualité, là, la banane. Là.
0: Ben, je l'avais préparé, mais j'étais pas prêt à accueillir une réponse sexuelle.
2: C'est ça. Pose pas de questions, c'est pas de réponse.
0: Ton lien avec la belle Marie-Ève?
2: Eh bien, écoute, Marie-Ève, on s'est croisés quelques fois, mais on se connaît pas tant que ça. Mais je me souviens de quand Jean-François et toi, vous êtes arrivés dans le paysage télévisuel. Ça m'a marqué parce que c'était la première fois que je voyais parler ça un catalogue Sears.
1: Wow!
2: Mais encore aujourd'hui, vous êtes un peu les Ken et Barbie de Sainte-Julie, là.
1: C'est vrai.
2: Si vous aviez pas 3 enfants, j'aurais pu penser que vous aviez pas de fourche, honnêtement.
1: Effectivement.
2: Oui. Par contre, j'ai travaillé avec ton chum, ce qui fait que j'ai beaucoup de respect, pour ta patience.
1: Merci.
2: Et qui est mêlé, ce gars-là.
0: Ah, oui, c'était obligé de changer.
2: Il fallait que je fasse imprimer ses affaires en point 16. Ça avait pas de bon sens. Bref, ce que je veux dire, c'est que tu dois avoir souvent peur qu'il sac un bas rouge dans tes brossettes blanches. Je le trusterais pas, cet homme-là.
1: Il fait pas. Ben, non.
2: Il fait pas de lavage, c'est bien sûr. Bref, je suis féministe, fait que j'ai pas envie de passer tout ton roast à parler de ton boulet, de ton chum, je veux dire. Mais c'est difficile de parler de toi sans parler de JF et de parler de JF sans parler de toi. Tu sais, vous êtes un peu comme une paire de bas dans le sens où un sans l'autre, je vois pas vraiment l'intérêt, tu sais.
1: Oh, mais c'est une blague.
2: J'exagère, là, franchement. Il est le fun, JF. Mais, non, mais sincèrement, c'est un plaisir d'être ici pour te roaster aujourd'hui,
1: oui,
2: Marie-Ève, puis je vais essayer de pas te manquer.
0: Ah, merci, Justine Philly.
1: C'est juste l'intro.
2: C'est juste notre lien.
0: C'est même pas commencé. C'est le moment de partir. Alors, c'est le temps de partir. Attention, fais un petit pas derrière, parce que vous allez brûler comme Marie-Ève Janvier avant son burn-out. C'est parti! Marie-Ève Janvier. T'es née le 9 octobre 1984. Novembre, ça commence bien.
2: Non, mais écoute-donc.
0: À Roxton Pound.
2: Oui.
0: C'est quoi ça? Ça existe-tu pour vrai? C'est où? C'est en Ontario?
1: Un village.
0: Arrête.
1: Qui est tout près de Granby. C'est Montérégie. C'est c'est un magnifique endroit où j'ai grandi.
0: Bon.
1: Il n'y a pas d'école secondaire, mais quand même. Oh, il y avait un dépanneur là, à l'époque. Là.
0: OK, mais t'es allé faire ton secondaire ailleurs.
1: À Granby.
0: À Granby.
1: Oui.
0: Ton père Benoît travaillait comme chef de pompier volontaire là-bas. Il arrivait en camion de pompier quand il y avait des exercices de feu à l'école.
1: Oui, exact.
0: Tu devais sentir comme la reine de l'école.
1: J'étais la reine. Il est déjà venu me porter même à l'école en camion citerne. Voyons, non, je suis descendue au ralenti. Tu comprends, là? Je souhaitais que toute la cour d'école me voie.
2: Ben, je comprends.
1: Je voulais être pompière.
0: Pour vrai? Mon Dieu, il y a un camion de pompier qui passe derrière.
1: Oh, mon Dieu, c'est un signe!
2: Mais ça, c'est à cause des 3 sorcières de la première heure.
0: Ben, probablement.
1: C'est un signe!
2: C'est sûr, là.
1: C'est ça, ma prochaine vacation. Je vais être pompière.
0: T'as-tu connu la plus grosse pompière du Québec?
2: Qu'est-ce que tu veux dire?
0: Ben, la pompière la plus grosse du Québec. Tu la connaissais-tu?
2: Tu t'en vas?
0: C'est la pompière La Porte.
2: Hey, je pense que le show vient d'être annulé.
1: C'est dommage
0: la pompière la porte.
2: Dans le sens
0: la pompière la porte.
1: Ouais. La porte quoi?
0: Le pompière la porte à Québec.
2: Dans le sens elle est grosse comme un pont.
1: Oh le pont la porte.
0: La pompière
1: la porte.
0: Ouais.
2: On laisse-tu faire?
0: Hey, on monopolise les ondes publiques.
2: C'est écœurant.
0: Hein? Pour ça. Moi aussi, mon père était pompier, Marie-Ève.
1: Pour vrai?
0: Ouais, mais il m'a jamais fait sentir comme une reine. Malheureusement.
2: Mais ton père est quand même devenu une.
0: À ma façon,
2: ben oui.
0: Ton père était également musicien. Il joue de la batterie.
1: Exact.
0: Est-ce que, comme il était pompier, il devait changer sa batterie aux 6 mois?
1: Ça va être
0: au changement d'heure.
2: On va aller se coucher en sortant de
1: ça,
2: hein?
1: Ça va vraiment prendre un bain aussi.
0: Parlons de ta mère, Joanne.
1: Oui, allons-y.
0: Travaille dans le monde des assurances.

0: Elle a enseigné le chant choral, le piano. Donc, tu viens vraiment d'une famille de musiciens. Absolument. Tout le monde chante. Oui. Ils ont même créé Musicophonie pour amasser des fonds pour les enfants malades. On va y revenir tantôt. C'est très intéressant. Et tu as commencé à chanter à l'âge de 3 ans.
1: Oui.
0: Tu chantais le minuit chrétien.
1: Je chantais à la messe de minuit.
0: Ouais.
1: Je chantais une chanson qui s'appelle « Béni sois-tu Marie » que personne ne connaît. Mais c'était un duo avec mon papa. Je m'en souviens pas, mais mes tantes me l'ont rappelé à chaque année encore aujourd'hui. J'étais debout sur une chaise. Mon père me soufflait les paroles à l'oreille et je chantais mon petit bout. Béni sois-tu, Marie, pour Jésus ton enfant. Béni sois-tu, Marie, nous sommes tes enfants. J'essaie que mes enfants l'apprennent, mais ils veulent rien savoir. Ils veulent rien
0: savoir.
1: Mais
0: là, le monde devait se pitcher à terre. Ben oui. Hey,
1: toutes, là, les grands-mères s'abroyaient dans leur manteau de fourrure.
0: J'imagine.
1: Mais oui.
0: Ouais. T'étais un petit garçon manqué.
1: Absolument.
0: Tu portais des salopettes. Une femme en salopette.
2: Hey, j'en ai une, salopette,
0: tu vas te
2: placer, là.
1: Ah oui, des bottes de construction. Moi, j'étais un petit... en fait, j'étais une fille qui aimait jouer dehors, mais on m'appelait un peu comme ça, petit gars manqué. Puis le 4 roues, toute la fille typique qui a grandi à la campagne. Là, j'aimais jouer dehors.
0: Étudiante studieuse, discrète et têteuse de prof. Ça, on n'aime pas ça, les têteux de prof. Comment ça se manifestait?
1: Ben, j'étais dans le club des 90%, là.
0: C'est quoi ça?
2: C'est ça, ce club-là?
0: Ceux qui ont 90% et plus dans leur bulletin.
1: Ouais.
0: Oh my God.
1: Il y avait un club. Le club des 90.
0: Ils ont bien les lycées.
1: L'élite.
2: Ah. L'élite.
1: Mais tu sais, j'étais de genre, j'avais 92, je me tapais ça à la tête, j'aurais pu avoir 85.
0: Oh mon Dieu. Hey,
1: tout annonçait un burn-out.
2: Une adolescente folle, là.
1: Ouais. J'étais cet enfant qui aimait aller à l'école. J'adorais aller à l'école.
0: Ouais.
1: Je trouvais que ça allait pas assez vite.
0: Mmh.
1: Ouais, c'est let's go. Laissez faire les jeux, là. Donnez-nous de la matière, là. Je vais apprendre.
0: Est-ce que tu présentes un, je sais pas si on dit présente ou souffrir de douance?
1: Non, je crois pas.
0: Non?
1: J'aimais juste apprendre des choses.
0: Ouais. Ouais. Bon, parlons de la troupe Musicophonie.
1: Oui.
0: C'est ton petit frère, Louis-Philippe, qui a souffert d'un cancer très jeune. C'était pour, entre autres, aider les frais. Mon téléphone sonne. Ah, mon Dieu, faut que je renouvelle mon parquet.
2: Oui, c'est ça.
0: Mon Dieu, je parlais d'un sujet triste. Tant pis, il m'a pris un ticket pour ça, parce que c'était quand même un sujet triste.
2: Désolé.
0: Oui, donc quand même, donc ton frère était malade et bon, vous le suiviez beaucoup dans les traitements. Jusqu'à quel point ça fait vieillir prématurément, ça?
1: Rapidement.
0: Ouais.
1: Rapidement, parce que quand un enfant est malade dans une famille, c'est toute la famille qui a le cancer d'une certaine façon. Là, je vais faire attention aux mots que j'emploie, ça atteint toute la famille d'une certaine façon. Puis moi, je suis l'aînée chez moi. Mon frère, c'était mon meilleur ami. C'est aujourd'hui, il est décédé, mais à l'époque, oui, tu sais, on demande à la fratrie d'être grand, d'être à leur place, de faire ce qu'il faut. Puis je le comprends aujourd'hui comme parent, tu sais, que j'en ai 3 enfants. Fait que j'ose à peine imaginer un de mes enfants qui est malade. Je comprends que le stress peut venir avec toute ton énergie et sur de concentrer ces énergies-là pour qu'ils guérissent. Fait que oui, moi, très jeune, je voyais souvent... Tu sais, c'est des flashs parce que il était malade, il était bébé, de 9 mois jusqu'à 5 ans. Puis moi, j'avais un an et demi de plus. Donc, tu sais, je me souviens que je me faisais beaucoup garder par ma grand-mère. Mon père devait continuer de travailler. Ma mère était souvent à l'hôpital. Fait que ça a créé une enfance où moi, j'ai compris que je peux m'arranger toute seule. Puis je me suis toujours très valorisée là-dedans. Mm-hmm. Je suis vite devenue autonome, indépendante, solitaire aussi. Ça fait partie de moi. Puis ça me confortait beaucoup dans cet environnement-là.
0: Ouais, fatalement, on vit un peu dans l'ombre par rapport
1: Absolument.
0: Au frère. Est-ce qu'on le comprend, ça, quand on est tout petit, les raisons pour lesquelles on est dans l'ombre? Ou si c'est
1: non.
0: C'est pas si concret que ça?
1: Ben
0: c'est
1: non,
0: difficile.
1: Ben non, j'étais un enfant.
0: Ouais.
1: Tu sais, je comprenais pas pourquoi lui avait un toutou, puis moi, j'en avais pas. Là.
0: Ouais.
1: Mais tu sais, en même temps, aujourd'hui, comme parent, je peux comprendre que les frères et sœurs amènent un peu de légèreté là-dedans. Parce que moi, il n'y avait pas de cheveux. Je trouvais ça drôle. T'sais, on regardait avec une loupe quand ça recommençait à pousser.
0: Ouais.
1: Fait on amenait un peu de joie là-dedans. Quand on allait à Sainte-Justine, je jouais dans la salle de jeu. C'était le fun. Il y avait plein de nouveaux jeux. Donc oui, ça amenait cette naïveté-là. Quand tu es jeune, tu comprends pas l'importance du moment. Peut aider.
0: Et là, si je fais de la psychopop, est-ce que ce désir d'être dans la lumière... Et peut-être un peu lié à ça, à ce manque de lumière quand on est jeune?
1: Non, parce que quand j'étais jeune, déjà, vite, on sentait que j'avais un certain talent pour chanter. Puis moi, j'aimais pas tant l'attention que je recevais. Tu sais, même à l'école, je me souviens que je me précipitais pas pour être dans le show de fin d'année puis chanter ma toune, là. Tu sais, j'étais profondément timide et j'intimidais dans le sens où je rendais les autres gênés de par ma gêne.
0: Ah, mais oui, on en connaît des gens comme ça.
1: Une gênée qui sait pas quoi dire, puis qui est pas bien à côté de cette personne-là. J'étais un peu cette fille-là, moi, adolescente et jeune.
0: Qu'est-ce qui s'est passé pour que tu deviennes Marie-Ève Janvier?
1: J'ai commencé à travailler.

0: Ils ont Téléthon sur la recherche pour les maladies infantiles. Et là, par l'entremise du chef d'orchestre, qui était Daniel Mercure, tu te retrouves en audition chez Luc Plamondon.
1: Oui.
0: C'est un peu le rêve, ça, j'imagine?
1: J'ai aucune idée de qui est Luc Plamondon.
0: Pour
1: j'ai
0: vrai?
1: 12 ans. Non, j'ai aucune idée. Le
0: je savais à 12 ans, c'était qui?
2: Juste à cause du bye-bye.
0: Ah oui, OK, les imitations. Comment ça s'est passé l'audition chez Luc Plamondon? D'abord, qu'est-ce que tu avais à chanter?
1: C'était pas clair. J'apprenais là, sur place, la chanson. Donc, j'avais une capacité déjà, quand même pas pire, à apprendre rapidement une chanson.
0: Ouais.
1: Donc, Daniel me montrait des mélodies. J'ai chanté. J'ai chanté « Vivre ». D'Esmeralda.
0: Ah ben oui.
1: Puis Luc est en train de l'écrire. Je me souviens d'un moment où il m'a arraché la feuille, puis il a écrit sans un anathème, sans un interdit. Fait que je me dis, bah, cette phrase-là, j'ai peut-être inspiré quelque chose à ce moment-là.
0: Mais ça te prend des droits d'auteur.
1: Garde, en tout cas, l'inspiration. Mais c'était particulier comme moment parce que j'ai 12 ans, je sais pas vraiment ce que je fais là, mais je sais que j'aime chanter. Le monsieur, il a de l'air important, mais il est un peu mêlé. Puis je me dis,
0: ah oh mon Dieu, ça date pas d'hier.
1: Il est dans sa tête, là. Je me dis, ouf.
0: À propos du Téléthon, il y a notre formidable recherché Charles-Alexandre Théoret qui s'est tapé 6 heures du Téléthon sur YouTube.
1: Non.
0: Ça se trouve là. Et sais-tu quoi? Il a rien trouvé.
1: Ah, OK.
0: Mais il a quand même trouvé une participation à un autre Téléthon, le Téléthon des étoiles.
1: Oui.
0: En 1997, tu chantais une autre chanson de Disney, la chanson de Pocahontas.
1: Oh mon Dieu.
0: On va écouter un extrait. Oh non, arrête, t'as pas à être gêné.
1: Oh.
3: Elle est passionnée de la chanson. Elle a fait 27 spectacles.
0: Alain Dumas, qui parle.
1: Ah, ben oui.
3: Et elle nous interprète une chanson tirée du film de Disney, Pocahontas.
4: Pocahontas, c'est mon film préféré.
3: Alors, c'est les couleurs du vent avec Marie-Ève.

0: à avaler, là.
1: Donc, on apprend avec les années à quel moment avaler, probablement. Oui. C'est quand même assez important. Respecter. Bon, c'est quand même, quelle voix! 12-13 ans, c'est extraordinaire. Ouais.
0: Merci. Oui, elle travaille fort, la petite. Travaillait fort.
1: C'est Patricia Paquin.
0: Hey, ça, c'est drôle.
1: Qui t'a donné ta première chance, on peut dire?
0: Ben là.
1: Et toi, tu l'as remercié au propre comme au figuré. Ensuite?
0: Je me demandais si on allait.
1: On va y revenir un peu plus tard.
0: Ah, c'est ça, je me suis dit.
1: Bon, à l'époque, on l'a dit, Plamondon va t'approcher. Là, tu travailles sur la première mouture de Notre-Dame de Paris qui va avoir lieu à Paris en 1998. Et là, on te dit non, t'es trop jeune.
0: Oui, j'ai 14 ans.
1: Bon, t'as 14 ans, mais tu vas te joindre un peu plus tard, en 1999, à tube de doublure de la Française Natacha Saint-Pierre, qui joue évidemment Fleur de Lys.
0: La Française! Française, une Acadienne!
1: Bon, dans cette distribution-là... T'as suivi pas sur Instagram, hein?
0: Non.
1: Elle fait des tricotins. Dans cette distribution-là, on trouve Mario Pelcha, qui joue Quasimodo, France d'amour, Esmeralda, un certain Jean-François Brault. Oui. C'est pas là que ça se passe, parce que toi, t'as 15 ans, lui, il y en a 55.
0: Ah, mais je serais bossue.
1: Tu tripes dessus déjà?
0: En fait, je tripe pas... non. Oui. En fait, je le trouve gentil. Il fait gentil. Beaucoup rire. Mais non, il était... Non, il est jeune, il s'amuse, il fait sa vie.
1: Oh, il était majeur, là.
0: Il était majeur et mes parents lui demandent de veiller sur moi quand on va au Liban.
1: Tchou.
0: Les revues de la semaine. Oh.
1: On va écouter un extrait de toi à cette époque-là.

0: Une bouteille d'eau. Puis mes parents m'avaient acheté là, tu sais, l'espèce de petite pochette là, que tu colles sur ton corps là, pour traîner ton passeport, ton argent. Mais il est sous mon chandail. Mais moi, je lève mon chandail pour aller chercher mon cash dedans, dans ma petite pochette. Oh, le monsieur avec ma bouteille d'eau dépendant, il rit de moi. Je me revois vivre ce moment-là de ça n'a pas rapport ce que je suis en train de faire. Et le clash, évidemment, de la richesse dans laquelle là, on nous invite et la pauvreté à cause. Il y a eu de la guerre, il y a un hôtel à côté de nous qui est complètement criblé de balles. Ouais. Tu fais « Wow, attends une minute, moi, j'ai jamais vu ça de ma vie. » Je suis confrontée à une réalité que je ne connais pas. Mais au-delà de ça, on est invité dans le festival de Bétidine. On chante dehors, dans une espèce de château. On voit la pleine lune. On me demande, je reçois des demandes en mariage. Ah, du monde, des gars qui viennent cogner à nos portes de loge. « I want to marry you, I want to marry you. » Oh, mon Dieu! Je panique un peu. Et je vois pas Jean-François Brault de la semaine. Mais
1: qu'est-ce qu'il faisait, lui, pendant cette semaine-là?
2: Le party,
0: ben, c'est oui, bien. Party, ah ouais. Le party. Hey. Mais ça a été une belle expérience. Et à la fin du dernier spectacle, c'était la fin pour moi de Notre-Dame, je suis à côté de Jean-François quand on fait le salut, puis je pleure. Ah. Puis je dis, promets-moi qu'un jour, on va rechanter ensemble. Puis il me dit, oui, je te le promets.
1: Ah, mon Dieu.
0: Et on s'est revus à Don Juan.
1: T'as-tu regretté d'y avoir demandé de faire cette promesse-là?
0: C'est la plus belle voix du Québec.
1: Quelle voix, quand même. En 2001, t'hérites officiellement, donc du rôle de Fleur de Lys à temps plein. Tu vas jouer dans d'autres comédies musicales, dans Les Dix Commandements.
0: Ouais, ça a pas été long, ça.
1: Eh, mon Dieu, je l'ai vu, ce spectacle-là.
0: Tu l'as vu? T'as-tu aimé ça?
1: C'est un scandale.
0: Hein?
1: C'était tellement mauvais. Je pensais que t'allais... Ah, non, mais moi...
0: J'ai adoré faire ça.
1: Arrête! Quand la mère se sépare avec des panneaux de plexiglas à roulettes.
0: Oui.
1: C'était épouvantable.
0: Mario Pêcheur, Moïse.
1: Mais non.
0: Non, Martine Sinclair.
1: Non, rien de ça.
0: Boum, Desjardins.
1: Ah, rien de ça.
0: Ah.
1: Et puis moi, ça m'en prend pour pas aimer une comédie musicale.
0: Tu m'as-tu aimé?
1: Je t'ai adoré.
0: Ah. Tu te souviens quand mon enfant meurt?
1: Non.
0: Mais il est inacceptable. J'ai pas d'enfant, puis le bébé de... bref, là, on prend... Mais c'était de jouer ça. Je me souviens, le plaisir de pleurer sur scène, de jouer la douleur. Ça, ouais. Ça a été quoi, 21 shows? On s'est fait dire 3 jours avant. On se faisait dire sur scène, avant de commencer, on sait pas si demain on arrête. On sait pas si...
1: Pourquoi les billets...
0: Ça vendait pas. Ah, on avait eu de mauvaises critiques. C'est un spectacle qui était un succès phénoménal en France, en Europe même, j'oserais dire. Et on a pris ce qu'il y avait là-bas, qui est présenté au Palais des Sports, mais on veut le rentrer au Saint-Denis. Puis on a une coprode française et on met des artistes québécois. Ça a mal été planifié. C'est vraiment dommage parce que c'est un beau spectacle.
1: Félix Gré, donc tu le retrouves Don Juan. Ça, c'est un immense succès.
0: Ouais.
1: Le public aime ça, tout le monde aime ça parce que c'est bon. T'incarnes Maria, tu vas te laisser séduire par Don Juan, par Jean-François Brault. Est-ce que c'est vrai ou c'est une légende urbaine qui vous avait averti, Jean-François et toi, de mon Dieu, de pas vous culbuter, de pas... qui vous arrive à rien. Est-ce qu'on peut demander ça à des artistes?
0: Je sais pas si on peut le demander, mais on se l'est fait dire, absolument. Je me souviens exactement du moment où tu me dis ça. Je me vois, c'est dans un chalet à Saint-Calix. C'était avec Guy Saint-Onge. On enregistrait l'album.
1: Ouais.
0: Clairement, il y avait une petite tension, quelque chose qui se passait entre nous deux. On s'aimait bien déjà. Puis, à vous deux, là, Félix, il nous a regardé, vous deux. Il a fait non. Lui, ce qu'il avait peur, c'est que ça soit une amourette du moment. Ben, puis, je veux dire, des millions d'investis, puis c'est ça. Puis on est en... Tu sais, t'as les deux personnages principaux qui sont juste en maudit, puis t'es en tournée pendant un an. Yes! Ça va être le fun!
2: Tout le reste de la production se
0: chier. Et puis en même temps, mais non, c'était mal nous connaître déjà à l'époque, parce que ben, on n'a pas fait ce qu'il a dit, on a fait ce qu'on a bien voulu faire, et au final, on avait un contrat, fait qu'on l'a respecté aussi, je veux dire, on avait notre travail à cœur.
1: Donc, excellent spectacle, le public était là, la critique a aimé, sauf un gros reproche qu'on a fait à Jean-François. Sylvain Cormier, une critique avec laquelle je suis absolument pas d'accord, il dit un bon spectacle au Centre Mou.
0: Oui.
1: Fort honorable dans l'ensemble, à Don Juan près. Seul hic vraiment notable, mais de taille, on a beau doter Jean-François Brault d'une pilosité toute virile, un minet demeure un minet.
0: Oh,
1: et on pouvait pas croire un seul instant que son Don Juan avait pu séduire. C'est totalement faux. Il arrivait sur scène et tout le monde était séduit. Est-ce que ça a eu un impact sur la production, sur lui, cette critique-là?
0: Ben, lui serait le meilleur placé pour en parler. Ouais. Mais moi, je me souviens de l'avoir vu le lendemain des critiques, de cette critique-là.

0: Ah, je me suis retenu pour pas chanter, pour te rendre hommage. Le premier voyage, parlons-en, vous allez au Liban, c'est ton premier voyage?
1: Oui, exact.
0: Ça se passe bien?
1: J'ai jamais pris l'avion. On s'en va au Liban. J'ai 16 ans. Je sais pas trop dans quoi je m'embarque. Et mes parents, comme je vous dis, demandent à Jean-François Brault de veiller sur moi. J'arrive là-bas, choc culturel total. Hey, je me souviens aller dans un dépanneur chercher.

0: Ouais, c'est parce que t'as un spectacle à donner, ça continue, là.
1: Oui.
0: C'est l'avis d'une personne. Clairement, ici, c'est plus un avis, je trouve, qu'une critique.
2: Ouais. Une question de goût, rendu là.
0: Puis, ouais, il faut que tu fasses, je mets ça de côté, puis let's go, on y va. Puis au final, ben, je veux dire, l'histoire a prouvé qu'il a fait du bon travail. Il y avait vraiment le spectacle sur les épaules, Jeff. Il est là 90 % du temps, puis ouais, c'était un gros, gros rôle.
1: Ouais. Ouais. Bon, je le disais, ta famille a beaucoup aimé ça, entre autres. On va écouter ta famille réagir au spectacle le soir de la première,
0: Marie-Ève. Ben, voyons donc!
1: Oui.
3: Franchement, je me suis jamais sentie comme ça. J'étais tellement stressée pour Marie-Ève. Je sais pas si elle était stressée comme moi, mais moi, en tout cas, mon cœur battait vraiment vite.
4: Et moi, je me disais, en dedans de moi, mon petit bébé qui est devenu une femme accomplie, puis elle sait ce qu'elle fait. Était en plein contrôle hier.
3: T'sais, c'est ma soeur là, qui est en train de chanter dans Don Juan, premier rôle féminin. C'est incroyable.
4: C'est comme ma fille qui se mariait. Parce que pour elle, c'était tellement une grande journée. Là.
1: Je connais pas sa famille.
0: Je connais pas.
2: C'est-tu des imposteurs?
5: C'est tellement beau.
0: C'est un sketch.
1: Ce qui est formidable, Marie-Ève, c'est qu'on a eu une réunion ce matin et là, on se disait peut-être que ça va la rendre trop émotive d'entendre ça. Fait que là, ça va faire bifurquer un peu le ton. Tu reconnais personne.
0: Je connais pas ma famille.
1: Moi,
0: ils
1: j'ai
0: ont
1: dit...
0: bien changé.
1: Moi, j'ai dit, je suis prêt à accueillir l'émotion.
0: Oh, oui, oui. Puis moi, je me laisse aller. Mais
1: elle a dit, mon Dieu, c'est un sketch. Mais non, c'est vraiment...
0: C'est vraiment eux?
1: Mais oui, il y avait des super en bas. C'était écrit...
0: Il y a quelqu'un qui a dit, c'est ma sœur. Et ma sœur a parlé. Il faut que je réécoute ça.
1: Ouais.
0: Mon Cypralex doit fesser. C'est peut-être ça qu'il y a.
1: Bon, depuis tantôt, on parle de ton couple avec Jean-François Brault. Ça vient tout le temps ensemble. Tu as déjà été tanné de ça, évidemment. Vous avez fait des albums ensemble, la tournée ensemble. Et Elmission, pour une fois, tu as déjà dit que ça t'a pesé, ça, à un moment donné, que tu étais tanné. Pourquoi?
0: Parce que tout était mélangé, parce qu'on est des premiers de classe, puis on voulait donner les spectacles qu'on avait vendus, parce qu'on avait des attentes, puis on se permettait jamais de jaser pour vrai, puis d'aller au fond des choses. Ah ouais. Je sais pas si vous avez remarqué, mais je suis celle souvent qui lève la main, qui fait. Il semble qu'on faudrait se faire une mise à jour, mais les mises à jour là étaient en surface. Puis moi, j'aime aller au fond des choses. Puis nettoyer le cocax, s'il y en a. Là, on va, on passe à gratte, là, tu sais. Et donc, c'était un peu ça. C'était un peu comme, est-ce qu'on est ensemble parce qu'on s'aime ou faut qu'on reste ensemble pour s'aimer parce qu'on a des spectacles à donner? Puis l'envie de vivre d'autres choses aussi, à un moment donné. Ouais, comme Don Juan, à un moment donné, moi, je sentais que j'avais fait le tour. Mon chum l'aurait peut-être continué. Puis ça a été une décision ensemble qu'on a prise, puis d'embarquer sur ces belles années-là à deux. On a vraiment eu de belles années, mais on s'est arrêté au bon moment.
1: Ouais, et en regardant donc cette émission pour une fois, j'ai quand même trouvé qu'il y a une question qu'on aurait dû te poser, qu'on t'a pas posée. Est-ce que tu as déjà trompé Jean-François?
0: Mais pourquoi tu me poses cette question?
1: Ben parce que Jean-François m'a avoué à cette même émission-là.
0: Hey, oui, je me sais, j'étais à côté de toi.
1: T'étais à côté de moi. Ça, c'était tout un moment. Donc, c'est là, pour une fois, de Jean-François Brault. Et moi, j'appelle pas nécessairement ça. Je pose une question et il m'avoue ça. Toi, t'es en coulisses, t'es filmé. Tu qu'on écoute l'extrait ou tu trouves ça...
0: Ça me dérange pas.
1: On va écouter l'extrait. Oui. On écoute.
6: L'infidélité, on pardonne ou pas? J'espère.
1: Ah,
6: oui, oui. Ben écoute, ça n'a pas toujours été le tendre amour là entre Maria et moi.
0: Oh, wow, bravo, il va là.
1: Ça, c'est toi qui dis wow, bravo, il va là.
0: Parce qu'on est en arrière, nous, on voit live qu'est-ce qui se passe. Là.
1: Vous êtes filmé. Qu'est-ce que tu as pensé? Est-ce que vous en aviez déjà parlé?
0: Est-ce que... Non, puis ça, c'est au départ, c'était un peu là où on se... ben, ce qui amenait des discussions dans l'auto après, parce qu'on connaissait, on gageait mal la limite de l'autre. Fait que des fois, on la dépassait un peu dans les propos qu'on amenait. Puis ça, avec le temps, ça s'est placé. On savait avec un clin d'œil, OK, on s'arrête là. Puis là, il m'a vraiment surprise. Il m'a surprise d'aller là, mais en même temps, j'étais tellement, tellement fière de lui parce que c'est la beauté de vivre ensemble depuis 22 ans. Il y a une honnêteté qui se place dans la vie, n'est pas une longue ligne linéaire et sans up and down. On est un couple qui avons vécu plein de choses, belles et moins belles, mais c'est ce qui nous rend, je pense, assurément plus forts aujourd'hui.
1: Ça prend beaucoup de maturité quand même.
0: Oui, puis c'est beau. Puis une belle introspection aussi, puis de comprendre la vérité de l'autre là-dedans aussi. Constater le cheminement de chacun aussi là-dedans, tu sais. Puis on peut parler de notre milieu qui est un peu que je trouve un peu fake par moment. Mais au contraire, nous, on est en mode soyons vrais pour vrai. Puis je sais qu'on va s'aimer toute notre vie. Puis,
1: pour vrai? Tu penses vraiment ça?
0: Ah, c'est l'homme de ma vie.
1: Hein?
0: Mais je vais l'aimer peu importe ce qui se passe.
1: Ah,
0: je veux
1: bon,
0: dire,
1: OK, ouais.
0: Ben, c'est sûr que oui. Mais
1: est-ce que tu vas être avec lui toute ta vie?
0: J'en ai aucune idée.
1: OK, bon.
0: Jamais j'aurai...
1: Non, mais je pensais que t'étais en train de me dire que vous allez être ensemble toute votre vie.
0: Ah, je pourrais pas dire ça.
1: Bon.
0: Ça fait 22 ans que je suis avec, mais jamais. Je regarde en arrière, je fais, hey, on a passé tout ce temps-là ensemble. Parce que jamais, il y a 22 ans, si tu m'avais dit c'est le dernier homme et le seul de ta vie, j'aurais capoté ma vie.
1: Ouais.
0: Attends, je veux vivre. Moi, là, je veux vivre, mais je vis des choses formidables avec lui. J'ai aucune idée de demain.
1: Justine Philly.
0: Oui.
1: C'est ton moment.
0: Oh mon
1: c'est
0: Dieu.
1: C'est rentré dedans la moitié de janvier.
2: Enfin, on va en placer à janvier.
0: Ah ouais, place-moi.
2: Mais Marie-Ève, t'es pas facile à roaster. T'sais, t'as pas grand-chose. T'es pas facile à roaster. T'as pas grand-chose qui dépasse. C'est pas normal que ce soit plus facile pour moi de trouver du matériel crunchy pour roaster Sœur Angèle là, dans deux semaines. Bon, excusez. T'as eu des émissions qui ont moins bien marché.
0: Ah ouais.
2: Comme à tour de rôle, dont personne ici se souvient. En gros, tu recevais des vedettes entourées d'écrans. Les vedettes devaient adorer ça parce que les vedettes, c'est comme des perruches.
1: Ah, hein, la copie des enfants de la TV. Oui, je me souviens.
2: C'était-tu une copie?
1: Ben oui. Il
2: n'y
1: avait pas de table, il y avait des bancs, puis c'était les enfants de la télé.
2: Il y avait des écrans tout le tour, il y avait tout le kit.
0: Hey, c'était en direct, en plus, au début, il faut le faire. Okay.
2: Ah, ouais, ça, c'est quelle drôle d'idée. En tout cas,
0: oui.
2: Bref. Tout ça pour dire un endroit que les vedettes devaient adorer parce que ce monde-là, c'est comme des perruches. Ça adore se voir dans un miroir. Les invités ont probablement adoré. C'est le public qui s'en est un peu sacré, honnêtement. Comme dans la toune, changer de poste pour garder d'autres choses. T'as une personnalité publique assez lisse, mais j'ai toujours senti qu'il y avait une fille wild quelque part en toi.
0: Tu sens ça?
2: Oui, je sens ça. Puis récemment, on a appris tes graves problèmes de consommation de bananes. Là, je parle pas du sucre, on s'en fout, mais 3 bananes par jour, ce n'est pas normal. C'est 1095 bananes par année.
0: C'est beau.
2: Marie-Ève, c'est quelque part, des singes ont faim. Okay?
0: C'est bon.
2: Non, mais je sais même pas comment tu fais pour avoir 3 bananes jaunes en même temps. Moi, sont vertes dans le congélateur, honnêtement. Là. Je sais que tu dois être tannée qu'on t'en parle, mais c'est pour ton bien. Parlant d'affaires dont tu dois être tannée de parler, t'animes à la radio avec Marie-Pierre Morin.
0: Oui.
2: Toi et ton chum, vous avez pris la place de Guillaume Lemaitre-Vierge et Émilie Bégin à Si on s'aimait. On pourrait dire que t'es un genre de paratonnerre à controverse.
0: Je les attire.
2: Oui, vraiment. Moi, je te dirais de faire attention parce que tu finis par être pognée pour animer une émission de cuisine avec Gérard Depardieu si tu continues de même.
0: Oh, Dieu.
2: Non, mais il est pas fin, mais en tant que porc, il connaît ça, là, le saucisson. J'ai aussi beaucoup d'admiration pour le fait que tu as ouvertement parlé de ton burn-out. Merci d'en parler, ça déstigmatise. Moi, je trouve ça très bien. T'sais, toi, tu travailles 2 heures avec ta chum sur l'heure du dîner, puis tu commandes des dates en mangeant du popcorn avec ton chum. Ça prouve qu'un burn-out, pas besoin de travailler pour faire ça.
0: Non, exactement.
2: Ça peut vraiment toucher tout le monde.
0: C'est vrai.
2: En même temps, 22 ans à sortir avec un musicien, moi, je suis surprise, t'es pas pété intact avant, bien honnêtement.
0: T'as raison.
2: Non, mais je niaise, là, je sais que c'est pas ça qui cause un burn-out, tout le monde le sait. Là. C'est la gestion de toutes tes astis de bananes, j'imagine. Là. Mais revenons à notre moutonne. Pour avoir plus d'informations sur toi, j'ai fait mes recherches. J'ai parlé à un ami avec qui tu as souvent travaillé, Étienne Marcoux. Pour ceux qui ne le connaissent pas, Étienne est auteur. Oui, exact. C'est aussi l'animateur de Étienne te ramène. Une émission où il profite du fait que les vedettes aient la gueule pleine de nouilles pour leur poser des questions insultantes.
0: Absolument.
2: Donc, j'ai demandé à Marcoux comment c'était de travailler avec toi.
0: Oh.
2: Il m'a répondu, depuis récemment, elle est dans le lâcher-prise.
0: Oui.
2: À date, ça va bien. Très contente de savoir que tu te lousses un brin. Il enchaîne en disant tellement que c'est plus épeurant qu'avant. Elle s'en calisse. Elle est vraiment candidate à se faire arnaquer par une tireuse de cartes.
0: C'est vrai. Absolument.
2: Si t'as pas compris, moi, ce que je comprends, c'est qu'elle a l'air bien parce qu'elle est rendue complètement crackpot. Message aux auditeurs, c'est le temps d'essayer d'y vendre des cristaux.
0: Oui.
2: Si un prince nigérien, elle écoute ton cue pour y promettre un héritage, elle est fragile, cette femme-là. Étienne prévoit aussi que tu vas nous assommer avec un livre plate de croissance personnelle bientôt.
0: Oui, j'y réfléchis.
2: En même temps, c'est normal que tu sois en train de virer coucou. T'as 3 enfants, 4 sont compte ton chum.
0: C'est
2: là. En plus, le plus jeune, c'était un accident. C'est une belle surprise.
0: Surprise,
2: c'était un complète accident surprise. Mais vous l'avez conçu, t'as raconté que vous l'avez conçu la fin de semaine où vous parliez de faire vasectomiser JF.
0: Oui, absolument.
1: Oh, mon Dieu.
2: T'sais, comme dans le dicton, moins de bavardage, plus de coupage de canal. Là, mais je suis contente de savoir qu'après plus de 20 ans, vous avez encore du sexe ensemble.
0: Oui.
2: Ben, je suis contente pour vous autres, là, pas contente de « attention, je vais être dans votre fenêtre ». D'ailleurs, Étienne te ramène, t'as dit que t'étais super cochonne.
0: Quoi?
2: Oui, t'as dit que t'étais super cochonne, t'as dit ça. Mais ça m'a surpris, je veux pas vous juger, mais votre couple sent le missionnaire à plein nez, tant qu'à moi.

0: Mais je me dis que c'est le fun de penser que vous êtes peut-être super wild, puis qu'à la place d'avoir une chambre froide, vous avez un donjon dans le fond du bungalow.
1: Et là, là, là, là, là, là.
0: Je pense que j'aime juste imaginer ça parce que ça me fait du bien d'imaginer que JF se fait fouetter un peu. Non, mais place-les, Marie-Ève, fait quelque chose. Toujours selon Marcou, t'es pas à l'abri de virer lesbienne bientôt.
1: C'est vrai.
0: Ouais. Ça, c'est du lâcher prise.
1: Ah, oui.
0: Tu sais, JF est en tournée, de la merde, Brigitte Boisjoli s'en vient à la maison. Pourquoi pas? Mais Marie-Ève, je fais des blagues, mais t'es une personne hyper attachante. Bon, t'es pas la plus wild de la place, là, entre autres parce que Joe Beaucan est ici. Mais t'as la vibe d'une fille avec qui tout le monde veut être ami. Puis je pense que c'est pour ça qu'on te voit autant. T'sais, dans notre milieu du monde fêlé, il en manque pas. Mais du monde agréable avec qui c'est facile de travailler, ben ça fait toujours du bien.
1: T'es donc bien fille!
0: Je suis quand même fille.
2: La grande Justine Philly!
1: Wow!
2: Mesdames et messieurs. C'est le moment du questionnaire crémeuse au traditionnel. C'est-tu vrai que c'est toi qui as proposé à la station de radio de remplacer Patricia par Marie-Pierre Morin?
1: Non!
2: Non, OK, ben non.
3: Ça serait-tu écœurant, hein?
1: C'est pas... Là, on va finir cette histoire-là une fois pour toutes.
2: Ouais.
1: Julie Bélanger s'en va. On me demande de faire un top 3 de gens avec qui j'aimerais travailler. Première personne que je suggère, Marie-Pierre Morin. Et deux autres personnes.
3: C'est
1: ça reste comme ça.
3: Autres?
1: On s'en fiche, là, c'est pas
2: grave.
3: Mais non!
1: Joël Legendre, mon ami.
2: OK.
1: Je me souviens plus de la troisième.
2: Ouais, OK.
3: Quand mange la marde.
1: Par la suite, il y a eu Anouk Meunier qui a travaillé avec moi. Patricia est arrivée aussi au moment où la direction a décidé de remercier Patricia. Tout de suite, sont allés sur Marie-Pierre parce que moi, quelques années avant, j'avais proposé Marie-Pierre. Je n'ai donc pas mis Patricia dedans pour mettre Marie-Pierre. Ça a été une décision de la direction.
2: Est-ce que vous soupez encore ensemble des fois?
1: On soupe pas ensemble. On a soupé une fois ensemble après. Mais non, ça fait longtemps. Ben, en même temps, je la croise chez Cheval en bas de chez nous.
3: Je pense qu'elle l'haït, la Paquin.
1: Non, je l'haïs pas.
2: Frenché, marié, tué. Ah. Tu connais ce jeu-là?
1: Ah oui!
2: Jean-François Brault dans Notre-Dame de Paris. Ah. Jean-François Brault dans Don Juan. Ou Jean-François Brault dans Sale Barbe.
1: Ouf! Frenché, marié, tué.
2: Ouais.
1: Je tue Jean-François Brault dans Notre-Dame.
2: Ah ouais?
1: Ouais, ouais.
2: OK.
1: Je vais frencher Jean-François Brault dans Don Juan, puis je vais marier l'autre dans Sale Barbe.
3: Ah ouais, c'est déjà ça que t'as fait. Hein,
1: c'est exactement ça.
2: Ta plus grande fierté, Marie-Ève Janvier?
1: Ma fierté?
2: Ouais. À part tes trois enfants.
1: Non, je sais, j'irai pas là. très fière de moi aujourd'hui d'avoir réussi à mettre deux genoux à terre, qui saignent bien comme il faut, que je les recoue, puis de repartir comme ça en m'écoutant plus que jamais.
2: Ouais. Bravo. À part des bananes, quel serait ton dernier repas?
3: tellement tanné, là.
1: Ah, ouais. Un pain aux bananes.
2: Un pain aux demi-bananes.
1: Aux demi, mais j'en mettrais plus qu'une demi. Je te dirais. Non, un bon gâteau. Moi, je suis une fille de pâtisserie. J'ai refait hier, je faisais des cupcakes avec mon petit coco. Là. Ouais, j'aime faire des gâteaux.
2: Comment t'as réagi quand la première fois que t'as couché avec Jean-François Brault, avant de dormir, il s'est mis à genoux pour prier le bon Dieu?
1: Je me demandais s'il cherchait quelque chose par terre.
3: Ah ouais?
1: Pour vrai, je dis, il a échappé quelque chose.
2: Mais ça doit saisir.
1: Oui, ça saisit, ça saisit.
2: Ouais.
1: J'ai trouvé ça charmant. Charmant.
2: Ah ouais?
1: Je trouve, ben, t'es en toute vulnérabilité, là. Je veux dire, il n'y a pas de... Tu te montres sans artifice, là. Tu te mets à genoux devant la fille que tu connais pas beaucoup, mais qui te plaît, puis tu remercies la vie. Je trouvais ça beau, beau, beau, beau.
3: Il
1: n'y
3: a pas attendu 6 mois où il est
1: non,
3: pas allé se cacher dans les toilettes.
1: Non, hein. Absolument pas.
2: Est-ce que toi, tu l'as suivi là-dedans? Est-ce que t'es très croyante?
1: Non. Non, non, moi, j'ai non, je suis de celles qui... je me faisais obliger. J'étais obligée le dimanche matin. J'en ai fait des messes. Je peux vous faire une messe, là, je la connais par cœur.
2: Ouais.
1: Moi, j'ai chanté aux messes, puis tout. Non, aujourd'hui, je ne suis pas pratiquante. Je crois beaucoup plus aux énergies de la vie puis à la vérité de... Il y a quelque chose de rassembleur, je trouve, qu'on a perdu avec nos églises, avec la religion. Mais c'est ça.
2: Il n'a jamais tenté de faire du prosélytisme avec toi, te dire, viens-t'en, on va se faire...
1: Non. Non.
2: Il t'amène pas à l'oratoire Saint-Joseph, jeter de la meuf.
1: Ah, moi, l'encens, tu parlais au début, là, de l'Epsom, puis tout, là, puis moi, oui, je m'achète des bâtons d'encens de l'oratoire.
2: Oui, t'es rendu un peu bizarre, hein?
1: Quand pas bizarre!
2: Attends, mais non, mais... Quand t'es venu à Bonsoir, Bonsoir, tu disais tout ce que t'avais fait pour guérir.
1: Ouais.
2: Puis là, t'as toutes sortes de une thérapie en comportement limitant sur des chevaux.
1: Sur les croyances limitantes. Tu vois, une coach en
2: C'est quoi ça, des croyances?
1: Libération de croyances limitantes.
2: C'est quoi des croyances
1: qu'on
2: limitantes?
1: Qu'on est né dans des cases que... Puis moi, je suis la parfaite représentante de ça. Alors, moi, je suis comme ça, j'ai ce talent-là, je suis censée faire telle affaire. Ben non, ça se peut que j'ai envie de faire autre chose puis de sortir d'une case qu'on s'impose puis qu'on se dit comme société, on est censé de suivre ce chemin-là. Pourquoi pas essayer autre chose, tu sais? Ouais. Comme toutes les thérapies que j'essaie, je suis dans l'ouverture, je suis dans l'écoute. Qu'est-ce que ça me fait en dedans? Ça me rend-tu bien ou ça me rend pas bien? J'ai essayé de l'hypnose la semaine dernière. J'ai capoté. Voyons. J'ai tellement aimé ça.
2: Ça a marché, t'es réceptive?
1: Ben, je pense que oui, mais en tout cas, en même temps, c'est que tu retournes chez vous après, tu sais, dans ton auto, puis tu te poses des questions. Ça t'amène une réflexion, une introspection. C'est hyper inconfortable. Puis on n'a pas appris à gérer ce côté-là de nos vies. Même, je le vois avec mes enfants. Tu pleures. C'est pas grave, c'est pas grave. T'es correct, t'es correct. Ah ouais. Viens-t'en, viens-t'en. Non, ils pleurent, astique. Laisse-les pleurer deux secondes. On laisse pleurer. Tu vois, c'est rendu, je fais ça avec mes kids. Puis là, mon petit gars, là, il est OK. J'ai fini ma peine. Là, maman, c'est tellement mignon. J'ai dit, OK, ta tristesse est terminée. Parfait. Fait que, ouais, ça fait partie de mon processus, là. Ouais.
2: Pourquoi tu participeras pas à Eurovision? Marie-Pierre, veut que tu participes. Je te l'ai demandé quand t'es venue à Bonsoir, Bonsoir. T'as pas envie.
1: Mais pourquoi? J'ai pas...
2: Mais pour être vue par toute la francophonie à travers
1: j'ai
2: le monde?
1: J'ai pas besoin.
2: Ah!
1: Non, je
2: sais pas. OK, c'est un vrai lâcher prise.
1: Ben, je ressens pas le besoin.
3: Ça me tente. Tu le fais pas, toi?
2: Hein? Ben, parce que je suis pas chanteur.
3: Pourtant, mais s'il y avait tu fermes pas ta boîte ici.
2: Donc, est-ce qu'on peut dire que tu n'as plus de grandes ambitions pour la chanteuse?
1: Non, c'est vraiment qu'est-ce que ça va m'apporter en dedans. T'sais, mon ami Joël m'a parlé d'un nouveau projet, puis tout ça. Oui, demain matin, je veux travailler avec toi, Joël. Je veux travailler avec des gens que j'aime. Je veux que ça nourrisse quelque chose. Ouais. Je veux que ça serve à quelque chose. Mais aller à l'Eurovision, personnellement, non, je ne ressens pas le besoin. Non.
2: Avoir ça dans ton CV, non.
1: Mon
2: tu serais tellement
1: fiche.
2: Une bonne représentante du Canada. Rendons tes enfants
3: hey, fiers.
2: T'as joué dans Waitress.
1: Ah oui.
2: Aussi. Ça a été un beau moment. Et on t'a dit, dans la version québécoise, que s'il y avait un poste qui allait s'ouvrir pour le jouer sur Broadway, t'étais en haut de la liste, ça, t'accepterais-tu?
1: Absolument.
3: Ça, c'est vrai.
1: Absolument. Oui, oui. C'est un spectacle formidable où, justement, la femme est mise à l'honneur dans ce spectacle-là. C'est un regard sur le quotidien réel d'une gang d'amis, d'un couple qui va pas bien, d'un petit village où on essaie d'amener un quotidien avec un peu de douceur, mais c'est comme pas évident. C'était tellement le fun à faire, tellement le fun. Le jeu qu'il y avait là-dedans aussi, moi, j'avais jamais joué. Tu sais, je peux chanter, mais là, après, à dire des textes, ouais. Jouer avec de vrais comédiens, de vrais acteurs, j'ai tellement appris. Mmh. Ça a été le début de... Ça a été un élément peut-être déclencheur aussi dans le début de toute ma pause qui a suivi par la suite. Ça a été une grosse année, cette année-là. Je rénovais une maison, on venait d'avoir mon petit gars, puis j'ai fait une comédie musicale. Mais tout est dans le plaisir, puis je le referai demain matin. Mais ça a été beaucoup, puis ça a amené après ça une petite fatigue. Mais Waitress, demain matin, Broadway... Ah! Let's go, on pack, on fait les valises.
2: OK, fait que t'as encore de l'ambition, là.
1: Ben oui, j'ai de l'ambition.
2: T'es pas devenue une loser, là, Marie-Elisabeth.
3: Ah, je m'en fiche. La seule ambition possible, c'était Eurovision.
1: Ouais, c'est ça, il y a juste ça. Puis
3: Eurovision ou rien, Marie-Elisabeth.
2: Pourquoi tu veux absolument nous parler des portes ouvertes des fermes du Québec, Marie-Elisabeth?
1: Parce que j'en suis la fière porte-parole depuis 13 ans maintenant. Ce sont 62 fermes qui ouvrent leurs portes. Puis tu sais, c'est une journée où il y a des fermes qui ouvrent jamais leurs portes aussi. J'en ai visité quelques-unes déjà en amont pour donner un avant-goût de ce à quoi ça peut ressembler. Puis, tu sais, au Québec, on doit être fiers de notre diversité agricole. On a encore des fermes familiales qui se transmettent de génération en génération. C'est pas des grosses affaires comme il y a aux États-Unis. Chez nous, ça, évidemment, contribue à notre économie aussi. On parle beaucoup d'économie locale. Qu'est-ce qu'on peut faire? Une des clés se trouve là. Puis, la journée porte ouverte, c'est le bon moment aussi pour aller jaser avec ces productrices et ces producteurs-là, de comprendre la réalité. Tu sais, eux autres, ils parlent de leur passion, puis tout. Puis en même temps, je suis allée voir, c'est à Beaupré, la ferme Descendre. Ils sont quatre. Là-dessus, il y a Catherine qui est la propriétaire. T'sais, ils sont quatre à travailler pratiquement jour et nuit. Puis tu sais, elle parlait de fatigue aussi, puis je trouvais ça tellement beau parce qu'elle dit, on veut une qualité de vie aussi, mais on essaie de maximiser, d'être le plus productif possible, mais dans le respect de ce qu'on est, l'amour pour les bêtes. Tu sais, c'est le temps d'aller se défaire les tabous puis les stéréotypes qu'on a face à l'agriculture. Ça fait 13 ans que j'en suis porte-parole, j'apprends encore des affaires. On a visité une porcherie, entre autres, puis c'est rare que tu peux aller voir des cochons en plus, là, puis il y a une espèce de mezzanine, là, c'est dans Charlevoix. Tu les vois, les cochons, les propriétaires veulent qu'on voit pour justement enlever l'image qu'on maltraite des animaux. Ouais. Non, on en prend soin, puis on apprend aussi à communiquer avec eux d'une certaine façon.
2: Alors, on va aller visiter des fermes, Marie-Ève oui. Janvier. Quel plaisir c'était de passer une heure avec toi.
1: Déjà une heure?
2: C'est fou, hein?
1: Ah!
2: Une grosse heure
1: merci
2: passée
1: beaucoup.
2: Ensemble.
1: Merci beaucoup. J'ai passé merci. Un

0: moment avec vous autres. Vraiment.
1: Je suis content d'entendre ça. Merci, Justine, Philly, d'avoir ouvert cette saison avec nous. On se retrouve déjà la semaine prochaine.
0: Ben oui.
1: Tu vas roaster la non-Angèle.
0: Ben oui.
1: Quel plaisir. Merci à tout le monde.
2: J'ai pas de bout.
1: Ici. Oh, quoi?
2: J'ai pas de bout.
1: Pas de bout.
2: Il y a personne, rien qui m'arrête.
1: Il y a rien qui t'arrête.
2: Je peux ramasser n'importe qui.
1: On se retrouve la semaine prochaine. Merci à toute l'équipe de l'éblouissante émission à la captation ici au Boswell. Pierre-Luc Gagné-Blais, Daniel Haussan et Alessandro Magana Martin. Qu'est-ce que tu dis?
2: J'ai dit bravo.
1: Ah, bravo. Martinez à la recherche. Le grand Charles Alexandre Théoret dit le petit recherchiste et la recrue woke prometteuse Marc-Antoine Bazinet. également Loïc Gauthier Lecoz et Julie Yacoub, adjoint à la réalisation Pierre-Antoine. L'émission est une réalisation de Sylvie Lavoie. Je m'appelle Jeannot. J'espère que vous avez passé un bon dimanche. Bonne semaine, tout le monde. On se retrouve dimanche prochain, 17h. Bye bye.

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0: Bonjour, ici Denis Duchesne. J'anime votre samedi. C'est l'émission du samedi matin par excellence en Acadie. À l'Île-du-Prince-Édouard, tout le monde connaît Sœur Norma Galland, parce que depuis 26 ans, elle a été à la tête du groupe consultatif communautaire Évangéline. Le nom de l'organisme ne rend peut-être pas justice au travail qu'elle fait sur le terrain. Elle a conseillé les victimes de violences conjugales, lutté contre le harcèlement et la maltraitance des aînés, en plus de faire un travail énorme de sensibilisation.
1: Les gens se sont confiés beaucoup, beaucoup, beaucoup. Je suis là pour écouter. Je suis là pour aider les gens à essayer de trouver des réponses à ce qui se passe et aussi essayer d'améliorer leur vie.
0: Ancienne professeure de musique, la religieuse, membre de la congrégation de Notre-Dame, a passé des années à aborder des sujets difficiles, tout en recueillant des confidences et des secrets de partout dans la province. Elle nous raconte tout d'abord comment l'aventure a commencé.
2: En 97-98, là, il y a eu des nouveaux développements au niveau de la province et avec la GRC. Ils ont remarqué que peut-être que à cause de la situation qui se développait dans la société, il serait bon de mettre sur pied des services qui pourraient informer, éduquer les gens sur la situation.
0: Ce qui importe pour elle, c'est de rejoindre les gens, peu importe leur statut social et leur langue. Rejoindre des francophones et des anglophones qui font leur possible pour que nos communautés puissent vivre dans un environnement de sécurité et d'entraide, quel que soit leur âge ou encore leur statut social. Son travail a été reconnu à sa juste valeur. Elle a reçu de nombreuses distinctions, dont celle d'aînée de l'année à l'Île-du-Prince Édouard en 2013 et la médaille du jubilé de platine de la reine Élisabeth II en 2023. Sœur Norma demeure tout de même modeste face à la reconnaissance du public.
2: La plus importante, c'est de voir que les gens sont de plus en plus mieux dans eux-mêmes, qu'ils se sentent bien. Moi, mon but, c'est que j'essaie de moi me rendre heureuse, puis j'aimerais que les gens aussi le soient, comme j'ai été élevée à essayer de le devenir.
0: Après toutes ces années, elle a décidé, à 83 ans, de prendre une retraite bien méritée. Mais ça ne veut pas dire qu'elle ne fera plus rien.
2: Je vais continuer à être avec les gens, je reste à mon village quand même, et je vais faire du bénévolat dans tous les niveaux. J'ai déjà, il y a des groupes qui vont me demander si je ferais partie avec eux autres pour développer telle affaire.

0: matin. J'avais pas besoin de me lever à 5h30 le matin, puis à aller travailler pour 7h.
1: Reste à souhaiter à Sœur Norma Galland beaucoup de grâce matinée et une bonne retraite.

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7: Ici Marc-Antoine Leblanc. Voici vos informations. La première ministre sortante du Québec va réunir son conseil des ministres lundi soir, à la veille de l'entrée en vigueur des contre-tarifs canadiens dans la guerre commerciale avec les États-Unis. Christine Fréchette compte ajuster aux besoins les programmes d'aide aux entreprises, mais ses adversaires l'accusent plutôt d'instrumentaliser le conflit. Le reportage de Sébastien Desrosiers.
8: Bonjour, depuis le temps que je voulais que vous veniez à Montmagny.
9: Alors que tous les chefs continuent à sillonner le Québec, l'une d'entre eux a choisi de suspendre sa campagne électorale.
10: Je pense que Mme Fréchette n'est pas la meilleure personne pour défendre le Québec dans tous les sujets.
9: Après une journée de congé dimanche, Christine Fréchette réunira son conseil des ministres lundi, à la veille de l'entrée en vigueur des contre-tarifs canadiens, des droits de douane de 15 à 50 % qui doivent toucher des centaines de produits américains.
11: Rapidement, on a discuté avec les entreprises pour identifier justement ces contre-mesures problématiques et on en a fait part au fédéral.
9: Une riposte dont certaines mesures sont problématiques a jugé la première ministre sortante cette semaine. La solidaire Ruba Gazal et le libéral Charles Milliard craignent qu'elle ne soit en train d'improviser.
12: Qu'est-ce qu'elle propose en lien avec les tarifs pour les travailleurs et travailleuses?
10: Ce gouvernement-là, il n'a pas préparé le Québec à ce qui se passe.
9: Mais ses adversaires, dont le péquiste Paul Saint-Pierre Plamondon et le conservateur Éric Duhaime, lui reprochent surtout d'instrumentaliser la guerre commerciale avec les États-Unis.
13: Les derniers jours démontrent clairement une volonté de brandir un épouvantail Trump.
14: Ce qu'on comprend de plus en plus, là, c'est que Mme Fréchette ne veut pas parler de son bilan.
9: Devant les critiques, Christine Fréchette s'est défendue ces derniers jours d'accorder trop d'importance à la crise tarifaire, accusant même ses adversaires d'ignorer l'enjeu, qui ne serait-ce que durant quelques heures lui donne la chance de remettre son chapeau de première ministre. Ici Sébastien Desrosiers, Radio-Canada, Blainville.
7: Toujours sur la question des tarifs, le Canada imposera dès mardi à minuit une surtaxe de 15 à 50 sur plusieurs produits américains, dont les véhicules, les produits d'acier et d'aluminium, les vêtements ou encore les appareils électroménagers. Une surtaxe qui pourrait faire mal au portefeuille des Canadiens, selon des experts. Andréanne Williams a préparé ce qui suit.
15: Les Canadiens pourraient bientôt payer plus cher pour certains produits américains. Le Canada imposera dès mardi une surtaxe de 15 à 50 sur de nombreux biens de consommation comme les produits laitiers ou encore les vêtements, en riposte aux tarifs douaniers américains. Le vice-président aux communications à l'Institut économique de Montréal, Renaud Brossard.
16: Ça va augmenter le prix des produits qui viennent des États-Unis, le prix des produits substituts de ces produits-là, et aussi réduire la compétitivité de certaines de nos entreprises.
15: Selon la Banque du Canada, lors de la première vague de tarifs l'année dernière, les prix des produits visés par les contre-tarifs canadiens avaient augmenté d'environ 6 % de plus que ceux des produits qui n'étaient pas assujettis à des droits de douane. Une situation qui n'inquiète pas outre mesure ces consommatrices.
17: J'essaie de ne pas me faire de peur avec ça.
18: Aussitôt que ça rentre des États, moi, j'achète pas. Donc, c'est comme ça que j'essaie de me prémunir.
15: Mathieu Lavigne est vice-président aux affaires publiques et économiques à la Fédération des chambres de commerce du Québec.
19: Surtout quand c'est des produits finis, donc destinés aux consommateurs, la facture sera probablement reversée aux consommateurs. Mais on peut s'attendre à ce que les entreprises aillent plutôt chercher des alternatives, soit canadiennes ou de d'autres juridictions.
15: La Banque du Canada souligne que les prix sont rapidement descendus après la

0: à lever des contre-mesures tarifaires en 2025. Isandra Nouliams, Radio-Canada, Montréal.
1: Concernant les promesses électorales maintenant, à la 11e journée de la campagne électorale, le Parti conservateur veut offrir 100 $ à plus d'un million de Québécois à faible revenu pour les encourager à faire de l'activité physique. La mesure est évaluée à près de 400 millions de $. Le Parti québécois propose de son côté une formule 2 pour 1 pour l'achat de billets dans les établissements culturels pour les 25 ans et moins. Québec solidaire veut permettre à une pétition de 600 000 signatures de déclencher un référendum populaire. Le Parti libéral promet plus de 500 millions de $ aux agriculteurs puisés dans le fonds vert. Et la coalition Avenir Québec n'a pas fait d'annonce. Les pluies torrentielles qui ont frappé la Nouvelle-Écosse ont forcé la province à déclarer l'état d'urgence dans trois régions. Une femme de 46 ans a également été retrouvée sans vie lors des inondations. Les détails avec Kéré Morellon.
2: Environnement Canada affirme que certaines communautés du Cap-Breton auraient reçu jusqu'à 290 mm de pluie depuis vendredi. Selon le département des travaux publics de la Nouvelle-Écosse, les pluies torrentielles ont causé des dommages importants à près de 120 routes et chemins au plus haut de la tempête. Encore une cinquantaine d'entre elles étaient fermées dimanche après-midi. Les comtés de Richmond, Victoria et Inverness ont été placés en état d'urgence samedi. Les autorités locales demandent aux résidents de rester chez eux pour ne pas nuire aux opérations d'urgence. La ministre de la Gestion des urgences affirme qu'il est encore trop tôt pour connaître l'étendue exacte des dommages. Une femme de 46 ans portée disparue a été retrouvée morte samedi. Sa mort n'est pas suspecte selon la GRC qui ne précise pas les circonstances ayant mené à sa mort. Le gouvernement du Canada est en contact étroit avec le gouvernement provincial et est prêt à apporter tout le soutien nécessaire selon une déclaration écrite du premier ministre Mark Carney. Ici Kira Morellon, Radio-Canada, Port Hawkesbury.
1: En terminant, en Allemagne, l'extrême droite obtient une victoire historique aux élections régionales en Saxe-Anhalt. L'Alternative pour l'Allemagne, ou l'AFD, a récolté environ 44 % des voix. C'est plus du double que le parti au pouvoir du chancelier Friedrich Merz. Ces résultats ne sont toutefois pas suffisants pour atteindre une majorité absolue et gouverner seul, sans l'appui d'un autre parti. Voilà, c'était vos informations. Pour davantage de détails, vous pouvez consulter le site radio-canada.ca.
3: Salut, Carole Laure.
4: Salut.
3: Si tu avais à résumer ta dernière semaine en un mot, quel mot choisirais-tu?
4: La dernière semaine, c'était mon retour sur l'écriture de mon deuxième livre. Parce que j'ai pris une espèce de petit break là, parce que j'avais des amis.
3: Donc, le mot, c'est écriture.
4: Écriture et observer le retour de mes petits-enfants à l'école.
3: Ben, c'est pas mal, ça, comme semaine. Ouais. J'ai eu envie de commencer l'épisode de ce soir en lisant un message qui nous a été envoyé par l'auditeur Michel Évé de Sherbrooke. Il dit « Merci pour votre magnifique émission. La présence de Mme Laure à votre micro est toute naturelle. On sent que c'est une personne vraie et authentique. Merci de l'avoir invitée. Ouais. » Je te laisse répondre de vive voix, Michel, si tu le souhaites, évidemment.
4: C'est gentil de dire ça. C'est très gentil, c'est Michel.
3: Ben oui, on le salue. J'ai le goût de dire que Michel met le doigt sur ce qui fait que je suis en train de m'attacher à toi, c'est-à-dire ton authenticité. Oui, vraiment. D'ailleurs, l'attachement, puis là, c'est un beau lien. Ce sera notre thème de ce soir. Toi, qu'est-ce qui fait que tu t'attaches ou pas à une personne?
4: Ben, je pense que j'aime pas être seule, premièrement. Ouais.
3: C'est un bon départ. Ben, l'être humain est grégaire. Hein? Fait
4: oui,
3: tu fais partie de la gang.
4: Je fais partie de la gang. J'ai besoin des autres. J'aime m'attacher. Ouais. J'aime être attachée à des gens. Et j'étais chanceuse jusqu'à maintenant parce que tu peux ne pas être chanceux aussi.
3: Ben oui, c'est ça.
4: Tu peux avoir des attachements malsains, mais moi, c'est plutôt des attachements sains que j'ai eus.
3: Tu nous donneras tes trucs tantôt.
4: Ouais.
3: Quand on parle d'attachement de nos jours, on fait surtout référence à l'attachement parental, hein? Puis au lien de qualité ou pas qui se développe avec nos parents quand on est enfant.
4: Ouais.
3: Mais en consultant les archives cette semaine, Carole, j'ai réalisé que dans les années 40 et 50, quand on parlait d'attachement, c'était un autre sujet qu'on faisait surtout référence. Je te propose d'écouter.
5: On a dénoncé notre trop grand attachement à la terre. L'erreur que nous serions censés commettre en fondant sur elle l'avenir et la prospérité de notre peuple. Ce serait, a-t-on dit, une hérésie économico-sociale, l'une des trois illusions de la pensée canadienne française. Louis XII le disait, travailler à garder au milieu rural une partie importante de votre population canadienne. tâcher d'éviter l'influence du matérialisme.
3: C'est un extrait de l'émission de radio intitulée « Revue de l'actualité », diffusion originale 27 septembre 1954. À moins que je me trompe, on n'entend plus beaucoup parler d'attachement à la Terre de nos jours. Toi, quand tu étais petite, est-ce que c'est une expression que tu entendais souvent?
4: Peut-être pas, oui, mais j'entendais souvent ma famille adoptée, mon père surtout, parler de l'attachement à son lopin de terre, à lui. Il venait aussi. Il m'a tellement raconté d'où il venait, d'une famille très, très pauvre. Qu'est-ce que c'était pour lui d'avoir acheté une partie de sa terre.
3: Et d'y être attaché.
4: Et d'y être attaché à ça tellement. C'était son bijou, là. C'était son... Oui, mais à part ça,
3: Peut-être qu'il avait écouté le conseil, donc, de ce monsieur, Joseph Papin Archambault. je ne sais pas s'il est devenu matérialiste. Ça avait l'air d'inquiéter pas mal, monsieur Archambault. sur ça, je dépose les mots de Vincent Van Gogh et ça fait un beau lien avec l'archive, tu vas voir. « Je suis attaché à la terre par des liens plus que terrestres. » C'est très métaphysique, j'aime ça beaucoup.
4: Ben moi, j'aime ça aussi.
3: Allez, c'est reparti. Bonne émission à tous et à toutes.
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3: Salut, dimanche 6 septembre avec Carole Laure, on se demande pourquoi nos liens d'attachement sont-ils essentiels?

0: Il y a des sujets comme celui de ce soir qui ont l'air d'être surtout psychologiques. Hein? C'est qu'on parle beaucoup et avec raison de l'attachement de l'enfant à son ou à ses parents. Aussi de l'impact que peut avoir un attachement de mauvaise qualité dans la vie des gens une fois devenu adulte. Puis on cherche souvent la recette parfaite pour offrir un attachement sain à son enfant. En même temps, le psychiatre Boris Cyrulnik souligne dans son plus récent livre un enseignement anthropologique qu'on a tendance à oublier, c'est-à-dire qu'il existe 5000 modèles familiaux répertoriés dans le monde. Et selon lui, ça fait qu'il n'existe pas de recette parfaite pour obtenir un attachement sain, mais plutôt différents modèles d'attachement. L'attachement, c'est aussi un sujet sociologique. En tout cas, c'est ce qu'en pense le sociologue Serge Pogam en parlant d'attachement social. Pour lui, l'attachement social, c'est le fait d'être attaché au vivant au sens large. Bref, autant aux humains qu'aux non-humains. Ça devrait même être ça, le fondement de la solidarité, selon lui. Ce qui fait que devant la crise climatique, ce lien affectif au vivant, ça devrait être notre priorité, ou en tout cas, ça devrait nous préoccuper autant que la hausse des températures ou l'érosion des berges. Et Boris Cyrulnik, pour y revenir, lui, parle même de l'importance de développer une écologie de l'attachement. Je trouve ça très, très beau. Par ailleurs, si les familles biologiques demeurent le lieu principal où prend forme, oui, l'attachement, plusieurs font remarquer que les familles choisies représentent de plus en plus un vecteur d'attachement. Parfois, une famille choisie, ça peut même offrir un attachement plus sécurisant que celui qui nous a été offert par nos parents. On va aussi tenter de distinguer l'attachement de l'amour, gros défi, en s'appuyant à nouveau sur la pensée de Boris Cyrulnik. Et d'ailleurs, tout est dans tout, parce que c'est lui, Boris Cyrulnik, qui signe la postface du livre de Carole Laure, livre qui s'intitule, je le rappelle, « Je ne m'éloigne jamais trop de la maison ». Et si on a le temps, on abordera l'attachement au lieu, parce que je sais pas vous, mais moi, il y a quelques lieux auxquels je suis très attaché, autant qu'à certaines personnes, je dirais, quitte à passer pour un matérialiste. Voici maintenant une archive de l'émission Télémag, présentée à Radio-Canada le 13 janvier 1981. Pour nous écrire, réfléchir@radio-canada.ca ou utiliser, bien sûr, la bulle de conversation.
1: Monsieur et Madame Thibault avaient déjà 5 enfants lorsqu'ils accueillirent un bébé de 4 jours. Sa grand-mère était venue le placer. La mère était malade et ne pouvait en prendre charge.
2: Je l'aimais en le voyant. Tout de suite, quand elle me l'a apporté, là, je l'aimais. C'était un enfant qui avait besoin.
3: On avait toujours, on s'était un peu comme conditionné à l'effet qu'il pourrait partir au bout d'un an ou deux. Mais quand on a vu que ça se prolongeait, que les années s'ajoutaient aux années, et là, bien entendu, que là, ça devenait un attachement pratiquement irréversible, vous savez. C'est quand ça atteint, à un moment donné, un certain point de non-retour, à force de vivre ensemble, c'est normal. On ne peut pas empêcher ça. Et ça, si cet enfant-là est demeuré ici si longtemps, ça ne dépend pas de nous, ça dépend de ceux qui en avaient la responsabilité légale, qui ont décidé de le laisser ici. Alors, ce n'est pas nous qui sommes responsables de l'attachement, ce sont ceux qui l'ont laissé ici. Le laissant ici, il était tout à fait, c'était immanquable, on ne pouvait pas faire autrement. Il y avait un attachement, l'attachement grandissait, puis à un moment donné, l'attachement atteignait un point de non-retour, c'était irréversible. Il était devenu notre fils par la force des choses, par la vie quotidienne, par l'éducation, par tout ce qu'il vivait ici.
1: S'il était devenu leur enfant par le cœur.
0: Carole, je trouvais que cette archive-là illustre très bien une des idées du dossier préparé par Kim, c'est-à-dire que l'attachement, oui, ça repose sur des composantes, disons, innées. Par exemple, dès sa naissance, l'enfant cherche la proximité, tu sais, avec un ou des adultes protecteurs, mais parfois, ces adultes protecteurs-là, ce sont pas ses parents biologiques, puis l'attachement est quand même possible. Première question pour toi, puis je t'observais pendant la diffusion de l'archive, de quelle manière cette archive-là résonne avec ta propre histoire, toi qui étais adoptée suite au décès de ta mère à ta naissance?
4: C'est sûr que cette histoire me ressemble à mon histoire, dans ce sens que j'ai été recueillie par une famille tout de suite. Je suis arrivée dans cette famille, ils m'ont pris, ils se sont tout de suite occupés de moi, en disant à leurs enfants, parce qu'ils avaient déjà 6 enfants à eux.
0: Ouais, quand même.
4: Qui étaient adultes. Ouais. Étaient rendus adultes. Donc, j'arrivais un petit bébé, alors que les autres étaient dans la vingtaine avancée. Donc, je me souviens qu'il a dit à ses enfants, voilà, maintenant, ce bébé fait partie de notre famille. Elle est à nous. on la prend, on la garde pour toujours.
5: Ben, ça fait référence, je pense, assez directement à ce que le monsieur évoquait dans l'archive. Ouais. Il est arrivé un moment, ouais, espèce de point de non-retour où là, l'attachement pour y revenir était fait. Là,
4: t'sais. C'était fait tout de suite et puis c'est sûr et certain que... Cyrulnik, lui, Boris dit aussi que des enfants, par exemple, orphelins, comme ça aurait pu être mon cas, là, placés dans un orphelinat ou en temps de guerre, on est un enfant seul. Sans avoir reçu beaucoup d'affection et de prise en charge et de connexion avec des adultes, de l'amour en fait, il en meurt, il est atrophié, son cerveau est atrophié, ça va pas aller.
5: La résilience prend pas le relais, disons.
4: Non, exactement. Hein? Tandis que moi j'ai vécu dans une famille tellement aimante, ils m'ont aimé tout de suite, j'ai toujours su que c'était pas mes vrais parents. On peut dire une journée, t'es voici, t'es adopté.
5: L'attachement a été rendu possible de par le fait que vous étiez en relation. Je le disais, oui, il y a un aspect biologique, mais là, c'est le social qui a pris la place,
4: c'est
5: qui a
4: social,
5: pris le relais.
4: Exactement, exactement.
5: As-tu remarqué que dans l'archive, c'est une voix qu'on a très bien connue au Québec, mais plutôt comme animateur d'émissions de cuisine et auteur de livres de recettes? C'était Daniel Pinard, le journaliste.
4: Bon?
5: Qui est sociologue de formation, qui a été aussi journaliste, oui. Je ne sais pas si les auditeurs et les auditrices à la maison l'avaient reconnu, non?
4: Non.
5: Carole, on se demande ce soir pourquoi nos liens d'attachement sont-ils essentiels? Là, j'ai envie qu'on s'intéresse d'abord à l'attachement parental. Par rapport à ça, une des choses importantes à dire, je pense, c'est que l'attachement d'un enfant à son ou à ses parents vise deux choses en apparence contradictoires. La première... L'attachement, il vise à satisfaire un besoin de sécurité. On l'entendait bien dans l'archive. Hein? Oui. Mais deuxièmement, l'attachement vise aussi une espèce de besoin de liberté. Donc, dit autrement, l'attachement, c'est une tension entre « j'ai besoin de toi pour me sentir en sécurité » puis « j'ai besoin de m'éloigner de toi pour devenir autonome et curieux ». Puis
4: c'est ça qui est difficile, c'est trouver
5: un équilibre. Puis si tu repenses à ton expérience d'enfant, puis à ton expérience de parent par la suite, c'est quoi la clé pour atteindre cet équilibre-là?
4: Moi, je trouve ça difficile en tant que parent, en tout cas. C'est qu'à un moment donné, l'enfant, tu peux l'étouffer aussi. Tu peux être là avec des protections tellement grandes, il faut... Trouver l'équilibre, surtout rendu à l'adolescence, je trouve ça extrêmement, extrêmement difficile de savoir comment le laisser aller, comment lui donner... Tout vient, en fait, de la confiance. Moi, je dis toujours...
5: Ah, c'est beau, ça.
4: Qu'est-ce que j'essayais de plus apporter à mes enfants quand je leur laissais beaucoup plus de liberté, puis quand ils volaient de leurs propres ailes? Je leur disais toujours, vous avez reçu beaucoup d'amour, mais... J'ai en plus très confiance en vous. Répéter à un enfant qui s'en va par ses propres moyens, quand on dit qu'on a confiance en lui, ça lui donne confiance en lui.
5: Ça peut sembler effectivement contradictoire. On souhaite que nos enfants explorent le monde, on espère qu'ils dépassent les limites d'une certaine façon. Mais cette confiance-là à laquelle tu fais référence, moi j'ai l'impression aussi que c'est cette idée de dire à ton enfant « je suis là si tu as besoin de moi, donc tu peux revenir me voir ». Et ce besoin d'autonomie-là, il n'est pas contradictoire avec l'espèce d'attachement qui se développe tout en parallèle.
4: Exactement. Mais quand on a créé des liens forts,
5: c'est comme le socle.
4: Ça sert à quelque chose.
5: Fait que je retiens que pour toi, la clé, c'est la confiance.
4: Oui.
5: Je disais dans l'introduction qu'on ferait référence fréquemment à Boris Cyrulnik. Je vais te lire tout de suite une citation de lui. C'est tiré de Philosophie Magazine en juin 2025. Ouvrez les guillemets de ton Boris. Un bébé humain choyé, sécurisé ou réconforté acquiert un facteur de protection qui lui permettra de moins souffrir le jour où il devra affronter un inévitable trauma physique ou psycho-affectif. Ainsi, dit-il, pourrait-on expliquer l'étonnante inégalité face au traumatisme où ce qui détruit l'un fait sourire son voisin? En fait, c'est l'idée qu'on n'est pas tous et toutes égaux en ce qui concerne l'attachement puis les traumas. Toi, as-tu l'impression que le fait d'avoir été adopté, ça a fragilisé ta capacité à affronter certaines situations difficiles de la vie ou est-ce que ta résilience, au final, a fini par... compenser, puis éviter peut-être cette peur de l'abandon que certaines personnes peuvent avoir quand ils sont adoptés?
4: Non, franchement, moi, j'ai reçu beaucoup de sécurité. J'avais une sécurité émotionnelle pour le reste de mes jours. L'idée de l'abandon, évidemment, ça tresse dans la tête parce que, en ce qui me concerne, c'est pas mes deux parents qui sont morts, c'est l'abandon du père.
5: La mère qui est morte à ta naissance, ouais, puis l'abandon.
4: L'abandon.
5: Et ça reste.
4: Donc, ça a fait en moi pas quelque chose de négatif dans ce sens. Ça a fait que j'ai voulu avoir des liens.
5: Ouais.
4: Et les cultiver, ces liens. Mmh. L'attachement. On revient au mot attachement.
5: Ouais, ouais, ouais.
4: J'ai voulu, dans ma vie personnelle, adulte, et ado même aussi, avoir des liens vrais, des liens d'attachement que j'aimais développer.
5: Qui créent de la sécurité et qu'on sait qu'ils seront à peu près toujours.
4: Oui, parce que je serais pas abandonnée, ouais. J'abandonnerais pas non plus. C'est ça l'idée aussi, ne pas abandonner les autres non plus, d'être là, d'être très, très... de la joie dans l'attachement.
5: Ouais. Ouais, puis d'offrir une présence pleine, même quand l'autre n'est pas là, une présence dans l'absence.
4: Oui, dans l'absence aussi. Donc, le fait de oui, moi, j'ai été sécurisée énormément par mes parents adoptifs, mais cette peur de l'abandon... Ça rôdait peut-être au-dessus de ma tête, oui. Ce qui fait que j'étais assez séductrice en amour. je savais que je ne serais pas abandonnée en amour.
5: Tu as aussi occupé, je pense, un métier qu'on pourrait qualifier de séductrice.
4: Mais oui, c'est-à-dire que dans le métier artistique d'actrice,
5: ouais.
4: C'est sûr et certain, chanteuse,
5: c'est un
4: actrice,
5: peu ça, ouais.
4: Si tu développes, il y a de la séduction énorme.
5: C'est sûr, il y a
4: une grande séduction qui joue. Mais moi, je voulais avoir des liens forts qu'on ne détruit pas.
5: Carole, dans ton livre « Je ne m'éloigne jamais trop de la maison », il y a quelque chose qui m'a frappé, c'est que tu racontes qu'aussi loin que tu te souviennes, quand tu es stressé ou que tu es préoccupé, ça t'arrive de, je reprends ton expression, de têter l'extérieur de ta main. Et là, je me permets de partager ça avec les auditeurs et les auditrices parce que je t'ai vu faire ça à quelques reprises dans nos réunions.
4: Je m'en aperçois pas.
5: En vidéo. Puis bon, je sais, tu m'as donné la permission là, d'évoquer ça en ondes. Mais quand je t'ai posé la question cette semaine à savoir si tu faisais un lien entre ce geste-là, donc de têter l'extérieur de ta main, et la notion d'attachement, tu m'as dit que oui, puis que c'est Boris Cyrulnik lui-même qui t'a fourni l'explication un jour. Est-ce que tu accepterais de la raconter ici en ondes, cette explication-là, métaphysique, mettons? Tu peux me dire non aussi.
4: Oui, je vais.
5: Si t'as changé d'idée.
4: C'est sûr que j'ai passé une journée avec lui à Paris.
5: Ouais.
4: Ça m'a fait un bien fou. Parce que c'est vrai qu'enfant, je têtais le bras de ma mère adoptive. Quand j'étais à côté d'elle, j'étais assise à table, même jusqu'à l'âge de 12 ans. Là, elle me laissait faire. Tu sais, les mères avaient des robes pas de manches l'été, là, des robes à fleurs.
5: Je vois tout à fait ce que tu veux dire.
4: Je prenais son beau gros bras avec plein de taches de rousseur. Puis je têtais son bras.
5: Ouais.
4: Puis aussi, quand j'étais seule, je commençais à sentir le dessus de ma main, puis je me suis mis à têter le dessus de ma main, ce qui fait que j'ai eu comme une espèce de tétine à un moment donné.
5: Ah oui, carrément.
4: Je me suis déformé un petit peu la main. Ma mère disait, lâche ta main, voyons, ta tétine, ça fait dur.
5: Ouais. Mais tu sais, c'est un peu ce que les enfants font parfois quand ils produisent. Oui, ou qu'ils produisent des dessins pour leurs parents quand leurs parents n'est pas là au travail. Tu sais, comme toi, dans ce cas-ci, c'était plus physique, c'était têter l'extérieur de ta main.
4: Oui, puis alors, Boris Cyrulnik, moi, il m'a dit que. Tu sais, peut-être qu'il m'a vu faire ça en parlant avec lui, parce que j'ai du mal à pas
5: souvent,
4: le faire. Il m'a dit un jour que c'est un geste qu'il avait vu souvent à des gens qui avaient été séparés de leur mère à la naissance, qui recherchaient l'odeur de leur...
5: Ils se
4: sentaient leur propre odeur en cherchant l'odeur de la mère. Ça m'avait
5: C'est réconfortant, que ce soit vrai ou pas, tu sais.

0: aussi pour nous. Bon, c'est clair que ce sont deux notions très proches quand même l'une de l'autre, mais moi je comprends que si l'attachement c'est d'abord et avant tout une espèce de besoin de sécurité puis de proximité, l'amour, lui, c'est un sentiment qui nous fait dire « je suis heureux que tu existes ». En fait, l'amour, c'est plus une reconnaissance puis un désir de l'autre que le besoin d'être rassuré. Cela dit, dans un monde idéal, pour reprendre les mots de Boris Cyrulnik, on va voir que les deux notions sont pas mal reliées. Lui dit, on tombe amoureux et on se relève attaché. C'est beau ça, on tombe amoureux et on se relève attaché. C'est un peu mystérieux comme formule,
1: oui, mais
0: est-ce
1: oui,
0: que ça te parle?
1: Oui, mais oui ou non. C'est-à-dire que je pense qu'on vit une grosse passion amoureuse, on devient fou raide.
0: Ouais.
1: Au point de presque mourir si l'être qu'on aime nous quitte. On est démoli, on n'existe plus.
0: Ouais, là, tu parles de passion qui
1: de
0: font...
1: De passion, d'amour. Mais si
0: qui
1: l'amour,
0: nous font perdre l'espace, le temps et tout ça.
1: Oui, mais si l'amour, par exemple, continue, si ça se développe, on est attaché, on s'attache.
0: Ouais.
1: on devient attaché. Et c'est quoi l'attachement? En amour, par exemple.
0: Ouais. Hein? Ça peut être le besoin de sécurité puis de proximité, un peu comme avec son parent, j'ai l'impression.
1: Non, mais c'est pas juste ça. C'est que plus t'es amoureux de quelqu'un, moi je peux bien parler parce que j'étais folle raide de l'homme avec qui je vis, folle raide. Puis ça fait plus de 40 ans que je vis avec lui, forcément, ça a coulé vers l'attachement.
0: Ouais.
1: Donc la grande passion, si ça s'en va pas,
0: tu peux pas être entremêlé.
1: Tu peux pas être fou raide dingue en train de faire l'amour du matin au soir puis dire que je peux pas vivre sans toi. Mon amour, là, ça devient de l'attachement tranquillement ou non.
0: Ouais.
1: Mais si tu décides que c'est ça, si tu es capable de transformer cet amour en attachement, mais là, c'est le quotidien qui est agréable. Il y a de la joie qui rentre dans ça. Comme il dit, c'est unique.
0: Tu tombes amoureux et tu te relèves finalement attaché.
1: Puis quand tu te relèves attaché, c'est du quotidien. Tu aimes ça prendre ton petit déjeuner avec lui. Tu aimes ça. Ah, tiens, qu'est-ce qu'on fait ce soir? On fait ça. On se fait un petit lunch ensemble. Puis on a nos vies chacun de notre côté aussi. Il y a une liberté. C'est pas une folie, tu sais.
0: Moi, ce que Serge appelait prendre un café avec Marie le matin.
1: Ben, c'est ça. T'sais. C'est ça, oui. Moi, je prends du plaisir à ça.
0: Ben, je te comprends.
1: Donc, je suis allée vers l'attachement, mais c'est difficile de parce qu'il y en a qui préfèrent avoir juste l'excitation de la passion amoureuse, puis ceux-là, souvent, ils cassent. Ils en font plein. Ils sont tout le temps en train de casser, reprendre, faire... Tu sais, je veux dire...
0: Évidemment, chaque histoire est singulière, mais on peut imaginer effectivement qu'il y a un paquet de gens qui se retrouvent dans la situation que tu viens de décrire.
1: Puis des longues vies de couple, il y en a de moins en moins, des vies de longue durée, j'appelle. Il y en a de moins en moins parce qu'on vit pas dans une période où c'est comme ça, parce que tout le monde veut se développer personnellement, vivre dans son métier. Puis...
0: Mais ça, c'est d'ailleurs très intéressant, parce que dans le dossier, il était question d'un concept, justement, que je trouve super évocateur par rapport à ça, par rapport au développement personnel, puis à l'attachement personnel. Mmh. C'est un concept qu'on a déjà évoqué ici à l'émission, c'est celui de société liquide, du sociologue Zygmunt Bauman. Puis en gros, ce que ça veut dire... C'est que les institutions qui structuraient nos vies avant sont en transformation. Pour donner un exemple, la famille biologique, au tournant des années 80, donc a commencé à être concurrencée par ce qu'on appelle aujourd'hui les familles choisies. Ce qui a engendré, donc, selon Bauman, une logique d'attachement personnel, c'est-à-dire que nos appartenances sont en concurrence les unes avec les autres. Puis plus que ça, c'est-à-dire que les individus se sont mis à choisir qui seront les gens qui vont leur procurer un attachement sécurisant. Est-ce que t'as ça, toi, dans ta vie, une famille choisie? Puis si oui, quel rôle joue-t-elle comparativement, disons, à ta famille adoptive?
1: Oh, mais très important, très important. Très, très, très important de choisir des gens, des amitiés avec lesquelles tu es attaché.
0: Ouais.
1: On peut pas avoir des tonnes de gens, mais reste que...
0: On peut avoir 5000 amis Facebook.
1: Oui, mais pas 5000 amis avec de l'attachement comme ça.
0: Ouais.
1: Mais oui, j'ai ça. Mais j'ai ça parce que je l'ai voulu aussi, parce que j'aime ça.
0: Ouais.
1: Et je suis pas solitaire. J'aime communiquer, puis ça me rassure aussi. Autant la famille adoptive me rassurait, mais mes amis me rassurent aussi. C'est bon d'échanger, puis j'essaie de les rassurer. Aussi. Puis, plus tu vieillis, tu traverses toutes sortes d'épreuves. Moi, je suis plus vieille que toi, je veux dire, j'en ai traversé. J'ai pas juste une vie fleur bleue de star de cinéma, là.
0: Il y a l'envers de la médaille.
1: L'envers de la médaille est
0: mais
1: là
0: ces
1: aussi.
0: Amis-là, donc, mais ces quand, familles choisies-là...
1: Ça nous aide à vivre, à traverser des périodes difficiles, à échanger puis à évoluer ensemble.
0: Ouais.
1: Parce qu'on change à tout âge.
0: Ben
1: mais
0: oui.
1: On change même à l'âge que j'ai là. J'arrête pas de changer. Je sais qu'on évolue sans arrêt, sans arrêt.
0: En
1: on
0: même évolue temps, c'est avec ça son... qui est très beau.
1: Magnifique. Mais oui, j'ai une famille choisie, moi. Mmh. Puis je la cultive, cette famille choisie.
0: Mais tu vois, là, on parlait de famille choisie puis d'attachement. Cette famille choisie-là, ça peut être des amis très proches, tu l'as évoqué, ça peut être des connaissances, ça peut être des collègues de travail aussi, qui,

0: au fil du temps, vont devenir des gens avec qui on tisse des liens très, très forts. À l'inverse de ça, il y a ce qu'on appelle des liens faibles. En fait, ça, c'est une notion du sociologue Mark Granovetter, puis je trippe, moi, sur cette notion-là. Je trouve que c'est un concept important parce que ça peut être des gens qui sont pas proches,
1: ouais,
0: mais auxquels on est néanmoins très attaché parce qu'on les croise souvent dans notre vie. Ici, là, comme exemple, je pense au barista Maxime du café Pista près de chez moi. Si du jour au lendemain, Max quitte son emploi, que je le revois plus, et moi, il va me manquer. Je sais pas si tu vois ce que je veux dire.
1: Oh, ben, je vois très, très bien.
0: Je suis très attaché comme oui, ça à des liens faibles qui sont au final assez forts.
1: Oui.
0: Tu me parlais de ta famille choisie qu'il y a dans ta vie. As-tu ça, des liens faibles qui oui, se révèlent être forts finalement?
1: Absolument. C'est beaucoup dans l'entourage géographique dans lequel on vit,
0: ouais,
1: ça qu'on a ça, tu vois. Oui, j'ai
0: c'est
1: ça.
0: Vrai,
1: ça pouvait être très bien.
0: Quand j'étais
1: complètement plus souvent à Paris parce que je tournais beaucoup de films en France,
0: ouais,
1: j'étais très attachée, bizarrement, à mon boulanger. Et j'étais attachée à mon boucher. Je devenais amie avec Monsieur Lecharme et Madame Lecharme.
0: C'est pas bizarrement, moi, je comprends ça.
1: Alors, Madame Lecharme, j'arrivais même à, des fois, y confier des affaires, pas ouais, à côté. Puis, ça, j'ai ça aussi autour de moi.
0: Mm.
1: Mais c'est que ça fait partie de notre quotidien. Hein.
0: Vraiment.
1: Puis, on marche, on va à tel magasin, puis c'est toujours le même gars qui est là. Puis, tout d'un coup, tu finis par connaître un peu plus sa vie. Puis, tout d'un coup, il disparaît, puis t'es mal.
0: Ouais.
1: Mes voisins, moi, je vis dans un lieu où il y a beaucoup, beaucoup d'appartements. C'est une ancienne usine, donc il y a plein d'appartements. Mais moi, j'adore ça, connaître un peu, mais pas intimement, là.
0: Ben non, mais c'est ça, mais je te connais très peu, mais ça fait quelques semaines qu'on travaille ensemble. J'ai l'impression que tu dois être le genre de personne qui cherche à créer ces liens faibles-là qui sont forts. Mais tu sais, je lisais cette semaine que ces liens faibles-là procurent pas réellement un attachement, qui procurent plutôt une connexion sociale. J'étais comme, ouais, maudit, je suis pas d'accord quand même. Je pense que je m'attache.
1: Moi aussi,
0: quand
1: je m'attache.
0: À ces gens-là.
1: Moi aussi, je m'attache.
0: OK,
1: je
0: veux dire, tu me rassures.
1: Moi, dans mon immeuble, quand je rencontre quelqu'un dans l'ascenseur, au début, personne ne ouais, me parlait. Mais moi, je disais, bonjour, je m'appelle Carole, c'est quoi ton nom? Puis petit à petit, ben là, on finit par ça. Moi, il y a une voisine.
0: Ouais.
1: On se raconte nos vies. On a juste dans le garage.
0: Waouh! Fait que je veux être invité dans ces réunions-là.
1: Parce que nos voitures sont côte à côte dans le garage. Ouais. Fait que quand on arrive en même temps, on va voir même. Comment ça va, toi? Ben, moi, c'est ça. Là, on commence, puis là, ça fait des longues discussions.
0: J'adore
1: ben,
0: ça.
1: Ben, je l'aime.
0: Ben,
1: ma voisine de garage.
0: J'aime ce que tu racontes. Je disais dans l'intro que l'attachement, c'est un sujet qui a également une dimension sociologique. Hein. C'est que dans le dossier, il était question du sociologue Serge Pogam puis de son livre « Attachement social, forme et fondement de la solidarité humaine ». Pour Pogam, on vit à une époque où, selon lui, il y a une crise du lien social. T'sais, bon, on peut penser à l'individualisme, mais on peut aussi penser à la polarisation du discours. Ça, je pense que c'est clair que ça fragilise notre sentiment d'appartenance. Puis surtout, je trouve qu'il évoque une idée super importante, Pogam. En fait, il se demande comment est-ce qu'on pourrait en arriver à développer un attachement à l'humanité puis faire en sorte qu'on se sente tous et toutes partie prenante du même monde. C'est un livre qui, malheureusement, n'apporte pas de réponse, puis en même temps, je dis malheureusement, mais c'est bien correct comme ça, mais qui pose une maudite bonne question, c'est-à-dire celle de l'attachement à l'humanité. Toi, Carole, est-ce que tu te sens attachée? Je sais pas, quand tu regardes les nouvelles, tu vois des choses qui se passent à l'autre bout du monde, au-delà du fait que tu te sens connecté à ces gens-là, te sens-tu attaché à la grande humanité? Ça, as-tu l'impression que tu es concerné?
1: Oui.
0: Ouais?
1: Oui, de plus.
0: Je vais avoir besoin de conseils parce que moi, je.
1: Mais parce que c'est sûr que le matin, moi, je passe au moins presque 2 heures à lire tous les journaux. Bon.
0: Ah, ouais.
1: Si je lis tous les journaux auxquels je suis abonné et que j'aime, puis je regarde tout ce qui se passe dans le monde, ben forcément, ça colore quand même un peu ma journée.
0: Je comprends ce que tu veux dire, que ça colore, mais j'ai l'impression que c'est comme une information que j'emmagasinais, je me sens pas attachée, pour le dire de même, à l'humanité.
1: Non, mais je me sens... Ben, ça va tellement mal en ce moment, c'est tellement épouvantable, les nouvelles que... Moi, à ce moment-là, je me dis que je fais rien, mais mon Dieu, mais je fais rien pour l'humanité, mais maintenant, je fais rien pour ci, mais je fais rien... Oui, un petit... Oui, je composte, oui, je fais ci, je fais des petites affaires pour l'écologie, mais là, tout d'un coup, je me mets à regarder... Ça me dit, regarde ta ville, regarde où tu vis,
0: ouais,
1: et regarde le village où tu es à la campagne. Puis essaye de voir qu'est-ce que tu peux faire. Mais je fais pas grand-chose.
0: Mmh.
1: C'est ça que je me sens coupable de pas être capable d'agir socialement, faire des gestes qui peuvent aider les gens plus, tu vois. Comme à un moment donné, je suis allée, je vais aller vite, là, parce que je vais te raconter une petite chose vite. je suis allée, on avait apporté l'art. Quelqu'un avait organisé ça, de l'art en prison des femmes, à la prison des femmes.
0: Ouais.
1: Et ça m'a tellement enrichi d'aller

0: rencontré les prisonnières. Il y avait les longues peines dans une sorte de prison, ouais. Puis il y avait des soins à 2 ans et moins, ouais, pour les courtes peines. Ce que j'ai vu là, là, c'est une autre facette de la société. Je me suis dit, mais faut toujours que je fasse quelque chose. Puis au fil du temps, je le fais pas. Ce n'est pas bien.
1: Ben, tu vois, ce que tu viens de nommer comme exemple-là, c'est ce que Boris Cyrulnik nomme l'écologie de l'attachement. C'est-à-dire que si on peut en arriver justement à essayer de cultiver ce que j'essayais de nommer, c'est-à-dire le sentiment d'appartenance à la grande humanité avec un grand H, ben là, on va arriver à quelque chose. Puis à petite échelle, ça peut se faire par cet exemple-là que tu nommais en prison. Donc l'écologie de l'attachement, je trouve ça très beau comme... comme notion. Le temps passe vite ce soir, oui, en ta présence, Carole Laure.
0: Ça va vite, oui. Ça mais je suis attachée à toi, par exemple.
1: Ben, j'espère qu'on pourra même poursuivre cet attachement-là, oui. Oui, au-delà des émissions de radio. On s'en va maintenant. Nous, on va rester ici, mais on va rejoindre dans les studios de Moncton le psychologue et prof de psycho, Jean-Michel Robichaud. J'ai très hâte de le retrouver parce qu'on s'est déjà entretenu, lui et moi, l'an dernier. Mais avant, voici une archive qui remonte au 22 juillet 1983 pour nous écrire réfléchir@radio-canada.ca.
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0: 8 mars. Le dimanche, je suis le premier à me lever. Dès que je m'approche de la cuisine, j'entends Jupiter miauler. Je reste indifférent. Il est dans la bibliothèque et de sa patte, il frappe à la porte. Je finis par lui ouvrir et le prendre dans mes bras. De sa patte de velours, il me caresse le visage. Je suis sûr qu'il sait que ce geste me comble de plaisir. Je le regarde et dans ses yeux fixés sur moi, je cherche à déceler un signe. Et dire que j'étais tellement hostile et des années durant à l'entrée d'un animal dans la maison. N'était l'insistance de mon fils, toute une dimension du réel m'aurait échappé. Je ne me pose plus de questions sur les motifs de mon hostilité. Ma réticence du début a d'abord cédé la place à la curiosité et ensuite à l'intérêt. Depuis, c'est l'attachement. Je me surprends au cours de mes absences.
1: Ce qu'on entend, c'est un extrait du journal intime de Naïm Catan, un journal qui a été lu intégralement à cette antenne en 1983. D'une certaine manière, on peut dire que c'était un livre audio avant les livres audio. Maintenant, pour poursuivre nos réflexions sur l'attachement, on rejoint à Moncton le psychologue et prof de psycho, oui, à l'université là-bas, Jean-Michel Robichaud. Salut et re-bienvenue à ce micro, mon cher.
2: Merci pour l'invitation.
1: Tu la vois pas, mais elle est bien là, je te le confirme. Je parle de Carole Laure, avec qui je co-anime. Je te la présente, Jean-Michel, Carole.
3: Bonjour, Jean-Michel.
2: Bonjour, Carole, enchanté.
1: Jean-Michel, t'es pas psychologue animalier, mais je vais quand même en profiter pour te demander si tu vois un lien entre l'attachement entre deux humains, puis ce qu'on entendait ici, soit l'attachement entre un chat et son maître. Attachement dans lequel je me reconnais d'ailleurs. Bref, c'est une manière aussi de te demander une réaction à l'archive.
2: Ah, c'est on y voit plusieurs signes là, qui sont cohérents avec l'attachement. Il y a un lien affectif, il y a la proximité qui fait du bien, on sent de la sécurité, de la confiance.
1: Oui,
2: fait
1: hein?
2: Que ça fait écho.
1: L'attachement parent-enfant, on le devine, hein, ça repose en partie sur la relation qu'ils construisent ensemble, l'enfant et le parent. Puis ici, c'est le sociologue qui parle, mais l'attachement, ça s'explique pas que de cette manière-là. La part biologique est importante aussi. Et là, j'ai une question pour le psychologue que t'es. De quelle manière, justement, l'aspect biologique joue un rôle important dans l'attachement parent-enfant?
2: Je dirais que ça joue le rôle qui rend le phénomène d'attachement d'autant plus incompréhensible ou mystérieux, mystique, voire récemment, c'est ça, là, je suis papa depuis quelques années, puis la force du lien d'attachement que mes enfants ont envers moi-même puis ma conjointe. Des fois, je me dis, mais attends, on vous mérite pas, là. Vous avez pas besoin d'être autant en amour avec nous, autant attaché à nous. Mais il y a quelque chose, parce qu'on n'est pas si bon que ça, tu sais, là. Fait qu'il y a quelque chose au niveau biologique qui permet de survivre sans lien d'attachement qui se construit. Les bébés ne sont pas attachés aux adultes, puis je dirais de façon réciproque, sans lien d'attachement de l'adulte vers son enfant, l'adulte ne se lève pas la nuit quand le bébé a faim, là, s'il n'est pas attaché. Et donc, il y a quelque chose au niveau de l'évolution, de la survie, de la reproduction des espèces là, dans un,

0: un terme beaucoup plus, on va dire, froid, là,
1: ouais.
0: Que je pense qui est vraiment ancré dans nous, là, mais à notre plus profond, là. Ça fait mal aimer un enfant parce que l'attachement est fort.
1: Et ça,
0: j'ai l'impression que c'est réciproque.
1: Et là, ça, parce que j'ai Carole Laure en face de moi qui a été adoptée, je pense que ce que tu dis là, ça vaut autant pour une famille biologique que pour une famille adoptive envers son enfant. Là.
0: Oui, parce que l'attachement, au fond, c'est plutôt les expériences qu'un jeune bébé, qu'un jeune enfant va avoir avec une figure de soins quelconques. Puis peut-être l'exemple le plus, on va dire, extrême de ça, c'est dans les années, là, plus au début des années 1900, quand il y avait un chercheur qui avait identifié l'empreinte qu'on appelle chez les cantons. Fait que les cantons, ils naissent, là, puis on les voit suivre maman canton.
1: Ouais.
0: Mais il s'est remplacé, c'est-à-dire qu'il a tassé maman canton. Bon, on peut parler d'éthique ici, là, mais il a tassé maman canton, puis les cantons se sont identifié à Monsieur Lawrence qui s'appelait.
2: Conrad Lawrence. Ils ont commencé à le suivre.
0: Ben oui. Exactement, ils l'ont suivi à la queue leu-leu. Et donc, c'est une belle façon de montrer que ça va au-delà du lien de sang ou génétique.
1: Ouais.
0: C'est vraiment la répétition de soins de la part d'une figure qui crée ce lien d'attachement-là.
2: Ben moi, je pense exactement comme vous. Ouais. C'est aussi fort que... Oui.
1: Et je sens que tu es bien informé sur le sujet.
2: Ah oui, parce que oui, quand même.
1: Tout de suite, nommer le prénom du chercheur en question. Jean-Michel, il y a l'auditrice Josée Pelletier qu'on salue, qui souhaite qu'on aborde les différents types d'attachement, mais là, en fonction du temps qu'on a, je serais au moins curieux de t'entendre sur la distinction entre un attachement sécure puis insécure. Puis en fait, j'ai l'impression que ça a beaucoup à voir avec la sécurité qu'un parent nous offre ou pas, ce qui nous permet ensuite de se détacher ou pas de son parent, non?
0: Oui, c'est exactement ça. Au fond, c'est pas tant est-ce que je vais développer un lien d'attachement à une figure, parce que ça, je pense qu'au niveau biologique, c'est on n'a pas le choix. Ça va se faire, mais quelle sera la qualité de cet attachement-là? Puis quand on parle d'attachement, c'est un peu paradoxal. L'attachement, on pense, OK, c'est la proximité, mais en fait, l'attachement, c'est la sécurité qui nous permet ensuite d'aller explorer le monde. Puis selon la qualité de l'attachement qu'on a à ces figures-là quand on est enfant, ça peut déterminer dans quelle mesure je vais être à l'aise à l'explorer, à me faire d'autres relations, puis à revenir vers ma figure de soin quand je suis en détresse. Donc, un attachement sécure, on se sent en sécurité
2: en
0: d'aller
2: confiance,
0: explorer.
2: Ouais.
0: Oui, parce que quand on a mal, quand ça va pas bien, on sait que papa, maman, figure est là pour nous protéger. Tandis qu'un attachement plus insécure, soit on manque de confiance en nous, on pense qu'on n'est pas assez puis que l'autre va nous abandonner, ou on manque de confiance en l'autre et on pense qu'il n'y a pas ce que ça prend pour nous prendre.
1: Donc, je pense que ce qu'il faut retenir, c'est qu'il n'y a pas de contradiction entre attachement et liberté, finalement. Là.
0: Je pense que c'est une erreur de penser que c'est le même terme. On mélange l'autonomie, l'indépendance, l'attachement, la liberté. C'est un besoin fondamental d'être en relation avec les gens. On est des mammifères, nos ongles ne sont pas des armes, on a rien pour comme vivre seul, on a besoin d'une gang pour s'en sortir. Check mes ongles contre un tigre, là, je vais pas faire grand-chose là.
1: Bon, les miens donc, parfois pourraient peut-être faire le travail, mais bon, c'est autre affaire, là,
0: tu les montreras, oui. C'est intéressant. Mais oui, exactement. Donc tout ça pour dire que la relation, elle est essentielle à notre bien-être. Elle prédit même notre survie, même notre longévité de vie. Donc, de penser qu'être en relation ou en attaché à quelqu'un brime notre liberté, je dirais non.
1: Ouais. Ben,
0: si notre relation est malsaine, oui, mais autrement.
1: Tu me fais une passe à la palette parce que ça, je voulais absolument passer par là. J'ai lu cette semaine que parmi les facteurs donc qui prédisent la longévité, il y a la qualité, de nos relations, puis l'attachement. Il paraît même que ça arrive en tête de liste, bien avant certaines habitudes de santé comme une bonne alimentation. C'est assez fou, ça. Disons que tu étais ministre de la Santé, Jean-Michel Robichaud, on jase, là. Est-ce que ce serait votre priorité, monsieur le ministre, de vous assurer que les gens aient des relations de qualité puis des liens d'attachement sain, ou ce serait trop utopique?
0: Mais je vais devoir en parler à mon caucus, là. Mais disons d'ici là, informellement. Mais oui, je dirais la qualité des relations sociales, plus on vieillit, plus c'est un prédicteur robuste de notre longévité. À 50 ans, Si je te demande c'est quoi la qualité de tes relations sociales, ça va prédire avec assez de puissance tes chances d'être en vie à 70 puis 80 ans, au-delà de bien d'autres facteurs de santé publique. Et donc, pas pour négliger ces autres facteurs-là, mais pour dire à quel point c'est important. Donc oui, et en ce sens, je pense qu'on l'a tous vécu il y a une demi-décennie avec la pandémie.
1: Ouais,
0: ça a
1: vrai.
0: Fait mal, la santé mentale a dégradé et l'isolement était un bien pour un mal, mais un mal néanmoins.
1: Ouais, c'est bien dit. Jean-Michel, il y a des membres d'une famille qui parfois coupent les ponts, dit autrement, qui brisent le lien d'attachement qu'ils ont entre eux. Ça peut apporter un certain soulagement, on n'en doute pas, mais selon ce que j'ai lu cette semaine, le lien d'attachement demeure dans le psychisme de ces gens-là, qu'on le veuille ou pas. Est-ce que tu es de cet avis-là? Puis si oui, comment expliques-tu ça, que ça perdure dans la tête, disons, dans le cerveau des gens, ces liens-là?
0: L'attachement, c'est un phénomène incroyable pour le meilleur et pour le pire. Je crois que pour le meilleur, ça nous permet de survivre. Ça nous donne des relations très intimes, très fortes au niveau émotionnel. Mais pour le pire, quand la qualité de l'attachement est sous-optimale, c'est pas facile se détacher. En fait, je sais pas si biologiquement on est vraiment capable de se détacher à cause de l'empreinte que ça marque d'avoir grandi avec des figures d'attachement, puis de tout ce qui se passe au niveau de la biologie. Donc,
1: puis la mémoire aussi qui est chargée de toute cette trace là. Tu sais.
0: La mémoire qu'on se souvient, mais aussi juste la mémoire beaucoup plus profonde, implicite, qui est beaucoup plus ancrée. Puis je dirais que c'est pas pour rien que les phrases clichés là qu'on dit en clinique, c'est parle-moi de ta mère, etc. À n'importe qui rentre, justement parce qu'il y a quelque chose dans ces liens-là qui marque. Donc on peut couper les ponts, mais ça veut pas dire que toute l'importance que représente l'attachement disparaît comme ça.
2: Mais est-ce qu'il faut couper les ponts quand c'est un attachement malsain? Ça peut être un attachement malsain aussi. Quelqu'un peut vivre quelque chose, d'être attaché à quelque chose qui lui fait beaucoup plus de mal que de bien. Je parle pas des parents, dans des situations d'amis même, tu sais.
0: Je dirais que avec les amis, c'est différent parce que l'attachement est moins peut-être profond qu'un parent à un enfant avec les premières années de vie. Il y a quelque chose au niveau biologique là qui est
2: très
0: particulièrement
2: fort,
0: puissant. Mais dans les deux cas, à ce moment-là, on fait un deuil. Puis on notre souffrance se transforme en quelque chose sur lequel on a plus de contrôle. On est en deuil de pas avoir pu avoir le parent qu'on aurait voulu, l'ami qu'on aurait voulu. Puis ça peut être pour le mieux dans plusieurs contextes.
1: Je pense que Carole Laure est très investie comme auditrice dans cette entrevue-là, parce que je sais pas si t'as remarqué, elle t'a posé une question comme si on était dans une émission conseil. J'ai trouvé ça très touchant. Rapidement, en terminant, Jean-Michel, est-ce que dans ta propre vie, je me permets d'aller là, même si c'est personnel, là, y a-t-il un objet auquel t'es profondément attaché pour une raison ou une autre? T'sais, ça peut être un toutou d'enfant, puis tu peux aussi me dire que c'est pas de mes affaires, puis te clore l'entrevue sur ça.
0: C'est ça, là, j'en reparlais à mon caucus.
1: Oui, c'est ça.
0: Je dois dire que non, pas un objet, mais certains lieux, oui, pour des raisons complètement absurdes, parce que le lieu en tant que tel n'a pas vraiment de valeur esthétique ou quoi que ce soit, mais il représente pour moi des souvenirs, des moments relationnels très intime, très profond que j'ai eu. Et donc, j'aime retourner là parce que ça m'aide à entrer encore plus en contact avec ces souvenirs profonds.
1: Je suis dans ton équipe par rapport à ça et par rapport à bien d'autres choses, mais je suis très attaché à plusieurs lieux comme
2: moi
1: ça.
2: Moi aussi.
1: Jean-Michel Robichaud, psychologue et prof de psycho à l'Université de Moncton. C'était un vrai plaisir de te retrouver, mon cher, pour réfléchir cette fois à l'attachement. Je pense que la première fois, c'était pour parler des limites, si ma mémoire est bonne. Merci à toi et je te souhaite une belle fin de soirée.
0: Plaisir partagé. Merci à vous deux.
1: Salut.
2: Bonsoir. Merci.
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1: Avenue Pinchot, ma petite lumière. Il est 8 heures du matin et je suis à Québec. À 9 heures, je dois être au Cégep Garneau pour prononcer une conférence sur mon parcours. Dans le stationnement de l'hôtel situé sur le boulevard Laurier, j'observe le terrain vacant. en face. Mon cinéma intérieur se met en marche. 40 ans plus tôt, se trouvait là une succursale de la chaîne hôtelière Auberge des Gouverneurs. La bâtisse a été démolie il y a plusieurs années et à la vue des travaux qui s'y déploient ce matin,

0: réalise qu'un nouvel immeuble y sera bientôt construit. Je suis très attaché au souvenir de ce lieu-là dans lequel on dormait, mes parents et moi, quand on rendait visite à la famille quelques fois par année. Mes parents, qui avaient généralement peur de tout, éprouvaient une confiance étonnante envers cet hôtel-là. Quand on y séjournait, je découvrais mon père et ma mère sous un nouveau jour. Ils étaient calmes et enjoués. Le souvenir de mes nuits à cet endroit se résume par un mot. Sécurité. Ça m'arrivait pas souvent, enfant. Ding! Mon téléphone m'envoie un rappel sous forme de notification. Ma conférence commence dans 50 minutes. Avant d'embarquer dans ma voiture, je ferme les yeux et j'inspire profondément comme dans le temps à l'auberge des gouverneurs. J'expire. Je réalise que je respire large. La vie est tout de même curieuse, hein? Cet espace vacant où on y aperçoit essentiellement des blocs de ciment et une grue vient de gonfler ma confiance. Je connais bien Québec, mais en bon automobiliste de mon temps, j'entre l'adresse du Cégep Garneau, oui, dans mon GPS, non sans penser à Serge Bouchard qui rirait de moi. J'appuie sur le bouton démarrer. Alors que j'amorce mon parcours, je me demande pour quelle raison suis-je si attaché à mon application de géolocalisation. C'est que je pourrais me rendre à cet endroit les yeux fermés tellement je connais bien la ville, mais bon, je me réponds à voix basse que cette technologie m'offre une forme de sécurité. J'entends ici qu'elle prévoit mon arrivée pour 8h29, ce qui me rassure. Je serai à l'heure. Je suis maintenant engagé sur le boulevard Laurier et mon cinéma intérieur se met de nouveau en marche à la vue du centre commercial Laurier-Québec. Je ne sais pas si c'est l'approche de la cinquantaine qui fait ça, mais je refuse d'appeler cet endroit-là par son nouveau nom. Je suis attaché à son ancienne dénomination. Pour moi, cet endroit s'appellera toujours Place Laurier. Puis, je réalise que son stationnement souterrain est actuellement inaccessible en raison de travaux majeurs. À l'époque, mon père y parquait toujours son char puisqu'il considérait que c'était un endroit plus sécuritaire qu'un stationnement extérieur. Pour ma part, quand notre auto était stationnée, je savourais ce moment où les portes s'ouvraient. Je pouvais enfin sentir cette odeur que j'aimais tant, faite de monoxyde de carbone, d'huile à moteur et d'essence. Puis, dans ce parking, mes parents étaient là aussi si calmes et enjoués. Ça me surprenait à chaque fois. J'aurais aimé aller y faire un tour ce matin, mais le temps me manquait. Dans 200 mètres, tournez à droite sur l'avenue Pinchot. L'émotion me pogne d'un coup. C'est que je suis né sur l'avenue Pinchot. C'est fou quand même, hein? Si je m'en étais pas remis à mon GPS ce matin, j'aurais pas choisi ce chemin pour me préserver. En roulant sur ma rue natale, je réalise que ça fait une bonne vingtaine d'années que je suis passé ici. Je suis d'ailleurs intrigué de voir quelles émotions vont m'habiter une fois rendu devant cet immeuble dans lequel on vivait dans un demi-sous-sol. C'est que je n'ai pas envie d'être déstabilisé pour ma conférence, elle qui est prévue maintenant dans moins de 40 minutes. Et puis, je me dis que ce sera ça, mon préambule, finalement. J'improviserai un petit quelque chose pour raconter ce que j'ai ressenti. Après tout, c'est dans le sujet. Devant l'endroit, je craque. À l'extérieur, rien n'a changé. Je retrouve la même brique délavée, les mêmes balcons en bois brun abîmé et surtout le même arbre devant lequel bébé on m'a posé, comme on disait dans le temps, plutôt que photographié. Puis, en apercevant la fenêtre de ce qui était ma petite chambre d'enfant, je repense à ce singe toutou, Georges, qui était mon préféré et auquel je suis encore très attaché. Il était souvent placé là, dans cette fenêtre. Maintenant, il est chez moi, à Montréal. Un courant chaud me traverse alors le corps. Selon le philosophe Thierry Paco, ouvrez les guillemets, philosophiquement, l'être humain est situationnel, relationnel et sensoriel. Dans la partie situationnelle, il est à la fois situé, c'est-à-dire qu'il est de quelque part, et en même temps de plusieurs milieux, social, culturel, etc. D'ailleurs, bien souvent, en tant qu'être situé, on commence par indiquer sa domiciliation. Et à la naissance, l'état civil enregistre une adresse. Celle-ci va nous marquer toute notre vie. Fermez les guillemets. Ben, me voilà rassuré. Je suis marqué, mais c'est normal. Et puis tiens, j'y pense. Après rue Duplessis, ma petite noirceur, peut-être que avenue Pinchot, ma petite lumière, ferait un beau titre de livre, non? En tout cas, sur le fly, c'est comme ça que j'ai rebaptisé ma conférence. Toi, Carole Laure, est-ce qu'il y a un lieu comme ça auquel tu es particulièrement attachée?
1: Bah, ben, c'est quand même le lieu de mon enfance.
0: Ouais. La maison que la tu racontes maison, si bien.
1: La
0: dans
1: même
0: ce livre.
1: Maison pendant 18 ans, la rivière à côté que je vois de ma maison, le parc, ça c'est dans ma tête pour toujours, c'est comme un petit paradis qui sera toujours avec moi.
0: Est-ce que tu y retournes parfois physiquement ou ne serait-ce que par le biais de ce qu'on appelle le palais de la mémoire? Tu sais, des fois, on peut revisiter ça.
1: Quand je suis arrivée à Montréal il y a longtemps, adolescente, j'y allais tout le temps parce que j'étais attachée. Maintenant qu'il n'y a plus de familles qui sont là, elles sont tous décédées. Donc non, j'y vais moins souvent. Mais j'y suis allée récemment. Et ce qui m'a frappée, c'est que tout d'un coup, parce que j'ai beaucoup parlé de ça dans mon livre, ce qui m'a frappé, c'est que la rivière qui était si grande à mes yeux, tout d'un coup, était toute petite.
0: Ouais. On a tous l'impression.
1: Tout d'un coup, le boulevard qui me paraissait si long, tout était comme en miniature par rapport à ce que j'avais dans la tête. Mais ça restera toujours un lieu extraordinaire pour moi.
0: Dans mon texte, je faisais référence à mon toutou Georges. Ben là, avant de se quitter puis de se retrouver dimanche prochain pour le quatrième et dernier épisode, ça passe vite. Ben, j'ai eu envie de nous faire entendre une archive que je trouve très attachante puis qui évoque justement une histoire de toutou. On est en 1989, ici plus précisément le 4 janvier. C'est un extrait de l'émission de télévision intitulée Au jour le jour. On écoute.
2: Okay. Toi, tu es le deuxième de la famille. Tu es David. Est-ce que ton toutou, tu l'as depuis longtemps aussi ou bien c'est un nouveau?
3: C'est de ma naissance.
2: De ta naissance? C'est pour ça qu'il est usé, hein?
3: Oui, c'est... Voilà, celui-là, c'est parce que j'ai frappé mon père.
2: Un coup de toutou sur la tête?
3: Oui, puis il avait tout son cou qui a
2: déchiré. Tu t'as décapité ton nounours. Oui. Est-ce qu'il y a un nom, ton nounours?
3: Oui, son nom est Danny.
2: Danny? Toi, tu t'appelles David, puis lui, il s'appelle Danny. Oui. Ça, ici, il faut que les gens à la maison voient ça, regardez bien. Ça, c'est sa couverture. Mais qu'est-ce qui lui est arrivé? Tu l'as traîné partout?
3: Oui.
2: Oui?
3: Puis... Je l'ai perdu quand je l'ai mis à la poubelle.
2: Oui.
3: Mais sauf que ma mère l'a retrouvé.
2: Oui.
3: Puis elle m'a donné pour ma deuxième fête.
2: Ah oui, donc c'est important pour toi, ça. Oui.
0: Hein? Rapidement, toi, Carole, est-ce qu'il y a un toutou de ton enfance auquel t'es encore très, très attachée? Puis ça peut être aussi un autre objet, parce que là, je pense à ton livre, puis il y en a quelques-uns qui me viennent en tête, là.
1: Oui, bien, c'est sûr que moi, je pense beaucoup à une poupée que j'ai gardée pour un jour un de mes enfants, mais Clara n'aimait pas les poupées, elle n'a pas voulu. Mais
0: on entend la pointe de la mère.
1: Oui. Oui. Mais ce que je garde beaucoup, c'est tout ce que ma mère m'a tricoté, mais tout ce que ma mère a fait. Elle a toujours fait tous mes vêtements jusqu'à l'âge de 14 ans.
0: Oh, genre. Wow.
1: Tout, elle faisait tout, y compris les manteaux, les chapeaux, tout ce que tu veux, les robes, les pantalons.
0: Mais pas les robes noires des années 40 auxquelles tu étais très attachée.
1: C'est plus tard. C'est quand je suis arrivée à Montréal. Là, j'ai fréquenté la première friperie de Michel, mon ami Michel. Mais non, c'est sûr que j'ai mes petits bas que ma mère a tricotés. J'en ai encore des paires. Mon père n'a jamais eu une paire de bas achetée. Il était très fier de ça. Il disait, si j'ai des beaux pieds, c'est parce que ma femme s'occupe de mes pieds.
0: Waouh, quel beau privilège, ça.
1: Elle y a toujours tricoté des bas maison. J'essaie de le faire, moi, mais je fais plutôt des foulards parce que c'est plus facile. C'est juste droit, puis c'est facile.
0: Ben, c'est mieux qu'un toutou, je trouve ça. Carole, je suis très attachée à la petite, mais vaillante équipe derrière cette émission, à la recherche Kim Leblanc, au choix d'archives Marianne Desbiens, co-animation Carole Laure. La semaine prochaine, on va réfléchir à l'action.
1: Ouais.
0: C'est là qu'on va voir si c'était quelqu'un qui fait de la procrastination, qui passe à l'action. Très curieux de voir où ça va nous mener, ça. D'ici là, prenez soin de vous et des autres. C'est très important. Et écrivez-nous si vous avez envie de poursuivre la conversation ou de faire comme François Savard et Pierre Lesage et de nous suggérer des thèmes pour les épisodes à venir. D'ailleurs, je les remercie. Je m'appelle Jean-Philippe Plot. Merci d'avoir été à l'écoute. Bonne semaine à toi, Carole.
1: Et à toi aussi.
0: Salut. Philippe.
1: Merci.
0: C'était cool, ça.
1: C'était cool. C'était bien.

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5: Ici Marc-Antoine Leblanc. Voici vos informations. La première ministre sortante du Québec va réunir son conseil des ministres lundi soir, à la veille de l'entrée en vigueur des contre-tarifs canadiens dans la guerre commerciale avec les États-Unis. Christine Fréchette compte ajuster aux besoins les programmes d'aide aux entreprises, mais ses adversaires l'accusent plutôt d'instrumentaliser le conflit. Le reportage de Sébastien Desrosiers.
6: Bonjour, depuis le temps que je voulais que vous veniez à Montmagny.
7: Alors que tous les chefs continuent à sillonner le Québec,
8: j'arrive.
7: L'une d'entre eux a choisi de suspendre sa campagne électorale.
9: Je pense que Mme Fréchette n'est pas la meilleure personne pour défendre le Québec dans tous les sujets.
7: Après une journée de congé dimanche, Christine Fréchette réunira son conseil des ministres lundi, à la veille de l'entrée en vigueur des contre-tarifs canadiens, des droits de douane de 15 à 50 qui doivent toucher des centaines de produits américains.
10: Rapidement, on a discuté avec les entreprises pour identifier justement ces contre-mesures problématiques et on en a fait part au fédéral.
7: Une riposte dont certaines mesures sont problématiques a jugé la première ministre sortante cette semaine. La solidaire Ruba Gazal et le libéral Charles Milliard craignent qu'elle ne soit en train d'improviser.
11: Qu'est-ce qu'elle propose en lien avec les tarifs pour les travailleurs et travailleuses?
9: Ce gouvernement-là, il n'a pas préparé le Québec à ce qui se passe.
7: Mais ses adversaires, dont le péquiste Paul Saint-Pierre Plamondon et le conservateur Éric Duhaime, lui reprochent surtout d'instrumentaliser la guerre commerciale avec les États-Unis.
12: Les derniers jours démontrent clairement une volonté de brandir un épouvantail Trump.
13: Ce qu'on comprend de plus en plus, là, c'est que Mme Fréchette ne veut pas parler de son bilan.
7: Devant les critiques, Christine Fréchette s'est défendue ces derniers jours d'accorder trop d'importance à la crise tarifaire, accusant même ses adversaires d'ignorer l'enjeu, qui ne serait-ce que durant quelques heures lui donne la chance de remettre son chapeau de première ministre. Ici Sébastien Desrosiers, Radio-Canada, Blainville.
5: Toujours sur la question des tarifs, le Canada imposera dès mardi à minuit une surtaxe de 15 à 50 % sur plusieurs produits américains, dont les véhicules, les produits d'acier et d'aluminium, les vêtements ou encore les appareils électroménagers. Une surtaxe qui pourrait faire mal au portefeuille des Canadiens, selon des experts. Andréanne Williams a préparé ce qui suit.
14: Les Canadiens pourraient bientôt payer plus cher pour certains produits américains. Le Canada imposera dès mardi une surtaxe de 15 à 50 sur de nombreux biens de consommation comme les produits laitiers ou encore les vêtements, en riposte aux tarifs douaniers américains. Le vice-président aux communications à l'Institut économique de Montréal, Renaud Brossard.
15: Ça va augmenter le prix des produits qui viennent des États-Unis, le prix des produits substituts de ces produits-là, et aussi réduire la compétitivité de certaines de nos entreprises.
14: Selon la Banque du Canada, lors de la première vague de tarifs l'année dernière, les prix des produits visés par les contre-tarifs canadiens avaient augmenté d'environ 6 % de plus que ceux des produits qui n'étaient pas assujettis à des droits de douane. Une situation qui n'inquiète pas outre mesure ces consommatrices.
16: J'essaie de pas me faire de peur avec ça.
17: Aussitôt que ça rend des états, moi, j'achète pas. Donc, c'est comme ça que j'essaie de me prémunir.
14: Mathieu Lavigne est vice-président aux affaires publiques et économiques à la Fédération des chambres de commerce du Québec.
18: Surtout quand c'est des produits finis, donc destinés aux consommateurs, la facture sera probablement reversée aux consommateurs. Mais on peut s'attendre à ce que les entreprises aillent plutôt chercher des alternatives, soit canadiennes ou de d'autres juridictions.
14: La Banque du Canada souligne que les prix sont rapidement descendus après la levée des contre-mesures tarifaires en 2025. Isandrine Williams, Radio-Canada, Montréal.
5: Concernant les promesses électorales maintenant, à la 11e journée de la campagne électorale, le Parti conservateur veut offrir 100 $ à plus d'un million de Québécois à faible revenu pour les encourager à faire de l'activité physique. La mesure est évaluée à près de 400 millions de $. Le Parti québécois propose de son côté une formule 2-pour-1 pour l'achat de billets dans les établissements culturels pour les 25 ans et moins. Québec solidaire veut permettre à une pétition de 600 000 signatures de déclencher un référendum populaire. Le Parti libéral promet

0: mais plus de 500 millions de dollars aux agriculteurs puisés dans le fonds vert. Et la coalition Avenir Québec n'a pas fait d'annonce. Les pluies torrentielles qui ont frappé la Nouvelle-Écosse ont forcé la province à déclarer l'état d'urgence dans trois régions. Une femme de 46 ans a également été retrouvée sans vie lors des inondations. Les détails avec Kéré Morellon.
1: Environnement Canada affirme que certaines communautés du Cap-Breton auraient reçu jusqu'à 290 mm de pluie depuis vendredi. Selon le département des travaux publics de la Nouvelle-Écosse, les pluies torrentielles ont causé des dommages importants à près de 120 routes et chemins au plus haut de la tempête. Encore une cinquantaine d'entre elles étaient fermées dimanche après-midi. Les comtés de Richmond, Victoria et Inverness ont été placés en état d'urgence samedi. Les autorités locales demandent aux résidents de rester chez eux pour ne pas nuire aux opérations d'urgence. La ministre de la Gestion des urgences affirme qu'il est encore trop tôt pour connaître l'étendue exacte des dommages. Une femme de 46 ans portée disparue a été retrouvée morte samedi. Sa mort n'est pas suspecte selon la GRC qui ne précise pas les circonstances ayant mené à sa mort. Le gouvernement du Canada est en contact étroit avec le gouvernement provincial et est prêt à apporter tout le soutien nécessaire selon une déclaration écrite du premier ministre Mark Carney. Ici Kira Morellon, Radio-Canada, Port Hawkesbury.
0: En terminant, en Allemagne, l'extrême droite obtient une victoire historique aux élections régionales en Saxe-Anhalt. L'Alternative pour l'Allemagne, ou l'AFD, a récolté environ 44 % des voix. C'est plus du double que le parti au pouvoir du chancelier Friedrich Merz. Ces résultats ne sont toutefois pas suffisants pour atteindre une majorité absolue et gouverner seul sans l'appui d'un autre parti. Voilà, c'était vos informations. Pour davantage de détails, vous pouvez consulter le site radio-canada.ca.

La semaine dernière, nous apprenions tous la disparition de Dolly Parton, le mythe, la légende. Bien plus que sa musique, qui à elle seule était déjà impressionnante avec 3000 chansons écrites au cours de sa vie, elle était aussi connue comme étant une des personnalités publiques et artistes les plus gentilles et généreuses du milieu américain. Une des blagues les plus courantes, c'était que quand Dolly Parton portait un rôle à l'écran, ben c'était pour jouer Dolly Parton. Pourquoi? Ben parce que sa personnalité était appréciée, puis on disait à la blague qu'il fallait vraiment être une sorte de Voldemort ou de Darth Vader pour ne pas aimer Dolly Parton. Personnellement, je ne vis pas souvent des deuils véritables liés au décès de vedettes américaines, mais je vais vous avouer que quand j'ai su pour Dolly, ben j'ai véritablement laissé couler des larmes. Elle était connue comme une philanthrope qui a su soutenir des communautés trop souvent marginalisées, que ce soit les communautés afro-descendantes, les communautés bispirituelles, les personnes atteintes de VIH. Elle était présente pour tous ceux qui avaient besoin, tout simplement, qu'on les aide ou qu'on les aime. Et comme on est une émission qui parle des réalités autochtones, vous allez me voir venir de loin. Elle a aussi laissé sa marque sur les communautés autochtones. Grâce à la Dolly Parton Imagination Library, elle a contribué à offrir des livres gratuits et des opportunités éducatives aux enfants autochtones de toute l'Amérique du Nord. En 2002, son programme s'est étendu pour desservir des enfants au sein de 92 communautés autochtones. En partenariat avec la Nation Cherokee pour fournir des livres chaque mois aux jeunes enfants Cherokee, bien, la Nation originaire des Blue Smoky Mountains, une des régions les plus pauvres d'Amérique, où est née Dolly. Elle a d'ailleurs honoré ce lien avec sa chanson « Shakonawe ». Ces programmes d'alphabétisation ont touché toutes les communautés autochtones jusqu'en Alaska, ainsi que les Premières Nations à travers le Canada. Grâce à un partenariat avec le First Nation Health Consortium de l'Alberta, des enfants ont reçu gratuitement des livres livrés directement à leur domicile. Dolly Parton n'a pas eu le plaisir d'être elle-même une maman, mais on dit souvent qu'elle a été la matante, la auntie de milliers d'enfants à travers le monde. Et comme tu le chantais si bien, Dolly, « We will always love you ». Je vais toujours t'aimer, Dolly. Ce soir à l'émission, sur 7 conseillers élus au conseil de bande de Pessamite, on retrouve 6 femmes. On reçoit l'une d'entre elles, Audrey-Lise Roque-Hervieux. Soleil Launière vient nous parler de la sortie de la version audio du livre « Ega Ahate, ne flanche jamais » de

0: Naomi Fontaine, auquel elle prête sa voix. Mais tout d'abord, un entretien avec Kim Obomsawin qui vient nous parler du film qu'elle a réalisé avec Joséphine Bacon, Nita Sinan, et dont voici un extrait.
1: Vous autres, ils tapent bien, probablement.
2: Nous sommes un peuple de tradition orale. Aujourd'hui, nous connaissons l'écriture. La poésie nous permet de faire revivre la langue du Nautme, notre terre. Où sont passés les arbres qui poussaient quand je grandissais? L'intérieur des terres a été vidé. Donc, Nita Sinan, moi, je dirais, c'est un mot politique. C'est, il a fallu changer Nautme pour Nita Sinan.
0: Vous venez d'entendre un extrait du magnifique film et je suis très heureuse de retrouver mon amie à l'émission de la grande réalisatrice Kim Obomsawin, le film Nita Sinan, Notre Terre en Inuit-Moon. Kim vient de présenter son nouveau film documentaire co-réalisé avec la grande poétesse Inuit Joséphine Bacon. Le titre dit tout, c'est une plongée sublime, intime, dans le territoire et à travers le regard, la voix et le cœur des Inuits. Je joins Kim. Kwe kwe, Kim!
3: Quoi, Mélissa?
0: Elle est tellement contente de te rejaser parce que nos routes se sont croisées cet été.
3: Oui,
0: autour, ben oui, autour d'une guédille au crabe de la cantine chez Marina, la meilleure guédille de la Côte-Nord, je dois le dire. Là.
3: Bien sûr.
0: Puis on n'a même pas eu le temps de se jaser et de parler de tous tes projets qui s'en viennent. Mais
3: non.
0: Nita Sinan, je l'attendais, pas à peu près.
3: Nous aussi, ça a pris 10 ans.
0: Hey, c'est fou quand même, là.
3: Je pense qu'on a battu des petits records.
0: Ben, écoute, tu avais déjà, il y a 6 ans, justement, réalisé le film Je m'appelle Humain. Mais qu'est-ce qui te donne envie de recommencer de faire de la création avec Joséphine? On dirait que tu as trouvé un couplage parfait entre toi et Joséphine.
3: Ben, pour moi, c'était vraiment un honneur de venir terminer le film. Tu sais, il y a eu beaucoup d'équipes qui se sont succédées pour plein de raisons là, sur lesquelles je ne m'étendrai pas parce que c'est pas tellement intéressant. Mais tu sais ça, je suis arrivée à un moment, au moment opportun, puis avec Joséphine, on s'est assis pour se dire quelle direction on donne à ce film-là. Puis je me suis trouvée tellement chanceuse de reprendre cette collaboration-là parce que je pense qu'avec Je m'appelle Humain, j'avais vraiment appris à travailler avec Joséphine, à la connaître profondément, tant dans son œuvre que par les thèmes qu'elle aime aborder, que sur le plan humain, qu'est-ce qui la fait rire, qu'est-ce qui la fait vibrer. Donc, Joséphine avait besoin, en quelque sorte, d'une paire de jambes pour aller dans New Schmitt. Moi, ça me faisait profondément du bien de me mettre au service de sa vision. Donc, tu sais, c'est un film dans lequel je me suis... j'ai vraiment... voulu m'effacer comme artiste puis aller en mission. Donc Joséphine m'a donné des missions. Voilà, à la quatrième chute de la rivière Natashquan, puis là je posais des questions. OK, pourquoi tu veux que j'aille là? Qu'est-ce qui va se passer? Tout ça. Et puis là, quand j'arrivais là-bas, j'essayais de me mettre dans la tête de Joséphine puis de me demander qu'est-ce qu'elle verrait, quel genre d'image elle veut. Puis là, c'était comme, je veux revenir puis la rendre fière, tu sais, comme si c'était ma grand-mère. Donc, c'était vraiment une mission différente de laquelle je me donne d'habitude quand je porte mes propres histoires. Puis j'ai eu beaucoup de plaisir à faire ça.
0: Ben écoute, parce que sérieusement, tu sais, Joséphine, c'est pas juste le sujet de ton film, c'est aussi, tu sais, la narratrice. Puis comme tu viens de le dire, vous avez co-réalisé. Puis c'est beau de t'entendre parler, tu sais, justement, d'une aînée et d'une jeune, puis que tu lui prêtes ses jambes, mais elle t'a fait voir son territoire. Puis avec sa voix, écoute, elle a fait vivre le Nita Sinan. Mais c'est ça qui m'a étonnée aussi, c'est le terme Nita Sinan, qui ça veut dire notre terre. Mais c'est un terme qui était beaucoup utilisé pendant les négociations des années 90, tellement qu'on a préféré utiliser Nutchimit pour souligner plus la relation au territoire plutôt que la possession du territoire. Mais pourquoi t'as fait le choix de Nita Sinan pour le titre?
3: Pour moi, le concept de Nita Sinan, okay, ça veut dire notre territoire. C'est un mot qui a dû être inventé dans le cadre de négociations territoriales. Quand les Inuits ont compris que Nutchimit, un terme qui se met pas au possessif, résonnait pas du tout auprès des politiciens.
0: C'est vrai, ça.
3: Puis je pense que l'ensemble des Premières Nations, on a le même rapport à la terre, c'est-à-dire que on fait partie d'un grand tout, puis on peut pas posséder la terre, elle nous appartient pas.

0: Puis voilà, c'est comme une évidence. Quand on flippe, quand on change de point de vue, de perspective, où est-ce qu'on est des propriétaires terriens, bien, le rapport au territoire, il vient se transformer forcément. Donc, je pense qu'il y avait ce rêve-là aussi de mieux expliquer ou de faire ressentir aux gens cette relation-là profonde qu'on entretient avec le territoire pour mieux comprendre parfois pourquoi on est autant contestataire, militant par rapport à certains projets de développement économique sur nos terres. Puis c'est pas parce qu'on est contre le développement économique, c'est pas parce qu'on est contre les jobs, on peut pas être contre les jobs, c'est juste que dans notre vision du monde, on a ce rapport-là à la terre qui est justement, c'est ça, comme Tassinan, ça se met pas au possessif. Donc, c'est tout ça, l'histoire du film, c'est comment on est passé de Nutschmidt à Nitassinan. Puis je trouvais ça vraiment fascinant comme démonstration. Hein.
1: Ben oui, parce qu'une Nitassinan, ça sonne comme la pelletée de terre. Tu sais, tu calcules la terre à sa pelletée, tu sais, comme une espèce de pesée. Puis Nutschmidt, t'as la relation, l'histoire, le nom du territoire aussi qui nous raconte le passage. Puis tu sais, c'est un documentaire qui a quand même été tourné sur plusieurs années. T'sais, là, je me demandais, t'sais, parce que Nutschmidt, c'est large d'histoire, c'est large dans le temps, c'est large dans nos esprits aussi. Comment est-ce que tu as fait pour capter à la caméra, t'sais, l'immensité du territoire, puis surtout la relation spirituelle super intime que les Innus entretiennent avec le Nutschmidt, avec le Nitassinan?
0: Comme tu dis, on l'a tourné sur super longtemps, puis j'ai saisi, après ça, quand j'ai repris la balle au bon, disons, j'ai saisi toutes les opportunités que j'avais de faire plus d'images. Souvent, on a combiné des tournages avec d'autres productions en cours qu'on faisait. Fait que si j'étais sur le terrain pour un autre projet, ben je me gardais une couple de jours de plus pour travailler sur une tasse. Parce que bon, vous savez, en documentaire, les fonds sont pas infinis. Mais je pense qu'on a pu faire des économies d'échelle, puis voyager dans un maximum de communautés, un maximum de lieux importants pour les Innus. Évidemment, on les a pas tout fait, là. Je voudrais pas que les Innus me chicanent, là, parce que c'est pas vrai qu'on a pu visiter l'ensemble des lieux sacrés ou des lieux d'importance pour les Innus, mais je pense qu'on a quand même une belle représentation, puis on a travaillé vraiment fort à faire découvrir ce magnifique territoire-là qui est immense, on va se le dire, hein?
1: Oui, un petit peu grand.
0: Un petit peu grand.
1: Ben, je me demande, as-tu peut-être des contre-indications par les aînés de pas aller filmer certains endroits, peut-être justement parce qu'ils étaient trop sacrés?
0: Non, ça m'est pas arrivé. Ça aurait pu, hein, mais probablement que dans les choix qu'on a faits, on est tombé.
1: Il y avait trop de territoire pour se piler ses orteils, c'est ça?
0: J'ai l'impression, effectivement.
1: Ah, puis la facture visuelle du film est magnifique. Mais je me demandais comment tu te sentais quand tu tournais ça, parce que, tu sais, il y a des images, j'ai dit, à la poignée des saumons qui remontent la rivière, à la poignée, tu sais, j'ai dit, c'est arrangé avec le gars des vues, tellement c'est des prises de vue incroyables. Mais comment tu le vis quand t'es là?
0: Ouais, ben on a travaillé super fort, puis c'est encore Hugo Gendron qui a signé la direction photo, le même caméraman avec qui on a travaillé pour Je m'appelle humain. Hugo, je l'aime beaucoup, puis vraiment talentueux. Puis les deux, en ayant fait Je m'appelle humain, en ayant lu l'ensemble de la poésie de Joséphine, en ayant passé autant de temps avec elle, je pense qu'on partageait le même objectif, c'est-à-dire que les images soit aussi belle que les mots de Joséphine. Donc, on s'est mis quand même pas mal de pression, puis on s'est appliqué. Puis, c'est intéressant que tu parles de la chute des saumons parce que la première fois qu'on s'est rendu à la quatrième chute de la rivière Natashquan, c'était un moment d'année où il n'y a pas le saumon. Fait que là, j'inverse tout le temps les deux périodes, c'est-tu septembre ou mai. Bref, on s'est rendu là et puis c'était pas le bon moment pour la montaison du saumon. On nous a dit, il faut absolument que vous reveniez dans 9 mois quand ça se passe parce que c'est spectaculaire. On voit les saumons monter la chute puis on les voit dans toute leur force, toute leur puissance. Et on s'est dit, ben, OK. Fait qu'on a gardé un peu de sous puis on est retourné, là. On était très, très avancé dans le montage puis on a pris la peine de retourner puis c'est Hugo qui est allé tout ça parce qu'on n'avait pas les moyens d'envoyer une équipe complète.
1: Vous l'avez envoyé en basic.
0: Écoute, oui, on s'est vraiment donné pour essayer d'amener l'essence du territoire dans le film, puis on est vraiment fiers du résultat.
1: Ah, mais en parlant de l'essence du territoire, tu sais, la langue Innu, l'Innu-Aimun, est présente tout au long du film. Puis pour nous, le territoire et la langue, ça vient ensemble. Mais vous avez mis des sous-titres en français. Pourquoi c'était

0: important, tu sais, justement, pour toi de donner la place d'honneur à Lynn Waymon dans ton film?
1: Ben, pour moi et Joséphine, je devrais dire, ouais. C'est évidemment, Joséphine, c'est la plus grande, comment je pourrais dire ça?
0: La plus, c'est la cocoume de Lynn Waymon.
1: Ah, ben oui, t'as raison. C'est une excellente façon de le dire. C'est la cocoume de Lynn Waymon. On peut pas, tu sais, elle enseigne encore à son âge vénérable à Kiuna, qui est à Odana, qui est quand même, elle habite à Montréal. Là, elle se tape beaucoup d'heures de route chaque semaine pour aller continuer à enseigner la langue, parce que c'est l'affaire qui est la plus importante pour elle. C'est la transmission de la langue, parce que sans la langue, on peut pas parler de la même manière de notre territoire. Puis moi, comme Abénakise, je suis la première à pouvoir acquiescer de ça, parce que ma langue, moi, je la parle pas. Il y a un paquet de jeunes en ce moment, Abénaki, qui sont en train de se réapproprier notre langue. Puis là, ben, il faut vraiment que je m'y mette, là, parce que c'est beau ce qui se passe. Puis posséder le vocabulaire pour parler des plantes, des arbres, des cours d'eau, des rivières, ça vient changer complètement aussi notre rapport à notre terre. Donc, c'était évident que dans son film, il allait avoir énormément de Lynn Waymon.
0: Ah, c'est cool. Je vois que tu as appris, toi aussi, tu as appris d'Inuit. Genre, OK, c'est ça, il faut que j'apprenne mon Abénaki.
1: Oui.
0: Mais ce qui est fou, c'est que, tu sais, Joséphine, quand même, c'est une aînée, mais on rencontre sa tante qui, elle, a 89 ans, puis qui lui explique que la principale, et ça m'a vraiment fait rire, qualité d'un homme pour décider de le marier, c'est pas qu'il soit cute, c'est qu'il soit habile dans le territoire. Est-ce que tu penses que ça va surprendre les spectateuristes de savoir que beaucoup des mariages des Inuits autrefois étaient arrangés?
1: Je pense que ça, c'était à l'époque. Je sais pas si c'est surprenant. C'est intéressant, en tout cas. Mais oui, de choisir son mari en fonction de ses aptitudes à aller en forêt plus que pour sa beauté, ça nous permet peut-être de voir le dating d'une autre manière. Peut-être de, tu sais, les swipes à gauche, à droite. C'est peut-être le temps de repenser à ça, de dire quelle personne vraiment peut m'apporter ce dont j'ai besoin. C'est peut-être pas toujours la plus belle face, puis les plus beaux muscles.
0: Écoute,
1: mais
0: moi, je regardais.
1: Là, il était musclé et il était en forme.
0: Ah, hein, il était en forme, mais moi, je t'avoue que je regardais les jambes de nos chasseurs. Puis plus ils étaient arqués, puis plus ils avaient été sur le territoire parce qu'ils avaient la posture du canot. Fait que, tu sais, on n'analysait pas nos hommes de la même manière, je pense, dans le temps.
1: Ben non, il y avait la fameuse bosse du canot aussi.
0: Ben oui. T'as justement eu accès à des documents d'archives où est-ce qu'on voit justement la bosse du canot, les jambes de nos aînés, parce que aujourd'hui, on le trouve plus, ça, ce trait-là. Mais où est-ce que t'as trouvé des images, justement, d'archives?
1: Je pense que les Inuits, là, vous avez été quand même assez choyés. Vous avez intéressé énormément de cinéastes, de documentaristes qui faisaient davantage des documents d'ethnologie ou anthropologique à l'époque. Puis là, ben écoute, c'est des sources variées là qu'on retrouve dans le film, mais c'est assez riche la quantité de matériel qui documente le mode de vie des Inuits. Puis effectivement, moi je les trouve tellement belles, ces images-là. Donc on a eu beaucoup de plaisir, parce que des fois on n'a pas nécessairement visuellement le matériel nécessaire pour habiller visuellement un film. Puis là, ben c'est dommage un peu, mais là, vraiment, les histoires que les aînés nous racontent, ils prennent vie sous nos yeux. Puis c'est une des forces du film, je pense.
0: Oui, bien en passant, pour ceux qui ne sauraient pas, la bosse du canot, c'est pas comme la bosse des maths, là. C'est une bosse à la base de la nuque, parce que tu portais ton canot appuyé sur tes épaules, puis ça donnait une espèce de déformation, mais c'était le signe que t'étais un bon portageur.
1: Plus que la bosse était grosse, plus que t'étais cute.
0: Oui, c'est à peu près ça. Puis, tu sais, ce que j'aime beaucoup aussi, c'est que t'amènes des images qui peut-être viendraient pas naturellement dans les yeux des allochtones qui vont regarder le film. Tu sais, il y a une aînée d'ailleurs qui raconte comment c'était difficile de passer de vivre dans une tente à une maison. Puis c'est pas évident de faire comprendre justement comment la vie dans la tente pouvait être confortable puis agréable puis quelque chose dont on pourrait s'ennuyer, là. C'est un beau message aussi qui est passé dans le film.
1: Ben, je pense que oui, parce qu'on nous a tellement jugés pour notre mode de vie primitif, alors qu'aujourd'hui, moi, j'ai l'impression que l'ensemble des gens de Montréal veulent juste s'enfuir en forêt dans une tente. Donc, je pense que maintenant, les gens nous comprennent peut-être un peu mieux sur l'importance vitale de se connecter avec la nature. Notre vie est tellement stressante en ville. Faut sortir en forêt. On le sait, là, dans les pays d'Europe du Nord, c'est même prescrit par les médecins comme un médicament.
0: Je pense juste au fait que dormir sur le sapin

0: Non, c'est comme, c'est plus que du glamping, là, c'est-à-dire du camping de luxe. Ça nous faisait du bien. Moi, j'ai jamais aussi bien dormi que sur du sapinage dans une tente.
1: Oui.
0: Mais écoute, il y a tellement d'images dans ton film puis dans les histoires qui sont racontées à travers la voix de Joséphine. Qu'est-ce que tu souhaites le plus que les gens gardent en eux en sortant de la salle de cinéma?
1: J'espère qu'ils vont comprendre.

0: sujet, ben, peut-être qu'il va avoir un petit peu plus d'empathie, moins de jugement.
1: On peut voir ton film en avant-première le jeudi 17 septembre au Beaubien, puis vous serez là, toi puis Joséphine. Et le film sort officiellement partout au Québec le vendredi 18 septembre, notamment à la Cinémathèque québécoise. Puis je recommande à tout le monde d'aller le voir et de demander pour le faire jouer dans vos salles de cinéma proches, parce que ça va être vraiment un trésor du cinéma québécois.
0: Les deux soirées sont complètes.
1: Déjà complètes?
0: Ah oui, complet. On me demande des billets tous les jours. Donc oui, allez les salles, on embarque.
1: Faites du bruit. Encore un gros merci à toi, Kim. Puis merci d'avoir représenté le territoire d'une manière aussi magnifique.
0: C'est Oléoné, Mélissa.
1: On va aller écouter Arnaque d'Elisabi, qui fait partie de la bande originale de la série North of North, qui vient de commencer sa deuxième saison sur APTN.

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0: Ariel Vachon et son conseil majoritairement féminin. Et parmi ses nouvelles conseillères, il y a une voix que j'aime beaucoup et que je connais bien, Audrey-Lise Roquervieux. Elle est chroniqueuse, engagée auprès de la jeunesse et des femmes et maintenant élue autour de la table de décision de sa communauté. Quoi, Audrey-Lise?
1: Quoi, Mélissa? Ça fait longtemps.
0: Hey, ça fait longtemps. Mais écoute, t'as été occupée dernièrement?
1: Oui, pas mal.
0: Ben, pour ceux qui ne te connaissent pas encore, sur les réseaux, on te connaît sous le nom de Maman Autochtone. Est-ce que tu peux nous résumer un petit peu tes dernières années d'activité avant ton entrée en politique, bien sûr?
1: Oh my God, mon Dieu, ça a été une année très, très chargée. En fait, pas juste une année, mais les dernières années ont été très chargées au niveau de mes implications fidèles à moi-même. Je m'implique toujours un peu partout, là où est-ce que je sens que je peux amener une belle contribution. Dans le fond, dernièrement, j'ai accepté le poste de vice-présidente pour le nouvel organisme Espace Femmes Premières Nations, un organisme qui a été créé à la base par femmes autochtones, qui est destiné aux femmes victimes de violences. Et je suis également représentante jeunesse de la Nation Innu pour femmes autochtones du Québec. Et bientôt, je vais expirer car j'ai dépassé l'âge de 35 ans.
0: T'es une vieille jeunesse.
1: Oui. Puis, je suis toujours à la tête du réseau jeunesse aussi en tant que vice-présidente également. Puis là, dernièrement, ben, j'ai terminé de faire mes chroniques pour Ici Première. Dans le fond, j'animais les chroniques sous tous les angles, une fois par mois, sur les enjeux et réalités autochtones. Mais je suis toujours auprès des As de l'info. J'écris des petites chroniques pour les jeunes de 8 à 12 ans. C'est quelque chose que j'aime bien faire. Et sinon, ben, tu sais, je suis toujours très, très occupée. Je m'implique toujours partout.
0: Ben oui, c'est ça, je me disais, t'es pas assez occupée de même. Qu'est-ce qui t'a donné cette idée-là, tu sais, de dire, cette année, je mets les mains à la pâte, puis je me présente au conseil de bande, tu sais, juste pour rajouter une autre affaire de plus.
1: Oui. Ben, tu sais, c'est sûr qu'avec Maman Autochtone, tu sais, j'écris beaucoup, ça m'amène à de belles expériences et tout ça, mais là, tu sais, je m'étais dit que j'allais faire une pause au niveau des conférences, puis que, tu sais, j'allais essayer de m'impliquer davantage dans ma communauté parce que oui, tu sais, je me suis impliquée beaucoup au niveau provincial, tu sais, au niveau des organisations des Premières Nations, mais là, je cherchais davantage à vouloir m'impliquer dans ma communauté. Puis comme j'avais complété mes études dernièrement, ben l'année dernière en fait, en gouvernance autochtone, et là cette année, j'ai complété en gestion publique en contexte autochtone, tu sais, je me suis dit, moi, c'est peut-être l'année pour essayer de faire le saut en politique, justement, parce que, pour te mettre en contexte, en 2022, on m'avait déjà approché. Sauf qu'en 2022, ben, j'étais toujours aux études, puis j'étais comme pas nécessairement prête à me lancer là-dedans. Même chose en 2024, j'avais pas tout à fait terminé ce que je voulais finir. Et là, cette année, ben j'ai officiellement fini ce que je voulais faire. Et lorsque M. Joseph-Louis Vachon, qu'on appelle Mimi, affectueusement Mimi, dans notre communauté, un aîné très, très respecté de la communauté avec qui j'ai eu la chance de travailler pour le balado sous les barrages.
0: Oui.
1: Et avec qui j'ai développé une belle amitié. Il est venu me voir à la maison pour proposer ma candidature, en fait. Puis c'est sûr que, tu sais, au début, j'étais comme un petit peu réticente. J'essayais de me trouver toutes les raisons du monde pour pas me lancer parce que je suis quelqu'un qui est très, très, comment je dirais ça? Tu sais, je suis de nature, tu sais, on dirait... J'ai tout le temps peur, tu sais, d'essayer des nouvelles choses, de sortir de ma zone de confort. Mais là, quand j'en ai parlé à une de mes amies, qui est également une de mes anciennes collègues, tu sais, elle m'a dit, tu sais, Audrey, il n'y a jamais personne qui se réveille un matin puis qui se dit, OK, je suis 100% prête, je me lance en politique, j'ai tous les outils pour. Fait que j'étais comme, ouais, tu sais, vu de même. Puis elle dit, tu sais, si t'essayes pas, tu le sauras pas. Tu sais, c'est pas compliqué, là. Soit on gagne ou on perd. Fait que, tu sais, quand elle m'a dit ça, j'étais comme, finalement, tu sais, c'est vrai. Fait que je me suis essayée, puis tu sais, j'ai mené une très belle campagne.
0: Tu as gagné.
1: J'ai gagné avec 619 votes.
0: C'est beaucoup dans une communauté comme Pessamite, là. C'est énorme même, hein?
1: Oui, puis tu sais, moi, là, pour être bien honnête avec toi, je m'étais pas créée d'attente du tout, là. Moi, là, c'était un défi que je m'étais donné, tu sais, puis que j'ai gagné.

0: Ou pas, moi, tu sais, je me serais réveillée le 18 août au matin, puis tu sais, je serais allée travailler comme je le faisais déjà, là. Fait que, tu sais, moi, quand j'ai gagné, ben j'étais comme, aïe, c'est-tu réel? Même encore aujourd'hui, tu sais, je le réalise pas vraiment. Je vais probablement le réaliser tout à l'heure parce qu'à 16h, c'est l'assermentation officielle du nouveau conseil. Fait que j'ai bien hâte, là. Fait que ça va être une belle aventure. Je sais que ça va être de gros défis. Mais regarde, si je le fais avec mon cœur, comme je fais toujours avec mes nombreuses implications, ben je pense que je vais pouvoir y arriver.
1: Écoute, il faut que, tu sais, que je te le dise, mon public est allochtone et autochtone. Fait qu'il y a beaucoup de gens qui connaissent, tu sais, un peu plus notre présence politique fédérale ou provinciale, mais concrètement, il y en a beaucoup qui ne savent pas c'est quoi au quotidien. Qu'est-ce que ça fait une conseillère dans un conseil de bande comme celui de Pessamit? Est-ce que tu nous ferais rapidement un petit plan de journée?
0: Oui, ben c'est sûr que tu sais dans un conseil de bande, moi personnellement dans ma communauté, il y a une élection à toutes les 2 ans. On élit 6 conseillers et un chef. Et dans le fond, nous, notre rôle concrètement sert à représenter la population. On agit un peu comme un rôle conseil, si on veut, tu sais, auprès des directeurs de secteur. Et c'est sûr que, tu sais, si la population vient nous voir pour, tu sais, que ça soit sur n'importe quel sujet, on est là pour les accompagner, mais on n'est pas là pour faire le travail des gestionnaires en tant que tel.
1: Ben oui.
0: Parce que c'est souvent là que le rôle d'un élu est souvent incompris. Et tu sais, c'est là que l'ingérence entre en jeu souvent parce que tu sais, c'est dans une communauté justement, bon, il y a monsieur et madame tout le monde qui va venir voir les élus puis qui tu sais qui vont je sais pas moi je donne un exemple qui va chialer parce que sa plomberie fonctionne mal puis qu'elle arrive pas à rejoindre
1: Ah oui.
0: le département des travaux publics. Fait que tu sais c'est un peu ça. Fait que tu sais nous là c'est vraiment de diriger les personnes aux bonnes ressources, mais on n'est pas là pour faire le travail de ces ressources-là
1: Bien,
0: justement.
1: il y a une réalité aussi qui est très différente parce que Pessamit, il faut le dire, c'est sous la loi sur les Indiens, une
0: Oui.
1: réserve. Fait que tous les enjeux qui sont soit fédéral, provincial, municipal et aussi sous la loi sur les Indiens, qui sont dans la communauté, sont gérés par le conseil et les chefs.
0: Exactement. Exactement.
1: Bon. Mais toi, tu es très proche des jeunes puis de la transmission de la culture, de la langue. T'sais,
0: Oui.
1: habituellement dans ton travail.
0: Oui.
1: Est-ce que tu comptes garder un peu ce lien-là avec la jeunesse maintenant que tu es au conseil? Est-ce que tu penses que, comme étant la plus jeune élue, ils vont te mettre dans le dossier jeunesse?
0: Je le souhaite fort. Écoute-moi, tu sais, je m'étais déjà fait une idée à peu près, tu sais, ça serait quoi mes souhaits, je te dirais, tu sais. C'est sûr qu'il y a le secteur de la culture, il y a le secteur des femmes, il y a le secteur de la jeunesse, mais tout ça, ben, ça va se décider ensemble qui va faire quoi, parce que c'est ça, il y a toujours une attribution de secteur, fait qu'on va tous savoir ça très prochainement. J'ai bien hâte de voir qu'est-ce qui me réserve.
1: Ben oui, parce que tu parles du secteur des femmes. Vous êtes 6 femmes sur 7 membres du conseil.
0: Oui.
1: C'est quand même, ça va faire un méchant changement, tu sais, une majorité
0: Ah
1: de femmes
0: oui.
1: autour de la table.
0: Ah oui. Je pense que Pierre va devoir gérer des têtes fortes.
1: Ah oui, c'est ça. Parce qu'il ne faut pas dire que les femmes et nous sont faibles. C'est peut-être même le
0: Non.
1: contraire.
0: C'est ça.
1: Écoute, avant que tu te présentes en politique, tu m'avais
0: Oui.
1: parlé de ton rêve d'éliminer la renouée du Japon et de refaire revivre le site touristique proche de la communauté. C'est pour quand l'ouverture?
0: Tu parles du site de Papinachois? Ben, en fait, en ce moment, il y a un comité consultatif qui travaille très fort justement pour faire revivre le site. Mais c'est sûr que, tu sais, c'est un projet de longue haleine parce que, tu sais, ça fait quand même plusieurs années là, que
1: Ben oui.
0: Papinachois a été laissé de côté, je dirais. Fait que c'est tout de Il y a beaucoup de travaux qui doivent être faits au niveau de l'inspection du terrain, au niveau du budget aussi. Fait que, tu sais, je peux pas te dire que ça va, tu sais, l'ouverture officielle de Papinacha va se faire à telle date parce que c'est un gros chantier en construction, là.
1: Ben oui, je voulais te coincer un petit peu parce que c'est un peu ça la joke où est-ce que, tu sais, toi puis moi, on le sait, tu sais,

0: blague habituelle, quand on est élu dans un n'importe quel conseil de bande à travers l'Amérique du Nord, la première chose qu'on se fait demander, tu sais, c'est quand est-ce que je vais avoir une maison? Quand est-ce que ce projet-là va avoir lieu? T'en as donné à combien à date des maisons, toi, là?
1: Mais tu sais, c'est drôle que t'en parles parce que, justement, j'ai fait partie du comité. Mais là, étant donné que je suis maintenant élue, je pense que je vais devoir me retirer parce que on s'entend que je vais avoir beaucoup, beaucoup de travail qui s'en vient très prochainement. Fait qu'il a fallu que je fasse des choix, justement, au niveau de mes implications. Puis malheureusement, le comité en faisait partie. Fait que je vais devoir laisser cette tâche-là à quelqu'un d'autre.
0: Ben oui, parce que c'est une réalité dans les communautés. Les maisons, c'est le conseil de bande qui en prend soin, qui les attribue aussi aux membres. Mais on ne peut jamais acheter une maison, vendre une maison de la même manière que les Québécois peuvent faire ça dans leur terrain ou que les Canadiens peuvent le faire à travers le Canada. Tu sais, c'est une gestion qui est différente.
1: Oui, vraiment. Tu sais, juste pour te donner un exemple, moi, tu sais, ce n'est pas une maison du conseil de banque. Moi, c'est une maison que j'ai fait construire, mais c'est tellement complexe de se faire construire dans une communauté autochtone parce que justement, on est régi sur la loi sur les Indiens. Fait que on est comme considéré mineur au sens de cette loi-là. Fait que c'est tellement difficile d'aller se chercher un prêteur, tu sais, pour un prêt hypothécaire. Fait que c'est vraiment, c'est pas évident, mais j'ai quand même réussi. Fait que, tu sais, c'est pas toujours facile.
0: D'où la joke de quand est-ce que je vais avoir une maison, mais tu sais, c'est parce que c'est une réalité du quotidien. Fait qu'on fait souvent cette farce-là, mais ça devient une responsabilité que les conseillers comprennent parce que souvent, ça a été une réalité pour eux aussi pour trouver leur maison. Ouais. Mais là, le vrai travail commence maintenant. C'est quoi les dossiers les plus importants sur lesquels tu as envie de mettre toute ton énergie à partir de là?
1: Bon. C'est sûr que, tu sais, dernièrement, je dirais, les dernières années ont été particulièrement difficiles au niveau de la communication entre la population et les élus. Et moi, tu le sais, je suis quelqu'un qui communique énormément. Je suis connue comme une communicatrice. Fait que moi, c'est ça ma priorité numéro un. Tu sais, je veux pas parler au nom du conseil, mais ça, c'est mon souhait le plus cher parce qu'on s'entend que je suis avant tout une citoyenne de Pessamite. Puis, tu sais, j'aimerais ça qu'on puisse rendre des comptes à la population parce que c'est la population qui nous a élus et on leur doit ça, justement, pour pouvoir rebâtir la confiance qui a été perdue. Puis, tu sais, je trouve ça super important de mettre la population au courant de ce qui se passe dans la communauté, tant au niveau financier, tant au niveau des projets, etc. Fait que, tu sais, il y a tout ça. Mais c'est sûr que, tu sais, il y a beaucoup d'autres priorités aussi, notamment en lien avec le logement, en lien avec la sécurité publique, en lien justement avec les événements qui sont survenus dernièrement dans la communauté. Il y a beaucoup de choses là à devoir mettre sur table, mais tu sais, ça va être de devoir établir ça avec le reste de l'équipe aussi.
0: Ben oui, parce que vous avez eu aussi en plus beaucoup de discussions entre Baie-Comeau et Pessamite, parce que vous êtes voisins, tu sais, liés à des projets qui vont vous affecter les deux communautés. Ça, j'ai vu ça aussi. Ça va être une discussion que le conseil va avoir avec les municipalités avoisinantes, là.
1: Exactement, oui. Puis c'est sûr que c'est un gros projet, ça aussi.
0: On parle du projet de Marine Vest.
1: Oui, c'est ça, Marine Vest. Puis, tu sais, justement, j'avais assisté à la séance d'information qui avait eu lieu dernièrement dans la communauté. Puis, tu sais, moi, pour être honnête, tu sais, j'avais pas vraiment entendu parler de ça avant, justement, avant d'assister à la séance d'information. Puis, j'ai été vraiment très, très étonnée de voir ce projet-là. Puis, tu sais, c'est un projet tellement... c'est un gros projet, mais qui fait peur. Tu sais, moi, pour être honnête, je suis vraiment pas d'accord. Tu sais, je ne suis pas pour ce projet-là parce que, tu sais, c'est toute la biodiversité qui va être grandement affectée. Puis, est-ce qu'on est préparé et outillé pour ça? Je ne crois pas. Puis, tu sais, il y a beaucoup de choses à regarder au niveau de ce projet-là. Il faut vraiment être très, très prudent, je pense. Puis, c'est ça. C'est sûr que là, en ce moment, j'ai pas plus d'informations, mais tu sais, c'est sûr que ça va être mis sur table, ça
0: ben
1: aussi.
0: Ça, ça fait encore partie des dossiers qui viennent de tomber sur tes genoux. Puis, on va te dire... bonne chance pour ton mandat. Puis écoute, j'espère que tu vas pouvoir...

0: utiliser tous tes talents de communicatrice parce qu'ils sont grands et ils vont être multiples pour la communauté. Je veux dire un gros chinesh comme une autre release.
1: Merci à toi aussi.
0: On écoute l'artiste écrit Love et sa pièce Massi Nimitao.

0: à surveiller. C'est pas parce que l'été tire tranquillement à sa fin que c'est déjà la fin de la saison des pow-wow. Au Québec, il y a le pow-wow de Wimontashi qui se déroule jusqu'à demain. Du côté de la Montérégie, ben c'est les 12 et 13 septembre, le pow-wow international d'Akwesasne. En Ontario, c'est la fin de semaine prochaine que se tient le 33e pow-wow annuel de la Première Nation de Kuchiching à Fort-France. Si vous êtes dans les provinces de l'Atlantique, également, la fin de semaine prochaine se tient le pow-wow de Billijik à King's Clear au Nouveau-Brunswick. À mettre à vos agendas, dimanche 13 septembre, c'est le retour de l'événement Nkadopi, J'ai faim de culture, pour célébrer la culture Wabanaki autour de la nourriture, des savoir-faire et des rencontres au musée des Abénaki à Odanak, et c'est gratuit. Si vous êtes dans l'ouest de l'île de la Tortue, à Vancouver plus précisément, c'est le Tatus Festival. Jusqu'à demain, c'est un festival consacré à la musique et aux arts autochtones.
1: Depuis qu'elle était toute petite, ma mère avait grandi avec une croyance. Être indienne était moins bien que d'être blanche. Cette idée était née là, un jour dans son enfance. Elle avait observé sa maison, une cabane en mauvais état. Trop petite pour elle et ses

0: nombreuses sœurs et ses frères. Des planches en bois que le vent et la pluie n'avaient pas épargnées. De l'herbe folle tout autour. Des arbustes pas taillés. Un bouleau chétif que son père venait de planter. Né là, quelque part, au bout du chemin qui menait à son école primaire, en passant devant les maisons des Blancs, plus belles, plus modernes, en briques et avec des clôtures tout autour.
1: Vous aurez peut-être reconnu la voix de ma prochaine invitée. Soleil Launière est avec nous pour parler de la sortie du livre de Naomi Fontaine en version audio. Ega Até ne flanche pas. Ça sort lundi prochain, le 7 septembre, sur la plateforme audio. Coué Soleil!
2: Oui, ça va bien?
1: Oui, toi?
2: Oui, ça va bien.
1: Hey, c'était comment prêter ta voix à la plume de Naomi?
2: Eh ben c'est un honneur pour vrai. J'étais tellement contente quand on m'a contactée pour faire ça. J'ai dit oui tout de suite, c'est quand?
1: Oui, ou quand, comment?
2: Oui, quand, comment?
1: Ben, tu nous dis, on a eu la chance de recevoir l'autrice il y a un an, puis cet ouvrage, tu sais, c'est une ode à la résistance des Innus de Ouachat Macmanayotenam. Mais toi, t'es une Innu de Machteuyats. Tu te sentais-tu interpellée par ce que raconte Naomi?
2: Ben oui, c'est certain. Tu sais, je pense que même si c'est différentes communautés, les récits se croisent, là. Il y a beaucoup de choses qu'elle disait dans lesquelles je me retrouvais beaucoup, que je voyais ma communauté ou je pense que malgré qu'il y a des choses qui sont spécifiques à sa communauté, ben c'est ça se croise là.
1: Ouais, parce oui, que, tu sais, on parle de la diversité des récits, puis dans le roman, tu sais, c'est quand même c'est le fun comment qu'elle aborde des fois des sujets, puis c'est pas toujours noir et blanc, là, tu sais, il y a beaucoup de teintes de grise, là, qu'on dit 50 nuances de gris, comme c'est pour ne pas nommer un livre célèbre.
2: Puis, c'est vrai, oui.
1: Un petit peu moins intense dans le livre, mais c'est une œuvre qui est basée sur des récits d'aînés, puis qui se mêle à de la fiction. Est-ce que ce qui est raconté t'a rappelé des histoires, toi, que tu aurais entendues dans ta communauté ou des récits que tu aurais déjà entendus, justement, de Ouachat Macmanayotenam?
2: Ben, quand même, oui. Il y a des affaires que, tu sais, des choses qu'on m'a déjà racontées ou que j'ai entendues, ouais, quand même. Mais c'est drôle parce que ça, je trouve que ça coule tellement facilement entre la fiction puis le conte. Que c'est des fois c'est des minimes choses qui fait que ah oui là je suis là, ok, ben oui, ça je connais ça, ah ça je m'en vais là, ok. T'sais, c'est un beau ficelage en tout cas entre les deux, fait que c'est juste c'est un peu un beau malire là, ben, puis aussi dur à certains moments là, mais je pense que tu sais ça vibre dans les cordes sensibles, peu importe si c'est des choses que j'ai déjà entendues ou non. J'ai l'impression que, comme tu disais tantôt, ça résonnait comme connu un peu, tu sais.
1: Oui, parce que t'aurais-tu fait des découvertes, justement, sur l'histoire de notre nation à travers le livre à Naomi?
2: Bonne question, découverte.
1: Dans le livre, il est question de honte, tu sais, de la honte d'être Innu. Puis, mm-hmm. Tu sais, ce livre-là veut redonner une fierté aux gens de notre nation. Est-ce que tu la ressentais-tu, cette fierté-là, en lisant?
2: Oui, je l'ai ressenti quand même. Ben, tu sais, moi, je me sentais fière de lire.
1: Ah, ben, j'imagine. C'est un beau livre en plus.
2: Oui, c'est un beau livre en plus. Fait que c'est sûr que, tu sais, je pense que. Je trouve que Naomi, elle a ça aussi dans sa plume, là, cette capacité-là de parler de certaines choses, puis de donner de la fierté quand même, puis de vaciller entre les deux, mais de porter quelque chose qui. Un message qui nous parle à nous aussi, là, tu sais, comme Première Nation, tu sais, puis ouais, c'est ça, je pense que oui, elle a réussi le mandat d'apporter de la fierté, tu sais, parce que, ouais, je pense que définitivement, c'est le pour moi, en tout cas.
1: Avant de continuer, écoute, il faut que je passe à confesse, comme on dit. Je vais t'avouer que... Je passe à confesse parce que quand je lis un livre, j'utilise souvent un lecteur PDF. C'est un lecteur mécanique que j'écoute à 1,75 fois la vitesse. Pour deux raisons. Oui. Premièrement, mon cerveau neuro-épicé a besoin de rapidité pour rester concentré. Et la deuxième, la plus importante, c'est que la voix très mécanique ne fit pas. Je vais te faire écouter un exemple.
3: Notre reflet sur l'écran de télévision. Sans visiteurs, sans oreilles pour nos épier. Quand je me suis assise devant eux pour écouter les histoires du passé, les aînés m'ont donné des paroles tout autres. Une toute autre vision. À tour de rôle, ils m'ont raconté l'histoire du petit. De la petite cabane qui abrite la petite fille, ses petites sœurs, ses petits frères.
1: Fait que, tu vois, c'est je pense que tu peux comprendre que

0: parler du pain qu'on fait cuire dans le sable avec un accent français synthétique. C'est un peu spécial. Mais là, je te promets que je vais écouter le livre.
1: Ça me fait rire.
0: Écoute,
1: je me souviens que tu avais dit ça quand on était venu parler de Mamou, puis tu avais dit que tu avais écouté ma nouvelle sur ça, puis j'étais comme, my God, ça devait sonner étrange.
0: Ça sonnait étrange, mais tu vois, quand je l'ai remis, justement, Mamou, en vitesse normale, je peux trouver ça agréable. Tu sais, justement, je vais l'écouter à vitesse régulière là, quand ça, le livre audio va sortir, parce que, justement, tu sais, je dis, ça me faisait totalement déconnecter la voix synthétique, l'accent français, puis j'ai dit, tu sais, tu racontes le territoire, mais tu le racontes pas de la même manière que quand tu l'as vécu, quand t'as eu, tu sais, les yeux puis les mains dans le sable, justement. Fait que je me dis, ça aussi, c'est une belle réalité pour nous qui va avoir des livres audio qui vont être racontés par des gens de notre nation, par des gens qui comprennent ce qu'ils sont en train de lire aussi.
1: Mm-hmm. Tellement important.
0: Toi, Soleil, est-ce que toi, c'est-tu quelque chose que t'aimes consommer comme produit culturel?
1: Ben, j'adore la plateforme audio. Je l'utilise vraiment beaucoup. Je fais de la route beaucoup pour aller faire des shows, pour aller faire les tournages, justement, qui sont à Maniwaki. Puis sur ma route, c'est ça que je fais. J'écoute des livres audio.
0: Ça permet des fois d'écouter un livre en famille aussi. C'est ça, je pense que tes enfants, tu penses-tu leur faire écouter Egahate?
1: Les grandes, ils lisent beaucoup. Là, ils aiment ça, là, des grosses briques. Ma fille est encore petite, là, elle a 3 ans, mais quand elle va avoir l'âge, c'est sûr. Sinon, je vais écouter d'autres livres audio là, pour enfants là, sur la route.
0: Ah, ben, as-tu des recommandations pour les petites familles qui se promènent sur la route un peu, justement, de la Côte-Nord jusqu'à Montréal?
1: Ben, il y en a tellement, là. J'ai pas les titres en tête, là. J'ai fait deux autres livres audio pour enfants, mais là, il y en a un que je fais juste un petit rôle, là.
0: Je pense que c'est pas ton premier livre sur la plateforme audio, là.
1: Non, c'est vraiment pas mon premier livre sur la plateforme.
0: Vraiment, super question, parce que c'est ça.
1: Ben, c'est ça, j'ai 1, 2, 3, 4, 5. Cinq livres audio déjà sur la plateforme. Ben, 2 jeunesse. Un que j'ai fait complet, là, c'est Les étoiles m'ont chanté ton nom. C'est tellement beau, cette histoire-là. Puis, j'ai prêté ma voix à une koukoum dans Una Hum Una. Qu'est-ce que c'est?
0: Puis, ton livre à toi?
1: Oui, j'ai mon livre à Kuteo aussi qui est là.
0: Ben là, vends-toi un peu.
1: C'est ça, ben oui. Mon livre à Kuteo est sur la plateforme audio.
0: En tout cas, j'espère que tu vas en faire plusieurs autres parce qu'avec la belle voix que tu as. Mais en ce moment, tu es quand même occupée parce que tu es en tournage. Est-ce que tu as d'autres choses qui sortent bientôt?
1: Je suis en tournage pour Kadeboué. Je suis en train de faire mon album, en fait, l'enregistrement de mon deuxième album.
0: Oh ben là,
1: je suis en studio en ce moment en train d'enregistrer ça. C'est extraordinaire. C'est vraiment le fun. Fait que ça, j'ai très, très, très, très hâte. C'est ça, c'est sûr que ma voix se prête à une couple d'affaires. Je fais du doublage, dont la super série North of North. Je fais Navy, la maman.
0: Oh, donc, ben oui, c'est vrai, ça a recommencé cette semaine, ça là.
1: Ouais, c'était une bonne semaine.
0: T'as te gardé occupé. Ben écoute, je veux dire un gros tchinoche cometen, Soleil. Je rappelle que le livre audio Egahate, Ne flanche pas, va être disponible gratuitement dès lundi le 7 septembre sur la plateforme audio. Mon invité, Soleil Launière, artiste multidisciplinaire qui prête sa voix au livre de Naomi Fontaine sur audio et qu'on va sûrement avoir pour son deuxième album quand il va sortir.
1: Oui!
0: Tchinoche cometen, Soleil.
1: Tchinoche cometen.
0: Et c'est ainsi que se termine l'émission de cette semaine. À la recherche, Alice Chiche et Caroline Roy-Blais. À la réalisation, Philippe Desrosiers. À la technique, Charles-Antoine Lemay. C'est Mélissa Morlin-Dupuis qui vous dit au revoir, yamé, et à la semaine prochaine!

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2: Ici Marc-Antoine Leblanc. Voici vos informations. La première ministre sortante du Québec va réunir son conseil des ministres lundi soir, à la veille de l'entrée en vigueur des contre-tarifs canadiens dans la guerre commerciale avec les États-Unis. Christine Fréchette compte ajuster aux besoins les programmes d'aide aux entreprises, mais ses adversaires l'accusent plutôt d'instrumentaliser le conflit. Le reportage de Sébastien Desrosiers.
3: Bonjour, depuis le temps que je voulais que vous veniez à Montmagny.
4: Alors que tous les chefs continuent à sillonner le Québec, l'une d'entre eux a choisi de suspendre sa campagne électorale.
5: Je pense que Mme Fréchette n'est pas la meilleure personne pour défendre le Québec dans tous les sujets.
4: Après une journée de congé dimanche, Christine Fréchette réunira son conseil des ministres lundi, à la veille de l'entrée en vigueur des contre-tarifs canadiens, des droits de douane de 15 à 50 % qui doivent toucher des centaines de produits américains.
6: Rapidement, on a discuté avec les entreprises pour identifier justement ces contre-mesures problématiques et on en a fait part au fédéral.
4: Une riposte dont certaines mesures sont problématiques a jugé la première ministre sortante cette semaine. La solidaire Ruba Gazal et le libéral Charles Milliard craignent qu'elle ne soit en train d'improviser.
7: Qu'est-ce qu'elle propose en lien avec les tarifs pour les travailleurs et travailleuses?
5: Ce gouvernement-là, il n'a pas préparé le Québec à ce qui se passe.
4: Mais ses adversaires, dont le péquiste Paul Saint-Pierre Plamondon et le conservateur Éric Duhaime, lui reprochent surtout d'instrumentaliser la guerre commerciale avec les États-Unis.
8: Les derniers jours démontrent clairement une volonté de brandir un épouvantail Trump.
9: Ce qu'on comprend de plus en plus, là, c'est que Mme Fréchette ne veut pas parler de son bilan.
4: Devant les critiques, Christine Fréchette s'est défendue ces derniers jours d'accorder trop d'importance à la crise tarifaire, accusant même ses adversaires d'ignorer l'enjeu, qui ne serait-ce que durant quelques heures lui donne la chance de remettre son chapeau de première ministre. Ici Sébastien Desrosiers, Radio-Canada, Blainville.
2: Toujours sur la question des tarifs, le Canada imposera dès mardi à minuit une surtaxe de 15 à 50 sur plusieurs produits américains, dont les véhicules, les produits d'acier et d'aluminium, les vêtements ou encore les appareils électroménagers. Une surtaxe qui pourrait faire mal au portefeuille des Canadiens, selon des experts. Andréanne Williams a préparé ce qui suit.
10: Les Canadiens pourraient bientôt payer plus cher pour certains produits américains. Le Canada imposera dès mardi une surtaxe de 15 à 50 sur de nombreux biens de consommation comme les produits laitiers ou encore les vêtements, en riposte aux tarifs douaniers américains. Le vice-président aux communications à l'Institut économique de Montréal, Renaud Brossard.
11: Ça va augmenter le prix des produits qui viennent des États-Unis, le prix des produits substituts de ces produits-là, et aussi réduire la compétitivité de certaines de nos entreprises.
10: Selon la Banque du Canada, lors de la première vague de tarifs l'année dernière, les prix des produits visés par les contre-tarifs canadiens avaient augmenté d'environ 6 % de plus que ceux des produits qui n'étaient pas assujettis à des droits de douane. Une situation qui n'inquiète pas outre mesure ces consommatrices.
12: J'essaie de ne pas me faire de peur avec ça.
13: Aussitôt que ça rentre des États, moi, j'achète pas. Donc, c'est comme ça que j'essaie de me prémunir.
10: Mathieu Lavigne est vice-président aux affaires publiques et économiques à la Fédération des chambres de commerce du Québec.
14: Surtout quand c'est des produits finis, donc destinés aux consommateurs, la facture sera probablement reversée aux consommateurs. Mais on peut s'attendre à ce que les entreprises aillent plutôt chercher des alternatives, soit canadiennes ou de d'autres juridictions.
10: La Banque du Canada souligne que les prix sont rapidement descendus après la levée des contre-mesures tarifaires en 2025. Isandrine Williams, Radio-Canada, Montréal.
2: Concernant les promesses électorales maintenant, à la 11e journée de la campagne électorale, le Parti conservateur veut offrir 100 $ à plus d'un million de Québécois à faible revenu pour les encourager à faire de l'activité physique. La mesure est évaluée à près de 400 millions de $. Le Parti québécois propose de son côté une formule 2 pour 1 pour l'achat de billets dans les établissements culturels pour les 25 ans et moins. Québec solidaire veut permettre à une pétition de 600 000 signatures de déclencher un référendum populaire. Le Parti libéral promet plus de 500 millions de $ aux agriculteurs puisés dans le fonds vert. Et la Coalition Avenir Québec n'a pas fait d'annonce. Les pluies torrentielles qui ont frappé la Nouvelle-Écosse ont forcé la province à déclarer l'état d'urgence dans trois régions. Une femme de 46 ans a également été retrouvée sans vie lors des inondations. Les détails avec Kéren Morellon.
15: Environnement Canada affirme que certaines communautés du Cap-Breton auraient reçu jusqu'à 290 mm de pluie depuis vendredi. Selon le département des travaux publics de la Nouvelle-Écosse, les pluies torrentielles ont causé des dommages importants à près de 120 routes et chemins.

0: chemin au plus haut de la tempête. Encore une cinquantaine d'entre elles étaient fermées dimanche après-midi. Les comtés de Richmond, Victoria et Inverness ont été placés en état d'urgence samedi. Les autorités locales demandent aux résidents de rester chez eux pour ne pas nuire aux opérations d'urgence. La ministre de la Gestion des Urgences affirme qu'il est encore trop tôt pour connaître l'étendue exacte des dommages. Une femme de 46 ans portée disparue a été retrouvée morte samedi. Sa mort n'est pas suspecte selon la GRC qui ne précise pas les circonstances ayant mené à sa mort. Le gouvernement du Canada est en contact étroit avec le gouvernement provincial et est prêt à apporter tout le soutien nécessaire selon une déclaration écrite du Premier ministre Mark Carney. Ici Kira Morellon, Radio-Canada, Port Hawkesbury.
1: En terminant, en Allemagne, l'extrême droite obtient une victoire historique aux élections régionales en Saxe-Anhalt. L'Alternative pour l'Allemagne, ou l'AfD, a récolté environ 44 % des voix. C'est plus du double que le parti au pouvoir du chancelier Friedrich Merz. Ces résultats ne sont toutefois pas suffisants pour atteindre une majorité absolue et gouverner seul sans l'appui d'un autre parti. Voilà, c'était vos informations. Pour davantage de détails, vous pouvez consulter le site radio-canada.ca.

0: bon dimanche. Je m'appelle Yannick Tremblay et vous écoutez Tout Terre. C'était le 11 septembre 2001, un de ces moments qui a marqué la planète au fer rouge.
1: This all began at about 8:48 this morning.
0: Deux avions s'encastrent dans les tours du World Trade Center. Le troisième s'écrase sur le Pentagone. Puis, l'horreur en direct quand les tours jumelles finissent par s'effondrer. 3000 personnes ont perdu la vie lors de cette sombre journée. C'est difficile à imaginer, mais ça fera 25 ans cette semaine.
2: All points to a collection of loosely affiliated terrorist organizations known as Al-Qaïda.
0: Un quart de siècle au cours desquels l'Afghanistan a été envahi, occupé et abandonné à son sort, où le dictateur irakien Saddam Hussein a été renversé, capturé,
3: ladies and gentlemen, we got him,
0: et pendu haut et court, où les terroristes d'Al-Qaïda ont multiplié les attentats, où une obsession sécuritaire s'est mise en place dans de nombreuses grandes villes. Et le 11 septembre a-t-il pu infléchir la trajectoire du monde et alimenter la montée du populisme et de la xénophobie? Ce sont de vraies questions. Alors, on va prendre une heure de notre émission ce matin pour revenir sur ce séisme mondial dont les répliques se font encore sentir aujourd'hui. Tout Terre, ça commence maintenant.

0: Bonjour tout le monde. Cette édition de Tout Terrain commence à New York même, où je suis passé en coup de vent la semaine dernière pour préparer cette portion d'émission.
1: My name is Peter Bitwinski. I'm a retired accountant. We're in front of the O'Hara's.
0: J'ai notamment rencontré par hasard Peter Bitwinski. Il était installé à un kiosque improvisé sur la terrasse d'un bar tout près du monument au 11 septembre. Il ne pourra jamais oublier ce qui s'est passé ce jour-là. Et vous allez vite comprendre pourquoi.
1: I was in the North Tower 69th floor and I was sitting at my desk when the first plane hit.
2: J'étais dans la tour nord, au 69e étage, et j'étais assis à mon bureau quand le premier avion a percuté la tour. Je l'ai très bien senti. Cela m'a projeté sur mon bureau. Ça venait de derrière moi. Et la minute ou les deux minutes suivantes ont été les plus longues de ma vie, alors que le bâtiment tremblait violemment et que le sol tanguait. Je ne pensais vraiment pas m'en sortir. Heureusement, le bâtiment s'est redressé. Puis, il a été temps d'évacuer en descendant les escaliers. Et c'était le seul moyen de sortir.

0: Did it take for you to evacuate?
1: Il lui a fallu une heure et demie pour descendre.
2: 90 minutes, an hour and a half, but we were slower. The group I was with, we were helping.
1: Ça a été long car lui et son groupe s'occupaient d'une personne handicapée.
2: So for whatever reason, I'm a fortunate individual to have made it out 13 minutes before the tower collapsed.
1: Vous avez bien entendu. 13 minutes après avoir évacué la tour, Peter Bedvinsky l'a vu s'effondrer.
2: It's not lost on me how fortunate I am.
3: Je me souviens à quel point j'ai eu de la chance. C'est l'une des raisons pour laquelle je suis ici. C'est pourquoi je me souviendrai toujours aussi longtemps que je le pourrai. Et ce souvenir de toutes les victimes qui sont mortes est si important.
2: The remembrance of all of the victims who died is so important.

0: Et c'est vrai qu'il est impossible d'oublier, même pour ceux qui ont vécu tout cela à distance. Posez la question autour de vous, les gens se rappellent où ils étaient et comment ils ont appris la terrible nouvelle. D'ailleurs, on est curieux de vous lire là-dessus. Qu'est-ce qui remonte à la surface quand vous repensez à ces attentats? Écrivez-nous à toutterrain@radio-canada.ca ou via la bulle de conversation de l'application audio. Pour ma part, anecdote, je me rappellerai toujours la réaction incrédule de ma rédactrice en chef quand je lui ai appris ce qui était en train d'arriver. Quoi? Comment ça, un trou dans le World Trade Center? La suite, certains ont été aux premières loges pour la raconter. J'accueille maintenant deux estimés collègues. Tout d'abord, Manon Glebinski, reporter, comme vous savez, à tout terrain, et à l'époque, correspondante à Ottawa et envoyée spéciale à Washington et en Afghanistan, après les attentats du 11 septembre. Et Yvan Cloutier, directeur des relations gouvernementales et affaires publiques à Radio-Canada, envoyé spécial à New York lors des événements du 11 septembre. Bonjour à vous deux et merci d'avoir accepté notre invitation.
1: Bonjour Yvan.
2: Bonjour Manon.
0: Il faut comprendre que déjà se rendre à New York dans les circonstances, c'était compliqué.
3: Yvan, d'abord, vous m'entendez?
4: Oui, bonjour Michel.
3: Bonjour. Alors, est-ce que vous êtes entré dans la ville?
4: Non, on n'est pas entré dans la ville. Là où on se trouve en ce moment, on est à Jersey City.
0: Yvan, parlez-nous de votre périple en direction de New York.
2: Ça avait commencé à Montréal. Moi, j'étais à Montréal le matin du 11 septembre. Quand j'ai reçu l'appel de l'affectateur, j'étais déjà en train de faire ma valise parce que j'avais entendu la nouvelle à la radio. Mm-hmm. Comme tout le monde, je me doutais bien que j'allais être envoyé là-bas. Le temps de récupérer passeport, argent américain, prendre une voiture. J'étais avec mon collègue Frédéric Nikoloff. On a choisi de passer par un petit poste frontière. On nous a salués. On n'a même pas demandé nos passeports. Les douaniers américains ont reconnu, je présume, le logo sur la voiture. Ils nous ont dit, on sait ce que vous allez faire. Bon travail, on vous souhaite la meilleure des chances. Et puis voilà, on est passé très rapidement. Et évidemment, en approchant de New York, il y avait congestion routière. Là, puis on n'a pas pu se rendre à Manhattan même le jour même. Et ce qui était frappant, c'est qu'à un certain moment, on s'est mis à croiser des gens qui marchaient dans notre direction, donc qui quittaient Manhattan à pied et qui traversait les ponts. Et nous, on était bloqués, on était empêchés. Donc, plus on descendait vers le sud, plus on réalisait évidemment ce que les gens avaient pu, eux, réaliser durant la journée, c'est que les tours avaient disparu, il y avait les colonnes, cette colonne de fumée qui montait. Et oui, on vivait le choc un peu comme tout le monde.
5: Des secouristes sont venus des quatre coins du pays pour fouiller les décombres. Et même si plusieurs ont l'expérience des catastrophes, celle-là n'a rien d'ordinaire. C'est horrible, dit cet homme.
0: Ces gens-là, on peut l'imaginer, ils devaient être sous le choc.
2: Oui, il y avait des gens qui étaient venus comme ça pour chercher, idéalement même avec des chiens chercheurs, pour essayer de trouver des survivants. Il y avait des gens qui arrivaient aussi avec des dépanneuses pour venir retirer les nombreuses voitures qui étaient écrasées pour repartir avec des débris. Et ces gens-là, souvent, avaient affiché sur leur véhicule des slogans, « fight back », « répliquons », des éléments comme ça. Il y avait... Moi, je disais, si on avait demandé aux gens de reconstruire la tour dans les jours qui suivaient les attentats, ils l'auraient fait. Mmh. Ils auraient commencé à le faire. Donc, c'était beaucoup la résilience qui primait avec les gens réunis dans des parcs qui, oui, se recueillaient dans une certaine forme de sobriété avec les bougies, avec les fleurs et tout ça, mais qui aussi pouvaient chanter « I Will Survive », le succès de disco, pour essayer de se retrouver une nouvelle confiance.
0: Pendant ce temps, du côté canadien aussi, c'est le branle-bas de combat. En raison de la fermeture de l'espace aérien américain, des dizaines d'avions atterriront dans la communauté de Gander à Terre-Neuve. Manon Glebinski, vous étiez basé à Ottawa, mais vous rentriez tout juste d'un échange avec la radio française le 11 septembre. Comment ça se passe sur la colline?
1: Ben oui, premier jour de retour au bureau et... Première préoccupation, je vous dirais, là, pour les politiques, c'était cette fermeture de l'espace aérien. Oui, il y a eu les vols détournés vers Gander, mais il y en a eu vers plusieurs autres aéroports canadiens. Et le premier ministre Jean Chrétien, à l'époque, a rapidement pris la parole, alors qu'on croyait qu'il pouvait encore y avoir d'autres attaques.
6: Ben voici, qu'est-ce qui a été fait à ce moment ici. Vous voyez, la sécurité a été augmentée sur la colline parlementaire. Nos consulats aux États-Unis ont été fermés. Les employés...
1: Je me rappelle, Jeannick, qu'il y avait une grande absence de partisanerie à l'époque. Hein, et le 17 septembre, il y a eu débat spécial aux communes parce que la deuxième préoccupation, ben, c'était de savoir jusqu'où on appuierait les Américains.
0: Et Manon, il y a eu Ottawa, mais rapidement aussi, il y a eu Washington où, il faut le rappeler, d'autres attaques s'étaient produites. Vous êtes donc parti prêter main forte au bureau dans la capitale américaine. Quel était l'état d'esprit des Américains?
1: Ben d'abord, je me rappelle qu'on n'atterrissait pas à l'aéroport du centre-ville de Washington, qui, lui, est quand même demeuré fermé longtemps, là, 23 jours, parce qu'on craignait que d'autres attentats se produisent. Les avions passaient trop près de la Maison-Blanche, du Capitole et de la Cour suprême. Rappelez-vous, hein, le 11 septembre, on s'est demandé longtemps, est-ce que le Capitole faisait partie des cibles? Est-ce que l'avion qui s'est écrasé à Shanksville, en Pennsylvanie, était destiné au Capitole? Donc, ville assiégée, beaucoup de mesures de sécurité, peu de gens dans les rues, mais les Américains que je croisais, ben, ils semblaient s'être donné le mot pour manifester leur patriotisme dans leurs vêtements. On voyait beaucoup de bleu, de blanc, de rouge. Un mot pour vous dire que je retrouvais, moi, mon ancienne colocataire d'Ottawa, Christine Saint-Pierre, qui était correspondante télé et qui m'a accueillie dans sa chambre d'amis. Là, c'était une période, Jeannick, où il était encore possible de prendre la mesure de l'horreur de ce qui s'était passé. Hein. Le Pentagone, c'est juste à côté. Et c'était bien de pas ruminé seul dans ma chambre d'hôtel.
0: Ça, on peut imaginer. Politiquement, Washington était en ébullition.
1: Absolument. George Bush est allé à Ground Zero le 14 septembre. Le 20 septembre, les États-Unis ont demandé aux talibans en Afghanistan d'extrader Osama Ben Laden, ce qui ne s'est pas fait. Et dès la fin septembre, donc on a des échos qu'il y a une équipe de la CIA, Team Alpha, qui est dans les montagnes avec l'Alliance du Nord en Afghanistan et qui identifie des cibles pour les bombardements de ce qu'on va appeler l'opération Enduring Freedom, qui va commencer le 7 octobre.
0: Et Kaboul va tomber à la mi-novembre 2001, suivi du bastion. Taliban de Kandahar. Vous allez aussi être déployé en Afghanistan début décembre 2001.
7: Est-ce qu'il en veut aux Américains d'avoir déclenché les bombardements qui ont causé tout ce dommage? Je ne suis pas fâché, dit-il. Qu'est-ce que ça me donnerait de l'être? Après tout, c'est ce qui nous a débarrassé des talibans. Au troisième palier, sa voisine...
0: On aura compris que vous parliez avec des Afghans. Ben justement, quel était à eux leur état d'esprit à cette fin d'année 2001?
1: Mais d'abord, je suis passé par le Pakistan pour arriver en Afghanistan. Il a fallu plusieurs jours pour enfin trouver un vol nolisé par d'autres journalistes qui nous permettaient d'arriver à la base de Bagram, tout près de Kaboul. Et l'Alliance du Nord étampait les passeports sur la piste d'atterrissage, Jeannick. Ça m'avait beaucoup impressionné. Je me souviens qu'en ville, il y avait une atmosphère joyeuse. Les Moudjahidines se promenaient souvent à l'arrière de camions ouverts, arborant de larges sourires quand ils nous croisaient, là, saluant d'une main maintenant leur Kalachnikov de l'autre. Et il y avait aussi beaucoup de femmes dans les rues, en burqa bleue, mais burqa souvent relevée. Là. C'était le mois du Ramadan et donc c'était le jeûne toute la journée, mais vers 4h, 16h l'après-midi, les feux de cuisson s'allumaient et le repas d'iftar se préparait souvent dans de grandes marmites. Il y avait beaucoup de distribution de nourriture. Et malgré toute cette joie, là, les opérations militaires américaines n'étaient pas terminées. C'était la traque à Osama Ben Laden qui se continuait. À Tora Bora, on est à 150 km de Kaboul, mais on attendait les explosions de ces fameuses bombes, les Bunker Busters.
0: Évidemment, tout ça, c'est un très rapide survol de tout ce qui s'est passé pendant cette période. Mais j'ai envie de terminer sur une note quand même assez personnelle. Les impacts de cette couverture sur vous, à commencer par vous, Yvan Cloutier, vous avez déjà raconté qu'il y avait eu des moments difficiles pour vous.
2: Ah ben c'était une couverture. J'étais resté à New York pendant au moins 2 semaines à côtoyer des gens endeuillés, des gens qui cherchaient des proches, des gens qui vraiment regardaient parfois étaient tout simplement immobiles sur les trottoirs et regardaient en silence en direction de là où se trouvaient les tours. À un moment donné, évidemment, on n'est pas insensible là. Moi, c'est venu me chercher. Et j'avais cette espèce de boule au ventre dont j'arrivais pas à me débarrasser. Et j'étais allé simplement, je m'étais réservé une période de temps, un moment, Sur une pause pour aller devant carrément un poste de pompiers. Et regardez, il y avait un arrangement floral qui avait été là. Des gens venaient déposer des fleurs, des cartes, des témoignages. Et je m'étais accordé un moment pour lire ce que les gens avaient écrit sur les cartes, ce que je n'avais pas fait depuis le début de la couverture. Et là, je me suis laissé aller avec les larmes. Et là, je ne sais pas si un psychologue vous dirait que c'était la bonne chose à faire. J'ai aucune idée. Mais moi, ça m'a fait du bien à ce moment-là. Ça m'a permis ensuite de poursuivre la couverture plutôt normalement. Et avec le recul, ce qui est intéressant, c'est que ce dont je me souviens le plus, c'est les histoires de résilience qu'on a pu couvrir dans ce drame-là, qui était un drame humain d'abord, évidemment, qui a soulevé toutes sortes d'enjeux politiques, on le sait bien. Mais c'était d'abord un drame humain sur place à Manhattan à ce moment-là. Et ce que j'en retiens, c'est les histoires de résilience. Les gens qui amenaient les enfants à l'école quand les écoles ont rouvert, si je me souviens bien, peut-être une dizaine de jours après. Et ça m'a beaucoup touché. Et bien franchement, ça a peut-être même contribué à ma décision et mon choix d'avoir des enfants plus tard. Parce qu'il y avait quelque chose là où on se disait, ben la vie continue et la vie est forte à travers tout ça.
0: C'est drôle parce que nous, ça a été aussi la décision d'en avoir un troisième. Vous voyez comment des fois ces choses-là suscitent ce type de réflexion. Manon, pour vous.
1: Moi, je dis toujours que je n'ai plus arrêté de travailler après le 11 septembre 2001. Donc, ça a vraiment complètement changé ma carrière de journaliste. Et ça demande énormément, hein, physiquement, moralement, ces couvertures d'attentats, de conflits même. Et puis, parfois, je sonne comme un disque rayé devant les jeunes correspondants quand je leur dis « Ménage tes énergies, tu sais jamais quand un autre 11 septembre va arriver. »
0: Ce sera le mot de la fin. Merci beaucoup à vous deux. C'est le chanteur country américain Alan Jackson qui va clore ce segment. « Where were you when the world stopped turning? » Et vous, où étiez-vous en 2001?

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1: And I'm going to take you around in a few minutes. So, 9/11, my husband's birthday. He was a New York City police officer. And that morning was an amazing day.
2: Sur le site des attentats, j'ai aussi rencontré Sonia Agron. Le 11 septembre, imaginez, c'est l'anniversaire de son mari, un policier qui fait partie des équipes de secours.
1: And as we're talking, my home line rings, and it's my husband.
3: Mon téléphone fixe a sonné et c'est mon mari qui me parle d'une ville fantôme, d'une zone de guerre. Puis il a dit, je suis près de la tour 7. Nous nous sommes dit, je t'aime. Et 20 minutes plus tard, la tour 7 s'est effondrée.
2: De longues heures d'attente, sans nouvelles, commencent pour Sonia et sa fille de 16 ans, alors persuadées que le pire s'est produit.
3: Nous sommes le 12 septembre et soudain ma porte s'ouvre et il est entré. Il était couvert de suie, ce n'était plus l'homme que j'avais embrassé en lui disant au revoir la veille. Il est juste resté là et nous nous sommes serrés dans les bras. Il a pris une douche, il était blessé, je l'ai aidé, puis il a dit qu'il devait y retourner.
2: Sonia, elle aussi, ira prêter main forte sur le terrain. Elle et son mari recevront quelques années plus tard des diagnostics de cancer. On sait aujourd'hui que les poussières engendrées par l'effondrement des tours contenaient notamment de l'amiante et des métaux lourds. Les données médicales montrent une augmentation significative de certains types de cancers chez les premiers répondants et les riverains présents sur les lieux. Et au-delà des blessures physiques, il y aura les séquelles psychologiques.
3: Eh bien, il m'a fallu...
1: And it was the 22nd year of the attack.
3: 22 ans après l'attaque, un groupe d'amis et moi, nous nous sommes tous retrouvés ici le 11 septembre et nous avons décidé de ne pas cacher le fait que cela nous a perturbés émotionnellement et mentalement.
2: Et Sonia Agron me confiait qu'encore aujourd'hui, elle réagit très fortement quand elle entend une enfilade de klaxons dans la rue.
1: I have an issue with horn honking when I was at St. John's.

0: des chutes, des cascades, des monuments du 11 septembre 2001 à New York. Deux immenses quadrilatères dédiés à toutes les victimes de ces attentats. On ne peut pas faire autrement qu'être ému quand on se trouve à proximité de ce lieu. Il y a, il faut bien le dire, une dimension un peu sacrée, comme si on se trouvait en face d'un puits des âmes. Dans quelques minutes, je rencontrerai l'intellectuel et essayiste Adam Gopnik, Canadien d'origine, qui travaille au New Yorker depuis plusieurs années maintenant et qui était à New York il y a 25 ans, lors de ces attentats.
1: C'est pas trop du bruit?
0: Pour l'instant, ça va. Je vais vérifier les niveaux sonores toutefois, en même temps que je vous parle. Pouvez-vous nous décrire où nous sommes en ce moment?
2: Oui, bien sûr. Nous sommes juste aux verges du grand mémorial au New France, au 9-11. C'était inventé par une jeune architecte new-yorkais. C'est un grand fontaine avec tous les prénoms et tous les noms de toutes les victimes qui étaient tuées ce tragique matin. Je suis hanté par ce site. Et il n'y a aucune rhétorique. Ce n'est pas un mémorial de rhétorique, c'est un mémorial de mémoire.
0: Mais ce sont des mots assez forts que vous employez quand vous dites que ce monument, ces événements vous hantent.
2: Oui, oui, depuis le matin, je peux vous réciter tout ce qui est passé cette journée.
0: Donc, ça faisait 6 mois que vous étiez installé à New York.
2: Oui, oui, réinstallé à New York. Et j'ai reçu un coup d'appel au part de David Remnick, le rédacteur de New Yorker, le magazine où moi j'ai travaillé depuis 40 ans maintenant. Et il me dit, écoute, un avion a frappé le World Trade Center. Peut-être vous pouvez l'aller juste pour rechercher. Aucune idée de terrorisme ou quelque chose. Peut-être je peux ajouter que... À ce moment, c'est difficile maintenant peut-être de rappeler les États-Unis et New York comme, à mon avis, la capitale des États-Unis, étaient au sommet de puissance sans comparaison presque dans toute l'histoire au niveau du économique, culturel, diplomatique. Mais j'ai senti même à ce moment que ça ne peut pas durer. Parce que c'est presque une loi historique.
0: So we have to move away from the memorial pool?
3: No, you can't stay if you don't have any permit.
0: On pourra peut-être reparler de la question de la sécurité autour de ce monument.
2: Oui, c'est bizarre, parce que c'est un monument public, et l'idée qu'il y a une discipline stricte, une sécurité stricte, c'est juste l'inverse de l'intention des architectes et des...
0: On y reviendra. Mais donc, vous en étiez à parler de la grandeur des États-Unis et du fait que, selon vous, ça ne pouvait probablement pas continuer.
2: À ce moment, quand j'ai vu le deuxième avion, au moment quand il a frappé le deuxième tour, le Trousseau, c'était tout évident. Le 20e siècle était fini, le 21e siècle a commencé et tout ce qu'on a... Pensée à propos de l'optimisme, de la confiance, était détruit juste à ce moment, parce que c'était évident que c'était un acte de terrorisme impensable, inimaginable, et c'était un traumatisme absolu. J'étais tellement choqué, tellement traumatisé que j'ai marché sur pied jusqu'à notre maison et j'ai vu tous les visages de New Yorkais à ce moment. C'était comme une grande finale, cette sens qu'on est entré dans une rêve noire, un cauchemar, a duré pour un mois, 2 mois, 6 mois. Mais au même moment, un grand débat a commencé. Qu'est-ce qu'on doit faire? Commencer une guerre contre le terroriste ou accepter cette tragédie et refuser de tomber dans le piège du terrorisme. Parce que la réalité du terrorisme, c'est comme une maladie auto-immune.

0: C'est-à-dire que c'est utiliser nos antibodies contre nous-mêmes. Et si on tombait dans ce piège où on commençait de militariser notre réaction, c'est exactement la chose que les terroristes demandent. Et c'est de bon que j'étais attaqué, mais tout le monde, au gauche, au droite, était insistant qu'on n'a aucun choix sauf pour réagir, lutter, armer contre les militantes islamistes. Et c'était une des plus grandes erreurs dans l'histoire de l'Amérique, dans l'histoire mondiale.
1: Et certains diront que ça a débouché sur une obsession sécuritaire ici aux États-Unis. Et c'est la raison pour laquelle je vous disais tout à l'heure quand on s'est fait chasser de l'endroit qu'on occupait, qu'on y reviendra, parce qu'il me semble que ça illustre quelque chose.
0: Oui, ça commence juste après nous fonce et c'est juste une sorte de théâtre de sécurité. Et si je peux ajouter quelque chose d'important, c'est de rester ici à New York pour 18 mois, 12 ans, que nous sommes tous terrifiés. Et on a décidé, non, New York, c'est notre foyer. New York is our home. Et on doit rester ici. Je crois aussi, regardez, c'est...
1: Extraordinairement vivant.
0: Oui, extraordinairement vivant, pétillant. Et maintenant, c'est tout transformé, c'est une ville où le...
1: Cosmopolite.
0: Oui, même plus cosmopolite au 20e siècle. Africaine, Sud-Asie, et il y a des grandes tragédies aussi parce que Trump et ses alliés ont commencé à expulser de cette cauchemar d'ICE, etc. Mais quand même, ça reste encore magnifique ici, maintenant, à ce moment.
1: On pourrait dire, je crois que vous avez réfléchi là-dessus d'ailleurs, qu'après le 11 septembre, les valeurs humanistes en ont pris pour leur rhume, d'une part. D'autre part, que la confiance dans l'autre, avec un grand A, a diminué. Qu'un certain ordre du monde libéral a commencé à s'éteindre, ou en tout cas à montrer moins de lumière. Que les hommes forts ont fait un retour. Bref, que la trajectoire du monde a été changée par cet événement-là.
0: Oui, c'est une des préoccupations de mon travail comme écrivain depuis 11 septembre, c'est de tracer les limites du libéralisme au sens américain, les limites du humanisme au sens français.
1: Philosophique,
0: oui, exactement. Et on doit demander, est-ce que le 11 septembre, le premier link dans le chaîne qui est lié au Trumpisme? Parce que le monde monte, oui, réaffirmé pour beaucoup de New-Yorkais notre attachement à cette grande ville pluraliste, mais aussi, on ne peut pas nier, au même moment, c'était affirmé pour trop des Américains, la peur, le sens que l'autre, exactement, était dangereuse. Et cet argument persiste. J'ai dit à David Remnick, le rédacteur du New Yorker, au moment quand Obama a été élu, on a utilisé une couverture pour le New Yorker avec une lune qui a un moonrise. Alors, l'époque de 9-11 est finie maintenant. Je n'avais pas raison. À ce moment, c'est évident que la peur qui était implantée était évidente. Même quand Obama, qui était le plus modéré de tous les outsiders qu'on peut imaginer, même Obama a terrifié une certaine portion des Américains. Et alors, c'est vrai qu'on peut tracer le peur, la xénophobie.
1: Le populisme.
0: Le populisme qui sont le grand malaise de l'Amérique à ce moment. On peut le tracer à ce moment. Je crois qu'il y a, comme tous les grands événements historiques, il y a beaucoup de racines qu'on peut découvrir. Mais aussi, on peut insister que la renaissance d'une certaine idée

0: de l'humanisme renaît à ce moment aussi.
1: C'est difficile de terminer cet entretien sans aborder ce que certains avaient reproché aux États-Unis à l'époque des attentats du 11 septembre, à savoir l'arrogance américaine de vouloir apporter la paix un peu partout, les interventions, le gendarme du monde. Je ne vous apprends rien avec ces thèmes. Est-ce qu'on n'assiste pas à une nouvelle vague d'arrogance américaine avec Donald Trump et ses visées sur qui le Groenland, qui le Canada, les tarifs partout, et ce qui peut faire naître beaucoup de rancœur à l'égard des Américains, sans compter le soutien à Israël, la philosophie envers Gaza, la volonté de peut-être en faire une riviera, une zone de villégiature. On peut se poser la question.
0: Oui, c'est évident. Il y a une arrogance américaine qui persiste. Mais écoute, les nations sont un peu comme des individuels. Nous sommes toutes divisées, nous sommes toutes partagées entre notre bienveillance et notre arrogance. Et il y a une tradition d'une certaine arrogance ici aux États-Unis qui est désastreuse pour les Américains aussi. La guerre qui est le Global War on Terrorism, qui est une catastrophe pour l'Amérique. Et aussi, il y a une grande tradition de bienveillance américaine aussi. C'est la tradition du plan Marshall en Europe, c'est la tradition de coexistence canadienne-américaine.
1: Compliqué par les temps qui courent, mais bon.
0: Oui, oui, compliqué maintenant, mais la division entre l'arrogance américaine et les possibilités américaines est toujours là. Et c'est un des grands thèmes de l'histoire américaine. Mais à chaque moment jusqu'à aujourd'hui, quand l'arrogance américaine était au verge de conquérir, c'était la sagesse américaine qui intervenir, on peut dire, contre cette arrogance. Est-ce que ça va arriver encore? Je ne sais pas, mais doigt croisé.
1: Vous êtes un optimiste.
0: Oui, je suis toujours optimiste. Et quand il y a une guerre de toutes sortes, il y a toujours ce choix entre la négation et l'affirmation. Si on a choisi l'affirmation, votre cœur est toujours plein d'une certaine sérénité.
1: Ce sera le mot de la fin, Adam Gopnik. Merci beaucoup d'avoir été avec nous aujourd'hui, de vous être rendu disponible, d'être venu discuter. C'était passionnant et je vous donne rendez-vous à Montréal un de ces jours.
0: Absolument.

0: The Rising, la pièce-titre de l'album Hommage de Bruce Springsteen, composé à la suite des attentats. Je ne sais pas si vous êtes comme moi, elle me donne encore des frissons, cette pièce. Le 11 septembre 2001, les musulmans de New York ont vite compris que leur vie allait changer. Les jours, les mois et même les années qui ont suivi ont été marqués par la suspicion, les arrestations et, dans certains cas, l'islamophobie. Aujourd'hui, le maire de la ville est musulman. Est-ce à dire que tout est rentré dans l'ordre? Myriam Fembry est allée dans le quartier de Queens pour trouver des réponses.
1: Là, on est dans le quartier Astoria, où se trouve une importante communauté arabo-musulmane. Et on va aller dans un petit restaurant marocain, juste en face de la mosquée.
2: Bonsoir, je m'appelle Driss Lazar, je suis un père de 4 enfants. Et je suis le propriétaire de Little Morocco Restaurant depuis 21 ans. Et je suis immigré aux États-Unis depuis 1985.
1: Et comment ça va, la vie dans le quartier? Est-ce que les musulmans ont une vie agréable? Ou est-ce que des fois c'est un petit peu tendu? Des fois, est-ce qu'ils craignent un peu le regard des Américains?
2: Well, la vie, je suis musulman. Voilà, la mosquée juste à côté de nous. Les musulmans sont plus nombreux maintenant à New York. On est presque 1 million. Voilà, on est content ici, on travaille dur. Les musulmans, ce sont des gens capables de travailler, on produit, on paye les taxes, on participe à l'économie. Et de temps en temps, le moment de politique, des élections, il y a des gens qui sont racistes.

0: sont des ignorants. L'islam, c'est une religion de paix.
1: Vous ne vous êtes jamais fait insulter ou...
0: Jamais. Si, même si quelqu'un me regarde, ça ne m'intéresse pas. Et il faut ignorer.
2: L'appel à la prière rythme le quotidien du quartier Astoria. Et quand vient le vendredi, des dizaines de fidèles convergent vers la mosquée au mur rose. Dans la salle réservée aux femmes, on rencontre Nada El Deep. Un grand sourire au visage, elle berce un bébé de 3 mois serré contre elle. Elle vient d'Égypte.
3: Je me sens en sécurité. Personne ne me dit des mauvaises choses. Tout le monde est correct avec moi. Et si j'ai besoin d'aide dans le bus ou le métro, comme j'ai des enfants, à chaque fois, des gens essayent de m'aider. Dans toutes les religions, il y a de bonnes et de mauvaises personnes. Si quelqu'un dit « il est musulman, donc c'est un terroriste », c'est faux. Je veux la paix pour tout le monde. Vivre ensemble, en paix, rien d'autre.
4: La dernière fois où j'étais ici, c'était avec mes parents. On a fait un pique-nique ici, c'était vraiment formidable.
2: C'est au parc Astoria que nous donne rendez-vous le politologue Azzedine Layachi. Il est arrivé d'Alger dans la jeune vingtaine pour étudier les sciences politiques. Il a maintenant 72 ans et enseigne encore à l'université St. John's dans le Queens. Avez-vous des souvenirs du 11 septembre 2001 ?
4: Oui. J'ai la sensation dans ma bouche de la poudre qui a circulé de tout à fait en bas de Manhattan vers ici, le Queens. Hein, et on parle de peut-être 4 miles.
1: Jusqu'ici à Astoria.
4: Jusqu'ici à Astoria, absolument. Hein, oui. On le goûtait, cette fumée dans la bouche.
2: Les musulmans ont subi les contre-coups du 11 septembre. Le Patriot Act, une loi votée en octobre, renforçait les pouvoirs de la police et des agences de renseignement.
4: Les mosquées ont été surveillées. Il y avait des agents dans la communauté qui faisaient donc des rapports secrets à la police, etc., pour essayer de détecter des terroristes potentiels, etc. Et comme ils ont commencé à arrêter, donc presque 5000 personnes ont été arrêtées sans suivre le processus légal. Donc ils ont été détenus pendant des jours, sinon des mois, et certains renvoyés vers leur pays d'origine, comme ça. Les gens ne savaient pas à quoi s'attendre, donc c'était un moment d'incertitude.
2: Dans ce climat de suspicion, les paroles haineuses, les actes anti-musulmans se sont multipliés dans les rues. Dans la principale rue commerçante d'Astoria, l'organisme Malika vient en aide aux femmes musulmanes en leur offrant des cours d'autodéfense. Sa fondatrice, Rana Abdelhamid, a été agressée à l'âge de 16 ans, en 2010.
5: I was a teenager. I unfortunately was walking down the street in Queens.
6: Je marchais dans une rue du Queens et un homme a tenté de m'arracher mon hijab. Je me souviens juste m'être retournée et d'avoir vu la haine dans les yeux de cet homme. M'être sentie vraiment isolée, vraiment vulnérable, puis parvenir à le repousser avant de m'enfuir en courant. Je suis allée m'enfermer dans les toilettes, je me suis effondrée par terre en sanglotant, puis je ne savais vraiment pas quoi faire ensuite.
2: Elle a eu l'idée d'utiliser ses compétences de ceinture noire de karaté pour fonder Malika, un mot arabe qui veut dire « queen » en anglais, comme dans Queens, le nom du quartier.
7: Ok, so today we're doing a self-defense class.
2: Depuis près de 17 ans, elle et son équipe se déplacent partout à New York pour donner les ateliers d'autodéfense. Rana Abdelhamid estime que 30 000 femmes musulmanes ont pu en bénéficier.
6: Pour les femmes qui ont été victimes de violences motivées par la haine ou qui ont été agressées en raison de leur identité, j'essaie toujours dans mes cours de m'assurer qu'elles comprennent qu'elles ne sont pas seules, qu'elles disposent de ressources, qu'elles peuvent porter plainte, qu'elles doivent le faire. Et que Malika est là pour elles, si elles ont besoin de quoi que ce soit, elles ont un endroit où aller.

0: if they need anything, that they have a place to go to.
1: Cette solidarité reflète un mouvement plus large, selon le professeur de sciences politiques, Azzedine Layachi.
2: Après plusieurs années, la communauté musulmane aux États-Unis a commencé à s'affirmer, à s'organiser, à devenir visible. Ils utilisent les réseaux sociaux comme tout le monde, etc., pour organiser des choses, pour aussi se mobiliser politiquement ou culturellement, etc. Et comme la communauté musulmane est très diverse, qu'elle soit bangladeshi, pakistanaise, ou afghan ou nord-africaine, parfois il y a des organisations au niveau national qui parlent au nom du musulman, des musulmans, etc., des droits politiques, des droits sociaux, etc.
1: Parallèlement à ça, il y a une évolution de la représentation politique des musulmans.
2: Absolument, c'est une chose d'extraordinaire. Malgré le vent qui vous fait face, ça pousse. Donc il y a des musulmanes au Congrès, elles sont deux. Et puis on a notre maire, c'est une chose extraordinaire. Personne ne s'y attendait il y a une année. Et je sais que Mme Dani avait une campagne très organisée, très forte. Des gens de toute religion, de toute origine, parce qu'ils faisaient face aux mêmes problèmes socio-économiques, transport, coût de la vie. C'est pas parce que c'est l'islam, ça n'a rien à voir avec l'islam. Et ce n'est pas les musulmans qui l'ont placé au pouvoir, pas du tout. C'est une petite fraction de l'électorat.
1: Toutefois, les élus musulmans, comme le maire de New York, s'attirent une pluie d'insultes islamophobes, prononcées maintenant sans complexe au plus haut niveau de l'État.
3: This is a jihadist who cheers on the radicals and the terrorists.
1: Zohran Mamdani, traité de djihadiste par le sénateur du Texas, Ted Cruz. Abdul El-Sayed, candidat démocrate au Sénat pour le Michigan, traité lui aussi de terroriste. On est loin de l'appel au calme lancé il y a 25 ans par le président américain George Bush dans une mosquée de Washington.
4: The face of terror is not the true face of Islam.
1: Il implorait les Américains de ne pas faire d'amalgame.
4: Islam is peace.
1: Un discours qui fait défaut aujourd'hui, remarque le professeur à l'université St. John's.
2: On n'entend pas ça souvent, malheureusement. Ceux qui sont au pouvoir maintenant tiennent le discours, donc un discours de contraire, un discours de haine, qui, d'une façon ou d'une autre, rend le musulman une cible légitime. Malheureusement, et donc on en est là. On est mal à l'aise dans cette atmosphère. Le malaise est là, à travers toute l'Amérique.
5: J. Trump is calling for a total and complete shutdown of Muslims entering the United States.
1: Dès 2017, la première administration Trump a banni les ressortissants de plusieurs pays musulmans pour des raisons de sécurité nationale.
5: You have no choice.
1: Une mesure vivement contestée par le Conseil des relations américano-islamiques, le CAIR, un organisme de défense des droits civiques implanté partout aux États-Unis. On rencontre la directrice générale du bureau de New York, l'avocate Afaf Nasher.
6: Si vous pensez que votre président va vous soutenir et vous protéger parce que lui-même tient des propos racistes et odieux sur les musulmans comme « les musulmans n'ont pas leur place dans ce pays », alors bien sûr, ça encourage d'autres personnes islamophobes, haineuses, partiales ou ignorantes à gober tout ce qu'elles entendent et à agir de la même manière.
1: Le CAIR, traité d'organisation terroriste par les gouverneurs du Texas et de Floride, riposte par des poursuites judiciaires. Et il continue à documenter les actes islamophobes qui persistent aujourd'hui.
6: On a recensé plus de 8600 incidents à travers le pays rien que l'année dernière. C'est un record depuis nos 30 ans d'existence. Et ce n'est là qu'une infime partie des incidents. Pour chaque personne qui s'adresse à nous, il y en a peut-être 10 autres qui ne l'ont pas fait. Et je le sais, car à chaque fois que j'anime un atelier dans la communauté, des gens viennent me voir et commencent à me raconter ce qu'ils ont vécu. Quand je leur demande « l'avez-vous signalé? », ils répondent toujours « non », parce qu'ils ne le savent pas, ou qu'ils ont peur de le faire, ou qu'ils pensent que rien ne se passera s'ils le signalent.
1: À New York, beaucoup d'incidents ont découlé des manifestations contre la guerre à Gaza et les actes antisémites ont connu eux aussi une hausse marquée. Ils représentent plus de la moitié des crimes haineux déclarés et confirmés par la police de New York.

0: New York. Ainsi, depuis 25 ans, l'islamophobie fluctue en fonction du discours politique intérieur, mais aussi des guerres menées à l'étranger. Le politologue Azzedine Layachi.
1: Que ce soit des choses qui se passent entre Israéliens et Palestiniens, Israéliens et Libanais, ou que ce soit une guerre que l'Amérique mène dans un pays musulman ou contre un pays musulman, que ce soit l'Afghanistan, que ce soit l'Iran, que ce soit l'Irak, tout ça a une retombée directe sur les dynamiques sociales et politiques aux États-Unis, comme aussi en Europe, malheureusement.
2: C'était un reportage de Myriam Fimbry. Les conséquences des attentats terroristes du 11 septembre 2001 se font sentir bien au-delà des États-Unis. Manon Globinski le rappelait tout à l'heure avec l'offensive américaine en Afghanistan en octobre 2001. Washington s'est ensuite engouffré dans un autre conflit en Irak qui a mis à mal le multilatéralisme et provoqué un bouleversement géopolitique au Proche-Orient et dans le reste du monde. La lutte antiterroriste a été évoquée par plusieurs dirigeants de la planète pour justifier et la répression et les interventions armées. Là-dessus, Annick Béraud.
3: Trois jours après les attentats, durant la journée nationale de prière et de commémoration à la cathédrale nationale de Washington, le président George W. Bush, transformé en chef de guerre, lance que les Américains sont investis d'une responsabilité devant l'histoire.
4: Our responsibility to history.
3: Celle de répliquer aux attaques.
4: To answer these attacks and rid the world of evil.
3: Et de débarrasser la planète du mal avec une guerre globale contre le terrorisme. Ce mal, l'administration Bush, dominée par les néoconservateurs, ne le voit pas seulement en Afghanistan où va se dérouler la traque d'Al-Qaïda, notamment avec le soutien de l'OTAN. Washington a aussi dans le viseur trois pays en particulier, la Corée du Nord, l'Iran et l'Irak, qualifiés d'axes du mal en 2002.
4: Constitute an axis of evil.
3: Accusés de soutenir le terrorisme
4: by seeking weapons of mass destruction.
3: Et de développer des armes de destruction massive. C'est notamment en brandissant une fiole d'anthrax en plein Conseil de sécurité de l'ONU, début 2003,
5: less than a teaspoon of dry anthrax, a little bit...
3: que le secrétaire d'État américain, Colin Powell, soutient que le régime irakien détient un important programme de ces armes de destruction massive, ce qui va s'avérer un mensonge, dans l'espoir de convaincre de la nécessité, voire l'urgence, d'une intervention militaire. Des alliés font de la résistance.
6: Il y a une alternative à la guerre. Désarmer l'Irak par les inspections.
3: Dominique de Villepin, chef de la diplomatie française.
6: De plus, un recours prématuré à l'option militaire serait lourd de conséquences.
3: Mais ni le nom de la France, pas plus que celui du Canada, à intervenir militairement en Irak sans l'aval onusien, n'arrête les États-Unis. Le jeu des alliances se fissure quand, en mars 2003, Washington se passe de l'ONU et agit unilatéralement pour lancer, avec une coalition américano-britannique, l'opération Liberté de l'Irak. Si le régime de Saddam Hussein chute rapidement, le chaos qui s'ensuit contribue à l'émergence d'une nouvelle organisation terroriste dans la région, le groupe armé État islamique, appelé aussi Daesh. Il va notamment revendiquer les attentats de Paris en novembre 2015.
7: Allô, allô?
8: Il y a une fusillade au Bataclan! Une fusillade!
3: D'autres attentats islamistes, perpétrés par des terroristes inspirés par Al-Qaïda ou qui lui sont affiliés, endeuillent certains pays impliqués dans l'invasion irakienne. L'Espagne ou encore le Royaume-Uni.
9: 8h51, 8h56, 9h17, 9h47, heure de Londres. Donc voilà les moments des quatre explosions survenues dans des endroits différents de la ville.
3: La réplique américaine aux attentats du 11 septembre 2001 a aussi eu un autre impact géopolitique.
10: Washington fournit à ce moment-là une sorte de mode d'emploi au monde et notamment à ses compétiteurs et à ses concurrents stratégiques, puisqu'il leur permet de nommer leur adversaire terroriste pour s'affranchir du droit.
3: Maude Kessar est directrice de recherche Europe, espace transatlantique, Russie, à l'IRSEM, à Paris.
10: Et c'est ce que l'on voit assez rapidement. Vladimir Poutine, dès l'automne 2001, en Tchétchénie. On voit aussi que Xi Jinping l'utilise dans le Xinjiang par la suite. Il y a aussi le précédent de la préemption. Et donc, c'est ce qui est évoqué aussi par Moscou en Géorgie et en Crimée. Et lors du discours du

0: 24 février 2022 de Vladimir Poutine au sujet de l'Ukraine.
1: Durant lequel le président russe affirme avoir lancé cette invasion, notamment par mesure de protection.
0: Donc on comprend que ce moment de bascule de l'Irak pour les États-Unis post-11 septembre, c'est une forme de début d'érosion de l'autorité morale. Et cette érosion de l'autorité morale, elle va se poursuivre avec les événements qui vont être révélés autour de Guantanamo. Donc c'est hors du territoire et hors du droit, avec les prisons secrètes de la CIA.
1: Des sites de détention où il y a eu de la torture. Des mesures extrajudiciaires prises par l'administration Bush dans sa lutte antiterroriste au nom de la sécurité. Un argumentaire qui sera invoqué par d'autres dirigeants. Par exemple, en 2020, quand la Chine impose à Hong Kong une vaste loi de sécurité nationale, dans la foulée d'importantes manifestations pro-démocratie réprimées par la force dans le territoire semi-autonome.
0: Alors, cet argument de la sécurité nationale, il est très important, ce début du XXIe siècle, de la manière dont il est organisé et mobilisé par les États-Unis, notamment parce qu'à ce moment-là, les États-Unis passent d'une puissance organisatrice du droit à une puissance qui est capable de redéfinir unilatéralement les termes de la légitimité. Et aussi, ça va amener à faire douter un certain nombre de pays du Sud qui se mettent à douter de la légitimité de la puissance américaine à partir de 2003.
1: Et plusieurs, dont l'Inde, le Brésil et l'Afrique du Sud, se sont rapprochés de la Chine, qui a notamment profité du fait que les États-Unis étaient accaparés par leur long conflit au Moyen-Orient pour poursuivre sa montée en puissance. Puissance militaire de ce pays qui a des velléités territoriales en mer de Chine méridionale et des visées sur Taïwan. Puissance économique, sans oublier que le régime chinois étend aussi son influence dans le monde avec son grand programme d'infrastructures. Ces jours-ci, le président Xi Jinping effectue une grande tournée de plusieurs pays. Il rencontre divers alliés, russes, iraniens ou encore turcs. Une tournée qui donne la mesure de son poids géopolitique, avant de retrouver à Washington Donald Trump qu'il avait vu au printemps. Le leader américain avait semblé chercher l'apaisement des tensions commerciales, possiblement dans l'espoir d'une aide chinoise pour rouvrir le détroit d'Ormuz. Maude Kessar, directrice de recherche à l'IRSEM.
0: On a bien vu un président américain qui était en guerre et qui est venu un peu ménager son rival systémique, parce qu'on voit bien que c'est une guerre d'empire qui s'est engagée. Je fais ce parallèle parce que finalement, la distraction aujourd'hui de l'Iran peut être aussi un moment décisif pour la Chine contemporaine de Xi Jinping. Et c'est peut-être exactement la leçon que l'Amérique n'a pas su tirer de 2001.
2: Merci beaucoup, Annick Béraud. C'est la fin de cette heure spéciale sur les attentats du 11 septembre 2001. On va se quitter avec une chanson dont vous rappellerez peut-être Manhattan Kaboul de l'album Boucan d'enfer en 2002 par Renaud et Axel Red. Au retour des nouvelles, on va vous parler d'élections au Québec, oui, mais en Allemagne également. Et je vous souligne, vous êtes nombreux à nous écrire. On reçoit des dizaines de courriels pour parler du 11 septembre. On y revient plus tard.

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2: Ici Marc-Antoine Leblanc. Voici vos informations. La première ministre sortante du Québec va réunir son conseil des ministres lundi soir, à la veille de l'entrée en vigueur des contre-tarifs canadiens.

0: dans la guerre commerciale avec les États-Unis. Christine Fréchette compte ajuster aux besoins les programmes d'aide aux entreprises, mais ses adversaires l'accusent plutôt d'instrumentaliser le conflit. Le reportage de Sébastien Desrosiers.
1: Bonjour, depuis le temps que je voulais que vous veniez à Montmagny.
2: Alors que tous les chefs continuent à sillonner le Québec, l'une d'entre eux a choisi de suspendre sa campagne électorale.
3: Je pense que Mme Fréchette n'est pas la meilleure personne pour défendre le Québec dans tous les sujets.
2: Après une journée de congé dimanche, Christine Fréchette réunira son conseil des ministres lundi, à la veille de l'entrée en vigueur des contre-tarifs canadiens, des droits de douane de 15 à 50 % qui doivent toucher des centaines de produits américains.
4: Rapidement, on a discuté avec les entreprises pour identifier justement ces contre-mesures problématiques et on en a fait part au fédéral.
2: Une riposte dont certaines mesures sont problématiques a jugé la première ministre sortante cette semaine. La solidaire Ruba Gazal et le libéral Charles Milliard craignent qu'elle ne soit en train d'improviser.
5: Qu'est-ce qu'elle propose en lien avec les tarifs pour les travailleurs et travailleuses?
3: Ce gouvernement-là, il n'a pas préparé le Québec à ce qui se passe.
2: Mais ses adversaires, dont le péquiste Paul Saint-Pierre Plamondon et le conservateur Éric Duhaime, lui reprochent surtout d'instrumentaliser la guerre commerciale avec les États-Unis.
6: Les derniers jours démontrent clairement une volonté de brandir un épouvantail Trump.
7: Ce qu'on comprend de plus en plus, là, c'est que Mme Fréchette ne veut pas parler de son bilan.
2: Devant les critiques, Christine Fréchette s'est défendue ces derniers jours d'accorder trop d'importance à la crise tarifaire, accusant même ses adversaires d'ignorer l'enjeu, qui ne serait-ce que durant quelques heures lui donne la chance de remettre son chapeau de première ministre. Ici Sébastien Desrosiers, Radio-Canada, Blainville.
0: Toujours sur la question des tarifs, le Canada imposera dès mardi à minuit une surtaxe de 15 à 50 sur plusieurs produits américains, dont les véhicules, les produits d'acier et d'aluminium, les vêtements ou encore les appareils électroménagers. Une surtaxe qui pourrait faire mal au portefeuille des Canadiens, selon des experts. Andréanne Williams a préparé ce qui suit.
8: Les Canadiens pourraient bientôt payer plus cher pour certains produits américains. Le Canada imposera dès mardi une surtaxe de 15 à 50 % sur de nombreux biens de consommation comme les produits laitiers ou encore les vêtements, en riposte aux tarifs douaniers américains. Le vice-président aux communications à l'Institut économique de Montréal, Renaud Brossard.
9: Ça va augmenter le prix des produits qui viennent des États-Unis, le prix des produits substituts de ces produits-là, et aussi réduire la compétitivité de certaines de nos entreprises.
8: Selon la Banque du Canada, lors de la première vague de tarifs l'année dernière, les prix des produits visés par les contre-tarifs canadiens avaient augmenté d'environ 6 % de plus que ceux des produits qui n'étaient pas assujettis à des droits de douane. Une situation qui n'inquiète pas outre mesure ces consommatrices.
10: J'essaie de ne pas me faire de peur avec ça.
11: Aussitôt que ça rentre des États, moi, j'achète pas. Donc, c'est comme ça que j'essaie de me prémunir.
8: Mathieu Lavigne est vice-président aux affaires publiques et économiques à la Fédération des chambres de commerce du Québec.
12: Surtout quand c'est des produits finis, donc destinés aux consommateurs, la facture sera probablement reversée aux consommateurs. Mais on peut s'attendre à ce que les entreprises aillent plutôt chercher des alternatives, soit canadiennes ou de d'autres juridictions.
8: La Banque du Canada souligne que les prix sont rapidement descendus après la levée des contre-mesures tarifaires en 2025. Isandrine Williams, Radio-Canada, Montréal.
0: Concernant les promesses électorales maintenant, à la 11e journée de la campagne électorale, le Parti conservateur veut offrir 100 $ à plus d'un million de Québécois à faible revenu pour les encourager à faire de l'activité physique. La mesure est évaluée à près de 400 millions de $. Le Parti québécois propose de son côté une formule 2 pour 1 pour l'achat de billets dans les établissements culturels pour les 25 ans et moins. Québec solidaire veut permettre à une pétition de 600 000 signatures de déclencher un référendum populaire. Le Parti libéral promet plus de 500 millions de $ aux agriculteurs puisés dans le fonds vert. Et la Coalition Avenir Québec n'a pas fait d'annonce. Les pluies torrentielles qui ont frappé la Nouvelle-Écosse ont forcé la province à déclarer l'état d'urgence dans trois régions. Une femme de 46 ans a également été retrouvée sans vie lors des inondations. Les détails avec Kéré Morellon.
13: Environnement Canada affirme que certaines communautés du Cap-Breton auraient reçu jusqu'à 290 mm de pluie depuis vendredi. Selon le département des travaux publics de la Nouvelle-Écosse, les pluies torrentielles ont causé des dommages importants à près de 120 routes et chemins au plus haut de la tempête. Encore une cinquantaine d'entre elles étaient fermées dimanche après-midi. Les comtés de Richmond, Victoria et Inverness ont été placés en état d'urgence samedi. Les autorités locales demandent aux résidents de rester chez eux pour ne pas nuire aux opérations d'urgence. La ministre de la Gestion des urgences affirme qu'il est encore trop tôt pour connaître l'étendue exacte des dommages. Une femme de 46 ans portée disparue a été retrouvée morte samedi. Sa mort n'est pas suspecte selon la GRC qui ne précise pas les circonstances ayant mené à sa mort. Le gouvernement du Canada est en contact étroit avec le gouvernement provincial.

0: et est prêt à apporter tout le soutien nécessaire, selon une déclaration écrite du Premier ministre Mark Carney. Ici Kira Morellon, Radio-Canada, Port Hawkesbury.
1: En terminant, en Allemagne, l'extrême droite obtient une victoire historique aux élections régionales en Saxe-Anhalt. L'Alternative pour l'Allemagne, ou l'AFD, a récolté environ 44 % des voix. C'est plus du double que le parti au pouvoir du chancelier Friedrich Merz. Ces résultats ne sont toutefois pas suffisants pour atteindre une majorité absolue et gouverner seul, sans l'appui d'un autre parti. Voilà, c'était vos informations. Pour davantage de détails, vous pouvez consulter le site radio-canada.ca.

Vous souvenez-vous d'une élection québécoise où le thème de la santé n'était pas un enjeu? Non, moi non plus. Les gouvernements se succèdent à Québec et la situation change somme toute assez peu. Le quart de la population de la province n'a toujours pas de médecin de famille. C'est un problème criant à Gatineau où Alexis Gacon est allé tendre son micro. Et parlant d'élections, il y en a une très importante en ce moment dans l'est de l'Allemagne, en Saxe-Anhalt. Dans les derniers sondages, c'est le parti d'extrême droite AfD qui arrive largement en tête. La formation est en faveur de l'expulsion massive de certaines catégories d'immigrants, d'une sortie de l'Union européenne, d'un alignement pro-russe et est aussi climato-sceptique. Pourrait-il vraiment former le gouvernement? Les bureaux de scrutin fermeront bientôt, mais juste avant, on parlera avec Tamara Alterescu. Et au milieu des années 90, avec son rock féministe, le quatuor Hole était un groupe phare de la scène grunge. À droite de la leader Courtney Love, il y avait une bassiste originaire de Montréal. On la reconnaissait à sa crinière rousse, mais aussi grâce à son appareil photo qui l'accompagnait partout. 10 000 clichés plus tard, elle publie un livre qui revient sur cette époque révolue où le numérique n'existait pas et où les musiciens avaient toute l'attention de la foule. En fin d'heure, une discussion avec Mélissa Hoff-Dermore. Allez, c'est reparti.

0: Rebienvenue tout le monde. Il faut que je vous dise, on croule sous les courriels que vous nous faites parvenir en lien avec notre première heure consacrée aux 25 ans des attentats du 11 septembre. Il serait incorrect de tenter de tout résumer. Mais ce que je vais dire ce qui surnage, et j'y reviendrai peut-être plus tard, mais vous n'avez rien oublié. C'est parmi les journées qui vous ont le plus marqué à vie. Vous avez été bouleversé, chamboulé, horrifié. Et ça, peu importe vos occupations, on a reçu des courriels de gens qui travaillent, oui, dans des tours à bureau où ça devenait une vraie préoccupation, mais d'autres qui étaient en avion, certains qui sont camionneurs, qui sont médecins. Donc, il y a une préoccupation et un souvenir qui est universel. On essaie d'y revenir en fin d'émission et peut-être de façon plus exhaustive la semaine prochaine, on verra. Maintenant, on va passer à l'actualité plus chaud de proximité, notamment à la campagne électorale québécoise. On a choisi de faire ce qu'on fait le mieux à cette émission, c'est-à-dire aller à la rencontre des citoyens sur le terrain, parce qu'il n'y a rien comme se frotter à la rugosité parfois de la réalité. On vous présentera des reportages où vous et vos préoccupations prendrez toute la place. On a intitulé ça « Quelque part près de chez nous » et ça commence avec un thème qui vous est très cher.
1: C'est inconcevable le système de santé qu'on a maintenant.
2: C'est sûr qu'au Centre du Québec, on a un problème, surtout au niveau des soins de santé.
3: Qui s'occupe du système de santé qui est pourri.
4: Quelque part près de chez nous, une série électorale de tout terrain.
0: Comme c'est pratiquement le cas chaque fois que les Québécois sont appelés aux urnes, la santé figure tout en haut de la liste des priorités pour le scrutin du 5 octobre. Or, dans certaines régions, trouver un médecin de famille reste un parcours du combattant. C'est particulièrement vrai en Outaouais, où plus d'un quart des habitants n'en ont pas. Pour certains patients, cette pénurie peut retarder un diagnostic pendant des mois. Alexis Gacon est allé à Gatineau chez un couple qui en subit directement les conséquences.
5: Bonjour. Bonjour madame.
6: Entrez.
5: Vous allez bien?
6: Oui, et vous? Je vais faire venir mon mari parce qu'il est gêné.
7: Au bout de la rue de Raymond et Francine, 70.

0: 79 et 77 ans, il y a l'hôpital de Hull et ses urgences que Raymond fréquente de plus en plus souvent.
1: Il a fait des malaises. Une fois, il est tombé ici, dans la chambre de bain ici. Là. Et puis, il a fallu que j'appelle 911. Là, ils l'ont emmené à l'hôpital.
0: Donc à Hull, juste à côté?
1: Juste à Hull, oui. Trois jours après, ils l'ont relâché. Ils n'ont jamais trouvé ce qu'il y avait exactement.
0: Ces derniers temps, Raymond se perd, tombe davantage et ne sait plus toujours comment finir ses phrases.
2: Je pense ça comme ça, oui. Ça va, il y a quelque chose qui arrive, tu essaies de trouver la solution. Je suis capable encore de réfléchir, des choses comme ça. Puis, comment on appelle ça?
1: T'as vu, quand il parle, mon mari cherche ses mots. Puis des fois, il dit, je perds ma mémoire. Ça m'inquiète beaucoup. Puis
0: Francine pense que son mari est atteint de la maladie d'Alzheimer.
1: C'est fait que j'ai regardé un peu sur Google les signes, puis ça correspond aux signes que mon mari, il a. Là. Il avait commencé de la démence la nuit. Mm-hmm. Tu sais, il voulait partir, il voulait se lever. Puis j'avais beau lui parler, il répondait pas. Il était parti dans son monde.
0: Mais elle n'aura pas de certitude tout de suite. Raymond n'avait plus de médecin de famille quand sa situation s'est dégradée. Il a dû attendre d'en retrouver un ce printemps pour commencer un suivi. Et désormais, il doit attendre un an, faute de personnel, pour avoir une évaluation cognitive en gériatrie à l'hôpital de Gatineau.
1: Tant qu'on n'a pas d'évaluation, on ne peut pas le soigner non plus. C'est pas logique qu'on laisse les personnes comme ça. Dans la détresse, dans le fond.
0: À Montréal, il n'y aurait pas possibilité d'avoir des consultations plus tôt?
1: Je descends à Montréal aussi. Hein. Tu sais, à l'âge qu'on a, là, moi, je peux conduire jusqu'à Gatineau, jusqu'à Hull, mais allez, ou alors il faudrait que je prenne le train avec mon mari. Mais moi, j'ai un cancer des os, fait que moi aussi, c'est dur sur moi. Là. Tu sais, comme je me dis, je ne peux pas attendre, c'est pas vrai. S'il faut que j'aille voir le premier ministre, quand il va être élu, je vais y aller parce que ça n'a pas d'allure.
0: Quand un nouveau malaise survient, elle l'emmène généralement à l'hôpital. Mais les urgences de Hull sont parmi celles où les séjours sont les plus longs. 24 heures l'année dernière, 7 heures de plus que la moyenne du Québec, et un patient sur quatre repart de là sans avoir vu de médecin.
1: Je ne l'amène pas à l'hôpital à chaque coup, parce que la dernière fois qu'on l'a amené à l'hôpital, en ambulance en plus, est arrivé, ils l'ont mis dans la salle d'attente, avec tout le monde. Et on met une couverture, puis en face, il y avait une porte, puis c'est les infirmières qui sortaient de là. Fait que moi, à chaque coup, je demandais, j'ai dit, est-ce que vous allez voir mon mari? Il a fait un malaise. « Ah, ben, il est en observation. » J'ai dit, « Quelle observation? Il n'y a pas un chat qui vient le voir. » J'ai dit, « Bon, Rabbi, on s'en va chez nous. Mm-hmm. » Et que tu ressors, t'es là, t'es pas mieux qu'avant que t'es rentré.
0: Alors, en attendant de savoir ce que Raymond a exactement, Francine le tient occupé.
1: « Lève-toi, viens. » Il n'a pas compris. « Attends. » De temps en temps, je fais des exercices avec mon mari. Quel jour on est demain? Quel jour on va être? Tu sais, je l'oblige à faire des choses pour essayer. Mais je ne suis pas médecin. Lave-moi ces deux bols-là.
0: Francine et Raymond sont loin d'être les seuls à vivre les effets du manque d'accès aux soins de santé en Outaouais. On est allé en discuter avec Marcel Guilbeault, c'est le directeur médical de médecine familiale au département territorial en Outaouais.
3: Ben, écoutez, l'accès aux soins de santé en général, c'est difficile en Outaouais.
0: La loi 2, adoptée à l'automne dernier, a provoqué une fronde des médecins en liant leur rémunération à des objectifs de performance. Québec a largement remanié sa réforme après une entente avec les omnipraticiens, mais l'Outaouais en a quand même vu quelques-uns partir.
3: Les médecins de famille, on en manquait déjà avant que le gouvernement Legault et le ministre Dubé écrivent la loi 2 qui a fait fuir une trentaine de médecins, là, dont autour de 25 omnipraticiens, médecins de famille. Ces patients-là sont devenus orphelins, donc sur le guichet d'accès en médecine familiale. Ils doivent passer par le fameux GAP, le guichet d'accès première ligne. Il y a aussi bien l'accès en spécialité qui est difficile dans plusieurs spécialités. Il y a des spécialités qui sont pratiquement en bris de service, là, où on a des accords de service avec Montréal, comme en chirurgie vasculaire, en plastie. Il y a des spécialistes, mais ils ne sont pas toujours disponibles et l'attente est longue.
0: La proximité de l'Ontario pèse lourd. À quelques kilomètres de Gatineau, Ottawa et ses hôpitaux attirent une partie du personnel avec de meilleurs salaires. Et chaque manque finit par se répercuter ailleurs dans le système. Antoine Psibilac-Brouillard est sociologue à l'Université McGill, spécialiste des politiques de santé. D'après une étude de l'Observatoire du développement de l'Outaouais, Québec devrait injecter 272 millions de dollars de plus chaque année dans le système de santé de la région pour rejoindre la moyenne québécoise.
4: Sans ces fonds, c'est juste impossible de se rendre à un niveau de soins comparable à d'autres places au Québec puis au Canada.

0: La deuxième chose, c'est la proximité avec l'Ontario. Ça fait qu'il y a un gros manque de personnel. Alors, pourquoi une infirmière, par exemple, mais des médecins aussi, resterait à Gatineau ou en Ontario si ils peuvent avoir 20 000 de plus en Ontario, qui est juste à côté?
1: Pour lui, les difficultés de recrutement en santé créent un effet domino.
0: Manque de médecins familles, ça ne veut pas juste dire qu'il y a quelqu'un... Ça fait pas juste retarder la personne pour aller voir quelque chose, une petite blessure, puis c'est tout. Ça retarde un diagnostic de cancer. Puis ça pourrait même être la différence entre la vie puis la mort.
1: Pour améliorer la situation, Québec mise sur le futur hôpital de l'Outaouais, prévu sur le site d'Asticou, à Gatineau, et dont l'ouverture est annoncée pour 2032. Mais il faudra que le personnel de la santé reste dans la région pour que les patients sentent une différence.
2: Approchez-le-moi, toi, Christophe.
1: Francine a déjà dû décaler une opération qu'elle devait subir parce qu'elle n'avait personne pour surveiller son mari à la maison. Elle laisse parfois son fils, qui vit avec un trouble du spectre de l'autisme, s'occuper de son conjoint, mais jamais trop longtemps.
2: En fait, si je lui dis « tu vas garder papa, là », il va dire « bon ». Si mon mari dit « je vais aller aux toilettes », il va dire « non, reste assis, maman l'a dit, assis ». Ça, c'est mon fils. Puis des fois... Je sais pas qui garde qui.
1: Ce qu'elle veut, c'est savoir exactement et vite ce dont souffre Raymond pour avoir l'aide adaptée et prolonger leur vie ensemble le plus tard possible.
2: On aurait pu avoir des bonnes dernières années de vie, là, parce que tu sais jamais combien de temps tu vas être encore sur Terre. Mais je peux pas. On peut pas faire tout ce qu'on devrait faire, vu son état.
1: Raymond a été militaire dans l'armée canadienne. Il était basé en France pour 3 mois. C'est là-bas qu'il a rencontré Francine. Quand il a dû rentrer au pays, ils ont entretenu leur amour par des lettres transatlantiques.
2: Ça fait 52 ans qu'on est mariés. Parce qu'on a commencé à correspondre ensemble. On a correspondu 7 ans.
1: Oh. Entre la France et le Canada?
2: Oui, on a fêté 50 ans il y a 2 ans. Là. Ouais. Puis... On est encore là, on est encore ensemble.
1: Ils se disent qu'avec de l'aide, ils pourraient encore écrire quelques pages de leur histoire.
2: La dernière chose que je veux, c'est qu'à mon âge, je suis obligée de le placer. Je sais que je dois le prendre jusqu'à mes dernières forces.
3: C'était un reportage d'Alexis Gacon en Outaouais. Je le disais un peu plus tôt, à un mois du scrutin, la santé, ça reste l'une des priorités des électeurs qui veulent des solutions concrètes à un réseau en crise. Notre analyste Véronique Prince suit attentivement la campagne et pour notre plus grand bonheur, elle sera avec nous au cours des prochaines semaines pour analyser les propositions des partis et les enjeux politiques. Bonjour Véronique.
4: Bonjour, Jeannick.
3: Dites-moi, cette campagne électorale, elle relance le débat sur l'expansion du privé en santé comme solution pour réduire les listes d'attente. Peut-on parler d'une fracture entre les partis politiques sur cette question?
4: Oui, parce que vous avez d'un côté ceux qui sont en faveur d'élargir le recours au privé à différents niveaux, c'est-à-dire la CAQ et le Parti conservateur du Québec. Et puis, vous avez de l'autre côté ceux qui s'y opposent fermement en prônant davantage un investissement massif là, dans le système public. Et ça, c'est le Parti québécois, Québec solidaire et le Parti libéral du Québec. Dans le cas de la CAQ, on parle d'une certaine rupture par rapport à la réforme de l'ancien ministre Christian Dubé, parce que Christine Fréchette avait voté en faveur du projet de loi 83. Vous en rappelez peut-être pas, mais ça faisait en sorte, entre autres, que les médecins qui voulaient pratiquer au privé devaient demander une autorisation en Santé Québec. Et l'objectif, c'était de freiner les allers-retours en rendant ça plus compliqué pour eux. On comprend aujourd'hui qu'elle a voté pour ce projet de loi parce qu'elle ne pouvait pas se désolidariser à l'époque. Là. Le conflit, on s'en rappelle, avec les médecins, c'était tellement brûlant. Mais là, elle propose de rouvrir la discussion avec les médecins sur la possibilité d'une pratique mixte où certains pourraient exercer à la fois dans le réseau public et au privé en maintenant une présence minimale au public. Et les patients pourraient aller les voir dans leur clinique privée avec leur carte d'assurance maladie. Ça permettrait d'accélérer un diagnostic ou une chirurgie, selon elle. Et là, on vise surtout les médecins spécialistes, selon ce que je comprends, parce que c'est eux qui se plaignent souvent de la fermeture des salles d'opération dans les hôpitaux et plusieurs disent aller au privé pour combler des heures. Mais le hic, il est là, à première vue, avec cette mixité. Comment s'assurer que la priorité sera donnée au réseau public et non pas au privé? Et là, vous avez le conservateur qui va encore plus loin, le Parti conservateur du Québec, en proposant de diriger automatiquement les patients vers le secteur privé aux frais de la RAMQ si le réseau public ne peut pas fournir les soins dans un délai raisonnable. Dans le cas de la CAQ, l'intervention qui est proposée au privé, ça concernerait juste certaines chirurgies là, à déterminer, j'imagine, dans les prochains mois. Pour le moment, je ne vois pas comment donc on répond à un cas comme celui de Raymond et Francine, qui ont plutôt besoin de consulter un gériatre ou même d'avoir un médecin de famille. Dans un cas comme celui-là, on parle d'une pénurie de médecins et pas seulement de spécialistes qui quittent vers le privé, là. Et c'est pas ça un aspect qui a été abordé vraiment jusqu'ici en campagne électorale, c'est-à-dire le manque de professionnels en santé et toute la question de la rémunération. Surtout qu'on a bien compris dans le reportage que des médecins quittent vers l'Ontario où ils trouvent des meilleures conditions.
5: Ben voilà.
4: On se doute fort bien que c'est parce que les partis veulent pas rouvrir cette blessure des derniers mois. Hein. Politiquement, là, ce serait peut-être pas payant en campagne électorale, d'autant plus que l'entente cadre vient d'être conclue. Mais pourtant, on n'aura pas le choix de la rouvrir, cette entente-là, tôt ou tard, parce que la nouvelle entente viendra à échéance en mai 2028. Et l'éléphant dans la pièce, c'est le vieillissement de la population. Des gens qui ont de plus en plus besoin d'avoir des suivis réguliers. Alors déjà, ben, y a le Parti conservateur, peut-être, là, qui se positionne en vouloir augmenter les admissions dans les facultés de médecine.
3: Il y a deux partis politiques qui proposent carrément d'abolir Santé Québec, mais est-ce que ça fera une différence concrète pour les patients qui attendent des soins?
4: Bien, c'est le Parti québécois, effectivement, et le Parti conservateur qui veulent tous les deux l'abolir. Le PQ dit que c'est pour décentraliser les décisions, les ramener au niveau local, parce qu'on sait que Santé Québec, c'est devenu l'employeur unique. Et cette abolition-là, selon Paul Saint-Pierre Plamondon, ça permettrait de réaliser des économies. Lui pense que c'est entre 40 et 100 millions de dollars par année qui seraient réinvestis directement dans les soins de première ligne, entre autres via les CLSC. Mais est-ce qu'on peut encore se permettre une autre réforme? C'est ça la grande question. Défusionner des conventions collectives, ramener tout ça au ministère de la Santé. Dans cette campagne, les partis politiques ne peuvent plus promettre des grandes réformes parce qu'ils ont perdu beaucoup de crédibilité en général auprès des électeurs. Pensez-y, là, depuis 30 ans, il y a eu la réforme ambulatoire de Jean Rochon, la réforme Couillard-Charest avec la fusion des établissements, la méthode Toyota d'Yves Bolduc pour permettre de mettre à contribution les employés, la réforme administrative de Gaétan Barrette pour décentraliser le réseau et la réforme Dubé. Les intentions sont toujours bonnes, là, mais réforme après réforme, les Québécois ont l'impression que le système est de plus en plus dysfonctionnel, que ça ne règle pas les problèmes, qu'ils n'ont pas plus de services. Alors, en campagne électorale, peut-être qu'au niveau des engagements, c'est plus payant politiquement de proposer des plus petites mesures, plus concrètes, qui apporteront des solutions plus rapides. Le Parti libéral propose, par exemple, une plateforme de télésanté pour voir un médecin à distance avec sa carte d'assurance maladie. La CAQ veut mettre en place des salles d'attente virtuelles pour que les patients puissent retourner chez eux en attendant qu'un médecin de l'urgence les appelle. Québec solidaire veut augmenter les points d'accès de première ligne, comme les CLSC. Une promesse aussi du Parti québécois. Le PQ même mise aussi sur la prévention et le maintien à domicile. Alors, on dit souvent qu'un éléphant se mange une bouchée à la fois, mais peut-être que les partis pourront s'attaquer au mammouth de la santé, comme l'appelait Christian Dubé, en faisant des propositions plus petites, qui ont peut-être moins d'envergure qu'une réforme, mais qui peuvent se mettre en place rapidement puis donner des résultats plus vite aussi.
3: Belle métaphore quand vous revenez jusqu'à presque Mathusalem avec toutes ces réformes. Merci beaucoup, Véronique Presse. On va vous retrouver prochainement.
4: Bonne journée.
3: Au revoir.
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3: On se rend maintenant en Allemagne où se tient aujourd'hui une élection régionale à saveur historique dans la Saxe-Anhalt, dans l'est du pays, et pour cause. Pour la première fois depuis la fin de la Deuxième Guerre mondiale, un parti d'extrême droite pourrait arriver au pouvoir. Je joins Magdebourg, notre correspondante Tamara Alteresco, qui a suivi la campagne et parlé avec des électeurs. Bonjour Tamara.
7: Bonjour Yannick.
3: Dites-moi, les bureaux de vote ferment dans un peu plus d'une demi-heure à midi, il sera 18h en Allemagne. Vous êtes avec les électeurs, qu'est-ce qu'on vous dit?
7: Ça dépend où on va. Là, je viens tout juste de quitter un bureau de vote où j'avais l'impression vraiment qu'on vote plus AFD qu'ailleurs. Il y a vraiment une conviction chez les gens à qui j'ai parlé qu'on va ébranler Berlin aujourd'hui, qu'on va envoyer un message à ce qu'ils appellent ici les vieux partis. Et en revanche, il y a beaucoup, beaucoup de monde qui font la file ailleurs pour voter et pour tout faire pour s'assurer de barrer la route à l'AFD. Donc, à la surface, tout se passe bien aujourd'hui, mais il y a dans la région une tension assez perceptible. Vous savez, nous, on a passé une bonne partie de la semaine ici à parler autant aux partisans de l'AFD qu'aux autres, tout comme au groupe de défense des droits des minorités. Et pour vous donner une idée de ce que les autorités anticipent, j'étais à la réception ce matin de l'hôtel où on a passé la nuit et il y avait des centaines et des centaines de policiers armés qui faisaient leur check-in alors que nous, on partait. Donc, ils sont venus d'un peu partout en Allemagne et ils nous disent, on est là, on est prêt à intervenir si jamais ça devait

0: d'être dégénéré ce soir. Donc, ça vous donne un peu une idée de l'importance de cette élection ici.
1: C'est une anecdote, effectivement, qui en dit long. La Saxe-Anhalt, c'est somme toute assez petit, il y a 2 millions d'habitants, mais expliquez-nous pourquoi et en quoi elle est déterminante.
0: Parce que les sondages sont assez clairs. On prédit, ça c'est tous les sondages depuis plus d'une semaine, 42 % pour l'AFD.

0: C'est surtout depuis l'arrivée massive des réfugiés syriens pendant la guerre. Et la branche de l'AFD qui pourrait gagner ce soir ici en Saxe est considérée comme l'une des plus extrêmes de l'AFD au pays par les services de renseignement locaux. Donc, ça vous donne une idée. Leur programme est un véritable manifeste localement, en commençant par l'expulsion immédiate des sans-papiers dans la région. On dit qu'on veut utiliser l'argent fédéral, imaginez, qui sert à l'intégration des réfugiés pour les chasser. On veut donner plus de pouvoir à la police, on veut créer une milice citoyenne. C'est un long programme de 156 pages et qui annonce vraiment une rupture, Jannick, avec les fondamentaux de la politique allemande d'après-guerre. Moi, j'ai rencontré cette semaine Hans-Thomas Tillschneider. Il est stratège, il est le cerveau idéologique, si vous voulez, de l'AFD dans la région. Il parle très bien français. Écoutez un extrait de l'entrevue.
1: C'est la première élection dans laquelle nous avons une chance réaliste de gagner le pouvoir. C'est le début d'un changement fondamental dans la culture politique allemande.
2: Pourquoi? C'est,
1: pourquoi? Parce que notre politique a une autre structure. Les partis établis, ils conduisent une stratégie qui est fondée au niveau international. Et ils imposent cette politique sur le peuple allemand. Nous font politique pour le peuple, on peut changer beaucoup, parce que, par exemple, dans la culture, les écoles, les universités, c'est tout ça, c'est notre compétence.
0: Est-ce que vous changez le curriculum à l'école, dans ce qu'on enseigne de l'histoire de l'Allemagne?
1: Bien sûr, un peu, j'ai dit, plus de Bismarck, moins de Hitler. Parce que nous, les Allemands, on a besoin d'une nouvelle fierté nationale.
0: Ouais, et puis la réforme de l'école, Jannick, s'arrête pas là. On veut séparer les enfants des réfugiés, des classes régulières. On veut sortir les enfants handicapés des écoles aussi régulières. On dit l'école, c'est pour les mathématiques, la langue, c'est pas pour les psychologues et l'aide aux problèmes de développement. On veut hisser le drapeau du pays dans toutes les écoles, interdire ce lieu arc-en-ciel LGBT. On veut dans la culture, on veut financer seulement ce qu'on considère la promotion du penser allemand.
3: Mais comment, dites-moi, tout d'abord, je tiens bravo d'avoir trouvé cet excellent témoignage en français. En plus, bravo à vous et à votre équipe. Hey, mais comment l'extrême droite a-t-elle réussi à s'imposer à ce point en Saxe-Anhalt, avec le candidat vedette, le Ulrich Siegmann, qui était largement en tête, vous l'avez dit, avec 40% des intentions de vote?
0: C'est une bonne question. Il y a plusieurs facteurs. Si vous connaissez un peu l'Allemagne, c'est assez complexe comme terrain politique. On est dans une région ici qui était dans les limites de l'ex-Allemagne de l'Est, où il y a vraiment, on le sent, un sentiment de négligence, de déclassement par rapport au reste du pays. Même si dans les faits, j'ai regardé les données, c'est pas la région la plus pauvre de l'Allemagne, loin de là. Mais il y a une colère face aux immigrants, au chômage. Il y a un mépris pour les partis traditionnels, surtout le CDU du chancelier Merz qui gouverne ici dans la région depuis 20 ans. Et le candidat étoile qui fait trembler Berlin, Ulrich Siegmann, qui pourrait gagner ce soir, a vraiment su canaliser cette colère. Moi, j'étais à ces rassemblements cette semaine. Il a 36 ans, il est grand, il est beau, il est sympathique, ultra présent, barbecue, concert. Il passe des heures et des heures avec les gens pour prendre des photos. Et il signe même, il passe des heures à signer une copie du magazine très prestigieux, le Der Spiegel, qui a été publié il y a quelques semaines avec sa photo en une qui ressemble vraiment à un avis de recherche de la police et qui titre en grand « L'homme le plus dangereux d'Allemagne ». Et ça se voulait, Jannick, un avertissement aux Allemands sur les dangers démocratiques qu'il représente. Ben, c'est devenu un trophée. Ses partisans se l'arrachent. Et ils voient en cet homme quelqu'un qui va vraiment défendre leur intérêt et leur identité.
3: Sur le plan géopolitique, rapidement, l'AFD défend un rapprochement avec la Russie malgré son invasion de l'Ukraine et les attaques sur le sol allemand imputées à Moscou. Comment ce message-là est jugé à l'Est?
0: Écoutez, c'est un parti qui assume totalement son appui à la Russie. L'AFD veut la fin des sanctions, veut que l'Allemagne recommence à acheter le gaz russe, veut ramener le russe dans les écoles. Monsieur Tillschneider, que vous avez entendu en français, il a effectué des voyages à Moscou depuis le début de la guerre. Il a sur son bureau une place à l'effigie de l'armée russe. Donc, l'idée qu'un gouvernement régional pro-russe soit élu est une grande source d'inquiétude pour Berlin. Vous allez me dire, c'est un gouvernement régional, c'est pas eux qui font l'appui et le beau temps sur la politique étrangère, mais c'est des gouvernements qui ont accès à des renseignements sensibles. Il faut pas oublier que les régions sont aussi représentées au Bundestag, l'équivalent du Sénat. Donc, il y a des enjeux au niveau de la sécurité.
3: Merci beaucoup, Tamara Alteresco. On vous écoute dans nos bulletins de nouvelles.
0: Au revoir.

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1: Cette semaine, l'Organisation météorologique mondiale de l'ONU indiquait que l'épisode actuel d'El Niño pourrait être le plus puissant observé depuis le début des mesures du phénomène climatique il y a 4 décennies. Et en Amérique du Sud, les effets se font déjà sentir. La semaine prochaine, Yannick Dumont-Baron nous présentera un reportage réalisé au Honduras. En voici un avant-goût.

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1: Bonjour tout le monde. Je vous envoie un petit message depuis les routes montagneuses et très poussiéreuses aussi du Honduras. Rassurez-vous, c'est pas moi qui conduit présentement. Ça fait 2 jours qu'on est dans ce coin de l'Amérique centrale qu'on appelle le corridor sec. C'est montagneux, il y a beaucoup d'arbres sur les petites montagnes autour de nous, surtout des pins, un peu des arbres aussi, des feuillus avec des feuilles vertes, mais qui montrent déjà des signes de sécheresse. Je vous parle de la sécheresse parce que quand on voit le sol aussi, on se rend compte que l'herbe au sol, elle est pas mal sèche. On est dans ce coin-ci de la planète parce que c'est l'un des endroits qui présentement vit déjà les effets de ce phénomène El Niño, qu'on pense qu'il va être très, très fort cette année et l'an prochain aussi. Donc, on se promène dans ce coin-ci où il y a des producteurs de café, des producteurs dont les grains qu'ils produisent vont se rendre en partie au Canada, donc dans nos tasses de café à nous. Ce qu'on nous dit ici, c'est que depuis 4 mois, il n'a pas plu, alors qu'on est en pleine saison des pluies. Normalement, on appelle ça l'hiver ici, il aurait dû pleuvoir. Nous sommes dans une période un peu compliquée. Si l'eau ne commence pas à tomber de façon régulière, quotidienne, ça met en péril la récolte de café, une partie de la récolte de café peut-être. Donc, on est ici à parler à des producteurs, à comprendre comment ils composent avec tout ça, avec tous ces stress, mais aussi comment ils tentent de s'adapter pour l'avenir. Donc, je vous prépare un reportage sur tout ça en direct de l'Amérique centrale, en direct du Honduras. À bientôt.

0: bien hâte de l'écouter, ce reportage depuis le Honduras. Nourrir le monde est l'une des grandes fiertés des agriculteurs, mais la production intensive peut créer de réels problèmes environnementaux d'abord, oui, mais aussi humanitaires. C'est le cas en Andalousie, cette région qu'on appelle aussi parfois le potager européen, où s'est rendu Frédéric Arnoult.
1: Le soleil et les plages d'Andalousie sont comme un aimant pour les touristes. Ici, il ne pleut en moyenne que 54 jours par an. Autant dire un petit paradis tropical. Mais à seulement quelques centaines de mètres de la Grande Bleue, cette région très aride abrite des méga-cultures de fruits et légumes sous serre. Bienvenue au centre expérimental Cayamar, dans la région d'Almeria. Ici, on cherche toujours à produire davantage, dans des conditions souvent compliquées.
2: Sobre todo a nivel temperatura, en un invernadero en horas punta se pueden llegar a alcanzar 50 o más grados.
1: Dans une serre comme celle-ci, explique Natalia Galvez, la température peut dépasser les 50 degrés, sans compter d'autres conditions météorologiques défavorables, telles que de fortes pluies ou des vents violents. Son entreprise, Grody, met au point des robots qui collectent des informations essentielles pour suivre l'évolution des plantes et faciliter le travail des agriculteurs.
3: C'est précisément pour cette raison qu'ils ont besoin d'encore plus d'outils leur permettant de faciliter leur travail.
1: Cette région, on l'appelle le potager de l'Europe. On y cultive près de 4 millions de tonnes de fruits et légumes. Mais ce potager, on l'appelle aussi la mer de plastique. Et pour constater son ampleur, il faut prendre de la hauteur, beaucoup de hauteur. Pas étonnant donc qu'on voit des milliers de serres à l'œil nu, sans l'aide d'instruments depuis l'espace, comme l'a constaté la NASA. Parce que des serres dans la région d'Almeria, il y en a partout à perte de vue. 33 000 hectares de terrain recouverts de bâches en plastique, c'est l'équivalent de 44 000 terrains de soccer. Une agriculture intensive qui génère plus de 7 milliards de dollars canadiens par an pour la région et qui a créé près de 100 000 emplois. C'est ici que sont produits les tomates, concombres, pastèques et autres fruits vendus un peu partout sur le continent. Et plus de la moitié prennent d'ailleurs le chemin des pays européens. Mais derrière ces beaux produits se cache une autre image peu reluisante. Nous sommes à Najar, aux abords de Serres. C'est ici que l'on trouve l'un des 40 bidonvilles habités par des migrants sans papiers, mais qui sont embauchés par des producteurs maraîchers peu scrupuleux, qui les payent 5 euros de l'heure, à peu près 8 dollars canadiens. Les conditions de vie ici sont horribles, insalubres. Parmi les 3500 migrants qui vivent dans ce genre d'installation qui existe depuis des décennies, il y a Rachid, un Marocain qui vit ici depuis 5 ans.
4: On vit au jour le jour. Il n'y a pas d'eau, il n'y a pas d'électricité. Il manque beaucoup de choses. Ceux qui n'ont pas de papier n'ont pas de contrat. Ils ont rien.
1: Son plus grand espoir, obtenir un jour un statut régularisé.
5: C'est terminé avec la serre, c'est terminé.
1: Abdelkarim, qui a quitté son Maroc natal dans l'espoir d'une vie meilleure, a subi les abus de travail dans ses serres.
5: Les personnes te disent, travaille vite, allez, si tu ne travailles pas, il y a beaucoup de gens attendus là-bas. Et toi, tu as besoin de travailler, tu as besoin d'argent pour gagner ton pain. J'étais très très surpris parce que mon idée sur l'Espagne, j'ai cru que... Et respectant les droits des travailleurs, et les droits de l'homme, et les droits humains, ça. Mais quand je t'arrive ici, je vais une autre réalité.
1: Après 2 ans, il était accueilli à la Casa Arupe, une maison de jésuites devenue un havre de paix et de respect. Des histoires comme celle d'Abdelkarim, Joaquín en connaît beaucoup.
6: Ils arrivent ici dans l'espoir d'être accueillis. Et ici, ils se retrouvent face à un nouvel enfer, à des conditions de travail très, très, très injustes, très inhumaines.
1: Depuis, Abdelkarim a obtenu ses papiers en règle et peut maintenant compter sur de meilleurs contrats de travail. C'est le fruit d'un long parcours administratif en Espagne qui a contribué à la régularisation de milliers de migrants.
5: Mon rêve est très simple, d'avoir un emploi, un travail digne et pour aider ma famille, ma mère, mes soeurs.
1: Dans ses serres, Antonio Moreno, qui défend les intérêts des agriculteurs,
7: n'engage lui que des travailleurs réguliers. Il estime que la plupart des producteurs ici font la même chose en offrant des salaires décents.
8: Même si les bidonvilles ne représentent qu'un pourcentage infime, ils bénéficient en réalité d'une très grande visibilité, alors que près de 80 000 personnes travaillent sous contrat dans les conditions prévues par la réglementation.
7: Depuis les 30 dernières années, cette mer de plastique a aussi créé un autre problème, typique de cette région très aride. Julia Martinez est la directrice générale de la New Water Culture Foundation. Selon elle, la surexploitation des nappes d'eau souterraines par les serres a contribué à la désertification de l'Espagne. Et l'impact de la pollution générée par les plastiques se fait sentir à travers ces cours d'eau qui traversent les municipalités.
9: Ces déchets sont aussi à l'origine de microplastiques et de nanoplastiques qui constituent le principal vecteur d'une quantité considérable de contaminants, des métaux lourds aux pesticides qui pénètrent dans notre organisme.
7: Depuis sa serre, Antonio Moreno comprend l'enjeu, mais croit que l'industrie a fait de gros efforts.
8: Nous utilisons désormais de l'eau recyclée. D'autres types d'eau sont également utilisés à des fins agricoles. Et nous essayons de trouver d'autres ressources afin, à terme, de remédier à la surexploitation des aquifères.
7: Pour redorer le blason d'une industrie qui produit 40% du PIB de la région d'Almeria, de jeunes producteurs s'organisent. Lucia Morales Pérez, une fille d'agriculteur qui travaille pour une entreprise locale, est aussi devenue influenceuse.
10: Je me suis dit, je vais me lancer, je vais prendre mon portable et publier sur les réseaux sociaux pour mettre en lumière cette facette cachée de l'agriculture. Car nous allons tous au supermarché et quelle que soit la période de l'année, nous trouvons les légumes que nous voulons.
7: Elle croit aussi que les conditions de travail de la très grande majorité des employés se sont beaucoup améliorées.
11: Es verdad que claro, cuando la gente ve desde fuera un mar de plástico, dice, uff, hay mucha contaminación, y no, al contrario.
7: Quant à la pollution de la mer de plastique, dit-elle, elle met surtout l'accent sur le recyclage obligatoire des matières plastiques qui abritent ces millions de plants de fruits et légumes et des mesures contre les contrevenants.
11: Si hay algo que no lo haces bien, de momento te están sancionando.
7: Dans ce centre expérimental, on poursuit les recherches sur de nouvelles technologies pour produire encore plus, plus vite. Car la concurrence avec d'autres pays comme le Maroc commence à faire de l'ombre à ces serres gigantesques.
3: En fin de compte, comme la superficie disponible ne peut pas s'étendre, l'idée est donc de produire davantage avec les ressources dont nous disposons déjà.
7: Loin des problèmes terre-à-terre que vivent encore des travailleurs sous-payés et de la menace environnementale du plastique, le paysage andalou, vu du ciel, n'est pas prêt de changer.
0: Et merci pour ce reportage, Frédéric Arnould.

0: Ladies and gentlemen, we have one more special guest. Our former bandmate, a former member of Hole, Miss Melissa Optimar. All right, you ready for one last song?
1: C'est le chanteur des Smashing Pumpkins, Billy Corgan, qui s'adressait à la foule cet été au festival Lollapalooza à Chicago. Celle qu'il invite sur scène, c'est la deuxième bassiste de la formation, qui a aussi fait partie de Hole, groupe phare de la scène grunge des années 90. Mais la musicienne était aussi photographe. Elle le rappelle dans un livre qu'elle lance ces jours-ci, My 90s Rock Photographs, une véritable capsule temporelle de la dernière décennie avant que nous ne basculions dans le monde numérique. Et je vous précise au passage, c'est aussi une exposition au Musée des Beaux-Arts de l'Ontario jusqu'en juin 2027. Bonjour, Melissa Offermoor.
2: Ah, bonjour, bonjour. C'est drôle d'entendre l'introduction de Billy. Tu l'as trouvé où?
1: Oui, ah ben, on a d'excellentes journalistes à la recherche ici. Ouais. Et vous aviez, ce qui est intéressant quand on regarde ce livre, c'est que vous aviez une vie à Montréal avant de faire partie de Hole et des Smashing Pumpkins. La musique, ça prenait beaucoup de place, mais on réalise en parcourant ce livre que la photographie était peut-être tout aussi importante.
2: Enfin, c'était mon premier amour. Pour moi, c'était la photographie que j'ai depuis l'âge de 13 ans. Alors, je suis très chanceuse. Je suis allée à une école d'art à Montréal, FACE. Et j'avais toujours accès à des cours d'art visuel, mais aussi musique. Alors, pour moi, c'était comme tous les fonds d'art étaient m'invités, mais c'était la photographie qui a vraiment commencé de découvrir ma voix. Et en fait, comme à secondaire, j'avais mon propre chambre noire. Alors, pour moi, c'était clair que ma vie serait comme photographe, mais j'étais évidemment en amour avec la musique, mais une vie de musique rock était pas quelque chose qui faisait du bon sens. Alors, quand je suis allée à l'université à Montréal, à Concordia, je faisais mes études très, très sérieusement en photographie et c'était vraiment triste et difficile pour moi quand j'étais invitée par Courtney Love à devenir la bassiste Hole. J'ai en fait dit non merci parce que je fais mes études en photographe. Alors, comme ça, c'était vraiment une grande décision pour moi. Quand j'ai comme abandonné ma caméra, ça a devenu comme une différente relation. Alors, mes études de photo à l'université a devenu une pratique de photographe documentaire quand je suis devenue la bassiste. Alors, le moment que je suis devenue une bassiste rock, ma caméra était avec moi partout. Alors, chaque scène, backstage, dans les chambres d'hôtel, entre les villes. Alors, pour moi, ça a devenu comme une autre partie de ma pratique photo. Alors, j'ai jamais arrêté. En fait, je l'ai fait plus. C'est une grande partie de ma vie et ça m'a pris 25 ans d'arriver où je voulais originellement être. C'était dans le quartier art visuel, dans un musée. Alors, mais la patience et le temps et le monde a changé beaucoup et les gens veulent savoir un peu des secrets des années 90. Mmh. Alors, j'ai beaucoup à montrer.
1: Oui, et c'est vraiment tellement intéressant parce que vous avez joint Hole et Courtney Love après le suicide de son mythique conjoint Kurt Cobain, après la mort aussi par overdose de celle qui vous a précédé, la bassiste Kristen Pfaff. Oui. Alors que Courtney Love elle-même combattait ses propres dépendances, c'était, je pense qu'on peut le dire, c'était une période où le chaos pouvait apparaître à tout moment. Vous avez d'ailleurs comparé vos prestations à l'époque à celles de gladiateurs romains pour ne pas sombrer. Vous avez déjà dit que votre guitare basse, c'était votre épée et votre appareil photo, j'y reviens, votre bouclier. En quoi donc la pratique de la photographie pouvait-elle constituer une forme de protection?
2: My sword and my shield. C'était très clair que même quand j'étais très jeune à Montréal, quand je prenais une photo et j'étais une fille très, très gênée et c'était comme une façon d'avoir comme confiance que la façon que moi je capture ce moment, c'est à moi. Et le monde peut être chaotique ou quelque chose que tu peux pas contrôler, mais ton moment, tu peux. Alors pour moi, le moment que je prends une photo était comme un moment de protection entre moi et le reste du monde. Alors c'était comme, c'était vraiment une façon de garder une relation avec ma petite voix dans moi-même, mais aussi la fille à Montréal. Et comme, et j'avais une très bonne vie à Montréal. C'était pas comme je voulais changer ma vie. J'adore ma ville, ma famille, mes études. Alors pour moi, c'était une façon de garder complètement comme engagé avec la fille à Montréal et me protéger et pas devenir victime d'un monde complètement fou, pas seulement les drogues, mais money, power, fame, c'est des affaires très, très dangereuses. Mm-hmm. Tout le monde sait. Mm-hmm. Alors, c'est une façon que j'ai gardé ma vie très, très intime, intacte. Et ça, c'était ma protection.
1: Oui. Et vous avez évoqué le moment où vous faisiez des photos. Mm-hmm. Et je pense que c'est important de revenir là-dessus parce que à l'époque, il faut le rappeler, c'était pas le numérique. Chaque photo nous coûtait quelque chose. Il fallait réfléchir. Aujourd'hui, on croule sous le poids de nos clichés qui sont réalisés souvent en mode rafale. On les jette, on les met dans une banque numérique pour ne plus jamais y revenir. Est-ce que vous avez l'impression qu'on a perdu quelque chose au change? Une intention, en quelque sorte, et j'y reviens,
2: absolument,
1: parce que vous évoquiez le moment.
2: Absolument, parce que beaucoup de gens peuvent regarder mon livre ou ma exhibition au musée et peut-être oublier l'effort que ça m'a pris. Je devais être en tournée, j'avais tout un kit de photos. Alors, et c'était pas facile de processer tes négatives et avoir des photos. Alors, c'était comme un grand, grand effort. C'était une façon de, parce que je savais qu'il y avait comme d'histoire de rock arrivée autour de moi très, très, très vite. Et je voulais, et l'histoire de ma génération et l'histoire de the power of music et la difficulté d'être humain avec ces grands comme vie autour de moi. Alors pour moi, c'était comme les photos et c'était honoring a moment qui protéger encore le moment et le fait que c'est comme on a tout perdu un peu la simplicité d'être dans un moment et parce que on est comme dans cinq moments dans nos téléphones et dans nos relations qui sont fracturées dans toutes les différents. Alors, dans le livre, je veux montrer ma passion de être dans le moment avec ma caméra, mais aussi le moment où ma caméra prend des photos de le public dans un grand comme stade ou dans un grand festival et voir tous les visages qui nous regardent sur la scène sans téléphone, sans comme ils sont tous dans le moment. Et c'est ça que je veux vraiment partager, la magie des années 90, c'est ce que je dis souvent dans mon livre et dans mon mémoire, mon autobiographie, c'est « The Last Analog Decade ». Dans ce moment, tout le monde était plus dans le moment. Le moment qu'on a, on a perdu la présence d'être entre nous, à un concert où c'était comme the arrival of the digital fractured existence. Alors, c'est vraiment aussi tout mon projet avec les photos, mais aussi avec mon livre, c'est que je veux inspirer tout le monde, chaque âge, de retourner au moment.

0: vous montrez une Courtney Love que moi, en tout cas, je qualifierais d'attendrissante derrière la scène. On la voit sur un vélo en train de manger un dessert, de se maquiller en mère monoparentale aussi avec sa fille. C'est à rebours de l'image qui était véhiculée à son sujet par les médias. Est-ce que ces excès, à l'époque, ont pris trop de place dans les portraits de l'époque ou est-ce que c'est plutôt votre regard féminin qui cherchait peut-être à la documenter d'une autre manière?
1: Je documentais tout, mais c'était clair. Le moment que j'ai décidé d'être la bassiste de Hope, c'était parce que j'ai vu que ces filles, Courtney et les autres membres du groupe et la petite fille, Frances, elles étaient des humaines. They're humans qui avaient besoin de support et qui avaient un album incroyable et une aventure que je pourrais... Mais c'était vraiment... Pour moi, c'était la humanité que je voulais capturer tout le temps et c'était le mystère de la vie et d'être humain. Alors évidemment, tous les sujets dans mon livre et dans mes photos, dans les bandes, sont humains, sont pas glorifying superstars, c'est des humains.
0: Il y a un cliché que moi j'ai trouvé très émouvant. Dans ce livre, il a été réalisé en 1985. Vous parliez tout à l'heure de votre passion qui est née à un très jeune âge pour la photo. C'est une jeune Melissa Ofdermore, c'est une rookie adolescente de 13 ans en visite à Paris qui réalise un autoportrait, s'il vous plaît, et il y en a plein dans ce livre-là, bien avant l'heure, devant la tombe de Jim Morrison au cimetière du Père Lachaise. C'est fou quand on y pense parce qu'il y a là la musique. Il y a la photo performative, il y a la documentation du quotidien, tous les ingrédients sont déjà là. Et ouais. ça m'a incité à me poser cette question. Est-ce qu'on change vraiment dans la vie ou est-ce que notre personnalité se forge à un très, très jeune âge?
1: Moi, je suis certainement la même personne. Et oui, on a trouvé cette photo récemment. Enfin, c'était un des dernières photos. C'était prise dans une boîte quelque part dans ma maison. Et l'équipe de musée a trouvé. Ils ont dit que, waouh, regarde ça, c'est exactement la même personne. Et en fait, dans le livre, il y a une photo que des gens aiment beaucoup. C'est exactement 10 ans plus tard, à l'âge de 23, je suis au cimetière à Graceland d'Elvis Presley.
0: Oui, avec les yeux fermés.
1: Oui, c'est comme exactement la même chose. Et dans les deux moments, Jim Morrison et Elvis Presley, cet autoportrait, c'était un moment où moi, une fille qui adore la musique rock, je donne un moment où je reconnais ma relation comme fan de l'histoire de rock, mais aussi un moment de observer la tragédie de both Jim Morrison et Elvis Presley, qui étaient des grands, grands superstars créatifs, mais tragiques. Mm-hmm. Et évidemment, ma vie à Hole a commencé dans le moment tragique after Kurt et Kristen. Alors, c'est une essence de ma vie où je reflète souvent de la glory and tragedy. Oui. Tu sais, alors c'est intéressant que c'est comme ça, c'est le sujet qui était toujours m'a attracté ou quelque chose. Oui.
0: En tout cas, pour tous les auditeurs de la génération X qui sont en train de tendre l'oreille, ce livre va vous passionner. Il s'intitule My 90s Rock Photographs. C'est chez Delmonico DAP en coédition avec le Musée des Beaux-Arts de l'Ontario où se tient en ce moment une exposition sur le même thème. Et vous avez du temps pour y aller. C'est jusqu'en juin 2027. Melissa Ofdermore, c'était un plaisir de vous parler ce matin. On va se laisser sur la chanson d'ouverture de votre nouvel album, Bass Warm Room, qui s'intitule And the Next Day. Elle a été écrite et enregistrée dans le studio de votre salon. C'était en 1999 sur votre enregistreur 4 pistes Tascam. Ça va nous faire plaisir de retourner à l'époque. Merci encore et je vous souhaite une très belle journée.
1: Merci.

0: Bonjour Catherine Perrin.
1: Bonjour Yannick.
0: Qu'est-ce qu'il y a feu vert dans quelques heures?
1: On va parler de mobilité électrique, mais légère, c'est-à-dire vélo électrique, un tout petit peu de trottinette aussi, qui sont, cela dit, qui posent certains problèmes. On commence à en entendre parler.
0: Oui,
1: là.
0: Les accidents, notamment chez les jeunes.
1: Ouais. Et on va citer, entre autres, un excellent reportage de Tout Terrain qui avait montré que même du côté des vélos électriques, faut
0: tout
1: se méfier parce qu'il y a des vélos jetables.
0: Oui.
1: Donc, un regard macro sur cette mobilité électrique légère qui peut vraiment apporter un soulagement à la congestion urbaine, une amélioration de la qualité de vie de beaucoup de gens et une amélioration de leur portefeuille, parce que les coûts d'avoir un vélo électrique qui remplace une deuxième voiture, vous comprenez à quel point ça peut être une bonne affaire. Et puis, Alexis Bouliane, de son côté, notre autre agent double, il est allé assister parce qu'il y a maintenant des gens qui utilisent des vélos existants pour les électrifier. C'est possible. Il va nous expliquer les grandes lignes du processus. Ça peut être avantageux économiquement et écologiquement aussi, bien sûr.
0: Et pour
1: sûr.
0: La santé aussi?
1: Ah, toujours pour la santé. J'en ai même pas parlé, mais c'est vrai. Le vélo, c'est toujours bon pour la santé.
0: On vous écoute tantôt.
1: Merci, Yannick.
0: Retour sur vos courriels en lien avec le 11 septembre. Enfin, quelques-uns d'entre eux, il y en a tellement. Georges nous dit, je travaillais dans un hôpital dans le Queens le jour du 11 septembre. On était tous prêts à accueillir des patients qui ne sont jamais venus. Il y avait trop peu de survivants. Chantal, elle dit, le 11 septembre, au collège où j'enseignais, des élèves sont arrivés avec un chariot où était posée une télé. J'ai surpris, c'était de bons élèves qui interrompaient le cours avec un film de science-fiction. C'était la réalité, vous l'aurez compris. Gabriel, qui était camionneur, était en Ohio. Il savait qu'il y avait toujours un avion qu'on disait pris en otage. Il nous écrit, je conduisais littéralement avec ma poitrine plaquée contre mon volant. Michel, j'arrivais à New York ce matin du 11 septembre. J'étais le commissaire général du projet Québec-New York, la journée la plus longue et émotive de ma vie. Et enfin, Jocelyne, j'étais en Turquie avec mes deux fils adultes, sauf qu'elle avait quitté de New York. Je me souviens de la dernière photo prise lorsque nous quittions New York, d'où notre avion partait pour la Turquie, les deux tours jumelles vues d'une entrée de métro prise par un de mes fils. Ça ne s'invente pas. Merci à toute cette équipe. Caroline Boivin, Manon Globinski, Myriam Fimbry, Annick Béraud, Alexis Gacon, Tamara Alteresco, Frédéric Arnoul, Yannick Dumont-Baron, Myriam Lemay-Gosselin et Marie-Odile Marcoufortier, oui, Marie-Josée Gendron et Hugues Mollet. Je m'appelle Yannick Tremblay. C'est un grand plaisir de passer ces deux heures de radio en votre compagnie. Je vous donne rendez-vous la semaine prochaine. D'ici là, portez-vous bien.

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6: Bonjour, ici Nathalie Babin-Gagnon. Campagne électorale québécoise. Les différents chefs de parti ne jugent pas nécessaire que Christine Fréchette mette sa campagne sur pause pour convoquer son conseil des ministres en début de soirée. La première ministre sortante a pris cette décision en raison des contre-tarifs canadiens qui entrent en vigueur ce soir à minuit. Au Québec comme au Canada, les gouvernements sortants limitent généralement leurs activités aux affaires courantes pendant une campagne électorale. Voici dans l'ordre Paul Saint-Pierre Plamondon, Éric Duhaime, Charles Milliard et Rubin Gazal.
7: La peur n'est pas une stratégie économique. La suspension d'une campagne, ça peut se justifier par des éléments nouveaux, mais là, il n'y a rien de nouveau.
8: C'est décevant, mais c'est pas surprenant. Madame Fréchette, c'est une profiteuse.
9: Préparer le Québec à ce qui se passe, c'est de l'improvisation.
8: Mais je pense que les Québécois commencent à voir clair autour.

0: À travers la stratégie puis le marketing de la CAQ.
1: Ce gouvernement-là, il n'a pas.
2: On est obligé de se fier à ce que nous dit Mme Christine Fréchette, puis qui elle-même est briefée par ce que lui dit l'équipe de Carney. Fait qu'on n'est pas autour de la table.
3: Le vice-premier ministre sortant, Yann Lafrenière, a défendu Christine Fréchette et a soutenu que les citoyens avaient élu le gouvernement en lui donnant le mandat de faire son travail. Le Canada imposera donc dès minuit ce soir une surtaxe de 15 à 50% sur plusieurs produits américains, notamment les véhicules, les produits d'acier ou d'aluminium, les vêtements ou encore les appareils électroménagers. Ces tarifs sont imposés en réaction au droit de douane de 50% imposé par les États-Unis sur près de 30 milliards de dollars de produits canadiens. La mesure risque toutefois de se faire ressentir sur le portefeuille des Canadiens qui doivent s'attendre à payer plus cher pour ces différents objets importés des États-Unis. Maintenant, en ce qui concerne les promesses électorales, les partis politiques ont à nouveau multiplié les annonces hier. Voici le compte-rendu d'Hugo Métro.
4: Des jeunes plus près de la culture québécoise, c'est le pari du Parti québécois. Pour les 25 ans et moins, Paul Saint-Pierre Plamondon propose un billet acheté, un billet gratuit dans les établissements culturels. Il veut aussi imposer 30% de contenu francophone aux grandes plateformes numériques.
5: On parle d'une submersion de notre environnement culturel par des produits américains.
4: Ailleurs, les promesses touchent davantage le portefeuille et les régions. Le chef du Parti libéral, Charles Millard, veut terminer l'élargissement de l'autoroute 50, qui relie les Laurentides et l'Outaouais, et qui est surnommée l'autoroute de la mort.
6: On laisse la situation perdurer? Non. C'est inacceptable.
4: Alors, il promet aussi de verser plus de 500 millions de dollars aux agriculteurs en puisant dans le fonds vert. De son côté, Québec solidaire veut donner plus de pouvoir aux citoyens. Si une pétition atteint 600 000 signatures, elle déclenchera un référendum populaire, propose Ruba Gazal.
2: Je prends pas pour acquis notre démocratie ni nos services publics et que je veux les renforcer et les protéger.
4: Et les conservateurs d'Éric Duhaime misent sur l'activité physique. Ils proposent de rembourser 100 dollars de frais d'inscription à une activité physique pour plus d'un million de Québécois à faible revenu.
0: Mais pour nous, c'est pas une dépense, c'est un investissement.
4: La CAQ, elle, n'a fait aucune annonce. Ici Hugo Métro, Radio-Canada, Montréal.
3: En Nouvelle-Écosse, une femme de 46 ans a été retrouvée sans vie lors des inondations causées par les fortes pluies qui ont frappé la province. Le premier ministre néo-écossais a confirmé qu'il s'agissait d'une femme qui était portée disparue depuis samedi matin. L'état d'urgence a par ailleurs été déclaré dans les comtés d'Inverness, de Richmond et de Victoria en raison de la montée des eaux et de dégâts importants. L'île du Cap-Breton a notamment reçu jusqu'à 200 mm de pluie. L'alternative pour l'Allemagne, l'AFD, a remporté les élections régionales de Saxe-Anhalt en Allemagne avec environ 44% des voix. Il s'agit d'un sommet pour l'extrême droite qui est aux portes du pouvoir dans une région du pays pour la première fois depuis 1945. Notre envoyée spéciale, Tamara Alteresco, a plus de détails.
7: C'est au-delà des attentes que même le parti avait pour la région. C'est le score le plus important que l'AFD a réussi à obtenir depuis qu'elle existe en 2013, toutes régions confondues. C'est vraiment une victoire claire et nette, même si elle n'a pas la majorité absolue qu'il lui fallait pour gouverner la Saxe-Anhalt. Donc, qu'est-ce qui va se passer? Le scénario le plus probable, c'est une alliance, très certainement une coalition avec un des partis qui a obtenu suffisamment de votes ce soir. Le scénario le plus probable, c'est avec l'extrême gauche ici, dans la mesure où les autres partis, les partis traditionnels, comme on les appelle, ont ce principe de cordon sanitaire et refusent de gouverner avec l'extrême droite en Allemagne, mais on a ce soir très certainement un tremblement de terre politique et une sacrée raclée, vraiment des résultats catastrophiques pour le chancelier allemand. Ça ébranle évidemment sa crédibilité. C'est un chancelier qui avait promis de réduire de moitié le soutien à l'AFD, l'extrême droite au pays pendant son mandat. Donc il va tenir une conférence de presse demain, le chancelier à Berlin. Il y a aussi une grande manifestation qui est prévue au centre-ville de la capitale pour dénoncer ces résultats et mettre en garde la population contre une montée de l'AFD ailleurs en Allemagne.
3: C'était Tamara Alteresco. Et en terminant, le président ukrainien Volodymyr Zelensky estime que la guerre va se poursuivre cet hiver, faute de négociations directes avec la Russie. Cette déclaration survient après une visite des émissaires américains Steve Witkoff et Jared Kushner à Kiev. Voilà, c'était les informations. Bon début de journée.
8: C'est un conflit de travail opposant des femmes à de puissants patrons. Trois semaines déterminantes pour des couturières qui refuseront désormais de plier les chines. Ici Maxime Gauthier. À aujourd'hui l'histoire, la grève des midinettes.
9: Mademoiselle Marchand, depuis combien d'années travaillez-vous dans la couture industrielle?
10: Depuis 3 ans.
9: Vous aviez quel âge quand vous avez commencé à travailler?
10: 16 ans.
9: Vous veniez de quitter l'école à ce moment-là?
10: Oui, je venais juste de quitter l'école.
9: Après quelle année scolaire?
10: Après ma 8e année.
8: Le témoignage d'une jeune travailleuse est en mai 1962 à notre radio. Bien avant elle, en 1937, des couturières excédées par la besogne se sont mobilisées pour obtenir des conditions de travail moins misérables. Dans les ateliers mal aérés des rues Sainte-Catherine, Bleury ou Saint-Laurent, les petites mains sont livrées à tous les abus, le tout pour un salaire de misère. La grève qu'elles vont mener va leur permettre de faire des gains considérables et de consolider le mouvement syndical.

0: Josée Charpentier, étiez-vous dans l'Union dès le début?
1: Oui, je suis entrée en septembre 1927.
0: Est-ce que dans ce temps-là, c'était dur de fonder une union?
1: Je suis sous l'impression que non, parce que à ce moment-là, pour ma part en tout cas, ça aurait été n'importe quelle union. Ça aurait été une union communiste, une union fasciste. Ça aurait été n'importe quoi, on n'avait rien à perdre, donc on crevait de faim complètement. La situation était terrible.
0: Et au début, qu'est-ce que l'union vous a apporté comme bénéfice?
1: La première année, pas beaucoup de bénéfices. Mais on a eu le respect de la personne humaine. Ça a été la première chose qu'on a demandé, puis ça a été la première chose qu'on a obtenue.
0: Vous avez senti les coudes à ce moment-là?
1: On a senti à ce moment-là qu'on avait au moins l'expression, on pouvait au moins exprimer notre pensée. Parce qu'avant, il n'était pas question de ça, de justice. Vous savez, ce mot-là, je pense qu'il n'était pas dans le vocabulaire de notre industrie.
0: Il était employé un peu comme du bétail, quoi.
1: On avait des numéros.
2: Le témoignage d'Yvette Charpentier, qui avait connu la grève des midinettes, c'était plus tard, en 1962, à notre radio. Alors pour nous en parler, mon invité avec moi en studio, André Lévesque, elle est historienne, directrice des archives Passe-Mémoire. Bonjour.
3: Bonjour.
2: Un mot d'abord sur le nom, les midinettes. Ça vient d'où, ça?
3: En fait, ça vient de Paris, des jeunes travailleuses couturières qui, à l'heure du midi, allaient se balader à l'extérieur. Alors, comme elles sortaient à midi, on les appelait les midinettes. Sauf qu'ici, c'était des midinettes, on les appelait midinettes, elles s'appelaient midinettes, mais en fait, elles n'avaient pas le loisir d'aller se promener parce qu'elles mangeaient leur sandwich devant leur machine la plupart du temps.
2: Oui, ben c'est ça, hein? il fallait aller vite et la cadence était importante. J'ai dit, bon, ce sont des couturières, non pas nécessairement des travailleuses du textile. La distinction est importante, là, non?
3: Oui, la distinction est importante et bien des gens confondent les deux. Oui. En fait, l'industrie textile, c'est dans des grandes usines. Pensez à Valleyfield, pensez à Madeleine Farran. Il y a des milliers de travailleuses, travailleurs. Alors que l'industrie de la confection de vêtements, couturière, mais il y a d'autres métiers, il y a des hommes qui sont tailleurs, etc. C'est dans des ateliers où il y a ce qu'on appelait des shops, c'est-à-dire où on employait peut-être jusqu'à 100 personnes, ça c'était gros. Mais on faisait énormément de sous-traitance dans des petits ateliers disséminés un peu partout. Et ça avait vraiment une influence sur la syndicalisation, parce que c'est plus facile, c'est pas facile, mais c'est plus facile de syndiquer des travailleuses dans un même endroit, des milliers dans une usine.
2: Ah oui.
3: Que si vous avez une industrie qui est disséminée dans des petits ateliers un peu partout, alors là, c'est plus compliqué.
2: Oui, et c'est plus précaire, bien sûr. Mais là, bon, revenons à la période des midinettes, hein, 1937, cette fameuse grève. On est dans les années 30, c'est une période de misère, c'est important de le rappeler.
3: Absolument. La dépression a commencé à frapper au début des années de 1930. Ça s'est poursuivi. En fait, ça s'est pas résorbé avant la guerre. Sauf qu'il y avait eu une amélioration vers 1935-36, puis en 37, ça redescend encore une fois. Donc, alors que, disons, 1932, à Montréal, il y avait 25% de chômage, en 1937, pendant la guerre, il y a 15%, mais c'est quand même significatif.
2: Oui, bien sûr. Puis dans ces ateliers, on retrouve des Canadiennes françaises en majorité, mais pas que ça, il y a aussi des anglophones, des ukrainiennes, des immigrantes de l'Europe de l'Est, mais dans tous les cas, ce sont des femmes, hein, exclusivement, qui ont pratiquement pas de droits dans les années 30 au Québec.
3: Absolument. Ben d'abord, d'après le code civil, si elles se marient, elles sont à peu près pas des citoyennes. C'est sûr qu'elles ont pas le droit de vote et elles sont très peu syndiquées. En fait, l'industrie de la confection de vêtements, c'est la deuxième occupation des femmes. À l'époque, la première, c'est quoi? C'est le service domestique.
2: Ah ben oui, oui.
3: Qui est pas syndicable.
2: Et on est aussi en 1937 sous le gouvernement de Maurice Duplessis, qui est au pouvoir, anticommuniste notoire contre les syndicats. On va l'écouter, c'est plus tard en 48, mais bon, ça donne le ton quand même sur le personnage.
4: Il a trouvé dernièrement qu'il y avait des communistes qui conspiraient contre le pays, car les communistes ne sont pas des gens loyaux, des communistes qui respectent seulement, des communistes, mon Dieu, leur chef, c'est terrible. Ce sont des traîtres à leur pays, ce sont des traîtres à la religion, ce sont des traîtres à la province.
2: Oui, Oui, donc des ordres qui viennent de Staline, des traîtres à la religion, des traîtres à leur pays et des traîtres à leur province. On comprend que le climat politique, économique et social est pas très propice à la grève. Et pourtant, hein, parce que, bon, d'une part, il y a beaucoup, beaucoup de chômage. Hein, on imagine que ça se bouscule pour travailler dans les ateliers. Le climat politique, on l'entend avec Maurice Duplessis, climat social également. Mais qu'est-ce qui fait que les couturières décident de se mobiliser?
3: Oui, je dois dire que c'est pas la première fois. Hein. Il y avait eu des grèves sporadiques ici et là, mais ça avait jamais... S'il y avait des gains, ça n'avait jamais duré. Il n'y avait jamais eu une coordination comme cette année-là. Et le syndicat des ouvriers, on utilisait le masculin, des travailleurs de l'industrie de la robe, était basé à New York. C'est un syndicat qu'on appelait international, c'est-à-dire américain. Et ils ont décidé de mettre le paquet, comme on dit, et de lancer une campagne de syndicalisation et de grève de Vancouver à Montréal. Montréal était le plus grand centre, ensuite Toronto, mais il y avait Winnipeg est important, Vancouver. Alors, on a mis beaucoup d'argent, on a envoyé des organisateurs syndicaux, une organisatrice syndicale en particulier qui s'appelait Rose Pesota de New York pour venir ici. Donc, on a fait un effort de mobilisation comme jamais auparavant.
2: Oui.
3: La grève la plus importante avant ça, c'était en 34 et ça avait été vraiment menée par des communistes. Mais évidemment, ça n'avait pas eu l'ampleur, disons, de celle de 37.
2: Parce que, il faut le dire, les couturières sont excédées par la besogne. Ça ressemble à quoi, la vie d'une couturière, dans ces ateliers?
3: Ben, c'est assez affreux, je dois dire. C'est pas pour rien qu'on appelle les ateliers des coquerons. Ça vient du mot coquerelle. Et c'est comme je vous dis, il y a quelques gros édifices. Pensez à l'édifice qui est encore ici, là, sommaire, au coin de Bleury-Sainte-Catherine.
2: Oui.
3: Ou quand vous descendez Bleury à droite, là, vous en avez.
2: Oui.
3: Alors là, vous avez une concentration de travailleurs, travailleuses. Ça veut pas dire que les conditions sont tellement meilleures, mais ils sont encore meilleures que la sous-traitance. Ils font de la sous-traitance, puis là, c'est des petits ateliers éparpillés un peu partout, où les travailleurs sont payés à la pièce. Alors, les conditions, apparemment, d'après les témoins de l'époque, les conditions sanitaires sont dignes d'animaux. Comme je vous dis, elles n'ont pas le temps de sortir pour aller manger. Là, elles mangent devant leur machine.
2: Oui.
3: Mais dans les petits ateliers, elles sont payées à la pièce, ce qui veut dire que faut avoir le plus de pièces possible.
2: Faut être productif, là. Faut enchaîner, là, ouais.
3: Et puis, on apporte à la maison le soir, puis on fait travailler toute la famille pour poser des boutons, pour finir les pièces aussi.
2: Oui, il y a ça aussi, hein. Il y a beaucoup, le travail à la maison, là. On part avec les vêtements, on travaille à la maison. Pour des salaires de misère, 6 jours par semaine, 10 à 12 heures par jour, des longues, longues heures. Dans ces ateliers, vous l'avez dit, sombres, mal aérés. À ce sujet, le témoignage de Léa Robach, qui va jouer un rôle déterminant dans cette grève, on va y revenir.
5: Les salaires étaient excessivement bas. Un salaire, par exemple, d'autant d'heures que vous vouliez travailler, alors était de... Ben, dans le temps de... En 34, en 35, c'était 7 dollars par semaine pour 60, 70 heures. Les filles travaillaient... Deux jours, c'était la crise. Faut jamais oublier que c'était la crise. Le patron avait le choix de prendre les filles qu'il voulait parce qu'il n'y avait pas de protection. On mange puis on travaille. Les conditions étaient abominables.
2: Voilà, on mange puis on travaille. Puis souvent aussi, ça revient, hein, le patron ou celui qui est en charge, hein, il y a beaucoup de discrimination, d'harcèlement. On imagine bien là, beaucoup de discrimination ou de harcèlement sexuel. C'est un milieu de femmes mené par un patron ou un patron de plancher, là.
3: Absolument. Et puis c'est ça, par exemple, prenez un atelier. Avant que les tissus arrivent à la couturière, c'est passé par le coupeur, par le tailleur. Alors c'est lui, elle dépend d'eux, des hommes, pour des ballots. Alors, il y en a qui sont plus faciles à coudre que d'autres. C'est toute la même couleur, on n'a pas besoin de changer de fil, ça va plus vite, par exemple.
2: Ouais.
3: Alors, là, il y a plein de cas de harcèlement ou de faveurs sexuelles pour pouvoir avoir plus de travail, finalement.
2: Oui. Carrément, ça va jusque-là. Celle qui nous parlait, on l'a entendu, Léa Robach, hein, figure très, très importante, militante, femme de terrain, profondément engagée. Un mot sur elle, parce que c'est vraiment un personnage central.
3: Oui. Alors, Léa Robach était la personne idéale dans ce syndicat où il y avait plus de 60% de travailleuses canadiennes françaises, il y avait à peu près 30% de juives anglophones, mais la plupart étaient juives. Et puis, le dernier 8%, il y avait des Syriennes, des Italiennes, tout ça. Or, Léa était, parlait yiddish, parlait français, parlait anglais.
2: Ah oui. Très bien. C'était rare à l'époque.
3: Très bien.
2: Là. Oui,
3: ouais, alors, elle pouvait s'adresser, alors que Rose Pesotta, qui arrive de New York, ben, elle parle anglais, c'est tout. Et Léa est essentielle. Léa a une expérience du militantisme et elle va faire l'éducation syndicale. Elle va, si vous voulez, entre nous conscientiser les travailleuses pendant cette période-là. Mais si la personne, on n'aurait pas pu trouver mieux.
2: Mais pourquoi elle s'implique dans ce conflit-là? On la sollicite ou elle se sent appelée par ça? Ou...
3: Oui, oui, on va la chercher.
2: Ouais.
3: Mais Léa, je dois dire, était au Parti communiste à l'époque. Ça ne veut pas dire que le syndicat était communiste ou quoi que ce soit, non. Mais Duplessis s'est servi de ça pour dire que le syndicat était communiste et que
2: oui, oui.
3: Et c'est là que les syndicats catholiques vont fonder une ligue des travailleuses catholiques de l'aiguille, comme ils disaient, pour faire compétition, mais ça n'a jamais été sérieusement fait beaucoup de concurrence
2: aux
3: grands syndicats.
2: Oui. Avec elle comme femme de terrain qui organise, qui mobilise. Mais d'abord, qu'est-ce qu'elle réclame comme changement à ce moment-là, les couturières? Qu'est-ce qu'elles veulent obtenir?
3: D'abord, elles veulent que la loi sur le salaire minimum soit observée. Il y a une loi qui dit que les femmes doivent être payées, disons, de 8 à 12 dollars et demi par semaine. C'est pas observé, elles sont payées plutôt entre 5 et 8. Mm-hmm. Vous voyez, alors d'abord, faire observer la loi, avoir une augmentation de salaire et avoir une semaine moins longue. Et ça, alors elles demandent, elles vont obtenir la semaine de 44 heures. Au lieu de travailler 6 jours semaine, elles veulent 5 jours et demi, elles vont l'obtenir.
2: Oui. Oui. Donc, on comprend des conditions de travail moins misérables. Oui. Et puis, Léa Robach va réussir à mobiliser les travailleuses qui vont oser défier les patrons. Si bien que là, à ce jour donc du 15 avril 1937, il y a 5000 couturières, membres de l'Union internationale des ouvriers du vêtement pour dames, qui déclenchent la grève. À ce sujet, c'est pas rien quand même, les convaincre de se mobiliser. À ce sujet, on va écouter Léa Robach plus tard, en 1974, à notre radio.
5: Alors, à la mi-avril, la grève. Et nos militantes sont allées chercher les autres militantes pour leur dire, on n'entre pas travailler. Ça s'est fait comme ça, là. Ça a été vraiment fantastique. Oh! Le matin, là, tout le monde, personne ne s'était couché cette nuit-là. On était là, on avait sorti des feuillets, des pliants. On est allé aux portes des usines pour nous dire de ne pas rentrer. Il y en avait là, qui disaient, après tout, pas pour m'empêcher d'entrer, le langage qu'on entend, des personnes qui ne comprennent pas qu'ils ont besoin de se protéger eux-mêmes aussi. Alors moi, je me rappelle, c'était un beau jour de printemps, et c'était la saison principale, on les avait pris comme ça, parce que c'était la saison de la robe. C'était la robe d'été et puis le costume du printemps. C'est une bonne saison, c'est une saison qui rapporte. Alors, les patrons étaient bien mal placés, puis on leur disait aux ouvrières que si vous voulez bien vous maintenir, cette grève-là est gagnée en criant zut. Et vraiment, elle a été gagnée avec concession, si vous voulez, peu près dans trois semaines et quelques temps.
2: Oui, Léa Robach, on va revenir sur la durée et les concessions, mais d'abord, comment elle n'était pas seule, bien sûr, mais arriver à mobiliser 5000 personnes dans le contexte, on le dit au début, dans un contexte pas facile, crise économique des années 30, sous le gouvernement de Maurice Duplessis, comment elle s'y arrive?
3: En fait, c'est pas arrivé du jour au lendemain.
2: Oui.
3: L'Union internationale, qui est basée à New York, commence sa campagne d'organisation en 36. Et donc, il y a un travail qui est fait à la base. On essaie de rejoindre dans leur langue autant que possible les travailleuses de différents entrepôts, tout ça. Il y a une chose qui n'est pas mentionnée, on va peut-être y revenir, mais c'est qu'il y a eu des scabs. Et les scabs ont été il n'y en a pas eu énormément, mais quand même, elles ont été protégées par la police. Et dans la presse, on voit qu'on essaie d'avoir la sympathie du public pour les scabs. Ça dépend des journaux, mais ouais.
2: Oui, bien sûr. Comment vont réagir justement les patrons? Un peu près de court, j'imagine.
3: Oui, mais comme dit Léa, c'est pas un hasard que ce soit en avril.
2: Oui.
3: Les grands magasins attendent après les robes. Ok, ah, c'est oui. la mode de printemps là. Mm-hmm. C'est une industrie hein, très irrégulière parce qu'il y a des périodes de chômage, là, il y a des périodes mortes, puis ensuite on se reprend juste quand la mode sort. Alors, les patrons réagissent, ils sont pris de court un peu là à ce temps-là de l'année. Les patrons sont, plus de 95% sont des Juifs. Mm-hmm. Okay? Alors, ils font affaire surtout avec leurs co-religionnaires, si vous voulez,
2: oui.
3: ce qui veut pas dire qu'ils sont plus sympathiques envers elles. Certains vont même vouloir négocier avec cette nouvelle, ce nouveau syndicat catholique qui est moins revendicatif.
2: Mm.
3: Alors,
2: l'autre, là, qui,
3: oui, la Ligue ouais. Des travailleuses pour l'aiguille et travailleurs, comme on dit au masculin, mais
2: oui,
3: c'est des femmes. Et puis, alors le patronat est divisé. Il va vraiment, ils ont une guilde, ils ont une organisation, les patrons, mais ils vont être divisés là-dessus. Certains, pas beaucoup, mais certains, comme Summer, vont vouloir négocier tout de suite avec les catholiques pour pas arrêter la production. Donc, on a un patronat divisé.
2: Mmh. Oui, ce qui facilite peut-être les grévistes, hein, ça va leur permettre d'effectuer les gains, parce que Léa Robach le disait à la fin de l'extrait qu'on a entendu, ça dure 3 semaines, c'est quand même assez court, non?
3: C'est quand même assez court, elles ont leurs gains tout de suite.
2: Mmh.
3: Mais je dois dire que ça n'a pas duré.
2: Ah non?
3: Au bout de quelques mois, là, ils ont tout perdu. La semaine de 44 heures, la journée, la semaine de 5 jours et demi, tout ça, ça n'a pas été appliqué. Et puis, non, c'est pas des gains à long terme. Il va falloir attendre quand même assez longtemps, là, où vous allez avoir une organisatrice comme Yvette Charpentier, qui va continuer, elle, pendant toute la guerre, tout ça, et qui va obtenir en 45 des vacances payées.
2: Oui,
3: c'est
2: sa
3: grande
2: oui.
3: victoire.
2: Oui, ben justement, elle nous en parle ici, Yvette Charpentier, travailleuse du textile, mais organisatrice, hein, qui a fait campagne pendant des années et des années. On l'écoute.
6: Quelles sont les conquêtes, les améliorations des conditions dont vous êtes particulièrement fière aujourd'hui?
7: Oh mon Dieu! C'est... Voulez-vous
6: la première convention.
7: Vous me garder ici pendant 2 jours?
6: Oui, je veux bien. C'est une histoire qui n'est pas écrite, d'ailleurs.
7: D'abord... La première chose qu'on a eue, ça a été une semaine de vacances. Après ça, on a eu 2 semaines de vacances. Là, on vient d'avoir 3 semaines de vacances. On a quelque chose, je pense qu'on est les seuls, on est les seuls dans la province de Québec, en tout cas, qui a notre propre centre médical. Quand on l'a eu, là, vous savez, il a fallu que je me pince.
2: Quand même, hein, on le voit, donc, les gains, hein, petit à petit. Là, quand elle nous parle, on est dans les années 70, mais on est parti de loin, là. 1 semaine, 2 semaines, 3 semaines, et les conditions qui vont s'améliorer tranquillement. Tout ça grâce, entre autres, grâce à cette fameuse grève des midinettes.
3: Oui, j'aimerais dire 2 mots, dit Yvette Charpentier. C'est une femme qui, d'une certaine façon, est extraordinaire. Elle est militante, syndicaliste toute sa vie. Il y en a pas tellement, il y en a, mais pas tellement. Mais d'un côté, elle est tellement comme tout le monde. Comme, pas tout le monde, comme bien des femmes.
2: Mm-hmm.
3: Elle naît dans le Vieux-Montréal. C'est la plus vieille de 12. Elle va à l'école 1 an. Elle commence à travailler à 10 ans. Elle va commencer à travailler dans les fleurs artificielles, tout ça. Presque pas payé, le salaire des enfants, c'est presque rien. Et puis, après elle va aller dans l'industrie de la robe, puis elle va rester là-dedans. Mais on oublie qu'il y a des femmes qui ont eu cette vie-là. Mais elle a toujours valorisé l'éducation parce qu'elle a toujours regretté de pas être allée. Et elle a mis sur place un programme d'éducation

0: Oui, elle est intéressante, cette grève-là, parce qu'elle illustre non seulement les rapports de classe,
1: oui.
0: les rapports de genre entre les hommes qui sont coupeurs, tailleurs, etc., et les femmes, où il y a une certaine solidarité hein, dans certaines petites manufactures. Ils vont menacer ou ils vont se mettre en grève en même temps pour les appuyer. Mais c'est une grève qui a conscientisé des centaines ou des milliers de travailleuses. Et comme dit Yvette Charpentier, ça leur a donné un sens d'un respect
1: oui.
0: qu'elles avaient à peu près pas. Yvette Charpentier dit aussi ailleurs que on pouvait vous dire si vous vous plaigniez d'un harcèlement sexuel ou ce que vous osiez même pas faire, mais enfin on vous montrait la porte, on disait la porte elle est là, vous pouvez la prendre.
1: Oui, mais puis il y en a plein d'autres qui veulent travailler parce qu'on en revient toujours à cette
0: oui,
1: époque aussi.
0: Parce qu'elles sont remplaçables, parce qu'elles ne sont pas soi-disant qualifiées.
1: Oui, oui.
0: Alors ça c'est relatif qualifié. J'ai déjà essayé de faire une robe puis c'est pas.
1: moi non plus.
0: Bon, mais ceci dit, elles sont considérées non qualifiées, donc vous les remplacez en période de chômage, c'est très facile.
1: Oui, effectivement. Ben, on le voit, oui, en tout cas, ça a été important à l'époque, ne serait-ce que de mobiliser 5000 femmes, 5000 couturières, et vous l'avez dit, dans des petits ateliers, hein, plutôt que dans une immense usine comme la Dominion Textile, par exemple, déjà ça, c'était un exploit. Mon invité, je le rappelle, André Lévesque, elle est historienne, directrice des archives Passe-Mémoire, merci beaucoup d'avoir été là.
0: Je vous remercie.
1: Merci également à toute l'équipe d'Aujourd'hui l'Histoire, à la recherche Ariane Léonard et Marie-Claude Lamotte, recherche d'archives Sophie-Hélène Gibson, au site internet c'est Ronald George, à la réalisation Marie Caillé. Ici Maxime Coutier, merci d'avoir été là. Bonne soirée, à une prochaine, au revoir.

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5: Un vêtement peut-il avoir du millage? L'expression familière « avoir du millage » s'emploie au sens propre en parlant d'un véhicule qui a beaucoup servi. Au figuré, on utilise parfois l'allocution « avoir du millage » avec humour pour exprimer l'usure en parlant d'un objet ou l'âge en parlant d'une personne. Dans la langue soutenue, cependant, au lieu de dire qu'un veston a du millage, par exemple, on dira, selon le degré d'usure, que ce veston est défraîchi, qu'il est fatigué, qu'il est usé jusqu'à la corde ou qu'il tombe en lambeaux. Et au lieu de dire qu'une personne a du millage, on peut dire que cette personne n'est plus très jeune ou qu'elle n'est plus dans sa prime jeunesse. On peut également dire que ses belles années sont derrière elle.
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6: Aujourd'hui au calendrier, il y aura bientôt 100 ans, le 11 mars 1818, une jeune femme du nom de Mary Wollstonecraft Shelley publie à Londres le tout premier roman de science-fiction. Son titre, Frankenstein.
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0: Oui, Frankenstein, le premier roman de science-fiction. Du moins, c'est comme ça qu'on le décrit maintenant. La jeune Mary Shelley ne se doutait pas qu'elle allait lancer un genre littéraire inédit. Elle cherchait simplement à écrire un roman d'épouvante du genre gothique. Il y avait une mode dans la science à l'époque, c'était de faire des expériences sur l'effet de l'électricité sur les êtres inanimés. Plusieurs médecins amis de la famille de Mary Shelley s'adonnaient à ces expériences pour le moins morbides, et c'est là que la fille de 19 ans puise son inspiration pour son personnage de scientifique fou, Victor Frankenstein, celui qui donne vie à un abominable monstre. Très tôt, le monstre fantastique de Shelley capte l'attention. On l'adapte au théâtre des dizaines de fois, et plus tard, le cinéma n'est pas en reste. L'Edison Company en fait un film muet en 1910. Mais bien sûr, c'est la version de 1931 qui marque durablement l'imaginaire.
1: When this dead hand moves, the monster created by a man they called Mad is turned loose to strike terror into the hearts of men.
0: Frankenstein, réalisé par James Whale avec Boris Karloff dans le rôle de la créature. Celle qu'on connaît tous, regard vide, grand front plat, des boulons dans le cou et des points de suture. Bref, Boris Karloff devient l'archétype du monstre de Frankenstein. Le succès du film est tellement grand que les studios produisent les suites à un rythme fou, de sorte que le personnage du monstre devient bientôt l'un des plus populaires du cinéma. Et ça, ça se répercute dans la chanson, comme ici avec Boris Vian et Lou Bartel.
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0: Et puisqu'on est dans la chanson française, en voici une autre, écrite par Serge Gainsbourg et chantée par France Gall. Et on leur donnera pas la palme de l'originalité. Eux aussi font rimer Einstein avec Frankenstein.

0: 11 mars 1818, le jour où naissait le monstre de Frankenstein.
1: Faire de plusieurs cadavres en un instant.
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4: La radio peut-elle être trash? Bien qu'il soit assez courant, l'emploi de l'anglicisme trash radio n'est pas recommandé. On appelle radio poubelle une radio qui tente d'attirer les auditeurs avec des émissions débat ou des tribunes téléphoniques au cours desquelles les animateurs tiennent des propos orduriers ou provocateurs. Dans la langue à la mode, l'emploi du mot anglais trash est toléré lorsqu'il est associé à un genre artistique dont le but est de choquer ou de provoquer. On dira par exemple que John Waters s'est fait connaître par ses films trash dans les années 70. Dans tous les autres contextes, il est préférable de remplacer trash par les adjectifs ordurier, grossier, choquant ou vulgaire.
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0: Bonjour, bon lundi, bienvenue à la Une, c'est Mathieu Bellumeur au microphone, j'espère que vous allez bien. Merci d'être avec nous en ce lundi de congé de la fête du travail, ben congé pour certains, d'autres, ben comme nous clairement, sont au travail alors que vous soyez à la maison en congé ou que vous soyez au travail. Je vous souhaite un très bon début de journée. Aujourd'hui à l'émission, ce qui va retenir notre attention évidemment, c'est cette pause pour la première ministre sortante Christine Fréchette dans cette campagne électorale parce que vous savez qu'on est à un peu moins de 24 heures maintenant de l'imposition de contre-tarifs canadiens sur des produits américains. Alors, Christine Fréchette a décidé, dans ces circonstances, de suspendre sa campagne électorale aujourd'hui. Et elle aura un conseil des ministres un peu plus tard dans la journée où elle veut faire le point, justement, avec son cabinet sur l'imposition et sur la riposte canadienne. On verra s'il y aura ensuite annonce ou conférence de presse ou de nouveaux éléments en cours de journée. Parce qu'à partir de demain matin, demain minuit une précisément, il y aura évidemment l'imposition de ces contre-tarifs canadiens sur des produits américains. Nous aurons avec nous en studio Karine Matheux pour les derniers développements dans cette affaire. Tout de suite, autour de la table avec moi, Julie-Jasmine Boudreau est à mes côtés. Bonjour Julie-Jasmine.
1: Bonjour Mathieu.
0: Actualité culturelle, vous nous parlerez plus tard à l'émission de Bad Bunny.
1: Oui, parce qu'il y a à peu près un an, en fait, fin septembre, ça fait un an qu'on avait annoncé qu'il s'occuperait de la mi-temps du Super Bowl. Et vous vous souvenez toute la saga, Trump qui disait qu'il ne connaissait ni d'Ève ni d'Adam. Mais bref, un an plus tard, on en récolte encore les fruits de cette prestation renversante du mois de février. Un prix et un exploit, en fait plusieurs prix, mais surtout un exploit, donc marqué l'histoire de la musique cette fin de semaine.
0: On y revient un peu plus tard à l'émission avec vous. À la météo, c'est Véronique Mirand qui est à mes côtés. Bonjour Véronique.
2: Bonjour.
0: Avant de faire le tour des prévisions de la journée, un mot sur cette pluie qui s'est abattue en quantité importante en Nouvelle-Écosse, particulièrement à l'île du Prince-Édouard aussi.
2: Oui, l'île du Prince-Édouard, la Nouvelle-Écosse, le nord de la Nouvelle-Écosse, le Cap-Breton, surtout un système qui est là depuis vendredi, qui se traîne les pattes, les accumulations les plus importantes, on les a reçues samedi, mais 130 mm, c'est ce qu'on avait au sol samedi, on dit jusqu'à 240, 250 mm par endroit dans le comté de Richmond. Donc, des accumulations de pluie qui ont engendré d'importantes inondations. Là, on a des routes qui ont été complètement sectionnées, il y a des résidents du Cap-Breton qui ont été comme un peu pris au piège aussi. Donc, l'état d'urgence qui a été déclaré dans plusieurs endroits. On parle du nord de la Nouvelle-Écosse, du Cap-Breton, l'île du Prince-Édouard aussi, 125 mm quand même, on n'est pas en reste. Et là, en ce qui a trait à ce qui s'en vient, il y a encore des précipitations aujourd'hui à venir pour ces secteurs-là. 25, 40 mm environ, peut-être des quantités un petit peu plus importantes sous les orages, mais les avertissements demeurent présents, sauf que les quantités les plus soutenues sont déjà au sol, mais des sols qui sont vraiment inondés, donc glissement de terrain et tout, c'est vraiment à surveiller de ce côté-là. Mais là, ça devrait s'estomper graduellement à partir de cet après-midi. On devrait reprendre du mieux de ce côté. Toute autre situation sur le sud du Québec.
0: Oui, une belle journée aujourd'hui.
2: Soleil dominant.
0: Pour le long congé, c'est le fun.
2: Oui, puis soleil avec des températures de 24 à 26 quand même. Je pense qu'il y a bien des gens qui seront à l'extérieur aujourd'hui. Profitez-en bien. On aura soleil dominant, oui, pour toutes les régions sud, centre, l'est du Québec, ça ira également. 24 à 26 aujourd'hui, peut-être un petit peu de brouillard ce matin. Ce soir, cette nuit, une petite bande nuageuse qui va passer, ça pourrait donner une gouttelette. On a mis 40% par prudence, mais dans l'ensemble, ça va se retirer très tôt demain matin. Donc, on retrouvera un mélange soleil-nuage, une journée clémente demain aussi. On sera plus près de 23 que de 26, mais quand même un beau début de semaine dans l'ensemble. Du côté de l'Abitibi, même situation, ça grimpera jusqu'à 23, 22, 24 vers le Saguenay, le Lac-Saint-Jean, le Bas-Saint-Laurent. 22, 25 pour la Gaspésie, la Côte-Nord quand même aujourd'hui. Là aussi, on aura le soleil, mais davantage cet après-midi. En territoire ontarien, plutôt beau également. 24, 25 degrés, c'est ce qu'on aura sur l'ensemble du territoire. Dans l'ouest, c'est moins intéressant. Les nuages sont présents. La pluie aussi, sous forme d'averses, quelques orages. Les températures un peu plus fraîches. 14 à 17 vers Edmonton et Calgary. 19 pour le sud de la Saskatchewan. 23 sur le sud du Manitoba. Et sud de la Saskatchewan, les orages peuvent être forts. C'est quand même à surveiller aujourd'hui. Mais sinon, dans l'est, profitez du beau temps pour ce qui est du sud du Québec.
0: Merci Véronique.
2: Bonne journée.
0: Bonne journée. Olivier Pellerin est maintenant avec nous au sport. Salut Olivier.
3: Bonjour.
0: Au soccer, les Roses de Montréal sont au premier rang.
3: Premier rang, effectivement, parce que hier, elle jouait contre le Rapide d'Ottawa, qui détenait ce premier rang jusqu'à la semaine dernière, alors que les Montréalais se sont hissés au sommet. Il y avait encore possibilité pour Ottawa, dans ce duel contre Montréal, de prendre les commandes et de retrouver ce premier rang. Mais les Roses de Montréal ont fait le nécessaire. Victoire de 3-2 contre le Rapide d'Ottawa à Ottawa, grâce à des buts, entre autres, d'Élise Bennett et de Noémie Paquin. Noémie Paquin qui a marqué le but de la victoire. Pour Élise Bennett, elle est allée chercher son 11e de la saison. C'est encore elle qui trône au sommet des marqueuses cette saison dans la Super League du Nord. Donc, bonne nouvelle pour Montréal qui a mis le grappin sur cette attaquante. Et surtout, donc, au classement, Montréal a présentement 37 points en poche après 19 matchs joués. Ça, c'est 4 de plus qu'Ottawa qui suit au deuxième rang, 33. Donc, très bonne nouvelle pour les Montréalaises qui connaissent une très belle saison. Prochain match, ce sera jeudi à la maison, donc à Laval, au stade de Boréal contre Toronto. Et sinon, dans le monde du soccer, je vous parle du Supra FC du Québec parce qu'on a parlé de ces championnats canadiens qui se sont tenus la semaine dernière, ces matchs allés, oui. Entre autres ce match nul de 1-1 contre le Forge FC. Hier, il y avait match à Vancouver contre l'équipe contre qui le Supra se bat directement pour une place en séries éliminatoires et ce quatrième rang qui donne accès aux séries éliminatoires. Et malheureusement pour le Supra, ils menaient 2-0 puis ils ont été rattrapés par Vancouver pour finalement perdre ce match 3-2. Donc lorsqu'on regarde le classement présentement, Vancouver FC vient au quatrième rang avec 30 points et le Supra commence à être distancé à 8 points derrière au cinquième rang. Donc une défaite qui sera lourde à porter, surtout, souvenez-vous, dans ce match aller contre le Forge, ils avaient les devants jusqu'à la toute fin du match, dans les dernières secondes de la rencontre, ils ont accordé un but pour finalement quitter le terrain avec un match nul. Donc là, on est peut-être à retrouver des sensations et un peu de confiance chez le Supra FC pour retrouver justement, de la superbe, être capable d'aller décrocher des victoires et assurer des victoires quand on a l'avance. Donc voilà pour ces deux équipes montréalaises de soccer.
0: Au tennis, au US Open, les têtes d'affiche poursuivent leur chemin.
3: Oui, on suivait entre autres Carlos Alcaraz. Ça, c'était le gros point d'interrogation. On s'en était parlé après plusieurs mois d'absence. Ben, il est de retour en forme à New York, assurément, parce qu'il a remporté son match d'hier. Victoire contre l'Américain Tommy Paul en 3 manches. Il aura rendez-vous au prochain tour en quart de finale avec Ben Shelton, ce jeune Américain très fougueux qui connaît une très, très belle saison et qui, lui, a disposé assez facilement, faut le dire, de Stefanos Tsitsipas en 3 manches. Chez les femmes, il y a Arina Sabalenka qui retient l'attention parce qu'elle veut retrouver justement ce trophée, mais aussi conserver son premier rang. Il est en quelque sorte à l'enjeu parce qu'il y a plusieurs joueuses là au sommet du classement qui pourraient peut-être lui ravir ce premier rang. Mais elle a eu gain de cause, une victoire contre Marta Kostyuk en 3 manches pour poursuivre sa route en quart de finale. Elle aura rendez-vous avec Linda Noskova et aujourd'hui, on devra suivre au troisième tour en double chez les femmes Gabriela Dabrowski qui poursuit sa route avec sa partenaire Luisa Stefani.
0: Merci Olivier.
3: Un plaisir.
0: Bonne journée.
3: Au revoir.

0: À l'un des différents quotidiens, ce matin, il y a plusieurs de ces quotidiens que vous ne retrouverez pas, pardon, dans leur format habituel, puisqu'il n'y a pas de publication en cette fête du travail. Évidemment, les sites Internet continuent d'être mis à jour, mais il y a publication ce matin de La Presse, plus la femme qui voulait mourir, l'homme qui voulait vivre. On nous présente finalement deux personnes avec deux visions qui s'entrechoquent, et il est question d'aide médicale à mourir et de troubles mentaux. L'une veut mourir, l'autre veut vivre au moment où Ottawa doit trancher sur l'élargissement de l'aide médicale à mourir aux personnes atteintes de maladies mentales. Il y a ces deux voix, Claire-Élise Brousseau et Orlando Da Silva, qui s'entrechoquent. Essentiellement, elle, donc Claire-Élise Brousseau, est dans son appartement à Toronto. Elle vit seule, elle souffre de problèmes de santé mentale, ne veut plus être en contact finalement avec personne. Elle sort ses déchets la nuit, elle va chercher son courrier quand il y a personne dans les couloirs. Elle évite donc d'être en contact avec qui que ce soit. Après des années d'attendre son vœu pour être exaucé dès le 17 mars 2027, quand l'aide médicale à mourir doit devenir accessible aux Canadiens souffrant de maladies mentales, sauf évidemment au Québec, qui a déjà écarté cet élargissement. Mais ça, c'est en principe parce que, nous rappelle La Presse, Ottawa hésite à suivre le chemin tracé par les Pays-Bas et la Belgique, rare nation qui autorise l'aide médicale à mourir pour des motifs psychiatriques. Et de l'autre côté, La Presse nous présente un témoignage, donc Orlando Da Silva, qui est un avocat qui a plaidé plusieurs causes complexes et qui, ce qu'il dit, lui, c'est que si l'aide médicale à mourir avait été accessible aux personnes souffrant de troubles mentaux au moment où il touchait le fond, parce que des problèmes de santé mentale, eh bien, l'avocat de Toronto est persuadé qu'aujourd'hui, il n'y serait plus, mais finalement, il va mieux aujourd'hui, d'où l'importance pour lui de ne pas aller de l'avant avec ce pan de l'aide médicale à mourir. Et vous avez aussi une entrevue avec le sénateur indépendant Pierre Dalphon à la recherche d'une voie de passage. Est-ce que effectivement on peut concilier les positions des deux personnes qui témoignent dans La Presse de ce matin? À cette question délicate, le sénateur Dalphon répond par l'affirmative dans ce débat. Il est conscient d'avancer sur une ligne de crête, reconnaître la nature intolérable et irrémédiable de certaines souffrances psychiques, sans pour autant avaliser un régime qu'il estime encore insuffisamment encadré. Donc, dossier à lire dans La Presse de ce matin. En une du Globe and Mail, et ça va occuper une bonne partie de la journée, il est question évidemment de ces tarifs, de cette guerre commerciale. Les discussions Canada-États-Unis restent dans l'impasse, alors que des surtaxes de riposte se profilent. On apprend dans le Globe and Mail de ce matin que les discussions entre les responsables canadiens et américains sont restées au point mort dans la journée d'hier. Ottawa a précisé qu'il n'y a aucune réunion officielle pour justement éviter l'imposition de tarifs douaniers de riposte. Le gouvernement Carney s'est engagé à imposer des droits de douane de près de 28 milliards de dollars. Il y avait eu donc des discussions quand même qui continuaient en coulisses, mais là, voyez-vous, on apprend dans le Globe and Mail de ce matin que Dominique Leblanc, le ministre du Commerce Canada-États-Unis, a passé le long week-end, ou passe le long week-end de la fête du travail, dans sa province natale du Nouveau-Brunswick. Aucun entretien officiel prévu avec ses homologues américains au cours des prochaines heures, donc à lire dans le Globe and Mail. Sinon, ce qu'on suit, ce qui retient l'attention, évidemment, ce sont ces élections en Allemagne, le chancelier Allemagne, Friedrich Merz, qui doit d'ailleurs réagir au triomphe électoral d'une formation anti-immigration et pro-russe, l'AfD, en Saxe-Anhalt. Donc, un scrutin qui place l'extrême droite en position favorable pour diriger une région allemande pour la première fois depuis 1945, il pourrait y avoir des tractations avec d'autres partis pour avoir une majorité absolue. Donc, évidemment que les réactions sont attendues du chancelier allemand dans ce dossier un peu plus tard aujourd'hui. Autre élément qui a retenu l'attention ces dernières heures, c'est cet avion cargo de la compagnie Amazon qui a dérapé hors d'une piste à l'aéroport international de Miami hier, faisant au moins 5 morts après avoir percuté des véhicules et pris feu. Il y aura possiblement des développements aujourd'hui. L'appareil a quitté la piste vers 14 heures après avoir atterri en provenance de San Juan, Porto Rico. Les circonstances donc demeurent en quelque sorte nébuleuses. Il y a une enquête du Bureau de la sécurité des transports des États-Unis qui est en cours. Et finalement, les émissaires américains Steve Witkoff et Jared Kushner, qui ont rencontré hier à Kiev le président ukrainien Volodymyr Zelensky, au lendemain d'un entretien à Moscou avec le président russe Vladimir Poutine. Évidemment, on tente d'en arriver à une entente pour mettre un terme à cette guerre, 4 ans et demi de guerre entre la Russie et l'Ukraine. Volodymyr Zelensky a parlé d'une conversation très substantielle avec les émissaires américains, affirmant que l'Ukraine était disposée à engager des pourparlers à trois, des pourparlers donc trilatéraux, à suivre encore une fois aujourd'hui. C'est ce qui retient entre autres l'attention sur la scène internationale. Parlons-en de ces contre-tarifs canadiens, parce qu'à minuit ce soir ou minuit une, si vous voulez, mardi matin, il y aura des contre-tarifs de 15 à 50% sur plusieurs produits. Et la chef de la coalition Avenir Québec, évidemment, ça arrive au moment où le Québec est en pleine campagne électorale, et la chef de la CAQ remet, si vous voulez, ses habits ou son chapeau de première ministre, utilisez l'expression que vous voulez, en pleine campagne électorale. Karine Mathieu est avec moi. Bonjour Karine.
1: Bonjour Mathieu.
0: Et il y aura réunion du Conseil des ministres plus tard cet après-midi.
1: Oui, c'est un événement qui est peu fréquent en pleine campagne électorale, mais oui, les ministres sont réunis pour discuter de l'impact des contre-tarifs sur les entreprises québécoises. Christine Fréchette qui a convoqué ses ministres pour une réunion spéciale prévue aujourd'hui vers 18h. Elle a donc mis sa campagne sur pause hier pour préparer cette réunion, et ça fait réagir les différents chefs de parti qui jugent que ce n'était pas nécessaire d'arrêter ses activités, qu'elle se sert des contre-tarifs pour mousser sa campagne électorale, qu'elle manque de transparence. Voici dans l'ordre le péquiste Paul Saint-Pierre Plamondon, le conservateur Éric Duhaime, le libéral Charles Milliard et la solidaire Huba Gasal.
2: La peur n'est pas une stratégie économique. La suspension d'une campagne, ça peut se justifier par des éléments nouveaux, mais là, il n'y a rien de nouveau.
3: C'est décevant, mais c'est pas surprenant. Madame Fréchette, c'est une profiteuse.
4: Moi, ce que je veux vous dire, là, c'est que ce gouvernement-là, il n'a pas préparé le Québec à ce qui se passe.
5: On est obligé de se fier à ce que nous dit Madame Christine Fréchette, puis qui elle-même est briefée par ce que lui dit l'équipe de Carney. Fait qu'on n'est pas autour de la table.
1: Alors, le vice-premier ministre sortant, Yann Lafrenière, pour sa part, a défendu Christine Fréchette. Le voici.
6: On gouverne, on a une job. Les citoyens nous ont élus pour faire une job. Ça va se faire jusqu'au dernier jour, on l'a toujours dit. On a un travail à faire et les citoyens s'attendent à ça. Alors, on va le faire.
0: Il y a quand même, Karine, des entreprises, et on sait, il y a beaucoup d'incertitudes pour bien des entreprises partout au pays qui craignent justement l'effet de l'imposition de ces contre-tarifs.
1: Ouais, rappelons que les contre-tarifs du gouvernement fédéral s'inscrivent dans la réplique dollar pour dollar du premier ministre Carney après l'échec des négociations avec les États-Unis, l'entrée en vigueur de droits de douane de 50% sur près de 28 milliards de dollars de produits canadiens, et les contre-tarifs vont toucher un montant semblable et s'appliquer

0: notamment sur les véhicules, les produits de l'acier, de l'aluminium ou encore les vêtements. Et la mesure risque de se faire ressentir sur les entreprises canadiennes et le portefeuille aussi des Canadiens. Voici le vice-président aux communications à l'Institut économique de Montréal, Renaud Brossard.
1: Ça va augmenter le prix des produits qui viennent des États-Unis, le prix des produits substituts de ces produits-là, et aussi réduire la compétitivité de certaines de nos entreprises.
0: Et pour soutenir les entreprises, le gouvernement fédéral a indiqué qu'il allait bonifier son aide, mais plusieurs craignent de ne pas répondre aux critères. Le vice-président des Affaires nationales à la Fédération canadienne de l'entreprise indépendante, Jasmin Guénette.
2: On parle de critères d'accessibilité pour des entreprises qui ont au moins un chiffre d'affaires de 1 million. Il y a beaucoup d'entreprises qui n'ont pas un chiffre d'affaires de 1 million et qui sont exposées aux tarifs.
0: Et on verra aussi, Mathieu, si le Conseil des ministres à Québec aujourd'hui va déboucher sur de l'aide supplémentaire.
3: Oui, c'est ça. Est-ce qu'il y aura des annonces à la suite de cette réunion-là à voir plus tard aujourd'hui? Mais c'est sûr que ça va monopoliser quand même l'attention aujourd'hui et demain, alors que demain, ces contre-tarifs vont officiellement entrer en vigueur. Et donc, cette guerre tarifaire qui ne semble pas être sur le point de se terminer.
0: Oui, mais la semaine dernière, Donald Trump a laissé entendre que la guerre commerciale entre les deux pays entraînerait l'effondrement économique du Canada. Il a écrit « Les conséquences seront pires que tout ce qui est jamais arrivé à un homme politique canadien, vous verrez. » Alors, on verra. Et je vous rappelle qu'il a déjà menacé le président américain de doubler les droits de douane des véhicules automobiles et leurs pièces, les imposant à 50 % au lieu de 25 % dès le 1er janvier 2027.
3: Merci beaucoup. Merci, Karine.
0: Je vous en prie.
3: Bonne journée.

0: Puerto Rico. Seguimos aquí. ¡Ahora sí!
1: Ce que l'on entend là, Julie Jasmine, c'est la prestation de Bad Bunny, l'artiste portoricain. C'était à la mi-temps de la dernière édition du Super Bowl. Ça avait pas mal jasé. Ça lui a valu un tout premier prix Emmy.
2: Oui, c'était samedi soir, lorsqu'on récompensait la créativité des travailleurs de l'ombre de la télévision américaine. Donc, c'est évidemment, on aura la grande soirée lundi prochain,
1: oui, là,
2: celle qui est très courue avec Strass et Paillettes. Mais en tout cas, donc, imaginez 7 récompenses au total seulement pour cette performance-là, donc performance unique. On parle de meilleur programme de variété en direct. Et ça a marqué l'histoire parce que en 40 ans d'histoire de la mi-temps, c'est seulement la deuxième fois qu'un spectacle du Super Bowl reçoit cet honneur-là, donc meilleur programme au Emmy. Les autres lauréats, faut se souvenir de Dr. Dre, Snoop Dogg, Mary J. Blige, Eminem, là, cette fameuse soirée hip-hop en 2021, et c'est tout. Donc, personne d'autre n'avait remporté. C'est-à-dire
1: que techniquement, c'était toute une prouesse aussi, ce spectacle-là.
2: On peut ne pas nécessairement aimer le genre musical, mais il faut quand même reconnaître que la scéno et tout ce qui se passait était renversant. Alors, c'est exactement ça. Et on a d'ailleurs remis des prix pour direction musicale, chorégraphie, mixage sonore, conception, éclairage, et détails techniques aussi, réalisation. Et d'ailleurs, il y avait une autre soirée hier de Pitt. Je ne sais pas si vous connaissez cette série. C'est sur HBO Max. C'est la vie quotidienne des professionnels de la santé dans un hôpital de Pittsburgh. Est reparti hier soir avec 3 prix. Et d'ailleurs, celle qui domine la fameuse course, là, les 25 nominations au total. Et donc, la soirée principale, ça aura lieu lundi soir prochain. On va suivre ça avec beaucoup d'attention.
1: Montréal aura un musée consacré à Salvador Dalí.
2: Oui, c'est ça. Artiste surréaliste espagnol avec cette fine technique, ses précisions dans son dessin, surtout l'étrangeté, hein, les horloges qui fondent. Vous vous souvenez, Mathieu?
1: Les montres molles.
2: Les montres molles. Alors, et c'est un texte dans la presse qui nous apprend ça ce matin. Ce sera dans l'ancien club privé du 357C sur de la commune. C'est là que le musée va voir le jour, dans la prochaine année. Et le projet est porté par Lorraine Pintal, ancienne directrice du Théâtre du Nouveau Monde, initiée par l'entrepreneur culturel Félix Bélanger. On y retrouvera des dessins, des étampes, de la sérigraphie. Et ça, c'est intéressant, c'est grâce au soutien de Patricia Saputo, de la famille Saputo, que l'édifice a pu être acquis. Il appartenait à Daniel Langlois jusqu'à son décès. Donc, ce sont ses frères maintenant qui ont pu boucler la transaction. Et c'est là qu'on va accueillir le musée finalement. Donc, enfin, une institution d'envergure internationale pour cet artiste Salvador Dalí.
1: Le film d'animation Vincent et la prophétie des mères, sorti vendredi. C'est une belle sortie familiale. Vous en avez d'ailleurs profité pour y aller avec vos enfants.
2: J'ai testé ça sur mes petits. Je vous rappelle, 5 et 8 ans. Ça a très, très bien fonctionné. Ils ont été vraiment impressionnés par les couleurs. Alors, je vous raconte l'histoire. Vincent, c'est une jeune baleine à bosse. Il vit paisiblement dans l'océan avec ses parents. Son papa a un pouvoir magique, le pouvoir d'un chant, qui lui permet de recolorer le récif, qui est mis à mal par, évidemment, le stress climatique. Et pour pauvre Vincent va perdre ses parents, il devient orphelin et là l'histoire avance de 10 ans.
3: Il faut qu'on trouve mes parents. Ils arrêteront le Léviathan.
4: Tout le Pacifique a peur.
2: Alors, c'est une méchante pieuvre, ça c'est la nouvelle menace. Elle pourrait se libérer des glaciers dont la fonte est imminente. Et là, Vincent doit avoir son champ ou retrouver un champ magique qu'il n'a jamais eu. Son père n'a pas été en mesure de lui léguer son don. Alors, le moral de l'histoire, confiance en soi, l'importance de la protection de l'environnement. Alors moi, mes yeux d'adulte ont trouvé qu'on réinventait pas nécessairement le genre. Mais ceux de mes enfants, par contre, ils ont adoré, vraiment été captifs par l'histoire. Les fonds marins, je le disais, très colorés, personnages très verbeux. Et énormément de voix québécoises là-dedans parce que c'est une coproduction Canada, Allemagne et Tchéquie. Alors, c'est intéressant d'entendre des artistes d'ici, bien sûr.
1: Oui, et pas obligé nécessairement d'aller voir le dernier, passez-moi l'expression, blockbuster des studios Disney.
2: Exact.
1: Voilà une autre proposition, une proposition intéressante certainement pour du cinéma d'animation pour toute la famille. Un petit rappel ce soir, grande soirée télé. C'est le retour des émissions que on suit là, de jour en jour avec notamment Antigang.
2: Vous devez prendre votre bain avant 19h, Mathieu.
1: Oui, d'accord. Oui, maman.
2: parce que c'est là que ça commence. Mais imaginez, si vous voulez plus de Patrice Robitaille et de Vincent Gratton, il y a aussi ce soir à 21h sur TVA L'Appel. L'Appel, c'est en fait la chute de Maurice Mombouchet vers la fin de la guerre des motards.
1: Oui.
2: Et donc, Patrice Robitaille, il joue. Il fait un enquêteur de l'escouade Carcajou. Il y a aussi Vincent Gratton là-dedans qui est Mombouchet. Et aussi Magali Lépine-Blondeau qui personnifie Charbonneau.
1: Ouais.
2: Alors voilà, ça vous tente, c'est ce soir 21h sur TVA.
1: Voilà donc pour cette soirée télé, rentrée télé, les émissions qui reviennent justement avec la fête du travail comme ça. Merci Julie Jasmine. Bonne journée. Voilà pour cette édition d'À la Une. Merci d'avoir été des nôtres. Vos équipes du matin qui sont debout et prêts à travailler aujourd'hui pour vous, vous attendent dans les prochaines secondes. Bonne journée.
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1: Moins de 24 heures de l'entrée en vigueur des contre-tarifs canadiens, Christine Fréchette réunit son conseil des ministres. Ses adversaires l'accusent d'instrumentaliser la guerre commerciale.
10: Les derniers jours démontrent clairement une volonté de brandir un épouvantail Trump.
11: Ce qu'on comprend de plus en plus, là, c'est que Mme Fréchette ne veut pas parler de son bilan.
1: Le vice-premier ministre sortant défend la chef caquiste.
12: On a un travail à faire et les citoyens s'attendent à ça. Alors on va le faire, c'est normal.
1: Les entreprises canadiennes et les consommateurs retiennent leur souffle.
13: J'essaye de pas me faire de peur avec ça.
14: Aussitôt que ça rend des états, moi j'achète pas.
1: Les victoires de l'extrême droite aux élections régionales en Allemagne, mais sans majorité absolue. Bonjour, ici Mathieu Bellumeur. Bienvenue au Radio Journal. Nous sommes à 4 semaines du jour de vote au Québec. La campagne électorale qui est perturbée ces jours-ci encore une fois par la guerre commerciale entre le Canada et les États-Unis. La chef de la coalition Avenir Québec, Christine Fréchette, va d'ailleurs commencer la journée avec une annonce en matière de coût de la vie à Mirabel avant de remettre son chapeau de première ministre le temps d'une rencontre justement avec son conseil des ministres. Karine Mathieu est avec nous. Karine, la réunion aura lieu en fin de journée à 18h.
15: Ouais, c'est un événement qui est peu fréquent en pleine campagne électorale, mais oui, les ministres vont se réunir pour discuter de l'impact des contre-tarifs sur les entreprises québécoises, des contre-tarifs qui vont varier entre 15 % et 50 % sur des centaines de produits américains, dont les véhicules, les produits d'acier ou d'aluminium, ou encore les vêtements. Et Christine Fréchette a donc

0: mis sa campagne sur pause hier pour préparer cette réunion et ça a fait réagir les différents partis, chefs de parti, qui jugent qu'elle se sert des contre-tarifs pour mousser sa campagne électorale. Dans l'ordre, voici le péquiste Paul Saint-Pierre Plamondon, le conservateur Éric Duhem, le libéral Charles Milliard et la solidaire Huba Gazal.
1: La peur n'est pas une stratégie économique. La suspension d'une campagne, ça peut se justifier par des éléments nouveaux, mais là, il y a rien de nouveau.
2: C'est décevant, mais c'est pas surprenant. Madame Fréchette, c'est une profiteuse.
3: Moi, ce que je veux vous dire, là, c'est que ce gouvernement-là, il n'a pas préparé le Québec à ce qui se passe.
4: On est obligé de se fier à ce que nous dit Madame Christine Fréchette, puis qui elle-même est briefée par ce que lui dit l'équipe de Carney. Fait qu'on n'est pas autour de la table.
0: Et le vice-premier ministre sortant, Yann Lafrenière, lui, a défendu sa chef Christine Fréchette. Le voici.
5: On gouverne. On gouverne. On a une job. Les citoyens nous ont élus pour faire une job. Ça va se faire jusqu'au dernier jour. On l'a toujours dit. On a un travail à faire. Et les citoyens s'attendent à ça. Alors, on va le faire.
0: Et l'an dernier, le premier ministre Mark Carney avait lui aussi interrompu sa campagne électorale à 3 reprises en raison du conflit commercial avec les États-Unis.
6: Oui, on comprend que cette guerre tarifaire, Karine, n'est pas terminée.
0: Oui, les négociations semblent au point mort. La semaine dernière, Donald Trump a laissé entendre que la guerre commerciale entre les deux pays entraînerait l'effondrement économique du Canada. Le président américain a aussi menacé de doubler les droits de douane sur les véhicules et leurs pièces, les imposant à 50 % dès le 1er janvier 2027.
6: Merci, Karine.
0: Je vous en prie.
6: Et Karine le disait, le Canada va imposer donc dès minuit une surtaxe de 15 à 50 % sur plusieurs produits américains, qu'on parle de véhicules, de produits d'acier, d'aluminium, des vêtements, des électroménagers. Une surtaxe qui pourrait faire mal au portefeuille des Canadiens, selon bien des experts. Reportage d'Andrian Williams.
7: Les Canadiens pourraient bientôt payer plus cher pour certains produits américains. Le Canada imposera dès mardi une surtaxe de 15 à 50 % sur de nombreux biens de consommation comme les produits laitiers ou encore les vêtements, en riposte aux tarifs douaniers américains. Le vice-président aux communications à l'Institut économique de Montréal, Renaud Brossard.
8: Ça va augmenter le prix de des produits qui viennent des États-Unis, le prix des produits substituts de ces produits-là, et aussi réduire la compétitivité de certaines de nos entreprises.
7: Selon la Banque du Canada, lors de la première vague de tarifs l'année dernière, les prix des produits visés par les contre-tarifs canadiens avaient augmenté d'environ 6 % de plus que ceux des produits qui n'étaient pas assujettis à des droits de douane. Une situation qui n'inquiète pas outre mesure ces consommatrices.
9: J'essaie de pas me faire de peur avec ça.
10: Aussitôt que ça rend des états, moi, j'achète pas. Donc, c'est comme ça que j'essaie de me prémunir.
7: Mathieu Lavigne est vice-président aux affaires publiques et économiques à la Fédération des chambres de commerce du Québec.
11: Surtout quand c'est des produits finis, donc destinés aux consommateurs, la facture sera probablement reversée aux consommateurs. Mais on peut s'attendre à ce que les entreprises aillent plutôt chercher des alternatives, soit canadiennes ou de d'autres juridictions.
7: La Banque du Canada souligne que les prix sont rapidement descendus après la levée des contre-mesures tarifaires en 2025. Isandrian Williams, Radio-Canada, Montréal.
6: Et au sujet de la campagne électorale au Québec, le chef du Parti québécois, Paul Saint-Pierre Plamondon, lui, va présenter une annonce au sujet des aînés dans Rivière-du-Loup. Le chef libéral, Charles Milliard, doit faire une annonce sur le thème de la santé à Laval. La co-porte-parole de Québec solidaire, Huba Gazal, va présenter des engagements en matière salariale à Rimouski. Le thème de la conférence de presse du chef conservateur Éric Duhem à Québec n'a pas été dévoilé. Plus de 200 mm de pluie sont tombés dans certaines régions du Cap-Breton en Nouvelle-Écosse durant la fin de semaine et ont causé d'importants dégâts. Une femme a perdu la vie et l'état d'urgence a été décrété dans plusieurs comtés. Stéphanie Blanchet fait le point.
12: L'heure est au constat des dégâts après les fortes pluies qui ont frappé le Cap-Breton. Des routes brisées, affaissées, effondrées, c'est du jamais vu dans ce village acadien de pêcheurs à Rivière-Bourgeois, comme en témoigne Don Chisholm. Samedi à 8h, j'ai constaté que mon entrée avait été emportée. J'ai vu l'ampleur des dégâts à ce moment-là. Pourtant, la route était encore ouverte à la circulation. Elle vit dans le comté de Richmond, durement touché par la tempête. C'est dans ce comté, indique la GRC de la Nouvelle-Écosse, qu'une femme âgée de 46 ans, dont la disparition avait été signalée samedi matin, a été retrouvée morte plus tard dans la journée. Des dizaines de milliers de clients de Nova Scotia Power ont perdu le courant, comme le raconte le député progressiste conservateur de Chitika-Margary et Pleasant Bay, Claude Bourgeois.
13: Mais c'est surtout dans le sud là, du comté d'Inverness puis côté de Richmond, c'est lorsque le plus gros du dommage s'est fait. Mais nous c'était certainement plus l'électricité, la panne d'électricité qui a causé vraiment de problèmes.
12: C'est la haute saison touristique à Chitikan et on s'inquiétait aussi pour les visiteurs.
13: Je suis sûr qu'aujourd'hui qu'on avait comme 7000 touristes dans la panne, je suis sûr, ça fait que c'est eux qui font le panique, puis nous autres on panique pour eux.
12: Les résidents du Cap-Breton se remettent sur pied en attendant l'amorce de nombreux chantiers.

0: chantiers de restauration des routes et des ponts. Ici Stéphanie Blanchet, Radio-Canada, Halifax.
1: En Allemagne maintenant, le parti d'extrême droite AfD remporte une victoire d'une ampleur historique dans le Land de Saxe-Anhalt avec 44% des voix. Mais il n'obtient pas la majorité absolue qui lui aurait permis de former un gouvernement sans avoir à trouver d'alliés. Le chancelier allemand, lui, dont le parti a subi un revers à ce scrutin régional, se retrouve maintenant sur la sellette. Les précisions de notre envoyé spécial en Allemagne, Tamara Alteresco.
2: Il faudra probablement des semaines de négociations ici avant de déterminer si l'AfD va gouverner en bonne et due forme la Saxe-Anhalt et avec qui, parce qu'elle n'a pas la majorité absolue, mais l'appui que le parti d'extrême droite a réussi à obtenir est le plus gros de toute son histoire avec 44% des voix. C'est une victoire qui ébranle tout le système politique en Allemagne qui, depuis la fin de la Deuxième Guerre mondiale, a été conçu, a été mené pour empêcher toute forme d'extrême de revenir au pouvoir. Et malgré tous les efforts des partis traditionnels de faire de l'AfD un épouvantail, un parti qu'il faut craindre, le candidat Ulrich Seligman, ici en Saxe-Anhalt, a réussi à se nourrir de la colère des Allemands, des gens, sur le plan économique, social, du chômage à l'immigration. Et c'était l'euphorie hier dans le camp d'Ulrich Seligman. On parle d'une page d'histoire qui s'écrit.
3: There is no more firewall. I think tonight,
2: dit le pare-feu historique. Vous savez, ce cordon sanitaire est tombé. Il dit que c'est une soirée historique.
4: The mental result is really,
2: cet autre nous dit, sur le plan mental, c'est énorme parce que les gens vont pouvoir se dire si c'est possible ici, c'est possible ailleurs.
4: So maybe it will be possible in another state.
2: Donc, c'est un revers majeur pour le chancelier allemand, Friedrich Merz. L'appui à son parti a fondu comme neige au soleil et ça annonce probablement une crise pour son leadership. Il va prendre la parole à Berlin dans la prochaine heure. Ici Tamara Alteresco, Radio-Canada, à Magdebourg.
1: Des enquêteurs fédéraux sont attendus à l'aéroport de Miami pour déterminer pourquoi un avion d'Amazon est sorti de piste et a percuté des voitures qui se sont enflammées. 5 personnes sont mortes et 5 autres ont été blessées, dont 3 grièvement. L'avion arrivait de Porto Rico et a traversé une voie empruntée par les employés des entrepôts et des autres entreprises situées aux abords de l'aéroport. Les enquêteurs doivent identifier les circonstances qui ont empêché l'avion de s'arrêter. Et après le lac Ontario et le golfe du Mexique, Donald Trump suggère maintenant de rebaptiser le Nouveau-Mexique Nouvelle-Amérique. Le président républicain l'a annoncé hier sur son réseau social. Sa proposition a immédiatement été rejetée par la gouverneure démocrate de l'État qui l'accuse de vouloir détourner l'attention des Américains des problèmes que connaissent les États-Unis tels que la flambée des prix de l'essence. La cote de popularité de Donald Trump est au plus bas et le Parti républicain redoute une sévère défaite lors des élections de mi-mandat en novembre. Voilà, c'était le Radio Journal. Ici Mathieu Bellumeur, au nom de toute l'équipe. Merci d'être à l'écoute. Bonne journée.

0: journée de congé pour certains, journée de travail pour d'autres. Toute l'équipe, on est très content de vous retrouver ce matin. Nicolas Saint-Pierre, Laura Jessica Boudreau et Gabrielle Morissette, bonjour à vous trois.
1: Allô. Bonjour.
0: On salue Catherine et Daniel également en régie. Vous avez passé une belle fin de semaine?
2: Oui, vraiment. Ça brassait dans notre quartier, Laura, Jessica et moi, résidents d'Arvida. Oui. C'était le centenaire. Quiconque habitait dans le quartier pouvait pas manquer ça, de toute façon.
0: Avec les coups de canon.
2: C'était évident. Oui, les coups de canon, F-18, les coups de mitraillette, effectivement, là, ça attirait l'attention, puis ça a attiré beaucoup de monde aussi. Ouais. C'était très spectaculaire.
1: Ouais, j'ai bien aimé, en fait, l'organisation, c'était Arvida, fête son patrimoine, et, bon, on pouvait découvrir un peu, on avait fait une entrevue justement là-dessus vendredi, tout ce qui touchait l'armée, la Seconde Guerre, l'importance d'Arvida et tout ça. Donc, pourquoi est-ce que les installations avaient été protégées à l'époque? Donc, on pouvait découvrir ça, mais on pouvait découvrir en parallèle

0: aussi les installations de Rio Tinto, le procédé de création même de l'aluminium. On a pu visiter les Soderberg.
1: C'est donc, ça, tu as visité une salle, oui, la salle de cuve qui a été reconstituée.
0: Exactement, ou enfin gardée, oui, c'est ça. Dans son état d'origine. Ce ne sont pas des salles de cuve qui fonctionnent encore aujourd'hui, là, évidemment. Là, ils l'ont comme un peu transformé, une section des anciennes salles de cuve en, moi j'appellerais ça un musée rendu là. Ils ont gardé chacun des éléments pour nous expliquer le procédé à l'époque, comment ça fonctionnait, quel genre d'équipement ils utilisaient. Donc, je dois dire que j'ai bien aimé apprendre de tout ça parce que on entend souvent parler, on fait souvent des reportages sur Rio Tinto, sur l'Alcan et tout ça, mais là, de le voir et de voir les équipements même, c'est une espèce de siphon qui va chercher l'aluminium. C'était, ouais, j'ai bien aimé, c'était vraiment impressionnant.
1: Ça a été très populaire. J'ai assisté aussi au dévoilement de l'œuvre de Christine Girard, cette artiste peintre du quartier très réputée, qui a fait un projet pour le quartier. Ça sera exposé éventuellement au musée, une œuvre magistrale magnifique aussi, donc on aura l'occasion de découvrir dans les prochains mois, les prochaines semaines, les prochaines années.
2: Ça semble avoir été une belle fin de semaine pour vous deux. De ton côté, Gabrielle, travail, j'imagine?
3: Oui, j'étais au travail, mais quand même, là, j'en ai profité. Je terminais sur l'heure du dîner, donc après, il me restait quand même quelques belles heures pour profiter de la fin de semaine. Et de mon côté, c'était l'anniversaire de mon frère, de mon petit frère.
2: Je t'ai entendu vendredi. Est-ce que tu as vendu la surprise?
3: Non, imaginez-vous, parce que j'avoue avoir dit en nom de vendredi que c'était sa fête surprise.
2: Oups.
3: Et non, je n'ai pas gâché la surprise, donc visiblement, il ne nous écoute pas. Mais ouais, c'était une belle surprise, il ne s'en attendait pas du tout. Donc, 25 ans avec ses amis. Oh, en plus, on est tombé sur une magnifique journée hier, donc c'était vraiment parfait, c'était super le fun.
2: Un coup réussi.
3: Ouais.
2: Moi, de mon côté, je suis allée relaxer du côté de la marche, faire un peu de randonnée. On commence déjà à voir quelques petits changements dans les feuilles. C'est subtil, mais je pense que pour faire de la randonnée à cette heure-ci de l'année, là, en septembre, c'est vraiment merveilleux. Donc, j'espère que vous avez aussi passé une belle fin de semaine, chers auditeurs, et merci d'être à l'écoute aujourd'hui. Que vous soyez en congé ou non, ça nous fait toujours plaisir de vous parler. Nicolas, ce matin, on parle de la ville de Saguenay qui évalue la possibilité d'installer des caméras de surveillance dans les centres-villes.
1: C'est un projet qui est à l'étude, une situation qui a fait réagir les élus, notamment sur les médias sociaux, entre autres le conseiller municipal de Jonquière, Alain Doré, qui a lancé cette idée d'avoir des caméras de surveillance pour limiter le vandalisme. On a parlé beaucoup cet été, notamment ce qui est survenu là près de la Croix de Sainte-Anne, dans le secteur nord de Chicoutimi, où les vitrines ont été cassées. Puis on voit bien là, des graffitis un peu partout en ville. Donc c'est pour prévenir les méfaits, augmenter aussi le sentiment de sécurité. Il y a des commerçants qui sont favorables, notamment celle qui est gestionnaire du bar laitier Pinocchio et ses sucreries là, sur la rue Saint-Dominique à Jonquière. Eux-mêmes ont été victimes là, de vandalisme à l'arrière de la boutique où c'est moins éclairé le soir. Bon, il y a toute une série de stationnements là, en arrière de ces commerces-là. Puis parfois, effectivement, la surveillance manque un peu là, des zones d'ombre. Et on l'a fait au Patro, on dit, depuis quelques années avec la patinoire des Canadiens. Donc, on a installé déjà des caméras de ce côté-là et il y a eu un effet bénéfique. Il y a eu moins d'actes de vandalisme, me dit-on, dans le secteur. On a l'exemple de Sherbrooke aussi. Ça se fait comme ça, de la vidéosurveillance dans les centres-villes, une ville assez comparable à Saguenay ou à peu près, là. Et on dit que ça a eu des effets donc bénéfiques depuis l'instauration de ce programme de télésurveillance ou de vidéosurveillance. Ça fait plusieurs années, là, c'était en 1991. Ça fait plus de 30 ans qu'on le fait là-bas. Voici à ce sujet le porte-parole du service de police de Sherbrooke, Benoît Pellerin.
4: Donc, on est en mesure là, de voir des attroupements au centre-ville dans un contexte de bar, par exemple, de voir des individus suspects, des comportements suspects. Donc, rapidement, on peut éviter des situations là, qui pourraient dégénérer. Et ça fait une différence parce qu'en plus, on l'utilise aussi pour les enquêtes criminelles. Donc, des fois, on va arriver après un événement. On va être en mesure là, de soumettre le dossier aux enquêtes criminelles. Puis, eux vont travailler avec des images et caméras pour faire une recherche de suspects, par exemple. Donc, oui, c'est très utile, très sécuritaire pour le citoyen aussi.
1: Et Anissa Leduc, dans son reportage, a vérifié la légalité, l'aspect légal, seul l'est tout à fait, dit l'avocat Jean-Marc Fradette, parce que lorsque la caméra est pointée sur un lieu public, une voie publique, une rue ou une ruelle ou encore un trottoir, quand c'est pas dans un lieu privé, une salle de bain, par exemple, c'est tout à fait légal de filmer, d'appliquer la la surveillance. Donc, c'est, on a le droit de le faire.
2: Alors, plus de détails au prochain bulletin à 6h30. Merci beaucoup, Nicolas. À la revue de presse de ce matin, Gabriel, sur notre

0: site web, le journaliste François-Alexis Favreau a rencontré des candidats qui se mesurent à des chefs de parti.
1: Oui, voilà, parce que, bon, vous le savez, hein, on est en campagne électorale provinciale et on essaie quand même, au-delà de couvrir les annonces des différents partis, d'aller voir certains autres aspects d'une campagne électorale. Et il y a effectivement le fait que, dans certaines circonscriptions, évidemment, il y a des candidats qui se mesurent aux différents chefs de parti. Et on peut se demander, bon, est-ce que on y voit des combats qui sont perdus d'avance parce que les chefs de parti ont une grande visibilité, hein, dans les médias et tout ça, donc ils peuvent bénéficier de ça, contrairement peut-être un petit peu moins aux candidats, en plus que, bon, cette année, on a pour ces élections, on a 5 partis, donc beaucoup de candidats à couvrir pour chacune des circonscriptions. Et le journaliste dit que, bien au contraire, il a rencontré des candidats et, bon, ils voient effectivement des luttes serrées, mais ils disent que c'est pas perdu d'avance, loin de là. Ils vont d'ailleurs miser sur leur présence sur le terrain et sur leur maîtrise des enjeux locaux. Et d'ailleurs, il y a rien d'impossible. Je vous énumère là quelques événements dans l'histoire où c'est arrivé. En 1985, le péquiste Jean-Guy Parent avait battu le premier ministre libéral Robert Bourassa. Serge Cardin avait aussi délogé Jean Charest dans la circonscription de Sherbrooke en 2012. Ça mettait fin à un règne de 4 mandats au provincial. Il y a aussi Caroline Simard qui était sous la bannière libérale qui avait défait la première ministre Pauline Marois en 2014. Donc, c'est arrivé, ça pourrait arriver encore cette année. Et dans l'article, c'est super intéressant parce qu'on a discuté avec plusieurs candidats. Et bon, chacun nous explique un peu c'est quoi le défi, notamment dans sa circonscription, comment on entrevoit le fait de se mesurer à un chef de parti. Il y a notamment Jonathan Couturier qui, lui, se présente dans la circonscription de Trois-Rivières, là où a annoncé que Christine Fréchette allait se présenter aussi, hein. Et lui, il avait l'intention de se présenter dans cette circonscription-là bien avant le déclenchement des élections. Donc, de son côté, là, il dit que rien n'a changé à son plan de match. Il a décidé de prendre le taureau par les cornes. Il a officialisé sa candidature après celle de Madame Fréchette. Puis lui, il se dit enthousiaste à l'idée de pouvoir débattre avec la chef dans sa circonscription. Donc, c'est un peu une chance, là, si je peux le mettre entre guillemets.
2: Une belle expérience,
1: absolument. Il y a aussi René Gauvreau qui se présente sous la bannière solidaire contre Paul Saint-Pierre Plamondon dans Camille Lorrain. Donc, lui aussi, là, il dit que, bon, ça sera comme n'importe quel autre candidat. Il va faire sa campagne. Et il y a aussi, dans Orford, Jocelyn Caron qui se mesure au chef libéral Charles Milliard. Jocelyn Caron qui est un péquiste. On dit que le parti l'a envoyé au front pour ses atouts de battant parce que M. Caron est connu auprès des membres du Parti québécois pour son rôle dans la rédaction du Livre bleu, l'ouvrage qui détaille la vision du PQ pour mener le Québec jusqu'à l'indépendance si la formation est portée au pouvoir. D'ailleurs, on a un extrait, je vous laisse l'entendre.
3: Je suis quelqu'un qui est reconnu comme étant combatif, qui tient à ses dossiers. C'est une chose d'écrire le Livre bleu, de réfléchir à tout ça. Puis après ça, c'est une autre chose d'aller voir les gens sur le terrain, puis d'essayer d'être leur porte-voix, puis de se battre pour leurs priorités. Je pensais que c'était un engagement logique, puis une suite logique.
1: Donc voilà, il dit, bon, on l'a choisi, ce serait pas une élection où on allait laisser le terrain à Charles Milliard en lui disant, tu as gagné. Puis je vous parlais de Caroline Simard un peu plus tôt. Elle a réussi à défaire un chef dans sa circonscription. Comme je vous le mentionnais, en 2014, sous la bannière libérale, elle l'a emporté contre nul autre que l'ancienne première ministre du Québec, Pauline Marois, dans Charlevoix-Côte-de-Beaupré. Et elle dit que pour la recette gagnante, elle dit que c'est la présence sur le terrain qui lui a conféré un avantage important dans cette circonscription. Parce qu'on sait, bon, que les chefs de parti sillonnent la province, donc sont peut-être moins présents dans leur circonscription, contrairement aux autres candidats contre qui... qu'ils affrontent.
0: Ça reste un bon avantage. Dans le quotidien, on découvre un nouveau métier ce matin.
1: Oui, c'est Solveig Beaupuis qui nous propose ce genre d'article depuis un certain temps.

0: Donc, on se transporte dans l'univers d'une technicienne en milieu naturel. Elle s'est dirigée au Parc national du Fjord du Saguenay, du côté de Rivière-Éternité, où elle rencontre Fanny Hernu. C'est une technicienne en milieu naturel et pendant sa rencontre, là, elle va faire le suivi des anguillettes, le comptage des ombles de fontaine et aussi elles vont relever de l'éco-compteur sur le sentier de la statue de Notre-Dame du Saguenay. Donc, on les suit vraiment à travers une journée et il y a de magnifiques photos aussi de Sophie Lavoie là, qui les a accompagnées dans cette journée. Donc, c'est fort intéressant parce que, bon, le parc du Fjord du Saguenay, c'est une situation un peu particulière hein, de part et d'autre de la rivière Saguenay. Donc, s'étend sur deux rives. Il y a deux techniciens en milieu naturel. Donc, on découvre un peu leur quotidien et qu'est-ce qu'ils font au cours d'une journée.
1: Et Laura Jessica, on va rester un peu dans ce secteur-là aussi avec l'une de nos entrevues ce matin parce qu'on va parler d'un nouveau projet pilote de la Société des établissements de plein air du Québec.
2: Exactement. Ce sont des classes nature qui vont avoir lieu pour... En fait, c'est la première fois cette année que c'est un projet pilote. On le sait, là, ça fait quand même un certain temps que ça existe, une espèce de collaboration entre le milieu de l'éducation et les parcs nationaux. Mais là, cette fois-ci, la CEPAC est arrivée avec un projet pilote. Ici, dans la région, c'est l'école secondaire Fréchette, les premières secondaires à Lens-Saint-Jean, qui ont la chance d'être jumelées avec le Parc national du Fjord du Saguenay pour participer à des classes nature. Ce qu'ils font, en fait, ils vont apprendre vraiment tout ce qu'il faut savoir sur les écosystèmes. Puis l'objectif de tout ça, étant donné que ce sont des premières secondaires, c'est vraiment d'avoir des comportements favorables en nature. Mais l'objectif à long terme de la CEPAC, c'est de développer pour chacun des secondaires. Donc là, on commence en première secondaire, mais ça va en venir jusqu'en cinquième secondaire. Donc, différentes étapes pour mieux comprendre la nature et mieux intervenir aussi. C'est un projet qui va nous être présenté par Sean Gauthier. C'est lui qui est l'instigateur de ce projet-là pour la CEPAC, mais également Loïc Pulido, c'est un chercheur, il travaille à l'UQAC. Lui, il va voir les retombées de ce projet-là, autant pour les jeunes que pour la nature.
1: Gabriel, dans la presse, on nous amène aussi dans l'envers du décor de la campagne électorale.
0: Oui, donc un autre angle de cette campagne électorale parce que bon, il y a plusieurs journalistes hein, qui suivent chacun des chefs dans les différents autobus et dans la presse aujourd'hui, on présente un texte donc on fait incursion du côté de Christine Fréchette et on revient il y a quelques jours où la première ministre sortante est allée visiter le camp Papillon de Saint-Alphonse-Rodrigues dans Lanaudière. C'est un camp de vacances pour enfants vivant avec un handicap physique et ou intellectuel. Elle a rencontré un jeune de 12 ans. Donc, il était en train de faire des dessins sur une feuille. Notamment, là, il dessinait des tanks. D'ailleurs, ces tanks, là, il les a appelés « coalition ».
1: Et est-ce que c'est une coïncidence?
0: Non. Ce n'est pas parce que il recevait la visite de Christine Fréchette. Bon, d'abord, faut dire qu'on ne voit plus ce mot sur les pancartes électorales. Donc, il n'aurait pas pu s'en inspirer. Non, le nom qui provient d'un jeu vidéo. Donc, il a discuté avec Christine Fréchette et ça a donné un moment assez charmant. Je vous laisse entendre un petit extrait.
3: T'es encore un petit peu jeune pour voter, mais je te remercie quand même de ton soutien moral. Fait que tu suis ça un peu, les élections?
4: Oh oui!
3: Oui, t'aimes ça?
4: Maman dit que j'ai pas l'âge.
0: Donc voilà, il a pas l'âge pour voter, mais il a dit que s'il l'avait, il voterait pour Christine Fréchette.
1: Mais de toute façon, faut intéresser les jeunes à la politique quand même assez tôt, même s'ils n'ont pas le droit de vote. Et ça passe par des choses comme ça. Il y a plusieurs programmes aussi, électeurs en herbe dans les écoles, pour leur donner quand même des bonnes habitudes pour quand ils pourront commencer à voter.
0: Oui, absolument. D'ailleurs, c'est habituellement là, dans les campagnes, là, c'est mis sur pied là, ce genre de programme-là. Donc, vous pouvez aller voter avec vos enfants. Ils ont un petit bulletin de vote. Ça devrait l'être encore pour cette campagne-ci. Donc, on présente voilà ce petit moment mignon avec cet enfant. Par contre, on dit, bon, on va à l'envers du décor parce que c'est ce qu'on a vu sur les réseaux sociaux, c'est ce que Christine Fréchette a présenté comme vidéo sur sa page Facebook. Par contre, la mère de ce jeune-là, elle a eu une discussion avec la chef caquiste par la suite, après cette rencontre, quand les journalistes ont été invités à se rendre au lieu désigné pour un point de presse. Donc voilà, c'était un peu après là avoir fermé les caméras et tout ça. Et à ce jour-là, la chef caquiste a promis de bonifier de $600 par an le supplément pour enfants handicapés.

0: ça a fait beaucoup jaser. C'est un avion cargo d'Amazon qui a dérapé hors d'une piste à l'aéroport international de Miami dimanche. Ça a fait au moins 5 morts après avoir percuté des véhicules. L'avion qui a pris en feu. L'appareil a quitté la piste vers 14 heures après avoir atterri en provenance de San Juan à Porto Rico. Donc voilà, 5 personnes ont été tuées, 3 personnes gravement blessées et 2 autres hospitalisées pour des blessures moins graves. Et ça a fait beaucoup jaser sur la scène internationale. Je vous fais entendre un extrait de France Info.
1: À 13h58 heure locale, l'avion cargo commence son atterrissage normalement. Mais arrivé en bout de piste, il ne s'arrête pas. Il traverse une route, s'embrase, puis s'immobilise. Rapidement, les pompiers interviennent. Dans sa course, l'appareil a percuté plusieurs voitures.
0: Donc, l'accident qui a entraîné la suspension des vols dans cet aéroport-là, évidemment, là, très fréquenté pendant une grande partie de l'après-midi hier. Et il y a Amazon qui a déclaré dans un communiqué qu'elle coopérait à toute cette enquête.
2: Merci beaucoup, Gabrielle. Laura, Jessica, on va parler un peu plus tard à l'émission de la génération sandwich.
3: Oui, ça, c'est la génération, en fait, qui se retrouve coincée entre souvent des enfants ou des adolescents à la maison et des parents qui sont quand même assez âgés qu'il faut soutenir parfois, avoir des rendez-vous médicaux même avec les enfants et les parents, tout ça dans la même semaine. Et à cela s'ajoute la responsabilité professionnelle qui est quand même à son apogée là, quand on parle de cette génération-là. Ce sont des gens de la génération X, donc des années normalement 1980, 1995, là, mais parfois, bon, ce sont des gens qui sont nés avant ou après. Il y a une journaliste de la revue Gestion qui a écrit un reportage sur ce sujet-là qu'on trouvait vraiment intéressant parce que elle explique c'est quoi les responsabilités d'une organisation pour adapter justement les pratiques, pour éviter que ces gens-là tombent en épuisement professionnel parce que justement les responsabilités viennent de toutes parts, ils ont besoin un peu de respirer.
2: Donc de répit comment aussi.
3: Exactement, comment est-ce qu'on peut les soutenir en tant qu'organisation? C'est exactement le sujet qu'on va aborder avec Emmanuel Guéril à 7h45 ce matin.
2: Merci beaucoup Laura Jessica. Je vous dirais de profiter du soleil qu'on aura aujourd'hui et demain parce que pour le reste de la semaine, ce sera plutôt de la pluie. Mais aujourd'hui, à Saguenay, du soleil, ça s'ennuage tard en après-midi. Un maximum de 24, un humidex qui est prévu à 26. Pour le lac Saint-Jean, l'ennuagement, lui, est prévu tôt en après-midi avec un 40% de probabilité d'averse tard en après-midi. Maximum de 24, humidex de 26. Et pour Chibougamau, ça s'ennuage nuage en mi-journée, 60% de probabilité d'averse cet après-midi. Un risque d'orage également pour vous cet après-midi. Et il y a des risques de brouillard ce matin partout dans la région, mais sachez que ça va se dissiper dans les prochaines minutes et dans les prochaines heures. Pour l'instant, on a 11 degrés à Chibougamau, on est à 14 à Robertval et on a 11 degrés à Saguenay. Et on s'informe avec Nicolas Saint-Pierre à 6h30. Nicolas, Saguenay songe à installer des caméras de surveillance dans certains lieux publics.
4: Ce sont les élus municipaux qui étudient présentement différents projets pour installer ces caméras dans les différents arrondissements. C'est une pratique qui n'est pas nouvelle dans la province. Ça se fait dans plusieurs municipalités, certaines comparables à Saguenay, comme Sherbrooke, par exemple, qui a adopté un programme de vidéosurveillance il y a plus de 30 ans, en 1991. On dit que les effets sont bénéfiques. Donc, l'idée est lancée par des conseillers municipaux sur les médias sociaux. Dans la région, il y a déjà quelques années que le patron de Jonquière a installé des caméras sur son terrain. Et depuis, la directrice générale adjointe, Émilie Caron, a constaté une baisse marquée des actes de vandalisme.
5: Avec la patinoire, avec le camp de jour, avec les allées et venues là, du côté du travail de rue, ça fait plusieurs années là, qu'on a des caméras puis on trouve ça très, très utile. Nous, depuis qu'on les a posées, on a une diminution du vandalisme parce que justement les jeunes ou les moins jeunes là, savent qu'ils sont filmés.
4: Selon l'avocat criminaliste Jean-Marc Fradette, la vidéosurveillance par les autorités dans un espace public est tout à fait légale.
2: Campagne électorale, le Conseil de l'industrie forestière interpelle les partis politiques.
4: Et presse ceux-ci de faire de la forêt une priorité. L'industrie forestière, on le sait, est frappée de plein fouet par les tarifs de Donald Trump et ce n'est pas d'hier. Là, c'était même lors du premier mandat du président actuel. Le président du Conseil, Michel Vincent, demande la mise en place d'un nouveau régime forestier qui tient en compte les Premières Nations et les réalités régionales.
6: Une des choses qui marche pas, c'est un régime qui est mur à mur à la grandeur du Québec.

0: tient pas compte des différences régionales. Alors, va falloir avoir un régime forestier où les décisions devront être prises régionalement. Les décisions qui vont être prises au Saguenay-Lac-Saint-Jean vont être différentes de celles de la Mauricie ou de l'Abitibi, parce que ce sont des industriels, ce sont des forêts, ce sont des contextes différents.
1: Le président du Conseil de l'industrie forestière souhaite voir l'environnement occuper davantage de place au cœur de la campagne électorale. Michel Vincent qui soutient que le bois peut s'inscrire dans la transition écologique.
0: Le matériau bois, c'est une façon de capter du carbone, c'est une façon de lutter contre les gaz à effet de serre en remplaçant des combustibles fossiles. Alors, c'est un incontournable. On doit parler des changements climatiques parce qu'on a un rôle à jouer au Québec et l'industrie forestière lève la main puis se dit présent. Oui, on veut participer puis on a des solutions à apporter. Alors, on l'espère de tout cœur que le dossier environnement revienne au-dessus de la pile là, des priorités.
2: Il y a un nouveau parti politique qui présente des candidatures dans la région.
1: Il s'appelle Présence Québec, a été fondé par Guillaume Tremblay, originaire de l'Ascension de Notre-Seigneur. Il présente donc, oui, deux candidats dans des circonscriptions de la région. Joël Lavallée, candidate dans Dubuc, et Stéphanie Tremblay dans Lac-Saint-Jean, qui définit son parti Présence Québec comme un mouvement qui se distingue des autres en misant sur la collectivité.
3: Je pense qu'on se positionne vraiment à l'extérieur de tout ce qui peut avoir de boussole, parce que nous autres, ce qu'on veut, c'est réveiller dans le cœur des gens le désir de s'impliquer. Et pour avoir été déçu par la politique et perdre espoir comme une grande majorité de personnes dans notre belle province, bien, je crois que la solution n'est pas de s'attendre à ce que quelqu'un fasse quelque chose pour nous, mais plutôt que nous, on assume de faire quelque chose ensemble.
2: Rencontre avec des électeurs de Chicoutimi qui sont un peu tannés d'aller voter.
1: C'est une certaine fatigue, hein, on l'a déjà dit, qui s'installe dans cette circonscription saguenéenne, parce que ce sera la cinquième fois en 18 mois que les gens de la circonscription de Chicoutimi, là, l'équivalent provincial, votent aux différents paliers de gouvernement. Il faut dire qu'il y a eu des élections dans les trois paliers de gouvernement. Et oui, peut-être une certaine fatigue électorale qui s'installe, a constaté Pierre-Alexandre Bolduc.
4: C'est une soirée de célébration au centre de loisirs Joseph Niot, situé tout près de la petite Maison Blanche dans l'arrondissement de Chicoutimi. Des adeptes de pétanque soupent ensemble pour souligner la fin de la saison. Mais ça parle surtout de politique.
5: On commence à avoir notre voyage en sacrifice du votage. Nous autres, là...
4: Yolande Lapointe a du mal à s'y retrouver. C'est qu'au cours des 18 derniers mois, les Saguenayens ont été appelés aux urnes à 5 reprises. D'abord, l'élection fédérale qui a porté au pouvoir Mark Carney, puis la partielle au provincial après le départ de la ministre André Laforêt, suivi de l'élection municipale, la partielle au fédéral pour remplacer Richard Martel nommé au Sénat et maintenant les élections générales québécoises.
5: Des fois, on ne sait même plus pour qui voter parce que c'est toujours des nouveaux qui rentrent.
6: J'étais déjà donné la première fois.
7: Je pense qu'il y a une fatigue qui s'installe.
4: Pierre Turcotte est professeur de sciences politiques au Cégep de Jonquière.
7: Ça devient complexe. Quand tout le monde parle de ça et qu'il y a des gens qui se trompent au travers, bien, ça ajoute une couche d'incompréhension.
4: Il est convaincu, par contre, que le taux de participation ne devrait pas trop être affecté par cette fatigue. Aller voter ici est presque rendu un sport national. Ici Pierre-Alexandre Bolduc, Radio-Canada, à Saguenay.
2: Il est 6h35, presque 36. 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Gabrielle, Donald Trump s'en prend à Mark Carney sur son réseau social.
8: Ouais, le président américain qui a lancé une énième pique au premier ministre canadien Mark Carney sur Truth Social. Il a publié vers 19h hier une image vraisemblablement générée par l'intelligence artificielle sur laquelle il apparaît en tenue de hockey aux couleurs des États-Unis et dominant un premier ministre canadien un peu recroquevillé au sol, en petite boule aussi, habillé en joueur de hockey. Et on reconnaît très bien le visage de Donald Trump et de Mark Carney. Il n'y a pas de doute sur ça.
2: C'est pas une coïncidence.
8: C'est pas une coïncidence. Mark Carney qui est habillé en habit du Canada. Et cette publication-là, en fait, n'est pas anodine, hein, parce que, faut dire que Donald Trump y qualifie depuis un certain temps Mark Carney de gouverneur du Canada.

0: Canada, parce que sur l'image, on peut lire « Get up, governor », donc « Debout, gouverneur ». Il avait déjà menacé par le passé d'annexer le pays pour en faire le 51e État américain. Et cette publication-là s'inscrit dans un contexte de guerre tarifaire, évidemment, mais le Canada qui devrait imposer dans les prochaines heures des droits de douane allant de 15 % à 50 % sur des produits américains issus de différents secteurs comme l'acier, les produits laitiers, l'électroménager, le matériel agricole, les pâtes et papiers, l'électronique, donc sur bon nombre de produits. Et on nous disait que ces contre-tarifs totalisent un peu plus de 27 milliards de dollars. Donc c'est pas une publication anodine. Non, on veut peut-être faire peur au Canada ou peu importe, mais voilà, il va d'une attaque en quelques heures avant ces contre-tarifs canadiens.
1: Un oiseau rare a été aperçu à Carleton-sur-Mer, en Gaspésie.
0: Oui, on parle du courlis de Sibérie qui a été aperçu en Gaspésie. C'est la première fois que cet oiseau est observé
1: loin
0: au
1: chez
0: Québec.
1: Lui.
0: Oui, l'observation a été faite le 1er septembre dernier par le photographe amateur en ornithologie Florent Bélanger. L'homme qui se rendait observer un autre oiseau a été surpris de le voir en compagnie d'une espèce qu'il ne connaissait pas. C'est lorsqu'il a partagé ses photos que des gens lui ont indiqué qu'il s'agissait d'un courlis de Sibérie. C'est un oiseau qui, selon les observateurs, est de grande taille. Il est aussi reconnaissable par son bec long et recourbé. Florent Bélanger est très heureux de sa découverte.
2: C'est une belle fierté, je dirais. Là, j'étais très content. La première soirée, quand j'ai publié sur le site d'ornithologie, je ne l'avais pas mis ailleurs parce que sur ma page Facebook, j'attendais. J'ai dit, je ne vais pas mettre un oiseau que je ne connais pas. J'ai dit à mes amis, je pense que je ne dormirai pas de la nuit tellement je suis énervé. C'est une belle découverte.
0: Et selon l'organisme Québec Oiseaux, cette observation est la troisième enregistrée au Canada, alors que le courlis de Sibérie a été observé en 1984 et en 2017 à Vancouver et Whitehorse respectivement.
1: Et je rappelle qu'il y existe une application pour reconnaître les oiseaux, l'application Merlin, c'est gratuit. Et lorsque vous entendez un oiseau chanter, vous démarrez l'application et ça vous aide à l'identifier. Et si, par exemple, on avait démarré Merlin et lorsqu'on a aperçu le courlis de Sibérie, ben probablement qu'on aurait pu dire s'il y avait eu d'autres observations, si c'est rare d'en voir aussi dans la région. Donc, c'est vraiment fascinant là, tout ce qu'on peut apprendre sur les espèces qui nous visitent et qu'on voit très peu souvent dans la région. Dans la région, là, cette fois-ci, c'est dans Gaspésie.
0: Oui.
1: Merci beaucoup, Gabriel. Le prochain artiste qu'on va entendre, il va être en concert au Théâtre Palace d'Arvida le 2 octobre prochain. On écoute Émile Procloutier avec la chanson « Temps perdu ». ».

0: n'existe plus.
1: C'était Temps perdu d'Émile Procloutier. Un peu de sport au tennis. Carlos Alcaraz a poursuivi sa quête d'un troisième titre, dont un deuxième consécutif aux internationaux de tennis des États-Unis. C'était hier à New York. Il l'a emporté 6-4, 6-3 et 6-4 contre l'Américain Tommy Paul. En quart de finale, demain, Alcaraz va affronter l'Américain Ben Shelton, qui est huitième tête de série. Chez les femmes, la numéro 1 mondiale, Aryna Sabalenka, a dominé l'Américaine Taylor Thompson 6-4 et 6-3. Sabalenka va affronter ensuite Linda Noskova, qui est sixième tête de série et championne en titre de Wimbledon, qui est venue, elle, à bout de l'Ukrainienne Marta Kostyuk en trois manches de 7-5, 5-7 et 6-4. Au baseball, ça a été une défaite des Blue Jays de Toronto hier, 6-1 contre les Royals de Kansas City. Les Blue Jays accusent maintenant un match de retard sur les Guardians de Cleveland pour la dernière place qui donne accès aux éliminatoires dans la Ligue américaine. Nicolas, est-ce qu'on est en bonne position quand même?
2: Quand même, parce que là, les Blue Jays jouent pour 500. Je pense que c'est la première fois de la saison là qu'ils réussissent à atteindre le seuil. C'est pas loin, donc on l'a dit, un match. Là, il y a cette série face aux A's, les A's d'Oakland. Faut en profiter de cette série de trois matchs. C'est une des pires équipes du baseball majeur. Ils jouent même pas pour 400. C'est dans un drôle de stade aussi, le temporaire, depuis quelques saisons, là, comme ça, en Californie, où il y a même pas de gradin là, d'un côté des estrades. Alors, c'est vraiment une occasion là, de remporter cette série-là. Par la suite, à la fin de la semaine, les Orioles, eux aussi, sont dans le coup, donc ce sera compétitif. Ils sont là, nos Blue Jays. Ils sont là pour la fin de la saison pour essayer d'entrer pour la dernière place, mais c'est un peu tard. Là. Ça va être difficile.
1: Ça donne une fin de saison assez excitante. Et il y avait de la Formule 1 hier. On était du côté de l'Italie sur le circuit de Monza. Et l'Italien Kimi Antonelli, qui était à domicile, est parti du fond de la grille. Je crois qu'il était 19e et il a remporté le Grand Prix. Il était au volant de sa Mercedes. Il a devancé son coéquipier George Russell. Pour Max Verstappen avec Red Bull, il est venu compléter le podium. Donc, c'est une victoire pour Antonelli, sa 7e de la saison. Ça a permis d'avancer à 66 points sur Russell au championnat des pilotes. Et pour le Québécois Lance Stroll, il a été contraint à l'abandon au 29e tour hier. Donc, probablement pas le résultat qu'il le souhaitait.
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0: La boulangerie « À chacun son pain » de Baie-Saint-Paul simplifie le processus de traçabilité de ses ingrédients. Leurs pains sont maintenant munis d'un code QR permettant de retracer en quelques secondes l'origine de tous les ingrédients utilisés, dont plusieurs proviennent de notre région. On reçoit ce matin le fondateur et propriétaire de « À chacun son pain », Jean-Christophe Lamontagne. Bonjour.
1: Oui, bonjour, ça va bien?
0: Ça va très bien. Pourquoi, M. Lamontagne, avoir décidé d'ajouter un code QR sur vos pains?
1: Ben, en fait, le code QR, c'est l'outil qui permet aux consommateurs, aux gens qui mangent, qui achètent nos produits, de découvrir l'histoire derrière le pain qu'on fabrique à Baie-Saint-Paul.
0: Donc, lorsqu'on scanne le code QR, qu'est-ce qui arrive? Comment on découvre? De quelle manière nous sont présentés les ingrédients?
1: Ben, en fait, on met les projecteurs plus sur les humains derrière le produit, et les producteurs, on découvre où ils produisent. Donc, pour faire du pain, ça prend du blé, ça prend de la farine. Donc, quand on scanne le code QR, ça amène les consommateurs sur une page web qui va aller parler des artisans derrière le produit, autant les boulangers que les meuniers que les agriculteurs.
0: Et il y a beaucoup d'ingrédients qui proviennent du Saguenay-Lac-Saint-Jean?
1: Ben, en fait, l'ingrédient principal du pain, c'est le blé. Puis, il y a une bonne partie du blé qui est cultivé sur les terres du Saguenay-Lac-Saint-Jean, dans le bas du fleuve, un peu partout au Québec. Donc, c'est vraiment un pain qui est fait 100% avec du blé du Québec.
0: Est-ce que c'était une demande des clients d'en savoir plus sur les ingrédients de leur pain?
1: Je pense que oui. En fait, je suis certain que les consommateurs au Québec, que ce soit du pain, du lait ou à peu près tous les produits qu'on consomme, on veut savoir d'où proviennent nos produits, qui est derrière ces produits-là. Donc, le code QR puis le système de traçabilité qu'on appelle du champ à la tablette, vient répondre à plusieurs questions, puis on espère aussi que ça va permettre aux consommateurs de découvrir qui sont vraiment les personnes qui produisent ce pain-là.
0: Quelles ont été les premières réactions des clients depuis le déploiement des codes QR?
1: Ça fait pas très longtemps. C'est au mois de juin que ça s'est passé. Par contre, c'est à travers le Québec parce que notre pain est vraiment disponible j'aime dire qu'il est disponible des îles de la Madeleine jusqu'à Ottawa, donc c'est vraiment la grandeur. Puis on a eu vraiment des bons commentaires de gens qui découvraient l'entreprise, puis qui découvraient aussi les cultivateurs ou les endroits où étaient fabriqués leur pain.
0: Est-ce que ça peut avoir un impact sur les ventes, ce genre d'outils-là, pour tracer les ingrédients?
1: Ben, c'est certain que comme toute bonne compagnie, on fait de la publicité, on fait du marketing, puis on veut que nos ventes augmentent. Puis dans notre cas, on aimerait vraiment que les ventes augmentent parce qu'on sait que notre produit est bon pour la santé, mais il est surtout bon pour la communauté, pour la terre, parce que c'est des produits qui sont faits à base de blé biologique. Donc à chaque fois que quelqu'un achète un pain à chacun son pain, ça va permettre à des surfaces de terre agricoles du Québec, qui vont être cultivés en régie biologique, donc de la bonne façon, qui vont pouvoir faire en sorte qu'on va avoir des terres qui vont vivre plus longtemps, mais en fait, qui vont s'auto-générer. Hein. Donc, ils vont toujours avoir une bonne énergie pour faire pousser, que ce soit du blé ou d'autres cultures.
0: Ça vient probablement avec son lot de défis d'intégrer un code QR, un système de traçabilité. Nommez-nous quelques défis et comment on réussit à relever ces défis?
1: Ben, un des défis, c'est sûr que c'est monétaire, parce qu'on pense qu'on veut faire les choses bien. Donc, ça prend certaines infrastructures qui ont un coût. Puis, la façon dont on a trouvé notre solution, en fait, on y a passé longtemps, premièrement. Puis on a un bon contact avec les partenaires autant les agriculteurs que les meuniers qui participent au projet. Et on a eu l'aide du gouvernement du Québec là par un programme SIAM qui est venu bonifier, qui est venu nous aider à mettre cette campagne là sur pied. Là.
0: Est-ce que ça a apporté des changements à la chaîne de production?
1: Ben en fait c'est assez tôt pour le dire. la chaîne de production, pour moi, c'est des gens, c'est des humains. Donc, c'est sûr que ce que j'aime dire, c'est que ça valorise le boulanger. Donc, c'est sûr que ça va nous aider, dans le fond, à avoir des employés qui sont heureux de faire ce qu'ils font, puis qui comprennent aussi qu'est-ce qu'ils font, hein. Puis la différence, ce qu'ils apportent aussi sur les tablettes au Québec, on fait vraiment, je pense, une bonne différence. Donc, les employés participent à cette

0: à la boulangerie demain.
1: On va inviter les gens à sortir leur téléphone et à scanner le code QR lorsqu'ils verront les pains d'à chacun son pain. Pain qui vient de Baie-Saint-Paul, mais qui, je le rappelle, est fait avec beaucoup d'ingrédients de la région. Jean-Christophe Lamontagne, vous êtes fondateur et propriétaire d'à chacun son pain. Merci d'avoir été avec nous ce matin.
0: Merci beaucoup, Émilie.
1: Bonne journée.
0: Bonne journée.

0: Elle s'en va de Marie-Annick Lépine, qui sera de passage au vieux couvent de Saint-Prime vendredi dans le cadre du festival Lune des Moissons. Nicolas, à la une des unes, les bélugas de Marineland sont transférés à Chicago. Ils sont en mauvaise posture.
1: C'est ce qu'a indiqué l'aquarium Shed qui les a reçus. On fait une surveillance là de l'hydratation des baleines, leur fréquence respiratoire, les habitudes de nage, leur interaction. Faut dire que certains sont décédés. En fait, il y en a trois qui sont morts et il y en a deux qui provenaient de Marineland, donc sur ce site à Chicago. Des baleines, par ailleurs, assez âgées. Pikachu, qui avait 25, qui avait, oui, c'est ça, 20 ans. Et puis Rain aussi, même âge, une vingtaine d'années. Il y a un autre beluga de 34 ans qui vivait déjà à Chicago, qui est décédé aussi. Puis là, on évalue la santé des autres animaux qui ont été transférés. On dit qu'ils sont pas nécessairement en bon état. Il y en a plusieurs, là. On sait que Marineland a fermé ses portes. On a transféré 5 cétacés, notamment au Connecticut, puis d'autres en direction de Chicago, certains en Chine. Bref, on a amené le troupeau là, un peu partout à travers le monde, mais malheureusement, plusieurs de ces animaux-là ne survivront pas.

0: reconnaît Céline Dion qui fera des spectacles à Paris à partir de cette semaine, mais il y a des admirateurs qui pourraient être déçus.
1: Énormément déçus. Le premier spectacle a lieu samedi prochain et l'équipe de direction de la salle parisienne qui va la recevoir se met déjà en mode solution parce que des centaines et même des milliers de billets contrefaits ont été vendus. Fait qu'imaginez, vous rêvez de voir Céline Dion, vous payez des milliers de dollars pour vous déplacer à Paris.
0: Vous venez de l'extérieur.
1: Exactement. Vous arrivez devant la salle et on vous dit, il s'agit d'un faux billet. Vous ne pouvez pas entrer.
0: Cauchemar.
1: Exactement.
0: Les gens là-bas ont quand même mis sur place un guichet pour orienter les gens là-bas pour leur recours, mais ça doit tellement être frustrant.
1: Le choc va être brutal. La solution, elle est quand même intéressante parce qu'au moins, bon, les gens vont être accompagnés, mais ils pourront pas quand même voir leur vedette favorite.
0: Alors, on va essayer de prévenir les déceptions. Vérifiez bien les sites sur lesquels vous achetez les billets.
1: Oui, ben par exemple, c'est très simple. Il y avait un site contrefait plutôt que d'être CélineDion.com, c'était CélineDion.co. Donc, faut vraiment faire attention aux URL lorsqu'on magasine sur Internet.
0: Et voilà, alors avertissement à tous. Nicolas, en manchette, il y a une mise en garde concernant un produit alimentaire fabriqué dans la région.
2: C'est de la sauce au piment qui a été vendue dans les 4 succursales de l'épicerie Marché d'ici et d'ailleurs dans un petit pot maçon sans étiquette. On dit qu'ils peuvent présenter des risques de développer une bactérie là, qui peut présenter des risques importants pour la santé.
0: Il est 6h59, on se laisse quelques minutes avec les informations.
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10: En pleine campagne électorale au Québec, Christine Fréchette réunit son conseil des ministres à moins de 24 heures de l'entrée en vigueur des contre-tarifs canadiens. Une décision critiquée par ses adversaires.
11: Ce gouvernement-là, il n'a pas préparé le Québec à ce qui se passe.
12: Qu'est-ce qu'elle propose en lien avec les tarifs pour les travailleurs et travailleuses?
10: Et justement, quelles seront les conséquences de ces contre-tarifs sur la facture des Canadiens?
13: Ça va augmenter le prix des produits qui viennent des États-Unis, le prix des produits substituts de ces produits-là.
10: Les percées historiques de l'extrême droite lors d'élections régionales en Allemagne. Notre envoyé spécial Tamara Alteresco fait le point. Bonjour, ici Mathieu Bellumeur, bienvenue au Radio-Journal. Christine Fréchette va reprendre temporairement son rôle de première ministre du Québec en fin de journée, le temps de réunir son conseil des ministres. Une pause donc dans cette campagne électorale alors qu'on est à 4 semaines du jour du vote. Karine Matteux est avec moi en studio et la réunion aura lieu à 18h de manière virtuelle.
14: Ouais, c'est un événement qui est rare en pleine campagne électorale, mais le premier ministre Mark Carney avait lui aussi interrompu sa campagne électorale l'an dernier à 3 reprises en raison du conflit commercial avec les États-Unis. Donc c'est au tour de Christine Fréchette, qui a convoqué ses ministres pour discuter de l'impact des contre-tarifs. Les contre-tarifs qui entrent en vigueur à 00h01 et qui vont s'appliquer sur une centaine de produits américains pour une valeur d'environ 28 milliards de dollars. Cette décision de convoquer le Conseil des ministres a attiré les critiques des autres chefs de parti. Voici le péquiste Paul Saint-Pierre Plamondon, le libéral Charles Millière, le conservateur Éric Duhaime et la solidaire Huba Ghazal.
15: Je fais simplement une demande qu'on préserve l'intégrité de notre campagne électorale, qu'on ne l'ait pas subtiliser à des fins tactiques.
16: Il n'est pas question qu'on laisse Mme Fréchette instrumentaliser cette campagne qui porte sur le mauvais bilan de la CAQ.
17: Mme Fréchette ne veut pas parler de son bilan. Elle veut tellement utiliser le mot Trump dans toutes les phrases qu'elle a rendu qu'elle accuse ses adversaires à tort et à travers d'être des Trumpistes.
12: Qu'est-ce qu'elle propose si jamais les Québécois décident de les lire?
14: Christine Fréchette n'était pas visible hier. Elle préparait cette rencontre spéciale. C'est le vice-premier ministre sortant, Yann Lafrenière, qui a défendu cette décision.
3: On gouverne. On gouverne, on a une job. Les citoyens nous ont élus pour faire une job. Ça va se faire jusqu'au dernier jour, on l'a toujours dit. On a un travail à faire. C'est pas une question d'instrumentaliser, c'est d'écouter les gens, d'aller là où ça se passe.
10: Et Karine, cette guerre tarifaire entre le Canada et les États-Unis n'est pas terminée.
14: En tout cas, le ton n'est pas à la négociation et rien ne laisse penser qu'Ottawa va faire marche arrière avec ses contre-tarifs. Le gouvernement dit vouloir ainsi faire pression sur des États américains clés en vue des élections de mi-mandat. Donald Trump a laissé entendre, lui, la semaine dernière, que cette guerre commerciale entraînera l'effondrement économique du Canada.
10: Merci, Karine.
14: Je vous en prie.
10: Et justement, Karine le disait, dès minuit une, le Canada va imposer une surtaxe, des contre-tarifs de 15 à 50 sur plusieurs produits américains, qu'on pense aux véhicules, produits d'acier, d'aluminium, vêtements, appareils électroménagers. Une surtaxe qui pourrait faire évidemment mal au portefeuille des Canadiens, selon plusieurs observateurs. Voici le reportage d'Andréane Williams.
18: Les Canadiens pourraient bientôt payer plus cher pour certains produits américains. Le Canada imposera dès mardi une surtaxe de 15 à 50 sur de nombreux biens de consommation comme les produits laitiers ou encore les vêtements, en riposte aux tarifs douaniers américains. Le vice-président aux communications à l'Institut économique de Montréal, Renaud Brossard.
13: Ça va augmenter le prix de des produits qui viennent des États-Unis, le prix des produits substituts de ces produits-là, et aussi réduire la compétitivité de certaines de nos entreprises.
18: Selon la Banque du Canada, lors de la première vague de tarifs l'année dernière, les prix des produits visés par les contre-tarifs canadiens avaient augmenté d'environ 6 % de plus que ceux des produits qui n'étaient pas assujettis à des droits de douane. Une situation qui n'inquiète pas outre mesure ces consommatrices.
19: J'essaie de pas me faire de peur avec ça.
20: Aussitôt que ça rentre des États, moi, j'achète pas. Donc, c'est comme ça que j'essaie de me prémunir.
18: Mathieu Lavigne est vice-président aux affaires publiques et économiques à la Fédération des chambres de commerce du Québec.
21: Surtout quand c'est des produits finis, donc destinés aux consommateurs, la facture sera probablement reversée aux consommateurs. Mais on peut s'attendre à ce que les entreprises aillent plutôt chercher des alternatives, soit canadiennes ou de d'autres juridictions.
18: La Banque du Canada souligne que les prix sont rapidement descendus après la levée des contre-mesures tarifaires en 2025. Isandrine Williams, Radio-Canada, Montréal.
10: Et puis au sujet de la campagne électorale au Québec, Paul Saint-Pierre Plamondon du Parti québécois va présenter plus tard aujourd'hui une annonce concernant les aînés à Rivière-du-Loup. Le chef libéral Charles Milliard doit faire une annonce sur le thème de la santé à Laval. La co-porte-parole de Québec solidaire, Ruba Gazal, doit présenter des engagements en matière salariale à Rimouski. Le thème de la conférence de presse du chef conservateur Éric Duhaime n'a pas encore été dévoilé. Christine Fréchette, elle, sera à Mirabel, donc avant son conseil des ministres, pour une annonce au sujet du coût de la vie. Une importante tempête a frappé la région du Cap-Breton en Nouvelle-Écosse. Des pluies torrentielles ont fait des dégâts majeurs. Une femme a d'ailleurs perdu la vie dans les inondations qui ont suivi. Voici le compte-rendu de Kéra Morellon.
22: Environnement Canada affirme que certaines communautés du Cap-Breton auraient reçu jusqu'à 290 mm de pluie depuis vendredi. Selon le département des travaux publics de la Nouvelle-Écosse, les pluies torrentielles ont causé des dommages importants à près de 120 routes et chemins au plus haut de la tempête. Encore une cinquantaine d'entre elles étaient fermées dimanche après-midi. Les comtés de Richmond, Victoria et Inverness ont été placés en état d'urgence samedi. Les autorités locales demandent aux résidents de rester chez eux pour ne pas nuire aux opérations d'urgence. La ministre de la Gestion des urgences affirme qu'il est encore trop tôt pour connaître l'étendue exacte des dommages. Une femme de 46 ans portée disparue a été retrouvée morte. Sa mort n'est pas suspecte selon la GRC qui ne précise pas les circonstances ayant mené à sa mort. Le gouvernement du Canada est en contact étroit avec le gouvernement provincial et est prêt à apporter tout le soutien nécessaire selon une déclaration écrite du premier ministre Mark Carney. Ici Kéra Morellon, Radio-Canada, Port Hawkesbury.
10: Sur la scène internationale, la Russie affirme ne pas exclure une reprise des pourparlers avec l'Ukraine et les États-Unis pour trouver une issue à la guerre après la visite des émissaires américains à Moscou et Kiev. Steve Witkoff et Jared Kushner ont présenté de nouvelles propositions pour un accord de paix jugé plus efficace par le président ukrainien. Mais Volodymyr Zelensky dit craindre de voir la guerre se poursuivre cet hiver, faute de volonté de son homologue russe de négocier directement avec lui. Allons en Allemagne. Le parti d'extrême droite AfD a lancé des pourparlers pour former un gouvernement régional de coalition au lendemain de sa victoire historique dans le Land de Saxe-Anhalt. Il est arrivé en tête avec 44 % des voix, mais sans obtenir une majorité absolue. Il lui manque 3 sièges. Le parti du chancelier, la CDU, a terminé deuxième avec moins de 20 % des suffrages. Voici notre envoyé spécial, Tamara Alteresco.
0: Il faudra probablement des semaines de négociations ici avant de déterminer si l'AFD va gouverner en bonne et due forme la Sachsen-Anhalt et avec qui, parce qu'elle n'a pas la majorité absolue, mais l'appui que le parti d'extrême droite a réussi à obtenir est le plus gros de toute son histoire avec 44% des voix. C'est une victoire qui ébranle tout le système politique en Allemagne qui, depuis la fin de la Deuxième Guerre mondiale, a été conçu, a été mené pour empêcher toute forme d'extrême de revenir au pouvoir. Et malgré tous les efforts des partis traditionnels de faire de l'AFD un épouvantail, un parti qu'il faut craindre, le candidat Ulrich Seligman, ici en Saxe-Anhalt, a réussi à se nourrir de la colère des Allemands, des gens, sur le plan économique, social, du chômage à l'immigration. Et c'était l'euphorie hier dans le camp d'Ulrich Seligman. On parle d'une page d'histoire qui s'écrit.
1: There is no more firewall. I think tonight,
0: dit le pare-feu historique. Vous savez, ce cordon sanitaire est tombé. Il dit que c'est une soirée historique.
2: The mental result is really,
0: cet autre nous dit, sur le plan mental, c'est énorme parce que les gens vont pouvoir se dire si c'est possible ici, c'est possible ailleurs.
2: So maybe it will be possible in another state.
0: Donc, c'est un revers majeur pour le chancelier allemand, Friedrich Merz. L'appui à son parti a fondu comme neige au soleil et ça annonce probablement une crise pour son leadership. Ici Tamara Alteresco, Radio-Canada, à Magdebourg.
10: Aux États-Unis, maintenant, des enquêteurs fédéraux sont attendus à l'aéroport de Miami pour déterminer pourquoi un avion d'Amazon est sorti de piste et a percuté des voitures qui se sont enflammées. 5 personnes sont mortes et 5 autres ont été blessées, dont 3 grièvement. L'avion arrivait de Porto Rico et a traversé une voie empruntée par les employés des entrepôts et des autres entreprises situées aux abords de l'aéroport. Les enquêteurs doivent identifier les circonstances qui ont empêché l'avion de s'arrêter. Et après le lac Ontario et le golfe du Mexique, Donald Trump suggère maintenant de rebaptiser le Nouveau-Mexique Nouvelle-Amérique. Le président américain l'a annoncé hier sur son réseau social. Sa proposition a été immédiatement rejetée par la gouverneure démocrate de l'État qui l'accuse de vouloir détourner l'attention des Américains de problèmes tels que la flambée des prix de l'essence. La cote de popularité de Donald Trump est au plus bas et le Parti républicain redoute une sévère défaite lors des élections de mi-mandat en novembre. Voilà, c'était le Radio-Journal. 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Ici Mathieu Bellumeur, au nom de toute l'équipe, merci d'être à l'écoute. Bonne journée.

0: Est-ce que vous êtes actif professionnellement tout en prenant soin de vos parents vieillissants et de vos enfants? Si c'est le cas, restez avec nous parce que dans la prochaine heure, on va s'intéresser à votre réalité avec la journaliste Emmanuelle Grill de la revue Gestion. Bon congé de la fête du travail à ceux qui sont en congé aujourd'hui exceptionnellement, qui ont pu profiter d'une longue fin de semaine de 3 jours, mais aussi à ceux qui sont en poste parce qu'on sait qu'il y en a plusieurs ce matin. Donc, soyez salués autour de la table. Émilie Gagné, bien sûr, Nicolas Saint-Pierre et Gabriel Morissette. Bonjour à vous deux.
1: Bonjour.
0: Fidèle au poste, prêt au combat.
2: J'ai déjà entendu ça quelque part.
0: C'est dans la chanson Les Boys.
2: C'est ça.
0: Effectivement, donc on est solidaires ce matin, tout le monde fidèle au poste. Nicolas, en manchette, il y a des élus municipaux qui lancent l'idée d'installer des caméras de surveillance dans les centres-villes de Saguenay.
2: Oui, à la suite de la multiplication des actes de vandalisme sur le territoire, on en a parlé pas mal cet été, il y a eu plusieurs cas. Il y a eu ces installations sanitaires du côté de la baie, il y a eu autour de la Croix-de-Sainte-Anne, dans le secteur nord de Chicoutimi, il y a des graffitis un peu partout sur les parcs. Bref, c'est un phénomène là qu'on observe un peu partout. Et des caméras de surveillance, ben ça a été une idée qui a été lancée, oui, par des conseillers municipaux, Alain Doré notamment, là, au centre-ville de Jonquière. Et il y a des commerçants qui le réclament depuis un certain temps. C'est le cas de la copropriétaire du bar laitier Pinocchio et ses sucreries à Jonquière, Annick Arsenault, qui a déjà sollicité la ville à quelques reprises pour mettre en place des caméras de surveillance.
3: Vu que c'est un peu plus sombre le soir, il y a beaucoup de grabuges, il y a beaucoup de graffitis, il y a beaucoup de dégâts. On a des vols, on a des bris. Fait que c'est sûr que pour nous, oui, on a toutes nos petites caméras individuelles, mais si on peut avoir une vue d'ensemble pour enfin comprendre qu'est-ce qui se passe, ben là, ça devient intéressant pour nous.
2: Il y a des programmes de surveillance centralisés dans plusieurs municipalités du Québec. On donnait l'exemple de Sherbrooke, c'est en place depuis des décennies, là, plus de 30 ans. Honnêtement, je pensais que c'était le cas aussi à Saguenay. Je ne savais pas qu'il n'y avait pas de caméra de surveillance centralisée avec la centrale de police, comme c'est le cas dans la plupart des villes de taille appréciable là, un peu partout dans le monde.
0: Parce qu'il y a des caméras pour l'état des routes avec le ministère des Transports. Donc, je me disais, il doit y avoir certaines caméras de sécurité aussi d'installer. Mais
2: Semble pas.
0: Donc, un dossier qu'on va suivre et dont on va parler un peu plus à 7h30 au prochain bulletin de nouvelles. Merci beaucoup, Nicolas.
2: À tantôt.
0: À la revue de presse de ce matin, Gabrielle, il y a une entreprise de Lévis qui dénonce les ratés de Service Canada.
1: Oui, c'est un texte qu'on peut lire dans le Journal de Québec ce matin. Donc, c'est une entreprise spécialisée dans la finition architecturale et les revêtements industriels qui dénonce donc les ratés d'un programme de Service Canada qui devait aider à éviter les mises à pied lorsqu'il y a un ralentissement temporaire ou imprévu là des activités de l'entreprise. Le programme Travail partagé, donc c'est une initiative fédérale d'aide financière qui est gérée par Service Canada, permet à une entreprise de procéder donc à des fermetures planifiées ou de réduire temporairement les heures de ses employés plutôt que de les licencier. Donc on compense une partie de leur perte de salaire par l'assurance emploi. Par contre, le contraire s'est produit dans chez l'entreprise Peinture industrielle DG. Malgré une fermeture planifiée et un retour avec des heures réduites cet été. Donc, le vice-président aux opérations dit que la période de fermeture était du 19 juillet au 1er août 2026. Et en date du 1er septembre, aucun versement pour les 2 semaines de fermeture n'avait encore été fait aux employés. De plus, toutes les heures du programme étaient bloquées. Ces heures impayées représentent plusieurs semaines de travail. On parle de jusqu'à 180 heures pour certains employés. Donc, on comprend que c'est quand même un montant qui est important pour ces employés-là. Le résultat, ça a fait que l'entreprise a perdu 2 employés et en a retenu 2 autres de peine et de misère dans les dernières semaines, alors que c'est l'objectif de ce programme-là, en fait, c'est tout le contraire. Donc, ça n'a pas du tout fonctionné pour cette entreprise-là. On parle que c'est les employés qui doivent remettre les documents nécessaires. Ça a été fait, ça a été long. Il y a eu quelques avancées là quand le journal a posé des questions à Service Canada. Mais au moment de publier cet article-là, le Service Canada n'avait pas encore répondu aux questions du Journal de Québec.
0: Le journaliste de Radio-Canada Radio-Canada, Daniel Leblanc nous parle du Picasso qui gère des milliards en dépenses militaires.
1: Oui, il nous parle de Stephen Furr qui, en fait, lui, il fait partie du gouvernement. C'est un député et il est le secrétaire d'État à l'approvisionnement en matière de défense. Et on l'appelle le Picasso parce que c'est un ancien pilote de chasse au sein de l'Aviation royale du Canada et c'était son surnom. Donc, c'est ce qu'on lui avait donné comme nom parce que les pilotes ont beaucoup de...
0: Ils ont tous des surnoms. Ouais, oui,
1: puis c'est même écrit là parfois sur les avions.
0: Oui.
1: Et on l'avait surnommé comme ça parce qu'il avait reçu l'ordre de produire des plans de vol militaire détaillés, mais finalement ses dessins puis ses plans lui avaient valu ce surnom. Et dans son rôle actuellement dans le gouvernement, il est à la tête de l'Agence pour l'investissement de la défense. C'est une organisation créée l'an dernier par le gouvernement Carney pour gérer des dizaines de milliards en acquisition militaire et aussi accélérer l'octroi des contrats. Et on dit que c'est une ascension assez fulgurante là pour cet ancien pilote de CF-18. Après sa retraite des Forces armées canadiennes en 2009, il y a des anciens collègues là, qui ont un peu parlé de lui parce qu'il s'était opposé vigoureusement à l'achat d'appareils américains F-35. Je vous laisse entendre un petit extrait du reportage de Daniel Leblanc qui est d'ailleurs disponible dans l'article sur notre site web.
4: Stephen Furr s'y connaît en matière de défense. Il a passé 20 ans dans les forces armées, dont 4 aux commandes d'un CF-18. Le 11 septembre 2001, il a décollé d'urgence pour protéger l'espace aérien du Canada et des États-Unis. Depuis les dernières élections, il dirige la nouvelle Agence de l'investissement pour la défense qui a pour mission de réarmer les forces terrestres, navales et aériennes.
1: Donc ça fait beaucoup jaser parce que on dit que ce serait un futur super ministre. Il est député de Kelowna en Colombie-Britannique et selon un projet de loi libéral, il pourrait bientôt hériter de nouveaux pouvoirs à la tête de l'Agence pour l'investissement de la défense, notamment en ce qui a trait à l'attribution de contrats sans appel d'offres pour assurer la sécurité économique du Canada. Et c'est lui qui aurait plus de pouvoir que Mélanie Joly à l'industrie, que David McGuinty à la défense nationale, parce qu'il combinerait beaucoup de pouvoir qui était habituellement ou historiquement relégué à plusieurs autres ministères. Donc, on entendra assurément là, beaucoup son nom dans les prochaines semaines parce qu'on sait que le gouvernement veut investir davantage en matière de défense.
0: C'est à lire sur notre site web ce matin. Merci beaucoup, Gabrielle. Le soleil sera quand même présent aujourd'hui et demain, mais je vous dirais qu'à plus long terme, cette semaine, ce sera de la pluie, donc profitez-en aujourd'hui et demain. À Saguenay, ça va s'ennuager tard cet après-midi, un maximum quand même agréable à 24 avec un humidex de 26. Ce soir et cette nuit, 60% de probabilité d'averse de pluie. Ça va se dégager dans la nuit avec un minimum de 6. Demain, du soleil max de 19. Pour le lac Saint-Jean, ça va s'ennuager nuagé tôt cet après-midi avec 40% d'averse tard en après-midi. Un maximum aussi à 24 avec un humidex à 26. Ce soir et cette nuit, 60% de probabilité d'averse. Ça va se dégager aussi au cours de la nuit prochaine. Un minimum à 7 et demain du soleil avec un maximum de 18. Et pour Chibougamau, un ennuagement en mi-journée. 60% de probabilité d'averse cet après-midi avec un risque d'orage. Un maximum à 19 aujourd'hui. Les risques d'orage, il y en aura encore ce soir et cette nuit avec 60% de probabilité d'averse. Ça va se dégager demain matin avec du soleil pour un maximum de 18. Actuellement, à Chibougamau, on a 12, on a 14 à Roberval et on a 10 à Saguenay. Au cours de la prochaine année scolaire, les élèves de première secondaire de l'école Fréchette de Lens-Saint-Jean auront la chance de participer à un projet de classe nature en direct du Parc national du Fjord du Saguenay. Les élèves se joindront au programme École au Parc qui est développé par la Société des établissements de plein air du Québec. On en discute avec Sean Gauthier qui est conseiller en éducation pour la CEPAC et Loïc Pulido qui est professeur titulaire en développement de l'enfant au département des sciences de l'éducation de l'Université du Québec à Chicoutimi. Bonjour à vous deux.
5: Bonjour.
6: Bonjour.
0: Tout d'abord, Monsieur Gauthier, en quoi ça consiste le programme École au Parc?
5: Écoloparc, en fait, c'est un programme, comme vous l'avez dit, éducatif, qui est développé par la CEPAC et qui est financé par la Fondation de la biodiversité de la Fonde du Québec. Le programme s'adresse aux élèves du secondaire, puis, en quelque part, c'est l'idée d'apprendre en nature. À travers un parcours annuel, les jeunes vont pouvoir être exposés à des situations d'apprentissage qui ont un lien avec le milieu naturel du Parc national du Fjord-du-Saguenay. Donc, à quelque part, l'idée derrière le projet, c'est de permettre aux jeunes de développer un sentiment d'appartenance envers le parc et d'une manière plus générale envers la nature et de susciter chez eux un désir d'engagement pour la conservation des milieux naturels.
0: Quel genre de choses ils vont apprendre?
5: C'est très varié. Je pourrais vous parler un petit peu du secondaire 1 parce que c'est l'année qui va commencer dans les prochaines semaines avec l'école. Les jeunes vont être exposés à plusieurs concepts. On parle d'écosystème, la notion des aires protégées. Qu'est-ce qu'une aire protégée? Qu'est-ce qu'un parc national? Pourquoi on devrait être fier aussi d'avoir un parc national dans sa cour arrière? La biodiversité de la région. Donc, les élèves vont être exposés à plusieurs contextes d'observation, d'analyse, ce qui va leur permettre au final de développer un esprit critique, puis le sentiment qu'ils peuvent apporter des solutions à des enjeux locaux.
0: Vous l'avez mentionné, c'est une première année. Par la suite, les élèves vont poursuivre leur cheminement et apprendre davantage avec d'autres objectifs au fur et à mesure qu'ils vont progresser?
5: C'est exact. Donc, l'idée, c'est de faire un déploiement progressif. Donc, à terme, ce qu'on souhaite, c'est de pouvoir développer le secondaire 1 à 5 d'ici 2030. Donc, on commence cette année avec 6 parcs, donc 6 écoles pilotes. Puis, au fur et à mesure que les élèves cheminent dans leur parcours scolaire, ben, les situations d'apprentissage vont évoluer pour devenir de plus en plus des projets alignés avec leur programme de formation de l'école québécoise. Donc, oui, d'ici 2030, idéalement, secondaire 1 à 5.
0: Ce n'est pas seulement que dans la région du Saguenay-Lac-Saint-Jean où il y a ce programme. Il y a 6 écoles, comme vous l'avez dit, qui ont été choisies. Comment vous avez fait la sélection, M. Gauthier?
5: C'est pas du mur à mur. Donc...

0: Donc, il y a quand même une part qui est très régionale. Donc, des fois, ça peut être l'école qui a une identité déjà en phase avec la mission de la CEPAC, comme un petit peu l'école Fréchette à Lanc-Saint-Jean a une école très dynamique qui a à cœur la protection, la mise en valeur de l'environnement. Donc, c'est parfois un maillage ou un partenariat qui se fait naturellement parce que l'école a déjà un lien fort avec le parc national. Donc, je dirais que c'est pas mal comme ça que les partenariats se sont établis jusqu'à présent. Puis, depuis le lancement du programme, ben, on voit déjà des écoles qui manifestent un intérêt pour continuer ou pour embarquer dans la prochaine vague. Si on...
1: La matière première d'École au parc, c'est la nature, mais j'imagine que vous avez dû avoir à créer du matériel éducatif pour le projet?
0: Absolument. Ben, en fait, c'est un petit peu notre couleur. Donc, c'est-à-dire que oui, on veut proposer du matériel pédagogique avec des objectifs environnementaux, mais on veut pas non plus surcharger les classes ou surcharger les enseignants-enseignantes. Donc, l'idée, c'est toujours de développer du contenu qui est aligné avec le programme de formation de l'École québécoise, comme je disais. Donc, c'est d'apprendre avec un volet de projets concrets. Donc, on passe de la théorie à l'action. Donc, les jeunes en secondaire 1, s'ils doivent voir, par exemple, la notion d'écosystème, ben maintenant, ils vont être exposés à l'écosystème du parc national.
1: Et est-ce qu'ils vont commencer bientôt ce programme-là du côté de Lanc-Saint-Jean?
0: Oui, donc les rencontres sont déjà lancées. L'école est très emballée par tout ça. Donc, les prochaines semaines sont destinées à la mise en place des activités et des projets dans le parc. Donc, très bientôt, tout ça est lancé.
1: Et c'est un projet, bien sûr, qui aura des retombées sur les étudiants. Et pour les étudier, il y aura Loïc Pulido et son équipe multidisciplinaire. Monsieur Pulido, qu'est-ce que vous pensez de cette initiative de la CEPAC?
2: Ben, c'est une initiative vraiment intéressante parce qu'il y a un gros enjeu sociétal actuellement à réfléchir à comment est-ce qu'on peut faire en sorte que les enfants créent un environnement favorable vis-à-vis de leur environnement. Et puis, c'est le genre d'initiative qui peut permettre de contribuer à ça. Alors, il reste à l'évaluer maintenant, mais c'est très positif de ce point de vue-là.
1: Quel sera votre rôle et celui de votre équipe dans le projet?
2: D'abord, un rôle d'évaluation où on va suivre toutes les parties prenantes de ce projet-là, à la fois les guides naturalistes qui vont animer les visites, les élèves qui vont en bénéficier, et puis les enseignants qui vont accompagner les élèves pour voir dans quelle mesure ce qui est mis en place peut contribuer au développement de l'attachement au lieu, de la relation à la nature et puis aux attitudes et aux comportements favorables à la nature que les enfants peuvent développer. Donc ça, c'est un premier volet. Puis on va utiliser les résultats qui vont être obtenus au travers de ce volet pour travailler avec les personnes de la CEPAC à renforcer les interventions pour les années à venir, parce que comme le disait Sean, c'est un projet qui est amené à être pérennisé.
1: Quand un programme se déploie sur plusieurs années pour une équipe de recherche, est-ce que on se dit waouh, c'est beaucoup de données à analyser, on est super content? Est-ce que c'est mieux comme ça ou parfois sur une courte période, c'est suffisant pour se faire une bonne idée?
2: Ben, en fait, ça peut être suffisant sur une courte période, mais dans le cas présent, c'est très bénéfique que ce soit sur une longue période parce que les objectifs sont des objectifs qui sont assez complexes et puis qui s'installent sur la durée auprès des enfants. C'est pas une action ponctuelle qui va contribuer à ce qu'ils développent une attitude favorable et puis des comportements favorables à l'environnement. C'est un ensemble de choses. Et puis donc avoir la possibilité de s'inscrire dans la durée pour suivre les enfants et puis voir comment progressivement ils apprennent des choses et puis ils développent une posture favorable à l'environnement. C'est très, très intéressant au niveau scientifique.
1: Comme ça va évoluer sur plusieurs années, est-ce que vous allez faire peut-être des recommandations à chaque année ou votre évaluation sera remise seulement qu'à la fin des 5 années?
2: Non, en temps réel, c'est-à-dire qu'à chaque fois qu'on va obtenir des résultats, on va les partager avec les différents acteurs qui vont être impliqués à la CEPAC. Et puis, pour aller au-delà de ça, on va même réfléchir ensemble, à la lumière de ces résultats, aux écarts qu'il y a entre les intentions et puis ce qui est obtenu, de manière à apporter une contribution du côté de la recherche sur quels aspects des animations pourraient évoluer pour pouvoir davantage atteindre les objectifs qui ont été fixés au départ.
1: Est-ce qu'il y a déjà des théories ou des choses que vous aimeriez prouver ou encore même infirmer avec ce cas précis?
2: Alors non, là on est vraiment dans une démarche exploratoire avec le projet parce qu'il n'y a pas énormément de projets qui sont inscrits sur des actions qui sont structurées comme ça et qui font un maillage étroit entre des écoles et des parcs nationaux. C'est-à-dire qu'il y a beaucoup d'actions qui ont déjà été documentées dans la recherche dans des écoles, il y a beaucoup d'actions dans les parcs nationaux, mais le maillage entre les deux a été peu envisagé pour le moment. Donc on est dans une démarche où on veut analyser ce que

0: exigeant pour les candidats.
1: Oui, tant sur le plan physique que mental. Bon, entre la participation à des annonces partisanes, à des débats, il y a aussi, bon, les rassemblements, le travail sur le terrain, le fameux porte-à-porte. Mais les femmes et les hommes qui aspirent à être élus n'ont pas souvent l'occasion de souffler dans ces 39 jours, dans ce cas-ci, de campagne électorale. L'ex-député de la CAQ, Joël Boutin, a participé à 3 élections dans la circonscription de Jean Talon à Québec. Elle garde en mémoire le rythme effréné des campagnes qu'elle a menées.
2: C'est 30 jours sur le gros speed, là, sur l'adrénaline à fond. Tout ça demande une énergie mentale, mais une énergie physique aussi assez incroyable. Puis c'est difficile de gérer cette énergie-là. Moi, tu sais, je carbure à l'adrénaline, donc pendant 30 jours, c'est super intense. Mais après une campagne électorale, honnêtement, c'est un petit peu rough parce que c'est comme si t'es allé jusqu'au bout de toi-même.
1: Et bon, la santé psychologique des candidats peut être mise à rude épreuve aussi durant une campagne électorale. La pression exercée par les partis pour performer, notamment les attaques personnelles sur les réseaux sociaux et le fait de se retrouver constamment sous les projecteurs, notamment, ben, sont des générateurs de stress. La psychologue et professeure Pascale Brion dirige le laboratoire de recherche trauma et résilience de l'UQAM et elle mentionne que les différents facteurs de stress inhérents à une campagne électorale peuvent entraîner une détérioration de la santé mentale des candidats.
3: On peut penser à des difficultés de sommeil, à un niveau de stress constant. Et je suis évidemment sous une exposition sociale constante. Tous mes faits et gestes, mes mimiques, la façon dont je m'exprime et ce que je dis sont scrutés à la loupe. On a effectivement beaucoup de facteurs de stress qui peuvent contribuer à une détresse et à une détérioration de la santé mentale.
0: Et d'ailleurs, un peu sur le même sujet, on a discuté avec l'ex-député et ministre André Laforêt jeudi. On parlait des coulisses et de qu'est-ce qu'on a à l'horaire lorsqu'on est un candidat et on comprend que le rythme est assez effréné. Vous pouvez rattraper la chronique, là, c'était jeudi dernier. Et Gabriel, qui dit fête du travail, dit jour férié. Qu'est-ce qui est ouvert ou fermé aujourd'hui?
1: Les commerces de détail, les centres commerciaux et les épiceries à grande surface, c'est fermé aujourd'hui. Les banques, les caisses, c'est fermé aussi. Les bureaux municipaux et gouvernementaux, ça comprend notamment les centres de services Canada et les points de service de la SAAQ. Les succursales de la SAQ et de la SQDC sont aussi fermées à quelques exceptions près. La SAQ Express et les succursales situées dans les marchés publics, par contre, peuvent ouvrir leurs portes. Du côté des installations municipales, la plupart des centres et des piscines sont fermés. Certains établissements peuvent toutefois être accessibles selon un horaire modifié. D'ailleurs, les services municipaux ici à Saguenay sont fermés, mais les écocentres de Saguenay sont ouverts selon l'horaire en vigueur. Pour ce qui est des commerces ouverts, on parle des petites épiceries, les dépanneurs, les stations-service et les pharmacies donc peuvent accueillir leurs clients. Les restaurants, les bars et les marchés publics peuvent aussi ouvrir, tout comme les musées, les cinémas et les lieux culturels. Pour ce qui est du transport en commun à Saguenay, certains services, là, on va voir un horaire modifié aujourd'hui. Les autobus circulent selon l'horaire du samedi plus. Le service STS Go est disponible à Jonquière et à la Baie. Pour le transport adapté, le service est offert de 10h à minuit. Sinon, on peut consulter le site web sts.saguenay.ca pour avoir tous les détails de cet horaire modifié.
0: Un grand merci, Gabriel. On s'informe maintenant avec Nicolas Saint-Pierre. Dans la campagne électorale, on va faire un survol des enjeux et des engagements dans Dubuc.
4: Plusieurs candidats et candidates étaient bien actifs sur le terrain au cours de la fin de semaine. C'était une occasion de prendre le pouls de la population, partager leur plateforme électorale. Donc, rencontrer à la Baie, le péquiste Émile Simard observe que l'accès aux soins de santé est difficile pour plusieurs dans sa circonscription.
5: On le voit notamment, tu sais, dans tout ce qui est un peu plus éloigné des grands centres, des gens qui ont de la difficulté à avoir des soins, mais des soins à domicile aussi. On parlait justement à des aînés, ils me disaient, moi je viens de Rivière-Éternité, puis on a dû quitter la municipalité pour venir s'établir ici parce qu'on ne pouvait pas vieillir à la maison. Donc évidemment que ça fait partie des enjeux qui sont importants pour nous.
4: Donc, on est dans Dubuc. Le candidat caquiste Marc Grandbois aimerait diversifier l'économie du secteur, notamment avec le port de Saguenay. Il souhaite aussi que le territoire soit davantage mis en valeur avec le tourisme.
6: Un des enjeux principaux pour moi, c'est la diversification de notre économie dans Dubuc, avec le potentiel qu'on a. Le port Saguenay, ça bouge beaucoup. Cet angle-là est très, très, très important pour moi. La vitalité des territoires ruraux, beaucoup. L'accès à la santé, notamment. Les infrastructures municipales. Aussi, l'usage du territoire naturel qu'on a, puis le mettre en valeur aussi au niveau touristique. Ça, c'est vraiment des points majeurs pour moi.
4: Et pour la candidate du Parti conservateur,

0: Du Québec, Catherine Morissette, dans cette circonscription, la priorité est claire, l'exploitation des ressources naturelles.
1: L'exploitation des ressources naturelles pour avoir de l'argent, pour avoir l'autonomie de se battre contre ce qui arrive, pour être plus fort la prochaine crise, ce qu'on était supposé d'avoir fait à la pandémie, mais il faut croire qu'il nous faut, j'espère que ce ne sera pas jamais 203. C'est maintenant qu'il faut le faire.
0: Donc, les candidatures peuvent se poursuivre dans cette circonscription, comme ailleurs au Québec, jusqu'au 17 septembre à 14h. Quand on regarde sur le site du directeur général des élections, pour Dubuc, pour l'instant, il y a seulement Émile Simard qui a déposé son bulletin officiellement. De même que le parti dont je vous parlais dans le bulletin précédent, Joël Lavallée du parti Nouveau Parti, là, Présence Québec, sa candidature est officielle maintenant.
2: Un groupe environnemental doute du processus gouvernemental d'air protégé en forêt.
0: C'est l'appel à projet du gouvernement québécois pour la création de nouvelles aires protégées qui ne devraient contribuer que modestement à l'atteinte de la cible de 30% d'ici 2030. C'est du moins ce que croit le Réseau national des conseils régionaux de l'environnement du Québec, organisme responsable de ces consultations et qui souhaite modérer les attentes du gouvernement. Rappelons que la province doit ajouter l'équivalent d'une superficie de 225 000 km² d'air protégé à son réseau d'ici 4 ans pour respecter des engagements dans le cadre d'un accord international signé en décembre 2022 en marge de la COP15. 400 propositions ont été déposées depuis l'appel de projet lancé par Québec en 2024. L'analyse interministérielle finale des projets retenus sera réalisée au cours de l'année 2027, en vue d'une décision finale.
2: Importante mise en garde concernant un produit alimentaire qui est vendu dans plusieurs succursales de la région.
0: Bon, si vous avez acheté de la sauce au piment régional dans l'une des succursales de l'épicerie Marché d'ici et d'ailleurs, donc la semaine dernière, là, jusqu'au 3 septembre, c'est vendu dans des petits pots maçons, là, sans identification particulière, il n'y a pas d'étiquette comme telle, mais on ne doit pas consommer ce produit, c'est important. Les clients qui en auraient acheté sont donc avisés. Il y a un risque de prolifération de la bactérie Clostridium botulinum, la façon dont ça a été fabriqué. C'était vendu aussi là sur le comptoir, c'était pas réfrigéré nécessairement, pas tant que ça avait besoin de l'être, mais on dit que on a détecté quelque chose là, dans le processus de fabrication qui peut amener le botulisme, ce qui est une maladie très grave, une toxine qui peut causer de la paralysie du visage, des troubles de vision et d'élocution. Faut pas paniquer, là, il y a aucun cas qui a été rapporté à la santé publique, mais quand même, donc c'est bien important, là, les gens ne doivent pas du tout consommer ce produit si vous en avez acheté. Peut-être le rapporter au commerce ou tout simplement le jeter.
2: Devrait-on installer des caméras de surveillance dans les lieux publics à Saguenay?
0: C'est ce que se demandent plusieurs conseillers municipaux avec de nombreux actes de vandalisme commis au cours des dernières semaines, cet été particulièrement sur le territoire de Saguenay. La ville étudie cette possibilité d'instaurer un programme de vidéosurveillance. Le reportage d'Anissa Leduc.
3: Les actes de vandalisme se sont multipliés à Saguenay dans les derniers mois. Une situation qui fait réagir les élus sur les réseaux sociaux, dont le conseiller Alain Doré, qui avance l'idée que des caméras de surveillance dans le centre-ville pourraient protéger les citoyens, les commerçants et les infrastructures. Depuis, la ville étudie la possibilité d'implanter un système de vidéosurveillance, une mesure qui est loin de déplaire à certains commerçants.
4: Oui, on a toutes nos petites caméras individuelles, mais si on peut avoir une vue d'ensemble pour enfin comprendre qu'est-ce qui se passe, ben là, ça devient intéressant pour nous.
5: Ça fait plusieurs années qu'on a des caméras, puis on trouve ça très, très utile.
3: La vidéosurveillance dans les centres-villes gagne du terrain au Québec. Et à Sherbrooke, ce système est en place depuis 1991. La ville est d'ailleurs la première au Québec à avoir adopté cette pratique. Un outil qui, selon le relationniste du service de police de Sherbrooke, Benoît Pellerin, a fait ses preuves au fil des ans.
6: Donc, on est en mesure là, de voir les attroupements au centre-ville dans un contexte de bar, par exemple, de voir des individus suspects, des comportements suspects. Donc, rapidement, on peut éviter des situations là, qui pourraient dégénérer.
3: Reste à voir si la ville de Saguenay ira de l'avant avec l'installation de caméras de surveillance et jusqu'où elle souhaite aller pour assurer la sécurité de ses citoyens. Ici Anissa Leduc, Radio-Canada, Saguenay.
2: Merci beaucoup, Nicolas. 7h37.

0: population est coincée entre des adolescents à la maison, des parents âgés à soutenir et des responsabilités professionnelles à leur apogée. Ce cumul de responsabilités pousse de nombreux employés au bord de l'épuisement professionnel. Face à cette réalité, comment les organisations québécoises peuvent-elles adapter leurs pratiques pour éviter de perdre leurs meilleurs talents? On fait le point avec une journaliste pour la revue Gestion qui a justement écrit un reportage sur ce sujet. Emmanuelle Grill, bonjour.
1: Bonjour.
0: Qui sont ces gens qui font partie de cette génération sandwich?
1: Eh bien, la génération sandwich, la fameuse génération, c'est un drôle de nom, mais vous allez comprendre pourquoi. C'est une génération qui est coincée entre plusieurs obligations. Donc, grosso modo, c'est à peu près les membres de la génération X. Donc, les gens qui sont nés entre 1965 et 1980, mettons à peu près 45-60 ans. Ça dépend à peu près à quel âge on a eu ses enfants. Mais donc, ce sont des gens qui se retrouvent avec à la maison des ados ou alors de jeunes adultes et qui doivent également soutenir des parents vieillissants et qui, comme vous le disiez, sont également au sommet de leur carrière. Alors ça fait beaucoup, beaucoup de responsabilités en même temps. Ce sont des gens qui bien souvent sont à bout de souffle parce qu'ils sont sollicités de toutes parts et il y en a certains qui craquent sous la pression.
0: Quelles sont les conséquences de cette surcharge pour la génération sandwich?
1: D'abord, il faut savoir qu'il y a plusieurs angles morts. La première chose, c'est que bien souvent, les employés n'en parlent pas parce que c'est un sujet tabou et ils ont peur d'être perçus comme moins performants par leur employeur. Donc, ils se taisent. L'autre angle mort aussi, c'est qu'il y a plusieurs membres de la génération sandwich qui considèrent pas qu'ils sont vraiment des proches aidants. Parce que pour eux, être un proche aidant, c'est une personne qui soutient un parent qui est en totale perte d'autonomie. Mais en fait, être un proche aidant, c'est plutôt apporter du soutien à un parent qui est vieillissant. Donc, on lui apporte du soutien dans son quotidien, on l'amène à ses rendez-vous médicaux, on lui donne des soins. Et il faut se rappeler aussi que c'est bien souvent un poids qui est particulièrement lourd sur les épaules des femmes parce que proportionnellement, on a découvert qu'elles sont généralement plus nombreuses que les hommes à être proches aidantes. Par exemple, actuellement, il y a 30% des femmes qui agissent à titre de proches aidantes comparativement à 25. Mais il n'y a pas que ça, elles consacrent aussi beaucoup plus de temps à ces tâches-là. Il y a 12% des femmes proches aidantes qui accordent 20 heures ou plus de soutien par semaine à leurs parents vieillissants. Ça, 20 heures, c'est vraiment énorme dans une semaine. Être capable après ça de jongler avec son travail, ses adolescents, c'est extrêmement difficile. C'est un fardeau qui est très lourd et très contraignant. Vous parliez des conséquences. Ben, ce qui va se passer, c'est que bien souvent, il va y avoir des symptômes d'épuisement, parfois même aussi des symptômes de dépression. Il y a des gens qui vont laisser passer des occasions d'avancement et de promotion parce qu'ils se disent que s'ils ont des responsabilités supplémentaires, ça va être encore plus difficile. Ou alors qu'ils vont carrément partir à la retraite plus tôt pour pouvoir faire face à leurs responsabilités familiales.
0: Elles peuvent venir à se sentir coincées parce que oui, on peut pas laisser tomber les enfants, les parents, et on a besoin de travailler. Ça doit apporter quand même un casse-tête pour ces personnes-là.
1: Oui, absolument. Mais comme je le disais, à force d'être sollicité de toutes parts, bien souvent, on va développer des symptômes d'épuisement, de dépression. Il y en a même certaines qui décident de quitter leur emploi carrément parce que c'est trop pour sur leurs épaules et on les comprend. C'est pas ma situation personnelle parce que je dois pas soutenir mes parents, mais j'ai des amis qui ont à peu près le même âge que moi qui se retrouvent dans des situations qui sont absolument invraisemblables, enfin qui sont très difficiles parce qu'avec des jeunes adultes à la maison, puis on s'entend que même des jeunes adultes, c'est quand même beaucoup de responsabilités parentales, même si c'est moins de travail entre guillemets qu'avoir des jeunes enfants. Quand en plus on doit amener constamment ses parents à l'urgence, les amener à des rendez-vous médicaux, trouver de l'aide à domicile, c'est excessivement lourd. Donc ce sont des gens qui ont vraiment besoin de soutien.
0: Comment les organisations et les entreprises peuvent accompagner leurs employés de la génération sandwich?
1: Et justement, c'est un peu là le problème, parce qu'actuellement, il y a peu de réponses structurées. Les entreprises même mettent de plus en plus d'aménagements à la disposition des gens qui ont des familles, qui ont des jeunes enfants, mais ça suffit pas. Et puis, bien souvent, elles ont pas mis sur pied, des aménagements spécifiques aux gens qui ont des enjeux au niveau de la proche aidance. Et d'autant plus que, comme je le disais un peu plus tôt, ces gens n'en parlent pas. Donc, d'abord, ce qu'on peut faire, c'est outiller ces gestionnaires manière pour que justement ils soient capables de repérer parmi les membres de l'équipe les gens qui seraient peut-être aux prises avec ces enjeux. Ensuite, il faut faire le tour des aménagements dont on dispose déjà dans l'entreprise pour voir s'il n'y en a pas certains qui pourraient aider les gens qui sont dans cette situation-là. Il faut impérativement mettre sur pied des politiques claires et vraiment spécifiques, parce que sinon les gens vont pas nécessairement lever la main, ils vont pas oser. Une fois qu'on a des politiques en place, je vais y revenir un peu plus tard, mais on peut aussi mettre sur pied organiser des petits événements par exemple, ou alors des moments de partage entre des collègues qui vivent la même réalité. Là, ça permet aux employés de se sentir légitimes et de prendre la parole. Au niveau, vous parliez des mesures que peuvent prendre les entreprises. Ben d'abord, la flexibilité, ça c'est vraiment essentiel. Donc elles peuvent penser à mettre en place des ajustements temporaires pour aider les employés à traverser une période plus difficile. Par exemple, autoriser le travail hybride, modifier les tâches pour qu'elles puissent s'effectuer plus facilement à distance, réduire le temps de travail, éventuellement accorder des congés sans solde. Donc ça fait vraiment partie des mesures qui sont très utiles.
0: Qu'est-ce que doivent retenir les organisations qui hésitent à accorder plus de flexibilité?
1: Ah, justement, c'est une bonne question, parce que il y a quand même pas mal d'organisations qui se disent, bon, si j'accorde beaucoup d'accommodements, beaucoup d'aménagements, peut-être que les gens vont profiter, entre guillemets. Mais en fait, c'est le contraire qui va se passer. Les entreprises craignent que leurs employés ne s'absentent davantage en raison de ces aménagements, mais non seulement c'est pas le cas, mais en plus, les études démontrent qu'ils vont se montrer très reconnaissants vers leur employeur et puis même encore plus engagés et encore plus motivés. Donc, il faut vraiment pas hésiter à faire preuve de flexibilité. Elles peuvent aussi penser à revoir leurs critères d'évaluation de la performance pour certains employés. Donc, si un employé est pris en sandwich entre toutes ses obligations, on ne peut pas attendre de lui qu'il fournisse une performance exceptionnelle. Donc, il faut être un peu tolérant et puis peut-être se concentrer sur l'atteinte des objectifs au lieu de se concentrer sur le nombre d'heures de travail accomplies ou encore sur la présence au bureau.
0: Si on veut lire votre article dans la revue Gestion, où est-ce qu'on peut se la procurer ou où peut-on la lire?
1: On peut la lire sur le site internet directement de la revue Gestion, donc gestion.ca. Bonne question, je connais pas l'adresse par cœur, mais si vous faites une recherche Gestion Génération Sandwich, vous allez tomber dessus.
0: Alors Emmanuel Grill, merci d'avoir été avec nous ce matin pour nous parler de cette génération.
1: Merci pour votre invitation. Bonne journée.
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0: Alors, le site web revuegestion.ca, vous allez pouvoir retrouver l'article d'Emmanuel Grill sur la génération sandwich. Si c'est une entrevue qui vous fait réagir, n'hésitez pas à nous envoyer un texto, 88-321-2600. Vous pouvez aussi passer par la bulle de conversation sur audio. Gabriel, il y a un professeur aux États-Unis qui a été licencié pour avoir enseigné les impacts humains sur le climat.
3: Oui, c'est un professeur qui accuse l'administration Trump d'avoir instauré un climat de peur dans le milieu académique. Donc, c'est le climatologue Adam Kalkstein qui affirme avoir été licencié par la prestigieuse académie militaire américaine West Point après avoir protesté contre l'ordre d'arrêter d'enseigner les causes humaines des changements climatiques. Donc, il poursuit l'établissement et trois de ses supérieurs. Ce climatologue enseigne depuis 17 ans la climatologie au département de géographie de West Point, qui est la plus vieille académie militaire des États-Unis. Et il croit que la raison de son licenciement est son opposition aux ordres que les causes humaines des changements climatiques ne doivent pas être incluses dans le curriculum. Et les débuts de cette affaire remontent à mars 2025. C'est à ce moment que l'enseignant a été mis au courant d'une nouvelle politique de l'administration Trump qui exige que l'enseignement des causes humaines des changements climatiques soit retiré du curriculum de West Point et de toutes les académies militaires, en fait. Et à la rentrée suivante, le professeur, qui était le seul à enseigner les changements climatiques, a reçu l'ordre d'appliquer donc cette politique de l'administration Trump. Il a obtempéré au début sans opposition. Par contre, un peu plus tard, il a pris la parole dans une rencontre de son département où il y avait aussi le doyen. Et Les esprits se sont un peu échauffés. Il a dit qu'en ce moment, en enseignant ça, il était un menteur et un escroc. Il aurait aussi dit qu'enseigner le climat sans mentionner l'impact des humains serait comme d'enseigner le droit sans pouvoir mentionner la Constitution. Et bon, West Point n'a pas souhaité là, commenter la poursuite pour le moment. Par contre, l'Académie dit qu'elle prend très au sérieux cette situation dans un courriel adressé à Radio-Canada.

0: Le retour sur scène de Céline Dion à Paris suscite un engouement phénoménal, mais aussi une vague sans précédent de cyberfraude. L'équipe de la direction de la salle parisienne qui accueillera le grand concert de retour sur scène de Céline Dion s'attend à annoncer à des centaines de ses admirateurs qu'ils semblent avoir été victimes d'une arnaque et que leurs billets sont faux. On fait le point avec François Charron, chroniqueur technologique et conférencier. Bonjour, Monsieur Charron.
1: Tellement qu'ils vont créer un kiosque pour que les gens aillent déposer plainte à la police. Fait qu'il va en avoir des gens là qui vont avoir la surprise, les yeux pleins d'eau. Imaginez les drames. Vous êtes parti du Québec, vous avez pris une semaine de vacances, l'avion, les Airbnb, les hôtels coûtent des fortunes présentement à Paris. Et là, tu penses voir ta Céline. Et la personne qui scanne ton billet te dit que t'as un faux dans les mains.
0: Ça peut créer évidemment de la détresse pour ces personnes-là, mais comment les cybercriminels s'y prennent pour vendre des billets frauduleux?
1: Tellement trop facilement quand votre chercheuse m'a appelé tantôt en disant François, est-ce que tu pourrais parler de la revente des billets, non? Puis je dis ah ben mon Dieu, c'était pas tant qu'un, mais c'était sûr, on aurait pu écrire la nouvelle avant. C'est-à-dire que tous les gros spectacles maintenant viennent. Dès qu'il y a beaucoup de demandes, il y a une fraude qui se crée liée à la grande demande, c'est clair. Et il y a peu de revente de billets pour le spectacle de Céline. C'est très simple parce que en France, les règles sont vraiment différentes. Et je suis sur le site du Plénitude Arena, là, donc la salle de spectacle où Céline va commencer à faire ses shows. Là. Et ça dit, la revente s'effectue au prix initial du billet. Aucune surcote n'est autorisée. Donc déjà en partant, si vous voyez quelque part un billet pour Céline qui est au double, au triple du prix, il n'est pas vendu par un canal officiel. Comment ça marche en France là? Il y avait quatre endroits où on pouvait s'acheter un billet. Une compagnie qui s'appelle AXS, un autre Ticketmaster qu'on connaît bien au Québec, la FNAC qui est l'équivalent d'Archambault en France, et la Plénitude Arena. Ces quatre-là ont des plateformes où on pouvait acheter un billet. Si jamais on ne peut pas se présenter pour mille raisons, on n'a plus de vacances, notre maman est malade, peu importe, on peut remettre le billet en vente sur la plateforme originale et simplement ravoir le montant qu'on a payé pour. C'est comme ça que ça fonctionne en France. Donc si l'idée vous prend, ben, tout ce que vous faites, vous allez sur une de ces quatre plateformes-là. Chacun ont tous leurs petits modules là, pour être averti si jamais un billet est remis en vente. Mais c'est pour ça qu'il y a moins de revente, parce que les gens ne peuvent pas spéculer et pas dire hey, « moi, je vais m'acheter des billets pour Céline, je vais les vendre au triple du prix ». Les gens s'essaient par des canaux non officiels. Et c'est là qu'on ouvre la porte aux fraudeurs, là, sur les Kijiji, les marketplaces, sur les Facebook, les groupes Facebook de fans de Céline. Je veux dire, c'est des nids à fraudeurs, là, par les jours qui courent. Même sachez que il y a plusieurs de ces plateformes-là où on ferme la billetterie de la revente une semaine avant l'événement. Ce qui veut dire que déjà là, pour des dates, il sera impossible d'acheter en revente. Puis même, j'ai essayé moi ce matin, puis il n'y a quasiment rien à revendre. Là.
0: Oui, je suis allée voir moi aussi la semaine dernière pour des spectacles en mai, et même là, c'est impossible sur les sites officiels d'en acheter parce que c'est tout simplement vendu. Mais il y a une société de cybersécurité qui a quand même répertorié près de 200 sites frauduleux et de faux comptes sur les réseaux sociaux pour vendre des billets seulement pour le spectacle de Céline. Est-ce qu'il y a des éléments qui devraient nous sauter aux yeux lorsqu'on voit des billets pour Céline Dion? Bon, on a parlé, oui, si on en voit en vente, c'est déjà suspect, mais est-ce qu'il y a d'autres éléments qu'on devrait regarder?
1: Ben, c'est-à-dire que à la base, n'achetez jamais en dehors des plateformes officielles à moins de connaître la personne. C'est une chose de savoir que la voisine avait acheté des billets, mais d'acheter d'étrangers en ligne, là, jamais au grand jamais. Il faut comprendre là, qu'on est à l'ère de l'intelligence artificielle où produire un site Internet ne prend que quelques minutes. Là. On jase à ChatGPT, là, je l'ai fait en quasi-sketch. sketch, mais c'est pas très loin de la réalité. Va voir le site de vente de Céline Dion et fais-moi une copie fonctionnelle de la même affaire. Et là, on s'achète, on se loue un espace web, là, moyennant quelques piastres par mois sur un des serveurs à travers le monde. Tout ça se faisant criant ciseaux. Et on a un faux site web avec un autre domaine qui peut avoir de l'allure, là. Tu sais, t'es à distance, là. CélineDionTicket.com. Puis des affaires de même, où même le nom de domaine a l'air crédible. L'affaire, ce qu'il faut comprendre, c'est que les fraudeurs, au fil du temps, là, sont moins nono qu'avant, là. On arrive plus sur des sites mal faits avec des fautes d'orthographe puis des images déboîtées. Ils ont l'IA entre leurs mains. Et l'IA crée des sites web en quelques minutes. Fait que là, les pauvres policiers, ils font fermer CélineDionTickets.com, puis après ça, te billet de CélineAParis.com qui vient de se créer. Donc, j'ai vu passer là, à gauche, à droite, là, les conseils. Là, t'sais, regardez le nom de domaine, je dirais, source officielle. Et c'est plate, là, et on le voit, sur les 4 sites de revente, il n'y a pas d'inventaire. Il y a 1,5 million de personnes chanceuses à peu près qui ont des billets dans leurs mains. Ces gens-là, s'ils les ont revendus probablement là peut-être en faisant un petit profit avec des gens, mais sur le web, malheureusement. On n'est pas à l'époque où c'était du billet papier avec un hologramme dedans qu'on envoyait aux gens. Maintenant, on va vous envoyer un fichier électronique, un code barre dans votre téléphone. Voudrez-vous vraiment prendre le risque de prendre l'avion puis aller à l'autre bout du monde puis scraper une semaine de vacances pour un code barre dans votre téléphone? Je pense que on a travaillé dans le vide en prévention de sécurité des 20 dernières années si quelqu'un fait ça. Là.
0: Si une personne se rend compte que finalement elle a acheté un billet sur un faux site, c'est quoi la première chose qu'elle doit faire?
1: C'est plate là, mais se regarder dans le miroir puis dire t'aurais pas dû le faire. Parce que malheureusement, il n'y a pas de recours. Jamais votre carte de crédit va accepter de vous rembourser parce que vous vous êtes fait avoir. En France, qu'est-ce qu'ils vont faire là? Ils vont créer un kiosque où on va pouvoir aller porter plainte à la police. Ça, c'est le discours officiel. Mais moi, quand je rencontre des gens, je fais, allez pas les déranger. Ça va servir à quoi d'aller, puis là c'est pas politiquement correct, mais c'est la vraie vie là. On va aller faire du papier qui va dormir dans une filière pour finalement dire il y a eu 412 victimes. Ça va servir à quoi? On va pas remonter en haut et c'est pas ta plainte à toi qui va faire qu'il y aura une enquête. Enquête il y aura s'il y avait à avoir une enquête. Malheureusement, si vous êtes un Québécois puis que vous nous entendez puis que vous êtes fait avoir, il y a rien à faire à part mettre ça dans le bagage d'expérience. C'est plate là, mais c'est vraiment vraiment vraiment ça. Surtout que je reviens là-dessus, comprenez que à l'ère de l'IA, les fraudeurs sont capables maintenant de faire des choses extraordinaires. Est-ce que vous dites que votre niveau de vigilance doit vraiment monter là? Il faut qu'on vérifie 2 et 3 fois là. Justement, c'est le nom de domaine, il est-tu proche? Fnac, ils ont changé juste une lettre dans Fnac, puis rechecker nos affaires, comme on dit à bon québécois, avant d'aller plus loin là.
0: En terminant, François Charron, est-ce que nous aussi on pourrait utiliser l'IA pour essayer de savoir si on subit une fraude avec notre billet? Est-ce que ça réussit à bien détecter?
1: Ben, c'est-à-dire peut-être pas tant bien détecté, mais que de vous guider, le premier réflexe que j'ai eu, moi, avant de jaser tantôt, ben, j'ai été voir mon ami GPT, où j'aurais pu en avoir un autre, là, puis j'ai dit, bon, ben là, Céline est en chaud, comment fonctionne la revente, c'est quoi les sites où je peux acheter, puis là, ben, il faut vérifier, même ChatGPT et des articles que j'ai vus disaient que, on préconise AXS. Vous allez voir ça, là, dans les nouvelles. Ben, là, je me rends sur Plenitude Arena, qui est la salle de spectacle. Quand on dit qu'il faut se renseigner et aller à la source, et c'est là que j'apprends que non, c'est pas vrai qu'on préconise AXS. Il y a 4 plateformes. La revente officielle s'effectue toujours sur la plateforme sur laquelle le billet a été acheté à l'origine. On peut pas préconiser AXS si c'est un billet qui vient de Ticketmaster. Il doit être vendu sur Ticketmaster. Donc oui, passez par Google, passez par l'IA pour vous renseigner. Mais faites le pas de plus. Rendez-vous jusqu'à la vraie source. Surtout dans l'IA, là, il y a la source. Il y a, à la fin de la phrase, là, il y a un petit hyperlien qui vous permet de vous rendre vers la source qui prétend l'information. Et c'est là que je suis arrivé sur une page extraordinaire, bien faite, qui explique comment ça fonctionne, le fait qu'en France, on peut pas avoir de profit sur les billets. Et là, comme ça, vous devenez un consommateur éclairé et vous tomberez pas dans un piège.
0: Et il faut écouter les conseils de François Charron. Vous êtes chroniqueur techno et conférencier, merci beaucoup pour tous ces conseils.
1: Plaisir, au revoir.
0: Alors, il est 7h58. Nicolas, une nouvelle de dernière heure. On déplore un accident mortel au lac Saint-Jean.
2: C'est un conducteur d'une cinquantaine d'années qui est mort dans une embardée survenue très tôt ce matin à Héberville sur la rue Saint-Wilbrod. La victime a été éjectée du véhicule qui a fait des embardées, des tonneaux. Décès constaté sur place, a indiqué la Sûreté du Québec. Une enquête est en cours, donc les policiers se trouvent toujours là dans le secteur. Il y a un périmètre de sécurité. C'est la route qui relie les secteurs d'Héberville et d'Héberville Station.
0: À venir à l'émission, les contre-tarifs canadiens sont sur le point d'entrer en vigueur. En fait, ils doivent être appliqués dès minuit une. On y reviendra avec la chroniqueuse économique Megan Foy durant la prochaine heure.

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4: À moins de 24 heures de l'entrée en vigueur des contre-tarifs canadiens, Christine Fréchette réunit son conseil des ministres.
5: On a un travail à faire et les citoyens s'attendent à ça. Alors on va le faire, c'est normal.
4: Ses adversaires y voient un geste électoraliste.
6: Les derniers jours démontrent clairement une volonté de brandir un épouvantail Trump.
7: Ce qu'on comprend de plus en plus, là, c'est que Mme Fréchette ne veut pas parler de son bilan.
4: Dès demain, des produits américains frappés d'une surtaxe de 15 à 50.
8: On s'attend à une riposte américaine mercredi.
4: Les pourparlers toujours au point mort entre Ottawa et Washington. Et victoire de l'extrême droite aux élections régionales en Allemagne, le chancelier évoque un séisme politique. Bonjour, ici Mathieu Bellumeur, bienvenue au Radio-Journal. Christine Fréchette va reprendre temporairement son rôle de première ministre du Québec plus tard aujourd'hui. Elle doit rencontrer ses ministres en prévision des contre-tarifs imposés par Mark Carney, contre-tarifs qui vont entrer en vigueur à minuit la nuit prochaine. On en parle avec Marie-Josée Paquette-Comeau. Marie-Josée, Christine Fréchette a l'intention quand même de faire campagne aujourd'hui avant la rencontre avec les ministres.
9: Oui, après une pause hier, elle fera une annonce à Mirabel ce matin sur le coût de la vie. Elle reprendra son rôle de première ministre seulement à 18h ce soir lors du Conseil des ministres virtuels, pendant lequel il sera notamment question d'ajustement au programme annoncé pour aider les PME. Hier, Christine Fréchette s'est fait accuser d'instrumentaliser la situation à son avantage. Voici en rafale Paul Saint-Pierre Plamondon, Éric Duhaime, Charles Milliard et Ruba Gazal, suivi du vice-premier ministre Yann Lafrenière qui défend son gouvernement.
6: Les derniers jours démontrent clairement une volonté de brandir un épouvantail Trump.
7: Ce qu'on comprend de plus en plus, là, c'est que Mme Fréchette ne veut pas parler de son bilan.
10: Ce gouvernement-là, il n'a pas préparé le Québec à ce qui se passe.
11: Qu'est-ce qu'elle propose en lien avec les tarifs pour les travailleurs et travailleuses?
5: On gouverne, on a une job. Les citoyens nous ont élus pour faire une job, ça va se faire jusqu'au dernier jour. C'est pas une question d'instrumentaliser.
4: Et les caravanes du Parti québécois et le Québec solidaire vont faire des annonces ce matin avant de quitter pour le Bas-Saint-Laurent.
9: Oui, le Parti québécois fera une annonce sur les aînés à Rivière-du-Loup. Québec solidaire, toujours à Rimouski, reviendra sur la question du salaire minimum. Et la caravane du Parti libéral parlera de santé devant la Cité de la Santé à Laval. Pour ce qui est du Parti conservateur, il abordera le syndicalisme. Une annonce est prévue à Québec.
4: Merci Marie-Josée.
9: Au revoir.
4: On poursuit en analyse avec Véronique Prince. Véronique, Christine Fréchette, donc, on le disait, va faire campagne avant son conseil des ministres. C'est pour éviter que les gens pensent qu'elle suspend complètement sa campagne?
12: Oui, voilà, parce que le danger pour elle, c'est que les gens, les électeurs, se rendent à l'argumentaire de ses adversaires, hein, qui affirment qu'elle veut se draper le plus possible dans sa fonction de première ministre pour essayer d'avoir un avantage concurrentiel sur eux. Donc, eux trouvent qu'elle abuse de son rôle pour essayer de gagner des points politiques. Alors, c'est délicat pour Christine Fréchette de pas trop jouer cette carte-là non plus, hein. Faut le faire avec parcimonie, au bon moment. Alors, aujourd'hui, pour les empêcher de répéter qu'elle la suspend sa campagne, c'est pour ça qu'elle l'amène finalement toute la journée. Et à 18h, c'est un conseil des ministres virtuel, sans aucune prise d'image, encore une fois, pour éviter d'avoir l'air de vouloir en faire un spectacle. Il y a des gens dans l'entourage de Christine Fréchette qui sont d'avis que la guerre tarifaire semble loin d'être terminée, étant donné les relations qui se sont passablement détériorées entre Mark Carney et Donald Trump. Selon mes informations, ce conseil des ministres pourrait donc servir à prolonger les programmes d'aide et planifier les prochaines semaines ou mois qui s'annoncent difficiles. Madame Fréchette a aussi averti M. Carney de certaines problématiques concernant la riposte tarifaire, concernant des entreprises qui envoient, par exemple, de la matière ou des produits aux États-Unis et qui reviennent ici finis ou semi-finis, des produits qui vont traverser plusieurs fois la frontière et finir par avoir un double tarif. Il semble qu'il y a eu bien des échanges à ce sujet-là. Et on me dit finalement que les chefs des autres partis seront avisés des décisions après la réunion du Conseil pour éviter toute apparence de partisanerie électorale.
4: Merci Véronique.
12: Au revoir.
4: Et pendant ce temps, et Véronique l'évoquait, les pourparlers sont toujours rompus entre le gouvernement Carney et l'administration Trump. Cette impasse laisse présager qu'Ottawa ira bel et bien de l'avant avec les contre-tarifs douaniers sur près de 28 milliards de dollars en marchandises dès minuit. Fanny Olivier est à Ottawa. Fanny, la reprise des discussions semble d'ailleurs de moins en moins probable.
12: Oui, parce que rappelez-vous, Mark Carney affirmait la semaine dernière que pour que les négociations recommencent, les Américains devaient changer de ton. Il disait quand les Américains vont arrêter de faire des mèmes sur Internet, de lancer des pics et commenceront à être sérieux, ben là, on pourra discuter. Or, Mathieu, c'est précisément tout le contraire qu'on a vu en fin de semaine depuis Washington avec justement un nouveau mème et de nouvelles insultes. Donald Trump a publié une nouvelle image générée par l'intelligence artificielle sur laquelle on le voit, lui et Mark Carney, habillé comme des joueurs de hockey. Mark Carney est par terre, sur la glace, et Donald Trump lui dit « Lève-toi, gouverneur ». Donc, voyez, encore une référence au 51e État. Il a aussi publié un message dans lequel il s'en prend au fait que le dollar canadien est, selon lui, trop bas. Et le secrétaire au Trésor américain, Scott Bessent, a quant à lui comparé le Canada à un petit chien qui jappe. Louise Blais, émissaire du Québec pour la révision de la CIUM, s'inquiète notamment maintenant que les Américains imposent de nouvelles mesures de rétorsion possiblement non tarifaires.
13: Ils font preuve de créativité du côté du sud de la frontière, malheureusement. Et il faut vraiment, nous, pas être en réaction. Il faut être préparé, se préparer d'avance, voir quelles sont les choses possibles.
4: Les Canadiens, quant à eux, semblent appuyer des mesures robustes dans cette guerre tarifaire.
12: Selon un sondage Spark, 78 % des Canadiens seraient en faveur de limiter les exportations de pétrole ou d'électricité vers les États-Unis. Est-ce que tous comprennent les répercussions commerciales qu'aurait une telle riposte? Peut-être pas, mais ça nous dit, Mathieu, que pour l'instant, les Canadiens sont très remontés contre leurs voisins du Sud et sont prêts à ce que l'économie canadienne subisse certains revers pour être en mesure de lui tenir tête.
4: Merci, Fanny.
12: Je vous en prie.
4: En Nouvelle-Écosse, une tempête d'une ampleur inédite a frappé la région du Cap-Breton où des pluies torrentielles de plus de 200 mm ont forcé trois comtés à déclarer l'état d'urgence. Les intempéries ont emporté des routes, détruit des ponts et causé d'importantes pannes d'électricité dans l'est de la province. Le corps d'une femme a été retrouvé près de son véhicule dans un secteur inondé du comté de Richmond. L'avertissement de pluie forte est maintenu pour l'ensemble du Cap-Breton jusqu'à cet après-midi.
3: Ailleurs dans le monde.
4: En Allemagne, le chancelier a réagi ce matin à la victoire électorale historique du parti d'extrême droite AfD dans le Land du Saxe-Anhalt. Je joins notre correspondante en Europe à Magdebourg en Allemagne, Tamara Alteresco. Tamara, le chancelier parle d'un séisme politique.
14: Oui, d'un tremblement de terre, je le cite, qui ébranle les fondements de son parti. Il dit que c'est une défaite incroyable, qu'elle est douloureuse et qu'il concède que c'est la preuve que son parti, les partis traditionnels, ont échoué à créer un lien émotif avec l'électorat. Électorat, et ça, faut parler de l'importance du score de l'AfD ici, c'est son plus gros score de l'histoire d'un parti d'extrême droite, toutes régions confondues, 44% pour le candidat Ulrich Siegmund, qui a parlé vraiment d'un mandat de gouverner, même s'ils n'ont pas la majorité absolue, il va falloir qu'ils créent des alliances avec un parti ou un autre pour gouverner la Saxe-Anhalt. Mais on parle ici, chez les partisans de l'AfD, d'une journée historique et de la fin de ce cordon sanitaire qui, il faut comprendre le contexte en Allemagne, où le système politique depuis

0: la chute des nazis a été basée sur faire tout ce qui est possible pour éviter de porter au pouvoir des extrêmes. Donc, c'est une défaite majeure pour Friedrich Merz, à savoir si ça va avoir un impact, bon, très certainement sur une crise de confiance, mais est-ce qu'il va pouvoir continuer de gouverner en coalition avec les sociaux-démocrates? Et ici, ce qu'on surveille, et ce qui n'est pas impossible, c'est que des gens de son propre parti traversent, fassent défection pour se joindre à l'AfD, ce qui aurait été inimaginable il y a quelques années. On peut certainement parler d'une crise politique en Allemagne et on craint beaucoup l'effet tremplin, si vous voulez. Si on est capable ici de choisir l'AfD, que ça se reflète dans d'autres régions où il y a des élections, ce mois-ci, et éventuellement à l'échelle nationale.
1: Tamara Alteresco nous parlait depuis Magdebourg en Allemagne. Merci Tamara.
0: Au revoir.
1: La Russie affirme ne pas exclure une reprise des pourparlers avec l'Ukraine et les États-Unis pour trouver une issue à la guerre après la visite des émissaires américains à Moscou et Kiev. Steve Witkoff et Jared Kushner ont présenté de nouvelles propositions pour un accord de paix jugé plus efficace par le président ukrainien. Mais Volodymyr Zelensky dit craindre de voir la guerre se poursuivre cet hiver faute de volonté de son homologue russe de négocier directement avec lui. La production de vin est à son plus bas depuis 1957 en France. C'est en raison de la sécheresse et des canicules qui se sont succédées tout au long de l'été. La production viticole française est en baisse de plus de 15% par rapport à la moyenne des dernières années. La France est la deuxième productrice de vin dans le monde, derrière l'Italie. Voilà pour cette édition du Radio-Journal. 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Ici Mathieu Bellumeur, au nom de toute l'équipe, merci d'être à l'écoute. Bonne journée.

Dans la prochaine heure, on va parler d'économie avec Megan Foy. Il sera question de sport avec Michael Lalancette. Et on parlera des États-Unis avec Félix Lemieux.

0: Et dans quelques instants, on va aussi parler de la rentrée télévisuelle. Mais juste avant, Nicolas, triste événement, il y a eu un accident mortel au lac Saint-Jean.
1: Oui, c'est ce qu'on a appris dans les dernières minutes. Ça s'est produit à 4 heures ce matin. C'est une embardée mortelle. Un homme d'une cinquantaine d'années qui a été éjecté de son véhicule après avoir fait des tonneaux. C'est un événement qui s'est produit à Héberville, oui, sur la route Saint-Wilbrod. C'est ce qui relie là, les secteurs d'Héberville et d'Héberville-Station. Les policiers de la Sûreté du Québec sont d'ailleurs toujours sur place. On tente d'en savoir plus sur la nature de cette sortie de route. L'homme était seul à bord du véhicule. Bon, est-ce qu'il portait ou non la ceinture de sécurité? Ça va être la clé là, dans cette enquête qui a débuté tôt ce matin. Les policiers sont toujours sur place au moment où on se parle.
0: Alors, on aura plus de détails à 8h30. Merci beaucoup, Nicolas.
2: On pourrait virer ce qui est mauvais et garder ce qui est bon.
3: Comment vous déciderez ce qui est bon ou mauvais dans la nature?
4: Désolé.
3: Vous n'êtes pas l'un de mes étudiants.
0: C'est un extrait du film Spider-Man, Un nouveau jour. Et Gabriel, il est resté en tête du box-office cette fin de semaine.
5: Devenant ainsi le deuxième film de la décennie à occuper la première place pendant 6 semaines consécutives. Donc, depuis la fin juillet, ce film de super-héros produit par Sony règne en maître sur les salles de cinéma avec une domination rare. Le dernier film à avoir connu une période aussi longue en tête du box-office était Avatar, La Voix de l'eau, en 2022. Donc, un jour nouveau, le quatrième film de Spider-Man mettant en vedette Tom Holland a rapporté 18 millions de dollars américains ce week-end selon les estimations de studios publiées dimanche. Et Spider-Man a rapporté 2,4 milliards de dollars américains dans le monde entier. Le film L'Odyssée de Universal Pictures est resté en deuxième position. Donc, l'épopée de Christopher Nolan a rapporté 13 millions de dollars américains sur le marché ce week-end, portant ses recettes totales à 1,63 milliards de dollars américains. Et ces deux super productions ont contribué à offrir à Hollywood son meilleur été depuis le début de la pandémie.
0: Merci beaucoup, Gabriel. Aujourd'hui,

0: Pour le Saguenay, ce sera du soleil, un ennuagement tard en après-midi, un max de 24, un humidex à 26. Pour le lac Saint-Jean, ça va s'ennuager tôt cet après-midi, mais d'ici là, ce sera ensoleillé. Il y a un 40% de probabilité d'averse tard en après-midi. Maximum prévu aussi à 24 avec un humidex de 26. Et pour Chibougamau, un ennuagement en mi-journée, 60% de probabilité d'averse cet après-midi avec un risque d'orage. Pour le moment, on est à 13 degrés à Chibougamau. On a grimpé à 17 à Robertval et on est toujours à 10 degrés pour Saguenay. On avait très hâte de vous parler ce matin de la rentrée télé parce qu'il y a plusieurs nouveautés et je vais faire un tour d'horizon avec deux téléspectatrices assidues. Mm-hmm. Je vous les présente, Laura Jessica Boudreau et Gabrielle Morissette. Belle coïncidence oui. que vous soyez oui. des mordus télé.
1: Assumé.
0: Je pense qu'à nous trois, on va quand même couvrir un large spectre de ce qui est diffusé à la télévision. Je vous invite d'ailleurs à nous envoyer un texto ou un message pour nous dire, vous aussi, s'il y a des émissions que vous avez hâte de regarder ou peut-être que vous avez déjà vu. 418-321-2600. Mais avant d'aller plus loin, je voudrais savoir, Laura Jessica, Gabrielle, quel genre de téléspectatrice vous êtes?
2: Eh bien, je dois me confesser, je suis vraiment une traditionnelle pour les quotidiennes et les séries hebdomadaires. Donc, je vais suivre tout ça en direct avec la télé. J'ai le câble encore aujourd'hui en 2026. Et sinon, j'enchaîne des marathons de visionnage aussi sur des plateformes, là, Crave, Tout.tv. Donc, je dirais que tout ce qui est séries québécoises, je les écoute. Ben, je dois... Je les pas mal tous, sauf si j'aime pas ça.
0: Oh, même quand t'aimes ça, tu les regardes encore.
2: Ah ben parfois j'aime pas ça, mais oui, je m'amuse à ne pas aimer ça. Fait que ça dépend. Oui.
0: De ton côté, Gabrielle?
1: Moi, je suis une téléspectatrice assidue, une vraie, et ça vient de très loin parce que ma mère est pareille. Okay. Donc je me souviens d'aussi loin que je me souvienne en fait, ma mère écoutait les séries québécoises.
0: Virginie.
1: Elle les écoutait toutes, elle les enregistre, elle les écoute. Et moi ça a commencé avec Yamaska à une certaine mm-hmm. époque, et depuis je les écoute, les quotidiennes, et je les manque pas. C'est comme mon petit moment. Ouais. Personnel là où je me plonge dans un autre univers.
0: Alors vos profils, ça va peut-être aider les gens à savoir s'ils peuvent se fier à vos conseils ou se retrouver dans vos conseils.
1: La pression.
0: Et on aura des extraits des bandes annonces mm-hmm. à l'appui pour ce segment. Laura Jessica, une émission ou une série que t'as hâte de regarder pour l'automne?
2: Il y en a vraiment beaucoup, hein, parce que plusieurs séries ont terminé sur des suspens assez incroyables. Je sais que tu vas en aborder quelques-unes tout à l'heure. Je vais en parler une qui est peut-être un peu moins connue. Du moins, j'ai l'impression que les gens autour de moi ont moins accroché à cette série-là. Ça s'appelle Alerte. Ça s'est diffusé à TVA. C'est la 6e saison cette année. Moi, j'adore ça. C'est l'escouade Cerbère. Ce sont des sergents détectives qui ont leur histoire à eux, mais également, donc, ils doivent toujours trouver qui a fait quoi et tout ça. J'aime bien ce genre de série-là. Et lors de la dernière saison, au printemps, là on continue à l'automne, là, donc la dernière saison, on va savoir si Stéphanie Duquette, qui est comme la chef de l'escouade Cerbère, va réussir à faire tomber celle qui l'a droguée pour occuper son poste. Avouez que ça donne le goût d'écouter. Hein?
0: Oui, il y a quand même beaucoup de drame. Oui. Mais j'en ai entendu beaucoup de bien. Je ne l'ai pas regardé, mais ce serait mon genre de série. Oui. Gabrielle, la série ou l'émission que tu ne manqueras pas cet automne?
1: Mais évidemment, j'ai vraiment hâte d'écouter la suite d'Antigang et d'Indéfendable parce que les fins, bon, c'était choquant. Puis j'ai vu les extraits, puis j'ai bien hâte de savoir qu'est-ce qui va se passer.
0: D'ailleurs, on va aller écouter la bande-annonce d'Antigang avant d'aller plus loin.
3: T'as pas survécu.
4: Une bombe de main, c'est plus la signature des motards,
5: ça. Si je trouve pas qui a fait ça, c'est moi qui vais mourir. C'est moi qui le trouve. Je le tue.
6: Il y a eu une bombe chez Daniel, la fille de l'Antigang.
7: What?
8: C'est pas moi. Tu touches pas au kid.
5: Oh, shit.
8: Si tu le fais pas, moi je
0: ça va brasser pas mal quand même pour la prochaine saison.
1: Mais vraiment, puis...

0: Là, on voit l'explosion puis tout ça, hein, mais il y a un autre effet de surprise qui est arrivé à la fin de la saison. Je sais pas si vous vous en souvenez. Moi, ça m'est revenu là dans les dernières semaines quand on a commencé à voir réapparaître les bandes annonces, les extraits. C'est Denis Marchand qui réussit à faire fuir son acolyte là, qui était devenu délateur supposément. Et là, il s'enfuit par la fenêtre de la salle de bain, puis on le voit avec Denis Marchand là qui les deux se tapent dans la mythe, puis puis partent ensemble. Donc ça aussi, c'est un revirement qui va être très intéressant à suivre.
1: Ouais. Ça commence ce soir, et dans le centre de presse de Radio-Canada, on avait les quatre premiers épisodes.
0: Okay.
1: J'en ai regardé un, et là je vous donne pas de scoop là, mais je dois vous dire que on recommence là, quelques minutes après l'explosion de l'auto de Caroline, et tout le monde peut être suspect parce que tout le monde aurait une raison, et ça va brasser là dans pas mal tous les gangs. Une autre émission qu'on va surveiller, on écoute la bande-annonce, c'est Indéfendable.
2: C'est grave ce qui se passe là. On est une famille, il n'est pas question qu'on te laisse toute seule.
3: Si jamais il revient pas comme avant, moi, ça veut dire qu'il faut que je m'occupe de lui et de notre enfant.
1: S'il ne revient pas comme avant, on parle de Maxime, le personnage de Mathieu Baron. Est-ce qu'il est mort selon vous?
4: Je me fie à ce qu'on vient d'entendre, j'ai l'impression que non.
0: Mais il peut pas mourir.
4: Non, c'est impossible que Maxime Dubois décède. Là. Puis là, elle parle de son enfant parce que ça terminait sur aussi ce suspense-là, à savoir est-ce qu'elle allait le perdre, son
1: enfant. Elle était vraiment enceinte.
4: Oui, pour de vrai. Donc là, en tout cas, je pense qu'on vient d'avoir des indices
1: assez quand même importants. Laura Jessica, je sais que tu l'as regardé, mais est-ce qu'il faut avoir vu la série là, qui est un peu un dérivé d'Indéfendable, Sans Trace, qui a été diffusée dans les derniers jours?
4: Non, pas du tout. C'est vraiment en parallèle. J'ai bien aimé cette idée-là de ramener pour deux semaines là, donc Indéfendable. Ce sont des personnages qu'on avait déjà vus, des causes aussi qu'on avait déjà vues dans le passé qui sont revenus, mais ça a aucun lien avec ce qu'on peut voir normalement. Donc c'est vraiment une série parallèle qui n'a aucun lien avec l'intrigue actuelle non plus. Le Maxime Dubois était dans cette série-là.
0: Donc on ne manque rien là si on l'a pas écouté. Moi je suis contente d'entendre
4: mais ça. Ça donne juste c'est une mise en bouche, c'est une entrée.
0: Mais oui, c'était
4: avant
0: pour
4: le retour,
0: nous faire patienter, c'est ça.
1: Alors ce sont les émissions qui vont commencer ce soir, les quotidiennes. Il y en a d'autres qui vont commencer la semaine prochaine. C'est le cas, entre autres, de Dumas. Mais parmi d'autres émissions qui ont déjà été diffusées sur les plateformes en ligne, il y en a deux. On a connu La Folie pour Empathie. Ça fait déjà un moment. Mmh. C'était disponible sur Crave. Ça l'est toujours. Mais là, ça va être disponible à partir de cette semaine à raison d'un épisode sur Nouveau. Vous avez regardé?
4: Oui, excellent. Oui. Florence Lompré, qui joue la docteure bien-aimée, là, une psychiatre, je dois dire que son jeu d'actrice est incroyable. Moi,
0: c'est
4: l'ai découverte. J'ai adoré cette série.
1: Et moi, la série que j'attends, que je n'ai pas encore regardée, et je sais que c'est la même que toi, Gabrielle, c'est L'Appel. Mm-hmm. Ce sera à TVA. On va retourner dans le procès en 1997. On est en pleine guerre des motards. C'est à son apogée. Il y a eu les deux gardiens de prison qui ont été assassinés. Ouais. Et la procureure France Charbonneau, qui est devenu mythique, bien sûr, et l'escouade Carcajou unissent leur effort pour mettre un terme au règne de violence des motards. Mais il y a le procès aussi dans tout ça de Mom Boucher. Vincent Gratton qui interprète Mom Boucher. C'est assez frappant. Pierre-Luc Funk interprète Stéphane Godasse-Gagné, qui était le délateur. Il y a un livre aussi
0: histoire. Je l'ai lu. D'ailleurs, c'est pourquoi j'ai vraiment hâte d'écouter cette série-là. J'ai lu le livre, l'histoire de ce fameux Godasse, et je suis fascinée par ce monde. Donc, ça va être vraiment intéressant.
4: J'avais des doutes initialement concernant Pierre-Luc Funk en tant que Stéphane alias Godasse. Je vous confirme, moi, je l'ai écouté, la série, très efficace comme jeu d'acteur. Magali Lépine-Blondeau qui joue France Charbonneau est également incroyable. Et vous l'avez dit, Vincent Gratton là, qui joue Mom Boucher. À regarder L'Appel.
1: Alors, à vos télés, tout le monde, à partir de ce soir.
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1: Direction le Texas pour les élus républicains. Les membres du parti se rendront à Dallas plus tard cette semaine pour participer à une convention spéciale à quelques semaines des élections de mi-mandat. Scott Bessent, Caroline Leavitt, J.D. Vance, les grandes pointures du parti républicain seront de la partie. Le président Donald Trump sera lui aussi sur place pour livrer le discours de clôture le premier soir et il promet que la convention sera un événement historique. Pour en discuter, on reçoit Félix Lemieux, chercheur associé à l'Observatoire sur les États-Unis de la chaire Raoul Dandurand. Félix Lemieux, bonjour.
6: Bonjour, Émilie.
1: Une convention, c'est généralement un des moments forts d'une campagne présidentielle. C'est le moment de rassembler le parti autour d'un candidat en vue de l'élection à venir. Pourquoi faire une convention à un tel moment?
6: Parce que Donald Trump souhaitait faire une convention. L'année dernière, il avait évoqué ça en disant que ça serait possiblement un événement historique. Et il a raison. Ça n'a jamais été fait dans l'histoire du Parti républicain. Ça a probablement joué sur la raison pour laquelle Donald Trump a décidé de faire ça. À l'époque aussi, je rappelle que les médias américains rapportaient que le Parti démocrate était tenté de faire une convention. Pour Donald Trump, c'est un peu un pied de nez. C'est une façon de pas laisser le terrain uniquement à ses adversaires, essayer de monopoliser l'attention. Après, si on regarde les raisons officielles qui ont été définies par le Parti républicain plus tôt cet été, on dit que ça va être une façon de mettre de l'avant l'agenda de Donald Trump et tout ce qu'il a réalisé dans les deux dernières années. On va unifier le Parti républicain et on va, à travers tout ça, construire un momentum. Ces trois éléments-là, Émilie, sont très importants parce que Donald Trump a besoin de mettre de l'avant ses propres réalisations. Et ce que les élus républicains ont été capables de faire, le Parti républicain contrôle la majorité au Congrès depuis au moins 2 ans maintenant. Et la pièce législative maîtresse qu'ils ont adoptée l'année dernière, c'est le One Big Beautiful Bill. C'est le projet de loi dont j'ai déjà parlé, qui, par exemple, perpétue la baisse de taxes de 2017, qui relève le plafond de la dette. Mais encore aujourd'hui, c'est un Américain sur deux environ qui ne connaît pas le contenu du One Big Beautiful Bill. Ça, c'est pas très gagnant pour un parti qui essaie de remporter ses élections. Après, construire le momentum. Si on regarde, il y a 8 ans exactement, Donald Trump est au pouvoir, le Parti républicain risquait de perdre sa majorité, donc les parallèles sont quand même assez nombreux. Et à l'époque, on avait eu une nomination d'un juge conservateur à la Cour suprême qui avait été capable de mousser l'intérêt des électeurs républicains pour les élections de mi-mandat. Aujourd'hui, on n'a pas ça. On est plutôt dans un contexte où Donald Trump a un sommet d'impopularité. La majorité des électeurs ont l'impression que le pays ne va pas dans la bonne direction. Et historiquement, le parti qui est au pouvoir perd des plumes durant les élections de mi-mandat. C'est vraiment des éléments qui, mis ensemble, c'est une recette pour un désastre pour Donald Trump. C'est probablement pour ça aussi qu'on essaie de contrecarrer l'histoire en essayant de faire cette convention de mi-mandat.
1: Mais est-ce que c'est fréquent qu'un parti organise une convention de mi-mandat?
6: C'est extrêmement rare. C'est la première fois dans l'histoire du Parti républicain moderne qu'on fait ce genre de convention. L'idée est quand même née dans le Parti républicain il y a presque 100 ans. C'était dans les années 30, mais on n'a jamais rien fait avec ça jusqu'à maintenant. Et du côté des démocrates, par contre, l'idée a été mise en pratique dans les années 70. En 1972, Richard Nixon remporte l'élection présidentielle. Et c'est un raz-de-marée. Richard Nixon, chez les républicains, remporte 49 États américains, c'est gigantesque. Jamais dans l'histoire moderne, on verrait ça. Et là, ça pousse le Parti démocrate à s'adapter et à faire une convention de mi-mandat. On fait exactement ça en 1974, on répète la même chose en 78, en 82, et là, c'est tout. On arrête ça après, ça revient pas en 86, parce que le président du Comité national démocrate à l'époque croit que ça va distraire le parti. Il a peur qu'on se concentre davantage sur l'élection présidentielle, qui est quand même 2 ans plus tard, et pas sur l'élection qu'il a, là, sur l'élection des sénateurs, des membres de la Chambre des représentants, des gouverneurs même. Et il va dire que les conventions de mi-mandat, it's a place of mischief, ce qu'on pourrait traduire par c'est un paquet de troubles. C'est pour ça qu'on en fait seulement 3. Ça n'a pas été un très gros succès du côté des démocrates.
1: Justement, les démocrates n'ont pas eu un énorme succès avec leur convention de mi-mandat par le passé, mais est-ce que les républicains risquent de répéter un peu la même histoire?
6: C'est le risque, parce que le Parti républicain, pendant 2 jours, va se coller à Donald Trump plus que jamais. On va avoir des discours, des photos, des vidéos, des présentations. Donald Trump fait même son allocution pour clore la première soirée. Et Donald Trump, il est impopulaire, mais vraiment, il est extrêmement impopulaire auprès de la population américaine. Les républicains eux-mêmes le savent et il y a près de 70 élus républicains qui ont décidé de soit ne pas être présents ou qui ont dit aux médias politicaux la semaine dernière qu'ils ne savaient même pas si on allait être sur le terrain, qu'on allait être à la convention. Le meilleur exemple, c'est Susan Collins. La sénatrice du Maine,

0: mais il n'est pas le seul qui a des ambitions. On sait que Marco Rubio pourrait possiblement être intéressé, Pete Hegseth aussi. Donc, au final, on va surveiller son discours et on va possiblement le mettre en compétition volontairement ou non avec les autres candidats pour 2028, alors que les élections de mi-mandat, ben, elles sont même pas terminées.
1: Passons maintenant à la guerre commerciale entre les États-Unis et le Canada. En entrevue au réseau Fox News hier, le secrétaire au Trésor, Scott Bessent, a comparé le Canada à un chien saucisse alors que le gouvernement canadien s'apprête à imposer des contre-tarifs sur les produits américains. Qu'est-ce que ça révèle sur la vision de l'administration Trump sur le conflit?
0: Bon, on a le même discours qu'on voit presque à tous les coups, là, à chaque fois qu'on parle du Canada dans la bouche de l'administration américaine. On présente le Canada comme étant, bon, une nuisance, comme étant quelque chose qui n'est pas important pour les États-Unis, notamment sur l'économie. Scott Bessent est même allé jusqu'à dire qu'il voulait une preuve qui lui démontrerait que des contre-tarifs canadiens auraient un impact significatif sur l'économie américaine. Scott Bessent veut présenter l'administration Trump comme étant une administration qui est solide, qui est imperturbable, intouchable, intraitable et qui va aller de l'avant avec une possible escalade. C'est le genre de discours qu'on entend depuis des mois et c'est pas surprenant. Par contre, ça veut pas forcément dire que c'est en concordance avec la réalité. Le Canada, ça reste un partenaire économique important pour les États-Unis et pour les États américains eux-mêmes. On est la première source d'exportation pour la moitié des États américains. C'est gigantesque. Et même si Donald Trump a été capable de défier la gravité politique à plusieurs reprises par le passé, ben ça pourrait le rattraper. On l'a vu avec le dossier iranien par le passé. Et là, les élections de mi-mandat, c'est pratiquement demain matin. Ça pourrait faire mal à certains électeurs, au portefeuille de ces électeurs-là, dans des États clés. Je pense à un État comme l'Iowa, par exemple. On aura probablement une réponse après les élections, mais quand même, c'est pas la dernière fois qu'on entend parler de tarifs et de contre-tarifs.
1: Félix Lemieux, chercheur associé à l'Observatoire sur les États-Unis de la chaire Raoul Dandurand. On se reparle lundi prochain. Merci.
0: Au plaisir. À lundi. Au revoir.

0: On s'informe à nouveau avec Nicolas Saint-Pierre. Et Nicolas, un conducteur a péri dans une sortie de route au lac Saint-Jean très tôt ce matin.
1: C'est un homme d'une cinquantaine d'années qui est mort dans cet événement. Selon la Sûreté du Québec, le véhicule a fait une embardée et des tonneaux vers 4 heures ce matin sur la rue Saint-Wilbrod. Et la victime qui était seule à bord a été éjectée de l'habitacle. Son décès a été constaté sur place, indique Louis-Philippe Ruel, porte-parole de la SQ.
2: Les policiers qui se rendent sur place découvrent une personne, donc le conducteur, qui était à l'extérieur du véhicule. Il aurait été éjecté de ce dernier. Malheureusement, le décès a été constaté sur place. L'homme, dans la cinquantaine, est originaire de la région. On parle d'un seul véhicule, une embardée, des tonneaux qui ont été faits par le véhicule lors de la sortie de route. Malheureusement, l'enquête tente de déterminer à savoir est-ce que le conducteur était attaché au moment des faits. Il y a enquête en cours présentement sur place.
1: Donc, on l'a dit, des enquêteurs spécialisés sont dépêchés sur le site de l'accident. La rue Saint-Wilbrod relie les secteurs d'Héberville et d'Héberville Station. C'est à l'origine un résident du secteur là, qui a signalé l'événement aux policiers.
0: Saguenay songe installer des caméras de surveillance dans certains lieux publics.
1: Les élus municipaux étudient présentement un projet pour installer un système de caméras dans les différents arrondissements. C'est une pratique qui est loin d'être nouvelle dans la province. À Sherbrooke, par exemple, on a adopté un système de vidéosurveillance en 1991, il y a 35 ans. D'après le porte-parole du service de police de Sherbrooke, Benoît Pellerin, c'est un modèle qui s'avère efficace.
3: Donc, on est en mesure là, de voir des attroupements au centre-ville dans un contexte de bar, par exemple, de voir des individus suspects, des comportements suspects. Donc, rapidement, on peut éviter des situations là, qui pourraient dégénérer. Et ça fait une différence parce qu'en plus, on l'utilise aussi pour les enquêtes criminelles. Donc, des fois, on va arriver après un événement, on va être en mesure là, de soumettre le dossier aux enquêtes criminelles, puis eux vont travailler avec des images, des caméras pour faire une recherche de suspects, par exemple. Donc, oui, c'est très utile, très sécuritaire pour le citoyen aussi.
1: Il y a eu des initiatives à certains endroits pour installer des caméras de surveillance. Des commerces, par exemple, l'ont fait. Et aussi, le patron de Jonquière, sur son terrain, a installé des caméras de surveillance il y a déjà quelques années, lorsqu'on a implanté la patinoire bleu-blanc-bouge, par exemple. Et selon la directrice générale adjointe, Émilie Caron, on a constaté alors une baisse marquée des actes de vandalisme.
4: Avec la patinoire, avec le camp de jour, avec les allées et venues là, du côté du travail de rue. Ça fait plusieurs années là, qu'on a des caméras puis on trouve ça très, très utile. Nous, depuis qu'on les a posées, on a une diminution du vandalisme parce que justement, les jeunes

0: ou les moins jeunes là, savent qu'ils sont filmés.
1: Campagne électorale, le Conseil de l'industrie forestière interpelle les partis politiques.
2: Et presse ceux-ci de faire de la forêt une priorité. L'industrie forestière, on le sait, est frappée de plein fouet par les tarifs actuels de Donald Trump, mais déjà était visée là, par une série de tarifications qui remontent en fait au premier mandat de Donald Trump, parfois même avant. Le président du Conseil de l'industrie forestière du Québec, Michel Vincent, demande donc la mise en place d'un nouveau régime forestier qui tiendra en compte les Premières Nations et aussi les réalités régionales.
3: Une des choses qui marche pas, c'est un régime qui est mur à mur à la grandeur du Québec puis qui tient pas compte des différences régionales. Alors, va falloir avoir un régime forestier où les décisions devront être prises régionalement. Les décisions qui vont être prises au Saguenay-Lac-Saint-Jean vont être différentes de celles de la Mauricie ou de l'Abitibi parce que ce sont des industriels, ce sont des forêts, ce sont des contextes différents.
2: Le président du Conseil souhaite voir l'environnement occuper davantage de place au cœur de la campagne électorale. Michel Vincent soutient que le bois peut s'inscrire dans la transition écologique. Voici un autre extrait de l'entrevue qu'il accordait hier au téléjournal Saguenay-Lac-Saint-Jean.
3: Le matériau bois, c'est une façon de capter du carbone, c'est une façon de lutter contre les gaz à effet de serre en remplaçant des combustibles fossiles. Alors, c'est un incontournable. On doit parler des changements climatiques parce qu'on a un rôle à jouer au Québec et l'industrie forestière lève la main puis se dit présent, oui, on veut participer puis on a des solutions à apporter. Alors, on l'espère de tout cœur que le dossier environnement revienne au-dessus de la pile là, des priorités.
1: Une nouvelle formation politique présente des candidatures dans la région.
2: Présence Québec, fondée par Guillaume Tremblay, originaire de l'Ascension, présente donc des candidatures dans quelques circonscriptions au Québec, dont deux dans la région. Joël Lavallée est candidate dans Dubuc et Stéphanie Tremblay dans Lac-Saint-Jean. Elle définit Présence Québec comme un mouvement qui se distingue des autres en misant sur la collectivité.
4: Je pense qu'on se positionne vraiment à l'extérieur de tout ce qui peut avoir de boussole parce que nous autres, ce qu'on veut, c'est réveiller dans le cœur des gens le désir de s'impliquer. Et pour avoir été déçus par la politique et perdre espoir comme une grande majorité de personnes dans notre belle province, bien, je crois que la solution n'est pas de s'attendre à ce que quelqu'un fasse quelque chose pour nous, mais plutôt que nous, on assume de faire quelque chose ensemble.
1: Merci beaucoup, Nicolas, pour les informations. 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
1: On joint Megan Foy, journaliste économique à la presse. Bonjour, Megan.
6: Bonjour.
1: Megan, la guerre commerciale a compté de minuit une. Les droits de douane de rétorsion du Canada devraient entrer en vigueur et tu aimerais nous présenter trois éléments clés de cette réplique.
6: Tout à fait, parce qu'on parle souvent de ces droits de douane-là dans un angle beaucoup plus global, large. Là, je veux qu'on s'intéresse à certains points plus précis. Alors, d'abord, pour mettre en contexte, je veux parler de la dernière fois qu'on a eu des droits de douane de cette ampleur-là. Alors, ça remonte à il y a plus de 30 ans. Alors, on se rapporte aux années 80, quand le Canada et les États-Unis ont signé l'accord de libre-échange. Donc, c'est en 1989. Bon, évidemment, après, ça s'est élargi par la suite pour devenir un accord avec le Mexique. Mais depuis 1989, eh bien, le Canada paie en moyenne 0,2% de droits de douane sur l'ensemble de ces marchandises, donc des marchandises, oui, qui traversent une frontière. Donc, c'est très peu. Mais avec les nouveaux tarifs, donc des deux côtés de la frontière, ben on estime que ce taux moyen-là atteint aujourd'hui 3,8%. Alors, c'est vraiment une hausse substantielle là sur l'ensemble des marchandises qui traversent la frontière. Deuxièmement, je me suis intéressée ce matin à une carte qui a été dévoilée par le Globe and Mail, très intéressante. On fait souvent l'exercice inverse, hein? Donc on regarde les provinces canadiennes qui sont le plus touchées par les droits de douane. On les connaît maintenant, mais là, le Globe and Mail ce matin s'est intéressé à faire l'exercice inverse. Alors, une carte des États-Unis, quels sont les États dont les exportations seront le plus impactées par les droits de douane canadiens? Alors, ça nous rapporte à deux régions en particulier, le sud des États-Unis, donc les deux États qui seront les plus touchés, l'Arkansas et l'Oklahoma. Alors, ces deux États-là, c'est presque le quart de leurs exportations qui vont être soumises à des droits de douane. Sinon, évidemment, il y a une autre région, et vous serez peut-être moins surpris, c'est tout près de la frontière avec le Québec et l'Ontario, donc le nord-est des États-Unis. On pense à la Pennsylvanie, surtout, et le Wisconsin. Alors, ces quatre États-là seront les plus impactés par ces droits de douane qui devraient entrer en vigueur à minuit une. Et ça m'amène au dernier élément que je veux vous parler, c'est le type d'article qui sont exportés dans ces États-là, qui sont amenés jusqu'ici au Canada. Alors, dans les États du Sud, on pense aux radiateurs électriques, aux appareils de climatisation majoritairement et à l'acier. Et dans les États du Nord-Est, eh bien, c'est toute une panoplie de produits. Et là, on parle de chariots élévateurs, donc, pour nos usines ici au Canada, mais aussi aux motos et aussi aux papiers de toilette. Alors, vraiment, ça démontre vraiment l'étendue là, de tous ces produits qui vont être ciblés par ces droits de douane de rétorsion.
1: Plusieurs médias rapportent que les entreprises américaines pensent que les représailles tarifaires imminentes seront douloureuses, mais pas nécessairement synonymes de misère.
6: Non, parce qu'il y a certains éléments, quand même, certains indicateurs économiques positifs actuellement aux États-Unis. Je pense à l'emploi. On a créé 160 000 emplois au mois d'août. Alors, la guerre commerciale, pour l'instant, n'aurait pas affecté ce secteur-là. Mais par contre, à deux mois des élections de mi-mandat aux États-Unis, donc en novembre, faudra voir, parce que la guerre commerciale pourrait s'intégrer dans le débat, parce que les hausses de prix et le coût de la vie actuellement, c'est le principal souci des Américains. Alors, avec la guerre en Iran, on le sait, c'est très impopulaire actuellement aux États-Unis, ça fait bondir les prix de l'énergie là-bas. Alors, est-ce que la guerre commerciale pourrait entrer dans la balance? Peut-être. Fait intéressant que je veux vous amener en terminant sur ce point, il y a des signes actuellement quand même que les Canadiens se sentent plus en confiance devant leur portefeuille que les consommateurs américains. Et là, je vous explique, je parle de l'indicateur Walmart. Qu'est-ce que c'est l'indicateur Walmart? En fait, récemment, là, Walmart a lancé un avertissement et a annoncé que ses ventes aux États-Unis connaissaient actuellement la plus faible croissance depuis 6 ans. Alors, la croissance, elle est au ralenti, disons, aux États-Unis. Mais pendant ce temps-là, les ventes annuelles chez Walmart Canada, elles progressent beaucoup plus rapidement. Elles continuent de progresser. Donc, selon les estimations, les consommateurs canadiens, autrement dit, vont dépenser plus que les Américains chez Walmart dès le trimestre prochain. Et ça, c'est pas arrivé depuis 4 ans, alors que l'économie américaine se portait beaucoup moins bien. Alors, c'est vraiment intéressant de suivre ça. Aussi, on voit à peu près le même scénario là, chez Costco ou même dans le secteur de l'automobile où les ventes progressent beaucoup plus rapidement, même si évidemment, bon, le montant net là est probablement plus élevé aux États-Unis. Les ventes progressent plus rapidement au Canada. C'est ce qu'il faut retenir.
1: Autre sujet, Megan, ça ne va pas très bien actuellement pour la populaire marque canadienne de vêtements de yoga Lululemon. Son action a chuté vendredi.
6: Tout à fait. Puis ça fait plus longtemps que ça qu'elle chute encore, même cette entreprise qui est cotée au Nasdaq. C'est pour ça qu'on la suit avec attention ici au Canada. En décembre 2023, l'action était à 500 $ américains et là, elle a chuté sous les 100 $, donc vendredi dernier. Alors, c'est assez préoccupant pour l'entreprise. Les ventes sont en recul, le chiffre d'affaires est en recul. Et là, ça amène vraiment l'entreprise à revoir à la baisse les prévisions pour le reste de l'année. Et donc, les investisseurs, sont moins confiants là, vis-à-vis Lululemon. Je vous résume, dans les derniers mois, là, qu'est-ce qui a mené à ça? Eh bien, plusieurs choses, beaucoup de mauvaises publicités. Je pense à plusieurs gammes de leggings, notamment leurs produits forts qui ont dû être retirés. Je me rappelle une fois, une gamme de leggings qui avait été retirée parce que elles étaient jugées trop transparentes. Ça avait fait vraiment le tour des réseaux sociaux. Aussi, on a essuyé des critiques dans d'autres pays, des critiques aussi après les Jeux olympiques, parce qu'on sait ils ont habillé l'équipe Canada. Alors, beaucoup de choses, en plus, évidemment, des concurrents qui sont tendance, de plus en plus tendance. Si vous les connaissez pas, eh bien, il y a des grands joueurs en ce moment dans l'industrie de l'athlétique. C'est ce mot qu'on utilise là pour décrire les vêtements athlétiques, mais aussi chic un peu, disons, qu'on pourrait porter quand même dans la vie de tous les jours. Je pense à Halo et Vuori, alors deux concurrents là, qui sont tendance actuellement.
1: Et une nouvelle présidente directrice générale prend les rênes de l'entreprise cette semaine.
6: Oui, et son arrivée est très attendue justement pour redresser cette entreprise, parce que pendant la majeure partie de l'année, ben Lululemon a été en conflit même avec son fondateur parce que il s'est lui-même indigné de l'orientation qu'on prenait et de son incapacité à rivaliser avec les nouveaux concurrents. Alors ça en dit long quand le fondateur pense lui-même ça. Et cette nouvelle PDG qui est Heidi O'Neill pense un peu la même chose. Qui c'est Heidi O'Neill? C'est une ancienne cadre chez Nike qui aurait transformé vraiment tout ce qui est femme chez Nike. Donc, l'activité des produits pour femmes de l'entreprise, faisant passer donc de cette sous-catégorie-là vraiment à un moteur de croissance de l'entreprise. Alors, comme je l'ai dit, son arrivée est attendue. Et elle aura des tâches très ardues, donc établir des relations avec le conseil d'administration qui est divisé, aussi recoller les morceaux de cette équipe qui a perdu son directeur de l'intelligence artificielle et des technologies dans le dernier mois, en plus de son directeur des communications. Alors vraiment, difficulté là du côté de Lululemon, mais on essaie du mieux qu'on peut là, de redresser cette dégringolade depuis 3 ans là déjà.
1: Megan Foy, journaliste économique à La Presse, merci beaucoup pour cette chronique.
6: Merci.
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1: Chroniqueur, auteur et journaliste, Michael Lalancette est avec nous. Bonjour Michael.
7: Bonjour Émilie.
1: Ça a été une grosse fin de semaine de tennis et Carlos Alcaraz a continué d'imposer sa loi aux internationaux de tennis des États-Unis.
7: Ouais, tout à fait. Puis on avait hâte de voir comment, plus le tournoi allait avancer, comment Alcaraz allait composer avec le fait que bon, il est de retour d'une longue période d'inactivité, il s'était blessé au poignet droit, avait pas joué depuis le mois d'avril, et on avait hâte de voir justement plus le niveau de jeu, le calibre de ses adversaires allait augmenter, comment il allait répondre. Et depuis le début du tournoi, puis de sa performance contre Tommy Paul, qui est le 20e favori du tournoi, n'a pas laissé de place à aucun doute là, par rapport à son niveau de jeu, à sa il n'a pas l'air rouillé sur le terrain. Hier il a eu 14 balles de bris dans le match. Il les a pas toutes saisies, mais bref, il a livré la marchandise dans des moments bien précis de la rencontre. Et on sait que c'est un tournoi qui est très important dans sa carrière. Il a connu énormément de succès à Flushing Meadows. Et on pense évidemment à 2022, lorsqu'il avait remporté son premier titre du Grand Chelem, numéro 1 mondial à 19 ans seulement. C'était exceptionnel. Déjà, ça mettait la barre très élevée pour la suite. Et il a toujours connu du succès à New York, que ce soit en 2023, en 2024, mais 2025, évidemment, il y a eu le titre. Alors, comment il va réagir pour la suite du tournoi, ce sera intéressant. Mais jusqu'ici, il montre aucun signe de rouille. On sait que c'est pas évident sur le circuit mondial. Le calendrier il est tellement dense, il est tellement exigeant avec le décalage horaire et tout ça. Revenir comme ça d'une longue période d'inactivité, ça peut être un petit peu casse-cou. Mais bref, jusqu'ici, il ne montre aucun signe d'inquiétude. Et son prochain match est prévu contre Ben Shelton. Ça va être en quart de finale, qui lui a battu Stefanos Tsitsipas. Alors, très rassurant Alcaraz depuis le début de ses internationaux des États-Unis. Émilie, il sera intéressant de surveiller là, comment il va répondre pour la suite du tournoi.
1: Et Michael, il y a une histoire de la presse qui t'a fait réagir cette fin de semaine. Une bague de championnat vieille de 133 ans qui a refait surface.
7: C'est quand même assez exceptionnel. Des fois, Émilie se cache dans nos tiroirs, dans nos coffrets, dans nos archives familiales, des petits bijoux, c'est le cas de le dire. Et l'histoire que Catherine Harvey-Pinard, bon, qui est une fière native du Saguenay-Lac-Saint-Jean, nous a racontée dans la presse en fin de semaine, c'est l'histoire d'un homme de 75 ans. Il s'appelle Ed Eby. Il habite maintenant en Ontario, mais il a grandi à Boisbriand, sur la couronne nord de Montréal. Son fils habite toujours au Québec, à Saint-Colomban. Et Monsieur Eby, 75 ans, fait du jardinage l'automne dernier, mais il perd son alliance de mariage. Alors là, évidemment, sa femme lui dit, ben là, fouille dans tes affaires, trouve-toi une alliance pour remplacer ton alliance et tout ça, un nouvel anneau pour remplacer ton alliance. Il fouille dans ses affaires et il tombe sur une fameuse bague dont il a hérité de son père au début des années 80, en 1981. Il remet ça et tout ça, et là, c'est lors d'un voyage de ski à Sutton qui se met à faire faire des recherches sur Internet, ce qu'il n'y avait pas dans les années 80 pour savoir c'était quoi cette bague-là. C'est une bague, c'est un anneau, mais bon, en or qui a rien d'une bague de championnat, là, avec un gros caillou sur le dessus, qui flash, qui a des diamants, tout ça. On n'est vraiment pas là du tout, Émilie. Mais il se rend compte en lisant puis en examinant

0: examinant la bague bien comme il faut, qu'il y a deux bâtons de hockey qui forment une croix qui est gravée sur le dessus. Et à l'intérieur, on voit A. Irving, 1891-93, avec les lettres MHC. Alors, les lettres MHC, finalement, au fur et à mesure qu'il fait des recherches, il découvre que c'est le Montreal Hockey Club, alors l'ancêtre des Canadiens de Montréal. Alors, on est vraiment dans les premières années du hockey organisé à Montréal et au Canada. Et bon, cette équipe-là de Montréal a remporté la Dominion Hockey Challenge Cup. Alors, c'est l'ancêtre de la Coupe Stanley. Et là, il se met à faire des recherches, puis il a découvert, Émilie, que une bague identique pour un autre joueur du Montreal Hockey Club avait été mise aux enchères en 2009 et elle avait été vendue 55 000 $. Wow. Alors, il portait à la main un bijou qui vaut des dizaines et des dizaines de milliers de dollars. Alors là, il veut la vendre. Il souhaiterait que ce soit un musée ou peut-être même les Canadiens de Montréal qui en fassent l'acquisition. Mais il veut pas que ça se retrouve dans une collection privée. Alors, c'est quand même une belle histoire. Mais ce que ça prouve, c'est que dans nos archives de famille peuvent parfois se cacher des objets, des bijoux d'une valeur insoupçonnée. Alors, c'est une belle histoire, mais ça montre à quel point aussi il y a encore des petits trésors cachés comme ça dans nos archives familiales. Puis j'avoue, Émilie, que j'étais un petit peu jaloux en fin de semaine. En m'intéressant à cette histoire-là, je me disais, je sais pas si nous, on a ça dans nos archives de famille. Je vais me faire attentif peut-être dans les prochaines années quand viendra le temps de se départir ou de ranger peut-être ces objets-là dans des petits coffrets sans valeur au fond des tiroirs qui finalement peut-être peuvent valoir beaucoup plus cher qu'on peut le penser.
1: Effectivement, mais moi j'ai eu une pensée pour ceux qui se sont fait voler, par exemple, leur bague de la Coupe Stanley. C'est arrivé dans les années 90 à Vincent D'Anfos. C'est arrivé quand même aussi récemment à d'autres joueurs. J'imagine qu'après parfois une certaine période, on les voit ressortir pour être mises en vente, ces bagues-là, ou bien elles vont dans des collections privées, mais je suis certain qu'il y a des joueurs qui sont attentifs là, quand quelque chose comme ça se passe.
0: Ah, c'est sûr. Puis même un objet qui a peut-être pas une grande valeur monétaire sur le marché des échanges, mais tu sais, quand on est attaché à quelque chose, ça représente quelque chose par exemple, qui a appartenu à un grand-père, à un oncle, à un père qui rappelle beaucoup de souvenirs. Il y a une valeur inestimable, même qu'une somme d'argent réussira jamais à remplacer. Alors, on a une pensée effectivement pour tous ces gens qui ont perdu ces objets symboliques-là, mais parfois on en trouve d'autres qui prennent une valeur dont la valeur change beaucoup en lien avec une découverte historique comme celle-là. Alors, les amateurs d'histoire, peut-être que ça vaut la peine de retourner dans nos tiroirs, fouiller un peu cette semaine pour voir s'il n'y a pas d'autres objets comme ça qui pourraient retrouver une valeur différente, disons ça comme ça.
1: Je suis certaine que plusieurs vont le faire. Michael Lalancette, merci beaucoup. On se reparle la semaine prochaine.
0: À la semaine prochaine.
1: N'ajustez pas vos oreilles. C'est assez particulier comme son, Gabriel, mais c'est maintenant possible d'entendre la forêt jurassique presque comme si on y était.
2: Une partie des sons que pouvaient donc produire les insectes d'une forêt du Jurassique, c'est ce que vous venez d'entendre, ont été reproduits par un entomologiste de l'Université Lincoln au Royaume-Uni et ses collègues européens et chinois. Donc, pour réaliser cette reconstitution un peu improbable, les auteurs ont analysé 20 fossiles de 9 espèces qui comprennent notamment les grillons actuels et leurs proches parents. Ces insectes vivaient il y a 165 millions d'années. Et selon les chercheurs, plusieurs de ces espèces jurassiques pouvaient produire des sons à des fréquences relativement basses, comparables à celles de nombreux insectes actuels, dont les grillons. D'autres auraient toutefois pu émettre des sons beaucoup plus aigus, dont certains au-delà de la limite de l'audition humaine. Et on s'est fié à quelques repères pour reproduire ces sons. Donc, si le son lui-même ne se fossilise pas, une partie de l'anatomie des insectes fossilisés permet d'en déduire une portion. Chez les grillons, une zone située blessure, l'une des ailes antérieures est bordée de petites projections qui forment des dents. Lorsqu'un grattoir situé sur l'aile opposée touche cette zone, les ailes se mettent à vibrer et émettent un son. Donc, c'est comme ça qu'on a réussi à reproduire ces différents sons d'insectes.
1: Alors, comme dirait Charles Tisser, c'est fascinant.
3: Merci beaucoup, Gabrielle.

0: Daniel Boucher avec le beau grand éphémère et il va faire un spectacle au côté court de Jonquière. Ça se passe le 2 octobre. Tout ça pour célébrer ses 25 ans de carrière. Et bonne nouvelle pour les détenteurs de billets. Mauvaise nouvelle pour ceux qui n'ont pas été assez vite. Les billets ont tous déjà trouvé preneur pour ce spectacle de Daniel Boucher. 8h57, on arrive à la fin de l'émission et Gabrielle, on fait un rappel parce qu'il y a plusieurs émissions qui recommencent ce soir à la télévision.
1: Oui, on en a parlé en début d'heure. Je suis certaine que je ne suis pas la seule heureuse aujourd'hui. Donc, Anti-Gang Radio-Canada qui recommence ce soir à 19h. Sur le réseau TVA, il y a Indéfendable à 19h, Les Armes à 20h, L'Appel à 21h, Nouvelle série. Il y a aussi Hors réseau à nouveau qui commence à 21h. Toi et moi, on l'a écouté sur des plateformes là en ligne et c'est vraiment bon.
0: Ce sont des jeunes influenceurs qu'on balance dans la forêt.
1: Avec une boussole et très peu de matériel.
0: Ils doivent se retrouver sans grands moyens technologiques. Et il y a quelqu'un de la région, Kevin Kyle, qui fait partie et qui fait très bien dans cette émission-là.
1: Oui, donc 21h sur Nouveau. Et je sais qu'il y a aussi des séries comme Dumas et Stat qui sont très attendues. Ça va falloir attendre encore un peu à la semaine prochaine pour leur début.
0: On aura l'occasion de vous faire le rappel. Nicolas, qu'est-ce que tu surveilles aujourd'hui de ton côté?
2: Bien évidemment, l'actualité tourne un peu au ralenti aujourd'hui en 7 jours de congé. Il n'y aura pas de téléjournal régional ni d'émission place publique. Nos équipes sont en place sur les plateformes ici à Saguenay-Lac-Saint-Jean jusqu'en soirée et bien sûr pour les bulletins radio au début de chaque heure.
0: Et voilà, vous pouvez télécharger

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Et si vous avez manqué des entrevues ce matin à l'émission, c'est possible de faire le rattrapage sur audio. Je m'appelle Émilie Gagné. Merci Gabriel Morissette. Merci Nicolas Saint-Pierre, Daniel, Catherine et Laura Jessica en régie. Demain, Frédéric Tremblay sera de retour à l'émission avec toute l'équipe régulière. Ça nous a fait un immense plaisir d'être avec vous aujourd'hui. Et tiens, si vous êtes en congé aujourd'hui, allez profiter du soleil parce qu'il sera assez discret cette semaine. Ciao tout le monde, on se parle demain.

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3: Voici le bulletin d'information. Christine Fréchette va reprendre temporairement son rôle de première ministre du Québec ce soir, le temps de réunir son conseil des ministres. Une pause dans la campagne électorale qui survient à quelques heures de l'entrée en vigueur des contre-tarifs canadiens. La réunion qui a lieu à 18h de manière virtuelle. Les détails avec Karine Matteux.
4: C'est un événement qui est peu fréquent en pleine campagne électorale, mais l'an dernier, le premier ministre Mark Carney avait lui aussi interrompu sa campagne à 3 reprises en raison du conflit commercial avec les États-Unis. Alors Christine Fréchette fait de même. Les ministres vont se réunir pour discuter de l'impact des contre-tarifs sur les entreprises québécoises. Elle a donc mis sur pause sa campagne hier pour préparer cette réunion et ça fait réagir les différents chefs de parti. Dans l'ordre, le péquiste Paul Saint-Pierre Plamondon, le conservateur Éric Duhaime, le libéral Charles Milliard et la solidaire Huba Gazal.
5: Les derniers jours démontrent clairement une volonté de brandir un épouvantail Trump.
6: Ce qu'on comprend de plus en plus, là, c'est que Mme Fréchette ne veut pas parler de son bilan.
7: Ce gouvernement-là, il n'a pas préparé le Québec à ce qui se passe.
8: Qu'est-ce qu'elle propose en lien avec les tarifs pour les travailleurs et travailleuses?
4: Le vice-premier ministre sortant, Yann Lafrenière, lui, a défendu sa chef, Christine Fréchette. Le voici.
9: On gouverne, on a une job. Les citoyens nous ont élus pour faire une job. Ça va se faire jusqu'au dernier jour, on l'a toujours dit. On a un travail à faire. C'est pas une question d'instrumentaliser, c'est d'écouter les gens.
4: Pendant ce temps, la guerre tarifaire ne semble pas terminée. Les négociations semblent au point mort. La semaine dernière, Donald Trump a laissé entendre que la guerre commerciale entre les deux pays entraînerait l'effondrement économique du Canada. Le président américain a aussi menacé de doubler les droits de douane sur les véhicules et leurs pièces, les imposant à 50% au lieu de 25% dès le 1er janvier 2027. Ici Karine Matteux, Radio-Canada. Montréal.
3: Par ailleurs, aujourd'hui, dans la campagne électorale au Québec, Paul Saint-Pierre Plamondon du Parti québécois présente une annonce concernant les aînés à Rivière-du-Loup. Le chef libéral Charles Milliard fait une annonce sur le thème de la santé à Laval. La co-porte-parole solidaire Huba Gazal présente un engagement en matière de salaire à Rimouski. Et le thème de la conférence de presse du chef conservateur Éric Duhaime à Québec n'a pas été dévoilé. En Allemagne, le parti d'extrême droite AfD a lancé des pourparlers pour former un gouvernement régional de coalition au lendemain d'une victoire historique dans un Land. Il est arrivé en tête avec 44% des voix, mais sans obtenir de majorité absolue. Il lui manque 3 sièges. Le parti du chancelier CDU a terminé 2e avec moins de 20% des suffrages. Notre envoyée spéciale Tamara Alteresco est en Allemagne.
10: Il faudra probablement des semaines de négociations ici avant de déterminer si l'AfD va gouverner en bonne et due forme la Sachsen-Anhalt et avec qui, parce qu'elle n'a pas la majorité absolue, mais l'appui que le parti d'extrême droite a réussi à obtenir est le plus gros de toute son histoire avec 44% des voix. C'est une victoire qui ébranle tout le système politique en Allemagne qui, depuis la fin de la Deuxième Guerre mondiale, a été conçu, a été mené pour empêcher toute forme d'extrême de revenir au pouvoir. Et malgré tous les efforts des partis traditionnels de faire de l'AfD un épouvantail, un parti qu'il faut craindre, le candidat Ulrich Siegmann, ici en Saxe-Anhalt, a réussi à se nourrir de la colère des Allemands, des gens sur le plan économique, social, du chômage à l'immigration.

0: Et c'était l'euphorie hier dans le camp d'Ulrich Sigmund. On parle d'une page d'histoire qui s'écrit.
1: There is no more firewall. I think tonight,
0: dit le pare-feu historique. Vous savez, ce cordon sanitaire est tombé. Il dit que c'est une soirée historique.
2: The mental result is
0: cet
2: really,
0: autre nous dit, sur le plan mental, c'est énorme parce que les gens vont pouvoir se dire si c'est possible ici, c'est possible ailleurs.
2: So maybe it will be possible in another state.
0: Donc, c'est un revers majeur pour le chancelier allemand, Friedrich Merz. L'appui à son parti a fondu comme neige au soleil et ça annonce probablement une crise pour son leadership. Ici Tamara Alteresco, Radio-Canada, à Magdebourg.
3: De retour chez nous, un conducteur d'une cinquantaine d'années est mort dans une sortie de route survenue très tôt ce matin à Héberville. Selon la Sûreté du Québec, le véhicule a fait une embardée et des tonneaux vers 4 heures sur la rue Saint-Wilbrod. La victime, qui était seule à bord, a été éjectée de l'habitacle. Son décès a été constaté sur place, indique Louis-Philippe Ruel, porte-parole de la SQ.
4: Les policiers qui se rendent sur place découvrent une personne, donc le conducteur, qui était à l'extérieur du véhicule. Il aurait été éjecté de ce dernier. Malheureusement, le décès a été constaté sur place. L'homme, dans la cinquantaine, est originaire de la région. On parle d'un seul véhicule, une embardée, des tonneaux qui ont été faits là, par le véhicule lors de la sortie de route. Malheureusement, là, l'enquête tente de déterminer à savoir est-ce que le conducteur était attaché au moment des faits. Il y a enquête en cours présentement sur place.
3: La rue Saint-Wilbrod relie les secteurs d'Héberville et d'Héberville Station. C'est un résident du coin qui a signalé l'événement aux policiers. Et puis, plusieurs commerces et services sont fermés en ce lundi de la fête du travail. C'est le cas des commerces de détail, des centres commerciaux, des épiceries à grande surface, les banques et caisses aussi, tout comme les bureaux municipaux et gouvernementaux, incluant les centres de services Canada, les points de service de la Société d'assurance auto. Les succursales de la SAQ et SQDC sont aussi fermées. Les services municipaux sont fermés, mais les éco-centres de Saguenay sont ouverts selon l'horaire en vigueur à la STS aussi. C'est l'horaire du samedi qui s'applique aujourd'hui. En ce jour de congé, par ailleurs, ce sera généralement ensoleillé au Saguenay-Lac-Saint-Jean avec un maximum de 24. C'est déjà plus chaud présentement au Lac-Saint-Jean, on a 17 degrés. Et puis du côté de Saguenay, actuellement 14.

0: Bonjour et bienvenue à cette émission en ce jour férié. Nous sommes en direct ce matin, très heureux de l'être. Si vous êtes en congé et que vous n'avez pas l'habitude de nous écouter le lundi, bienvenue parmi nous. Ce que nous allons faire aujourd'hui, vous êtes bien tombés, parce qu'après avoir partagé avec vous la saison dernière de formidables moments avec des invités comme Marc Labrèche, Michel Tremblay, Chantal Hébert, Ricardo, Anne Dorval, Joshua Benjo et Richard Desjardins, on remet ça cette saison pour d'autres chers. Alors chers, ça se fait toujours devant un public en studio. Merci d'être là. Je me demande si c'est pas le plus enthousiaste qu'on a eu depuis le début de la saison. Bonjour, Boucard!
1: Allô, Penelope!
0: Comment vas-tu?
1: Je vais très bien. Toi et tout?
0: Moi, ça va super bien.
1: Oui.
0: Va super bien, Boucard. Alors, sans vous, évidemment, ici en studio, cette émission ne serait rien. Sans vous qui allez nous écrire par la bulle de conversation, soit nous texter ou nous envoyer un courriel, cette émission ne serait rien sans vous. Sans vous qui allez nous appeler à la grandeur du pays. Est-ce qu'il y a un endroit dans ce pays duquel t'aimerais recevoir un appel?
1: J'aimerais recevoir des appels de la francophonie hors Québec. Les gens du nord de l'Ontario, de Saint-Boniface au Manitoba ou de la Saskatchewan, Gravelbourg en Saskatchewan.
0: Gravelbourg?
1: Les gens qui ont les mêmes mots que nous sur le bout de leur langue et à qui on ne parle pas souvent et qui sont là, d'un océan à l'autre. Donc, si je reçois, ou du Nouveau-Brunswick, OK, voilà, c'est ça.
0: Oh,
1: j'aimerais
0: wow.
1: savoir un appel ou un courriel venant des francophones hors Québec.
0: OK, parfait.
1: Que j'ai visité souvent.
0: Le numéro de téléphone, c'est le 1-877-597-3454. 1-877-597-3454. Nos téléphonistes, /recherchistes, attendent vos appels. J'aime toujours...

0: commencer tout de suite avec une question ou un commentaire du public. Ce matin, elle ne sait pas que je vais me diriger vers elle, mais c'est en l'entendant discuter tout à l'heure de son excitation d'être ici que j'ai envie de me tourner vers Martine.
1: Ah.
0: J'aimerais demander à Martine, pourquoi Martine, vous êtes excitée d'être ici aujourd'hui?
2: Bonjour. Pourquoi je suis excitée? Parce que Booker, c'est une inspiration sans nom et pour moi, il est le référent en matière de d'intégration. Mon papa est arrivé ici de l'Europe en 1953 à Baie-Comeau. Ah. Et je suis née sur la Côte-Nord. Alors, j'aime bien que Booker puisse toujours nous parler de nos régions. Et c'est d'ailleurs un sujet que j'aimerais aborder avec lui, si
0: mais
2: c'est possible.
0: Vous êtes ici aussi et l'excitation, c'est aussi de voir la transmission que vous avez réussi à faire?
2: Définitivement, parce que j'ai réussi à donner le goût à mon fiston, né dans les années 2000, de découvrir l'œuvre de Booker. Et il est ici, tout
0: excité. Salut, Zachary.
3: Bon matin.
0: Qu'est-ce que ça dit, Booker? Pourquoi tu l'as adopté?
3: Pour moi, Booker, je sais pas, je trouve que c'est un être très intelligent, je trouve que c'est un être très drôle, puis il est vraiment bon pour faire rayonner la culture et l'amour du français.
0: Mmh. C'est intéressant, t'es multigénérationnel, Booker.
4: Ah, moi j'aime beaucoup ça. J'aime beaucoup ça, mais j'aime beaucoup les régions parce que j'ai passé 16 ans à Rimouski, hein. J'ai enseigné à Baie-Comeau, où Martine dit être né, avoir grandi à Baie-Comeau, j'ai enseigné aux infirmières au cégep de Baie-Comeau. Les infirmières qui venaient faire leur baccalauréat.
0: Qu'est-ce que tu leur enseignais?
4: J'ai enseigné la physiologie humaine aux infirmières, le corps humain. Donc, je prenais l'avion de Rimouski et j'allais à Pointe-Lebel, à l'aéroport. Puis après ça, j'allais au cégep, j'enseignais, puis je revenais en avion
0: là,
4: le soir.
0: OK, ouais, ça c'est une réalité qu'on connaît pas.
4: Des fois, j'étais seul dans l'avion avec le pilote. Là, il commençait à me dire, OK, les règles de sécurité. Et là, je disais, Charles, ta gueule, allez. Chauffe l'avion, on s'en va à Rimouski, OK?
0: Alors voilà, Booker, pourquoi les gens ont eu envie de se déplacer ici en studio notamment. Est-ce que tu es prêt pour toutes les questions? Comment t'abordes ça? Comment t'abordes le fait que les gens t'abordent?
4: Mais moi, je l'aborde parce que le fait que les gens m'abordent, ça fait partie du métier qu'on a choisi. Pénélope, quand tu es à la télé, à la radio, tu fais du spectacle comme on le fait, toi et moi. Les gens construisent une relation avec toi, même s'ils sont à Baie-Comeau ou à Repentigny, ils sont à Saskatchewan ou au Nouveau-Brunswick, ils te connaissent, ils construisent une relation avec toi parce que tu leur racontes ta vie tout le temps.
0: Beaucoup trop de choses de ma vie. Les gens savent trop de choses de ma vie.
4: Ben oui, exactement. Mais c'est parce que tu leur as raconté ça, mm-hmm, n'est-ce pas? Mm-hmm. Donc, ils construisent une relation et quand ils t'abordent dans un supermarché ou quelque part dans la rue, ils t'abordent avec le niveau auquel ils sont rendus dans la relation qu'ils construisent, mm-hmm, avec toi. Mm-hmm. Donc, ils vont venir te taper sur le dos puis dire « Salut mon boucan !» Tu dis « Salut, t'as l'impression que le gars te connaît. » Il te dit « Qu'est-ce que ton grand-père dirait sur le cannabis ?» Mon grand-père dirait rien sur le cannabis.
0: Il est rendu là dans sa vie, lui.
4: Mais donc, moi, je suis à l'aise avec ça. Si tu veux pas avoir ça, faut pas que tu rentres à la télé. Mm. Oui, mais on rentre à la télé, mais on s'en sort, on n'en sort pas.
0: Non, ça c'est vrai.
4: À la radio aussi, en passant, mais la télé, c'est encore autre chose.
0: Ouais. Ouais, parce qu'ils ont toute la gestuelle, ils ont l'apparence, ils ont mais quelque chose avec la radio quand même qui plus intime. Les gens rentrent plus intimement dans des conversations, je trouve, assez profondes, assez rapidement.
4: Oui, non, ils vont te demander tous les détails de ta vie. Mm. Moi, je sais pas, il y a pas de choses que les gens m'ont pas demandé dans la rue, là. Puis faut pas que tu prennes ça personnel, c'est comme ça.
0: La question la plus bizarre?
4: Oh, moi, les gens me posent beaucoup de questions sur mon physique. Booker, ta jambe, elle vient de où? On le voit, ta jambe.
0: Parce que tu bois.
4: Au début, ça allait me chercher parce que c'est une histoire que je traîne depuis longtemps. C'est que j'ai pas encore comme réglé psychologiquement.
0: C'est la polio quand t'étais jeune.
4: Ouais, j'ai eu le virus de la polio à l'âge de 7 ans. Mais ça a été quelque chose de très dur pendant l'adolescence. Mmh. Donc quand les gens me posaient des questions au début, là, ça me heurtait. Mais tu te finis par réaliser que les gens, ils te posent des questions juste parce qu'ils se préoccupent de ce qui t'arrive. Puis c'est très gentil.
0: Puis ils ont aussi mal à des endroits. Puis ils ont aussi des douleurs. Oui. Puis c'est comme une façon d'entrer en contact.
4: Oui,
0: aussi.
4: C'est bienveillant. C'est de la bienveillance.
0: Ouais, puis c'est un facteur d'identification aussi, même si c'est pas la même chose qu'ils ont. Ils
4: oui.
0: ont eu mal à quelque part, ils ont eu un accident, ils ont ici
4: oui.
0: ou ça. Et ça fait de toi quelqu'un aussi de fragile comme eux.
4: Ben oui, et ils le réalisent. Puis ils veulent t'aider. Là, ils vont te dire, j'ai un beau frère qui est chiro. Puis il pourrait t'aider. Je peux t'envoyer. As-tu essayé de l'ostéo? As-tu essayé de l'acupuncture? Mais c'est juste pour dire, hey, Boukhar, je suis tellement attaché à toi, c'est que j'ai envie que tu te sentes bien. Faut le voir comme ça, en fait.
0: Nous avons une heure à passer ensemble, 45 minutes à passer ensemble dans ce cher Boukhar. Je vous rappelle le numéro de téléphone. On attend vos appels de partout. Peut-être particulièrement des endroits où la francophonie est bien vivante, ou en tout cas où elle se bat pour rester vivante dans ce grand pays. 1-877-597-3454, 1-877-597-3454. On va commencer avec une première question par courriel. Tu vas voir, très facile. Ici, il n'y a que des questions légères et faciles, OK? Nathalie Bacon nous a écrit, cher Boukhar, où est-ce qu'on s'en va?
4: Où est-ce qu'on s'en va?
0: Et entre parenthèses, l'humanité.
4: Oh, ça c'est une grande question. Je ne sais pas. Mais c'est sûr qu'on est dans une période d'errance, je pense. On est dans une période d'errance parce que depuis que Donald Trump est revenu au pouvoir, on parle même plus d'environnement. On était dans une trajectoire, on disait, OK, les choses commencent à changer, mais Donald a forcé tout le monde vers un nihilisme environnemental crasse. Je dirais crasse. Où est-ce qu'on s'en va? Je sais pas. Mais on vit une crise terrible. C'est la vérité. On dit les enfants sont éco-anxieux et tout. Mais, c'est la vérité. C'est une crise environnementale, une perte de biodiversité épouvantable, des records toutes les modèles de prévision des changements climatiques sont, on prévoit ça, puis on a ça, là. Un peu plus élevé. Donc, je sais pas où on s'en va, mais on est quand même, l'humain est capable du meilleur et du pire. C'est, j'espère qu'on va rebondir.
0: Pour toi, c'est l'endroit où est-ce qu'on est le plus perdu quand on demande où on s'en va, c'est parce qu'on cherche notre chemin, puis ta réponse était, tout de suite, c'était sur l'environnement. C'est là pour toi où on s'égare le plus.
4: L'environnement et la crise environnementale en général. Il y a un proverbe africain qui dit on n'hérite pas de la terre de ses parents, on emprunte celle de ses petits-enfants. OK. Et la dame qui a posé la question s'appelle Bacon. Je ne sais pas si elle pas apparentée avec Joséphine Bacon. Mais si tu posais la question à Joséphine, que j'adore, elle l'aborderait avec une poésie extraordinaire. Et donc, non, c'est... Vous savez, on dit, si on rapportait l'histoire de la Terre en une journée de 24 heures...
0: Oh là là!
4: L'humain est apparu sur la Terre à 23h59min56s. Il a 4 secondes d'existence comme espèce. 300 000 ans. Maximum. L'humain. Alors, quand tu regardes... des êtres qui sont enracinés comme les arbres dont les premiers ancêtres sont apparus il y a des millions d'années. Ils sont là, nous regardent. Mais nous, en 4 secondes, là, on a réussi quand même à faire des choses épouvantables. Parce qu'on est équipé d'une génétique d'insatisfaction. Et il faut la désactiver. Regardez Elon Musk, 1 500 milliards de dollars, ça sert à rien. Et quand tu convertis ça en équivalent ressources, la quantité de choses que ce type a détruit sur la planète pour accumuler ça, ça devrait être criminalisé à quelque part. En tout cas, j'arrête là, d'accord?
0: Ben, en fait, je fais du pouce là-dessus, OK? Parce qu'on vient de recevoir un texto. J'aimerais savoir comment Boukhar arrive à garder l'espoir vivant.
4: Ben, garder l'espoir, moi, je pense, c'est de regarder, de dire l'humain est un bon et un mauvais côté. Il est capable... Je pense que c'est Hubert Reeves qui a écrit « Là où croit le péril, croit ce qu'il soigne aussi », quelque chose comme ça.
0: Attends, « Là où croit le péril, quoi ?»«
4: Croit aussi ce qu'il soigne, ce qu'il règle ». Je pense que le titre du livre, je peux me tromper, mais un peu grosso modo, c'est ça qu'il voulait dire. C'est que il y a des possibilités, il y a des endroits où on dit « Ok, on change ». Et deux années plus tard, tu regardes et tu vois le changement. La Terre a une capacité de résilience extraordinaire. Il a vécu au moins ses 5 extinctions devant, s'est relevé de ça. C'est pour ça que George Carlin disait, vous connaissez l'humoriste George Carlin, qui est, pour moi, c'est le plus grand humoriste que la planète a connu, là, c'est, pour moi, en tout cas, dans ma vision des choses, parce que c'est quelqu'un qui écrivait sur des textes qui vieillissent pas. Mmh. Quand tu l'écoutes aujourd'hui, t'as l'impression que c'était prémonitoire. Puis il disait, arrêtez de dire, il faut sauver la Terre, il faut sauver la Terre. La Terre n'a pas besoin d'être sauvée. Elle a vécu d'autres extinctions de masse, la Terre. Elle s'est relevée. Essayez de vous sauver, vous. Sauvez-vous en changeant. Puis je pense que c'est surtout ça. Donc, l'espoir est là. Je pense qu'on a la capacité.
0: George Carlin, voilà. Si vous voulez aller voir, au cas où vous n'avez pas accroché sur le nom. OK, on a une question ici de Marc-André Fortin.
1: Cher Boucard, oui. En tant que conteur professionnel, je possède le moulin, comme vous, du conte, mais j'ai pas le moulin du scientifique. Alors, j'ai une grande question qui est, quand vous faites du conte, est-ce que ça arrive des fois que le moulin du scientifique l'emporte puis essaie d'expliquer pourquoi le canot de la chasse-galerie peut pas voler à cause de la portance et de son adhération? Et en contrepartie, quand vous vous faites des conférences scientifiques, est-ce que des fois le moulin du conteur s'emballe et vous expliquez que vous, quand vous croisez une anguille, vous mesurez ça entre les deux yeux? Compteur, on mesure une anguille entre les deux yeux, donc c'est 2 mètres entre les deux yeux. C'est pas une mètre gigantesque d'anguille. Donc, est-ce que des fois, les deux moulins travaillent en même temps?
4: Ah, j'aime ta question, Marc-André. Mais moi, je mélange les deux moulins comme toi. Je mélange les deux moulins parce que, pour moi, la poésie du conte, c'est extraordinaire. C'est la nourriture du cœur. Parce qu'il y a la nourriture de l'esprit, mais il y a la nourriture du cœur et de l'âme. Moi, j'aime beaucoup, j'adore la poésie et je la détache jamais de la science. Dans tout ce que j'écris ou je dis, et je mélange ces deux univers-là, j'ai besoin de ça. Parce que l'intelligence du cerveau, c'est pas... Le conteur a cette capacité de toucher le cœur, c'est... Et la science est fantastique, mais sa science est trop rationnelle. Et pour moi, l'intelligence la plus extraordinaire, c'est celle qui unit le cœur au cerveau, les deux. C'est... Avant, on pensait que c'est le cœur était le centre de l'intelligence.
0: Oui?
4: Oui, avant. Oui,
0: c'est dommage qu'on ait perdu
4: apprendre
0: ça.
4: Apprendre par cœur vient de là. On apprend par cœur.
0: Ah oui?
4: Mais on s'est rendu compte que c'est le cerveau. Mais le cerveau et le cœur sont reliés. C'est les deux. Puis moi, je...
0: Attends, on n'arrête pas d'entendre que c'est le cerveau puis les intestins là, qui sont reliés.
4: Oui. Ouais.
0: Merci de nous remettre ça. Oui, mais
4: l'intestin, on l'identifie comme le deuxième cerveau, n'est-ce pas?
0: Mais le cœur revient...
4: Mais le cœur, c'est parce qu'il est tenu en bride par le cerveau. Par deux nerfs qu'on appelle le nerf sympathique et le parasympathique. Parce que le cœur voulait prendre sa liberté du cerveau. Si, comme conteur, on dirait ça. Et le cerveau lui a dit non, tu pourras pas survivre tout seul. Le cœur a dit oui, je peux survivre tout seul. Le cerveau a dit non et il a tenu par des brides. Donc c'est deux, le parasympathique et le sympathique qui permettent de l'accélérer ou de le décélérer. Parce que quand tu vois quelque chose, t'aimes ou tu es stressé, puis ton cœur s'emballe, le cerveau arrive et dit hey, il tire pour dire on ralentit. Mais le cœur a une certaine autonomie, pareil. Il est autonome parce que c'est un des organes qu'on sort du corps et on le transplante et il continue de battre. Quand je donnais des cours à l'université, des fois je faisais des perfusions de cœur de grenouille aux étudiants. Prenez le cœur, puis on met des canules là-dedans, puis on met un liquide de ringère, puis ça se contracte tout seul à l'extérieur. Ben donc je pense que ce qui est fantastique dans le cœur, là, dans le conte, Marc-André, c'est cette capacité de faire le lien entre le cœur et l'esprit. Mmh. Cette intelligence-là, si on l'avait, si c'est celle-là qu'on avait gardée, on aurait eu un rapport moins problématique avec la Terre. Mmh. On a détaché le cœur, puis on a gardé juste l'esprit, tu sais. Puis c'est ça. Moi, faut revenir à l'intelligence du cœur. Mmh. Ça permet d'aimer n'importe quoi, un arbre, un champignon, de regarder la chasse-galerie, puis de dire « Non, on ne peut pas régler ça avec des équations mathématiques. » Ça existait. Ça existait parce que les gens y ont cru et ça leur a fait du bien. Donc, ça existe. Voilà.
0: Gaël Hamel, merci pour la question, Marc-André. Gaël Hamel.
5: Moi, cher Boucard, je me posais la question parce que vous avez, bon, vous avez étudié en sciences et tout ça. Bon, puis je me posais la question étant donné que dans vos spectacles, vous faites beaucoup, tu sais, ça se rapproche presque de la sociologie, l'histoire, des fois même de la géographie. Puis je me demandais ce qui vous avait motivé pendant vos études à choisir les sciences dites pures plutôt que les sciences sociales.
4: Ah, voilà. J'aime bien quand tu dis sciences pures et sciences sociales. Sais-tu pourquoi, Gaël? Parce que des fois, les gens disent les sciences humaines et les sciences de la nature. OK? Les sciences de la nature et les sciences humaines. C'est-à-dire les humains qui décident que eux ne font plus partie de la nature. Et on revient au problème dont on parlait tantôt. Nous, on fait plus partie de la nature. On est tellement singulier qu'on s'est créé une science à nous, nous les humains. Et le reste de la nature, c'est ça, de l'autre bord. Alors qu'on fait partie de la nature. C'est... Montréal, ça fait partie de la nature. C'est, on dit va dans la nature, mais la nature, c'est, les villes font partie de la nature aussi. C'est la nature plus modifiée. Mais moi, la raison pour laquelle je suis allé dans les sciences, la biologie, c'est juste parce que j'ai grandi là-dedans. J'ai été élevé par des parents qui étaient des agriculteurs, des cultivateurs au Sénégal et des éleveurs de zébus, les vaches que tu vois sur le livre ici, là. Et donc, moi, ma jeunesse a été les champs. Plus s'occuper des animaux. Donc c'était mon milieu naturel. Quand je suis allé à l'université, j'étais trop paresseux. J'ai dit je vais continuer, je restais berger à l'université et cultivateur parce que je savais qu'on va me parler d'animaux, de plantes et ça faisait partie de ma vie puis je suis allé là-dedans.
0: Qu'est-ce que tu as étudié à l'université de Dakar?
4: J'ai étudié la biologie générale et ensuite la biologie végétale. J'ai fait la biologie végétale et quand j'ai venu ici, j'ai quitté la biologie végétale pour faire un doctorat en océanographie, donc la mer.
0: Ouais. Et la question d'Yves Lachapelle va dans ce sens-là.
6: Pourquoi vous avez choisi le Canada puis surtout le Québec?
4: Ah oui, mais moi j'avais un frère qui étudiait, que j'ai eu une bourse. Par le programme canadien de la francophonie, vous voyez pourquoi je sollicite les francophones hors Québec, parce que je le dois un peu ma formation, c'est ça. Je les raccole. Mais j'avais une bourse du programme canadien de la francophonie pour venir faire un doctorat ici, en océanographie. Mais j'avais une autre bourse pour aller en Belgique. Mon frère étudiait la géologie en Belgique. Puis c'est mon frère qui m'a dit, Boucard, va au Québec, en Belgique, fait trop froid, c'est...
0: Non.
4: Fait que quand il m'a appelé après mon premier hiver, « Boucard, comment ça va au Québec ?» J'ai dit « Ok, tu penses que la Belgique, c'est froid ?» Viens ici, tu vas comprendre la différence entre se geler le cul et péter aux frettes. J'adore cette expression, « péter aux frettes ». C'est typiquement des francophones du Canada, « péter aux frettes ».
0: Je sais pas si ça se dit. Ça se dit ailleurs?
4: Non, péter aux frettes.
0: Mais ailleurs au Canada, tu penses?
4: Ben oui, bien sûr.
0: Ça se dit au Manitoba,
4: ah,
0: ça se dit...
4: absolument. Oui, péter aux frettes, c'est à nous autres, ça. Ça, c'est à nous. Et on peut pas le partager avec les autres Français. C'est au ici. C'est d'ici. Ouais.
0: D'ailleurs, on attend toujours un appel de quelque part dans la francophonie.
4: Mais c'est ça, comme ça, grosso modo, moi. L'océanographie, quand je suis arrivé ici, ça se donnait à Rimouski. Et donc, moi, je m'attendais à une énorme ville, hein.
0: Justement, on a une question là-dessus. Oui. Nancy, la chance.
7: Cher Boucard.
4: Oui.
7: Comment s'est passée ton intégration quand t'es arrivé à Rimouski?
4: Ah, hey, ça là, j'ai écrit un spectacle complet dessus. Il y a quelques années qui s'appelait Diversité. Mais c'était, j'étais perdu. J'étais tellement perdu. Moi, j'avais jamais voyagé du tout. Les seuls blancs que j'ai rencontrés dans ma vie quand j'étais au Sénégal, c'était beaucoup des profs, ok, à l'université, les profs français, imagine. Les profs français, parce que ça, c'est la hiérarchie dans son état le plus pur. Vous êtes des étudiants, restez là-bas. Quand je suis arrivé ici, mes profs à l'université de Rimouski, j'étais tellement content, là. Tu les approchais, c'était comme des amis.
0: Ben oui, on prend des bières avec nos profs à l'université
4: absolument.
0: Ici.
4: Absolument, j'étais invité. J'aimais cette humilité. Cette humilité des francophones d'ici.
0: Mais t'étais perdu, j'entends.
4: Et donc j'étais perdu. C'est moi, vous savez, l'immigration, je dis souvent, c'est une deuxième naissance pour beaucoup de personnes, mais sans les parents pour accompagner tes premiers pas. Donc, tu dois tout recommencer. Je connais rien. La langue, j'étais francophone, mais je connaissais pas l'accent. Hein? Parce que quand tu viens ici, tu dis viens ici. Tu arrives ici, tu découvres que les Québécois peuvent les remplacer par un Waïsset. Tu sais? Puis toi, faut que tu décodes ce que c'est qu'un Waïsset. Puis ça peut dire, en Waï, ça peut dire, alvatin, vient-t'en, monte, grimpe, en Waï, tu sais, avec un geste. D'accord?

0: Alors donc,
1: ça a été dur?
0: Ah non, moi j'ai vécu le choc culturel, le choc thermique, j'en ai parlé beaucoup, le climat, et le choc linguistique. Parce que des fois, les profs t'enseignent et tu comprends pas leur accent. Tu sais, le prof qui est supposé t'enseigner, il parle, puis tu comprends pas. Donc, mais ça a pris du temps. Ça a pris du temps, puis tu t'ajustes. C'est, mais c'était pas facile. C'est jamais facile de s'intégrer. Si on te prenait, puis on t'amenait dans la, au Congo, au Cameroun, dans un village, pac!
1: La première fois qu'on va en Afrique noire, c'est quelque chose.
0: Ah, absolument. On te met là, puis on dit intègre-toi, là.
1: Mais attends, parce que Caroline, ta Gaspésienne.
0: Oui.
1: Elle a été.
0: Ah oui, plusieurs fois, oui.
1: Oui, mais la première fois.
0: Ah oui, c'était quelque chose, là. Elle, je l'ai amenée au village, chez mes parents, c'est, puis c'était, moi, je me souviens, là, juste la nuit, là, entendu les ânes, un âne. Tu sais, les ânes, des fois, en pleine nuit, ils commencent à faire. Et Caroline capotait, elle disait, c'est quoi ça? Ben, j'ai dit, ça, c'est une attaque, tu vas voir. Alors, puis une fois, elle m'a fait rire parce que ma mère avait un bouc. Ma mère élevait des animaux dans la maison. Ma mère avait un bouc. Puis les boucs, quand ils sont en train de crouser les chèvres, ils font comme... Ils font des vocalises comme ça qui sont très bizarres. Puis ça aussi, ça fait tellement capoter Caroline. Ou les chats sur le toit qui margotaient. Tu sais. Vous savez, on essaie le verbe margoter.
1: Margoter?
0: Oui, une chatte en chaleur qui margote.
1: Ah oui?
0: Tu sais, les chattes en chaleur, là, font des sons... Ouais. Infini, là,
1: mais
0: comme.
1: Mais on dirait qu'ils sont en souffrance.
0: Ah ouais, non, non, ils sont pas en souffrance. Dirait... Ils expriment clairement leur désir, c'est tout. C'est la chatte, elle sort, puis elle dit, voulez-vous coucher avec moi? C'est ça le verbe margoter. Mais quand les chattes margotent, t'as l'impression, des fois, que t'entends un individu, un bébé qui pleure, parce qu'ils font ça, ça finit pas. Ça aussi, ça les avait terrifiés un peu. Mais c'est pas, ce n'est pas facile, c'est pas, faut dire ça aux politiciens. Tu sais, les politiciens sont vite, il faut qu'ils s'intègrent, faut qu'ils s'intègrent. Mais l'intégration, c'est une démarche volontaire. Tu peux pas forcer quelqu'un à s'intégrer.
1: Tu peux juste lui donner envie.
0: Oui, tu peux lui donner envie. Merci. Tu peux lui dire, apprends la langue. Mais apprendre la langue ne veut pas dire s'intégrer. Une langue, ça peut être juste un outil. Mon frère, j'ai un frère, moi, qui parle 7 langues. Par l'espagnol, le portugais, le... mais c'est pas parce qu'il y a un lien avec le Portugal ou l'Espagne, c'est juste un outil pour travailler. Donc l'intégration, ça naît toujours dans l'amour, dans le regard de l'autre qui te dit, hey, Bouka, bienvenue, viens avec nous. Ils te tendent la main. Et moi, j'ai remercié beaucoup les gens qui m'ont fait donner ça dans le bas du fleuve. J'ai un ami qui est décédé maintenant, il s'appelait Pierre Gauthier. Décédé jeune, on avait le même âge. J'ai décédé à 2 ans, Pierre. Je salue. Puis, Pierre, ce qu'il faisait, lui, c'est que, à chaque Noël, comme on était seul, on n'avait pas d'endroit où aller, Pierre disait. Il ramassait tous les gens qui n'avaient pas d'endroit où aller fêter Noël. Puis les amenait dans le bungalow de ses parents. Il chassait ses parents, je sais pas où est-ce qu'il les envoyait, hein. Puis tout, on s'est rencontrés là. Puis j'ai écrit dans la presse à mon âme pour lui dire, j'ai 2 Pierre. Pierre Rioux, Pierre Blier, Pierre Gauthier, ça fait 3 Pierre. Et ces 3 Pierre, et j'avais écrit un texte qui s'appelle Bonne année Pierre Jean-Jacques. Pour les remercier, parce que c'est eux qui ont catalysé vraiment ma relation avec le Québec. C'est, donc, c'est dans l'amour que ça naît, l'intégration. Sinon, tu peux pas forcer quelqu'un à s'intégrer à une culture. Tu peux juste, catalyser ça. Et le catalyser, ça ne fait pas dans la coercition. C'est impossible.
1: Question de Geneviève Grossan-Bâché. Cher Boucard.
0: Oui, mais pourquoi tout le monde dit cher
1: Boucard? Parce que c'est ça le concept.
0: Ah oui, d'accord.
1: C'est comme un journal intime.
0: Ah, j'ai pensé que j'étais juste moi qui avait droit à ce cher-là. Hein.
1: Parce que Boucard, ça a commencé avec Jeannette Bertrand, ce concept-là.
0: Ah, d'accord.
1: Puis c'était
0: comme
1: un courrier du cœur. Alors tout le monde avec cher Jeannette, puis après ça, on a gardé cher.
0: Je comprends,
1: donc,
0: oui.
1: Cher Boucard.
0: C'est magnifique.
2: Donc, cher Boucard, puis justement, avec vos qualités de scénographe, de sociologue, d'humaniste, de pleine bienveillance, je me demandais. Est-ce que, ou qu'est-ce que les baleines ou les mammifères marins, les belugas, Est-ce qu'ils peuvent nous pister par rapport à comment développer notre propre résilience humaine, comment développer notre harmonie et une plus grande paix sociale et un meilleur vivre ensemble? Surtout qu'ils sont dans des environnements qui changent très rapidement.

0: Ma.
1: Ah, j'aime ça, mais humaniste, c'est à parler d'humanisme. Moi, j'aime beaucoup l'humanisme. Ça a été quelque chose de fantastique. Mais j'aime mieux l'écologisme. L'écologisme a cette particularité d'inclure plus loin que l'espèce humaine. Tu parlais des belugas? L'espèce humaine, c'est l'écologisme. De dire, il n'y a pas de quelque chose de nuisible, ça n'existe pas. Chaque chose a sa place dans la biosphère. Il y a quelqu'un qui a écrit une phrase que j'aime beaucoup, j'ai oublié l'auteur qui disait, n'oubliez pas, une mauvaise herbe, c'est juste une plante dont vous ne connaissez pas encore les vertus. D'accord? Et pour moi, c'est à partir du moment où on a décroché de la nature qu'on s'est perdu. On s'est perdu parce qu'on a créer une barrière entre nous et la nature, en vivant en ville, en disant, nous, on est uniques, les humains. On a un énorme cerveau qui fait 2% de la masse du corps et qui consomme 20% de l'énergie, qui nous permet de faire plein de choses qu'on appelle l'intelligence. Jane Goodall, à la fin de sa vie, disait, méfiez-vous, elle a dit, l'intelligence, vous connaissez Jane Goodall? Fantastique. Jane Goodall, c'est la biologiste britannique qui travaillait chez les chimpanzés. La première qui est allée en Afrique travailler chez les chimpanzés, elles étaient trois
0: Tu
1: filles.
0: dis chez les chimpanzés, tu dis pas avec. Tu dis chez les.
1: Oui, elle est allée chez
0: C'est
1: les
0: super.
1: chimpanzés. C'est dans leur maison qu'elle est allée. Elles étaient trois filles envoyées par Louis Leakey, qui était un biologiste britannique, pour bousculer les paradigmes dans la recherche en primatologie. Jane Goodall est allée. Elle a envoyé Jane Goodall en Afrique, Burité Galdikas en Indonésie et Jan Fossé. Jan Fossé, que vous connaissez certainement, qui travaillait sur les gorilles au Rwanda. Parce qu'elle dit, la recherche est trop masculine et les hommes n'ont pas, et les femmes n'ont pas la même façon d'aborder les sujets, sûr qu'il va y avoir quelque chose. Et Jane Goodall est allée en Afrique et elle est revenue, et elle a été, a créé une révolution dans le monde de la primatologie, c'est pas une blague, c'est. Plein de choses qu'on connaissait les chimpanzés, c'était la première à l'avoir observé. OK? Et Jane Goodall disait, méfiez-vous de l'intelligence un peu. Ce qu'on appelle l'intelligence, c'est de l'intellect. Parce qu'une espèce intelligente ne devrait pas détruire complètement la planète dans laquelle elle vit sans avoir la possibilité de s'arrêter. Donc, Jane Goodall disait ça. Puis, à partir du moment où on a perdu notre contact avec la nature, qu'on est devenu moins intelligent, plus intellect et moins intelligent.
0: Donc, pour
1: Mais
0: revenir à la question sur les baleines ou les chimpanzés ou
1: oui.
0: autres, comment on peut apprendre de ces êtres-là qui, donc, s'adaptent énormément à leur environnement et même avec toutes sortes de facteurs dérangeants, finissent par vivre en harmonie, je sais pas si harmonie c'est le terme, mais finissent par vivre ensemble. Comment on peut s'inspirer de ça pour nous arriver à vivre ensemble alors qu'on est dans une adaptation de l'histoire de l'humanité en ce moment complètement folle, intelligence artificielle, polarisation, destruction de l'environnement, anxiété grandissante, écart entre les riches et les pauvres. Comment on peut apprendre des animaux? Est-ce qu'on peut apprendre des animaux pour mieux vivre ensemble?
1: Mais oui. Ben,
0: Ben en fait, on est des animaux.
1: voilà. Mais pour moi, c'est
0: Mais
1: juste de dire qu'on n'est pas unique. On n'est pas unique sur la planète. Parler des baleines. Les baleines, c'est des êtres d'une intelligence extraordinaire. Je prends les belugas et tout le reste. Moi, je pense qu'en les regardant comme nos frères, peut-être. C'est ça qu'il faut faire. De penser que les baleines et nous, il n'y a pas une énorme différence. Quand tu regardes fondamentalement, quand tu les observes par le cœur, comme disait le conteur tantôt, là, mais tout ce qu'on fait, ils ont le sens de la famille, ils sont intelligents, ils nouent des amitiés, ils vivent des peines, c'est ça. Je pense que c'est ce fil qui nous unit à la nature qu'on a comme coupé. Jane Goodall, c'est ça qu'il faisait. Il est venu pour nous dire, les chimpanzés, il n'y a pas une grande différence avec vous. OK? Les chimpanzés sont des animaux sociaux, avec les luttes de pouvoir, font de la politique. OK? Ils utilisent des outils, même si vous pensez que vous êtes les seuls à utiliser des outils. Ils pratiquent l'adoption, ils font la guerre. Ils sont un peu comme nous. Et si on pouvait juste garder ce lien-là, on aurait dit, ben, les chimpanzés, on ne peut pas les massacrer. Tu parlais d'adaptation, c'est vrai, mais ils ont des limites, hein. Le beluga du Saint-Laurent, il y en arrache, là. Il y en arrache. Puis il se mélange, tu sais. T'as plein de baleines qui arrivent de partout. Ils se ramassent à Tadoussac ou au large de Tadoussac, dans ce coin-là.
0: Ils parlent pas la même langue.
1: Ils parlent pas la même langue, merci. Mais ils vivent là. Puis sans se détruire entre eux autres. Qu'est-ce qui les amène, ces baleines qui viennent de l'extérieur? C'est la nourriture. Parce qu'il y a un seuil dans le Saint-Laurent, à la hauteur de Tadoussac, qui favorise la remontée des eaux froides. Et ces eaux froides sont riches en sels nutritifs. En océanographie, on appelle ça un upwelling, une zone de résurgence. Et ça fait que ces sels nutritifs-là favorisent un bloom de phytoplancton et tout la chaîne alimentaire suit, les baleines arrivent. C'est un peu ça. Si tu regardes, tu reviens, tu dis qu'est-ce qu'on pourrait apprendre? Regarde. Les belugas sont les résidents permanents, là. C'est des seules baleines qui restent là tout le temps, tout le temps. Les autres s'en vont et viennent. C'est des migrants, les autres baleines. Pourtant, ouais. Ça chicane pas tant que ça. Ils partagent. Est-ce qu'il y a un lien? Je te laisse deviner où je veux aller avec ça. C'est que, à quelque part, ils ont une leçon à nous enseigner de ce côté-là. D'accord?
0: Ils sont unis pour trouver des ressources, pour survivre.
1: Ils sont unis pour survivre, mais il y en a qui viennent de l'extérieur, qui viennent manger, parce qu'ils ont besoin de venir manger. Puis les belugas n'ont pas créé un département ICE pour les attraper, là. Pour dire, non, là, cet endroit nous appartient, puis vous autres, vous allez retourner dans les mers du sud, là. Allez, oust.
0: Où est-ce qu'il n'y a pas de nourriture?
1: Ouais, c'est un peu ça. La nature est un terrain d'apprentissage extraordinaire.
0: Marie-Josée, j'ai changé d'idée, je m'en vais à Zacharie. Pour Marie-Josée Dion, notre recherchiste, qui se promène avec le micro. Allons à Zacharie.
2: Cher Boucor, vous avez eu une carrière très prolifique, vous avez fait beaucoup de choses, vous avez créé beaucoup de choses. Quand on pense Boucor Diouf, qu'est-ce que vous voulez que les gens se rappellent de vous?
1: Oh!
0: Ou la face à Boucor. La face à Boucor valait 100 piastres.
1: Ben, quelqu'un qui... Moi, je dirais quelqu'un qui aimait qui aimait la vie sous toutes ses formes. Un conteur. Un conteur qui aimait la vie sous toutes ses formes. Moi, c'est ce que j'essaie de communiquer. Ce qui unit tout ce que je fais, ça revient toujours à la même affaire. C'est ce que je viens de vous raconter, c'est de dire, c'est fantastique la biodiversité. C'est un tableau que la nature a mis point de plus de 3,5 milliards d'années à peindre. T'sais. Quand tu regardes un bourdon, là, regarde un bourdon. Tu regardes un bourdon, c'est extraordinaire, un bourdon. Moi, ça m'émeut, et ça, pour moi, c'est... Ça va me chercher, mes enfants ne comprennent pas des fois, là. Puis je les regarde, j'ai dit, regarde ça, regarde. Regarde le bourdon, comment il est extraordinaire. Comment la sélection naturelle a pu tailler ça. Et il y a quelques années, il y a un an, je suis allé à l'Université d'Ottawa, puis mon ami, j'ai un ami biologiste qui s'appelle Charles-Antoine Darvaux, qui travaille sur les bourdons, qui a découvert que les rennes pouvaient survivre en dormant sous l'eau. Et il m'a dit, Boucar, viens, je vais te montrer quelque chose. J'arrive dans son laboratoire, puis il m'a dit, regarde, les rennes des bourdons dorment sous l'eau pendant des semaines. OK? Puis quand il les sort, puis il se réveille. C'est pas extraordinaire, ça. Imagine. Tu liras le texte que j'ai écrit dans la presse dessus. Parce que quand les bourdons, toutes les ouvrières meurent, hein. C'est l'esprit du sacrifice. À la fin, tous les enfants de la reine, c'est la reine qui survit. Et la reine reste creuse un trou, mais au printemps, quand le printemps arrive, les trous sont inondés. Et les gens se demandaient où est-ce que les bourdons passent l'hiver? Comment ils font pour survivre? Et Charles-Antoine et ses collaborateurs ont découvert que les reines pouvaient dormir sous l'eau. Complètement. Et il y avait un métabolisme qui leur permettait de dormir sous. C'est pas poétique, ça. Ça, pour un conteur, c'est extraordinaire, n'est-ce pas? Tu pourrais faire un conte là-dessus. Ah, voilà. Et moi, c'est ça. C'est ça qui unit ce que je fais, mon cher. Moi, c'est de trouver la beauté dans tout ce qu'on regarde, tout ce qu'on voit, tout ce qui nous entoure, et d'essayer de le communiquer aux gens. C'est ça que je fais. En utilisant le rire, ou en essayant de toucher leur cœur, ou en utilisant l'écriture, c'est ça.
0: Go, go, go, les gens qui nous écoutent dans des coins où est-ce que le français se fait rare et précieux à l'extérieur du Québec. On attend toujours un appel, mais on a des courriers.

0: prendre un courriel ici de l'Ontario. Alors, je redonne le numéro de téléphone. 877-597-3454. 877-597-3454. On a un courriel. Content d'entendre que vous avez envie d'entendre des francos de tout partout au pays. Mais n'oubliez pas qu'il y a les anglos, les francophiles, bien sûr, à l'écoute.
1: Ben oui, mais bien sûr.
0: Merci de votre humour, intelligence, ben votre esprit chaleureux que vous faites rayonner sur nous toutes et nous tous. Il me semble que ces jours-ci, vous nous manquiez sur les ondes. C'était tellement bon, je m'ennuie de toi cet été. Mon Dieu, que c'était bon.
1: Ben, merci beaucoup.
0: OK. Alors, question ici. Andréanne Clermont nous écrit. Parce que j'ai fait un appel ce matin avec Patrick Masbourian dans le marché de Montréal.
1: OK.
0: Parce que les gens ici dans le studio sont d'une très grande intelligence.
1: Oui.
0: Je cherchais des questions niaiseuses. Fait que j'ai fait un appel aux questions niaiseuses du public.
1: Ah, d'accord, okay? Oui.
0: Alors, on me répond, c'est difficile de poser une question niaiseuse à l'avocat. C'est une des personnes les plus intelligentes, profondes et sages du Québec. Est-ce que lui en dit des niaiseries parfois? Des vraies niaiseries? Est-ce qu'il donne des mauvais conseils? Est-ce que ça lui est arrivé de se fourvoyer vraiment? Cet homme me semble sans faille. J'aimerais bien connaître son pire défaut. Et savoir s'il a déjà regretté une de ses paroles. Là, on s'en va dans le dark side of Boucard.
1: Oh boy! Ah non, tellement! Faudrait poser la question à mes enfants, là. Puis je sais pas combien de fois mes enfants me disent « T'es tellement con, ça n'a pas de sens. » Moi, ma fille me dit ça, elle m'a dit un jour, je vais résumer qui tu es, en fait. C'est quelqu'un, t'es quelqu'un qui s'intéresse à tout ce que les gens ne savent pas, mais qui ne sait pas ce que tout le monde sait, si?
0: Ah oui,
1: parce que moi, je connais pas mes couleurs, je suis pas capable de distinguer, de dire ça, c'est telle couleur.
0: Mais est-ce que t'es daltonien?
1: Je suis pas daltonien, okay. Mais j'ai vraiment de la difficulté. Je sais pas conduire un char, okay. Je suis mauvais. J'ai pas, même en allant chercher mon permis, j'ai pogné un ticket. C'est pas une blague, hein, j'ai échoué. Puis j'allais chercher mon permis, le flic m'a arrêté, puis il m'a dit, mais c'est quoi ça? Puis je suis allé en retard, je suis allé, j'ai pris le char, j'ai remonté comment s'appelle ça, un sens unique à l'envers. Et là, le gars qui était dans le char, le professeur, il me dit, t'as pas remarqué quelque chose? Et j'ai dit, quoi? Elle dit, t'as pas remarqué que t'es dans un sens unique, mais un sens inverse? J'ai dit, non, j'avais pas vu ça. Et là, je suis arrivé, il m'a dit, comment tu trouves ta performance?
0: Ouais.
1: Toi qui es professeur. J'ai dit, c'était poche. Il m'a dit, OK, on se revoit la prochaine fois d'abord. C'est toi qui as déterminé que t'as échoué toi-même. Non, je dis plein de choses que je regrette. Des fois, la langue me fourche aussi. Plein de choses. Et des fois, je réfléchis pas. À un moment donné, au kiwi. Les kiwis et les hommes. OK, j'étais avec Francis, vous connaissez, à l'émission, qui est devenu des mâles et une palourde royale, finalement.
0: Ah oui.
1: Mais à un moment donné, il parlait des Beatles. Et moi, j'écoutais, je connaissais pas les Beatles tant que ça, là. C'est, j'ai pas écouté les Beatles dans ma jeunesse. Puis ils écoutaient une tune, puis étaient tout émerveillés, la gang. Puis à un moment donné, j'écoute ça, puis j'ai dit, c'est ça, là, c'est poche, ça, ça pour vrai. J'ai dit, c'est surévalué, cette affaire-là. Mais je savais pas que je venais d'insulter une génération au complet. Et j'ai reçu des messages, Pénélope, de gens, là, qui étaient tellement fâchés que j'ai trouvé que j'aimais pas les Beatles. Mais pour qui il se prend, lui, tu sais? Puis j'ai dit, OK, si c'est à refaire, je le ferai pas. Jamais, jamais, jamais. Non, c'est la langue me fourche souvent. Des fois j'écris des choses puis les gens se sautent sur moi. C'est on n'y a pas personne de parfait. Je veux dire, si tu t'exprimes sur sur les médias, ben c'est sûr que tu vas avoir des fois où tu vas heurter les gens. Ça fait que moi
0: que
1: je suis
0: je m'excuse facilement.
1: Ah oui. Je suis capable de m'excuser, de dire bon ben je m'excuse, c'était pas ça. C'est pas ça que je voulais dire. C'est vraiment pas ça, puis je suis désolé.
0: Est-ce que t'es capable de déplaire à quelqu'un, par exemple, si tu continues à penser ce que tu penses et l'autre personne n'est pas d'accord?
1: Mais oui, parce que moi, ça fait presque 14 ans que j'écris dans la presse, OK? Des chroniques politiques, des chroniques...
0: Mais c'est sûr que
1: des fois... Oui, aussi.
0: Ouais.
1: C'est sûr, des fois, tu sais, tu reçois des messages épouvantables, là, où les gens te disent, ben... des crises, là. Attends, quitte le,
0: retourne dans ton pays?
1: Dans ton pays, ah ouais, ça c'est, ouais. Retourne dans ton pays, t'insultes le pays qui t'a accueilli. J'ai dit non, mais j'ai critique. C'est juste ça. Mais c'est ça, mais ça, ça fait partie de la game.
0: Est-ce que tu trouves qu'on laisse la possibilité aux gens de diverses origines de critiquer le Québec? Kim Thuy en a payé les frais?
1: Oui, Kim en a payé les frais, mais on laisse pas. Des fois, il y a la ligne est mince, hein. La ligne est mince où on te dit soit tu peux pas aller là. C'est, tu peux pas aller là. Mais on a le droit de faire des critiques constructives sur la société d'accueil. Kim Thuy a le droit de faire ça. Elle a le droit de le faire. Ça ne veut pas dire qu'elle aime pas le Québec. C'est pas vrai. Il y a personne qui aime le Québec plus que Kim, puisque je connais. C'est une femme extraordinaire, d'une gentillesse incroyable. Juste pour vous donner une idée, quand la pandémie s'est déclarée, ok? Puis moi, je mange du riz. Je suis addict au riz. J'ai besoin de manger du riz. Sinon, je deviens fou. Ok? Ça a l'air banal comme ça, mais c'est la vérité, là. Puis, je pouvais plus avoir du riz, j'en avais pas, puis j'ai capoté. Puis j'en ai parlé à Kim, puis à un moment donné, j'ai vu un vélo garé devant chez moi. C'était Francis, son ex, qui est arrivé avec son fils, puis il portait un sac, puis il déposait le sac devant ma maison. Puis je savais pas, puis je sors, puis j'ai dit, voyons, monsieur, vous êtes trompé, c'est pas ici, là. Puis là, j'ai reconnu Francis, Francis me dit, non, Boukaz, pour toi, là, c'est Kim qui m'a envoyé pour déposer du riz devant ta maison, c'est...
0: Pour le bien de l'humanité.
1: Ouais, voilà.
0: Pour le bien de l'humanité, fallait que Boukard mange son riz.
1: C'est ça. C'est
0: okay.
1: Ça, Kim.
0: Parlant de riz, on a Monique qui vient de nous écrire, Monique Galipo, mais on a une question aussi du public, Christine Pouliotte.
2: Cher Boukard.
1: Oui.
2: J'adore le riz.
1: Ah, vous aimez le riz?
2: Mais c'est pas ça ma question. Je suis quelqu'un qui cuisine beaucoup et si je voulais faire un repas facile, sénégalais, tu me conseillerais quoi?
1: Ah, mais si tu voulais faire un repas facile, il y a ce qu'on appelle le yassa, le poulet yassa. Alors, si tu tapes Boukard sur l'omniscient Google, l'Internet, puis tu dis poulet yassa, il va t'amener par cette recette. Je l'ai faite des fois dans des émissions de cuisine, puis sur Internet. Yassa, YASSA.
0: Puis c'est quoi, 2-3 ingrédients en
1: ouais,
0: gros?
1: Oui, c'est du poulet, de la lime, des oignons, de l'ail, que tu marines, tu fais la marinade, puis après ça, ben, avec un peu de piment. Avec une méthode de cuisson assez simple quand même. Et c'est encore mieux si ton poulet, tu le grilles au barbecue avant. Mais tu regarderas, c'est une recette. Puis la recette du piment que je fais aussi. Le piment sénégalais que j'ai, que tu le trouveras aussi sur Internet facilement. C'est un, si vous aimez le piment, bien sûr. Mais les blancs aiment pas le piment en tant que ça. Ils nous appellent les hommes de couleur, mais quand ils mangent du piment, ils changent de couleur. Ils deviennent comme des homards.
0: On a chaud. On a une question de Sylvie Larrivée.
3: Cher Boukard.
1: Oui.
3: Je te vois comme un puits de science. Est-ce que tu utilises l'intelligence artificielle et à la lumière de ce qu'on a entendu jusqu'à maintenant, je vais mettre en guillemets intelligence?
1: Ah, c'est une bonne question. Oui, l'intelligence artificielle, il y a des côtés qui sont intéressants comme outil de recherche. Moi, comme outil de recherche, il m'arrive de dire, je suis pas certain de ça. Je vais poser la question, mettons, à Gemini. Puis, je regarde ce que lui, comment il voit ça, c'est... Mais je suis pas quelqu'un qui écrit avec l'intelligence artificielle. Mais comme outil de recherche, je trouve qu'il y a quelque chose de formidable là-dedans. De dire, j'ai envie de savoir quelque chose sur un sujet précis. Quand tu tapes sur Google, t'as 1000 choses qui apparaissent. Puis le cerveau humain est pas câblé pour détecter des 1000, des affaires comme ça. Quand t'en as trop, c'est les gens qui travaillent sur le... Quand tu vas dans un restaurant où le menu est comprend 50 pages. 50 pages de texte, les gens capotent parce que le cerveau n'est pas câblé pour ça. Parce que ton cerveau se concentre juste sur ce que je pense que je vais pas faire le bon choix. ce que je n'aurais pas choisi. D'ailleurs, il y a des gens qui disent, quand ils sont 4-5, on va choisir chacun quelque chose de différent, puis on partage. D'accord? Ben donc, moi, cet outil-là, il y a certaines choses qui sont plus spécifiques, je vais faire la recherche avec. Mais là où ça devient, je pense, délétère, c'est quand ça devient vraiment... on est tout, tu confies tout ce que tu fais, t'es là-dedans, là. Parce que c'est facile de dire, je réfléchis plus. Je le donne à lui. Moi, je pense que ça, c'est pas la bonne façon.
0: Boucard, on va accélérer un peu parce qu'il reste quelques minutes à cette heure de cher Boucard. J'ai laissé sur la table pour que les gens puissent feuilleter ton dernier livre. Le titre est loin, il est loin le livre. Rappelle-moi le titre. Papa, l'homme qui aimait les zébus.
1: Oui.
0: Qui va paraître le 23 septembre. Qui est un magnifique livre hommage à ton père. Après l'hommage que tu as rendu à ta mère. Si on avait une chose à apprendre de ton père, qui t'a apprise, ce serait quoi?
1: L'écologisme. Je reviens là-dessus.
0: Mais lui, c'était un être qui avait une relation avec les animaux absolument incroyable. D'ailleurs, c'est ton spectacle, « Trois prédateurs et un bungalow », c'est sur la cohabitation entre les trois prédateurs qui sont humains, chats, chiens.
1: Oui, exactement.
0: On est vraiment interconnectés.
1: Ben oui, mais mon père, moi, ça a été ça qui m'a enseigné. Mon père avait une capacité de connexion avec les animaux exceptionnelle. Puis pour lui, un animal, c'était pas juste des besoins physiques. C'était plus que ça. C'est aussi une sécurité, des besoins psycho-émotionnels. Et il savait comment parler aux animaux, mon père. 80 ans d'expérience avec les vaches. Quand il rentrait dans son troupeau, moi, je le regardais, puis je disais, là, il est en mode vache. Il est en mode vache, ça veut dire qu'il communique avec ses animaux et la raison pour laquelle j'ai écrit, c'était pas quelqu'un de parfait, mon père, avait beaucoup de défauts. Mais avec les animaux, il était extraordinaire, puis moi, je dis, s'il avait fait les études, il serait un grand écologiste.
0: C'est vraiment beau, ce livre-là. C'est magnifique. OK, on écoute ceci et ça vient d'une question, on a un appel. OK, on écoute et après on prend la question de Denise.

0: OK, Denise, bonjour, Denise.
1: Bonjour.
0: Bonjour. Vous appelez de Sherbrooke, il nous reste pas beaucoup de temps. Allez-y avec votre question.
1: Oui, en fait, Boucard, on sait que vous avez deux beaux enfants en chocolat au lait. qui vous trouve con? Mais ça, à l'adolescence, je trouvais mes parents, mon père con aussi, c'est un bon signe, là. Ils vous aiment profondément.
0: Allez-y.
1: Mais est-ce que professionnellement, ils se dirigent vers vous? Est-ce qu'ils suivent vos pas? Il y a plusieurs pas à suivre, de toute façon, là.
2: Ah, les enfants,
0: est-ce
2: oui.
0: Est-ce qu'ils t'étracent?
2: Ben, eux, c'est... Moi, mon fils, lui, c'est un scientifique, là. C'est
0: ça
2: a toujours été la science. Anthony
0: ils
2: a 18 ans.
0: 18 ans, OK.
2: Il finit son cégep cette année, là. Lui, va à l'université en sciences, en médecine. C'est ça qu'il veut faire. Depuis qu'il est jeune, qu'il veut faire ça.
0: Wow.
2: Puis ma fille est plus artiste, vraiment artiste. Joëlie, elle a 13 ans. Elle est en secondaire 14 ans, secondaire 3. Donc, secondaire 3, puis elle, c'est une artiste. C'est une artiste.
0: Mais toi, tu te considères pas un artiste?
2: Ben, moi, j'ai quand même un côté rationnel et un côté artiste.
0: C'est ça.
2: Je suis les deux un peu comme le disait le conteur. Mais Joëlie est très artiste. Elle est très bonne en science et tout, mais c'est vraiment vers les arts. C'est la musique. C'est la musique qui l'intéresse. C'est elle qui chantait dans cette tourne-là.
0: Ouais. Denise, merci infiniment d'avoir appelé. Merci, Denise.
1: Bonne journée, au revoir.
0: Un petit message ici. On nous écrit Éric Fournier pour remercier Boucard de nous aider à comprendre que peu importe d'où tu viens, les racines que tu as, elles font leur chemin sur la terre qui l'accueille.
2: Ah.
0: Je prête les œuvres de Boucard aux nouveaux arrivants autour de moi pour comprendre notre culture tout en gardant une partie de la leur. Continue à nous faire réfléchir et agir ensemble, Boucard. Il y a tellement de messages qui sont rentrés. Bédufia, Gatineau. Les gens nous écrivent d'un peu partout, t'écrivent d'un peu partout. Je te laisse ces courriels-là et je te dis un immense merci d'avoir été avec nous.
2: Ben, merci beaucoup.
0: Il y a les spectacles qui s'en viennent après la tournée de rodage. Les prochaines dates, c'est 11 et 12 septembre à Longueuil.
2: Ouais.
0: Et puis, Papa, l'homme qui aimait les ébus, qui va paraître le 23 septembre. Merci beaucoup, Boucard.
2: Merci. Merci.
0: Voilà comment se termine ce cher Boucard. On poursuit l'émission après les infos. À tout de suite.

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3: Bonjour, ici Nicolas Saint-Pierre à Saguenay. Il est 10h, voici les informations. Un conducteur d'une cinquantaine d'années est mort dans une sortie de route survenue très tôt ce matin à Héberville. Selon la Sûreté du Québec, le véhicule a fait une embardée et des tonneaux vers 4h sur la rue Saint-Wilbrod et la victime qui était seule à bord a été éjectée de l'habitacle. Son décès a été constaté sur place, indique Louis-Philippe Ruel, porte-parole de la SQ.
4: Les policiers qui se rendent sur place découvrent une personne, donc le conducteur, qui était à l'extérieur du véhicule. Il aurait été éjecté de ce dernier. Malheureusement, le décès a été constaté sur place. L'homme, dans la cinquantaine, est originaire de la région. On parle d'un seul véhicule, une embardée, des tonneaux qui ont été faits là, par le véhicule lors de la sortie de route. Malheureusement, là, l'enquête tente de déterminer à savoir est-ce que le conducteur était attaché au moment des faits. Il y a une enquête en cours présentement sur place.
3: La rue Saint-Wilbrod relie les secteurs d'Héberville et d'Héberville Station. C'est un résident du coin qui a alerté les policiers à la suite de cet événement. Les pourparlers sont toujours rompus entre le gouvernement Carney et l'administration Trump. Cette impasse laisse présager qu'Ottawa ira bel et bien de l'avant avec les contre-tarifs douaniers sur près de 28 milliards de dollars en marchandises américaines dès minuit. Les détails avec Fanny Olivier à Ottawa.
5: Une reprise des discussions entre Ottawa et Washington semble de moins en moins probable à ce point-ci. Selon une source gouvernementale, il n'est pas prévu pour l'instant que Mark Carney parle à Donald Trump aujourd'hui. Par ailleurs, ni Janice Charette, la négociatrice en chef du Canada, ni le ministre responsable des relations commerciales entre le Canada et les États-Unis, Dominique Leblanc, ne sont à Washington. Rappelez-vous, Mark Carney affirmait la semaine dernière que pour que les négociations recommencent, les Américains devaient changer de ton. Il disait quand les Américains arrêteront de faire des mèmes sur Internet, de lancer des pics et commenceront à être sérieux, on pourra discuter. Or, c'est précisément tout le contraire qu'on a vu en fin de semaine depuis Washington avec justement un nouveau mème et de nouvelles insultes. Donald Trump a publié une nouvelle image générée par l'intelligence artificielle sur laquelle on le voit, lui et Mark Carney, habillés comme des joueurs de hockey. Mark Carney est par terre sur la glace et Donald Trump lui dit « Lève-toi, gouverneur ». Donc encore une référence au 51e État. Il a aussi publié un message dans lequel il s'en prend au dollar canadien qui est selon lui trop bas. Louise Blais, émissaire du Québec pour la révision de la CEUM, s'inquiète notamment que les Américains imposent de nouvelles mesures de rétorsion, possiblement non tarifaires.
6: Ils font preuve de créativité du côté du sud de la frontière, malheureusement. Il faut vraiment, nous, pas être en réaction. Il faut être préparé, se préparer d'avance, voir quelles sont les choses possibles.
5: Les contre-tarifs canadiens doivent entrer en vigueur ce soir à minuit. Ici Fanny Olivier, Radio-Canada, Ottawa.
3: Campagne électorale provinciale de passage à Mirabel. Christine Fréchette promet d'agir pour que l'école coûte moins cher aux parents du Québec. Un gouvernement de la CAQ s'engage à leur donner un coup de pouce avec des aides financières pouvant atteindre un peu plus de 1 400 $ par année. Voici donc la chef caquiste Christine Fréchette.
7: D'abord, on va rembourser jusqu'à 75 % des frais de garde en milieu scolaire pour la grande majorité des familles. Ce remboursement annuel pourrait atteindre jusqu'à 1 310 $ par enfant. On va faire ça via un nouveau crédit d'impôt. Ensuite, aussi pour réduire la facture des parents liée à la rentrée scolaire, on va augmenter le supplément pour l'achat de fournitures scolaires pour toutes les familles qui gagnent moins de 250 000 $. Ensemble, ces mesures-là vont permettre aux familles d'obtenir jusqu'à 1 433 $ chaque année pour chaque enfant.
3: Accusé par ses adversaires d'instrumentaliser la guerre tarifaire avec les États-Unis dans le contexte de la réunion de son Conseil des ministres prévue ce soir, Mme Fréchette estime plutôt qu'il est de sa responsabilité à titre de première ministre sortante de soutenir les entreprises. À l'issue de la rencontre, elle compte présenter des mesures qui leur viendrait en aide directement. Christine Fréchette dit également avoir demandé

0: Abbey a rencontré les chefs des autres partis pour leur présenter ses mesures. L'enquête se poursuit à l'aéroport de Miami pour déterminer pourquoi un avion d'Amazon est sorti de piste et a percuté des voitures qui se sont enflammées. 5 personnes sont mortes, 5 autres ont été blessées, dont 3 grièvement. Julie-Marie Lecomte explique ce qui est arrivé à l'atterrissage.
1: 3 kilomètres de piste pour se poser, mais l'avion ne s'arrête pas sous les yeux des contrôleurs aériens. On dirait qu'un avion vient de dépasser la piste. Oui, monsieur. Les agents de l'aéroport sur place sont effarés, passés le bout de la piste. L'avion traverse une route ouverte à la circulation dans la zone de fret. Selon un témoin cité par le New York Times, il percute 2 voitures, puis il continue, pique du nez dans des véhicules garés sur un parking. Le chef des pompiers raconte que ces hommes se sont précipités.
2: Plusieurs victimes ont été piégées dans leurs véhicules. Nos équipes techniques ont procédé à des désincarcérations complexes. Il a aussi fallu gérer un incendie difficile dans les compartiments moteurs, tout en portant secours aux pilotes et aux copilotes coincés dans l'avion.
1: Les pilotes n'ont, semble-t-il, pas déclaré d'urgence avant d'atterrir. Une équipe du Bureau de la Sécurité des Transports aux États-Unis enquête pour comprendre ce qui s'est passé. Amazon présente ses condoléances aux familles des victimes.
0: C'était Julie-Marie Lecomte à Miami. Et puis, rappel de sauce au piment régional. Les clients d'une des 4 succursales de l'épicerie Marché d'ici d'ailleurs sont avisés de ne pas consommer de la sauce au piment vendue dans un petit pot maçon jusqu'au 3 septembre dernier. Les clients sont avisés de ne pas la consommer en raison des risques de prolifération d'une bactérie liée au botulisme, une toxine donc qui peut causer de graves maladies. Actuellement, 20 à Roberval et 15 à Saguenay.

0: Merci d'être resté avec nous ou de vous joindre à nous. Et si vous êtes en férié aujourd'hui, ben, peut-être que c'est une occasion pour écouter l'émission. Et si vous n'êtes pas des réguliers et que vous allez découvrir cette émission, ben, ça nous fait vraiment plaisir de vous accueillir. Ce que vous allez découvrir aujourd'hui, ben, ce sont deux de nos trois sentinelles de l'air du temps qui seront avec nous. Chris Bergeron, Julie Bushinger sont là. Arnaud Granata qui complète, en fait, qui avec qui il y a une rotation, sera là la semaine prochaine. Et un des sujet des sentinelles de l'air du temps, donc qui nous parle des tendances qui émergent, c'est cette façon maintenant, après une date insatisfaisante, de demander un remboursement à l'autre personne pour le prix du repas ou du verre. J'aille pas ça. C'est bizarre, mais j'aille pas ça. Dans une vingtaine de minutes, on va recevoir notre collaborateur, Benoît Melançon, qui est professeur émérite au département de littérature de langue française de l'Université de Montréal, qui est aussi essayiste et blogueur. C'est notre nouveau segment des mots qui résonnent. Donc, il y a aussi quelques collaborateurs qui viennent à tour de rôle pour nous décortiquer un mot, pour faire une exploration autour de ce mot-là, à partir de ses racines, à sa transformation dans le temps, à sa résonance actuelle. Et le mot que Benoît Melançon a choisi, et c'est université, et vous pourrez entendre Benoît dans à peu près 25 minutes. Ce que nous faisons maintenant, c'est ce que nous ferons, ce que nous avons commencé à faire pendant la campagne électorale. Donc, c'est un petit segment qui durera pas très longtemps, mais qui est très agréable. On l'a déjà fait. On les a baptisés les anges dans nos campagnes, puisqu'ils suivent la campagne électorale et qu'ils analysent et qu'ils observent à leur façon ce qui se passe. Louis Aucoin est président et stratège principal chez Aucoin Stratégie et Communication. Salut Louis.
1: Salut Pénélope.
0: Elle est à Toronto, Tasha Carradin. Bonjour Tasha.
2: Bonjour Pénélope.
0: Analyste politique et chroniqueuse pour Postmédia. Et elle est en studio, chroniqueuse au Devoir, Émilie Nicolas. Bonjour Émilie.
3: Bonjour Pénélope.
0: Alors on vous rappelle, les anges dans nos campagnes, on a vraiment utilisé le vocabulaire de plusieurs religions. Les mots karma, nirvana, chemin de croix, croisade, révélation, miracle, mur des lamentations. Et vous vous êtes amusé à utiliser ce vocabulaire-là, en fait, pour revenir sur l'actualité. Alors nous allons commencer, Tasha, avec le mot mantra.
2: Oui, le mantra de la semaine, le mantra de la campagne, c'est désormais Trump, Trump, Trump. C'est le mantra de Christine Fréchette. Elle est allée jusqu'à cette semaine à évoquer même une convergence de vues entre Trump et Paul Saint-Pierre Plamondon. Trump veut affaiblir le Canada, le PQ veut affaiblir, le PQ veut le démanteler essentiellement. Et PSPP lui répond qu'elle brandit l'épouvantail Trump parce qu'elle ne veut pas défendre le bilan de son gouvernement. Bon, après ça, aujourd'hui, elle va même plus loin. Parce que elle va suspendre la campagne et remettre son chapeau de premier ministre pour avoir un conseil de ministre pour discuter des tarifs qui s'en viennent. C'est le même move que Mark Carney a fait pendant sa campagne. Mm-hmm. Exactement. Et comme ça, elle a l'air très première ministérielle. Trump est toujours le diable et elle espère de gagner plus de votes.
0: Mais Tasha, en même temps, si elle le faisait pas aujourd'hui à la veille de ces tarifs-là, on dirait qu'elle est responsable, non?
2: Oui. Alors, c'est comme McCarney, c'était la même chose. C'était à la veille de tarifs qui rentraient. Alors, il a l'air responsable, il n'a pas le choix, mais quand même, ça aide sa cause. Il n'y a pas de question.
0: Et je présume que les premiers ministres des autres provinces sont aussi en train de faire ça aujourd'hui à la veille de campagne ou pas,
2: oui.
0: Là?
2: Oui, les autres premiers ministres, mais ils ont pas de campagne.
0: Ouais,
2: alors, mais pour elle, être première ministre, le plus longtemps qu'elle l'est, comme on disait de Stephen Harper, le plus longtemps qu'il est premier ministre, le plus longtemps qu'il est premier ministre, il peut rester.
0: Okay,
2: alors,
0: d'accord.
2: C'est la même chose.
0: OK. On est dans le même mot, Émilie, mais avec une autre idée, le mantra de la semaine.
3: Oui, alors cette semaine, le Parti conservateur du Québec a annoncé comment il voulait couper dans les finances publiques. Le Parti québécois a annoncé comment il voulait couper dans les finances publiques. Le Parti libéral du Québec a annoncé comment il voulait couper dans les finances publiques. Et la coalition Avenir Québec a annoncé comment elle voulait couper dans les finances publiques. Alors, si les Québécois se demandent si avoir plusieurs partis politiques, ça amène nécessairement à plusieurs choix politiques. Ça dépend.
0: Oui, c'est ça.
3: Ça dépend. Alors, il y a Québec solidaire qui résiste seul encore et toujours aux sirènes de couper dans les finances publiques. Mais sinon, le détail, c'était vraiment du comment. Alors, c'était ça le mantra, puis je pense que ça va être ça. Je pense que le message sur lequel j'insiste, c'est que c'est pas parce qu'on a plusieurs partis pour lesquels voter qu'on a nécessairement une variété d'options idéologiques ou politiques sur l'ensemble de choses. Et puis, c'est aux électeurs, c'est à la société civile, c'est aux journalistes d'essayer de voir vraiment c'est quoi les différences entre les différentes parties, parce que des fois, au niveau du discours, ça commence à se rapprocher, là.
0: Mais en même temps, quand 4 des 5 partis martèlent ça, ça peut aussi vouloir dire que c'est la chose à faire et qu'il y a consensus. C'est quand même assez rare qu'il y ait un consensus en pleine campagne électorale.
3: Oui, ça peut vouloir dire qu'il y a un consensus. Ça peut aussi vouloir dire qu'il y a une forme de discours qui devient hégémonique, puis qu'il y a des options qui sont en train de devenir à l'extérieur même de l'horizon des possibles politiques. C'est-à-dire que lorsqu'on voit qu'il y a un déséquilibre entre les dépenses et les revenus, bien, on commence à regarder les dépenses, c'est très compliqué politiquement de regarder la colonne des revenus. Au niveau de augmenter les taxes, par exemple, pour les plus riches. Il y a vraiment un seul parti qui décide d'aller dans cette voie-là, alors que les deux options sont possibles. Normalement, en comptabilité, on peut soit regarder les revenus ou les dépenses, mais on essaie de... On se concentre sur les dépenses.
0: Allons-y, Louis Aucoin, avec l'appel à la prière.
1: Oui, mais l'appel à la prière, Pénélope, c'est comme les points de presse des politiciens, ça revient plusieurs fois par jour. Puis, moi, j'en ai entendu cette semaine des appels à la prière quand plusieurs partis politiques sont passés dans des RPA pour demander à nos aînés de prier pour eux et de voter pour eux. Donc, c'était la semaine des aînés, à peu près tout le monde est passé là. Paul Saint-Pierre Plamondon, un point de presse tout à l'heure pour dévoiler ses engagements pour les aînés. La FADOC, la Fédération de l'âge d'or, qui a rendu public ses engagements. Donc, c'était vraiment cette semaine-là. Et puis, je vais vous expliquer pourquoi on se précipite dans les RPA. Je vais citer le candidat conservateur dans Beau-Sud. Il s'appelle Jonathan Poulin, puis il dit « Madame Fréchette, j'entendais juste ça. » Je le cite, là, ouvrez les guillemets. « Madame Fréchette, j'entendais juste ça dans les résidences pour personnes âgées. On a besoin de Madame Fréchette. » Donc, fermez les guillemets. Là, donc ça, c'est un aveu assez clair d'un candidat conservateur. La réaction d'Éric Duhaime, savoureuse, il est allé lui-même dans Beau-Sud le lendemain, dans cette résidence-là pour personnes âgées, pour aller les voir, pour leur dire « Oui, Madame Fréchette, mais il y a aussi Éric, puis j'ai des choses à vous proposer. » Dont une proposition qui revient de plus en plus dans les partis, de dire « Vous ne serez pas imposé sur les gains, vous ne serez pas coupé dans vos rentes si vous faites un salaire puis vous continuez à travailler à l'âge de la retraite. » Donc ça revient beaucoup chez tous les partis. À souligner, ce qui est intéressant, c'est que la CAQ, c'est quand même le dernier parti pour qui les 18-34 ont envie de voter, mais c'est le premier choix des gens de 55 ans et plus. Donc, la disparité, elle est beaucoup, beaucoup dans les tranches d'âge dans notre vote.
0: Ce que je n'ai pas fait, Émilie, Louis et Tacha, c'est vous présenter au public en studio, parce que nous avons encore avec nous un public en studio. Oh.

0: Sacha, Louis, vous êtes à distance. Émilie est la seule à pouvoir bénéficier de tout cet amour de ce public en délire. Ma mère.
1: Allô.
0: Qui était là pour Boucard ce matin, mais qui reste très certainement pour voir le reste de l'émission parce que c'était notre cher Boucard ce matin. Ça va se rattraper sur l'application audio très rapidement. OK, deuxième tour de piste, donc, pour les anges dans nos campagnes. Émilie, quelle est la révélation de la semaine?
2: Moi, j'ai appris cette semaine que j'étais une immigrante de deuxième génération. J'étais pas au courant de ça avant cette semaine. Et là, bien sûr, je suis sarcastique, mais je pense que c'est le temps de juste peut-être revenir au niveau des faits, là, ce qui s'est passé. C'est qu'il y a eu Paul-Saint-Pierre Plamondon, qui est à l'école Roger Comtois, à Loretteville, dans le nord de Québec, qui a cité des chiffres sur l'augmentation des enfants, donc de l'immigration, etc. Alors que les chiffres qu'il citait, c'était dans le vocabulaire, là, les gens peuvent aller voir sur le tableau de bord de l'éducation du Québec, c'est les enfants qu'on appelle issus de l'immigration, ça inclut les immigrants, donc les personnes de première génération, et les enfants d'immigrants, c'est-à-dire des Québécois nés au Québec, de parents, un ou deux parents immigrants. Donc, dans le vocabulaire, on est passé de ça à l'immigration, les immigrants. Puis là, on s'est mis à avoir même des titres « Les immigrants de première génération », alors que si on y réfléchit 2 minutes, c'est un pléonasme. Mm-hmm. Puis « Immigrants de deuxième génération », alors que si on y réfléchit aussi, c'est un oxymore, ça marche pas les deux. Là. Et je pense que c'est important dans un cas comme ça de regarder l'importance des mots, parce que au-delà de la bévue politique et la manière dont ça joue entre les partis politiques, ça a beaucoup joué sur les réseaux sociaux. Il y a des gens qui suivaient pas trop la campagne, se sont réveillés à partir de là parce que, comment le dire, on s'est fait barouetter le vibre ensemble cette semaine. Mmh. C'est ça qui s'est passé avec des mots comme ça.
0: Depuis quand, Émilie, est-ce qu'on utilise ce vocable d'immigrant de deuxième génération?
2: Ben, on l'utilise pas. C'est ça le chose. C'est utilisé beaucoup en France. On parle des immigrants de deuxième, de troisième génération.
0: Mais je l'entends quand même, moi, depuis plusieurs années, là, mais pas depuis 20 ans.
2: Ben, pas dans les statistiques. Mm. Et puis là, en plus, l'erreur, c'était que pas simplement Mando ont mêlé les deux catégories pour parler de l'immigration. Puis là, on réalise qu'il y a des enfants qui sont nés de un ou deux parents immigrants qui étaient calculés dans la tête du chef du Parti québécois, mm-hmm, comme de l'immigration. Donc, ça, c'est devenu extrêmement sensible, extrêmement compliqué. Donc, vraiment choisir nos mots avec de manière judicieuse, parce que au-delà des idées politiques, des fois juste les mots, on pratique de l'exclusion symbolique du champ du social sans trop s'en rendre compte. Et puis le temps que les drapeaux soient levés, il y a une partie du mal qui est faite.
0: Mais c'est très intéressant et troublant, parce que à la fois on veut stimuler la natalité au Québec.
2: Ouais.
0: Et là, donc, un enfant né ici d'un ou deux parents immigrants viendrait comme en opposition à ce qu'on essaie de faire, parce que là, ils sont en trop ou en surplus ou dans une catégorie à part natalité qu'on voudrait stimuler.
2: C'est ça. On commence à calculer la qualité de nos baby-boom en fonction de l'ADN. Moi, j'ai pas envie qu'on s'embarque là-dedans. Je suis pas tout seul, d'ailleurs.
0: Je vous invite à lire le texte d'Émilie Nicolas, L'absurde mathématique des générations, samedi, qui a aussi beaucoup fait, qui a beaucoup circulé. OK, ça, c'était la révélation d'Émilie. Tasha, votre révélation à vous?
1: Mais moi, je viens d'apprendre aussi. Moi, je suis deuxième génération, mais à part ça.
0: Ah oui, OK.
1: Ma révélation, c'est dans le domaine scolaire. Hmm. Les écoles à trois vitesses, est-ce qu'elles existent? Et c'est plus une révélation pour Christine Fréchette, parce qu'on a posé la question à Christine Fréchette. Est-ce qu'il n'y a pas trois vitesses, c'est-à-dire les écoles privées, les écoles publiques et les écoles publiques qui sont dites spécialisées, où il faut faire des tests pour entrer? Et elle a dit, pas vraiment. Pas vraiment. Là, Ruba Gazal a sauté sur cela et elle a dit non. Elle accuse Mme Fréchette d'être dans le déni. Et elle a aussi mis de l'avant sa proposition réseau scolaire commun, qui veut dire qu'il y a un financement public complet aux écoles privées qui renoncent aux frais de scolarité. C'est un peu bizarre, ça, une contradiction, mais en tout cas. Et la sélection des élèves selon leurs résultats. Alors, ça a positionné une révélation idéologique et une révélation de situation de fait pour Mme Fréchette, que je trouvais très intéressante.
0: C'est intéressant aussi parce qu'il y a des concepts comme ça qui semblent avoir été qui sont très bien compris ou en tout cas qui ont beaucoup été médiatisés et discutés, comme l'école à trois vitesses. Là, c'est mm-hmm. étonnant qu'elle réponde que ça n'existe pas. Puis on lui a aussi parlé de mixité sociale dans les écoles. Et ça aussi, c'était un terme qu'elle avait pas l'air... Elle comprenait la mixité de genre, mais pas la mixité sociale. Donc, il y a une réalité de l'éducation, des réalités auxquelles les parents sont confrontés tous les jours, qu'elle ne semblait pas. Était-elle prise de court? C'était pas ça le sujet nécessairement de son point de presse, etc., etc. Mais ça envoie un drôle de message.
1: Oui, mais c'est ça exactement. C'est l'idée que l'école publique, ça égalise les chances. Mais on voit que justement, il y a des taux de graduation beaucoup plus élevés dans les écoles privées que les écoles publiques. La question de la mixité, c'est aussi sensible, un peu comme ce que discutait Émilie. Qu'est-ce que ça veut dire? C'est dépeint d'une certaine façon négative, tandis que c'est la réalité québécoise et ça devrait être la réalité pour les enfants qu'ils sont avec toutes sortes de différentes classes économiques, genres,
0: nationalités, etc., etc.
1: Exactement. Ouais.
0: OK, allons-y, Louis Aucoin, avec une confession.
3: Oui, la confession, c'est un drôle de concept. Ça marche en deux temps. Il faut que tu fasses quelque chose. Pas nécessairement de mal, mais après, faut que tu ailles le dire à quelqu'un. C'est comme ça. Donc, puis Bernard Drainville a fait ça cette semaine deux fois. Puis sa première confession... c'est de frustrer, ce qu'il a fait, c'est qu'il a frustré à propos des négociations commerciales, puis il est allé le dire à quelqu'un. Le problème, c'est que cette personne-là anime une émission de radio, puis je vous invite à l'écouter.
4: Dans les demandes qu'il a faites, là, à la fin de la négo, là, il y a une vraie volonté de dire, toi, le Canada, tu nous appartiens. T'es à moi. Ben, fuck you, aussi.
3: Oh! Les gros mots, il confesse donc toute sa frustration et après ça, c'était suivi d'une mise en abîme. Donc, il est allé se confesser de sa confession à sa chef. Il est obligé de s'excuser. Elle a dit, c'est inacceptable. Puis, tu vas dire, bon, je sais pas, deux, je vous salue, Christine, quelque chose comme ça. Puis, ce qui est amusant dans ça, c'est que les chefs du PQ puis du PLQ, du Parti québécois et du Parti libéral, ont eu la même réaction. Ils ont dit, c'est une mise en scène, ils ont fait exprès, etc. Parce que la coalition Avenir Québec, équipe Christine Fréchette, était prise dans une controverse autour d'un organisme qui s'appelle Fondation Leadership Québec, qui est un organisme fédéraliste, mais comme ça faisait FLQ, ils ont changé de nom, puis il s'appelle Mission Leadership Québec. Donc, c'est une blague.
0: C'est une blague.
3: Le vrai nom, c'est Mission Leadership Québec. Ça s'est jamais appelé FLQ. Ne vous fâchez pas, les gens de Mission. Mais ça aurait été drôle quand même, je vous le suggère.
0: Ce qui est étonnant aussi avec ce que Bernard Drainville a dit à ce micro-là, c'est qu'à partir de Masbourian, il y a quelques 10 jours avant, il disait ne pas pouvoir énoncer un certain nombre de choses en ondes parce que les Américains écoutaient ce qu'ils se disaient à leur sujet. Et là, tout d'un coup, on est passé de je peux rien dire à le robinet est ouvert puis il coule. Ou quelque chose comme ça. Là.
3: Okay. En anglais en plus. Là,
0: en anglais. Exactement. OK, allons-y maintenant, Tasha, avec... OK, tous les deux, Tasha et Émilie, vous avez Charles Milliard dans votre viseur, mais pour des catégories différentes. Le chemin de croix, Tasha?
1: Ouais, parce que pour M. Milliard, cette campagne devient un peu un chemin de croix. Il est dans le dernier sondage léger, juste 2 points en arrière de la CAQ à 22%. C'est pas catastrophique, mais quand même, il doit, depuis le début de la campagne, répondre un peu aux inquiétudes au sujet de sa campagne. Que ça décolle pas de la façon que les libéraux voulaient, surtout dans la polarité fédéraliste, souverainiste, qui est établie essentiellement par la situation avec Trump. Sa réponse, qu'il ne veut pas se verser dans la politique spectacle, dans ses mots, mais quand même, on parle beaucoup plus des autres chefs, comme on vient de faire dans cette émission, que de lui. Il y a aussi un paradoxe parce que Milliard pourrait être beaucoup plus près du pouvoir que la couverture médiatique le dise. Il y a 42% des électeurs qui se disent indécis ou pourraient changer, pardon, d'idée dans ce même sondage. Alors, dans ce sens-là, son problème, peut-être, c'est pas que les électeurs ne l'aiment pas, c'est qu'ils le regardent pas, ils le connaissent pas encore. Il doit percer. Peut-être les débats vont changer ça.
0: OK, ouais, à suivre. On se dit tout le temps, peut-être que ça va changer ça, peut-être que ça va changer ça. Donc, effectivement, les débats vont être une grande opportunité pour lui. Émilie, on est avec Charles Milliard, mais quelle catégorie?
2: Prêche dans le désert.
0: OK.
2: Ouais, parce que c'est pas mal ça qui se passe pour l'instant du côté de Charles Milliard. Surtout avec, puis c'est comme si plus que du côté des autres, puis on l'a vu avec la chronique jusqu'à présent, là, ça brasse, là. Il se dit des coups d'éclat là à gauche à droite. Donc à côté de ça, ça semble un peu drabe. Oui, c'est ça le mot qui me vient en tête, parce que les messages passent pas. Il n'y a pas encore eu une journée depuis dans la campagne électorale où le Parti libéral a dominé le récit et puis que les autres partis ont dû se positionner par rapport à quelque chose que le Parti libéral dit. Normalement, une journée où tu gagnes dans une campagne, c'est une journée où tu dis quelque chose puis ça force les autres à réagir parce que au moins les autres disent ce qu'ils veulent mais ils réagissent en fonction d'un sujet que toi tu as choisi. Ça, Charles Millière arrive pas à le faire.
0: Mais c'est pas juste une question de contenant. C'est pas juste une question de Charles Millière. C'est une question de contenu aussi, si
2: c'est
0: je comprends
2: ça, exactement. Okay. C'est les
0: parce
2: deux.
0: Qu'on met beaucoup l'accent sur le contenant.
2: C'est les deux. Moi, j'entends des gens qui ont connu de près Charles Millière avant qu'il soit en politique, puis qui me disaient que c'est un peu ça aussi parce que c'est une personne qui a fait beaucoup de conseils d'administration, etc. Que c'était pas une personne qui amenait des idées extrêmement fortes non plus avant d'être en politique. Sauf que là, il va falloir l'amener ou s'entourer d'une équipe qui va l'amener à surmonter ça.
0: En même temps, on dit qu'on veut faire de la politique autrement. Il fait de la politique autrement, ça nous plaît pas.
2: Mais ça dépend autrement comment.
0: Oui, d'accord.
2: Ça dépend. Je dis pas qu'il faut des idées qui soient polarisantes, mais je dis que ça prend des idées.
0: D'accord. Émilie Nicolas, Sacha Carradine, Louis Aucoin sont les anges dans nos campagnes pendant cette campagne électorale. Louis, les trois, en fait, vous avez choisi le yin et le yang. Louis, de votre côté?
3: Ben, le yin et le yang, c'est deux forces opposées qui devraient se compléter normalement en s'opposant. Donc, c'est un peu bizarre. Mais on a ça au Québec, comme le français et l'anglais. Donc, français, c'est notre langue officielle et commune, mais c'est pratique aussi de connaître un peu l'anglais pour savoir ce qui se passe ailleurs dans le monde, parce que c'est souvent communiqué en anglais. Donc, au Québec, le français, c'est la seule langue officielle, mais on s'était dit des fois, quand c'est important, ça se peut qu'on communique en anglais. Par exemple, une affaire importante, c'était les élections. Ben il pue là, parce que avec la nouvelle loi sur le français au Québec, ben on n'avait peut-être pas prévu l'impact, mais le directeur général des élections doit envoyer ses documents seulement en français, les documents qui vous disent comment voter, où, quand, etc. Donc fini le yin et le yang, à cette heure, c'est yank le yin. Donc c'est de même qu'on est rendu. Et là, c'est certain que la minorité linguistique anglophone, elle est difficile à aimer parce qu'on sait qu'il y en a beaucoup qui parlent français. On sait qu'ils ont imposé leur langue pendant des décennies, c'est vrai. Puis on se dit, ben c'est quoi qu'on leur envoie en français, ils nous l'envoyaient en anglais avant. Bon, oui, ok, je comprends. Mais on peut-tu monter le niveau du débat un petit peu, puis voir. Ça veut pas dire de tout traduire, mais des fois le deuxième effort pour inclure le plus de monde possible, c'est une bonne idée. Puis là. Ben dans ces documents-là, c'était une bonne idée. Peut-être qu'il faudrait penser à revenir à des... Quand on a des bonnes idées, là, c'est le fun de ne pas les oublier.
0: Tacha, de votre côté, quelles sont les deux idées qui se sont opposées dans le yin et le yang?
1: C'est le féminisme du passé, le féminisme du présent. On ne sait plus lequel est lequel. On a Mme Fréchette contre M. Duhem. Mme Fréchette qui défend le féminisme des choix de la CPE. Essentiellement, qui veut accroître, faire une prime de 10 000 $ aux nouvelles éducatrices pour augmenter les places en garderie, tandis que M. Duhem, lui, veut donner 100 $ par semaine à des familles qui gardent les enfants à la maison et qui, selon Mme Fréchette, veut les renvoyer, les femmes, à la maison. Alors, lui a retorqué, c'est le féminisme du passé qu'elle défend. Alors, le yin, le yang de ce féminisme, ce discours maintenant est dans la campagne, lequel reflète le vrai état? Où est-ce qu'on peut faire les choix des deux? C'est aux électeurs de décider.
0: C'est sûr que quand c'est quatre hommes qui parlent de féminisme du côté d'un certain parti, effectivement, ça soulève des questions. OK, Émilie, yin et yang?
2: En fait, c'est au début du week-end, la CAQ a accusé le Parti québécois de cacher son référendum et le Parti québécois a accusé la CAQ de cacher son nom. Et les deux ont raison. Mais moi, je fais juste souligner, en fait, vous voyez, des petites attaques comme ça, c'est pas comme ça qu'on construit des projets de société, OK? C'est pas là où la politique avec un grand P se passe. Mais je trouve ça intéressant parce que dans les faits, sur le fond, les deux ont raison et je pense que c'est important pour les gens de vraiment voir les stratégies de marketing que les partis politiques utilisent. Mais aussi, même si c'est pas comme ça, comme je disais, qu'on élève le niveau de la politique et de la nation, je vais quand même donner des points à ces deux partis-là pour la symétrie poétique des attaques qui ont lieu en fin de semaine. Des fois, c'est ça. C'est, sur le fond, c'est pas si profond que ça, mais sur la forme, quand même, c'est poétique ce qui s'est passé. Mm-hmm. Petit moment poétique.
0: D'accord. Allons-y, Louis Aucoin, avec le sacrifice.
3: Oui, le sacrifice, oublions pas, c'est renoncer à quelque chose de précieux dans le but d'obtenir quelque chose de plus grand. Puis en politique, une chose qui est précieuse, c'est le ruban, puis les gros ciseaux en or, la pelletée de terre, le casque sur le chantier, ça c'est vraiment très précieux. Et Charles Milliard a fait un sacrifice en disant, moi là, quand on va mettre de l'argent dans nos infrastructures, le trois quarts, ça va aller à rénover ce qu'on a déjà. Pas de ruban, pas de ciseaux en or, etc. Donc ça, c'est bien. Puis la coalition Avenir Québec a pris cette position-là aussi en disant,

0: justement les partis fédéralistes ou dites fédéralistes comme la CAQ, on peut penser, ou peut-être les libéraux. Mais il y a aussi l'affaire de Mission Leadership Québec qu'on ajoute à ça. La PSPP réclame même une investigation pour voir est-ce qu'il y a des liens là avec justement la CAQ. Et ce qui est vraiment intéressant, c'est que ça aide le Parti québécois de recentrer le débat sur son terrain préféré, c'est-à-dire aller en lutte contre Ottawa. Alors, on parlait tantôt de Christine Fréchette va en lutte contre Trump, son vrai adversaire. Je pense que PSPP, cette semaine, essaie de ramener Ottawa, son adversaire favori, pour faire la polarisation.
1: Très intéressant. Un miracle, Émilie?
2: Oui, les libéraux, le Parti québécois sont d'accord. Ça arrive pas souvent.
1: T'as répété ça?
2: Le Parti libéral du Québec et le Parti québécois sont d'accord, mesdames et messieurs. Pas juste sur les finances publiques. Ils sont d'accord sur autre chose qui est de avoir des états généraux en éducation. Et c'est d'ailleurs cette journée-là où tout le débat sur la mixité...
1: Et l'école à trois vitesses?
2: Oui, c'est ça. En fait, le débat avait été amené sur la mixité ethnique, si on se souvient bien. Mm-hmm. Finalement, les gens sont mis à parler de mixité sociale en même temps. C'est cette journée-là que ça s'est passé. Mm-hmm. Mais moi, j'ai des échos du terrain et je sais que c'est pas tombé dans les oreilles de sourds l'histoire des états généraux sur l'éducation. Et que donc, il y a la société civile, les gens les parties prenantes en éducation, le milieu syndical, qui trouve ça très, très, très, très intéressant que les partis politiques, en partie, se soient avancés sur ça et qui, peu importe qui va être élu en octobre, vont les attendre dans le virage sur cette question-là pour essayer de pousser pour avoir les fameux états généraux sur l'éducation, puisque justement, tant sur plein de niveaux, mixité sociale, école à trois vitesses, même les débats sur l'immigration, etc., sur la diversité à tous les niveaux, le sous-financement, ça fait longtemps que me semble qu'on serait dû. Et donc, si des gens pensent avoir lancé cette idée-là en campagne, puis s'en sortir, qu'on passe à autre chose en octobre, il y a des gens qui vont sortir du buisson puis vous attendre avec ça.
1: Admettons, on ne sait pas encore, que le PQ est élu minoritaire et que le PLQ devient l'opposition. Ça va être impossible si les deux sont d'accord aujourd'hui de ne pas faire des états généraux.
2: Admettons. Mais même si la CAQ était élue, du moment qu'il y a une société civile mobilisée, puis qu'il y a deux partis d'opposition qui sont d'accord, ça commence à faire un débat politique. On peut anticiper que ça va être à l'agenda cet automne.
1: On est d'accord, mais si ces états, si la CAQ est élue et que ces états généraux ont lieu, on va ramener à Christine Fréchette le fait qu'elle n'est pas consciente qu'il y a un système à trois vitesses. Ça va partir sur des bases vraiment très étranges.
2: Ça va partir sur des bases étranges, mais ça va faire un débat de société quand même de profondeur.
1: Très intéressant. On termine avec nos anges dans nos campagnes, donc qui couvrent pour nous, qui observent pour nous ce qui se passe pendant cette campagne électorale au Québec. On termine avec le mur des lamentations, Louis.
3: Oui, qui a été fréquenté par le Parti québécois et le Parti conservateur cette semaine. Donc, le mur des lamentations, on va là, on fait nos plaintes, puis on espère que quelqu'un nous écoute. Donc, ça marche pas tout le temps, mais un gars s'essaye. Puis, les deux gars dont je viens de vous parler, Éric Duhaime puis Paul Saint-Pierre Plamondon, se sont essayés. Puis, dans le fond, leur plainte était simple. Était « Parlez donc de nos idées, arrêtez de parler de nos candidats. » Bon.
1: Ouais, c'est ça, mais les candidats viennent avec des idées, là.
3: Oui, c'est ça. Ben, Éric Duhaime, il dit « Tant que c'est pas illégal, moi, je veux rien à dire. Ils peuvent dire ce qu'ils veulent, c'est pas de problème. » Donc, c'est réglé pour lui. Paul Saint-Pierre Plamondon lui dit « Moi, quand ça fait longtemps, là, genre 2023, c'est pas grave, tu sais, puis... Donc, et Paul Saint-Pierre Plamondon, il a invité tout le monde à revenir sur Terre, comme si lui était tout seul sur Terre puis tous les autres étaient ailleurs. Donc, c'est intéressant quand même comme vocabulaire. Donc, les deux chefs voudraient qu'on parle des engagements et de leurs engagements, du bilan de la CAQ aussi. Sauf que ces candidats-là, ils ont été choisis par ces chefs-là. Il n'y en a pas eu d'investisseurs ou à peu près. C'est eux autres qu'ils ont choisi. Puis on dit, moi, je mets mon logo de mon parti et je mets toute ma crédibilité derrière toi. Je te présente à la population en disant, t'es quelqu'un de fiable. Donc, c'est comme chefs qui ont décidé eux-mêmes. Donc, c'est normal qu'ils doivent répondre. Il n'y en aura pas de réponse à leur lamentation. On leur dit tout de suite, là, retournez pas au mur. Rien à faire là. Donc, c'est un test de leadership. Puis il vous reste 10 jours pour changer de candidat. On a jusqu'au 17 septembre. Donc, si tu veux pas changer, c'est parce que tu veux pas changer. Donc, assume-le.
1: Mais c'est parce que l'idée que tu défends en gardant le candidat-là en l'occurrence l'idée de Pierre-Saint-Paul Plamondon, est de ne pas se soumettre à la culture du bannissement. Ça devient ça, son cheval de bataille. Et ça, il y a des gens dans son électorat qui sont extrêmement pour cette idée-là. Donc, ça peut devenir payant de garder un candidat comme ça.
3: Absolument. Mais dans la région de

0: de la capitale nationale, le candidat qui défend François Gariépy mm-hmm. en particulier, lui, c'est très, très payant parce qu'il connecte avec son électorat là-bas. Donc, on veut pas le sortir. Mais il connecte pas avec le reste de l'électorat pas tout le temps, par exemple. Mm-hmm. Donc là, peut-être que c'est pas facile de faire la politique ces jours-ci, Pénélope.
1: Non, c'est sûr que c'est pas facile faire la politique. Une chance qu'il y ait des gens comme nous pour nous faire voir les choses avec un grain, avec un peu d'humour à travers tout ça, même si les enjeux sont sérieux, ça nous fait
2: nous
1: quand même.
2: Vous êtes de vrais anges.
1: Vous êtes de vrais anges, ça c'est sûr. Déjà hâte de vous retrouver. Donc, on espère que ça se fera à quelques reprises d'ici le 5 octobre. On espère que ça pourra se faire aussi selon vos disponibilités au lendemain des élections pour décanter tout ça ensemble. Puis vous allez revenir de vos cieux au plancher des vaches à ce moment. Là, les anges dans nos campagnes. Lui au coin, président et stratège principal, je suis au coin stratégie et communication. Émilie Nicolas, qu'on peut lire dans Le Devoir. Tasha Carradine, analyste politique, qu'on peut aussi lire dans le National Post. Merci énormément à vous trois. À bientôt.
2: Merci.
3: À bientôt.
1: Merci. Au revoir.

0: C'est le projet Beau Léon qu'on vient tout juste d'entendre, Julien Beaulieu. Donc, c'est son projet. Cette chanson est intitulée « Fait comme si ». Ce que nous faisons maintenant, c'est recevoir à nouveau Benoît Melançon. Bonjour Benoît.
1: Bonjour Pénélope.
0: Benoît, vous faites partie de ces chroniqueurs amoureux, passionnés et amoureuses des mots, donc qui se succèdent tous les lundis à ce micro. Vous avez parti la saison. Ensuite, il y a eu la critique littéraire, éditrice, poétesse, autrice Vanessa Bell, André Martin, animateur et réalisateur de L'Histoire ne s'arrête pas là. Éventuellement, nous allons retrouver Kim Thuy aussi autour de ce micro qui sert à explorer un mot de votre choix à partir des racines, son évolution, sa résonance aujourd'hui et tout ce que vous avez envie de mettre à l'intérieur de ces trois ou au-delà de ces trois axes-là. Et vous avez choisi, Benoît, pour cette semaine, le mot université.
1: Alors, avant de parler d'université,

0: quitter, Pénélope, je voudrais qu'on s'entende, vous et moi,
1: oui,
0: sur un principe existentiel fondamental.
1: Oh là là.
0: Qui va me servir aussi de base argumentative aujourd'hui. C'est court, c'est bref, je pense okay. que vous allez être d'accord. L'amour, c'est compliqué.
1: Même Facebook donne une catégorie « it's complicated » voilà. quand on a besoin de choisir.
0: Ce que je veux faire aujourd'hui, c'est parler de l'université. J'aime l'université. J'ai passé toute ma vie à l'université, donc j'ai un amour très, très grand vers l'université. L'amour n'empêche ni la moquerie, on peut rire de l'université, ni le discours critique, on peut trouver qu'il y a des choses qui marchent pas, qu'il y a un certain nombre de dysfonctionnements. Donc, si je dis des choses méchantes sur l'université aujourd'hui,
1: c'est
0: ou
1: par
0: un
1: amour?
0: Peu critique, c'est par amour.
1: OK, d'accord.
0: Qui aime bien, châtie bien.
1: OK, alors, est-ce qu'il y a une raison pourquoi ce mot-là est celui qui a émergé?
0: Alors, il existe dans le vaste continent des genres romanesques un genre particulier qui s'appelle le roman de la vie universitaire. En anglais, on appelle ça les « campus novels ». Alors, cas classique, David Lodge. Hein? Small world, un tout petit monde. Donc, dans le monde anglo-saxon, c'est très, très présent, cette idée-là du roman qui satirise le fonctionnement de l'université. Il y a ça aux États-Unis. Hein? Un roman admirable de Philip Roth qui s'appelle La Tâche, de Human Stain en anglais. C'est un roman universitaire.
1: James Carroll Oates aussi en a fait
0: exactement.
1: Alors,
0: c'est très, très largement pratiqué. Et c'est beaucoup pratiqué au Québec. C'est beaucoup pratiqué en français. Puis ça, c'est moins. Alors, Caroline Boivin a soutenu une thèse à l'Université de Sherbrooke en 2024 qui s'appelle « Les romans de campus au Québec, 1903-2022 », et elle en a repéré 100 romans qui parlent de l'université dans la littérature québécoise. Je ne vais pas vous parler des 100. N'ayez pas peur. Ce qui a attiré mon attention, c'est deux romans récents. Alors, les deux sont de Thomas O. Saint-Pierre. Les deux ont paru chez Loméac. Le premier s'appelle « Absence d'explosion ». Il date de 2020. Et l'autre est paru plus récemment. Il s'appelle « Explosion » au début de 2026.
1: Je suis en train de le lire, justement.
0: Bon, alors, vous voyez. Ça se passe dans une faculté de philosophie d'une université québécoise. À ma connaissance, il y a juste une université québécoise où il y a une faculté de philosophie. C'est à l'Université Laval. Donc, on peut penser que c'est peut-être inspiré d'eux, mais c'est pas ça qui m'intéresse. Alors, Thomas Saint-Pierre connaît bien le milieu universitaire. Il sait comment ça marche. Il parle surtout de profs, mais il parle aussi de doctorants, d'étudiants. C'est vraiment très, très bien fait. Et il a l'art de lancer des petites pointes. Réunion chez le doyen pour remettre un prix. Quelques dizaines de personnes, un peu mieux habillées que d'habitude, parenthèse, mais quand même mal habillées. Je peux reconnaître cette phrase-là sans trop de mal. Donc, c'est à partir de là que j'ai voulu réfléchir au mot université, parce que ça se passe à l'université. Le premier est un roman où il y a une réflexion sur la philosophie en plus d'un contenu narratif. Dans le deuxième, Explosion, il y a des cadavres, des chambres secrètes. Je vous en dirai pas plus.
1: Est-ce pas rendu là?
0: Oui, c'est pour ça que je vous en dirai pas plus. Donc, ça met vraiment bien la table pour réfléchir à ce que c'est que l'université. Cette université, c'est ce que j'essaie de montrer, elle fait face à des défis, puis elle est menacée. Alors, je vais surtout insister sur les défis, mais on pourra voir, s'il nous reste du temps, quelles sont les menaces actuelles envers l'université. Alors, étymologie.
1: Oui.
0: Le mot apparaît en français, il vient du latin universitas, il apparaît au 13e siècle, et ça c'est essentiel. À l'origine, il désigne pas de l'enseignement, il désigne une communauté. Universitas, ça veut dire communauté humaine. Quand le mot apparaît, c'est ça qu'il désigne. Un peu plus tard, au XIIIe siècle, il va désigner une communauté d'enseignement. Donc, c'est l'université, comme on connaît le mot aujourd'hui. C'est exactement ça. C'est une communauté où il y a des profs, où il y a des étudiants. C'est de l'enseignement supérieur. Donc, c'est pas l'école primaire, c'est pas l'école secondaire. Et on va délivrer des diplômes. Alors ça, c'est ce qui se passe au XIIIe siècle. Définition de l'Office québécois de la langue française, du grand dictionnaire terminologique aujourd'hui. Établissement d'enseignement supérieur et de recherche offrant des programmes d'études menant à l'obtention d'un certificat ou d'un diplôme de baccalauréat, de maîtrise ou de doctorat. Donc le mot, depuis qu'il désigne une unité d'enseignement, n'a pas changé de sens. C'est exactement la même communauté dont on parle. La nature de cette communauté-là a changé, évidemment. Alors, quand l'université est créée, on fait quoi à l'université? On fait de la théologie, ce qui pogne moins aujourd'hui dans les universités. On fait des sciences religieuses, des sciences de la religion, du droit, de la médecine, des arts. Aujourd'hui, l'université est devenue une chose d'une extension considérable. Et c'est pour ça que j'aime l'université. Moi, c'est à cause de sa diversité. Dans l'université, vous allez trouver des gens qui continuent à faire des sciences religieuses, la médecine.

0: du droit, des choses semblables. Vous allez aussi trouver toutes sortes de gens qui travaillent dans des disciplines fondamentales. Et vous allez aussi trouver, ça c'est nouveau, ça n'existait pas auparavant, vous allez aussi trouver de plus en plus des écoles professionnelles. Donc à l'université, on forme des spécialistes du travail social, des relations industrielles. Alors ça, pour moi, c'est intéressant parce que quand je discute avec des gens comme ça, moi je veux savoir comment ça marche, leur discipline. Mm-hmm. Je sais comment la mienne marche. Les études littéraires, je sais comment ça marche, j'ai pas besoin qu'on me l'explique. Mais je veux savoir ce que c'est qu'une carrière de chercheur en chimie, en relations industrielles, en musique, etc. Plus l'université est grosse, plus vous avez de diversité. Donc, on reste dans l'enseignement, on reste dans la recherche, mais avec une extension de plus en plus grande.
1: Je sors du texte, OK? Parce que vous dites université et diversité.
0: Oui.
1: Divers et univers dans ces.
0: Alors c'est plutôt un dada personnel, c'est mon obsession, la diversité universitaire. J'ai été directeur de département et je disais toujours à mes collègues, là, allez voir ailleurs, sortez d'ici, allez voir comment ça marche dans d'autres disciplines. Vous allez découvrir des gens absolument passionnants qui font des choses tout à fait étonnantes et qui les font pas de la même façon que vous. Quelqu'un qui est en chimie, là, il a besoin d'un laboratoire, donc il a besoin de beaucoup d'argent. En études littéraires, on a besoin d'une bibliothèque. Vous voyez? Donc, on ne cherche pas les mêmes choses. Mm-hmm. Et cette diversité-là, c'est vraiment ce qui constitue la grande université moderne. Il y a encore des petites universités où il n'y a pas tous les programmes. Mm-hmm. Mais dans une grande université, vous avez absolument tout ça. Donc, saluons cette diversité. Marquons le fait aussi que ça peut poser problème. Parce que si on ne sait pas ce que font les autres à côté, on peut difficilement intervenir. Mm-hmm. Donc c'est pour ça qu'il faut aller les voir, il faut leur poser des questions. Ces gens-là sont aussi curieux que nous le sommes de leur discipline. Si moi je suis curieux envers un physicien, mais le physicien va être curieux envers un littéraire. Et là, moi j'ai fait partie de beaucoup de comités, de commissions avec des gens de diverses facultés. C'est absolument passionnant. Mm. Voilà donc ce que je voulais montrer. Là. L'université est de plus en plus diverse. Elle ne le sera peut-être pas toujours. On parlera de menace tout à l'heure. Mais il y a là quelque chose de tout à fait constitutif.
1: Étymologiquement, est-ce qu'il y a une opposition à uni et à divers? Si on prend université et diversité?
0: Alors, je vais pas regarder du côté de diversité, mais université.

0: Donc l'unité, c'est les caractéristiques d'enseignement, de recherche, etc. La diversité, c'est ce qu'on va trouver sous ce programme-là. Alors cette université, elle est aujourd'hui confrontée à des défis. Je voudrais en présenter deux. Le premier, c'est un défi qui tient à la, comment dire, à la nature du travail universitaire. Quand vous faites de l'enseignement universitaire, quand vous faites de la recherche, on vous évalue. Contrairement à ce qu'on raconte, on vous évalue tout le temps. Un prof d'université s'est évalué toute sa vie par des instances diverses, pour diverses raisons, mais c'est toujours évalué.
1: OK.
0: On vous évalue sur deux choses principales. L'enseignement et la recherche. Beaucoup de gens disent que c'est uniquement la recherche qui compte, l'enseignement ça compte pas. C'est pas vrai. L'enseignement ça compte aussi. La pondération peut changer d'une discipline à l'autre, mais il y a toujours cette prise-là en compte de ce que c'est que l'enseignement et la recherche. Puis à côté de ça, vous avez deux petites affaires. Les services à la communauté et le rayonnement. Les frontières sont pas très claires.
1: Okay.
0: Qu'est-ce que c'est que ces services à la collectivité? Service à la communauté, on revient à la communauté. Ça peut être votre communauté immédiate. Vous êtes dans un comité universitaire de votre département. Ça peut être un comité de l'ensemble de l'université. Ça peut être un comité d'un organisme subventionnaire. J'insiste, ça n'a pas besoin d'être public. Hein, votre collectivité, c'est la collectivité des enseignants et des chercheurs à côté de vous. Le rayonnement, c'est en théorie quand vous rayonnez, quand vous circulez. Vous n'êtes pas obligé de circuler dans l'espace public. Vous pouvez aller à des colloques, vous pouvez aller faire des communications. Vous n'êtes pas nécessairement dans l'espace public. Or, il se trouve que dans certaines disciplines maintenant, la dimension de rayonnement public est de plus en plus importante.
1: Qu'est-ce que vous... médiatique, par exemple?
0: Alors, première chose, vous êtes invité à siéger au jury d'un concours d'exposcience.
1: OK.
0: C'est du rayonnement public.
1: OK.
0: On vous invite à faire des conférences à l'Université du Troisième Âge. C'est une institution québécoise. J'y ai fait, moi, des dizaines de conférences. Je fais quelque chose qui est universitaire, mais pas pour un public universitaire et pas dans un cadre universitaire.
1: Non public.
0: Oui. En France, il existe encore ce qu'on appelle les universités populaires. Des profs vont donner des cours, des séances de conférences, avec une dimension politique là, beaucoup plus forte. L'université du Troisième Âge, c'est pas politique. Les universités populaires le sont.
1: Okay.
0: Et là, on arrive aux médias. Les médias sont effectivement des lieux d'intervention publique où les universitaires peuvent être sollicités de plus en plus.
1: Et donc ça leur donne des points de rayonnement?
0: Pas beaucoup.
1: OK.
0: Ça ne nuit pas, mais c'est encore marginal.
1: OK.
0: Ils sont pas obligés de le faire. Ils le font tant mieux. Les universités aiment ça. Les services de communication des universités aiment beaucoup ça. Parce que, voyez, on voit l'Université de Montréal.
1: Ben oui,
0: là,
1: c'est ça.
0: Ils sont contents.
1: Ben oui.
0: Alors, cette dimension publique, elle est active dans les deux romans de Thomas Saint-Pierre. Thomas Saint-Pierre dit, dans la faculté de philosophie fictive dont je parle, il y a eu un schisme. Il y a eu une rupture. Entre les vieux profs, qui voulaient faire de la philosophie, et les jeunes qui voulaient, eux, être plutôt du côté de la médiatisation, de la présence publique, de l'intervention sur la scène publique. Et donc, ça a créé un clash. Alors moi, quand je réfléchis à ça, je me dis, oui, c'est nécessaire, c'est pas indispensable, puisque c'est un truc très, très accessoire dans les carrières de prof, c'est nécessaire, mais ça oblige aussi à un certain nombre de choix de mots, hein, puisqu'on parle des mots qui résonnent. Un de mes collègues français fait un jour une conférence, une interview à la radio sur Marivaux. Marivaux, là, c'est un des deux plus grands écrivains du 18e siècle. Je suis pour...
1: Qui est ma spécialité, on va l'appeler.
0: Voilà. Je suis pour qu'on parle de Marivaux à la radio. Je suis content. Arrive la fin de l'entrevue. Et là, mon collègue hexagonal dit, il faut absolument parler de métathéâtralité. Non.
1: Il ne faut pas absolument parler de métathéâtralité.
0: Moi, je peux faire 12 heures de cours à l'université sur la métathéâtralité marivaudienne. Dans ses pièces, dans son journal, dans ses romans, etc. À la radio, là, non. On peut peut-être simplement dire, tiens, si je parlais de la façon qu'a Marivaux de mettre en scène le théâtre dans le théâtre. C'est ça de la métathéâtralité. Mais vous voyez, il faut changer son vocabulaire quand on fait des médias. Quand on est à l'université, on a un vocabulaire technique. C'est normal. Tout le monde a un vocabulaire

0: Quand vous sortez de là, ajustez votre vocabulaire en fonction des gens auxquels vous allez parler. Alors, ça, c'est un problème. Et aussi, un autre problème, les profs aiment beaucoup faire des interventions du genre « je vais dire trois choses
1: ». Ah oui, ok, d'accord.
0: La première va se diviser en deux parties. Mmh.
1: Ah oui. Oh mon Dieu, c'est... mais moi j'en ai des invités des fois qui font. C'est rare.
0: Exactement.
1: Mais effectivement, il y en a des invités qui font ça.
0: Alors ça, c'est mortel. Il faut éviter ça. Il faut comprendre les règles du jeu. Hein? Où est-on invité? Pourquoi faire?
1: Mm-hmm.
0: Je viens ici, on a 15 minutes.
1: Mm-hmm.
0: Je peux peut-être vous faire une fois de temps en temps deux parties.
1: Mm-hmm.
0: Si je vais au téléjournal puis ils veulent me faire parler 16 secondes,
1: mm-hmm.
0: je fais pas ça. Donc, le vocabulaire qu'on utilise et le type d'argumentation qu'on utilise va changer en fonction des milieux où on se trouve.
1: Mm-hmm.
0: Et ça, les profs d'université doivent apprendre ça. Si on veut aller sur la sphère, dans la sphère publique, il faut savoir comment faire ça. Ça, c'est un premier défi.
1: OK.
0: Deuxième défi, celui de la diversité. Alors, je vais pas faire ça longuement aujourd'hui, parce que là, je vais introduire un mot qui va nous compliquer la vie atrocement si je le fais.
1: OK.
0: Il y a un prof anglais qui vient de mourir. Jason Hardy.
1: Mm-hmm. En Angleterre.
0: C'est en Angleterre, c'est un cas un peu compliqué. C'est un professeur noir engagé jeune à Cambridge qui a fini par démissionner à la suite d'une campagne médiatique contre ses travaux. Alors, les gens disent, c'est de sa faute. Il a plagié. Même pas sûr qu'il ait plagié. Là. Tout le monde s'entend pas là-dessus. Il a embelli son CV. Ça, oui, il a embelli son CV sans aucun doute. C'est pas une raison de lancer une campagne médiatique contre lui.
1: Mm-hmm.
0: Mais le problème ici, c'est il représente quoi, lui?
1: Mm-hmm.
0: Il représente la diversité et il représente le wokisme.
1: Mm-hmm.
0: Alors ça, c'est le mot que je vais pas essayer de définir parce que ce serait beaucoup trop long. Mais là, on a un vrai problème à l'université. Comment accepter la différence? Comment accepter des sujets nouveaux? Comment accepter des gens qui viennent avec des bagages différents des bagages traditionnels? Ça, c'est un vrai défi. Alors ça, le
1: il y a même qui dirait que c'est une menace.
0: Non, c'est pas une menace.
1: Mais il y en a qui diraient que c'est une menace. Il y en a beaucoup qui diraient que c'est une menace. Il y en a qui diraient que c'est la principale menace.
0: Exactement. Alors, c'est pour ça que moi, j'ai voulu mettre ça du côté des défis. Parce que ça se gère, ça. Ça menace pas l'existence de l'université. La présence publique des profs menace pas l'existence de l'université. Il faut ajuster ce qu'on fait pour les médias, comme il faut ajuster ce qu'on fait devant de nouvelles questions. Les menaces. Alors, j'en avais un paquet, je les ferai pas toutes, là. Je veux juste en prendre une qui est assez frappante actuellement. C'est ce qui se passe aux États-Unis. Il y a une attaque, là, véritablement une menace, contre la nature même de l'université. Ça passe par le wokisme. Les universités sont woke, donc il faut arrêter de les financer.
1: Exact.
0: Ça passe par l'antisémitisme. Harvard est une université antisémite, il faut arrêter de la financer. Il y a véritablement là un mouvement très, très fort contre la liberté universitaire. Et là, l'université est menacée. Elle est menacée aux États-Unis parce qu'on a un régime, disons, assez obscurantiste, hein, qui aime pas le savoir, qui aime pas la connaissance et qui va s'en prendre aux universités. En Angleterre, on ferme massivement des départements de lettres et sciences humaines actuellement. À partir d'un principe qui s'appelle la redundancy. Ils font tous la même chose. On n'a pas besoin d'avoir tous ces départements-là, on va en enlever. Eh bien, le problème, c'est que si vous êtes prof dans un département qui est redondant, ben vous allez perdre votre travail.
1: Mm-hmm.
0: Au Japon, on a aboli des facultés complètes de sciences humaines et de lettres. Pas payant, ça rapporte pas, ça forme pas professionnellement.
1: Mm.
0: En France, vous avez des gros, gros problèmes de financement de l'université. Tous mes collègues français râlent en permanence sur le fait qu'ils sont menacés parce qu'ils n'ont pas d'argent.
1: Mm-hmm.
0: La situation canadienne est un peu moins pire. Donc, on peut se rassurer sur ce plan-là. Les choses vont un peu mieux. Avec des effets un peu bizarres. On vient d'annoncer, il y avait un article dans la presse encore ce matin là-dessus, que les universités canadiennes recrutent des stars américaines.
1: Mmh.
0: Des stars états-uniennes. Mmh. Bah, des stars internationales, mais surtout états-uniennes. Alors, c'est très, très bien de montrer qu'il y a un intérêt pour le savoir. C'est très, très bien de montrer un intérêt pour la connaissance. Mais évidemment, les gens qui, eux, viennent de finir une thèse au Canada, sont pas recrutés sur ces postes-là.
1: Mm-hmm. Okay.
0: Donc, on va vous dire, oui, mais ils sont recrutés sur des bourses avec un financement
1: donc
0: différent.
1: Donc, un genre de goulot d'étranglement, là.
0: C'est-à-dire que là, est-ce qu'il faudrait que le financement public suive massivement pour assurer à la fois le recrutement des gens de l'étranger et le recrutement

0: des gens qui sont formés au Canada. Alors, c'est une menace pour l'instant, c'est une question, disons ça plutôt comme ça, mais quand on voit ce qui se passe ailleurs dans le monde, l'université au Canada n'est peut-être pas à l'abri de tout ce qui se passe.
1: Et à l'abri de ce dégraissage-là, je comprends bien qu'on applique dans d'autres systèmes et ce mot qu'on utilise sous prétexte d'efficacité,
0: voilà.
1: Mais l'université n'est pas qu'un endroit d'efficacité.
0: Non, il y a des choses qu'on fait là qui ne rapportent rien à court terme,
1: mais
0: c'est ça la beauté
1: à tous
0: de l'université.
1: Et à toutes, exact. Benoît Melançon, merci infiniment pour une deuxième édition des mots qui résonnent, où chaque lundi à cette heure-ci, un ou une chroniqueuse en alternance. Donc, on a un petit bassin, ils viennent explorer à partir d'un mot. Ben, tout ce que ce mot-là charrie aujourd'hui, comme par le passé. Et le mot choisi par Benoît Melançon aujourd'hui était université. Évidemment qu'on va voir du côté de votre blog oreilletendue.com, Benoît Melançon.
0: Merci.
1: On se retrouve dans quelques semaines. La semaine prochaine, ce sera Vanessa Bell qui sera avec nous. On va joindre Laurence Martin aujourd'hui qui est à l'animation de Midi Info. Bonjour Laurence.
2: Bonjour Pénélope.
1: Je suis très heureuse de pouvoir vous témoigner à quel point je suis une grande fan de votre travail.
2: Oh mon Dieu.
1: C'est la première fois qu'on se parle. Je l'écris sur les réseaux sociaux. Là, j'avais la chance de vous le dire. Donc,
2: Mon Dieu, c'est vraiment gentil. Ça me touche beaucoup. C'est réciproque, mais ça me touche beaucoup.
1: Ben, très contente de vous retrouver à la barre de Midi Info pendant que Alex se prépare pour des grosses journées. Qu'est-ce qu'il y aura un sujet au menu ce midi à ne pas manquer?
2: Oui, on reçoit l'auteur du livre Sans durée, réflexion sur une ville à réhumaniser. Parce que vous l'avez sans doute constaté, hein, le numérique supprime les petites rencontres du quotidien. On a moins de tolérance au bruit des enfants même. Donc, comment on fait pour que la ville offre des lieux où l'on forge des rencontres? Donc, l'auteur Marc-André Carignan sera avec nous à l'émission. Puis aussi Jean Charest sur les tarifs.
1: Oh là là, OK, d'accord. Alors, on vous écoute dans une demi-heure.
2: Merci,
1: bonne émission. Bye-bye. Laurence Martin, la barre des Midi Info dans une demi-heure. Voici vos infos. On se retrouve après. À tout de suite.
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6: Bonjour, ici Nicolas Saint-Pierre à Saguenay. Il est 11h, voici les informations. Un conducteur d'une cinquantaine d'années est mort dans une sortie de route survenue très tôt ce matin à Héberville. Selon la Sûreté du Québec, le véhicule a fait une embardée et des tonneaux vers 4h sur la rue Saint-Wilbrod et la victime qui était seule à bord a été éjectée de l'habitacle. Son décès a été constaté sur place, indique Louis-Philippe Ruel, porte-parole de la SQ.
7: Les policiers qui se rendent sur place découvrent une personne, donc le conducteur qui était à l'extérieur du véhicule. Il aurait été éjecté de ce dernier. Malheureusement, le décès a été constaté sur place. L'homme, dans la cinquantaine, est originaire de la région. On parle d'un seul véhicule, une embardée, des tonneaux qui ont été faits par le véhicule lors de la sortie de route. Malheureusement, l'enquête tente de déterminer à savoir est-ce que le conducteur était attaché au moment des faits. Il y a enquête en cours présentement sur place.
6: La rue Saint-Wilbrod relie les secteurs d'Héberville et d'Héberville Station. C'est un résident de l'endroit qui a signalé l'événement aux policiers. En cette journée de la fête du travail, le Parti conservateur du Québec entend s'attaquer aux syndicats. Éric Duhaime a présenté une plateforme qui compte donner plus de pouvoir aux travailleurs syndiqués de la province. Les conservateurs dénoncent notamment les organisations syndicales québécoises qui ne rendent pas suffisamment de comptes à celles et ceux qu'ils représentent. En conférence de presse, le chef conservateur a détaillé son plan.
8: 1. On va protéger la liberté de conscience. 2. On va imposer un vote secret pour l'accréditation et son maintien pour arrêter l'intimidation qu'on voit trop souvent. 3. On va forcer la publication de tous les documents financiers et statutaires pour une vraie transparence, comme ça se fait aux États-Unis sur le site du Department of Labor. Et 4. On va créer un mécanisme pour protéger les travailleurs dont les droits sont bafoués par leur syndicat auprès du Tribunal administratif du travail.
6: Quant au Parti québécois, le chef Paul Saint-Pierre Plamondon s'est plutôt concentré sur le soutien à domicile pour les aînés. Il promet notamment d'augmenter le budget des soins à domicile de 50 % plus d'octroyer une aide financière de 10 000 $ pour couvrir une partie des frais liés à la transformation d'une propriété en maison intergénérationnelle. Le chef fera ce midi la visite d'une résidence pour aînés à Rivière-du-Loup et du côté de Québec solidaire.
9: Le travail, ça devrait nous permettre de vivre. Pas juste de survivre, comme c'est le cas en ce moment pour les gens au bas de l'échelle.
6: La promesse du jour touche au salaire minimum. La co-porte-parole Rouba Ghazal s'est engagée à l'augmenter à 20 $ l'heure et ce, dès le 1er mai 2027. Ce salaire sera ensuite indexé annuellement à l'inflation. À l'heure actuelle, le salaire minimum au Québec est de 16 $60 de l'heure. QS entend aussi réserver une enveloppe de 330 millions de $ aux employeurs la première année dans le but de les soutenir dans la mise en place de la mesure. Le haut-commissaire de l'ONU aux droits de l'homme appelle à accélérer la mise en place d'une gouvernance mondiale de l'intelligence artificielle. Il avertit que l'IA avancée pourrait représenter un risque existentiel pour l'humanité. Il réclame des lignes rouges communes, une vérification indépendante et une coopération renforcée entre les acteurs du secteur. De retour chez nous, des élèves de l'école secondaire Fréchette de Lens-Saint-Jean participent à un nouveau programme scolaire en plein air. Ils seront appelés à se rendre directement dans le parc national du Fjord du Saguenay pour en apprendre davantage sur leur environnement. La Fondation pour la biodiversité et la faune du Québec finance l'école au parc dans 6 écoles et 6 parcs nationaux pour des élèves de première secondaire. Le conseiller en éducation à la CEPAC, Sean Gauthier, parle des objectifs de cette classe en nature.
10: Les jeunes vont être exposés à plusieurs concepts. On parle d'écosystème, la notion des aires protégées. Qu'est-ce qu'une aire protégée? Qu'est-ce qu'un parc national? Pourquoi on devrait être fier aussi d'avoir un parc national dans sa cour arrière? La biodiversité de la région. Donc, les élèves vont être exposés à plusieurs contextes d'observation, d'analyse, ce qui va leur permettre au final de développer un esprit critique, puis le sentiment qu'ils peuvent apporter des solutions à des enjeux locaux.
6: Le programme est sous la supervision de chercheurs universitaires dans le but de documenter la démarche. Il pourrait être déployé dans d'autres établissements et parcs pour les élèves de secondaire 1 à 5 d'ici 2030. Et les amateurs de baseball au pays ont droit à une fin de saison excitante. Les Blue Jays de Toronto sont dans la course pour la dernière place, donnant accès aux séries éliminatoires de la Ligue américaine. La lutte est serrée. Léo Molinet nous en dit davantage.
11: Il reste un peu moins de 20 matchs à jouer pour les Blue Jays avant la fin de la saison régulière. Toronto et Cleveland sont au coude à coude pour la dernière place qui donne accès aux éliminatoires. Les partisans, comme Jennifer Talandro, commencent à croire que leur équipe pourrait se qualifier. Elle commence à ressentir un temps fort comme il y avait l'an dernier. Sean O'Hare croit lui aussi en une qualification.
12: It's baseball, anything can happen.
11: Si la course pour cette dernière place est très serrée entre les Blue Jays et les Guardians, Charles-Alexis Brisebois, chroniqueur pour le site Passion MLB, donne un petit avantage à l'équipe de Toronto.
13: Les Blue Jays ont battu les Guardians au cours des derniers jours. Ils ont le bris d'égalité, donc si les deux équipes terminent avec la même fiche en fin de saison, c'est les Blue Jays qui passeraient en série au lieu de Cleveland.
11: Les bonnes performances de Toronto coïncident aussi avec les bonnes performances de Vladimir Guerrero. Si le joueur a éprouvé beaucoup de difficultés, notamment en attaque lors de cette saison, il reste néanmoins un joueur clé de l'effectif.
13: Si les Blue Jays veulent se qualifier, ça va passer par Vladimir Guerrero Jr.
11: Toronto doit désormais affronter les Athletics pour 3 matchs. Ici Léo Molinier, Radio-Canada Toronto.
6: Généralement ensoleillé pour les prochaines heures dans la région, le mercure atteint déjà 22 degrés à Robert.
1: Demain, à l'émission, on aura beaucoup de bien belles visites. Pauline Julien, Femme Pays, ce film donc écrit et réalisé par Anaïs Barbeau-Lavalette. On va recevoir ceux qui incarnent le couple mythique de Pauline et de Gérald Godin, Suzanne Clément et Patrice Dubois. Et ils sont phénoménaux, je vous le dis. Suzanne Clément chante elle-même dans le film. C'est elle qui a parlé de ça avec Anaïs. Ça marche du feu de Dieu. Ils sont tellement bons les deux, alors on les reçoit. Et Laure Calamy, si vous avez suivi la série appeler mon agent. Le film sort sur Netflix et donc un entretien avec Laure Calamy sur ce film-là. C'est ce qu'on vous propose demain. Ce que nous proposons maintenant, c'est ce qu'on fait tous les lundis à 7h06, c'est-à-dire vous tenir au courant des tendances avec nos sentinelles de l'air du temps. Bonjour Chris Bergeron.
14: Coucou.
1: Vice-présidente culture et tendance chez Cossette et Autriche. De quoi on parle tout à l'heure?
14: On va parler de Barbie et des téléphones rectangles. C'est pas la même chose. Ah. C'est pas le même sujet. C'est deux sujets.
1: OK, d'accord. Bonjour Julie Mouchinger, directrice de publication du magazine Clin d'œil. Tout à l'heure, on va parler de ces gens qui demandent des remboursements de factures après un mauvais... Mmh. Une mauvaise

0: first date?
1: C'est vraiment bébé. Mais des fois,
0: c'est ça.
1: Ça nous tente.
0: Moi, c'est ça. C'est ça. OK. Allons-y avec le premier sujet, Julie, qui est fini la destruction des invendus, vraiment.
1: Oui. Alors, on a bien hâte de voir comment ça va s'appliquer concrètement. Et pour mettre la table, je vais juste dire que ce règlement, donc, dont je vais vous parler dans deux secondes, ça n'existe pas au Canada. Alors là, on parle vraiment de l'Europe qui a adopté le 19 juillet dernier un règlement qui interdit aux grandes compagnies textiles de détruire les invendus. On le sait, c'est un phénomène qui a maintes fois fait scandale dans le milieu de la mode. Quand il reste des invendus en tablette, souvent, ils sont détruits et carrément jetés aux ordures. Burberry, entre autres, fait scandale avec quelque chose comme ça il y a quelques années. Et les raisons évoquées sont toujours essentiellement les mêmes. D'abord, c'est moins compliqué et moins cher de mettre tout ça aux poubelles que de revaloriser ou de renvoyer ces invendus sur le marché du second main, par exemple. Et on le fait aussi souvent pour préserver la propriété intellectuelle et la réputation de la marque. Bon, ça aussi, c'est un peu bébé entre vous et moi, mais c'est vrai que si vous vendez des vêtements de luxe, vous voulez pas les brader parce que ça envoie pas le bon message pour votre marque. Donc, c'est plus simple de carrément détruire ces invendus, ce qui crée évidemment beaucoup de pollution et ça ne fait qu'exacerber donc le problème de surconsommation. Alors, l'Europe, bonne nouvelle, a franchi récemment un pas important pour empêcher ce genre de gaspillage-là. Et donc, depuis le juillet dernier, c'est interdit de détruire des vêtements, des chaussures ou des accessoires, sous peine évidemment d'amendes ou de sanctions là, qui varient selon la taille de l'entreprise.
0: Pour toutes les compagnies?
1: Alors là, pour l'instant...
0: Ou juste de luxe?
1: Non, pour toutes les compagnies, okay. Pour l'instant, tant que leur chiffre d'affaires est de 50 millions d'euros ou plus.
0: OK, les grosses compagnies.
1: Donc, des très, très grosses compagnies.
0: OK, mais c'est intéressant parce que c'est sûrement elles qui ont le plus d'invendus.
1: D'invendus, effectivement. Okay. Les plus petites entreprises ont jusqu'à 2030 pour se conformer à ce règlement aussi. Donc, ça touchera éventuellement tout le monde.
2: Et ça touche les compagnies qui sont basées en Europe, genre un Zara, mais pas un Chine, qui est basée en Asie.
1: Non, c'est ça, effectivement. Ah. Et ça, il y a toujours le spectre de ces
0: Zara, est-ce que c'est encore basé en Europe?
1: Inditex, je pense que c'est toujours espagnol, okay. Effectivement. Mais évidemment, oui, c'est ça. Là, c'est que là, ça touche seulement des compagnies européennes et ça ne règle pas le problème de ces compagnies de mode ultra éphémère qui elles envahissent le marché et qui continuent de poser un problème.
0: Je pose une autre question. Donc, les compagnies européennes mais qui peuvent faire fabriquer leurs vêtements ailleurs. Parce que tout le monde fait fabriquer au Bangladesh ou en Turquie ou en peu importe.
1: Absolument, okay, il faut que la maison mère soit en Europe.
2: Pour et le point de vente en Europe.
1: Okay. Oui, donc effectivement, oui.
0: Oui, absolument.
1: Donc, voilà,
0: oui.
1: Exact. Et donc, ça s'accompagne aussi d'une autre règle. Ils vont devoir, dès l'an prochain, dévoiler publiquement la quantité d'invendus. Donc, garder un inventaire des stocks invendus et donc montrer un peu patte blanche et publier donc les chiffres de ce qu'ils ont pas vendu. Alors, ça aussi, c'est quand même c'est une bonne façon de dresser un premier bilan avoir une idée plus juste aussi de
0: la production.
1: C'est le genre de chiffres qu'on voit pas toujours dans les rapports annuels qu'on finit toujours un peu par camoufler.
0: Se rendre compte que produire plus est plus économique. Oui. Donc, c'est ça. Donc, jeter...
1: Oui.
0: Il
1: y a une raison, mais c'est vraiment... Je pense que là, vraiment, exactement. Ouais. Donc, dans les années à venir, on va probablement mesurer peut-être l'effet de ça. Donc, le nom du règlement, c'est Règlement sur l'éco-conception pour des produits durables. Et évidemment, ce qu'il y a d'intéressant avec ce règlement, moi, j'aime beaucoup le mot éco-conception dans le nom de ce règlement-là parce que on parle énormément de recyclage, de gestion des invendus, mais en amont de tout ça, là. Puis tu sais, les invendus là, c'est considéré comme des déchets là, aux yeux de ces compagnies là. Et je pense que le problème, il faut s'attaquer à la conception du vêtement lui-même d'abord. Évidemment, le problème de surproduction, c'est problématique. Mais il faut responsabiliser les entreprises pour les encourager, évidemment, à produire des vêtements ou des accessoires qui sont durables, qui peuvent traverser le temps, qui peuvent être réparés. Ça aussi, c'est encore de réparer ou surcycler les vêtements. Maintenant, les vêtements sont tellement de mauvaise qualité que ça vaut même plus la peine, par exemple, de les remettre en marché dans des magasins de seconde main. D'ailleurs, au Québec, on avait interviewé Renaissance pour le clin d'œil récemment. Il nous disait quand ils voient une étiquette de Chine ou de Temu sur un vêtement, ça s'en va directement aux poubelles. Ils se donnent même pas la peine d'essayer de revaloriser ces morceaux et de les remettre en marché.
0: Il n'y a rien à faire avec ça.
1: Ils ont aucune seconde vie, ces vêtements-là. Donc, ce qu'on veut avec ce règlement, c'est gérer les invendus, mais c'est aussi encourager, responsabiliser les entreprises à concevoir

0: voire des vêtements qui peuvent traverser le temps. Évidemment aussi, bon, ce que ça implique, c'est qu'il faut quand même financer la collecte, le traitement, le recyclage, la revalorisation des invendus. Ça aussi, effectivement, ça coûte très, très cher. En ce moment, il y a tout un débat aussi autour de dans ce milieu-là, parce que, bon, ce qu'il y a de particulier, c'est que la définition de qu'on donne au recyclage, si, par exemple, vous avez un lot de t-shirts invendus et vous voulez l'envoyer à un recycleur pour en faire un matériau brut comme du fil. Aujourd'hui, c'est encore considéré comme de la destruction. Donc, c'est comme si vous enfreignez les règles en faisant ça. Et donc, évidemment, certains joueurs se plaignent de l'absurdité de ce type de définition parce que c'est du recyclage. Mais d'autres, au contraire, saluent cette façon de regarder le problème parce que si vous envoyez vos t-shirts invendus, se faire transformer au Bangladesh en fil, et là, le fil, vous le reprenez, vous refaites des nouveaux vêtements avec, et là, vous continuez, dans le fond, sans arrêt de repelleter le problème vers l'avant. Toute la transformation de ces produits-là, c'est aussi un peu polluant. Donc, on en revient toujours à l'idée d'éco-conception. Idéalement, le t-shirt blanc devrait pouvoir vivre le plus longtemps possible dans sa forme originale. Alors, on a bien hâte de voir comment ce règlement va.
1: Il entre en vigueur quand?
0: Il est entré en vigueur le 19 juillet dernier. Okay. Et donc, cette obligation là, de faire un bilan des invendus arrivera l'an prochain. Les petites entreprises éventuellement aussi. Mm-hmm. Il y a certaines dérogations, c'est sûr, mais de ce que j'ai pu lire à ce sujet-là, on s'arrange pour que le système soit quand même robuste et qu'il y ait le moins d'exceptions possibles. Alors, on verra concrètement l'application de ça, mais c'est sûr que l'Europe a franchi ce pas-là, mais encore une fois, au Canada, ça n'existe pas. Il y a encore beaucoup de travail à faire, mais il faut quand même saluer cette initiative de la Commission européenne.
1: Merci beaucoup, Julie Buchtinger. Chris, il n'y a pas déjà des livres Barbie?
2: Alors, il y a des livres Barbie, bien sûr.
1: C'est ça.
2: Je suis là pour parler des sujets sérieux. Il y a des livres Barbie. Il y a une œuvre barbiesque qui témoigne de son époque, un peu à la manière de Proust qui témoignait. Non, mais il y a quelque chose, mais ce sont généralement des livres pour enfants ou peut-être pré-ados. Et ce n'est pas encore, ou en tout cas jusqu'à récemment, ce n'était pas quelque chose qui avait vraiment un objectif, on va dire, littéraire au sens très très large. Ce n'était pas des romans. Et là, il se trouve que, probablement parce qu'il y a eu le succès en 2023 du film de Greta Gerwig avec Margot Robbie, donc le fameux Barbie très féministe qui avait dominé le box-office pendant presque un an, les gens chez Mattel, donc la maison de Barbie, se disent, c'est peut-être, on a entre les mains quelque chose qui peut être une force culturelle, quelque chose qui peut se déployer de manière avec une sorte de certaines revendications artistiques dans plusieurs formes, dont le livre. Il se trouve en ce moment qu'il y a une grosse tendance dans le monde de la littérature, qui est probablement même la tendance la plus porteuse en termes de vente. C'est ce qu'on appelle le romantasy, qui est la fusion du monde de la fantasy, donc imaginez les dragons et de la romance. Et il y a énormément de titres qui ont beaucoup de succès, notamment les livres d'une certaine Alex Astor, qui a été refusée par toutes sortes de maisons d'édition, jusqu'à temps qu'elle décide sur TikTok de présenter son propre concept qui s'appelait Light Lark et Night Bane, et elle en a vendu des millions, et maintenant c'est une des grandes stars de la romantasy. Et Mattel, ils ont fait appel à cette fille-là pour écrire le premier roman de romantasy de Barbie, qui s'appelle Barbie Dreamscape, donc le monde des rêves de Barbie, qui est sorti la semaine dernière en grande pompe avec des gens qui, exactement à la manière d'un ce qu'on voyait quand il y avait les livres d'Harry Potter qui sortaient, les gens qui se mettaient devant les librairies habillés et tout ça, là tout le monde était habillé en rose bonbon.
1: Est-ce que vous avez lu quelque chose, quelques phrases, quelques paragraphes?
2: J'ai lu. Alors c'est étonnamment c'est étonnamment littéraire des fois. Une petite tradition traduction d'une... Ça fait penser, c'est comme l'alchimiste de Paulo Coelho, un petit peu. Oui, il y a quelque chose d'assez similaire, c'est-à-dire que c'est un grand voyage initiatique de la petite poupée en plastique qui veut sortir de sa boîte et qui va dans un univers magique où elle rencontre toutes sortes de...
1: Comme le film.
2: Un peu comme le film.

0: mais avec plus d'imagination, mmh. avec plus de folie, avec plus de fantaisie, et donc on se retrouve avec quelque chose qui est assez joli finalement. Cette phrase que j'aime beaucoup, je l'ai traduite parce que c'est en anglais en ce moment, mais le voyage a fait de moi une alchimiste, vous voyez, capable de transformer la tristesse en force, le rejet en réorientation et l'échec en liberté. On dirait du Camus.
1: Mm-hmm. Ok, Julie qui a des études littéraires derrière la cravate.
2: Je suis pas convaincue.
0: Non, je sais,
2: ça,
0: pas.
2: Ça essaye très fort. On sent qu'on essaye fort.
1: Mais est-ce qu'il y a quand même des trucs le fun comme dans le film? On est un peu Mais en fait, peut-être pas avec celui-là, mais si on ouvre cette porte-là, est-ce qu'il pourrait y avoir une réappropriation où Mattel va quand même garder une espèce de...
0: C'est ça qu'ils espèrent, justement. Ils espèrent. C'est pour ça qu'ils ont donné ça à une autrice.
1: Est-ce que Barbie pourrait être trans?
0: Tant mieux si elle l'était, mais,
1: elle
0: l'est dans le film. Il y a une actrice trans dans le film.
1: Mais comment s'est approprié Harry Potter, par exemple? Et les gens, c'est pas la même chose, là, mais
0: c'est pas la même chose. C'est très drôle. Il y a un livre où il y a eu une réappropriation de Harry Potter. Ça s'appelle Alchemize. C'est sorti l'année mm-hmm. dernière et ça a été un énorme succès. On en avait parlé.
1: Exact. Pour ça, je le mentionne.
0: Et là, on n'est pas exactement dans le même univers parce que c'est une commandite. Ce ne sont pas des fans qui ont décidé spontanément de générer cette œuvre-là. À l'inverse, c'est une grosse entreprise, Mattel, qui regarde du côté de Disney avec la Guerre des Étoiles mm-hmm. et qui regarde du côté de Disney encore avec Marvel et qui se disent, mon Dieu, mais nous, on a Barbie Barbie, elle est comme Captain America. Il n'y a pas de raison qu'elle n'ait pas son univers cinématographique, littéraire, etc. Donc, elle fait appel aux plus grands créateurs possibles pour essayer de générer de la culture commerciale. Mm-hmm. Okay? Mais les mm-hmm. gens ont l'air d'aimer ça. Le verdict de la communauté sur Reddit, j'ai fait un petit tour sur mm-hmm. Reddit, c'est que c'est une lecture très fluide, c'est probablement un petit peu jeune adulte quand même, que l'univers est intéressant, même s'il est des fois un peu superficiel ou répétitif, mais au moins ça sort de... Alors ce que les gens aiment, évidemment, c'est le clin d'œil à l'univers de Barbie, donc la maison, la voiture, le cheval, etc.
2: Ouais. Ça m'étonne que ça existait pas déjà.
0: C'est une forme de relance d'un concept qui a déjà existé, mais à ce point-là, une sorte de roman harlequin romantasy avec Barbie dedans.
1: Oh, ça va être compliqué parce que ils ont pas de partie génitale. Barbie et Ken et les compagnies là, ça fait pas.
0: Je
1: de
0: suis
1: la...
0: sûr que dans le livre, ils trouvent une solution pour ça.
1: Ouais, ok, d'accord. Ok, Chris Bergeron. Où est-ce qu'on aurait été sans cette nouvelle ce matin?
0: Probablement lire quelque chose d'intéressant.
1: Mais on aurait été les âmes en peine.
0: Ouais.
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1: Où est-ce que je soumets mon 36 et 29?
2: Ça vous prend juste un petit compte PayPal, Apple Pay. Là, tout le monde a ça sur son téléphone. Mmh. Et donc, vous envoyez ça à quelqu'un qui vous a y conduit. Imaginez que vous allez, je remets les gens en contexte, c'est sûr que ça vous est tout déjà arrivé ici, vous rencontrez quelqu'un sur une application de rencontre, ou enfin même dans la vraie vie à la limite, vous allez manger une petite bouchée au resto, à la fin de la soirée, c'est votre encart là, qui paye pour vous la facture, ça s'est quand même bien passé, mais vous êtes pas transporté, vous êtes prête à passer à autre chose.
1: Ah, ça vous a coûté 52 piastres.
2: C'est ça.
1: Ça coûte une bière puis un martini.
2: Exactement, mais là, si c'est votre encart qui a payé, puis que c'est vous qui lui donnez plus de nouvelles, il va peut-être vous envoyer une facture pour la moitié de la
1: moi, là,
2: c'est intéressant
1: avant,
2: que vous mettez spontanément dans la peau de la personne
1: qui veut être
2: remboursée.
1: c'est statistique. je niaise depuis le début là, ça m'est jamais arrivé d'être déçue d'une date.
2: Ah non, Dieu, grand bien vous fasse.
1: Mais je bête peut-être pas beaucoup.
2: Oui, c'est ça.
0: C'est vous Barbie en fait.
1: Ouais, okay,
2: Alors ça s'appelle une demande de paiement vengeance et en fait c'est un phénomène qui est pas marginal. Je suis tombée en bas de ma chaise quand j'ai vu les statistiques. Selon des données dévoilées par PayPal, en 2025, il y a 32% des utilisateurs issus de la génération Z là qui ont entre 14 et 29 ans là. Alors il y a 32% déclaraient avoir reçu ou envoyé une facture pour payer en partie ou en totalité un rendez-vous galant qui a mal viré. Ça c'est quand même le tiers des utilisateurs, donc c'est devenu une pratique assez courante.
1: Est-ce que c'est un remboursement total ou quelqu'un a pris la facture puis je veux me payer la tienne, paye ta part?
2: Ça c'est intéressant. Donc souvent

0: Le cas type, c'est que, mettons, excusez, là, c'est très hétéronormatif, là, mais mettons, monsieur paie la facture pour la totalité du repas. Lui, il a quand même passé une bonne soirée, il espère que ça va se poursuivre. Là, madame, finalement, n'est pas très intéressée. Puis là, il se sent vexé et donc, il envoie une facture.
1: OK, c'est même pas parce que la dette était pas le fun nécessairement.
0: Non, c'est en fait, souvent, là, ce qu'on réalise, puis j'ai lu beaucoup d'anecdotes à ce sujet-là, c'est que c'est une façon de régler des comptes, là, du point de vue... littéral et métaphorique.
2: T'as pas couché avec moi, j'exige un remboursement.
0: C'est une façon pour manifester son ressentiment. Son ressentiment. On s'est senti vexé et donc on envoie. Donc c'est pour ça qu'on parle de paiement de vengeance dans le sens où c'est pour un peu la personne se sent lésée. Et ce qui est très très drôle en fait, c'est que avec ce phénomène-là, c'est qu'on peut chiffrer les dommages moraux subis par le parti et conduit. Donc, c'est un petit peu comme en cours. J'ai lu une foule d'anecdotes où, par exemple, le montant réclamé était supérieur à celui de la facture.
1: Ben oui, parce que si j'ai passé deux heures, moi, mon tarif, c'est 25$ de l'heure.
0: Ah oui, puis t'es un peu humilié, puis tout ça, là, c'est comme, je veux des...
1: Mais tu sais, on rit, mais il y a quelque chose en dessous de ça qui est profond.
0: Oui, là. Oui, d'abord, bon, c'est très, très passif-agressif, mais aussi, ça dit quelque chose sur toute la dynamique de la façon dont on rencontre des gens aujourd'hui. Évidemment, le coût de la vie est pour quelque chose, ça coûte cher. Et quand
1: nous, on
0: accumule...
1: un sujet sur ça, sur d'été coûte cher.
0: Oui, absolument. Oui, oui. Ben, même entretenir sa vie sociale en général. Là, on parle beaucoup d'amiflation, là, mais de, tu sais, de petit resto, un brunch, aller au théâtre, on se loue un chalet l'été. Ça coûte beaucoup d'argent entretenir sa vie sociale. Et donc, si vous cherchez l'âme sœur, ça peut vite grimper. Et ces rendez-vous-là, quand ils sont accumulés aussi, tu sais, au volume, quand on en a plusieurs, ben des fois non, ça se passe pas très bien. Des fois, c'est ça, on s'est senti un peu nous lésés ou on a senti qu'on a perdu son temps. Donc, c'est une façon de manifester son...
1: Mais est-ce que les gens remboursent? Parce que les demandes, c'est une chose, mais là...
0: Vous n'êtes pas obligé de rembourser cette facture. D'ailleurs, j'ai lu une anecdote très comique d'une fille qui avait reçu une facture de 20$ pour une date qui avait jamais abouti. Et au lieu de payer la facture, elle a fait un don de 20$ au nom de sa date à un organisme qui vient en aide aux victimes de violences conjugales.
1: Oh, c'est intéressant, ça!
0: Donc, elle l'a trouvé vraiment bébé harcelant, fait qu'elle a fait... Donc, pensez-y.
1: C'est rigolo, mais en même temps pas.
0: C'est un peu lourd.
1: Ben, c'est pas un peu lourd, mais en même temps, ça dénote de choses sérieuses qui se passent entre les hommes et les femmes, ou en tout cas dans le domaine de l'amour.
0: Ça peut être très tendu.
1: Chris, terminons avec, c'est quoi cette affaire de téléphone triangle?
2: Non, il n'est pas triangle.
1: Ah, finalement, il est rectangle.
2: Oui, il est rectangle, exactement. C'est-à-dire que Samsung et Apple ont mis le doigt sur un problème existentiel très important, c'est-à-dire que nos téléphones ne sont pas assez trapus. Et oui, parce qu'on a tous à peu près la même forme de téléphone en ce moment, donc une grande dalle en verre noir, qui ont à peu près tous les mêmes fonctions, à peu près tous plus ou moins la même capacité de mémoire. On se retrouve dans un contexte, d'ailleurs, où c'est très difficile d'innover technologiquement. Tout le monde offre à peu près le même genre d'expérience. Et donc, et puis c'est lié à une raison économique, c'est-à-dire c'est le coût de la mémoire. La raison pour laquelle les téléphones sont de moins en moins performants, ou en tout cas les sauts de performance sont de moins en moins importants d'année en année, c'est que les matériaux coûtent beaucoup plus cher. On parle de même probablement 100% année par année de croissance de coûts par rapport à la mémoire. Et donc, il faut changer autre chose pour être attractif. Mm-hmm. Si on peut pas changer l'intérieur et la technologie comme ça a été fait pendant des années, ben, on va changer la forme. Il y a eu les pliables qu'on connaît déjà. Donc, Samsung, c'est généralement la marque qui en fait. Ils ont fait le flip. Ils ont fait le fold. Est-ce que le prochain sera le flop? On sait pas. Mais le flip, c'était un clapet vertical. Le fold, c'était comme un livre très étroit, donc encore qui reprenait le format un petit peu dalle verticale et qu'on ouvrait. Mais là, le format, c'est le format passeport, c'est-à-dire exactement comme un passeport. C'est carré, comme un petit carnet de notes, ou comme un livre de poche à peu près. Ils pensent qu'en créant ça, il va y avoir une plus grande facilité de lecture, même pour les vidéos aussi, parce que...
1: Mais il va s'ouvrir, parce que Chris, vous faites le geste d'ouvrir, donc il y aurait deux écrans?
2: deux écrans. Alors oui,
1: non, y a, comme le fold.
2: Alors voilà, comme le fold. Il y a un écran. Il y a un écran sur le haut. Donc là, c'est-à-dire qu'on peut avoir un petit écran carré dans la main. Cet écran-là, ben, ça ressemble un petit peu, pour ceux qui ont vu le film Her, d'il y a maintenant quelques années, là, qui est un petit peu un cadre
1: avec Joaquin Phoenix.
2: Exactement. Et ben voilà, c'était une espèce de

0: petite note de carnet de notes digital en quelque sorte dans le format. Ça avait la forme d'un Moleskine à peu près, et donc ça va ressembler à ça. Donc il y a un écran devant, on l'ouvre, il y a deux écrans essentiellement qui créent un écran géant.
1: Ça va changer.
0: Ça change rien, mais c'est ça qui est bien, c'est que ça change rien dans nos vies, mais ça coûte très cher. Et ça c'est super.
2: C'est le fun.
0: Ça va coûter à peu près genre $2,500 pour avoir ça dans la poche. Alors évidemment c'est considéré comme les hauts de gamme. Alors le nouveau iPhone, il va ressembler à ça. Un des nouveaux iPhones qui arrive là, on va les voir dans 2-3 semaines.
1: Mais c'est juste une question de format.
0: C'est juste une question de format. Ouais, c'est juste pour avoir un petit peu de variété dans la poche parce que il faut quand même. Si je faisais autre chose que de la radio, je fais autre chose que de la radio. C'est vrai, je fais de la pub. Mais si je faisais autre chose que de la pub et de la radio, je m'achèterais ça. Ouais, c'est chouette. Ça se plie, ça se déplie. Imaginez les amis.
1: Mais comme quoi donc là? Quoi donc que de la radio puis de la pub? Autant qu'on rêve, là.
0: Je sais pas, quelque chose qui ferait que je pourrais me payer un téléphone à $2,500.
2: Comme écrire des livres.
1: Chirurgienne?
0: Oui, c'est ça. Si vous êtes dentiste, allez-y.
2: C'est pour vous.
0: C'est pour vous.
1: Moi, c'est parmi mes moments préférés de la semaine. C'est Sentinelle de l'air du temps où on apprend des choses essentielles et où on niaise aussi. C'est délicieux. Chris Bergeron, merci infiniment. Julie Bichinger, merci infiniment. Je sais pas laquelle des deux sera là la semaine prochaine, le savez-vous?
0: Chris, je sais pas, moi je suis souvent
1: c'est
0: là.
1: Chris, ouais. On se retrouve Arnaud. Chris, oui. Chris et Arnaud Granata. Merci infiniment à vous deux. Et merci à vous, public. Vraiment, public de notre premier Cher de la saison. C'était Cher Boucard ce matin. Cette heure-là était délicieuse. Elle se rattrape sur l'application audio de Radio-Canada. Merci d'avoir été des nôtres. Excellente journée à l'antenne d'ici première. On se retrouve demain.
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0: Bonjour, bon lundi, bonne fête du travail à ceux qui sont en congé et aussi à ceux comme nous qui sont à l'ouvrage. Alec, lui, n'est pas en vacances, mais en préparation pour l'émission 5 chefs, une élection qui va être diffusée mercredi soir à Radio-Canada en direct de Québec. Il sera l'un des trois co-animateurs avec Anne-Marie Dussault et Sébastien Beauvais de cette grande série d'entrevues. Et donc, il sera de retour avec vous jeudi. Et moi, bien, je suis très contente de vous retrouver en pleine campagne électorale québécoise. Bon, d'Ottawa, je suis quand même les annonces des différents partis, les propositions, les attaques, mais aussi les arrêts culinaires des chefs, hein, parce qu'on a l'impression parfois que les leaders passent leur temps à manger. Pause fromage en amoureux pour Ruba Gazal, le combat des poutines où on voit par exemple Christine Fréchette et Éric Duhem, arrêt microbrasserie pour Paul Saint-Pierre Plamondon et Charles Milliard, bien sûr, qui nous a avoué son amour pour la crème glacée. Trois arrêts dans des crèmeries quand même depuis le début de la campagne. Je ne le juge pas parce que je raffole moi aussi des cornets. J'ai d'ailleurs sombré samedi soir dans la crème glacée. C'est très commode pour ça, hein, d'avoir un enfant. Ça donne une bonne excuse pour aller en manger. Ma fille vient d'ailleurs de découvrir la saveur cookies and cream. Et voir un enfant de 4 ans déguster un cornet, c'est comme recevoir son premier Walkman à Noël. C'est du bonheur à l'état pur. Donc, nous étions samedi soir au Mary Dairy à Ottawa. Et à côté de nous, il y avait une fille d'environ 6-7 ans qui était là avec toute sa famille. Et elle avait un téléphone entre les mains. Elle scrollait, comme on dit en bon français, des vidéos sur TikTok, sans écouteurs, avec le son dans le tapis. Et évidemment, tout le monde la regardait, et regardait ses parents surtout, hein, parce que ça dérangeait, ça noyait la musique de Bob Dylan qui jouait. Et ça m'a fait penser ça à ce livre dont on va vous parler aujourd'hui, qui s'intitule « Sans durée, réflexion sur une ville à réhumaniser » de Marc-André Carignan avec Audrey-Frédéric Lavoie, dans lequel il aborde ce genre de comportement où l'on est côte à côte en ville, tous ensemble, mais on agit comme si l'on vivait en solo ou en silo. Et il dit que cette désinhibition comportementale n'est pas un simple relâchement des bonnes manières, elle révèle plutôt l'affaiblissement d'une compétence collective essentielle, celle de se soucier de la présence des autres. Et il écrit « La ville doit offrir des lieux où l'on forge des rencontres ». En même temps, comment est-ce qu'on peut faire ça quand on marche les yeux rivés sur nos cellulaires, quand on est englouti par le travail? L'auteur Marc-André Carignan sera avec nous en fin d'émission. Mais on veut vous entendre aussi là-dessus. Est-ce que vous, si vous habitez en ville, vous avez du mal, par exemple, à connecter avec vos voisins? Est-ce que vous avez des moments de rencontre comme ça sans vos téléphones? 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Aussi au menu, on va faire le point sur la campagne électorale au Québec. On est à 4 semaines du scrutin. Christine Fréchette qui va remettre son chapeau de première ministre ce soir. Elle va rencontrer ses ministres pour parler des contre-tarifs du Canada. Une démarche, on va le voir, qui est critiquée aussi par les autres chefs. Jean Charest, qui est membre du comité consultatif sur les relations économiques Canada-États-Unis, sera avec nous à 12h10. Ce sera aussi l'un des thèmes de notre grand angle. Et pour tout de suite, on va faire le point justement sur cette campagne avec ma collègue Marie-Hélène Tremblay qui est en studio. Bonjour Marie-Hélène.
1: Bonjour Laurence.
0: Donc je le disais, Christine Fréchette qui réunit virtuellement son conseil des ministres à 18h, c'est intéressant virtuellement. Le cabinet doit adopter donc de nouvelles mesures pour contrer les effets des contre-tarifs canadiens qui entrent en vigueur ce soir, là, cette nuit.
1: Exactement. Alors, Christine Fréchette était en point de presse ce matin et elle s'est défendue. En fait, Laurence, elle n'a pas du tout l'intention de s'excuser de gouverner, a-t-elle dit, parce que son travail est de protéger les entreprises et les travailleurs, mais quand même, assez inusité. On vous avait déjà joué dans le film l'année dernière avec Mark Carney en campagne électorale. Alors, il y aura conseil des ministres ce soir, donc durant la campagne électorale. Elle fait quand même campagne aujourd'hui, évidemment, c'est jusqu'à 18h environ, donc au moment de ce cabinet. L'objectif, c'est d'adopter de nouvelles mesures, donc ce soir. Donc, ça prend des décrets, ça prend l'approbation du Conseil des ministres. En fait, pour ajuster les mesures aux décisions qui vont entrer en vigueur. Parce qu'on comprend qu'entre Ottawa et Québec, on s'est parlé, là. On sait ce qui nous attend. Québec avait fait des demandes aussi à Ottawa pour protéger les entreprises, donc pour ne pas les pénaliser davantage. Là-dessus, évidemment, Christine Fréchette dit que ce n'est pas parfait. Il y a toujours place à amélioration, mais somme toute, elle est assez satisfaite donc de ce qu'Ottawa présente. Maintenant, elle s'attend aussi à une réplique de Washington. En fait, elle ne serait pas surprise, là, compte tenu justement de cette habitude qu'a pris

0: Donald Trump. Alors, après le Conseil des ministres ce soir, elle a aussi convié les chefs des autres formations politiques à une rencontre pour leur expliquer justement les mesures donc qui seront annoncées publiquement plus tard ce soir ou demain. Rappelons-nous qu'il y a eu une première rencontre avec les chefs justement des autres formations politiques qui n'étaient pas très contents parce que ils avaient pas été mis dans le coup, apprenaient l'information en même temps finalement que tout le monde. Alors ce soir, Ruba Gazal a dit qu'elle se prêtait à l'exercice, qu'elle allait participer à la rencontre. Charles Milliard aussi, même si encore hier il parlait de théâtre, va quand même participer à la pièce, même s'il n'a pas de très grandes attentes. Du côté de Paul Saint-Pierre Plamondon aussi, on dit qu'on y sera, mais on aimerait au préalable justement avoir les informations parce que la situation l'exige. Et surprise, le chef conservateur Éric Duhaime, lui, ne participera pas à la rencontre de ce soir. Pourquoi? Parce qu'il estime que Mme Fréchette fait diversion et que la CAQ veut cacher ultimement son bilan en ne parlant justement que de ce qui se passe avec nos voisins du sud de la frontière.
1: Oui, mais c'est toujours délicat pour les chefs des autres partis qui ne sont pas au gouvernement, évidemment, de trouver leur place dans tout ce débat. On sait aussi, je pense que Charles Milliard a dit qu'il allait enregistrer un message qui allait être diffusé un peu plus tard aujourd'hui. Donc, clairement, il veut s'imposer quand même, là.
0: Exactement. Il va modifier, en fait, sa journée de campagne pour se rendre à la permanence du parti, faire cette vidéo, donc, qui sera mise en ligne sur ses réseaux sociaux. Mais c'est intéressant de voir qu'est-ce qu'il va nous dire, qu'il n'aurait pas pu dire à son point de presse ce matin. Parce qu'on le sait, Charles Milliard, quand même, le début de campagne est assez difficile. On sent qu'on essaie de se donner un nouveau souffle. Alors, est-ce que cette vidéo-là va contribuer à ça? On aura la réponse en fin de journée.
1: Et puis, bon, les chefs des autres formations politiques, à quoi ressemblent leurs annonces du jour?
0: Alors, c'est la fête du travail, vous le disiez d'entrée de jeu, et le Parti conservateur, justement, en fait son thème aujourd'hui. Alors, on se rappellera, il veut supprimer 20 000 postes dans la fonction publique. Ben, aujourd'hui, la cible, ce sont les syndicats. Il veut donner aux travailleurs plus de contrôle sur leurs cotisations, plus de transparence, de meilleurs recours aussi, des mesures, selon lui, qui vont aller plus loin que celles adoptées par le ministre du Travail, Jean Boulet, parce que selon lui, le travail a été bâclé. Et sans surprise, du côté de Québec solidaire, on a profité d'une visite à Rimouski pour dire qu'on augmenterait le salaire minimum à 20 $ l'heure dès le 1er mai 2027 et qu'on mettrait en place un plan pour soutenir là, les organismes communautaires, les entreprises qui doivent justement donc payer plus cher leurs travailleurs. On mettrait en place une somme de 330 millions de dollars pour la première année de cette transition. Du côté de la CAQ, mesure famille, ce matin, un nouveau crédit d'impôt pour rembourser jusqu'à 75% les frais de garde en milieu scolaire. Le Parti québécois, le soutien à domicile pour les aînés qui serait augmenté le budget de 50%. Le Parti libéral, lui, annonce en santé. On veut prioriser et moderniser la Cité de la santé à Laval parce que la capacité ne répond pas aux besoins de la population. Parlant des infrastructures, oui. Laurence, peut-être un petit mot parce que je trouvais ça intéressant. Ça a été fait beaucoup en fin de semaine. On le sait, en vu l'état lamentable de nos infrastructures, les différents partis nous répètent, il faut davantage mettre à jour nos infrastructures. Faut cesser de vouloir couper des rubans à tout prix. Mais visiblement, c'est plus facile à dire qu'à faire.
1: Oui, c'est la stratégie. C'est la stratégie de Catherine Fournier, ça, la mairesse de Longueuil. Elle s'est fait élire sur cette promesse-là.
0: Ouais. Exactement. Mais du côté des partis politique, on le voit encore une fois, c'est difficile. On essaie de séduire les électeurs et visiblement, si on ne coupe pas de nouveaux rubans, c'est pas aussi vendeur. Pourquoi? La CAQ, imaginez, a promis de lancer un appel d'intérêt pour un pont sur le Saguenay. Le Parti libéral de compléter l'élargissement de l'autoroute 50 en Outaouais. Le PQ à mettre en place un échéancier pour le prolongement de l'autoroute 20 dans l'est du Québec. Le PCQ vendredi dernier est son troisième lien. Québec solidaire, on n'est pas surpris. On n'a pas d'engagement routier, mais des engagements en transport collectif, dont la construction du tramway à Gatineau. Alors, dans tous les cas de figure, ou presque, on le voit, on recycle, encore une fois, de vieilles promesses d'élection en élection. Cette fois-ci, ne fait pas exception.
1: Oui, nous sommes un peuple de bâtisseurs, diront certains. Merci beaucoup, voilà. Marie-Hélène.
0: À demain.
1: Alors, je me tourne maintenant vers Philippe J. Fournier, spécialiste des sondages, pour faire le point sur un nouveau sondage Palace qui est sorti donc ce matin. Et l'aiguille ne bouge pas beaucoup au Québec.
2: Les intentions de vote semblent cristallisées depuis une semaine. On a eu trois sondages, deux fois de Palace et une fois de Léger, et les chiffres

0: sont identiques, donc publiés ce matin par Palace Data. 29 % pour le Parti québécois, encore une fois. 24 % pour la CAQ, donc 5 points d'avance pour le PQ. 20 % pour le Parti libéral qui descend de 2 points, mais c'est à l'intérieur de la marge d'erreur. 15 % pour les conservateurs, 11 % pour les Québec solidaire. Et si on regarde les chiffres chez les francophones, 34 % pour le PQ, 26 % pour la CAQ, un écart de 8 points, environ inchangé depuis la semaine dernière, encore une fois. Mais le Parti libéral est descendu à seulement 12 % chez les francophones. Oui. C'était 19 au début du mois d'août. Alors, ça semble être figé, mais c'est pas une bonne nouvelle pour le Parti libéral qui essaie de remonter la pente. La CAQ avait un élan, ça semble s'être essoufflé. Le Parti québécois reste à 29 %, c'est pas dominant. Je pense que personne de content avec ce sondage ce matin.
1: Mais bon, ce qui bouge par contre, et ça c'est intéressant, c'est quand on regarde l'impression favorable des chefs, il y a quand même un certain engouement là pour Christine Fréchette.
0: Et ça c'est intéressant parce que les impressions des chefs, c'est souvent un indicateur hâtif. S'il y a du mouvement à avoir, ça va d'abord commencer par les chefs. Ça n'arrive pas toujours, c'est pas une règle parfaite, mais si on regarde les impressions positives de Madame Fréchette, elles ont grimpé de 24 % au début du mois d'août à 31 %, une hausse de 7 points. Et ça c'est bien sûr au-delà de la marge d'erreur. Et du côté des impressions défavorables.
1: Oui.
0: Monsieur Saint-Pierre-Plamondon grimpe de 6 points à 55 %. Et donc, c'est le pire sondage Palace pour Monsieur Saint-Pierre-Plamondon depuis qu'on a commencé le suivi en 2024, le suivi des chefs.
1: Oui, même si, par contre, ses appuis, il est quand même en tête des sondages pour les intentions de vote.
0: Exact.
1: Là. C'est pas un peu paradoxal, ça?
0: C'est un peu paradoxal et c'est pour ça que je dis que c'est souvent un indicateur hâtif. Donc, la base péquiste tient, mais avec Monsieur Plamondon qui, selon ce sondage, devient de plus en plus impopulaire, ça limite le potentiel de croissance du Parti québécois. Et à l'inverse, Laurence, on voit que la CAQ reste figée, mais sa chef est de plus en plus populaire. Est-ce que c'est signe que peut-être que la CAQ va grimper, que Mme Fréchette tire son parti vers le haut? Pour l'instant, oui, mais elle ne le tire pas suffisamment pour le haut pour être compétitive pour l'instant.
1: Oui, ce qui est clair, c'est que l'enjeu des tarifs, lui, en tout cas, lui est favorable d'une certaine façon, même si évidemment elle ne voulait pas de cette situation-là. Mark Carney aussi, à Ottawa, plus populaire que jamais au pays, surtout au Québec. Et là, on a des chiffres, justement, qui viennent après la rupture des négociations entre Ottawa et Washington.
0: Exactement. Et aussi après l'élection partielle dans Chicoutimi-Lafleur avec la victoire éclatante du Parti libéral. Donc ça, c'est un des chiffres de Liaison Strategies, basé à Toronto, qui fait un sondage en continu hebdomadaire. Et c'est simple, la question, est-ce que vous approuvez ou désapprouvez du travail de M. Carney? Et on a 66 % qui approuvent, 26 % qui désapprouvent. Un différentiel de plus 40. Il y a quelques semaines à peine, on était dans le plus 20, plus 25. Alors, on a vraiment vu une hausse récente avec, bien sûr, le conflit tarifaire entre le Canada et les États-Unis. Au Québec, 80 % approuvent de la performance de M. Carney. Je me demande si Aimez-vous la crème glacée aurait 80 % dans un sondage comme ceci.
1: Je pense que oui, quand même.
0: mais 12 % qui désapprouvent, je ne sais pas, il y a des gens qui sont intolérants au lactose, mais pour l'instant, M. Carney, on peut dire, cartonne au Québec.
1: Philippe Gifournier, merci beaucoup.
0: Merci beaucoup, Laurence.
1: Et on va poursuivre sur le sujet des tarifs avec notre analyste à Ottawa, Fanny Olivier. Bonjour, Fanny.
2: Bonjour, Laurence.
1: Bon, parce qu'on est à quelques heures de l'imposition de contre-tarifs douaniers par le Canada, on le disait. Et là, ce dont on se rend compte, c'est qu'une reprise des discussions entre Ottawa et Washington semble très peu probable. D'ailleurs, il n'y a aucun événement public là, à l'agenda du premier ministre Carney.
2: Exactement. Pas d'événement public, pas non plus d'appel prévu entre Mark Carney et Donald Trump, à ce qu'on me dit. Donc, on a vraiment l'impression que les pourparlers sont au point mort. D'ailleurs, il n'y a pas d'interlocuteur canadien à Washington, hein, ni la négociatrice en chef du Canada, Janice Charette, ni le ministre responsable des relations commerciales entre le Canada et les États-Unis, Dominique Leblanc, ne sont là-bas. Dominique Leblanc est chez lui, dans sa circonscription au Nouveau-Brunswick. Donc, il y a aucun des ingrédients nécessaires à la reprise des négociations qui sont en place, je dirais, Laurence. Parce que du côté de Washington, on a plusieurs membres de l'administration Trump qui ont dit dans les derniers jours, ben, le Canada a rejeté le meilleur deal, la meilleure offre qu'on pouvait leur faire et il n'y aura pas de nouvelle offre. Et du côté canadien, on n'observe pas du tout le changement de ton que Mark Carney a exigé la semaine dernière de la part des Américains pour une éventuelle reprise des pourparlers. Parce que rappelez-vous, Laurence, Mark Carney disait hier, plutôt vendredi, quand les Américains vont arrêter de faire des mèmes sur Internet, de lancer des pics, donc de lancer des insultes, et vont commencer à être sérieux, ben là, on va pouvoir se rasseoir et reprendre les discussions avec eux. Et quand on regarde ce qui s'est passé au cours des dernières heures, au cours de la fin de semaine, c'est pas du tout ce qu'on a observé. Au contraire, on a de nouveaux mèmes et de nouvelles insultes de la part de l'administration Trump. Le

0: Dernier mème en date a été publié il y a moins d'une heure, Laurence. On voit toute l'Amérique du Nord drapée du drapeau américain. Donc, non seulement les États-Unis, mais aussi le Canada, le Mexique, les Antilles, le Groenland et même, imaginez, l'Islande, rien de moins. Donc, voyez, on peinture tout ça en bleu et en rouge. Donc, évidemment, référence au Canada comme 51e État. Et pas plus tard que hier, il y avait une autre image qui faisait référence à ça également. On voyait Mark Carney et lui. Donc ça, c'est une image, bien sûr, générée par l'intelligence artificielle comme Donald Trump les affectionne tant. Donc on voyait lui et Mark Carney habillés là, comme des joueurs de hockey, chacun avec les couleurs de son pays. Donc Mark Carney était tombé par terre sur la glace avec ses patins. Donald Trump était debout devant lui et disait « Lève-toi, gouverneur ». Donc vous voyez, encore... Ça vole vraiment haut. Et je fais juste un petit aparté, Laurence. Je sais pas si vous avez eu la chance de regarder le fil Truth Social de Donald Trump dans la dernière heure. Il a publié là des messages pratiquement aux minutes là dans la dernière heure, et vraiment avec je dirais que chaque message rivalisait
1: de l'autre,
0: étonnant que l'autre. On voyait par exemple Donald Trump au sommet avec les visages de tous les autres présidents des États-Unis dans l'histoire, avec sous son nom là The Greatest, là, le meilleur. Donc vous voyez, on est dans un moment assez particulier dans ce mandat de Donald Trump.
1: Oui, puis on sent vraiment qu'il y a une obsession aussi en ce moment de Monsieur Trump par rapport au Canada. Là, clairement, il y a quelque chose qui n'a pas digéré de cette rupture des négociations, là.
0: Tout à fait, vous avez raison de dire ça. Et il est arrivé même dans les dernières heures avec une nouvelle approche, un nouveau reproche au gouvernement canadien, en disant que là, il s'en prenait au taux de change. Il trouve que c'est inacceptable que les devises américaines et canadiennes il y a un si grand écart. Donc, et il dit ça va changer tout ça. Donc on comprend pas exactement ce qu'il veut dire, mais vous avez raison, il est vraiment focalisé sur le Canada en ce moment. Et les membres de son cabinet ne sont pas en reste par ailleurs. Le secrétaire au Trésor américain, Scott Bessent, comparait lui en fin de semaine le Canada à un petit chien qui jappe. Donc le Canada serait un teckel et les États-Unis seraient le berger allemand qui se tanne de se faire achaler par le teckel. Donc vous voyez, on est encore dans les attaques personnelles, on est encore dans le manque de respect. Donc à ce point-ci, c'est difficile de voir où s'en vont les relations entre les deux pays.
1: Oui, et quand ces contre-tarifs canadiens vont entrer en vigueur cette nuit, évidemment, on peut s'attendre à ce qu'il y ait une riposte américaine aussi, là.
0: Absolument. Et les Américains nous ont prévenus. Le représentant américain au commerce, Jamieson Greer, a dit en entrevue qu'il envisageait de bannir carrément des produits canadiens aux États-Unis. Alors, est-ce que ça pourrait dire ça, bannir l'alcool canadien des tablettes américaines? On ne sait pas, mais c'est une possibilité. J'écoutais Louise Blais en entrevue ce matin. Ça, c'est l'émissaire du Québec pour la révision de la CEOM. Et elle disait, elle s'inquiétait notamment que les Américains imposent de nouvelles mesures de rétorsion, possiblement non tarifaires. Elle avait l'air d'avoir des idées en tête, mais elle voulait pas trop dire tout haut les idées de possibilités là, que les Américains pourraient imposer, de peur de donner justement des idées aux Américains. Mais voilà, donc le gouvernement canadien, oui, s'attend à une réplique américaine. Est-ce que le Canada, à ce moment-là, riposterait à son tour? Ce qu'on me dit au gouvernement, de deux sources, Laurence, c'est qu'on va voir en temps et lieu quelle sera la réponse des Américains. On se prépare pas nécessairement d'emblée à une réplique parce qu'on veut voir qu'est-ce qui va se passer précisément. Mais on peut penser quand même qu'à partir de là, peut-être que le gouvernement canadien voudra éviter de s'embarquer dans une spirale tarifaire. Peut-être décider de ne pas envenimer la situation, parce qu'évidemment, chaque mesure de représailles supplémentaire là, qu'on ajoute nous éloigne éventuellement d'un accord possible.
1: Ouais, on comprend qu'on veut éviter l'escalade. Fanny Olivier à Ottawa, merci beaucoup.
0: Bonne journée. Au revoir.
1: Maintenant, vous l'avez peut-être lu ce matin, le maire de Laval, Stéphane Boyer, a annoncé un peu plus tôt qu'il était atteint d'une tumeur au cerveau. Il affirme qu'il va réduire ses activités, mais qu'il entend continuer d'assumer ses fonctions. Alors évidemment, tumeur, cancer, cerveau, ce sont des mots qui font peur, même si ça ne veut pas nécessairement dire que c'est forcément très grave. Alors, pour mieux comprendre ce que tout ça veut dire exactement, je joins la docteure Nada Jabado. Elle est hémato-oncologue à l'hôpital de Montréal pour enfants, médecin-chercheuse à l'Institut de recherche du Centre universitaire de santé McGill. Bonjour, docteur Jabado.
2: Oui, bonjour Laurence.
1: Donc le maire de Laval, Stéphane Boyer, qui a annoncé là sur ses réseaux sociaux qu'il était atteint d'un méningiome, une tumeur au cerveau. Il écrit « La majorité de ses masses

0: sont bénignes, mais je dois attendre les prochaines rencontres avec un neurochirurgien pour connaître la suite. Jusqu'à quel point c'est grave, ce diagnostic?
1: Tout dépend de la personne, d'où se trouvent les tumeurs et de la nature de ces tumeurs. Les méningiomes, en général, c'est quelque chose qu'on peut traiter, sur lequel on peut agir. Parmi les tumeurs du cerveau, il y en a beaucoup. Il y en a certaines sur lesquelles, malheureusement, jusqu'à aujourd'hui, il n'y a pas grand-chose qu'on puisse faire, en dehors d'accompagner les malades dans leur parcours. Les méningiomes sont une autre histoire. C'est des tumeurs sur lesquelles la chirurgie et la radiothérapie et d'autres traitements, ça dépend. Je m'avance beaucoup là-dedans, mais c'est des tumeurs qui sont accessibles à des traitements.
0: Mmh. À quoi ça ressemble le traitement? Vous avez dit chimiothérapie, radiothérapie, est-ce que c'est ça exactement?
1: Pas de chimiothérapie, ça dépend, c'est rare qu'on utilise la chimiothérapie dans les méningiomes. C'est la chirurgie en premier, si elle est possible, et possiblement une radiothérapie, tout dépend de l'analyse de la tumeur qui va être faite ou du fragment de tumeur qui va être pris.
0: Mmh. Quels sont les symptômes quand on est atteint d'un cancer au cerveau? Là, Monsieur Boyer disait qu'il avait des maux de tête, il éprouvait des troubles visuels depuis plusieurs mois. Est-ce que c'est ça en général?
1: C'est une variété de symptômes. Tout dépend de l'endroit dans le cerveau où la tumeur se déclare. Chez les enfants, c'est toute une autre histoire. Chez les adultes, en fonction, ça peut être une crise des convulsions, ce qu'on appelle l'épilepsie. Ça peut être 36 000 autres choses. Mais souvent, c'est des maux de tête ou une perte d'une fonction, c'est-à-dire un œil qui est un peu plus plus paresseux, une motricité qui est plus affectée. Et c'est un peu ce que décrit le maire Boyer.
0: J'imagine que c'est important de consulter rapidement quand on a ce genre de symptômes.
1: Effectivement, dès qu'on a des maux de tête, quand on n'est pas migraineux, on a des maux de tête et des maux de tête qui commencent dès le départ le matin et des troubles de la vision, il faut rapidement consulter.
0: Mmh. Bon, on le sent quand même assez optimiste. En même temps, des fois, quand on entend le mot cancer du cerveau, on a l'impression parfois que c'est une fatalité. Comment vous voyez ça?
1: C'est pour ça qu'il ne faut pas trop se précipiter. Cancer du cerveau, c'est comme, je suis désolée d'utiliser cette analogie, mais c'est comme des légumes, il y en a 36 000. Donc il y a, en fonction de la variété, en fonction de la nature et de ce qu'il y a à l'intérieur, de son accessibilité à une chirurgie ou non, ces tumeurs changent. L'enfant et l'adulte sont complètement différents et dans l'adulte, il y en a plusieurs. Donc il ne faut pas tout de suite hypothéquer la personne qui est atteinte de ceci et il faut respecter le processus. Qu'est-ce qu'il en est? Quel type de tumeur? Et quelle est la, il y a des algorithmes très précis pour chacune d'entre elles.
0: Ouais, parce que bon, lui, il dit qu'il va réduire ses activités physiques. En même temps, il a quand même l'intention d'assister à toutes ses réunions. C'est possible de faire ça, même avec ce diagnostic?
1: Il faut respecter ce que les gens veulent faire. Et en fait, faire que la vie normale continue, c'est possiblement le meilleur cadeau qui puisse arriver. Donc, chacun doit faire son cheminement en fonction de ce qu'il est capable de faire.
0: Mmh. Nada Jabadeau, je rappelle que vous êtes hémato-oncologue pédiatre à l'Institut de recherche du Centre universitaire de santé McGill. Merci beaucoup d'avoir été avec nous aujourd'hui.
1: Merci de m'avoir invité et un bon courage pour tout le monde qui est atteint de ce type de tumeur.
0: Absolument.
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0: Bonjour Andréanne.
3: Bonjour Laurence.
0: Donc, encore des turbulences sur le marché de l'énergie. Les prix du pétrole grimpent à un sommet en près de 2 mois. Et le prix du diesel fracasse des records aux États-Unis.
3: Oui, et j'insiste, certainement ceux qui nous écoutent ce matin, les automobilistes l'ont probablement observé. Là, les prix du carburant sont aussi à des niveaux toujours élevés là, dans plusieurs régions du pays. Par exemple, dans la région de Montréal, ça continue de dépasser les 2 $ le litre. Donc, c'est un peu partout que ça se produit. Mais entre autres, effectivement, aux États-Unis, ça marque les esprits parce que déjà vendredi, on avait fracassé des records. On avait atteint le prix le plus élevé pour le diesel depuis l'invasion russe en Ukraine. Donc, au-delà du
0: 2022.
3: Exactement. Oui. Et là, ce matin, ça continue de grimper. On est à 5,90 $ le gallon. C'est du jamais vu aux États-Unis, évidemment. Et c'est le résultat de nouvelles tensions dans le conflit en Iran. Reprise des attaques mutuelles, évidemment, depuis quelques jours. Ça s'est poursuivi au cours de la fin de semaine. Il y a des attaques qui ont visé la navigation dans la région du Golfe, où le trafic maritime, évidemment, est toujours réduit. Là, ça passe toujours pas au compte-gouttes, là, dans le détroit d'Ormuz, les barils de pétrole. On a aussi des informations du Financial Times à l'effet qu'il y a des installations de Saudi Aramco qui auraient été visées. Entre autres, une raffinerie où on transforme à peu près 400 000 barils de pétrole par jour. C'est une énorme installation. On connaît pas l'ampleur des dommages encore, mais tout ça, c'est l'effet domino, là.

0: si bien que les prix effectivement de l'énergie sont à un sommet en ce moment. 98 $ le baril à Londres, à peu près 93 $ à New York. C'est le niveau élevé depuis au moins le mois de juillet. Alors rien pour rassurer évidemment les consommateurs et entre autres les électeurs américains qui en prennent bien note, je vous dirais, à l'approche des élections de mi-mandat.
1: Oui, puis donc les temps sont durs pour les consommateurs d'essence. Les temps sont durs aussi pour l'industrie de l'auto en Europe. C'est au tour de Jaguar Land Rover d'annoncer des licenciements.
0: Oui, décidément, là, c'est pas une fin d'été très agréable pour le secteur de l'auto en Europe parce que il y a quelques jours à peine, c'est Volkswagen qui confirmait qu'on va déployer tout un plan là, pour licencier 50 000 personnes au cours des 4 prochaines années. Là, c'est effectivement Jaguar Land Rover qui est un constructeur britannique et qui est vraiment concentré au Royaume-Uni hein, parce qu'ils ont 40 000 employés, 34 000 travaillent dans le pays. Alors, leur fabrication est vraiment concentrée en Europe. Et ils annoncent ce matin le licenciement, en fait, l'abolition de 4 000 postes d'ici 2 ans. C'est 10 % des effectifs. Ils veulent essayer d'économiser de cette manière-là à peu près 3 milliards de dollars. Faut dire que la dernière année a été particulièrement pénible chez Jaguar Land Rover. Bon, d'un côté, comme à peu près tous les constructeurs automobiles européens, ils ont été frappés par les tarifs douaniers américains. Et dans leur cas, ils ont même réduit, voire stopper pendant un certain temps leurs exportations de véhicules vers les États-Unis, ce qui a évidemment grugé les revenus de manière importante. Et en plus, ils ont été victimes d'une cyberattaque, ça fait presque un an, mais c'était vraiment de grande ampleur. Ça avait tellement été sévère qu'ils avaient été obligés de suspendre leur production pendant plus d'un mois. Et pour l'ensemble de l'économie britannique, là, on disait que c'était des pertes d'à peu près 2,5 milliards de dollars. Alors, ça avait été dramatique pour les résultats financiers, si bien qu'effectivement, aujourd'hui, on n'a pas le choix d'essayer de générer des économies, d'où cette décision difficile qui est prise par l'entreprise.
1: Oui, parce que j'allais vous demander, est-ce que c'est le Brexit là qui est responsable de ces licenciements?
0: Ouais. Non, ben en fait, après le Brexit, ils ont été en mesure évidemment de se repositionner. Ils ont fait des alliances avec des partenaires chinois et ils avaient été en mesure de résister aux turbulences. Là, dans ce cas-ci, ce sont en bonne partie les tarifs douaniers américains qui sont en vigueur depuis un bon moment déjà. Et je vous dirais que la cyberattaque a été la goutte qui a fait déborder le tout probablement.
1: Vous parliez de Volkswagen, donc la direction qui pense avoir trouvé une façon de préserver des milliers d'emplois. Et ça pourrait passer par la vente de certaines usines à des entreprises qui fabriquent du matériel de défense.
0: Exact. En fait, ici, on n'aurait pas Volkswagen qui passe d'un constructeur automobile à un fabricant de matériel de défense directement. Ils cherchent en fait des façons pour certaines usines qui vont être vivement touchées par les licenciements de repositionner ces installations-là, de préserver une partie des emplois. Et ils croient être arrivés à une solution pour une de ces usines-là, entre autres. Ils se sont entendus avec les actionnaires majoritaires de l'entreprise, avec des intérêts israéliens aussi, pour coopérer avec une firme israélienne qui vise la fabrication de systèmes et de composants pour des systèmes de défense aérien. Ce serait fabriqué en Allemagne par un joueur israélien, mais des produits destinés à l'Allemagne et à l'Europe. Et on estime qu'avec cette solution-là, on pourrait limiter là à moins de 25 % le nombre de licenciements. C'est-à-dire que sur les 1400 emplois qui sont menacés dans une des usines en particulier, ben, il y en a au moins un millier qui pourrait être protégé. Alors, c'est un virage, évidemment, qui devra obtenir toutes les autorisations nécessaires. Mais puisque les carnets de commandes débordent dans le secteur de la défense et que ceux pour l'auto sont dégarnis, ben, on essaie là une solution qui pourrait permettre de préserver à tout le moins des emplois.
1: Ouais, c'est un virage intéressant. Andréane, merci beaucoup. On se retrouve demain. Et nous, on se retrouve après le Radio-Journal. On va recevoir Jean Charest pour nous parler de la situation tarifaire. À tout de suite.
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6: Ce midi au Radio-Journal, réunion du Conseil des ministres en pleine campagne électorale au Québec, Christine Fréchette répond à ses critiques.
7: Il y a des mesures additionnelles qu'on considère qui peuvent être adoptées. Moi, je suis là pour protéger l'économie, protéger les entreprises, les travailleurs.
6: Les autres chefs seront consultés et ils ont des attentes.
8: Je m'attends à de la transparence et ce qui est le plus important pour moi, c'est d'apporter des solutions.
6: Et l'état d'urgence est toujours en vigueur dans une partie du Cap-Breton en raison d'une violente tempête qui a fait d'importants dégâts. Bonjour, ici Jean-Sébastien Bernatché. Tout indique que les contre-tarifs canadiens sur des centaines de produits américains entreront en vigueur à minuit ce soir. Selon nos informations, aucune discussion n'est prévue aujourd'hui entre le gouvernement Carney et l'administration Trump. Pendant ce temps, au Québec, la campagne électorale se poursuit. La chef caquiste a ainsi annoncé une bonification du supplément pour l'achat de fournitures scolaires et un crédit d'impôt pour les frais de garde en milieu scolaire ce matin. Mais ce soir, ce sera différent. Sébastien Desrosiers suit la caravane caquiste. Sébastien, la première ministre sortante va en effet réunir son conseil des ministres.
9: Oui, le gouvernement, Jean-Sébastien, pourrait adopter de nouvelles mesures d'aide aux entreprises ce soir, les entreprises qui risquent de souffrir de ces contre-tarifs canadiens. Christine Fréchette a d'ailleurs invité les autres chefs à une rencontre par la suite pour les mettre dans le coup. Elle s'est donc défendue d'instrumentaliser la crise comme le lui reprochent ses adversaires. On l'écoute.
10: On a un conseil des ministres spécial et voilà, on va avoir un certain nombre de mesures que l'on veut prendre et moi, je continue à être première ministre et si il y a des éléments qui sont d'importance, qu'on doit agir, eh ben on le fait. Je m'excuserai pas de gouverner quand c'est pour protéger nos entreprises, puis notre économie, puis nos travailleurs.
6: Sébastien, les autres chefs de parti acceptent pour la plupart l'invitation de Christine Fréchette?
9: Oui, Charles Milliard accepte dans l'intérêt général, dit-il, mais ce n'est pas le cas de tous. Voici Ruba Gazal, Éric Duhaime et Paul-Saint-Pierre Plamondon.
8: Oui, bien sûr, je vais l'accepter comme je l'avais accepté la dernière fois. Moi, je m'attends à de la transparence.
11: Nous, là, on n'embarquera pas, je vous l'ai dit, dans la campagne de diversion de Mme Fréchette.
12: Donc, vous ne la contacterez pas ce soir.
11: Vous avez bien compris.
13: Je demande simplement à Christine Fréchette de divulguer à tous les partis, là. Donc, c'est pas à propos de moi, le détail des contre-tarifs dont elle dispose depuis plusieurs jours. Et une fois qu'on l'aura étudié puis qu'on aura fait un travail sérieux, si on juge qu'on a besoin de se parler, moi, ça va me faire plaisir.
9: Entre-temps, Jean-Sébastien, Christine Fréchette sera à Québec cet après-midi où elle va participer à une deuxième assemblée citoyenne depuis le début de la campagne.
6: Merci, Sébastien.
9: Je vous en prie.
6: Et toujours au sujet de la campagne électorale, le Parti conservateur du Québec soutient vouloir donner plus de pouvoir aux travailleurs syndiqués. Marie-Isabelle Rochon accompagne la caravane du PCQ. Marie-Isabelle, Éric Duhaime a présenté des engagements pour serrer la vis aux syndicats?
14: Oui, parce que selon les conservateurs, la loi sur la gouvernance et la transparence syndicale adoptée en avril dernier ne va pas assez loin. Alors, quatre principales mesures proposées aujourd'hui. Que chaque membre puisse se retirer s'il le souhaite aux cotisations liées aux activités politiques de syndicats. Une obligation d'un vote secret pour l'accréditation syndicale et que ce soit un vote périodique. Un mécanisme gratuit pour porter plainte contre son propre syndicat géré par le tribunal administratif du travail. Et aujourd'hui, M. Duhaime qui a été questionné s'il faisait la guerre aux syndicats. On écoute sa réponse.
11: Je pense que la déclaration de guerre, là, c'est la CSN qui le fait dans les derniers jours, comme bien d'autres syndicats le font périodiquement. Mais quand un syndicat décide de contester une loi qui donne des droits à leurs travailleurs et qui font ça avec l'argent des travailleurs sans leur approbation, c'est eux qui déclenchent une guerre.
6: Et Marie-Isabelle, Québec solidaire, de son côté, s'adresse aux travailleurs, lui aussi, aujourd'hui.
14: Voilà, le parti veut monter le salaire minimum à 20 $ l'heure, prévoit 330 millions de dollars pour aider les employeurs et les organismes communautaires et Québec solidaire qui soutient que l'augmentation du salaire minimum ne créera pas plus d'inflation.
8: L'augmentation du salaire minimum ne fera pas augmenter le prix des choses. Pourquoi? Parce que c'est un rattrapage qu'on fait. On l'a vu, là, l'inflation, elle a augmenté beaucoup depuis les dernières années. Mais les salaires des gens qui sont au bas de l'échelle, ils n'ont pas augmenté à ce point-là.
6: Merci Marie-Isabelle.
14: Merci.
6: De passage à Laval, le chef libéral Charles Milliard a promis de prioriser l'agrandissement et la modernisation de la Cité de la Santé. Quant au Parti québécois, Paul-Saint-Pierre Plamondon s'est engagé à bonifier le budget en soins à domicile d'1,3 milliard de dollars et d'octroyer une aide de 10 000 $ pour couvrir une partie des frais liés à la transformation d'une propriété en maison intergénérationnelle. En Nouvelle-Écosse, trois comtés de la région du Cap-Breton sont toujours en état d'urgence après les pluies torrentielles qui sont tombées durant la fin de semaine. Une femme a perdu la vie. Fred Harding est à Halifax. Fred, les inondations ont causé des dégâts significatifs?
15: Oui, puis c'est particulièrement le cas dans les trois côtés auxquels vous vous référez. C'est Richmond, Inverness et Victoria. C'est d'ailleurs là que se sont concentrés vraiment

0: le plus fort du phénomène, avec des chutes de pluie là, de plus de 200 mm. Il y a plusieurs pannes d'électricité encore, bien que le phénomène se soit résorbé. Il y a surtout plusieurs fermetures de routes aussi qui sont recensées dans le secteur. Et dans certains cas, là, on a pu voir des images de ponçons qui étaient carrément sectionnés à cause du passage de l'eau. Il y a des communautés qui demeurent isolées avec les accès coupés et les équipes d'urgence, nous dit-on, s'affairent à rétablir l'accès aujourd'hui. Vous l'avez mentionné, dans le secteur de Richmond aussi, il y a une femme qui a perdu la vie, mais on sait très, très peu de choses sur les circonstances qui entourent le décès de cette femme dans la quarantaine.
1: Est-ce qu'il va pleuvoir encore longtemps?
0: Mais ce qu'on nous indique du côté d'Environnement Canada, c'est que le phénomène qui est à l'origine de ces pluies-là se déplace tranquillement et qu'à mesure qu'il va se déplacer vers l'est, ben les chutes d'eau et les dégâts vont s'estomper. Je vous propose d'écouter le météorologue à Environnement Canada, Bob Robichaud, à ce sujet.
2: Au fur et à mesure que ça se déplace vers l'est, le système est en train de s'affaiblir. Donc, la pluie qu'on voit aujourd'hui, là, ça devrait être la dernière journée.
0: Alors voilà, faire une résorption du phénomène.
1: Merci, Fred.
3: Ailleurs dans le monde.
1: Le chancelier allemand s'est dit profondément choqué par la victoire historique de l'extrême droite lors d'une élection régionale en Saxe-Anhalt. L'AfD est arrivée en tête avec 44% des voix, loin devant la CDU de Friedrich Merz, qui n'a récolté que 17% des suffrages. Le chancelier a reconnu sa responsabilité dans la défaite majeure de son parti, tout en promettant de garder le cap sur ses réformes et de mieux les expliquer à la population. L'AfD a quant à elle lancé les tractations pour former un gouvernement régional de coalition. Il lui manque 3 sièges pour atteindre la majorité absolue. Et puis l'armée israélienne a mené 2 frappes aériennes contre un village du sud du Liban, tuant au moins 12 personnes, dont des femmes, des enfants et un ambulancier. Une dizaine d'autres personnes ont été blessées. Les forces israéliennes affirment qu'elles continueront d'agir au Liban pour éliminer les menaces malgré une trêve conclue il y a plus de 2 mois. Hier, des frappes israéliennes ont tué au moins 7 personnes et rasé un hôpital dans le sud du Liban. Le président Joseph Aoun dénonce une dangereuse escalade et exhorte Washington et la communauté internationale à faire cesser les attaques israéliennes. C'était le volet national et international du Radio-Journal.

0: Et dans l'actualité au Saguenay-Lac-Saint-Jean, un conducteur d'une cinquantaine d'années est mort dans une sortie de route survenue très tôt ce matin à Héberville. Selon la Sûreté du Québec, le véhicule a fait une embardée et des tonneaux vers 4 heures sur la rue Saint-Wilbrod et la victime qui était seule à bord a été éjectée de l'habitacle. Son décès a été constaté sur place. La rue Saint-Wilbrod relie les secteurs d'Héberville et d'Héberville Station. C'est un résident de l'endroit qui avait signalé l'événement aux policiers. Les policiers de Saguenay, eux, ont été particulièrement occupés au cours de la fin de semaine. Vendredi, une dénonciation citoyennes les a amenés dans une résidence de Chicoutimi. Ils y ont arrêté un homme d'une cinquantaine d'années qui était en possession de plusieurs armes. Voici la porte-parole du service de police de Saguenay, Caroline Darvaux.
1: Il y a un mandat de perquisition qui a été obtenu pour le domicile de l'homme en question. Et sur place, les policiers ont saisi trois armes à feu chargées, une arbalète à une main, une carabine à plomb, diverses munitions ainsi qu'une petite quantité de drogue. L'individu est toujours détenu et va comparaître ultérieurement.
0: Par ailleurs, un homme dans la vingtaine a été arrêté samedi à Chicoutimi-Nord au terme d'une opération policière qui a retenu l'attention. Une personne a porté plainte après avoir reçu des menaces impliquant une arme à feu. De nouveau, Caroline Darvaux.
1: On prend pas ça à la légère au niveau du service de police de Saguenay. Donc, les policiers ont établi un périmètre de sécurité près de l'intersection de la rue des Champs et du boulevard Sainte-Geneviève. Le suspect, c'est un homme dans la vingtaine qui a été arrêté sur les lieux vers 17h45, donc on parle d'environ une heure plus tard. Et il a été amené au quartier général et a été remis en liberté par le juge sous promesse de comparaître.
0: Et puis, pour ceux qui sont sur la route, le temps d'attente pour traverser la rivière Saguenay à Tadoussac est prolongé, selon la Société des traversiers du Québec. L'achalandage est important sur la route 138, précise l'organisation, qui demande donc aux usagers d'être patients. Il y a encore beaucoup de touristes qui circulent dans le secteur. Généralement ensoleillé dans la région, actuellement 21.
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3: Rebonjour. Dans une vingtaine de minutes, on va faire le point sur ces élections régionales en Allemagne. Le parti d'extrême droite, l'AfD, qui l'a emporté dans la province de Saxe-Anhalt, dans l'est du pays. C'est la première fois depuis la fin de la Deuxième Guerre mondiale qu'une formation d'extrême droite s'impose dans ce genre de scrutin. Raphaël Bouvier-Auclair sera avec nous vers 12h40. Mais pour tout de suite, sans faire de mauvais jeu de mots, on peut dire qu'il est minuit moins une avant l'entrée en vigueur des contre-tarifs canadiens dans cette guerre commerciale qui oppose Washington à Ottawa. C'est ce soir à minuit que le gouvernement Carney ira de l'avant avec des contre-tarifs douaniers sur près de 28 milliards de dollars en marchandises américaines. Alors, au moment où les discussions semblent dans l'impasse, on va essayer de mesurer les impacts de cette intensification de la guerre commerciale avec nos voisins du Sud en compagnie de Jean Charest, ancien premier ministre du Québec. Il est membre du comité consultatif sur les relations économiques entre le Canada et les États-Unis, associé aussi au cabinet Terrien Couture-Jolicoeur. Bonjour, Monsieur Charest.
4: Bonjour, Madame Martin.
3: Alors, juste pour être clair là, avec nos auditeurs, les contre-tarifs canadiens vont bel et bien entrer en vigueur à minuit ce soir. Là. Il n'y a pas de coup de fil possible de dernière minute entre M. Carney et M. Trump. Là.
4: Il n'y a rien de prévu. Tout est possible, mais oui. je pense que ça va entrer en vigueur ce soir. Il y a pas de, d'ailleurs, pendant le week-end, d'autres médias se sont intéressés à cette question-là. Il n'y a pas eu de contact dernièrement. Donc, ça va entrer en vigueur et nous anticipons, par ailleurs, Mme Martin, une réplique des Américains. Nous savons pas tout à fait ce qu'ils feront. Il y a des hypothèses là, qui pourraient bannir certains produits comme l'alcool ou peut-être même des produits laitiers, quoique ça c'est un impact limité, ou l'acier. Alors, nous attendons une réplique américaine.
3: Oui. Puis avant même cette réplique américaine, il y a donc ces contre-tarifs. Et déjà, on sent par exemple du côté de Québec, la première ministre Christine Fréchette, qui est quand même un peu craintive, qui a déjà dit la riposte dollar pour dollar, peut-être que ça doit être ajusté. À quoi est-ce que ça va ressembler, d'après vous, dès ce soir-là?
4: Ben d'abord, le Canada va faire des contre-tarifs, ce que nous avions déjà fait. On en avait enlevé beaucoup, Mme Martin, vous rappelez, dans une ronde précédente, on s'était beaucoup retiré. Mais il y a des contre-tarifs qui étaient restants en place. Et les Américains nous l'ont beaucoup reproché. Ils ont dit, ben, il n'y a que la Chine et le Canada qui ont fait des contre-tarifs. Tous les autres pays se sont abstenus. Et donc, là, il va y avoir des contre-tarifs qui vont viser des géographies qui sont politiquement plus vulnérables qui vont porter davantage attention. On pense aux États de l'Ohio, Pennsylvanie, Michigan, Wisconsin. Et sur les produits, ben là, il y a une panoplie de produits. Là. Il y a le miel, les produits pour les cheveux, l'acier, les meubles. Il y a du carton, des boîtes en carton. Il y a du fil en d'acier, etc. Il y a plein de produits. Il y a un peu à l'américaine. Là. Il y a un peu un miroir canadien de tarifs sur ce que M. Trump, lui, nous impose comme tarifs depuis maintenant une dizaine de jours.
3: Oui. En même temps, cette riposte dollar pour dollar, elle peut avoir des impacts nocifs sur nos entreprises ici. Est-ce que vous vous attendez à des ajustements de la part d'Ottawa? On sait qu'il y en a déjà eu avec les produits de la mer, mais est-ce que vous vous attendez à d'autres ajustements?
4: D'abord, un commentaire général sur les tarifs, Mme Martin, c'est un choix qui est pas facile dans un monde de mauvais choix. Là, on se fait mal, il faut être très clair là-dessus, on se fait mal à nous-mêmes lorsqu'on impose des tarifs. Et on le fait pas de gaieté de cœur, on le fait parce que ça semble être le seul langage que comprend le côté américain. Alors, il y a ça. Il y aura des impacts. Ça a un impact négatif. En général, sur l'économie, ça peut être un impact qui est plutôt limité. On dit de 0,2%, 0,3% sur les prix sur une année. Mais là où ça fait mal au Canada, les contre-tarifs américains, c'est dans les secteurs spécifiques là, qui sont ciblés, l'acier, l'aluminium, le secteur de l'automobile et le bois d'œuvre. Alors, vous voyez, c'est pas un effet qui est uniforme et c'est par secteur que ça fait mal. Et c'est pour cette raison-là que le gouvernement canadien a également annoncé pour 7,5 milliards de dollars de mesures pour soutenir les travailleurs, soutenir les industries et pouvoir ajouter un coussin. Peut-être un mot sur c'est quoi, comment on fait les contre-tarifs? On les fait. Le gouvernement fait ses choix en tenant compte du fait qu'au Canada, il y a des produits de substitut. Donc, les entreprises canadiennes, idéalement, peuvent trouver un produit canadien pour substituer à un fournisseur américain ou, à défaut, trouver un substitut à l'international. Alors, voilà un peu la formule qu'ils choisissent, mais c'est en les mettant en vigueur qu'on voit le plein effet et des fois, ça exige des ajustements. Il faut s'attendre à ce qu'il y ait des ajustements parce qu'il y aura sans doute des effets qui n'auront pas été prévus dans la mise en œuvre des contre-tarifs. Oui.
3: Bon, vous l'avez vu, Christine Fréchette va réunir ce soir son conseil des ministres. Donc, elle remet son chapeau de première ministre. Les autres partis l'accusent d'opportunisme. Est-ce que vous pensez que c'est une bonne idée de faire ça en pleine campagne électorale?
4: Bon, je veux pas me mêler de la campagne électorale, mais
3: est-ce que c'est nécessaire? Ouais.
4: Ben, il faut poser la question à la première ministre Fréchette. Et sur certains sujets pendant les campagnes électorales ou même en dehors des campagnes électorales, il y a des sujets sur lesquels les partis travaillent ensemble. Et il en relève de notre intérêt général. Alors ça, c'est vraiment une question de jugement pour Mme Fréchette. Et c'est aux autres partis politiques de déterminer leur approche là-dessus. Le souhait de la population, c'est qu'il y ait une approche commune sur un sujet aussi important qui touche à tout le monde et qui, honnêtement, est pas l'objet de partisanerie. Là. La réplique aux Américains, c'est pas un parti ou l'autre qui en fait le choix, c'est tous les Québécois et les Canadiens qui soutiennent le gouvernement dans sa volonté de faire une réplique.
3: Vous l'avez dit, on s'attend à une réplique américaine après les contre-tarifs canadiens. Est-ce qu'on risque d'entrer dans une escalade sans fin?
4: Enfin, non. Je pense qu'il y a d'autres événements qui sont à l'horizon. Les élections de mi-mandat aux États-Unis auront un effet sur la capacité du gouvernement américain de M. Trump de bouger, quoique ça va pas améliorer sa personnalité. Là, il va pas être plus gentil le lendemain. Et M. Trump semble déchaîné depuis le dernier épisode, là, depuis qu'on a arrêté les négociations. Alors ça, faut faire avec. Mais on y arrivera éventuellement. Mais en même temps, Mme Martin, il faut être très lucide sur l'économie canadienne et se poser une grande question. Comment nous devons transformer, changer notre économie pour être plus autonome, plus souverain sur le plan économique. Et ça va être l'enjeu à long terme, à la fois pour le Québec et le Canada.
3: Oui, mais à court terme, là, Louise Blais, l'émissaire du Québec, disait un peu plus tôt ce matin sur nos ondes, va falloir qu'on revienne à la table. Comment est-ce qu'on fait ça, concrètement?
4: Ben, personne ne sait encore. Avec M. Trump, tout, il est tellement imprévisible. Il y aura peut-être un événement, Mme Martin, qui va amener M. Trump à dire, ben, ouvrir à nouveau la porte. Mais il est vrai que, pour employer une expression plus populaire, tu sais, vous savez, quand on monte dans un arbre, il faut en redescendre à un moment donné. Il faut bien que les deux...
3: La vue peut être belle.
4: Oui, ouais, mais l'hiver s'en vient. Là. Oui. L'automne commence, l'hiver s'en vient. Il faut redescendre à un moment donné, mais le contexte actuel ne se prête pas à cela. Et avec un peu de chance, la poussière va retomber, les gens vont venir. Et il y a davantage de pression du côté américain. Moi, je suis allé au Kentucky dernièrement. La réaction est intéressante. Les Américains, vous savez, sont pas du tout hostiles au Canada. Ils sont contre les tarifs, si on se fie au sondage. Ça a un effet sur le coût de la vie. On dit 1 000 $ par famille, au moins. L'effet des tarifs sur le ménage, les ménages américains. Alors, il y a une pression croissante du côté américain. En plus, ils ont un enjeu sur le marché des obligations qui est très, très sérieux là, actuellement. Ça joue en arrière-fond. Mais Donald Trump, vous le savez, vos auditeurs le savent, c'est Donald Trump. Faut être prêt à composer avec des imprévus.
3: Oui, vous parlez beaucoup de M. Trump, mais il y a aussi Doug Ford. Est-ce que lui aussi, il faut le convaincre de revenir à la table? Parce qu'on comprend qu'un des enjeux dans la dernière négociation, ça a été évidemment tout le secteur de l'auto. Est-ce que lui aussi devrait mettre de l'eau dans son vin?
4: Ah ben Doug Ford, ben, que je connais bien, est toujours un peu très coloré. Monsieur Ford était de ceux qui s'opposaient à ce que les Américains avaient mis sur la table et là-dessus, il avait raison. Vous savez, les tarifs, l'automobile, c'est un secteur, c'est la colonne vertébrale de la relation industrielle entre le Canada et les États-Unis, c'est l'automobile. Et ce qui s'annonce en termes de contre-tarifs de la part de Monsieur Trump va être très dommageable à l'industrie automobile aux États-Unis, pas uniquement au Canada, parce que les marchés, les chaînes d'approvisionnement sont tellement, tellement intégrées. Alors, M. Ford tient son bout. Il a raison de tenir son bout. Et il est de ceux qui reconnaissent aussi qu'ultimement, il faut trouver une solution. Alors, j'ai bien confiance dans sa capacité à lui aussi d'arriver ou de soutenir une entente éventuelle.
3: Jean Charest, ancien premier ministre du Québec, membre du comité consultatif sur les relations économiques entre le Canada et les États-Unis. Merci beaucoup.
4: Merci, Mme Martin.
3: Bonne journée.
4: Au revoir.
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3: Alors, pour notre grand angle aujourd'hui, on retrouve Marie-Michèle Sioui, correspondante parlementaire à Québec pour Le Devoir, et Jonathan Valois, qui est de retour, ancien député du Parti québécois, ancien chef de cabinet de Christian Dubé aussi, et qui est maintenant vice-président associé chez Mongeau Pellerin. Bonjour à vous deux.
5: Bonjour.
6: Bonjour, Laurence.
3: Donc, la première ministre, Christine Fréchette, qui est chef de la CAQ, mais qui remet aujourd'hui ses habits là, de son chapeau de première ministre, qui suspend d'une certaine façon sa campagne, ou en tout cas qui fait campagne aujourd'hui, mais en soirée, elle va avoir une rencontre avec son conseil des ministres pour discuter des contre-tarifs canadiens, de leur impact aussi sur l'économie du Québec. Est-ce que, d'après vous, Marie-Michèle, c'est justifié?
6: Revenons d'abord sur la définition de suspendre sa campagne. En campagne électorale, suspendre, ça veut dire agir comme premier ministre. D'ailleurs, le Conseil des ministres, on a eu nous l'annonce de la part de son équipe qui s'occupe de l'agenda et non pas de son équipe de campagne. Mmh. Agir comme premier ministre pendant une campagne électorale, Philippe Couillard, rappelez-vous, il l'avait fait en 2018 à cause d'une tornade à Gatineau. Et à l'époque, Manon Massé, François Legault, Jean-François Lisée avaient fait pareil. Donc, s'étaient rendus à Gatineau pendant quelques heures, avaient mis leur campagne sur pause. Alors, attention quand même de pas exagérer le sens de cette expression-là non plus. Madame Fréchette, elle fait campagne aujourd'hui. Elle a un conseil des ministres à 18h ou 18h30. Il est virtuel. Ce que ça change, c'est qu'il n'y a pas d'élus qui vont passer devant nous, les journalistes, qui vont pouvoir s'exprimer à la caméra. Donc, il y a peut-être une volonté là de pas donner l'impression de trop instrumentaliser la situation. Et à quoi ça sert, un conseil des ministres? Ben notamment à adopter des décrets. Et là, on comprend que ça va être pour l'aide aux entreprises. Donc, on devrait voir là, assez rapidement si ça a été utile ou non, ce conseil des ministres-là, ou si c'était juste un spectacle. Là. Mais on comprend que bon, qu'il va y avoir de l'aide pour les entreprises. Maintenant, est-ce qu'elle profite de la situation actuelle, Madame Préchette? Bien sûr. Elle a cette carte-là dans son jeu, la carte du pouvoir, et elle l'utilise. Voilà. Les critiques des oppositions, je trouve qu'elles montrent surtout qu'elles cherchent leur place dans tout ça, et avec raison, parce que c'est très difficile pour elles. Puis là, je vais parler du Parti québécois, mais des libéraux dans le prochain bloc. Là, le PQ insiste sur l'idée d'une alliance CAQ-PLC, se pose des questions sur de l'ingérence. Il prend différentes situations, donc l'annonce sur Churchill Falls, à la DV, une nouvelle sur un groupe fédéraliste là, qui a eu des contrats par la CAQ. Il mélange un petit peu tout ça, puis il se demande si on est face à un Option Canada 2.0 là, qui impliquait des acteurs du scandale des commandites avant le référendum de 95. Mais bref, pour l'instant, les questions posées par le PQ, moi, je me demande, est-ce qu'elles vont venir installer le doute chez certains électeurs? Ça permet aussi au Parti québécois d'attaquer hein, plutôt que de subir les coups de ses adversaires. Mais est-ce que ça se peut aussi qu'il y a des gens qui se disent, « Hey, là, ça va peut-être un peu trop loin. » Peut-être que le Parti québécois extrapole un peu trop sur l'idée de la machination, puis qu'ils vont dire, « Hey, quand même, les annonces à la DV, là, par exemple, c'est des emplois ici au Québec. »
3: Jonathan, je veux vous entendre là-dessus et sur parce qu'on a appris aussi que Charles Milliard, le chef donc du PLQ, va enregistrer un message en lien aux tarifs qu'il va diffuser un peu plus tard cet après-midi. Clairement, il essaye de s'imposer dans ce dossier-là.
5: Ben c'est parce que il y a un aspect très symbolique à mettre les habits de première ministre comme il le fait aujourd'hui avec son conseil des ministres, tout ça, où tout le monde qui veut prendre le pouvoir dans le cadre de cette élection-là veut démontrer que le chef, il a les habits de premier ministre. On essaie d'agir pour montrer aux gens quel type de premier ministre on peut être, quel type de leadership on va et tout ça. Et là où elle a un avantage, c'est qu'elle, elle est première ministre. Et chaque fois qu'elle va décider de mettre ses habits de première ministre parce qu'elle convoque un conseil des ministres et tout ça, c'est sûr que ça lui donne un avantage dans cette, on pourrait dire,

0: visualisation de qui ferait un meilleur premier ou une meilleure première ministre. Ça étant de côté, c'est pour ça que c'est intéressant de voir que peut-être que Charles Millard nous propose quelque chose où lui-même va faire sans dire un appel à la nation, mais va s'élever un peu au-dessus de la mêlée et va démontrer quel type de chef il pourrait être. Mm-hmm. Donc, mais ça reste à voir. Là, je veux pas. On verra bien avec la vidéo. Mais c'est Marie-Michel l'a bien dit. Ce que ça démontre, c'est la difficulté des autres formations politiques de prendre ça. Et ça va revenir, ça, dans la campagne. Donald Trump va revenir dans la campagne. Monsieur Charest le dit, là, il est complètement disjoncté. Il a grimpé, moi, j'aurais dit dans les rideaux, là, mais ou dans un arbre. Il va falloir qu'il en descende quand même. Oui. Et tout ça pour dire que, donc, ça va revenir et les autres formations politiques devront trouver ou avoir le bon ton. Et pas simplement s'indigner. Parce qu'on est beaucoup là-dedans. Mmh. On est dans l'art de s'indigner. Ça, c'est, et un, si on s'indigne trop fort, là, on perd notre crédibilité. Si on s'indigne pas assez, on manque, on laisse l'autre partir avec le ballon. Donc, faut s'indigner au bon moment, mais faut aussi pas juste s'indigner. On est en campagne électorale. Faut démontrer comment nous, on serait une alternative différente, évidemment, que celle qui est prise par Mme Fréchette aujourd'hui. C'est tout ça qui va se jouer d'ici la fin de la journée. Et à la limite, moi, je dirais, regardons comment les autres chefs de parti se comportent aujourd'hui jusqu'à ce soir et même quel type de réplique on aura ce soir. Et regardons aussi dans ce sens de dire, est-ce qu'ils sont à la hauteur de ce job qu'ils veulent avoir, c'est-à-dire d'être premier ou première ministre du Québec.
1: Oui, Marie-Michel, c'est pas évident de trouver le bon équilibre là-dedans. Là. Je me mets dans la tête de Charles Millard, de Paul Saint-Pierre Plamondon, en fait, de tous les chefs, là, Roubaix Gazal, Éric Duhaime. C'est pas facile là, de trouver comment s'immiscer dans ce dossier-là.
2: Mais non, puis quand Jonathan parle des habits de premier ministre, en fait, c'est comme s'il y avait une audition pour un film, mais que Mme Fréchette, elle avait déjà le texte, elle avait déjà le costume, parce qu'elle occupe déjà ces fonctions-là. Puis on a beaucoup dit, il faut pas que les oppositions fassent comme Pierre Poilievre dans la dernière campagne. OK, ça c'est le contre-exemple, mais l'exemple, il est où? Oui. Ça, on l'a pas. Qu'est-ce qu'il doit faire exactement? Donc, c'est vraiment pas évident comme situation pour elle, pour les oppositions.
0: Et ils doivent le faire en étant conscients de la limite de leur offre politique. Je m'explique. Mm-hmm. Charles Millard ne peut pas toujours nous dire à quel point les alliances avec le reste du Canada sont importantes. Ton offre politique du Parti libéral, cette idée-là d'alliance avec le reste du Canada, on la comprend, elle est au cœur de votre implication et de votre offre politique. Et le contraire pour le Parti québécois, c'est de dire, arrêtez de dire comment vous allez faire en sorte pour que le Québec tire son épingle du jeu. Ce qu'on veut savoir de vous, c'est quel genre d'alliance vous allez faire pour justement faire en sorte que le Québec tire son épingle du jeu. Et c'est tout ça qui est en train aussi là, de se jouer. Puis on le voit, ils sont un peu déstabilisés. Mais ça, c'est bien. Tant qu'à moi, c'est bon parce que ça nous donne aussi un peu une indication de quel bois il se chauffe.
1: Je veux vous entendre aussi sur le rassemblement qui a eu lieu vendredi, rassemblement du Parti québécois au Centre Vidéotron à Québec. Bon, Christine Fréchette accuse Paul Saint-Pierre Plamondon de ne plus nous parler de référendum parce que lors de cette soirée, PSPP a parlé de consultation populaire mais n'a pas utilisé le mot référendum. Qu'est-ce que vous pensez de cette attaque, Marie-Michel?
2: Ben, je suis dans les définitions aujourd'hui, là, mais au Québec, un référendum, c'est une consultation sur une question approuvée par l'Assemblée nationale ou sur un projet de loi adopté par l'Assemblée nationale.
1: Donc, il faut s'acheter un dictionnaire des synonymes, en gros, là.
2: En fait, ce qu'il faut faire, c'est qu'il faut aller consulter. Ces règles-là sont écrites dans la loi sur la consultation populaire. Élections Québec a tout un guide là-dessus d'ailleurs. Oui, consultation populaire, c'est plus large que référendum, sauf que les autres types de consultation populaire listés dans le guide, initiative populaire par exemple, révocation, veto, ben elles sont pas utilisées ici. Donc en gros, au Québec, une consultation populaire, c'est un référendum. Et dans son livre bleu, le PQ utilise le mot consultation populaire. Maintenant, est-ce que référendum est un mot connoté négativement pour certaines personnes? Oui, là, c'est fort possible. Mais justement, j'avais dit que j'allais parler des libéraux. Là, rien n'empêche les chefs de parti qui s'opposent à l'indépendance du Québec de s'en servir. Le PQ a mis dans le livre bleu plusieurs réponses à des questions hein, sur la monnaie, l'armée. Dans son budget de l'an 1, qui a été présenté en 2023, il a mis les détails sur les finances d'un Québec indépendant. Donc, si les oppositions estiment que le PQ cache le sujet de l'indépendance, ben elles ont le pouvoir, elles, de dire vos coûts là, pour les forces armées, mettons, là, ben,

0: un référendum, on n'entend pas consultation populaire démocratique. Ce qu'on entend, c'est perte de temps de la gouvernance d'un État pour justement s'occuper d'autres choses qui est un référendum sur une autre question. C'est comme si le référendum était vu par plusieurs personnes comme étant on va détourner l'attention de ce qu'on devrait vraiment faire, c'est-à-dire parler d'économie, parler peu importe de justice et blablabla.
1: Pour ceux pour qui le référendum n'est pas une priorité.
0: Et donc c'est ça. Et donc à partir du moment où on a ce mot-là référendum, qu'on sait que lorsqu'on répète, il fait le travail, pourquoi rentrer dans le détail? Alors en ce sens-là, c'est ça. Et on est encore dans l'art de s'indigner. Et là où je dis faisons attention, c'est je ne vois pas le mot CAQ écrit sur des affiches. Donc, à un moment donné, de dire que quelqu'un n'a pas dit un mot.
1: C'est l'arroseur arrosé.
0: Il faut faire attention. Oui. Parce que, à un moment donné, là, je peux pas aller dans un restaurant puis dire, votre nourriture est pas bonne puis vos portions sont trop petites. Je peux pas toujours dire toute chose et son contraire à une personne, sinon je perds de crédibilité. Puis à un moment donné, là, faut faire attention aussi en disant, ah, il a caché le mot référendum. Qui cache quel mot depuis le début de la campagne?
1: Mais un mot que Charles Milliard ne cache pas, c'est le mot fédéraliste. Il le dit souvent d'ailleurs, hein, je suis la seule vraie maison des fédéralistes pour se distinguer de la CAQ. Je l'entends souvent dire ça, puis je me demandais, Marie-Michel, est-ce que c'est vraiment la bonne stratégie pour lui, dans la mesure où on sait qu'il y a quand même beaucoup d'électeurs au Québec qui ont quand même un petit fond bleu, même s'ils sont pas nécessairement souverainistes. Je sais pas si le mot fédéraliste leur convient très, très bien. Je me demandais si c'était la bonne stratégie de sa part.
2: Ben clairement, Madame Fréchette a elle aussi peur de ce mot-là, n'est-ce pas, hein? Parce que un collègue me rappelait ce matin, moi j'avais oublié, là, mais François Legault en campagne en 2014, en 2012 aussi, il avait dit qu'il voterait non advenant un référendum puis qu'il appuierait le camp du non. Madame Fréchette veut pas le dire, elle entretient le flou à ce sujet-là, donc c'est peut-être pas un thème sur lequel elle est très à l'aise. Mais si ce mot-là est connoté négativement pour Monsieur Milliard, ben raison de plus pour faire la démonstration des failles qu'aurait un Québec indépendant. C'est comme si on s'était peut-être contenté de brandir, quand tantôt Jonathan parlait des associations avec des mots, référendum, c'est souvent utilisé avec le mot épouvantail, hein, ici au Québec.
1: Oui.
2: C'est comme si on s'était contenté pendant des années de juste agiter là, cet épouvantail-là, mais que là, on trouvait pas le moyen de faire la démonstration de notre option politique puis d'expliquer pourquoi elle est plus intéressante qu'une autre.
1: Mm-hmm. Jonathan, je vous laisse le mot de la fin en 30 secondes.
0: Ben, c'est clair que on le voit très, très bien, là. Et avec la menace évidemment américaine, mais aussi avec la campagne électorale, les partis politiques sont pris dans une offre politique où il y avait un axe évidemment fédéraliste souverainiste, il y a un autre axe qui existe, il y a 5 partis politiques qui sont là. Les mots vont être importants, savoir si on est associé à un mot qui est justement négatif, mais aussi parce qu'au-delà des mots, il va falloir réellement qu'il y ait une offre politique qui se démarque, parce qu'on le voit presque encore une fois, un électeur sur deux peut changer d'opinion.
1: D'avis, ouais.
0: Alors ce que les électeurs sont en train de nous dire, c'est que s'il vous plaît, qu'il y en ait un qui se démarque réellement avec un projet qui est emballant, puis peut-être qu'on va vouloir embarquer, mais présentement, la campagne, elle est jeune, mais elle est drôlement lancée.
1: Jonathan, Marie-Michel, merci beaucoup.
0: Avec plaisir.
2: Au plaisir.
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1: On le disait il y a quelques minutes, on est à quelques heures de l'entrée en vigueur des contre-tarifs canadiens. Il y a plusieurs syndicats et groupes de défense des chômeurs qui demandent à Ottawa de renforcer davantage l'assurance emploi. Ils craignent que la guerre commerciale avec les États-Unis entraîne de nouvelles pertes d'emplois et que certains travailleurs ne soient pas assez protégés. Alors, pour nous expliquer ces revendications, je joins la co-porte-parole du Conseil national des chômeurs et des chômeuses, Milan Bernard. Bonjour, Monsieur Bernard.
4: Bonjour.
1: D'abord, à quelques heures là, de l'entrée en vigueur de ces contre-tarifs, est-ce que vous êtes capable d'estimer les conséquences de la guerre commerciale sur l'emploi au Canada?
4: C'est très difficile de faire des projections parce que l'année dernière, on s'était un peu risqué à cela. On a vu qu'au Québec, les conséquences n'avaient pas été nécessairement aussi graves que prévu, alors qu'en Ontario, particulièrement dans le sud de l'Ontario, il y avait eu énormément de pertes d'emplois. Qu'est-ce qu'il faut aussi se rappeler, c'est qu'il

0: il y a des emplois indirects, c'est-à-dire qui ne sont pas nécessairement directement touchés par les tarifs, mais dont les principaux clients en tant que fournisseurs peuvent être touchés par les tarifs américains ou par les contre-tarifs. Oui.
1: Est-ce qu'il y a des travailleurs qui sont particulièrement exposés en ce moment? Est-ce que vous avez des exemples précis?
0: Bien sûr, c'est le secteur manufacturier, là. C'est le en particulier qui a été en Ontario et qui l'est encore le plus touché. Mais cette fois-ci, il y a énormément de craintes qui viennent du milieu de la foresterie et de la transformation du bois. Ça a été un nouveaux axes de cette guerre commerciale-là. Et là-dedans, ce qu'il y a, il y a plusieurs régions au Québec et au Canada qui sont touchées là, par ce secteur-là. Et dans ce secteur-là, il y a énormément d'inquiétudes en ce moment.
1: Bon, il y a deux semaines, Ottawa a annoncé 3,5 milliards de dollars pour soutenir les travailleurs. Est-ce que c'est suffisant, ça, à votre avis?
0: Mais en fait, les mesures qui ont été adoptées ont été accueillies positivement, là, de notre part au Conseil national des chômeurs chômeuses, mais aussi de la part des grandes centrales syndicales, des autres groupes de défense des sans-emploi. On a accueilli positivement ça. Il y avait une prolongation des mesures temporaires actuellement en place. Il y avait aussi une nouvelle mesure que nous réclamions depuis un bout de temps. On pense que c'est une bonne chose, mais qu'il faut en faire plus, étant donné la gravité de la situation actuelle.
1: Oui. Vous dites notamment il faut un accès aux prestations d'assurance-emploi qui soit assoupli. Pourquoi c'est important, là, surtout vous parlez d'une prolongation de 20 semaines de prestations pour les employés de longue date. Pourquoi c'est important, ça? Qu'est-ce que ça va changer?
0: Mais en fait, c'est que lorsqu'il y a eu la première vague de mesures temporaires, le gouvernement fédéral avait joué sur l'admissibilité, avait permis qu'il ne faut pas nécessairement un nombre d'heures qui est en ce moment à 700 heures dans la plupart des régions au Québec, qu'il ne fallait pas nécessairement atteindre ce plafond-là pour se qualifier. Ce qui permettait à des gens, dans un contexte où il y a énormément d'incertitudes, où il y a des mises à pied temporaires, permanentes, etc., de pouvoir avoir accès à des semaine d'assurance-emploi en attendant de se remettre sur pied. Mm-hmm. Cette mesure-là n'avait pas été renouvelée. Et qu'est-ce que nous demandons? C'est d'adopter une norme qui est universelle, qui est plus basse, qui permet à plus de gens de pouvoir se qualifier à l'assurance-emploi et qui aussi permet de désengorger la machine administrative de l'assurance-emploi alors que nous estimons qu'il va probablement avoir énormément de demandes qui vont être formulées dans les prochaines semaines, dans les prochains mois.
1: Ouais, en même temps, bon, la guerre commerciale, c'est quand même une situation exceptionnelle. Pourquoi est-ce que vous voulez rendre permanente ces mesures de soutien d'Ottawa?
0: Ben, qu'est-ce qu'on a vu, c'est que les mesures qui permettent aux travailleurs, travailleuses d'avoir accès à leurs prestations plus rapidement, qui éliminent notamment ce qui est appelé le délai de carence, c'est-à-dire la semaine d'attente avant de pouvoir recevoir ses prestations d'assurance-emploi, ça va faire plus d'un an là, que cette mesure-là est en place et on voit qu'elle est bénéfique. Elle n'est pas nécessairement reliée à la condition de la guerre commerciale. Le soleil a continué de se lever le matin et de se coucher le soir. On voit qu'on est capable d'avoir des mesures qui permettent un accès plus facile aux travailleurs travailleuses à ces prestations-là. Et on voit que, aussi, depuis maintenant 5 ans, les travailleurs d'un océan à l'autre ont été confrontés à différentes crises et ça ne risque pas de se résorber dans les prochaines années. Il y a la guerre commerciale, il y a eu la crise sanitaire, il y a eu énormément de feux de forêt un peu partout au pays. On voit que le programme d'assurance-emploi doit être plus adapté pour faire face à ces nombreuses crises.
1: Milan Bernard, je rappelle que vous êtes co-porte-parole du Conseil national des chômeurs et chômeuses. Merci beaucoup d'avoir été avec nous aujourd'hui.
0: C'est moi qui vous remercie.
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3: 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Es beginnt hier in Sachsen-Anhalt. 55% plus 6.
1: On entend le dirigeant de l'AFD dans la province de Saxe-Anhalt qui célébrait la victoire de son parti d'extrême droite hier. On va analyser l'impact de cette élection en Allemagne, mais aussi en Europe avec Raphaël Bouvier-Auclair. Bonjour Raphaël.
4: Bonjour Laurence.
1: C'est la plus importante victoire de l'extrême droite depuis des décennies, depuis la fin de la Deuxième Guerre mondiale?
4: Depuis la fin de la Deuxième Guerre mondiale et donc la chute des nazis, effectivement, la plus grande victoire de l'extrême droite qui est représentée par l'AFD, qui est un parti qui est somme toute assez jeune, né en 2013 et qui a progressé énormément, surtout dans les provinces, les Länder, comme on les appelle là-bas, qui sont situés dans l'ancienne Allemagne de l'Est. Regardez donc dans ce Länder de Saxe-Anhalt, hier, on est passé de 20

0: à 44 % du vote en 5 ans entre 2021 et 2026 pour l'AFD. Et en termes de députation, donc de 23 à 39 députés, donc très, très forte progression de ce parti pendant qu'on a vu les autres partis traditionnels perdre énormément de terrain. On va y parler. L'AFD, c'est un parti qui propose, par exemple, des changements importants dans l'éducation, moins d'enseignement de la Seconde Guerre mondiale, donc moins de Hitler, plus de Bismarck, disait un stratège de l'AFD à notre collègue Tamara Elteresco en reportage au cours des derniers jours. On veut bouger sur les enjeux de diversité, par exemple, dans l'éducation. Et le Parlement régional, là-bas, a le contrôle, justement, sur la culture, l'éducation. Donc, l'AFD pourrait, si le parti réussit à contrôler le Parlement, avoir des changements majeurs qui seraient mis de l'avant. Sur les enjeux internationaux, l'AFD, c'est un parti qui est aussi pour la fin de l'aide à l'Ukraine, plus de rapprochement avec la Russie. Pas nécessairement le contrôle sur les enjeux internationaux quand on dirige un parlement régional, mais quand même, ça donne une idée de ce parti, l'AFD, qui d'ailleurs a réussi à faire bonne figure avec le jeune dirigeant qu'on a entendu célébrer il y a un instant, qui s'appelle Ulrich Siegmund, qui, lui, a fait face à quand même certaines controverses parce que il s'est entouré de collaborateurs qui avaient été associés à des groupes néo-nazis dans le passé. Cela dit, ça n'a pas empêché les gens de sortir voter pour lui et voter en masse. 44% du vote, je le disais. Et il y a eu augmentation de la participation, ce qui semble donc avoir profité à l'AFD. Donc, les gens qui peut-être ne votaient pas lors des derniers cycles électoraux, on dit cette fois-ci, j'y vais et j'appuie ce parti d'extrême droite. Pour l'instant, par contre, je le disais, on est à 39 députés, donc à quelques sièges seulement d'une majorité qui permettrait à l'AFD de devenir pour la première fois à la tête d'un gouvernement régional depuis la fin de la Deuxième Guerre mondiale. Alors, il y a peut-être un jeu des alliances qui va se donner, ce que disait justement
1: Est-ce qu'il pourrait y avoir des alliés à ce parti-là?
0: C'est compliqué parce que culturellement, en Allemagne, il y a une culture de ce qu'on appelle le cordon sanitaire. Donc, les partis traditionnels, que ce soit de droite, de centre-gauche, ne veulent pas collaborer avec l'extrême droite. Ce qu'espère peut-être le dirigeant donc de l'AFD dans cette région-là, c'est des défections peut-être de gens de la droite traditionnelle. On verra si ça survient ou pas. Sinon, il y a un petit parti qui s'appelle BSW, qui est un parti de l'extrême gauche, qui a très peu en commun sur toutes sortes de positions avec l'AFD, sauf son soutien à la Russie, qui serait prêt à collaborer. Mais on parle pas d'une coalition entre ces deux partis-là, mais peut-être un parti qui permettrait de faire vivre un gouvernement minoritaire de l'AFD. Puis si on s'entend pas, on n'exclut pas la possibilité qu'on retourne aux urnes. Et l'AFD qui espérait cette fois-là avoir plus de 50% des voix pour avoir les coups des franges pour pouvoir diriger.
1: Mais bon, une chose qui est sûre, c'est que c'est une défaite importante là, pour le parti du chancelier allemand Friedrich Merz.
0: Oui, son parti s'appelle la CDU. C'est donc un parti de droite traditionnelle, l'ancien parti d'Angela Merkel, qui dirige justement la région là, de Saxe-Anhalt depuis une vingtaine d'années. Écoutez, hier, il est passé de 40 à 15 sièges. Donc, c'est une débâcle électorale pour ce parti. Le taux de popularité du chancelier Merz, là, je suis allé voir le dernier YouGov, il est à 12%. Donc, vraiment pas très populaire. Il a reconnu un peu plus tôt aujourd'hui la défaite importante de son parti. Il dit qu'il faut qu'il explique mieux les réformes qu'il tente de mener, mais clairement, il y a un rejet, ça a été exprimé par de nombreux électeurs au cours des derniers jours, dernières semaines, rejet des partis traditionnels. Et à la tête de l'Allemagne en ce moment, ce sont justement deux partis qui ont presque toujours dirigé le pays, la droite traditionnelle, puis les sociaux-démocrates. Critique de ces deux partis-là, et on l'entend sur le terrain. Moi, j'ai fait les deux dernières campagnes fédérales en Allemagne. On critique la gestion de plusieurs dossiers l'immigration, ça revient souvent. L'économie, l'Allemagne vit une période difficile sur le plan économique.
1: On sentait ce mouvement monter finalement.
0: Oui, tout à fait, tout à fait. Et on constate justement cette montée de l'AFD. Oui, beaucoup dans les anciennes provinces qui appartenaient à l'Allemagne de l'Est, où il y a une certaine nostalgie du passé. Ça aussi, je l'ai vu sur le terrain en me rendant faire un reportage sur cette question-là. Et d'ailleurs, on a vu le dirigeant, donc Ulrich Siegmund, hier se rendre aux urnes sur une petite mobilette est-allemande, la Simson. Donc, c'est une référence évidemment à ce passé. Mais on voit aussi l'AFD, et on l'a vu lors des dernières élections, progresser dans des endroits qui ne sont pas du tout des bastions en Allemagne de l'Ouest. Évidemment, pas avec les mêmes taux qu'en Allemagne de l'Est, mais ça bouge quand même dans ce sens-là. On verra d'ici les prochaines élections fédérales qui sont prévues en 2029.
1: Ça bouge, et comment est-ce qu'on réagit ailleurs en Europe?
0: Ça dépend de la famille politique, évidemment. En Pologne, le premier ministre libéral Donald Tusk a dit qu'il n'y a que les traîtres ou les idiots dans son pays qui se réjouissent de la victoire de l'AFD, donc assez dur comme message. En France, il y a le ministre chargé de l'Europe qui s'inquiète, qui souligne que il faut comprendre les craintes et les peurs des électeurs. ça a été exprimé dans ce vote-là, mais il y a aussi certains politiciens qui soulignent justement le rejet de ces partis traditionnels dont on parlait. C'est le cas de Jean-Luc Mélenchon, de la France insoumise, donc le parti de la gauche radicale là-bas. Dans les partis d'extrême droite ou de droite radicale, ben, les réactions varient aussi.

0: Je vais aller voir en Italie, par exemple. Il y a Matteo Salvini, qui est de la Ligue, qui se réjouit. Il est vice-premier ministre de l'Italie. Mais dans son même gouvernement, il y a Tajani, qui est ministre des Affaires étrangères, parti de droite traditionnelle, qui lui dit que c'est une mauvaise nouvelle. Alors, où on se situe dans tout ça? Giorgia Meloni, elle, qui maintient cette coalition au pouvoir, ne s'est pas prononcée. Et en France, le Rassemblement national, qui est dirigé par Marine Le Pen et Jordan Bardella, n'a pas réagi non plus. On n'a pas vu, en tout cas, ces deux figures-là réagir. Faut dire qu'on s'était dissocié ces dernières années de l'AFD quand un des dirigeants avait dit que tous les SS n'étaient pas nécessairement des criminels. Ça fait partie de l'image de normalisation du Rassemblement national. Cela dit, il y a peut-être une leçon aussi dans ce qui s'est passé hier en Allemagne pour le Rassemblement national, que justement, ce qu'on appelle le cordon sanitaire ou encore le barrage. En France, on parle de barrage républicain. Donc, une stratégie où tous les autres électeurs s'allient et sortent en masse pour bloquer l'extrême droite, ça ne marche peut-être plus nécessairement. Ça pourrait peut-être profiter à l'extrême droite française lors des élections de 2027.
1: Ouais, il y a des limites à ça. Raphaël Bouvier-Auclair, merci beaucoup.
0: Merci, au revoir.
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1: Et on va terminer l'émission en se posant la question, est-ce qu'on est encore capable de vivre ensemble dans nos villes ou est-ce qu'on se contente désormais de s'endurer? C'est la question que pose Marc-André Carignan dans son nouveau livre « S'endurer, réflexion sur une ville à réhumaniser » qui a été écrit avec Audrey-Frédéric Lavoie. Bon, on y parle d'individualisme, de solitude, de densité, de voitures, d'espace public, mais surtout d'une idée. La façon dont on construit nos villes influence directement la façon dont on se parle, dont on se rencontre et dont on accepte les autres. Alors, est-ce qu'on a organisé nos villes pour vivre chacun de notre côté? Et comment peut-on recréer du commun? Donc, on en parle avec Marc-André Carignan, spécialiste de l'aménagement urbain, co-auteur de ce livre « S'endurer ». Bonjour, Monsieur Carignan.
3: Bonjour, merci pour l'invitation.
1: Ben, ça fait très plaisir. On est très content de vous recevoir. Votre constat de départ est assez dur, hein? Vous dites qu'on ne vit plus vraiment ensemble, qu'on s'endure. Qu'est-ce qui vous fait dire ça?
3: C'est une excellente question. En fait, je vous dirais que ces deux dernières années, il n'y a pas une semaine qui a passé sans que je croise un article, une chronique, un état d'âme, des photos sur Facebook qui prouvent à quel point ça devient difficile le vivre ensemble avec le voisinage, dans la ville de façon générale. Ce qui est quand même un énorme paradoxe dans la mesure où on n'a jamais été aussi proches les uns des autres avec la densité, l'urbanisation. On n'a jamais été aussi connectés aussi avec toutes les technologies qui nous pendent au bout des doigts. Et pourtant, d'un point de vue social, il y a un effritement, il y a une rupture du vivre ensemble. Puis je vous donne des exemples très, très concrets. Bruno Marchand, à Québec, le maire de Québec, a dû sortir sur la place publique parce qu'une garderie tentait de s'implanter dans un voisinage. Et qui dit arriver d'une garderie, ben amène un peu de bruit, amène une nouvelle énergie, amène des parents matin et soir qui vont chercher leurs enfants, etc., etc. Et ça a créé des remous dans le voisinage par rapport à la tranquillité notamment. Et là, Bruno Marchand est sorti sur la place publique en disant, mais attendez, là, si on ne peut plus tolérer des garderies dans notre voisinage, si on ne peut plus tolérer le bruit des enfants, c'est le bruit de la vie, c'est un indice de vitalité communautaire, on s'en va où comme société? Et c'est un peu ça le livre, c'est un cri du cœur en disant, hey, gang, faut qu'on se parle, faut qu'on se réhumanise ensemble parce que là, on s'en va dans un mur.
1: Mais je peux vous le dire, moi, dans mon immeuble, par exemple, on a un gymnase et j'apportais souvent ma fille quand elle était plus jeune parce que je voulais m'entraîner puis j'avais personne pour la garder. Ben, à un moment donné, il y a d'autres personnes qui habitaient dans l'édifice qui ont porté plainte et il y a eu une note pour dire les enfants de moins de 12 ans ne peuvent pas aller au gymnase. Donc, à quoi elle est due? Comment vous expliquez ce phénomène-là? Est-ce que c'est juste les cellulaires ou il y a autre chose?
3: Il y a plusieurs facteurs, évidemment. Là, la pandémie a évidemment accéléré des choses. D'ailleurs, Radio-Canada avait fait un excellent dossier durant la pandémie qui se disait, en fait, le titre c'était « Mais où est passé le civisme? » Et on parlait de cette difficulté dans les services à la clientèle, dans les commerces, les gens. Donc, la pandémie nous a coupé du monde. La pandémie a fragilisé des liens sociaux, mais ça date de bien avant la pandémie. Ça a simplement accéléré. C'est-à-dire que depuis une vingtaine d'années, là, on note, c'est documenté, il y a des études. Les gens ont de moins en moins d'amis, sortent de moins en moins. Il y a une épidémie de solitude à l'international. Et il y a aussi la bulle numérique. Ce qu'on appelle la bulle numérique dans le livre, en fait, c'est que c'est fou aujourd'hui. On peut passer, tu sais, déjà dans les années 70, il y a des gens, des urbanistes comme Richard Sennett aux États-Unis qui décriaient l'individualisme dans nos villes, puis une espèce de repli collectif. Mais dans les années 70, on n'avait quand même pas le choix de sortir pour aller au travail, pour aller à l'épicerie, pour aller à... Oui. Aujourd'hui, on peut passer une semaine pratiquement sans croiser personne dans notre quotidien.

0: quotidien, là, c'est-à-dire qu'on télétravaille, on fait livrer notre épicerie à la maison, on fait livrer nos vêtements à la maison, on n'a plus besoin d'aller au cinéma, on a notre vidéo sur demande, etc., etc. Donc, le contact humain, le fait de socialiser peut être réduit de façon énorme, là, c'est-à-dire de 60-70% dans une semaine. Donc, tout ça provoque, ces phénomènes de société-là provoquent un effritement, une déprogrammation sociale qui fait que, et puis d'ailleurs, ce matin, je voyais encore des statistiques sortir aux États-Unis, il y a beaucoup d'Américains qui se tournent de plus en plus vers les robots conversationnels, là, les chats GPT,
1: parce qu'ils sont seuls, oui.
0: Parce qu'ils sont seuls, comme psychologues, donc pour passer le temps, etc., etc. Donc, la proximité sociale, le civisme, l'entraide, tout ça, ces capacités-là à socialiser ne s'apprennent pas à travers un écran, ça s'apprend dans la vraie vie. Et si on coupe la vraie vie, ben, il y a quelque chose qui est en train de, c'est sournois, c'est progressif, mais il y a quelque chose de sournois qui est en train de se produire.
1: Donc, comment est-ce qu'on fait pour changer ça? Et quand on parle de l'aménagement des villes aussi, comment est-ce qu'on fait pour changer ça? Parce que, évidemment, tout le monde est accro à son cellulaire. Je veux dire, marcher sur le trottoir en regardant son téléphone, on l'a tous fait, là.
0: On l'a tous fait et c'est devenu un réflexe. Il y a une époque, on était sur une terrasse, on était dans une place publique, on lisait le journal, on s'échangeait des sourires, on regardait la vie, le ciel, on regardait un peu tout ce qui se passait, l'action. Aujourd'hui, on est là physiquement, mais souvent, on est plongé dans le cellulaire. Donc, mentalement, socialement, on a complètement disparu. Donc, évidemment, il faut reconstruire des occasions de se rencontrer. Je pense que de créer des rendez-vous, il n'y a plus beaucoup de moments aussi dans la vie. J'ai adoré le printemps dernier avec la finale de hockey du Canadien. C'était des éléments comme ça qui nous réunissent et qui font qu'on a tous un objectif commun et qu'on se parle et qu'on socialise. Malheureusement, ces rendez-vous-là n'existent plus beaucoup. Donc, de rebâtir des liens, ne serait-ce qu'avec le voisinage. J'ai eu une chance, moi, d'animer l'émission Au Pays du Bonheur à TV5, où on a fait le tour du monde pour essayer de comprendre le bonheur, les indices du bonheur collectif. On s'était basé sur l'ONU, l'Organisation des Nations Unies, qui a fait un palmarès là, qui comparait des pays dans le monde. Puis on se disait, ben, comment on fait pour comparer des pays sur le bonheur et autres? Et il y a un élément qui était transversal, peu importe où on se trouvait dans le monde, peu importe où le climat géopolitique ou autre, c'était les relations humaines, d'avoir des amis, d'avoir un voisinage, d'avoir de la famille sur qui compter. Donc, de recréer des liens, ne serait-ce que de faire des petits apéros de ruelle, ça prend 2 secondes, on va porter une invitation et tout ça, c'est un premier élément.
1: Oui, c'est un premier élément. Il y a d'ailleurs un commentaire de Arnaud de la Petite Patrie qui nous écrit « Merci à ma petite chienne, elle fait sourire les passants, me fait socialiser avec mon voisinage. » Bon, elle dit « J'ai la post-COVID depuis 6 ans et elle et les gens croisés m'ont gardé en vie. » Est-ce que ça aussi, ça peut aider ce genre de comportement-là, d'être obligé de sortir finalement avec un animal domestique avec un enfant? Oui.
0: Ben oui, effectivement, parce que les enfants sont les meilleurs connecteurs d'opportunités sociales. Là, on va parler à l'autre, il y a aucun filtre, et donc on va parler avec le voisin, on va parler avec l'autre enfant, puis là, boum, les parents tout d'un coup se mettent à se parler. Puis vous savez, tu sais, on densifie beaucoup nos villes. Il y a peut-être une façon aussi de mieux vendre la densité, parce qu'en ce moment, il y a souvent une part de la densité, ça va amener du bruit, ça amène des gens, ça amène du trafic, il faut comprendre que en fait quand on regarde la vente en ce moment des unités des complexes d'habitation ou autre, souvent on va vendre ça comme étant un paradis où on va avoir
1: quasiment une retraite de méditation.
0: Exactement, on va faire du yoga le matin, on va le calme, la douceur, les oiseaux qui chantent et tout ça, même si dans le fond on va vivre avec 40, 50, 100 personnes un à côté de l'autre. Finalement, on va vivre dans une micro-communauté, donc on vend présentement beaucoup l'immobilier comme étant un mode de vie solo, une espèce de retraite et fait comme si on était à l'hôtel, passager et autres. Alors qu'en réalité, si on vendait à l'inverse un sentiment de voisinage, un effet de communauté, de l'entraide, d'avoir finalement ce réseau-là sur qui compter, sur qui avoir de la solidarité, bref, sur qui, avec qui on peut s'amuser, socialiser et autres, ça changerait peut-être aussi les dynamiques. Donc déjà, juste dans la façon de vendre nos villes, on les vend un peu à l'inverse, on les vend comme si on vivait de façon solo, là.
1: Puis au niveau architectural, est-ce qu'il y a des bonnes pratiques qui favorise ce vivre ensemble?
0: Oui, bien sûr. Ben déjà, je pense que quand on parle de densité, c'est pas juste d'aligner des tours les unes à côté les autres. Hein. Évidemment, oui. C'est de créer des espaces publics, puis pas juste créer des espaces publics un peu artificiels, c'est-à-dire on a mis du gazon, on a mis 2 arbres, on a l'impression. Non, ça prend une animation, ça prend des gens qui vont venir dans un comité social, ça prend finalement une espèce de Il faut vraiment amener une vie de quartier. Puis tu sais, ça peut être simple à dire. Puis souvent dans les politiques aussi, la question du vivre ensemble est un peu idéalisée, tu sais, dans les politiques publiques et autres, comme si c'était facile. Mais le livre, puis on en témoigne depuis tantôt, sans durer, on est rendu à un point où c'est rendu difficile finalement de des fois, on dirait, de faire l'effort de vivre oui. ensemble est devenu difficile parce que ça demande un effort. Et dans le livre, à un moment donné, je parle de cohabiter versus coexister. Coexister, c'est se croiser. C'est un espèce de ballet, une danse. On se croise dans la ville sans se regarder, sans sourire, sans socialiser. Alors que cohabiter demande, c'est comme avec un coloc, par exemple, dans un appartement. Il faut faire un effort. Il faut qu'il y ait une certaine forme de règle pour que ça se passe bien. Ça veut pas dire que c'est votre meilleur ami, mais ça veut dire qu'il y a quelque chose en place pour que, finalement, ça se passe bien au quotidien.
1: Mais en même temps, ça demande un effort, mm-hmm. ça, vous
0: oui,
1: le dites.
0: Oui, un effort. Ben
1: puis
0: oui.
1: moi, par exemple, j'ai une voisine qui m'a invité il y a 3 mois à aller prendre un café avec elle. Elle est à la retraite. Moi, je suis quand même assez mm-hmm. occupée. Je veux y aller, là. Je veux y aller.
0: Ça prend du temps.
1: Mais j'ai pas encore eu le temps de le faire. Et je me dis, est-ce que dans nos vies mmh. extrêmement occupées, où, comme vous dites, on a toujours le cellulaire à disposition, et ça, c'est la facilité, je veux dire, comment on fait pour retrouver cet élan-là pour aller ouais. le prendre, ce café-là?
0: La déconnexion est un élément aussi qui revient de plus en plus. Je vous parlais au Pays du Bonheur, que j'ai eu la chance d'animer. Il y a des endroits où dans le monde, on commence à avoir carrément des zones de déconnexion totale, des zones dans les parcs, on encourage carrément les gens à sortir du cellulaire pour lire un livre, mais pour regarder les autres, pour jaser, pour faire autre chose. Parce que des fois, on le voit dans un restaurant ou autre, même en étant ensemble avec grand-maman, grand-papa autour de la table oui. dans un restaurant, tout le monde est plongé dans le téléphone, puis grand-maman est bras croisés, nous regarde. Donc, il faut effectivement la déconnexion et la bulle numérique dont je parlais un peu plus tôt. C'est un défi, mais c'est une réalité quotidienne. Elle va pas disparaître du jour au lendemain. On voit des endroits dans le monde carrément, dans certaines villes ou aussi dans des cafés où on a juste plus le droit d'avoir des appareils. Ou le soir, à partir d'une certaine heure, c'est des jeux de société, c'est des clubs de lecture, c'est autre chose, pour justement essayer de briser non seulement ce cycle-là, mais ramener aussi un peu d'humanité dans mm-hmm. le quotidien, plutôt que d'être plongé dans un univers virtuel constamment. Là.
1: Mais en tout cas, votre livre est très intéressant. Je sais qu'il y a un exemple aussi, vous parlez de civisme, des toilettes oui. japonaises qui sont une fierté de la ville. Je pense que c'est à Tokyo. Plein de bons exemples dans votre livre. Donc, Marc-André Carignan, je rappelle que vous êtes auteur de 100 durée, réflexion sur une ville à réhumaniser, écrit avec Audrey Frédéric Lavoie. Merci beaucoup d'être venu en studio aujourd'hui.
0: Merci de l'invitation.
1: Avec moi, Madeleine Blais-Morin.
2: Bonjour, Laurence.
1: Bonjour. Est-ce que vous avez du mal à déconnecter?
2: Oui, j'ai du mal à déconnecter.
1: Oui, c'est dur, hein?
2: Mais je suis pour tout ce qui nous donne plus d'humanité bon. Dans nos villes, qu'elles soient grosses ou petites. Je pense que c'est un bel objectif.
1: Absolument.
2: Puis si on peut avoir des exemples de ce qui se fait ailleurs, ça peut toujours être porteur. Je vous oui. parle de ce qu'on traite à l'émission ce soir. Évidemment, avec cette poussée de tensions commerciales, on en parle un peu partout. Mais là, Gilda Meneux, à la chronique alimentation, va nous emmener à l'épicerie aujourd'hui pour nous donner des trucs pour savoir d'où viennent les produits qu'on achète. Il y a environ 30 000 produits à l'épicerie là, dans une épicerie moyenne, donc on fera pas tous les produits. Mm-hmm. Mais il y a des applications pour savoir d'où viennent les produits. Il y a aussi des pièges à éviter.
1: Ouais, est-ce qu'on consomme vraiment canadien au fond?
2: Voilà la question.
1: On vous écoute ce soir à 18h. Ça nous regarde. Merci beaucoup, Madeleine.
2: Merci.
1: Voilà, c'est tout pour aujourd'hui pour Midi Info. Merci à toute l'équipe de cette fabuleuse émission. Ici Laurence Martin. Je vous retrouve demain. Bonne journée. On bâtit l'émission autour de nos auditeurs avec les sujets qui les intéressent, les questions qui les interpellent. On les accompagne toujours dans la bonne humeur.
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7: Bonjour, ici Mireille Chaillé, voici les nouvelles. Un conducteur d'une cinquantaine d'années est mort dans une sortie de route survenue vers 4h ce matin à Héberville. Selon la Sûreté du Québec, le véhicule a fait une embardée et des tonneaux. La victime, qui était seule à bord, a été éjectée de l'habitacle. Voici le porte-parole de la SQ, Louis-Philippe Ruel.
8: Les policiers qui se rendent sur place découvrent une personne, donc le conducteur, qui était à l'extérieur du véhicule. Il aurait été éjecté de ce dernier. Malheureusement, le décès a été constaté sur place. L'homme, dans la cinquantaine, est originaire de la région. On parle d'un seul véhicule, une embardée, des tonneaux qui ont été faits par le véhicule lors de la sortie de route. Malheureusement, l'enquête tente de déterminer à savoir est-ce que le conducteur était attaché au moment des faits. Il y a enquête en cours présentement sur place.
7: Les élus de Saguenay étudient présentement la possibilité d'installer des caméras de vidéosurveillance sur les bâtiments municipaux du centre-ville de Jonquière. L'idée du projet a été lancée par le conseiller municipal du district, Alain Doré, à la suite d'une suggestion citoyenne et d'actes de vandalisme survenus au centre-ville.
9: Avec notre directeur d'arrondissement, bon, on a fait des démarches pour voir le coût et la faisabilité d'installer des caméras dans le centre-ville. Donc, on est en analyse présentement pour savoir si est-ce que ça coûte cher. Oui, c'est faisable, mais seulement sur les édifices de la ville, donc bibliothèque, ancien hôtel de ville, STF. Et le but, ben, c'est de diminuer le vandalisme. Et tout en se disant que 99% des gens ne feront jamais de vandalisme. C'est simplement quelques jeunes qui se sentent filmés, qu'ils ne le fassent plus, qu'on puisse conserver nos édifices puis nos actifs.
7: Selon le conseiller municipal, l'ajout de caméras de surveillance sur les bâtiments municipaux permettrait aussi de renforcer le sentiment de sécurité des citoyens et de dynamiser le centre-ville de Jonquière.
9: On veut faire des actions dans les prochains mois pour être capable de ramener la population dans le centre-ville, amener des commerces dans le centre-ville. Dans le fond, il faut protéger nos prochaines actions pour que les gens aient confiance aussi. Confiance que quand tu viens dans le centre-ville de Jonquière, quand on investit dans le centre-ville de Jonquière, ben ça vaut la peine.
7: Campagne électorale maintenant, le Parti conservateur du Québec soutient vouloir donner plus de pouvoir aux travailleurs syndiqués. Éric Duhaime a présenté des engagements pour restreindre la portée des syndicats. Marie-Isabelle Rochon accompagne la caravane du PCQ.
10: Le Parti conservateur dit vouloir aller plus loin que la loi sur la gouvernance et la transparence syndicale adoptée au printemps dernier. Parmi les mesures proposées, la possibilité pour chaque membre de se retirer, s'il le souhaite, aux cotisations liées aux activités politiques d'un syndicat. L'obligation aussi d'un vote secret pour l'accréditation syndicale et que ce vote soit périodique. M. Duhaime a été questionné s'il faisait la guerre au syndicat. Voici sa réponse.
11: Je pense que la déclaration de guerre, là, c'est la CSN qui le fait dans les derniers jours, comme bien d'autres syndicats le font périodiquement. Mais quand un syndicat décide de contester une loi qui donne des droits à leurs travailleurs et qui font ça avec l'argent des travailleurs sans leur approbation, c'est eux qui déclenchent une guerre.
10: Et de son côté, Québec solidaire propose de monter le salaire minimum à 20 $ l'heure et prévoit 330 millions de dollars pour aider les employeurs à cette transition. Selon le parti, l'augmentation du salaire minimum ne créera pas plus d'inflation.
12: L'augmentation du salaire minimum ne fera pas augmenter le prix des choses. Pourquoi? Parce que c'est un rattrapage qu'on fait. On l'a vu, là, l'inflation, elle a augmenté beaucoup depuis les dernières années, mais les salaires des gens qui sont au bas de l'échelle, ils n'ont pas augmenté à ce point-là.
10: Et Québec solidaire sera de passage à Métis-sur-Mer pour la visite d'un chantier, tandis que les conservateurs seront à Thetford Mines cet après-midi. Ici Marie-Isabelle Rochon, Radio-Canada, Québec.
7: De son côté, le chef libéral Charles Milliard a promis de prioriser l'agrandissement et la modernisation de la Cité de la Santé à Laval. Au Parti québécois, Paul Saint-Pierre Plamondon s'est engagé à bonifier le budget en soins à domicile et d'octroyer une aide de 10 000 $ pour aider la transformation d'une propriété en maison intergénérationnelle. L'émissaire américain Steve Witkoff assure que des progrès substantiels en vue d'une reprise des négociations de paix entre la Russie et l'Ukraine ont été faits. Il s'est rendu à Moscou samedi, puis à Kiev hier, en compagnie de Jared Kushner. La Russie affirme ne pas exclure une reprise des pourparlers. Virginie Pironon.
13: Pour Volodymyr Zelensky, faute de dialogue avec Vladimir Poutine, la guerre se poursuivra cet hiver. Sans nouvelle aide de ses partenaires, l'Ukraine craint de nouvelles frappes massives de la part de la Russie sur ses infrastructures énergétiques.
14: Nous espérons vivement parvenir à des accords avec nos partenaires américains. Nous comptons sur le soutien de nos partenaires européens. Si la guerre se prolonge durant l'hiver, ce qui semble être le cas pour l'instant, on compte beaucoup sur un paquet d'aide avec de la défense antiaérienne ainsi qu'un soutien énergétique.
13: Pour Steve Witkoff, qui s'est félicité hier de discussions très significatives, l'Ukraine et la Russie doivent désormais faire des concessions.
15: Il faudra que les deux parties fassent des compromis et réduisent les divergences qui les opposent. Nous pensons disposer des éléments nécessaires pour y parvenir. Régler ces questions n'est pas facile, mais nous sommes déterminés et nous espérons que tout cela mènera à une résolution diplomatique pacifique.
13: Selon un responsable américain cité par la presse ukrainienne, une fois informé par ses émissaires, Donald Trump devrait s'entretenir d'abord avec Vladimir Poutine, puis Volodymyr Zelensky. Les appels devraient avoir lieu aujourd'hui.
16: C'était Virginie Pironon. Des milliers de personnes ont fait leurs adieux au criminel de guerre Ratko Mladic lors de ses funérailles à Belgrade, en Syrie. L'homme de 84 ans est mort le mois dernier à La Haye, aux Pays-Bas, où il purgeait une peine de prison pour génocide, crime de guerre et crime contre l'humanité commis pendant la guerre de Bosnie. Il fait

0: 21 degrés à Saguenay. À plus de 7 heures sur la
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1: Vous écoutez La Journée est encore jeune sur Ici Première. J'ai pas pris de congé, moi. Je n'ai pas pris de congé. J'étais très fier de ceci. Effectivement, c'est l'annonce de Paul Saint-Pierre Plamondon. Il s'est passé beaucoup de choses pendant ce week-end, ce long week-end. Long, ouais, pas pour nous, évidemment.
3: Parce non, pas pour nous, parce qu'on est
1: ici. Oh là là, qu'on est ici.
3: On est seuls niaiseux qui disent oui.
1: Perrault est parmi nous. Justine Killy également. Olivier également. Alors, j'espère qu'on va vous faire rire un peu parce que il fait beau. J'espère que vous allez en profiter. Et nous, on est au travail. Et il s'est passé des choses dans cette campagne électorale, Olivier.
4: Oui.
1: On a un gros, gros menu. Vous êtes prêts?
3: Je suis prêt.
1: Je vais presser sur le bouton.
5: Olivier, nickel, 24-7.
4: Oui, quelques petites nouvelles de la campagne. D'abord, samedi, à tout peut arriver. Antoine Dionne Charest, candidat du PLQ, fils d'un ancien premier ministre, a expliqué pourquoi il se présentait dans Verdun, même s'il n'habitait pas la circonscription de Verdun.
6: Pourquoi Verdun?
7: C'est mon milieu de vie, c'est là où je passe l'essentiel de mon temps. J'ai plusieurs membres de ma famille qui y habitent. C'est là où je fais mes courses. C'est même là où j'ai le vétérinaire pour mon chat.
4: Vétérinaire de son chat est dans Verdun, c'est la circonscription donc où il achète sa litière. Me voilà convaincu. Pour rester dans le monde des félins, il y a François Gariépy, l'ancien monsieur Radio X, maintenant candidat du PQ. Il est allé à Cube Radio et Richard Martineau l'a questionné sur quelques déclarations qui ont fait surface là, dans les derniers jours, notamment à l'endroit d'Anne-Marie Wittenshaw, qu'il avait appelé Anne-Marie Wittenshaw, ce que monsieur Martineau trouve pas cool.
8: Anne-Marie Wittenshaw, qu'on trouvait bien cute quand on était jeune, bien sûr. On était la dame Anne-Marie Wittenshaw.
1: Voyons.
4: Bon, là, je trouvais ça juste un peu anachronique que Richard Martineau trouvait cute Anne-Marie Wittenshaw quand il était jeune. C'est ce que je voulais dire là-dessus. On reste dans les mauvais noms. En Mauricie, le député fréchettiste Donald Martel a accordé une entrevue à Patrick Bégin de la radio de Cogeco, un animateur qui le connaît bien à un détail près.
9: On va aller rejoindre quelqu'un que je connais depuis longtemps, mais ça fait longtemps que je lui ai pas parlé. Mmh. C'est le Daniel Martel, qui est candidat de l'équipe Christine Fréchette dans Nicolet Bécancourt. Donald, c'est ça que j'ai dit? Daniel.
4: Il le connaît depuis tellement longtemps qu'il se permet de le rebaptiser. Mais mon mot préféré quand même de cette entrevue, c'est quand il a cherché un mot bien compliqué.
9: Moi, j'aurais le goût d'aborder la filière batterie, là. Est-ce que ça, c'est quelque chose qui va que tu vas continuer à travailler dessus? Parce que quand je regarde les dernières nouvelles. Voilà. Quatre entreprises qui ont fait faillite.
4: Drôle d'oubli quand même, hein? Le truc de journaliste. Là.
1: J'oublie plein de choses, je veux pas y avoir, mais j'avoue que oublier les dernières, les trucs de journaliste.
4: Donc, la filière batterie qui a été flushée dans l'affaire de plombier, là. La toilette. Flushée dans la toilette. Alain Thérien, d'ailleurs, l'ancien député bloquiste, se présente pour le PQ. Il a justement évoqué la filière batterie chez notre collègue Alain Gravel.
10: Pour venir sa filière batterie, écoutez, là, j'ai fait 9 projets sur 11, ont été des échecs. Total. Ça fait une moyenne au bâton, à peu près 180 moyenne au bâton. C'est aussi facile pour la CAQ de trouver un filon intéressant à filer à batterie que de manger une pomme à travers une raquette de tennis.
4: J'aime l'image quand même. Dans les deux cas, la pomme et la filière batterie, ça finit en compote. Autre chose inquiétante du côté de la CAQ, Lino Zambito a évoqué les liens louches entre Olivier Primeau, son chauffeur, et la première ministre du Québec à Radio X il y a une semaine.
11: Tu te sors un scoop de même. Va voir la page Facebook de son chauffeur attitré. Va voir ça. T'sais, il s'identifie avec le sigle de la CAQ. Moi, je pense qu'on a intérêt à aller fouiller sur le passé de son chauffeur, Olivier Primeau. Mais je ne comprends pas qu'on laisse la première ministre du Québec s'associer avec ça. Ou bien je suis rendu débile puis bien câble, là, puis je suis pas capable de lire la situation. Il y a de quoi que j'échappe.
4: Oui, parce qu'il y a une image qui circule sur Facebook relayée par un proche des Hells Angels, selon le Journal de Montréal, Carl Milo, qui le met en vedette, ce Carl Milo, à côté d'Olivier Primeau, et c'est écrit qu'il sera le chauffeur attitré pour la campagne de la CAQ. Bon, l'affaire, c'est que c'est quand même assez évident que c'est de l'intelligence artificielle, ça a été une image générée par l'IA. Monsieur Zambito se demande donc s'il est rendu débile ou cave, et par souci d'impartialité, je me prononcerai pas. Mais ce que j'ai aimé, en plus de tout ça, c'est qu'ils en ont fait la promo de leur émission qui roulait pendant 3 jours sur les ondes de la station.
12: Le retour de Radio X.
11: Il opère le Beach Club à Pointe-Calumet. C'est pas tous des enfants d'école qui se tiennent là. Ça sort un scoop quand même. Va voir la page Facebook de

0: son chauffeur attitré qui s'identifie avec le sigle de la CAQ. Moi, je pense qu'on a intérêt à aller fouiller sur le passé de son chauffeur, Olivier Primo.
1: Le retour de Radio-X.
2: Ça
1: ne
2: comme pas!
3: Il y a pas des gens qui se font avoir par l'IA, pour vrai, là, c'est normal, mais j'avoue que de se faire avoir si profondément, c'est quand même spectaculaire. Aucun rectificatif dans les chroniques suivantes de Lino, donc tout est bien qui finit bien.
2: Mais ce qui est spécial, c'est que le teaser, c'est l'entrevue au complet, on dirait.
4: Oui. Votre sélection débutera après cette publicité.
2: Olivier, as-tu des problèmes de sommeil?
3: Ah, parle-moi-en pas. Il n'y a plus rien qui marche.
2: J'ai une solution pour toi.
3: Pas une maudite pub de matelas.
2: Ben non, Nono, ce que je te propose, c'est naturel et c'est gratuit.
3: Ah, tu me parles de la nouvelle émission de méditation pour enfants de Marilyn Castonguay sur Audio?
2: Non, je voulais te parler de l'émission Il restera toujours de la culture. Tu peux également la réécouter sur l'application Audio quand tu veux, surtout en t'endormant.
3: Ah, ils vont parler de quoi cette semaine?
2: Ben, t'as même pas fini.
3: Pour m'aider à aller dans les bras de Morphée.
2: C'était son cue. On avait tous travaillé sur le cue.
5: Hey, depuis qu'on m'a retiré le texte, là, pour dormir, bon, hein? Je sais pas, mais je pense que ce sera pas possible de dormir aujourd'hui parce que je reçois Sarah Dufour, Simon Boulris et Pascal Monpetit dans la même heure.
6: Oh, wow, ouais, oui,
5: je pense que je parlerai pas, d'ailleurs.
6: Ici,
5: mais il devrait y avoir quand même pas mal d'énergie. Sinon, demain, je veux absolument vous parler de ce livre de Luz, Un diamant dans les gravats. Je disais que j'amenais des accessoires
6: moi,
5: dans le fil d'antenne. C'est dessinateur de Charlie Hebdo. Évidemment survivant. C'est assez particulier, lui, ce qui est arrivé le 7 janvier, c'était le jour de sa fête. Il est arrivé en retard à la réunion de production. Alors, vous comprendrez que c'est comme ça qu'il a survécu.
2: Wow,
5: et c'est la première fois qu'il écrit. Donc, il a fait de la bande dessinée, il est revenu sur ces événements-là. Mais là, il a passé toute une nuit au musée Pompidou dans la formidable collection Manu au musée. Et donc, il nous offre ce livre-là. Il a choisi le musée Pompidou qui est en ce moment en reconstruction. C'est en lien avec ce que lui, il a vécu. Donc, Un diamant dans les gravats. Je vais passer 30 minutes avec lui mardi.
2: Très, très cool.
5: Oui, ça va être une très belle... J'espère que tu dormiras pas là-dessus.
3: Non.
5: Le bel Olivier.
3: Non.
5: Jeudi, Antoine Corriveau en perfo. Une voix qui peut, oui, être un peu planante. Et sinon, vendredi, on a Dorothée Berryman au CV des spectateurs. Il restera toujours la culture. C'est de 13h30 à 15h.
2: Il restera toujours la culture?
5: Oui. Ah,
2: j'ai dit de la culture?
5: Des fois. Des fois, les gens font ça.
2: Ah oui,
5: des fois, subtilement, je le corrige.
2: Puis des fois, je dis, il y a toujours de la culture.
5: Des fois, c'était tant qu'il y a de la culture.
2: Tant qu'il y a de la culture. Mais il y en a tout le temps, de la culture.
6: Mais vous vous trompez souvent pour quelqu'un qui a le nom d'écrit sur sa feuille, je trouve, par exemple. Hein?
2: Ouais, mais c'est moi qui l'ai écrit, puis je l'ai mal écrit.
6: Ah, c'est ça le problème.
2: Ouais, je merci beaucoup.
5: Merci beaucoup, Daniel.
4: 3, 2, 1.
7: Ça trompe énormément.
3: Oui, c'est encore à moi. Hein?
2: Ben oui, c'est sans arrêt à vous.
3: Ça trempe énormément dans cette campagne électorale. La stratégie de la CAQ est clairement de se présenter comme un rempart face à l'incertitude, comme en témoigne cette déclaration de Christine Fréchette dans laquelle j'ai pas fait de montage.
8: On est dans le manque de prévisibilité. Puis c'est ce qu'on essaie de ramener le plus possible, c'est de la prévisibilité. C'est surtout pas le temps d'en rajouter, de l'imprévisibilité et de l'incertitude. On a essayé de contrôler tout ce qu'on peut pour créer une certitude, créer de la prévisibilité. Et c'est ce que je dis, on n'est vraiment pas au bon moment pour créer une imprévisibilité et une incertitude politique associée à la tenue d'un référendum qui va nous en rajouter pour des années d'imprévisibilité et d'incertitude.
3: Ah, vous avez bien compris.
6: Oui. On devenait le bon, je pense.
3: Parce que la prévisibilité, ici, c'est de savoir avec certitude que le prochain mot va être imprévisibilité. Plusieurs sur les réseaux sociaux se sont indignés qu'elle soit allée faire peur aux résidents d'un CHSLD.
8: La tempête, elle va durer quand Trump va être là. Après Trump, on verra, là.
3: Bon, je ne sais pas à quel point Trump fait peur à des gens qui affrontent du manger mou brun tous les jours, mais bon. Elle essaie aussi d'associer Paul Saint-Pierre Plamondon à Trump au FM 93.
9: PSPP, là, il veut juste se chicaner avec Carney parce que lui, ce qu'il veut, c'est faire mousser la souveraineté puis son référendum. Son référendum, il va le tenir aussitôt que Trump va partir. Il va perdre un de ses amis, ça a l'air.
3: Un de ses amis, oui, c'est son ami parce que ils ont le même but.
8: Trump, il veut affaiblir le Canada. Bon, de son côté, le Parti québécois veut un référendum gagnant dans les 4 prochaines années. Alors, je dis simplement qu'il semble y avoir une convergence de vues entre l'un et l'autre.
3: Bon, en même temps, Trump, il veut annexer le Canada, puis SPP veut désannexer le Canada. C'est quand même mêlant. Le chef du PQ, lui, se demande si la CAQ n'est pas aussi aidée par Mélanie Joly.
10: Hein? Mélanie Joly a fait une sortie pour appeler au calme dans le cadre de la guerre tarifaire. Ce matin, vous avez partagé... une publication d'Alex Boissonneau à ce sujet avec un émoticône empreint de suspicion. Quel rôle vous pensez que...
6: Empreint de doute.
3: Alors, il faut pas confondre le petit bonhomme empreint de suspicion et celui empreint de doute. Là, tout est dans l'angle du sourcil.
6: C'est ça,
3: hein? Donc, sa réponse?
11: Je trouve ça particulier comme intervention. J'ai jamais vu un ou une ministre fédérale réagir à des gros mots sur une radio de Québec. J'ai jamais vu ça. Donc, je laisse les

0: gens tirer leurs conclusions de ce qui se produit en ce moment.
1: Oui, donc c'est de juridiction provinciale, évidemment, chialer contre les gros mots d'une radio de Québec, mais ouais. C'est quand même dur pour les gens de tirer des conclusions, parce qu'en fait, Alex Boissonneau a relayé une capture écran de LCN dont le sous-titre était « Mélanie Joly fait un appel au calme », mais quand on écoute la séquence, c'est un peu plus subtil que ça. C'est une journaliste qui a demandé à Mme Joly pourquoi elle était plus calme que Bernard Drainville.
2: Hier, on entendait Bernard Drainville dire des mauvais mots à la radio en lien avec Donald Trump. Vous, vous restez calme, vous dites on écoute Donald Trump. Êtes-vous un peu fâché dans toute cette situation-là?
3: Moi, je sais que parce que j'ai été ministre des Affaires étrangères, j'ai eu l'occasion de voir qu'est-ce qui s'est passé en Ukraine, qu'est-ce qui s'est passé au Moyen-Orient. J'ai vécu des grandes crises géopolitiques. Et donc, le plus important en temps de crise, c'est de rester calme.
1: Elle a plus récité son CV que fait un appel au calme, je dirais, mais voilà pour Trump.
4: Est-ce que c'était Carlos Letao en arrière?
1: Oui, oui, oui.
4: Ben voyons donc!
1: Ben voyons donc! Il est rendu député fédéral,
4: lui. Ça faisait longtemps qu'on ne l'avait pas vu, ce monsieur-là. Mmh. C'est fin.
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4: Surprise pour tout le monde. Ah ben on aurait aimé vous recevoir dans des meilleures circonstances, Justine, que cette guerre commerciale.
6: Ben oui. Ben écoutez, bon, moi j'ai le goût maintenant de faire comme plusieurs personnes qui ferment pas étanche et m'improviser coach de vie. Parce que justement, je suis spécialiste en rien, pas en sport, ni en économie, ni en lâcher prise, ni en patience. Mais j'ai quand même 20 ans d'expérience en lesbianisme. Fait que s'il y a une affaire que je connais, c'est les couples. Hein. Appelez-moi Louise Seguin, s'il vous plaît. j'ai été 12 ans avec mon ex, ça fait bientôt 4 ans que je suis avec ma blonde. Il doit y avoir quelque chose que je fais comme du monde.
4: Ouais.
6: Probablement choisir des filles qui ont la patience de se réveiller en milieu de la nuit pour m'ouvrir parce que j'ai encore perdu mes maudites clés. Et s'il y a un couple en ce moment qui a clairement besoin d'aide, c'est le couple Donald Trump et Mark Carney.
4: Ah oui, c'est vrai.
6: Au début, ça allait bien, petite lune de miel, papillon, puis tout. Mais là, la routine, les tarifs, ça a eu raison de leur bonheur.
4: Ouais.
6: Ils sont pris dans ce que j'appelle une boule de chicane.
4: C'est ça.
6: Quand tu te chicanes sur quelque chose, mais là, la dernière chicane revient, puis là, la shot d'après, les deux dernières chicanes reviennent.
4: Fait que c'est comme,
6: t'es comme pris dans un cercle qui est presque aussi vicieux que Trump lui-même. Premièrement, c'est un classique, mais je leur proposerais de parler au jeu.
4: Ah.
6: Mais un vrai parler au jeu, là, parce que ça fonctionne pas si c'est Carney qui dit « Je trouve que la bataille entre une bernache et un aigle à toupette prouve que t'es un fou furieux. » Ça, c'est pas vraiment parler au jeu.
4: Ça, c'est un jeu agressif.
6: Ça, c'est un jeu agressif.
4: Ouais,
6: là,
4: ouais,
6: t'sais, c'est plus « Ça me blesse quand tu fais des tweets qui me dégradent. »
4: Oui,
6: ça,
4: exact.
6: Ça irait. Exact, ça, c'en est un vrai. Soulignez vos bons coups. Faut souligner les bons coups de l'un de l'autre. Et c'est pas facile parce qu'il donne pas beaucoup de matériel, Donald. Mais ça peut être aussi simple que « Bravo, Marc, pour une fois, ton complet me donne pas l'impression que tu veux faire mes préarrangements de funéraire. » Ou « Bravo, Donald, t'as passé 11 minutes sans poster une photo AI de toi qui sauve la vie d'un père fondateur avec le regard fier des trois autres sur le mont Rushmore. » Des petites suggestions.
4: Ouais, c'est des petits, c'est des accomplissements.
6: C'est
4: rien,
6: exact. C'est pas grand chose, mais c'est ça pareil. Ouais. Avoir une petite attention, hein, l'un pour l'autre. Préparer une date.
4: Ouais.
6: Passer du moment de qualité. Par exemple, Mark pourrait amener Donald se claquer un trio Big Mac dans un range de tir au pigeon.
4: Ouais, ça c'est bien.
6: Et Donald pourrait faire plaisir à Mark en lui faisant un beau fichier Excel.
4: C'est des compromis.
6: c'est aller vers l'autre.
4: C'est aller vers l'autre.
6: L'important.
4: C'est pas nécessairement ce qui nous tente.
6: Parce que des fois, pour se retrouver,
4: exact.
6: Ce qu'il faut, c'est aller vers l'autre.
4: Exact.
6: Faut sortir de notre personne
4: c'est un peu.
6: T'sais.
4: C'est ça. Donne à l'autre.
6: Donne à l'autre. Ouais. Exact. Fais de la place dans ta vie. C'est ça que ça veut dire.
4: Un fichier Excel, c'est niaiseux, mais
6: ça fait plaisir à certaines personne pour vrai. Là.
4: Exact.
6: Sinon, je pense qu'ils ont besoin de passer un réel temps de qualité ensemble. Par exemple, aller faire un plat de service au Céramique Café.
4: Oh,
6: personne ne peut être fâché en utilisant un pochoir de vache avec une fleur dans les mains.
4: Hein? Non, c'est
6: pas un endroit fâché.
4: Tellement le fun.
6: Aller passer un petit après-midi au Bota-Bota.
4: Oh.
6: Hein? Premièrement, t'as pas le choix de chuchoter.
4: Tout le temps.
6: On chicane pas en chuchotant. Il y a jamais quelqu'un qui a le feu au cul dans un spa, ça se peut pas. Il y a une petite douche froide, hein? Au besoin. Si ça commence à s'échauffer, on prend une petite douche froide.
4: Ouais.
6: Ça fera pas de tort à personne. Hein? En plus de refroidir les idées, ça rétrécit la graine, ça replace un égo.
4: Mais en même temps, j'aimerais.
6: Après ça, c'est pas de nos affaires. Mais tu sais, ce qu'on veut, c'est que son égo se tranquillise.
4: Ben oui,
6: c'est sûr.
4: De toute façon,
6: c'est sûr. Exact. Il doit avoir une pompe pour ça. De toute façon, c'est comme rien.
4: Oui.
6: Tu sais qu'on s'en va.
4: Non, mais c'est ça.
6: S'ils veulent faire ça dans l'intimité, pourquoi pas louer un chalet, hein?
4: Oh.
6: Aller passer un après-midi, un week-end dans le bois pour se retrouver, c'est bon. Puis en après-midi, il pourrait peut-être se popper une petite pilule de MDMA, hein? Ça va les rapprocher. De se dire qu'il se trouve beau en adorant ça, flatter une couverte en apalga.
4: Ça, là, ça calme.
6: Ça calme, ça va faire sortir les émotions qui sont bonnes,
4: exact,
6: qui sont belles, puis ça va calmer leurs ardeurs, puis nous autres, on va tout avoir la paix.
4: Oh mon Dieu, c'est tellement une bonne idée. Merci beaucoup.
6: Est-ce que vous avez des trucs, vous, pour...
4: Ben, moi, je regarde toujours Olivier, parce que c'est Olivier qui a le record ici. Là. Vous êtes, ça fait 37 ans?
1: Oh,
6: oh wow, 23, oui, ben oui. Là.
4: 23, quand même, 23. Ah. 23. Ouais, c'est quoi votre truc, vous, Olivier?
1: Voulez-vous
4: que je parte l'entrevue?
1: Une bonne écoute, j'ai une bonne écoute.
4: Ça, vous avez ça?
6: Ah, ouais, ça c'est pas rien, ça.
4: Non, c'est vrai que vous avez une bonne écoute.
1: Bonne écoute.
4: Sinon?
1: Pas mal ça.
4: Ouais. Ouais. OK, merci.
6: Mais c'est bon, hein?
4: Merci, Justine.
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4: C'est des bons conseils pour réunir nos amis Mark Carney et Donald Trump. N'empêche, on va aller parler, puis c'est pas contre vous, là, Justine, mais à un expert de la politique américaine.
6: Franchement, non, c'est blessant.
4: C'est mon feeling. De toute façon, j'ai pas l'impression non plus qu'il est en férié aujourd'hui. C'est Frédéric Gagnon, titulaire de la chaire Raoul Dandurand. Écoutez, Monsieur Gagnon, on entre à minuit, effectivement, exactement, les contre-mesures tarifaires du Canada. J'ai hâte de voir qu'est-ce qui va se passer. Vous avez une grosse journée au bureau, Frédéric?
7: Ben, c'est la fin du travail. Fait qu'on célèbre ça au bureau, évidemment, comme vous, selon ce que j'ai bien compris.
4: Ouais.
7: J'ai bien aimé les conseils de Justine, mais effectivement, si on veut que ça se règle, il va falloir que nos deux leaders, nos deux chefs d'État, la prennent rapidement, la pilule de MDMA. À minuit, dans quelques heures, effectivement, les contre-tarifs canadiens embarquent, comme on dit.
4: Ouais, il va falloir que ça kick assez rapidement la petite pilule. Mais Frédéric, on est habitué là, Taco Trump, le revirement de dernière minute, c'est son surnom. Parce que ça arrive à chaque fois là. J'ai eu l'impression que si on regarde dans le passé, surtout avec le Canada, on a toujours fini par trouver une solution. Je dis ça, on a toujours fini. Ça sera pas bien long. Il y a Olivier qui est en train de.
6: Oui, je pense qu'on t'entend pas.
4: On a rien de perdre Olivier. Mais
7: il a pris une pilule d'MDMA.
4: Non.
1: C'est tout mon dos.
6: C'est pas son micro.
4: Olivier, c'est l'affaire la plus folle qui peut arriver dans sa vie, c'est cette fois que son dos. Et c'est exactement. Non, mais Taco Trump, c'est possible aujourd'hui?
7: Ben, c'est toujours possible, évidemment. Mais ce que Trump a laissé entendre dans les derniers jours, c'est qu'il plierait pas les chines cette fois-ci.
4: Ouais. Hein?
7: Puis là, il attend les données sur l'inflation qui seront rendues publiques vendredi. Et si l'inflation en fait repartir vers la hausse, ça se peut que la Fed augmente les taux d'intérêt.
4: Mm-hmm.
7: Là, il a menacé la Fed, si elle augmente les taux d'intérêt, de rompre le commerce. Imaginez-vous donc, rompre totalement le commerce avec les pays avec lesquels ça va mal, dont le Canada. Donc, pour l'instant, il semble vouloir tenir tête à Carney. Le représentant au commerce, Jamieson Greer, a dit aussi aux médias américains, lui, c'est le moins tough peut-être dans l'histoire, là.
4: Mm-hmm.
7: Et il a même dit aux médias américains que les États-Unis avaient offert le meilleur deal au Canada et que le Canada devait faire des concessions. Donc, pour l'instant, il semble que Trump veut aller de l'avant, veut maintenir le pied sur l'accélérateur. Mais Carney aussi, parce que la boule de chicane, comme disait Justine, elle est payante politiquement en ce moment pour Mark Carney. Je regardais les données de sondage, là, il est à presque 70% d'appui au Canada. Et très populaire au Québec aussi, où il y a des élections provinciales qui pourraient être franchement déterminées par l'effet Trump, comme on le voit là depuis quelques jours.
4: Mais je suis curieux aussi d'un truc. On se rappelle du discours de Davos. Vous avez probablement un meilleur pouce sur ce qui se passe dans le domaine international que nous trois ici. Est-ce que ça pogne encore, ce discours-là? C'est-à-dire le discours de Donald Trump sur les puissances moyennes qui doivent se réunir et avoir une certaine communauté d'esprit?
7: Mais en Europe, en tout cas, je regardais la couverture médiatique en France particulièrement de ce que Mark Carney fait. Et on le trouve extrêmement courageux. On trouve que c'est un des chefs d'État dans les grandes démocraties occidentales qui ose tenir tête à Donald Trump.
4: Ouais, ouais.
7: Et beaucoup plus que les autres chefs d'État. Mais évidemment, le
4: discours ça sert à quelque chose. Parce que, tu sais, je veux dire, à un moment donné, tu sais, Carney fait un beau travail, mais à un moment donné, c'est juste des tapes dans le dos comme en cachette, puis comme quand c'est vraiment le temps, tout le monde s'en va.
7: Ben, c'est ça. Est-ce que ça sert à quelque chose? C'est la question à $1 million. Évidemment, à court terme, Carney n'a pas réussi à diversifier autant qu'il le promet nos relations commerciales avec d'autres pays du monde. T'sais, il reste qu'on est encore extrêmement dépendant de l'économie américaine. Il y a 70% à peu près de nos exportations canadiennes qui vont aux États-Unis. Ben, c'est sûr que la guerre commerciale a fait mal. Elle fait mal à des industries de toutes sortes au Canada, dans le secteur de l'acier, notamment en Ontario, dans le secteur automobile. Donc, pour l'instant, les Canadiens et Canadiennes continuent à faire confiance à Carney, mais si ça dure, si l'économie canadienne entre en récession, s'il y a de grosses pertes d'emplois dans toutes sortes de secteurs économiques visés par Trump, ça pourrait finir par nuire à Kanye aussi. Mais pour l'instant, il marche sur l'eau. Là, c'est un des chefs d'État les plus populaires au monde dans les démocraties occidentales comparables au Canada.
4: Mais il y a quelque chose d'assez intéressant comme point de vue que j'ai découvert en écoutant l'extraordinaire podcast de Patrice Roy. Avez-vous regardé ça? Il est déguisé en rocker et c'est extrêmement intéressant. Il parlait avec Chantal.

0: Hébert. Et j'entends Hébert nous rappeler quand même quelque chose. Avant Mulroney, avant toute cette période avec Reagan, le libre-échange n'existait pas. Il y a même Jean Charest qui en parlait ce week-end dans la presse. Il a écrit un texte là-dessus. Avant le libre-échange, nos deux pays coexistaient quand même et notre économie allait somme toute assez bien. Ça veut pas dire nécessairement que des tarifs vont mener à la perte totale de l'économie canadienne.
1: Non, pas à la perte totale, mais ça peut faire mal. Et si, effectivement, on décide de se libérer, entre guillemets, de notre dépendance aux États-Unis, qui est devenue évidente depuis l'époque à laquelle vous faites référence, en raison de l'accord de commerce avec les États-Unis, le premier. Après ça, il y a eu l'accord de commerce avec les États-Unis, le Mexique, l'ALENA. Là, on a la CIA. Mais c'est sûr qu'on a construit notre économie autour de ces accords de commerce-là. Et les chaînes d'approvisionnement sont entre les deux pays sont extrêmement interdépendantes. Bon, on dit souvent que pour fabriquer une auto aux États-Unis et au Canada, il y a des pièces qui traversent la frontière 7, 8, 9 fois. Et là, c'est comme ça pour le moment. Donc, on va falloir détricoter ça et on peut pas faire ça à court terme. Ça veut pas dire donc que se libérer de la dépendance américaine va mettre l'économie canadienne à genoux. Mais si Carney est sérieux, il va falloir aller au-delà de ces beaux discours qui sont très populaires politiquement à court terme pour vraiment restructurer notre économie.
0: Il n'y a pas un certain temps. J'ai peut-être une idée. On est un producteur d'or ici au Canada. Supposons qu'on augmentait énormément ou on stoppait l'importation, par exemple, des feuilles d'or que Trump va utiliser pour ses décorations dans sa salle de bal. Pensez pas que ce serait assez convaincant?
1: Je sais pas si on y a pensé à Ottawa, mais je pense, quand on parle des fameux secteurs économiques stratégiques au Canada, vous en nommez un, là.
0: Ça en est un, ça.
1: Trip sur l'or. Il y en a besoin de construire la salle de bal. Les démocrates veulent démolir en passant. Là, je voyais ça dans les médias, à la présidentielle de 2028. Peut-être que là où la démocrate qui va gagner va vouloir détruire ce que Trump est en train de faire, parce qu'on se sentira pas chez soi, on va se sentir dans la maison de Trump, où il y aura beaucoup d'or, effectivement, et peut-être que le Canada tient quelque chose, Jean-Philippe.
0: Ben, écoutez, on se croise les doigts, ça peut être une très très bonne stratégie. En attendant, on rit bien sur ces démolitions et puis l'après-Trump. On est en train déjà de parler de l'après-Trump. Il nous reste, pour ceux qui sont contre Trump, là, je sais qu'Olivier, lui, est très pro-Trump, fait qu'il vous reste très peu de temps là, pour profiter de ce moment-là. Mais il reste quand même 2 ans d'ici là. Il me semble que parler de l'après-Trump, alors qu'on est encore en plein dedans, c'est un peu prématuré, non?
1: Ouais, mais ça fait plus de 10 ans qu'il est là. Donc, c'est sûr que côté démocrate, il y a une certaine fatigue. Hein? On a hâte que ça se passe, cette affaire-là. Et on voit que Trump pense à son héritage et est en train de transformer pas seulement le pays, mais Washington D.C. On parlait de la salle de bal, il a voulu renommer le John F. Kennedy, le centre John F. Kennedy. On a vu des photos de Trump sur certains immeubles du département de la justice, des choses qu'on voit dans des pays qui ne sont pas démocratiques habituellement. Donc c'est sûr que ça inquiète beaucoup les gens qui n'aiment pas Trump et qui ont hâte que ça finisse cette affaire.
0: Mais écoutez, on a cinq grands lacs, il en reste 4. Fait qu'on va essayer de se dépêcher pour se rendre, pour au moins garder un des 4 noms qui nous restent. Frédéric Gagnon de la Charles Dandurand, merci énormément. Bonne fête du travail. Et puis, on se reparle après les tarifs. Merci beaucoup. Merci, Justine.
1: Avec plaisir.
0: Merci. À demain, tout le monde.
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10: Ici Émilie Perrault. Et oui, nous aussi, on est là en ce jour férié. Merci à vous d'être là. Je suis curieuse de savoir ce que vous faites en ce moment. Est-ce que vous êtes dans la voiture, sur le chemin du retour d'un long week-end? Est-ce que vous profitez de cette journée d'extra pour lire des livres? Il y a Claudia Larochelle qui est avec nous, qui va nous faire des suggestions dans un instant. Salut Claudia!
11: Bonjour!
10: J'en profite pour saluer une auditrice, Anna, qui, elle, ce week-end, est allée voir le film La Place de Louis Godbout. Mm-hmm. On recevait Maxime Godette en entrevue vendredi. Ça lui a donné envie d'aller voir le film. Et en plus, elle vient de recevoir le livre Éloge de la fragilité de Pierre Bertrand, dont je vous ai parlé il y a 3 semaines. Donc, c'est sa prochaine lecture. Il y a Martin Gauthier qui nous a écrit, lui, il a fait un aller-retour Québec-Victoriaville pour aller assister au vernissage d'une exposition. Louise Kiffer de Sherbrooke qui est allée voir Marc Hervieux avec son spectacle Nostalgia. Alors, j'ai envie de savoir qu'est-ce que vous faites de cette journée.

0: cas-là qui est stressée parce que c'est de la nouveauté.
1: Non, mais excitée.
0: Ouais. Excitée, fébrile, c'est ouais. ça. Et Claudia Larochelle, elle est déjà prête à faire ses prédictions pour le prix Goncourt.
2: Oui.
0: Hey, de moi.
2: C'est-tu pas excitant, ça? Non, non, mais pour vrai, puis là, parce que faut dire que, bon, j'ai triché un peu, j'ai lu les critiques françaises,
0: oui,
2: puis là, j'analyse, là, tu sais. C'est vraiment comme une job de statisticienne oui, sportive. Ouais,
3: c'est une job de poule, donc faut lire.
2: Excitant. Pour moi, c'est mon Super Bowl, là.
0: Et là, t'as peut-être entre tes mains un prix Goncourt.
2: Ah ouais,
0: là.
2: Attachez votre tuque, pas encore, mais bientôt, ça va se faire avec de la grosse broche. Nous aussi, de Anne Godard, chez Actes Sud, je capote, lue d'une traite, avec joie, pleurs, je me suis reconnue par moments, j'ai reconnu des choses, il y a une critique sociale, c'est extraordinaire, la forme est pas comme les autres non plus, c'est au on. En tout cas, j'ai hâte de vous en parler vraiment, bon, là, vous allez.
3: Une chance, les librairies sont fermées aujourd'hui,
2: oui,
3: parce qu'ils se feraient dévaliser dans
2: la. C'est vrai.
3: Mais demain, tout le monde va y aller.
2: Ligne, par exemple.
0: Oui, en ligne, on peut aller à la bibliothèque aussi. Et en deuxième heure, il devrait aussi y avoir pas mal d'énergie au pied carré dans ce studio. Sarah Dufour qui sera avec nous.
2: Yeah.
0: Elle qui terminait hier sa tournée de festival depuis 3 étés. Elle a fait 70 spectacles. Il y a aussi Simon Boulris et Pascal Monpetit.
2: Oh mon Dieu, j'adore.
0: Et qui sont, je pense, dans le même état que Claudia. J'ai l'impression qu'ils ont été éblouis par le livre qu'on leur a soumis, L'audition de Cathy Kitamura. C'est une écrivaine américaine. Barack Obama aussi a salué ce livre-là. Et tous les deux ont été séduits par ce roman psychologique. Donc, on en parle en deuxième heure. En fait, je ne sais pas si moi, je vais parler en deuxième heure.
2: C'est ça,
0: Émilie, tu vas écouter. Moi, je vais écouter Sarah Dufour, Simon Boulris, Pascal Monpetit. Tous ces gens réunis pour prouver, encore une fois, qu'il restera toujours la culture.

0: Et c'est sur la musique de Fred qu'on accueille notre duo adoré du lundi, les amis de toujours, Jessica Barker, Vincent Bolduc. L'an dernier, vous faisiez des sorties culturelles avec vos enfants pour les sortir de leur zone de confort. Et là, cette année, c'est vous qui allez faire le chemin vers l'enfance.
1: Tellement,
0: en venant nous parler de littérature jeunesse. Et là, on vous accueille au son du troubadour des jeunes Fred. Parce qu'on va parler
1: de la trame musicale de mon été.
0: Oui, aussi. On va parler d'un phénomène qui est arrivé en librairie cet été, les livres de Cassandra Calin. Ouais. Moi, j'avais jamais entendu parler de cette autrice-là. Est-ce que tu étais dans la même situation, Vincent Bolduc?
2: J'en avais jamais entendu parler. Et quand j'ai eu le livre à la maison, ma fille de 12 ans, elle dit, ben oui, je l'ai commencé cet été.
0: Ben oui.
2: Elle savait c'était qui.
0: Évidemment.
2: Moi, toi, Jessica, tu savais pas non
1: plus. Pas tout.
2: On a tout découvert ça.
1: En fait, c'est Frédéric Corbet qui nous a calé la chute.
2: Notre réalisateur qui a dit, faut lire ça.
0: Puis, tout le monde lisait ça dans les temps de jour cet été.
3: C'est un phénomène. Mes belles-filles lisent ça aussi. Mm-hmm. C'est vraiment extraordinaire, paraît-il.
1: Paraît-il? Non,
3: je ne sais pas. Moi, je ne l'ai pas lu encore. J'ai hâte de vous entendre.
0: Ben oui. Alors, qui est-elle? Qu'est-ce que c'est, Cassandra Calin?
2: Ben, c'est une... Ben, d'abord, en partant, je suis allé voir là, les prononciations roumaines des noms.
0: OK.
2: C'est d'origine roumaine. Oui. Selon les sites que j'ai visités, on dit Cassandra Calin.
0: Calin.
2: Et elle le dit sur son Instagram parce qu'elle a 2,5 millions d'abonnés. C'est une star. Elle a fait donc une BD web un peu biographique qui s'appelle Cassandra Comics et est devenue très populaire avec ça. Et elle en parle dans une publication justement parce qu'elle parle français, roumain et anglais, que pour les francophones, c'est vraiment beau parce que son nom donne câlin.
0: C'est ça.
2: Je trouve ça vraiment... C'est beau, en version française. Oui. Pour les jeunes aussi, c'est comme rassurant, comme nom. Et elle est arrivée donc enfant de Roumanie au Québec très jeune, et elle a appris le français un peu comme son personnage principal dont on vous parlera tout à l'heure, Lia. Donc c'est un peu
0: autobiographique,
2: semi-autobiographique, un peu inspiré d'amis qu'elle avait eu à l'école. Et finalement, elle est diplômée elle a eu le bac en design graphique à l'UQAM. Mmh. Donc elle s'est vraiment plongée là-dedans, encouragée par ses parents parce qu'elle dessinait très jeune. Et là, c'est sa première BD grand format, ça, la nouvelle.
0: Okay.
1: Puis ça, c'est sorti en anglais en premier. Après, là, on a la version francophone qui est nouvellement dans nos mains. Mais encore à ce jour, c'est au palmarès des meilleurs vendeurs du New York Times dans la liste manga, roman graphique, sixième place. Là, c'est comme, c'est fou. Là.
3: C'est l'écran français aussi.
1: Elle a pas écrit en français.
2: Non, l'écran en anglais, ça a été traduit en français. Mais

0: elle a relu la traduction en français. Mm-hmm. Parce que comme elle parle français, donc il y a vraiment une traductrice qui l'a fait, mais elle a repassé par-dessus.
1: Okay. Donc, il y a deux tomes. Il y a un troisième qui est en écriture. Et là, moi, j'ai demandé à ma 9 ans qui ne connaissait pas de lire le premier tome, donc la nouvelle.
2: Oh mon Dieu, t'as eu la chance de lui parler oui. d'une tendance.
1: Ben, oui, c'est ça.
2: Non, mais quand même.
1: Je pensais que t'allais dire lui donner une consigne. Non. Assis-toi et lis, parce que c'est un peu ça. Et ce qu'elle a fait avec bonheur. Alors, bon, Joséphine, 9 ans, elle est vraiment très, très, très fan, amoureuse d'une certaine Mortelle Adèle.
2: Oui, OK.
1: Qui est plus acide, je dirais.
2: Ouais. Très acide.
0: Très Joséphine.
1: Et aussi Aurélie Laflamme. Mm-hmm. Ça, c'est ses deux coups de cœur. Alors, elle a trouvé Lia un peu trop sage.
2: OK, le personnage principal.
1: Puis ça, je trouvais ça intéressant quand elle me dit, on dirait qu'elle est sérieuse. Je sais comment, okay, toi, t'as comme besoin que ce soit plus...
0: C'est très intérieur aussi, c'est toute ça. Cette quête-là de Lia. Mm-hmm. Moi, ma fille de 12 ans, donc, qui l'avait commencé, qui était repartie dans d'autres mangas et romans graphiques, et qui est revenue, qui est avec moi là, puis qu'il restait deux pages. Tantôt, elle me dit, il me reste deux pages, mais il faut que je rentre en studio.
1: Elle a
0: accroché beaucoup à ce personnage-là. Donc, elle rentre au secondaire aussi cette année. Mm-hmm. Et c'est ça l'histoire. Hein, c'est cette histoire de Lia qui entre au secondaire au moment où elle arrive de Roumanie. Elle entre dans une classe d'intégration. Elle va se mettre amie avec une fille d'origine chinoise, Wan Yin, et Zimei aussi. Natalia qui vient de Pologne, Sarah qui vient du Sri Lanka, Eva qui vient de Bulgarie, Amy qui vient des États-Unis. Donc, elle va essayer de tisser des ponts avec ces jeunes-là. Et c'est vraiment intéressant aussi au niveau de la forme parce que chaque bulle, chaque phylactère a des couleurs. Donc, quand c'est en rose, par exemple, c'est en roumain, c'est écrit en français, mais ça veut dire que les gens se parlent entre eux en roumain, en jaune en français, en bleu en anglais. Et donc,
1: il y a aussi
0: au début,
1: plein d'affaires barrées, là.
0: Ben oui, c'est que quand elle comprend pas en français au début, puis les gens parlent français, tout est gribouillé.
1: Ah, donc
2: comme
1: on vit
2: ce qu'elle vit.
0: C'est vraiment intéressant.
2: Ça, c'est brillant quand même, parce que ce sentiment-là d'être analphabète, là, pour les gens qui ont déjà voyagé, de te retrouver dans un endroit où tu comprends rien de la langue, là, c'est déstabilisant.
1: Des longues consignes de professeurs dans un cadre scolaire où elle comprend examen, puis genre final, là, tu sais, mais pas tout le reste du milieu. C'est tellement cute.
0: Parce que plus ça avance, plus elle apprend le français très rapidement.
2: Et donc,
0: mots apparaissent de plus en plus. Et puis là, j'ai lu le tome 2 aussi, puis là, elle comprend tout, là. Donc, elle arrive avec son père qui parle. Il y a juste sa mère qui parle français. Donc, tout le monde est en train de l'apprendre en même temps. Et c'est le dessin qui va être son pont vers les autres, parce qu'elle, comme l'autrice, elle dessine bien. Donc, elle va aller vers le journal étudiant, une espèce de d'album illustré où elle va pouvoir dessiner les choses plutôt que les dire. Et ça va devenir un lien que t'aimes beaucoup, Jessica, qui va rattacher un peu toutes les jeunes de la classe d'intégration.
1: Oui, la nostalgie alimentaire.
2: C'est quoi ça, la nostalgie alimentaire?
1: Elle est tellement touchante parce que elle cherche dans les épiceries ses collations préférées
2: qu'il y avait
1: en Roumanie, mais qui sont inaccessibles. Et puis, ça devient comme quelque chose de très présent pour elle. Et finalement, elle raconte qu'avec sa famille, ils ont trouvé cette épicerie-là. Mmh. Et là, ils peuvent, d'une certaine façon, apprendre à se connaître entre eux grâce à la bouffe. Et moi qui tripe bouffe, évidemment.
2: Bon,
1: C'est sûr que... Non, mais je trouve ça tellement mignon de les voir. Toutes ces différentes nationalités. Hey, moi, je te fais découvrir ça. Je te fais découvrir ça. Goûte-le, tu vas voir, c'est trippant.
2: Puis c'est vraiment... C'est que ce soit célébré parce que souvent, on entendait aussi des gens qui, au contraire, étaient très gênés quand ils arrivaient avec des aliments que les autres n'ont pas. Puis alors, c'est beau que dans ce livre-là, elle est célèbre cet attachement-là.
1: Elle l'a vraiment vécu. Mmh. Comme elle a dit, moi, je faisais... C'est une entrevue qu'elle a donnée à CBC. Elle a dit, je faisais une fixation sur ces fameux biscuits qui s'appelle les Viva Pillows. C'est comme une petite pochette, puis à l'intérieur, il y a soit du chocolat ou de la vanille. Puis elle dit, bon, quand j'ai écrit ça dans le livre, il fallait que je change le nom. Là. Puis ça me faisait de la peine pour des histoires de droits d'auteur. Mais
2: il y en aurait vendu en maudit.
1: Oui, c'est bizarre, mais ça, c'est toujours un peu comme ça. Mais tu sais, pour elle, c'était vraiment hyper important. Puis ce partage-là, je le trouve vraiment charmant.
0: Puis, moi, la semaine dernière, je lisais ça au même moment où certains politiciens voulaient parler d'enfants issus d'immigration ou de première génération ou de deuxième génération. Puis j'avais le goût de dire...
2: À partir de quand on est considéré comme québécois.
0: J'avais le goût de dire un peu de littérature jeunesse ferait du bien aux adultes.
1: Absolument.
0: Aussi. Parce qu'on se plonge dans la réalité, dans son cas à elle, de première génération. Qu'est-ce qu'ils vivent au-delà des chiffres de surpopulation dans les écoles? Quels sont leurs défis? Comment ils arrivent dans cette école qui est si différente? Et en même temps, c'est vrai pour tous les enfants. C'est-à-dire que c'est bon pour tout le monde de lire ça, parce qu'à la fois pour des nouveaux arrivants, mais aussi pour des jeunes qui veulent savoir ce qui se passe dans l'école, dans les classes d'intégration. Quel est le défi de « est-ce que je vais tomber en régulier l'année prochaine? » Mais

0: aussi des jeunes qui entrent simplement comme ma fille au secondaire.
1: Oui, juste dans une autre école.
0: C'est le sentiment qu'ils ont, qui arrivent puis qui comprennent pas les codes, qui comprennent pas la moitié des mots, parce que les gens ont des codes différents, des groupes différents. Ils se sentent toutes et tous un peu comme des étrangers dans la grande polyvalence.
2: Ça me fait penser à L'âge où me taire de Caroline Dawson.
1: Ben oui,
2: depuis tantôt, je pense à ça, ne serait-ce que pour la question des lunchs à laquelle tu faisais référence, là,
0: Tout à fait, ça fait, moi, j'ai eu beaucoup pensé à Caroline Dawson en lisant ça. Et aussi à des livres plus, tu sais, toute la série de Léa Olivier, La vie compliquée de Olivier. Elle arrive pas en secondaire 1, mais elle arrive dans une nouvelle école. Mm-hmm. Et il y a ces contacts-là avec son ancienne amie à distance. Et là, il y a ça aussi avec son amie en Roumanie parce que elle, c'est semi-biographique, mais elle le met au goût du jour. Les mimes qu'il s'envoie par texto, on va reconnaître les mimes d'aujourd'hui, on va reconnaître les codes des réseaux sociaux d'aujourd'hui. Donc, elle l'a vraiment imaginé, elle, arrivée aujourd'hui.
1: Comment ça se passerait avec une amie à distance? Comment vous l'expliquez, ce succès-là? Que ce soit aussi, en le lisant, là, est-ce que tu comprenais, Jessica, pourquoi les jeunes aimaient
3: ça? Oui, parce que c'est tellement, c'est quand même vibrant, là, parce qu'il se passe beaucoup de choses. C'est la vie du secondaire. Mmh. Je pense qu'il y a une simplicité. C'est magnifique, les images. Moi, ça me faisait penser à... Ben c'est drôle, mais moi, j'avais des flashbacks de Candy, là, avec ses grands yeux-là. Cette espèce d'esthétique très, très, très, très, très importante. Fait que je comprends. C'est très simple à lire. C'est vraiment efficace. Moi, qui lis peu de romans graphiques, j'étais comme, oh my God, OK, c'est un autre univers, là. J'ai pas mes habitudes pour le moment. Je vais m'y mettre, là. Mm-hmm. Je vais apprendre. Mais j'ai beaucoup, beaucoup aimé ma lecture.
0: Les thématiques sont là. C'est-à-dire, à la fois, il y a le premier crush, le premier intérêt pour ce Julien. Ses menstruations au début du livre, alors qu'elle est dans l'avion pour s'en venir. Donc, tout arrive en même temps.
3: Ah oui, ça part à l'aéroport quand elle quitte son pays en pleurs. C'est comme... Mais on dirait que c'est toujours de même, les menstruations.
2: Oui, le moment
3: la
2: où...
3: La première fois qu'on est, c'est toujours dans le pire moment.
0: Elle vit des crampes très, très, très difficiles. Ouais. Donc, elle cherche des solutions. Mmh. Elle cherche à parler à un médecin qui fait rien. Donc, tu sais, je pense que ça touche à beaucoup de thématiques.
1: Oui. Ah, oui.
0: Et dans le deuxième tome que j'ai lu, qui s'appelle La nouvelle numéro 2, Premier amour. Là, on va un peu plus loin dans cet amour-là avec Julien.
3: Julien
0: qui...
1: Attention, Loïs, il n'a pas fini encore.
0: Non, mais ce que je peux dire aux jeunes qui ne sont pas rendus, qui pourraient y aller, c'est qu'on sort du cliché de « il aime quelqu'un d'autre », tout ça. Au contraire, il s'intéresse à elle, mais elle ne peut pas s'empêcher d'être jalouse d'une autre. Elle se met à être possessive, puis le petit gars fait « hey, moi, je suis peut-être pas prêt pour être en couple ».
3: Elle est bien intense.
0: Elle est intense, mais en même temps, c'est ça, c'est pas la faute de personne.
3: Joséphine va donc plus aimer ça, Premier amour,
1: Je rappelle qu'on parle de Cassandra Cullen, parce que là, maintenant, je vais le dire comme
3: on va dire Cullen.
0: Si mes recherches sont bonnes, les gens qui nous écoutent d'origine roumaine vont pouvoir nous le dire.
1: Oui, c'est ça. Mais puis, il y a probablement plein de gens qui l'appellent aussi Cassandra Cullen. Oui. C'est sûr qu'il y a des parents qui nous écoutent, qui ont vu passer ces livres-là. Ça t'a inspiré d'autres lectures, Jessica?
3: Oui, effectivement. Puis justement, quand on parlait de cette mixité culturelle, la réalité que les enfants vivent, il y a un livre qui vient de sortir, Et moi, je viens d'où, de Maïka Sundarji, que j'ai tellement aimé. C'est un peu plus jeune, là. Si la nouvelle, c'est 9-12 ans, là, on est à peu près 3-4-9 ans. Mm-hmm. Alors, Maïka a deux grands-mamans, Marie-Thérèse, avec qui elle mange des cornichons sucrés, et Dadima, avec qui elle mange des samosas. Fait que ça, c'est très mêlant. Une fois, il y a une remplaçante à l'école, et elle est vraiment très surprise du nom de famille de Maïka, et elle lui demande, mais d'où tu viens? Maïka? Ben, elle se dit, ben moi, je viens d'ici, là. Je veux dire, j'ai jamais même posé la question. Je comprends pas. Elle est toute mêlée. Elle a 6 ans, puis elle est confuse. Puis finalement, ben, elle demande à sa mère, mais c'est d'où on vient? Ben, ton frère puis toi, vous venez du Québec et de Madagascar. Vous êtes d'ici et de là-bas. Je trouve ça vraiment bien dit et vraiment beau. Les dessins, c'est illustré par Audrey Jadot. Fait que c'est un très beau livre chez Édito Jeunesse.
1: Puis Maïka Sundarji qui avait écrit... Tu viens d'où? Donc là, c'est la version pour enfants.
3: Exactement. C'est sa réflexion qui est continuée, mais plus, c'est ça, accessible pour les enfants. Puis là, je suis allée dans mes archives, j'ai repensé aux Enfants coloriés de Simon Boulris, qui est un livre extraordinaire que j'aime tellement que chaque fois, je me dis, non, je peux pas m'en débarrasser. Il y a des livres comme ça quand on essaye de gérer notre bibliothèque. Alors, c'est inspiré des visites de Simon qu'il a fait dans les écoles. Il a fait des portraits d'enfants qui mettent de l'avant plusieurs réalités. diversité et surtout beaucoup de mixité culturelle. Alors, je trouvais ça intéressant de faire le lien avec ça. Alors, Taïda, qui vient du Cambodge, où elle est née, mais dont elle se souvient de rien. Mm-hmm. Ça, c'est très drôle. Je suis supposée de venir de là, mais j'ai aucun souvenir de ça. Anas, qui vient du Maroc, mais qui

0: qui déteste le thé, parce que pourquoi tout le monde qui vient du Maroc doit aimer le thé, et Adjala qui tombe amoureuse une fois par semaine et qui fait de l'asthme. C'est tellement mignon, c'est des portraits, c'est des mises en contexte, c'est super bien fait. Donc c'est vraiment un livre pour mettre de l'avant plein de réalités différentes. Et comme Vincent a dit, on dirait qu'en ce moment, dans le contexte de la campagne, je trouve que tous ces livres-là sont tellement importants, puis on sous-estime à quel point nos enfants, c'est leur quotidien, cette réalité-là. Mmh. C'est ça qu'ils vivent. C'est la différence, mais pas juste la différence culturelle. Dans le livre de Simon, il y a une des petites filles qui a juste un bras, il y en a une autre qui est dyslexique. Tu sais, il y a tellement de différences qui est dans les classes de partout au Québec. Puis après ça, des fois, on a l'impression d'avoir des espèces de discours un peu décrochés de certains politiciens.
1: Oui. Puis surtout, à cet âge-là, tous les enfants se trouvent différents.
0: Tout
1: le monde.
0: C'est la phrase.
1: C'est ça, ils sont en pleine définition, donc c'est des lectures qui font du bien. Et elle travaille sur un troisième tome, j'ai vraiment
2: Cassandra
1: hâte de
2: Cohen.
1: Voir. Parce que, oui, dont on parlait au début, j'ai très hâte de voir, parce qu'au début, elle disait qu'elle pensait faire trois tomes avec ça, mais finalement, elle a plein d'idées et ça marche fort.
2: Mais c'est sûr,
1: elle
2: ça dit, donne envie de continuer.
1: En faire beaucoup, là, quand même.
0: Ben moi, j'ai l'impression qu'elle est partie pour une lancée, puis le concept de collection chez les jeunes,
2: ben oui,
0: c'est vraiment, vraiment très, très efficace, parce que moi, à la maison, c'est, comme je dis, là, la fameuse collection de Mortel Adèle. Mm-hmm. Joséphine en fait une fixation. Elle avait écrit tous les titres. Elle les voulait tous à Noël. Tu sais, c'est comme, elle veut les posséder, elle veut les avoir. Fait que je pense que Cassandra, Colin, elle a pas fini d'écrire Colin de Belle.
2: Je me rappelle quand j'étais jeune, c'est le club des babysitters, là, puis on se rendait, là, au numéro 70.
1: Ils sont chez moi, hein, on les a chez moi.
0: Ouais, chez nous aussi, ça existe.
1: Et ils s'en départissent pas. C'est la bonne nouvelle de pas se départir de ces séries-là et de ces albums-là, comme Jessica, qui est chez nous non plus, je suis pas capable de m'en défaire, c'est qu'on peut aller replonger dedans pour les chroniques de cette année.
2: Mais voilà, c'est ça, parce que là, ça va être votre mandat dorénavant. Puis Claudia Larochelle qui va pouvoir participer aussi, parce que s'il y en a une qui est au courant de ce qui se passe aussi dans la littérature jeunesse, c'est bien Claudia.
0: Ça va me donner des complexes!
2: Mais non. Merci beaucoup d'avoir accepté de le faire.
0: Ça fait tellement plaisir. Puis s'il y a des parents qui nous écoutent puis qui ont des idées, telle collection à découvrir, on est vraiment en mode ouverture, découverte, Vincent et moi. On a envie de lire le plus de choses différentes, même des trucs peut-être un peu étranges.
2: Ben oui.
0: Si vos enfants trippent ses bébites ou des affaires bizarres.
1: Venez nous le dire, écrivez à l'émission ou venez écrire sur notre Instagram. Je vous dis tout de suite, moi, je fais pas de lunch, par exemple.
0: Bon, ça n'a pas rapport.
2: Il n'y a pas de lunch du côté de Vincent Bolduc, mais vous pouvez nous écrire via la bulle de conversation, puis on leur enverra vos suggestions. Je salue Sonia Charpentier de Gatineau qui nous écrit « Aujourd'hui, elle réalise une technique de brûlage de bois. Ça s'appelle le yakisuji. Je connais pas. Pour l'éventuelle culture de succulents légumes, en écoutant mon émission préférée, c'est nous, ça. Je sais pas si on est dans la passion lunch, c'est éventuellement.
0: Mais on dirait que je suis vraiment curieuse là, de son projet.
2: Je vais m'informer. Sonia, on veut en savoir plus. dans un instant, Claudia Larochelle nous parle d'un roman qui figure sur la longue liste du prix Goncourt. Mais juste avant, c'est le moment de découvrir qui est responsable de la programmation musicale cette semaine.
3: 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Alors, je suis extrêmement chanceux et il n'y a pas une journée où la musique ne m'accompagne pas.

0: C'est Jean-Benoît Lasanté, notre programmateur
1: musical.
0: Je suis très contente. Donc, on le voit toutes les semaines, hein, évidemment, en direct de l'univers, mais on n'a pas l'occasion de l'entendre parler souvent. Donc, on va en découvrir plus sur lui. Vendredi sera l'émission. Puis, toute la semaine, on écoute ses choix musicaux. Donc, on vient d'entendre Ariane Moffat. C'est tiré de l'album Aquanaut, musique hasard. Là, c'est-tu juste hasard ou c'est musique hasard, là?
1: Ah,
0: hasard. Là, il faudrait arrêter d'écrire musique avant le titre de toutes les chansons. Là.
2: Ah, je comprends.
3: Oui.
0: J'aimerais ça juste dire. Alors, c'est Hasard de Ariane Moffat. Et donc, il a un grand respect, une grande admiration pour Ariane. C'est Jean-Benoît Lasanté qui est à la programmation musicale cette semaine.
4: Claudia Larochelle.
0: C'est un petit moment schizophrène où je m'adresse aux gens. Je dis, mais c'est rempli d'amour, Frédéric Corbet. Merci beaucoup pour ton beau travail. Claudia Larochelle, on va parler de ce roman qui est en lice pour le prix Goncourt, nous aussi, de Anne Godard. Ouvre ton cœur, dis-nous tout.
1: Je suis vraiment époustouflée. Là. Mm. Elle figure dans les 16 noms donc de la prestigieuse première liste du prix Goncourt 2026. D'ailleurs, je vous le dis, la deuxième sélection sortira dans un mois. On aura recoupé la liste à 8 titres. Le 27 octobre, 4 titres. Puis le 3 novembre, le dévoilement du titre gagnant.
0: C'est vraiment ton Super Bowl.
1: Ouais. Mais moi, ça m'excite beaucoup. J'adore ça. On a, nous aussi, donc, a déjà remporté le prix des libraires de Nancy, le Point 2026. Et mes prédictions pour le Goncourt, rapidement, Télisson, Aurélien, je prédis qu'il sera sur la liste finale avec cet essai au mourir aux côtés, donc d'ailleurs, d'Anne Godard.
0: Donc, t'es convaincue qu'elle va se faufiler jusqu'à la fin.
1: Ah, pas mal sûr. Okay. Bon, écoutez, là.
0: Avec qui d'autre?
1: Avec Philippe Janeda pour L'inconnu du quai de Javel et Ananda de vie avec Chronique d'un royaume perdu. Puis ces deux derniers titres-là, tout comme celui d'Aurélien, figurent aussi sur la liste du Renaudot. Et je rappelle que l'année dernière, c'est Laurent Mauvignier qui a obtenu le Goncourt pour La Maison Vide. Si jamais vous voulez y retourner vers ce livre-là. Puis Adélaïde de Clermont-Tonnerre pour Je voulais vivre chez Grasset. Donc, voilà.
0: On reviendra avec cette prédiction en novembre, Claudia. Donc, le roman de Anne Godard, nous aussi.
1: Alors, c'est le troisième roman en 20 ans, donc, de cette écrivaine française qui est née en 1971. Godard, elle est professeure de littérature et d'écriture créative à l'Université Sorbonne Nouvelle. Et là, je vais vous lire un extrait de la première page. On entre avec ça parce que ça met la table. Le ton est déjà donné. Puis c'est rare que ça le fait de cette manière-là, aussi tranchée et définitive. On est parisien, on vit dans un immeuble haussmannien, fer forgé sur façade blanche, toit en zinc, porte cochère, escalier, tapis rouge, barre de laiton doré, parquet, moulure, miroir, cheminée en marbre. Tout y est, rien ne manque. La concierge nous montre le courrier devant nos portes, fait le ménage dans l'escalier, astique les boutons de porte et la rampe en bois ciré. C'est le bon côté de Paris, la rive gauche, le quartier latin, le 5e, le boulevard Saint-Michel, la rue des Écoles. D'en haut, on a vu d'un côté sur le Panthéon, de l'autre sur Notre-Dame. On se donne rendez-vous à la statue de Montaigne, de Balzac, de Danton, sous l'archange, pas besoin de préciser, rue des Écoles, boulevard Raphaël, Odéon ou devant la fontaine de la place Saint-Michel. C'est chez nous, c'est notre quartier. On n'imagine pas habiter ailleurs. On dit qu'on ne pourrait pas, ce ne serait pas possible, ce ne serait plus nous. On peut tout faire à pied et les bus nous emmènent partout. Ils passent en bas de chez nous, ou deux roues plus loin, on dirait comme le reste qu'ils sont là pour notre usage et nos besoins. La boulangerie à côté, le marchand de journaux, le médecin sur place, le dentiste un peu plus bas, le primeur, le fromager, le marché, la librairie, le bar tabac, la pharmacie, les cinémas, le restaurant italien, l'épicier vietnamien, ce sont nos commerçants, nos boutiques, nos services. C'est à nous, c'est pour nous. Tous ces gens pour nous servir, nous nourrir, nous soigner, etc. Mais
0: qui est on?
1: Le « on », c'est assez fabuleux, le « on ».
0: Oui, c'est un drôle
1: de... Le « on », c'est, puis il faut savoir que c'est construit en deux parties. Mmh. Donc, le « on », c'est cette famille, grande famille bourgeoise, catholique, instruite, attachée au code de la bienséance. Une famille où tout le monde vit côte à côte, à proximité, frères, sœurs, cousins, cousines, les oncles, les tantes, les grands-parents. C'est une espèce de, une sorte de grand corps familial. Et on comprend que dans ces vies qui semblent parfaites, des vies de privilégiés, ils le disent, ils le savent, mais ils sentent que... Bon, on leur doit ça, bien sûr, mais on sent qu'il y a une fissure et que dans ces fissures-là, il y a quelque chose qui grouille. Et ça, c'est moins noble. Mmh. Et c'est, ça, c'est tu. Et c'est aussi ce qui tu. C'est des micro-agressions, notamment de l'inceste, parfois, entre cousins, entre frères, entre sœurs dans cette famille-là. Mais comment dénoncer ça? Mmh. C'est tabou. C'est l'ultime tabou. C'est le tabou au-delà du tabou. Et c'est divisé donc en deux parties. Donc ça, c'est la première partie qui est, on met la table, finalement, on installe qui est cette famille. Cette famille. Puis dans la seconde partie, mais il y a le suicide d'un cousin de cette grande famille-là. L'un d'entre nous. Il y a plusieurs petits chapitres dans lesquels on devine des personnes qui sont pas nommées, mais qui tentent d'émerger. Mmh. Mais le filet familial est tellement serré pour qu'on s'en extirpe. Et c'est pas si rare, ça, dans ces grandes familles françaises-là non plus, Et il y a ce rythme haletant, une sorte de suspense. On sait qu'un secret va être révélé, que tous ces indices du « ce qu'on nous dit pas » mènent vers une vérité, vers le nerf de ce livre-là qui palpite. Mais d'abord, il faut fuir l'entité familiale, il faut la rejeter, il faut se refaire dans des habits neufs ailleurs. Et c'est ce qu'elle fait, cette écrivaine-là. Le « on » aussi, c'est très particulier, le « on », parce que c'est universel. Mais le « on », c'est aussi rare. C'est rare qu'on l'a vu en littérature cette manière-là. Puis le « nous, nous » devenait rare. On peut pas utiliser le nounou, ça devient lourd aussi. Le on aussi, c'est très spécifique à la langue française, le on. Puis moi, je l'avais pas vu de cette manière-là. Et là, il est là tout au long. Et c'est ce qui fait aussi la force de ce livre-là, tant du côté de la forme que du fond. Une forme explosive et une plume à découvrir qui s'est pas exprimée assez souvent, malheureusement, Anne Godard.
0: Mais on comprend qu'elle prend du temps pour écrire, il y a une raison, parce qu'elle arrive avec une forme. Donc, nous aussi, c'est le titre de ce livre Actes qui est paru chez Actes Sud, donc Anne Godard. On revient avec des prédictions pour le Goncourt en novembre. Merci beaucoup, Claudia Rachel. Ben, je vous invite à rester avec nous. Sarah Dufour qui sera avec nous après le bulletin de nouvelles. On va revenir sur son été de festival. Est-ce que vous l'avez vu en spectacle cet été? Ou sinon, dites-nous quel a été votre moment fort, le meilleur spectacle que vous avez vu cet été. On se retrouve tout de suite après le bulletin de nouvelles.
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7: Bonjour, ici Mireille Chaillé, voici les nouvelles. Le milieu communautaire se sent oublié depuis le début de la campagne électorale au Québec. Plusieurs organismes peinent à répondre à la demande. Reportage de Gabriel Paré à Zatouri.
8: Il y a des organismes communautaires qui considèrent qu'on ne parle pas assez d'eux depuis le début de la campagne. L'attention, on le sait, est surtout portée sur les États-Unis avec la guerre commerciale qui sévit. Pourtant, leurs besoins sont grandissants. C'est le cas en itinérance. Le nombre de personnes itinérantes au Québec a augmenté de 20 % depuis 2022. Et ça, ça vient avec un coût, comme l'explique Benoît Côté, directeur général du programme d'encadrement clinique d'hébergement à Québec.
9: L'itinérance coûte aux Québécois et Québécoises, à l'État, près d'un milliard par année. C'est 850 millions à peu près que j'estime ce coût-là. Alors, c'est un autre volte à chaque année. Il va falloir investir quand même passablement d'argent pour réduire l'itinérance de 50 % d'ici 5 ans, par exemple.
8: Les banques alimentaires demandent, elles aussi, un meilleur financement. Il y en a plusieurs qui peinent à répondre à la demande. C'est le cas à la Boucherie généreuse, ici à Québec. Sa directrice adjointe, Marie-Pierre Gravel, aimerait que le prochain gouvernement s'intéresse davantage au milieu communautaire.
10: On réussit à faire des miracles avec peu, mais on sait qu'on a de plus en plus de travail et de moins en moins de ressources. Les gens dans le communautaire s'épuisent.
8: Québec solidaire a promis aujourd'hui d'augmenter le salaire minimum à 20 $ l'heure, une mesure qui va aider les organismes, selon le parti. Ici Gabriel Paré à Satoury, Radio-Canada, Québec.
7: Christine Fréchette a annoncé une bonification du supplément pour l'achat de fournitures scolaires et un crédit d'impôt pour les frais de garde en milieu scolaire. Ce soir, elle va réunir son conseil des ministres. Sébastien Desrosiers a plus de détails.
11: La réunion du Conseil des ministres est prévue à 18h ce soir. Le gouvernement pourrait adopter de nouvelles mesures d'aide aux entreprises qui risquent de souffrir des contre-tarifs canadiens qui seront en vigueur dès demain. Christine Fréchette, d'ailleurs, a invité les autres chefs à une rencontre par la suite pour les mettre dans le coup. Elle s'est donc défendue aujourd'hui d'instrumentaliser la crise comme le lui reprochent ses adversaires. On l'écoute.
12: On a un Conseil des ministres spécial et voilà, on va avoir un certain nombre de mesures que l'on veut prendre et moi, je continue à être première ministre et si il y a des éléments qui sont d'importance, qu'on doit agir, eh bien, on le fait. Je m'excuserai pas de gouverner quand c'est pour protéger nos entreprises, puis notre économie, puis nos travailleurs.
11: Les autres chefs, pour la plupart, acceptent l'invitation de Mme Fréchette. Charles Milliard, par exemple, dit accepter dans l'intérêt général, mais ce n'est pas le cas de tous. Voici Ruba Gazal, Éric Duhaime et Paul-Saint-Pierre Plamondon.
13: Oui, bien sûr, je vais l'accepter comme je l'avais accepté la dernière fois. Moi, je m'attends à de la transparence.
14: Nous, là, on n'embarquera pas, je vous l'ai dit, dans la campagne de diversion de Mme Fréchette.
15: Donc, vous ne la contacterez pas ce soir.
14: Vous avez bien compris.
16: Je demande simplement à Christine Fréchette de divulguer à tous les partis, là, donc c'est pas à propos de moi, le détail des contre-tarifs dont elle dispose depuis plusieurs jours. Et une fois qu'on l'aura étudié puis qu'on aura fait un travail sérieux, si on juge qu'on a besoin de se parler, moi, ça va me faire plaisir.
11: Entre-temps, Christine Fréchette sera à Québec cet après-midi où elle participera à une deuxième assemblée citoyenne depuis le début de la campagne. Ici Sébastien Desrosiers, Radio-Canada, L'Assomption.
7: Les élus de Saguenay songent à installer des caméras de surveillance au centre-ville de Jonquière. L'idée est de prévenir les méfaits et d'assurer un sentiment de sécurité. Voici ce qu'en pensent certains citoyens.
17: Je suis pas pour, je suis pas contre. On est surveillé 24 heures sur 24, que tout le monde a un cellulaire, tout le monde peut te regarder quand, de toute façon, sans même te demander ta permission.
18: De plus en plus, on est insécure en tant que femme, là. Fait que c'est ça. Fait que moi, je me promène pas tout seul ici, dans, surtout dans cette rue-là. Là. Fait que...
19: Peut-être dans les parcs où les jeunes jouent, ça arrive des accidents, ça arrive des cas d'intimidation et tout.
20: Moi, personnellement, c'est pour la sécurité beaucoup des jeunes. Les jeunes, ils recommencent depuis le COVID, ils commencent beaucoup à sortir. Moi, j'ai des adolescents. C'est dans les endroits publics comme ça qu'il y a des caméras de surveillance, ne serait-ce que pour la sécurité des gens, ça, c'est correct.
7: En cette fête du travail, des rassemblements ont lieu dans plusieurs villes du pays pour faire valoir les droits des travailleurs. Mais à la veille de l'entrée en vigueur des contre-tarifs douaniers, certains s'inquiètent pour l'économie. Étienne Perrault.
21: À Toronto, comme à Halifax, des travailleurs se sont rassemblés aujourd'hui à l'occasion de la fête du travail. Des célébrations qui se tiennent cette année dans un contexte tendu en raison de la guerre commerciale avec les États-Unis. À moins de 24 heures de l'entrée en vigueur des contre-tarifs canadiens, certains s'inquiètent des impacts de cette mesure sur l'économie du pays et sur leur emploi. C'est le cas notamment de Christopher Brown, un travailleur de Toronto présent au rassemblement.
22: Bien sûr que nous sommes inquiets. Je crois que tout le monde dans le pays est inquiet. Mais je pense qu'on doit se tenir debout face au président américain. Et je ne suis pas déçu que Mark Carney ait choisi de répliquer.
21: Alors que la première ministre Christine Fréchette s'apprête à rencontrer ses ministres et les chefs des différents partis, les syndicats espèrent que les mesures mises en place pour soutenir l'économie aideront surtout les travailleurs et non seulement les entreprises. La présidente de la Fédération des syndicats nationaux, Caroline Senneville.
23: Il y a des entreprises qui auront besoin d'être aidées, que ce soit assorti d'un certain niveau de protection des emplois. Alors, c'est nos taxes qui vont servir à aider ces entreprises-là. Il faut s'assurer que si on assure leur survie, c'est pour qu'elles maintiennent un certain niveau d'emploi.
21: Les grandes centrales syndicales du Québec demandent aussi de bonifier l'assurance-emploi, surtout pendant le conflit commercial avec les États-Unis. Ici Étienne Perrault, Radio-Canada. Montréal.
7: Et la production de vin est à son plus bas depuis 1957 en France en raison de la sécheresse et des canicules qui se sont succédées cet été. La production viticole française est en baisse de plus de 15% par rapport à la moyenne des dernières années. Bon après-midi.

0: Ici Émilie Perrault. Il restera toujours la culture se poursuit avec la chanteuse Sarah Dufour, nos liseuses Simon Boudrice et Pascal Monpetit. Bonjour, belle tablée.
1: Bonjour.
0: Oh, la belle énergie. Sarah, on s'est peut-être croisés sur la 417 dimanche parce que toi, tu repartais de Gatineau. Tu as joué samedi soir au Festival des Montgolfières de Gatineau. Moi, j'y étais hier. Donc, on s'est peut-être croisés quelque part sur la route. Et

0: ça, c'est le dernier spectacle de cette tournée estivale.
1: Exactement. Ben, c'était une tournée qui a duré depuis
0: trois étés.
1: Le lancement. Ouais, exactement.
0: Trois étés de spectacle, de festival. J'ai envie d'interpeller nos auditeurs là-dessus parce que officiellement, la fin de semaine de la fête du travail, c'est un peu comme la fin des festivals, hein, au Québec, là. Mm-hmm. Il y avait le FME dans le coin de Rouen. Il y avait celui de Gatineau. Moi, je suis curieuse de vous entendre. Ça a été quoi votre moment marquant cet été? Le spectacle que vous avez vu qui vous donne encore des frissons. Je sais que Sarah, t'en as vécu plusieurs. On va essayer. Oui. On va essayer, là, de repasser à travers tout ça. Et, t'es bien accompagnée avec Simon Boulris, oui. Pascal, mon petit.
2: Non.
0: On parle de ce livre, L'Audition, de Cathy Kitamura. Ça, c'est un petit exercice de diction. Oui, Cathy Kitamura. Cathy Kita. Voilà.
3: Cathy Kitamura.
0: Oui, Cathy Kitamura. Un livre qui semble faire l'unanimité, non seulement pour vous deux, mais Barack Obama aussi a bien aimé ça.
3: On est dans son équipe.
0: Oui, la crédibilité. D'ailleurs, parlant de politiciens, François Legault a lu une certaine Pascal Montpetit. Tu veux passer ça sur les réseaux sociaux?
2: Oui.
0: Comment t'as réagi?
2: Je sais que Monsieur Legault est un grand lecteur. Oui. Hein, il lit beaucoup, puis il recense, il fait
3: des recensions.
2: Recensions de ce qu'il lit. Évidemment, je peux pas m'en plaindre. Évidemment, il a écrit quelque chose qui m'a un petit peu. Non, on parle pas de ça ici. Non, mais j'étais flattée, voilà.
0: Mais on sait jamais comment ça résonne. C'est les gens, après ça, c'est ça, interprètent les choses à leur façon.
2: Exactement.
0: Est-ce que je peux dire ça? Oui. On parle du bézoard aussi. Oui. Peut-être un futur liseux, qui sait? Peut-être qu'un jour, François Legault va se joindre
2: à cette
0: belle équipe. Oui. Très hâte de vous entendre tous les deux sur l'audition et très hâte qu'on entende les feuilles de Pascal Montpetit. En fait, c'est un beau bricolage.
3: Oui.
0: Toutes les feuilles sont collées.
2: Ce sont d'authentiques feuilles mobiles du siècle dernier que j'ai reliées avec du scotch.
3: Ça me fait penser à Jack Kerouac avec son long rouleau.
0: Oui,
3: là.
0: C'est ça. Ouais. Simon, lui, a un cartable. Il voudrait que je le dise. Lui aussi, il travaille très bien.
2: Wow. Lui, c'est étalement vertical. Moi, c'est étalement horizontal.
0: Très, très heureux de vous avoir tous les deux avec nous aujourd'hui.

0: ça commence bien. On a déjà sorti la boîte de mouchoirs pour Sarah Dufour. C'est difficile pour ma prochaine invitée de choisir un genre musical préféré. Alors, on demande au gala de la disque de considérer l'ajout d'une catégorie folk, rock, country, americana, alternatif, juste pour elle. La musique de Richard Desjardins a été déterminante dans sa vie. Elle aurait aimé créer quelques-unes des chansons composées par Jean-François Posé, le parolier des Cowboys Fringants. Et elle fait partie du fan club de Brandi Carlile qu'on entend en ce moment. Et là, Sarah Dufour, c'est pas une façon de parler, là. T'es vraiment membre du fan club.
1: Oui.
0: C'est officiel.
1: C'est officiel.
0: Qu'est-ce qui te touche tant dans l'œuvre de Brandi Carlile? Parce que vraiment, t'as les yeux remplis d'eau, là.
1: Ben
0: c'est
1: oui,
0: automatique.
1: Ben,
0: dès que t'as entendu.
1: Je suis émotive, on dirait. Je c'est même pas encore commencé. Puis je suis toute dans cette fébrilité-là.
0: Qu'est-ce qui m'a fait vivre ici?
1: Ben, c'est peut-être le manque de sommeil, la fin de la tournée, plusieurs choses en même temps.
0: Mais c'est une grande chanson, même si Simon a réagi. Ben, là.
2: Non, mais la voix de Brandi Carlile, c'est impressionnant. Quand elle pousse la note, c'est émouvant chaque fois.
1: Exact. Puis ça, c'est ma porte, c'est la chanson, c'est ma porte d'entrée pour avoir découvert Brandi Carlile.
0: C'est avec cette chanson-là que tu l'as découverte.
1: Exactement. Tu sais, il y a plus de 5 ans déjà. Et je me rappelle, en écoutant, j'étais partie à pleurer, tu sais. Et je pense que il y a quelque chose de très simple dans Brandi Carlile qui est simplement le fait d'être et d'être elle-même.
2: C'est son intégrité.
1: Exactement.
2: On entend son intégrité.
1: Oui, puis je pense...
3: On entend la tienne aussi.
1: Oui, en quelque part, je me reconnais là-dedans un petit peu, puis c'est ça qui m'inspire. Puis tu sais, moi, je la vois tellement, elle est tellement grande pour moi, Brandi Carlile, du fait que je l'ai vue exploser dans les 5 dernières années. Puis à quelque part, j'ai explosé un petit peu ici, à plus petite échelle, puis... T'sais, puis je dis pas ça pour dire hey, c'est big qu'est-ce que mais oui, c'est big qu'est-ce qui s'est passé dans les 5 dernières années. Puis je pense que ce que je vois dans Brandi Carlile, c'est la beauté de sa simplicité finalement.
0: Ouais. Puis un modèle, puis quelque chose de faire. OK, mais la simplicité, ça peut être suffisant,
1: tu sais.
0: Tu peux être toi.
1: Exactement.
0: Et c'est suffisant. Ben en tout cas, c'est ce qui t'arrive effectivement dans les dernières années. Là, Sarah, on t'attrape alors que tu viens de terminer, je le dis, une tournée de festival que tu avais entamée à l'été 2024. Donc en tout, tu vas avoir fait 70 représentations dans 62 villes. À travers tout ça, il y a la vraie

0: tourner aussi là,
1: c'est
0: en salle.
1: C'est ça, en fait. C'est ce que c'est plus, que c'est près de 200 spectacles ben oui, là, c'est ça. Partout.
0: À l'année, mais après ça, c'est pendant des périodes intenses, là, cette tournée-là de festival. On est juste avant le lancement de ton quatrième album qui va avoir lieu le jour de ta fête, le 18 septembre, dans ton patelin, Dolbo Mistassini. Est-ce que tu es officiellement l'ambassadrice de Dolbo Mistassini, Sarah?
1: Je pense que oui.
0: Parce que t'es pas la seule, là. Je veux dire, il y a Marie-Nicole Lemieux qui vient de là, Mario Pécha aussi, de ce coin-là. Mais on dirait que ça tient à cœur de faire rayonner ce coin-là du lac Saint-Jean.
1: Mais tu sais, mes racines sont profondes. Elles m'habitent intensément. J'en suis fière. Tu sais, ça fait 15 ans que chaque spectacle que je fais, chaque représentation, je parle d'où je viens. Ça se sent, ça se ressent dans mes chansons aussi. Et ça a tellement teinté ma vie et ça le fait encore parce que je suis retournée vivre là. Fait que oui, ben quelque part par la bande, je suis une ambassadrice, mais c'est pas. Pour moi, c'est totalement naturel de faire ça.
0: C'est juste que tu laisses parler ton cœur, puis
1: exact.
0: C'est ça qui vient. Donc c'est ta ville natale, Dolbo Mistassini. Tes premières chansons, t'as écrit ça, c'était pour les chambreurs de la maison de ta grand-mère.
1: Ouais, ma grand-mère avait une maison de chambre. Okay. Dans le temps, c'était des personnes âgées, puis moi et ma sœur on servait les pilules puis le café en fin de soirée dans le salon rempli de chaises berçantes. Cette maison-là a transformé en chambreur avec le temps, et quand ma grand-mère est décédée, et c'est elle qui m'a offert la guitare avec laquelle j'ai commencé à jouer. Ma mère, on a repris la maison de chambre et il y avait Antonin François qui était un petit peu alcoolique. Puis là, moi, j'allais le jouer, mais j'allais cogner dans le chambre. Hey, j'ai une nouvelle composition. Puis là, je le jouais mes tunes. C'est mon premier public quand même. Eux autres, ils prenaient le 50 et moi, je le jouais des tunes.
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0: Simon est déjà en train de l'écrire. Il a déjà scénarisé cette scène-là. Cet été, tu l'as abordé quand t'es venue à Apéro Public avec Jocelyn Lebeau et Monique Néron. T'avais gagné le concours. Donc, à l'âge de 16 ans, t'as joué dans Ouattatata. T'avais un petit rôle récurrent. Puis après ça, quand on regarde ton CV professionnel, il y a l'École nationale de la chanson de Granby qui arrive en 2011. Mais là, t'es déjà rendue à 27 ans.
1: Ouais.
0: Moi, je me demande, qu'est-ce qui s'est passé entre Ouattatata puis l'École de la chanson à Granby?
1: Une autre vie complètement... je pourrais dire, mon Dieu, comment je pourrais décrire ça en deux phrases? C'était...
0: On a du temps, là, Sarah. Ça peut être 4-5 phrases.
1: Mais c'est une époque plus... je dirais que c'est la recherche un petit peu, cette époque-là. Le défrichage d'essayer de comprendre, de découvrir je suis qui. Parce que j'ai essayé à un moment donné, tu sais, je voyais... Tu sais, ma sœur et ma belle-sœur de l'époque ont été pour moi des modèles de femmes, de superwoman. Des enfants, des lunchs, des bagages, tout le temps ça accroche, tout le temps prête. Et moi j'étais comme, pourquoi je suis pas capable d'être de même, tu sais, puis pourquoi je suis pas capable de me lever de bonheur, puis pourquoi je suis pas capable, tu sais, j'étais comme, puis jusqu'au jour, parce qu'à un moment donné je me suis dit, ben je vais arrêter d'essayer d'être comme les autres parce que je suis pas comme les autres, je vais juste être moi-même, tu sais, puis ça va être ça parce que je peux pas faire ça. Et bon, au travers de plein de... Je peux même te raconter les jobs que j'ai eu pendant ça, là, mais j'ai travaillé dans le domaine de la construction.
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1: Je chaussais mes bottes à cap le matin, je partais faire des soumissions, je connais tous les petits villages du Québec particulier. Je faisais 500 kilomètres, j'avais mon échelle, je montais ces toits, je rencontrais des cultivateurs, je mesurais des toitures.
0: Donc, tu fais des soumissions pour des toits.
1: Exactement.
0: Tu as travaillé dans cette industrie-là. Mais c'est comme pas un horaire de vie qui se pouvait pour toi. Fait que là, en ce moment, là, quand je regarde moi ton horaire des dernières années, là, juste la tournée, je me dis mais ça a pas de bon sens. Mais en même temps, c'est ça ton biorhythme en fait. C'est là où tu te sens bien, toi, dans cette vie-là qui est quand même nocturne, là, d'une certaine façon.
1: Nocturne. Ben de moins en moins en fait, les spectacles sont de plus en plus tôt. Et j'ai même dit à mon gérant, là, je veux plus jouer après 10 heures.
0: Elle commence à mettre ses lignes, Sarah, là.
1: Mais ça a été à une vitesse effrénée pendant les 5 dernières années. Il y a certains moments où ce que j'ai eu même le vertige de faire comme, je pense à l'été 2022 où il y avait 56 dates en 2 mois, 3 mois de Karatket à Yellowknife où ce que j'ai manqué virer sur le top, là, tu sais, pas de cadran, pas de capote. Et c'était fou. Mais à un moment donné, là, j'ai fait, si je garde ce rythme-là, c'est sûr, je passe pas au travers.
0: Ouais.
1: Et là, c'est vraiment dans la dernière année où ce que là, je commence vraiment à essayer de, je veux rester dans l'action parce qu'il se passe plein de belles choses dans l'action, mais en créant de l'espace pour respirer dans mon horaire, parce que je pense que c'est ce qui fait, pour faire une longue shot, c'est ce qui va faire que ça va être sain et que je vais pouvoir avoir une hygiène de vie qui fait sur le sens du monde, tu sais. Parce que moi, j'ai énormément besoin de la nature, j'ai besoin d'aller respirer dans le bois, j'ai besoin de me connecter avec ça pour pouvoir rebondir dans le monde, tu sais. Pour moi, mon équilibre est là.
0: Et ça s'en vient là, parce que là on est en entrevue ensemble aujourd'hui à Montréal. Oui. Là ce soir, tu dors à Québec, mais à partir de demain là, retour dans le bois là.
1: Ouais, je vais rester là jusqu'à la fin du mois, puis c'est là que je vais faire le
0: tu as besoin de ça.
1: Ouais, pour moi c'est vital. Puis en fait, c'est probablement ce qui fait qu'en ce moment, je prends aucune pelule, tu sais. Je prends aucune pelule pour dormir, aucune pelule d'anxiété, tu sais. Je veux dire, pour moi, c'est elle est là ma santé, tu sais. Elle est là, c'est là que je le retrouve cet équilibre.
0: Et ce rapport-là, cette maison-là est tellement important que c'est le titre même de ce quatrième album, Dolbeau Mistassini. C'est le titre aussi du premier extrait. T'as fait venir tous les musiciens jusque chez toi, carrément dans ton garage. On va écouter un extrait de la chanson Dolbeau Mistassini. Puis après, je veux que tu me parles de cette expérience-là d'enregistrement.
1: Ouais.

0: C'est la vie de Sarah Dufour, ça. Mais elle le dit dans cette chanson. Elle aime cette vie-là. Donc, raconte-moi l'aventure d'enregistrement qu'a été cet album-là.
1: C'est une des belles expériences de ma vie où, tu sais, des fois, on a des flashs, on a des visions, on a des choses qui, tu sais, quand on a une intuition, on le ressent pas dans notre tête, on le ressent dans tout notre corps. Mmh. Et c'est quelque chose qu'on, tu fais comme, OK. Et ça, c'est le flash que j'ai eu. Je suis dans ma cuisine avec Danny Placard. On est en train d'écrire les tunes et pouf, ça vient. Et là, c'est comme, OK, c'est clair. On enregistre l'album ici. On fait ça dans le garage. Là, là, là. On fait ça dans toute la simplicité du monde. On va être ensemble. On va souper ensemble à toi et soir. On va faire. On va vivre la vraie vie. Je veux faire venir les enfants, les blondes, toute l'équipe. Puis on va se réunir. On va faire des feux. Ça va être vraiment cool. On va aller se baigner. On va aller manger la crème molle. Puis là,
0: on dirait qu'on est dans la guerre des tucs avec le petit gars qui veut construire le fort.
2: Mais ces gens-là dormaient où? Est-ce qu'il y avait leur,
1: c'est ça,
2: leur VR?
1: Ben, c'est que moi, j'ai loué des chalets autour.
0: Oh, wow. Pour tous les musiciens, pour leur famille.
1: Oui, il s'est emmené à pied chez nous le matin. Wow. C'est mon chum qui a fait 165 repas pour tout le temps qu'on a passé. Tu sais, c'était un gros trip de fou.
0: Et quand t'écoutes l'album, où est-ce que tu l'entends, ça, justement?
1: Je l'entends dans... Mais moi, je vois, je sens des regards quand j'écoute l'album parce qu'on est dans mon petit garage. Tu sais, le plafond fait 6 pieds, là. Mmh. Je veux dire, c'est les pires conditions pour faire un album.
2: T'entends l'acoustique du garage.
1: Et là, les fils sortent par la porte de garage, rentrent par la fenêtre de la maison. Et là, t'as Ben Butch qui a viré mon salon en régie. Et les caisses de... Tu sais, on appelle ça des rooms, là, tu sais, pour mettre les amplis, parce que ça va résonner, sont dans les vannes, dehors. Et là, quand il mouille, on abrite tout ça avec des bâches. C'est comme vraiment un trip. Mais c'est ça que je voulais. T'sais, on est à l'ère où que de plus en plus, ça va être dur de voir le vrai du faux. Oui. Et moi, j'ai dit, hey, on fait ça le plus vrai possible. Puis les imperfections, ça va rendre la chose parfaite. Mmh. C'est ça que je veux. J'aime m'attacher à ça quand j'écoute des vieux albums qui se faisaient un peu comme ça dans les années 70. T'sais. Puis quand j'écoute, il y a des chansons où ce que dans mon micro, le drum il rentre dans mon micro, tu sais, c'est tout ça aussi.
0: On veut pas entendre, mais là vous dites non, nous on veut aller
1: là, on veut
0: ça.
1: Et, et pour faire ça, ça prend une équipe solide avec des pros qui savent vraiment où ce qu'ils s'en vont, puis tu sais les prises de son sont vraiment importantes. Et ce que j'entends justement, c'est que je nous vois se regarder, je vois les sourires complices, je vois cette, tu sais, on peut faire un album sans jamais se voir là. Mm-hmm. Je vais t'envoyer une traque de guitare, tu vas faire un solo. Puis c'est correct aussi.
2: Céline Dion, Barbra Streisand, c'était jamais vu.
1: Mais c'est correct. C'est ça, parce que c'est aussi ça la beauté de la technologie. Mais là, j'avais envie de faire comme, hey, on fait ça dans la plus grande des simplicités, puis avec le cœur, tu sais, parce que on faisait écouter les chansons aux musiciens le matin même. Puis ça, c'est une façon qu'on a de travailler, Dani et moi, parce que justement, c'est des personnes tellement talentueuses. Puis c'est des gens que si tu leur donnes la toune une semaine avant, ils vont pratiquer, ils vont dire qu'est-ce que je pourrais faire qui serait bon. Mais là, on le fait le matin même, c'est une essence pure qui sort.
0: T'sais. C'est la spontanéité que tu cherchais là-dedans.
1: Exactement.
0: Donc là, Sarah Dufour, est-ce que ça a été filmé?

0: Ça a été filmé parce que je me suis dit, là, ce qu'on fait, c'est spécial. Fait que tout le temps qu'on a fait ça, on a fait un documentaire avec tout l'enregistrement de l'album, du début à la fin, même
1: ça
0: avant.
1: Ça va être pratique pour ton film, ça, Simon. Ça va pouvoir aller chercher.
2: Moi, j'ai peur des autobus de touristes qui vont s'arrêter devant chez vous. Il faut pas que tu donnes l'adresse.
3: On va blurrer l'adresse.
1: Mais donc, il y a un documentaire qui a été monté autour de ça?
0: Oui, exactement. Okay. Et il y a même qui a commencé avant quand Dany et moi on se rencontre pour finir les chansons, pour avancer le projet, pour pouvoir aboutir à cet enregistrement là et par la suite on a fait les entrevues, tu sais, après avoir décanté tout ce qui venait de se passer, et c'est tout ça qu'on voit. Puis quand j'ai écouté le documentaire, j'étais rendu je pense à 9 minutes, et là je suis partie à pleurer.
1: Je le crois.
0: Tout le long, c'est tellement intense. Écoute, on a fait ça en 5 jours.
1: Ouais,
0: ça a pas de bon sens là. Tu sais, je veux dire, puis c'est l'album où j'aurai le moins de recul, où ce que j'ai le moins de recul, puis c'est ce que je voulais, parce que je voulais surtout lâcher prise, faire comme, hey, c'est correct, puis tu sais, je suis pas maquillée, mes cheveux sont le pire bout de mes cheveux, là, tu sais, j'ai du mauve, j'ai du blond, j'ai du brun, j'ai du, je sais pas trop quelle couleur, la coupe est pas bonne, mais tu sais, je suis comme, c'est ça, ben, mais c'est parce que c'est vrai.
1: Ouais.
0: Tu sais, puis moi, je vois, quand je me regarde, je fais comme,
2: t'es un paratonnerre, t'attrapes toute l'électricité, vroom, puis tu le rentres dans tes pieds.
1: Mais c'est une bonne image, parce que je voyais la vidéo que t'as filmée sur la scène, là, du Festival des Montgolfières à Gatineau, là. Puis je veux dire, on dirait que t'es allé canaliser l'énergie des, je veux dire, je sais pas combien de gens il y avait là, mais c'était immense.
0: D'avoir 20-30 000 personnes.
1: Ah oui, c'était immense comme foule. On dirait que c'est effectivement que t'avais canalisé tout ça à travers toi. C'est intense, là, ce que tu vis dans ces spectacles-là, ça.
0: Très intense. Vraiment, mais, puis c'est beau en même temps. Tu sais, hier, puis tu sais, je fais une parenthèse parce qu'hier, c'était mon dernier show. Oui. Tu sais, c'était vraiment, tu sais, c'est toute la boucle de l'exercice du décès de ma mère. Tu sais, c'est tout ça qui vient de se boucler. Parce que, tu sais, on a fini la tournée en salle le 31 janvier, mais là, c'est la vraie fin, hier. Pendant la première toune, chaque phrase me rentrait dedans, là. Pouf, tu sais, quand je pense à ma vie, puis là, c'était ça. La toune a fini, je broyais ma vie en commençant le show, puis je me disais, mais en même temps, c'est beau, parce que c'est une fin, c'est un début, c'est tout ça en même temps, puis c'est, let's go, on continue, puis je t'en paie avec tout ça aussi, tu sais, c'est beau.
1: Mais
0: t'es 20 ans, excusez.
1: Non,
3: on aime ça.
1: Sarah Dufour, je vais te lire un message. Kevin Raphaël, qui a fait l'exercice d'être notre programmateur musical,
0: salut Kevin.
1: Qui avait fait jouer ta chanson Baseball, il nous avait laissé cette note. Il faut protéger Sarah à tout prix. C'est une personne formidable, attentionnée et généreuse.
0: Wow.
1: Alors ne t'excuse pas de ton intensité. Il faut te protéger. Parce que moi, quand je te regarde aller, justement, il y a la question de l'adaptation hédonique. Là, tu sais, on dit que plus on fait quelque chose, au début, ça nous procure vraiment beaucoup de plaisir. Puis à un moment donné, on s'habitue, on s'adapte à tout. Puis là, tu me parles, puis je me dis, on dirait que c'est comme si tu t'es jamais adapté à tout l'amour que tu reçois, Sarah.
0: Mais moi, quand je finis un show, ou plutôt quand j'en commence, je repars tout le temps mes compteurs à zéro. Parce que je veux pas avoir d'attente. Parce que je l'ai déjà vécu, puis il y a du monde qui m'ont dit, ça va être débile la soirée, tu vas voir, ça va être malade. Je fais comme, oh, ça va être malade. Puis finalement, c'est pas malade. Fait que je fais comme, non, je sais pas que ça va être. J'ai pas d'attente. Puis ça va être ce que ça va être. Fait que moi, quand j'embarque sur scène, yeah, tu sais, je suis tout le temps. Fait que souvent, je vis tout le temps quelque chose de nouveau parce que c'est jamais le même public. Puis pour moi, c'est un échange. Puis c'est ça la richesse de pouvoir être sur une scène avec un public. C'est cet échange-là qui va diriger la soirée.
1: Là, je veux qu'on revienne dans certains de tes souvenirs de cette tournée-là, Sarah Dufour, mais je vais te donner un petit temps pour respirer. On va aller écouter une des chansons qui se trouve sur le prochain album qui paraît le 18 septembre. On écoute Dans le temps et ça nous amène vers la fibre nostalgique de Sarah Dufour.

0: dans le temps, Sarah Dufour, chanson qui va se trouver sur le prochain album de Le Beau Mistassini. D'ailleurs, Éric Turcotte de Longueuil nous écrit. En fait, il est à Longueuil en ce moment, mais il est de Dolbeau. Et il vit maintenant donc dans la grande région de Montréal. Il dit, on peut sortir le gars du lac, mais on sort pas le lac du gars. Et il dit, Sarah Dufour, elle est la parfaite et la fière ambassadrice de Dolbeau. Ne lâche pas, Sarah. Donc, tu vois, il y a un autre bleuet qui nous écoute. On salue Éric Turcotte. Et là, on va plonger donc dans les souvenirs de cet été de festival où tu as vécu plein d'émotions dans les spectacles. Puis je demandais aux auditeurs de nous écrire là, les spectacles qui les ont marqués cet été. Il y a Diane Forêt qui nous a écrit. Le spectacle qu'elle a vu cet été, c'est Brandy Carlile.
1: Ah.
0: Elle dit, je l'adore, je pleure chaque fois que je la vois. Sa voix vient tellement me chercher des frissons à l'intérieur de mon corps au complet. Tu la comprends?
2: Oh oui, ah, je la comprends. On la salue, Diane.
0: Et il y a Mathieu de Montréal qui dit que la meilleure chose qu'il a vu de lui cet été, c'est le meilleur spectacle. En fait, c'est Naïka au jazz, ambiance électrique, vraiment beaucoup de vibe. Il dit, représente bien la mixité de Montréal, de la musique en français, en créole, en anglais. Quelle découverte! Je l'écoute en boucle depuis. Moi, je la connais pas. Naïka. Donc, je vais aller la découvrir. Donc, Sarah, tu as une fibre nostalgique. On l'a entendu, là, dans la chanson Dans le temps. Je te ramène dans le passé, OK? Lors de ton passage à l'émission, on est en février 2024.
2: Oui.
0: T'es là comme programmatrice musicale. Tu nous fais entendre du Cashtin et il se passe ceci. Et j'aimerais ça qu'il y ait une caméra en ce moment parce que t'es tellement belle à voir, Sarah. Mmh. C'est comme tu vis la musique. Et là, j'ai l'impression qu'on est rendu vraiment loin dans tes souvenirs, hein?
2: Oui.
0: Là, il y a de l'émotion.
2: Je tourne.
0: Ben non, hey, la musique, ça fait ça, hein. Ça nous ramène à des moments hyper précis. Là, c'est Cashtin. Si tu veux, je peux te lancer parce que j'ai les notes ici, OK?
2: Excuse-moi.
0: Alors, tout d'abord, sachez que si vous avez un vinyle de Cashtin, ça existe, là, Sarah Dufour est à la recherche de ça. Ça te ramène dans les années 90.
2: Oui.
0: On est à la chasse.
2: Bon, en fait, non, j'habitais dans le rang Saint-Jean et mon beau-père de l'époque nous avait construit une tour dans les arbres, sur des gros arbres, et on appelait ça la tour. C'était vraiment une cabane en l'air et... On écoutait Cashtin et cette chanson-là, là, oh, ça me ramasse. On avait un truc pour caler le canard, mais juste pour les regarder.
0: OK, c'est même pas
2: parce qu'on habitait
0: chasse.
2: Sur le bord de la rivière.
0: Okay.
2: Puis j'entends, j'entends le son. Puis je revois la nature, puis tout ça, puis ça me touche.
0: Puis ça te touche. Alors, là, je diffuse pas ça pour te refaire pleurer, Sarah, mais c'est sûr que c'est ça qui se passe. Mais ce que je veux dire, là, c'est qu'on a des suivis là-dessus.
2: Oui.
0: D'abord, t'as eu ton vinyle de Cashtin.
2: Oui.
0: Première chose.
2: Signé de Claude McKenzie et Florent Volant. Faut que je le mentionne.
0: Donc ça a repris à peu près un an et demi, mais c'est arrivé.
2: Oui.
0: C'est par Mathieu McKenzie.
2: Exactement, je l'ai eu en décembre dernier.
0: En décembre. Donc ça, c'est la première chose. Mais là, au-delà de tout ça, lors de la Journée nationale des peuples autochtones, 21 juin dernier, t'as chanté avec Claude McKenzie et Florent Volant. On va aller en écouter un court extrait. C'est sur tes réseaux sociaux. Évidemment, c'est une captation cellulaire, mais juste qu'on comprenne là, ce que Sarah a vécu.
2: Aïe, aïe, aïe. Wow.
0: C'est ta vie, ça, là, Sarah, là.
2: C'est fourré.
0: Raconte-nous ça.
2: Écoute, c'est fourré. On dirait que j'arrive pas encore à catcher tout ce qui s'est passé, tu sais. Quel privilège. Hey, tu sais, je suis debout. Il y a deux gosses de part et d'autre. À gauche, Claude McKenzie. À droite, Florent Volant. 15 minutes avant le show, Mathieu McKenzie, le fils de Florent, vient me voir et dit, Sarah, c'est toi qui vas lead la toune, là. Lead la toune, là. Et là, je suis comme, ben voyons donc, qu'est-ce que je vis là, tu sais. Et c'était tellement puissant de vivre ça, tellement honoré de pouvoir toucher à ça. Tu sais, je veux dire, c'est des grands moments de vie, c'est plus grand que soi-même, là, ça. Et je remercierai jamais assez la vie parce que tout ça part d'ici, part de toi, tu sais. Parce que c'est grâce à ça que j'ai rencontré Mathieu. Et hier, j'ai fini ma tournée avec Mathieu McKenzie.
0: Il était à Victoriaville avec toi.
2: Parce que le lendemain,

0: les gens, je nous vois sur la scène. Dany encore qui me disait hier, il dit, moi, à chaque fois qu'on vit ça, il dit, j'ai le moton, là. C'est tellement intense qu'est-ce qu'on vit. Et de faire ce, de pouvoir vivre ça, c'est complètement fou. Et là, grâce à tout ça, en plus, hier, je voulais l'amener, puis là, il faisait tellement chaud, je l'ai laissé dans mon char. J'ai le coton ouaté de Cachetine, en oh plus, Dieu, que j'ai eu hier.
1: Et là, ça finit le vinyle, le coton ouaté.
0: Puis j'ai l'impression que c'est une porte qui s'ouvre. Puis j'ai eu une belle discussion avec Mathieu puis sa femme, Nelly, mm-hmm, justement, hier, parce que il repartait dormir à Chicoutimi hier, puis... T'sais, on s'est parlé, t'sais, de 1h à 2h du matin, j'étais en téléphone juste pour être sûre que tout était correct, sa route. On a parlé comme 1 heure au téléphone à juste jaser de tout ça, puis t'sais, de fraterniser, de s'unir dans, ouais, tout ce qu'on vit, puis de célébrer qu'est-ce qui se passe en ce moment, t'sais. C'est tellement beau, puis Mathieu, il m'a dit, Sarah, c'est qui Serge Bouchard, tu sais? Je fais comme, mais non, je sais pas c'est qui. Il dit, faut que t'aies écouté La Commission vient,
2: oui,
0: sur YouTube.
2: Oui.
0: Et il dit, il y a 3 ou 4 parties. Puis là, je fais comme, parfait, j'écoute ça. Fait que moi, matin, je faisais la route Victoriaville-Montréal pour m'en venir ici. J'ai écouté la partie 1 de La Commission vient, qui date de 2017. Écoute, j'étais tellement émue, là. J'ai dit, comment ça se fait que tout le monde n'est pas au courant de ça, tu sais? Mm. Fait que, puis moi, j'apprends, là. J'ai l'impression d'être à l'école. J'ai l'impression d'être au primaire, puis d'apprendre. D'apprendre, puis je me dis, on a tellement à apprendre.
1: Oui, puis Serge Bouchard était extraordinaire, oh, comme pédagogue. Là. C'est drôle que Pascal, mon petit soeur, c'était une amie de
2: Serge Bouchard. Mais explique, la commission, mm, vient, c'est accessible.
0: C'est sur YouTube.
2: Sur YouTube. Ouais. Pendant 6 heures de temps, sans notes. Ouais. Il raconte l'histoire des Autochtones de Jean Cartier jusqu'à,
0: oui,
2: aujourd'hui.
0: Oui.
2: Puis explique pourquoi on en est arrivé là.
0: Et d'une façon que tout le monde peut comprendre.
2: Exactement.
0: Et tout le monde va le recevoir.
2: Ouais, ouais, ouais.
0: Fait que je vous invite, si des gens à l'écoute, là, qui ça leur tente de prendre 1 heure aujourd'hui, puis de prendre 6 heures dans les prochains jours, mettez ça, écoutez ça. C'est magnifique.
1: T'as l'impression donc que c'est le début de quelque chose.
0: Oui, c'est ça, exactement. C'est déjà grandiose, extraordinaire, mm-hmm, magnifique, au-delà de toutes mes espérances. Et j'ai l'impression que c'est une porte qui vient, ouais, d'ouvrir.
2: Mais puis toi, t'as plusieurs vies dans une vie.
0: Oui.
2: Puis moi, je suis sûre que tes années en construction, ça te protège contre l'espèce, ouais, de comment je pourrais dire ça, de ah, dis-moi comment dire ça.
1: C'est un maudit milieu sale? Non, c'est pas ça.
2: Non, mais de se laisser,
1: mais par l'ego,
2: En tout cas, plusieurs vies dans une vie. Ouais. Toi, t'as plusieurs vies dans une vie.
0: Une couple.
1: Mais d'ailleurs, le moment d'émotion qu'on entendait il y a 2 ans, c'est vraiment, c'est comme si c'était une des rares fois où tu réécoutais du Cachetine. Je sais pas, on dirait que c'était un voyage dans le temps que t'avais,
0: oui,
1: fait au moment où tu t'écoutais la chanson.
0: Complètement, parce que le questionnaire me ramenait à ça et ça me dit, comment ça se fait qu'on n'entend pas de Cachetine? Ouais. Et là, depuis cet été, les chansons sont, oui, de nouveau, oui, sont de nouveau, ça se dit-tu,
1: oui,
0: sont, oui, nouvellement, oui, disponibles sur toutes les plateformes.
1: Oui, t'sais. On peut maintenant les écouter parce que pendant des années, effectivement, il n'y avait pas accès. Donc c'est vrai qu'on n'avait pas la chance de les réécouter souvent, mais ça a été comme une espèce de voyage dans le temps. Puis comme tu le dis, c'est une tournée qui est émotive parce que le, oui, dernier album, ben, tu parlais de la mort de ta maman qui a pas vu tout le succès qui est arrivé.
0: C'est fou à quel point j'ai l'impression qu'elle l'a pas vu,
1: mais
0: en même temps, je suis comme... Non, mais j'ai l'impression qu'elle a tout vu.
1: Ouais.
0: J'ai l'impression qu'elle a tout vu puis qu'elle est témoin aussi, mm-hmm, tu sais,
1: de ça. Alors, ça veut dire que ta mère, cet été, elle a vu, entre autres, le 9 juillet, que t'étais en spectacle à H2O, à Amos. Et qui est venu te voir en spectacle?
0: Dieu!
1: Sarah,
0: oh,
1: Dufour.
0: Bon Richard!
1: Oh, Richard Desjardins, s'il vous plaît. Alors, Richard Desjardins est allé te voir en spectacle.
0: Je suis dans ma chambre d'hôtel à Amos, OK? Mon téléphone sonne. Richard Desjardins. Parce que j'avais son téléphone. Il dit, j'avais son dans mes contacts, mais je l'avais jamais appelé. Et là, je fais comme, bon, là, mon cœur, il se met à battre, je réponds, Sarah, il dit, ouais, t'es-tu rendu, tu sais? Fait que je fais, oui, on est arrivé hier, Richard, tu sais, t'es allé voir des amis, toute l'équipe. Il dit, ah, ouais, tu sais, ben, le fun. Il dit, je vais être là à soir à ton show.
2: Oh.
0: Je dis, ben, voyons, non. J'ai dit, ben, t'as-tu des billets, quelque chose? Il dit, non, ben, là, j'ai top, on m'organise quoi? Écoute, on organise ça, et là, il a écouté mon spectacle tout le long à la régie avec derrière mon gars de son, avec son ami qui est là. Et là, à la fin, j'ai dit, tu vas avoir le temps de venir comme 5 minutes, et il vient dans ma roulotte après le show. Et là, on a jasé pendant 1 heure. Facile. Écoute, c'était magnifique. C'était magnifique. Un moment donné, il me dit, je peux-tu fumer? Mais là, c'est pas ma roulotte, là. Je fais comme,
3: ouais.
0: Ah, ouais, ben oui, Richard, ben oui. Ben oui, c'est super.
1: Si la conversation peut se poursuivre, t'as le droit de fumer, Richard.
0: Mais quel beau moment on a vécu. On est allé dans plein de directions, mais encore une fois, en toute simplicité.

0: invité. On a parlé. C'est un bon ami de Florent aussi. Et c'était Suzy Barry qui était là, que j'ai appris à connaître un petit peu. C'était vraiment.
1: Qui est l'agente donc qui s'occupe de Richard Desjardins.
0: C'est ça. Puis tous ces gens-là sont amis. Puis je me rends compte, je fais comme, ok, mais c'est pour ça que j'ai. Tu sais, moi, je les aime d'amour. Mm-hmm. Puis tu sais, c'est des gens qui m'inspirent. C'est des modèles que j'ai depuis longtemps. Puis je me dis, puis là, j'y rencontre. Et là, tout ça s'unit et tout ça est naturel. Je fais comme, wow.
2: Et t'as les capteurs tellement allumés, peut-être que tu le vois pas, mais tu sais, il faudrait te modéliser. On en veut une chacune à la maison.
1: Un petit paratonnerre de Sarah Dufour dans chacune de nos maisons. Je veux aller dans d'autres souvenirs de festival. Le 21 août dernier, t'es à Saint-Fab en musique. Donc, on est dans le Bas-Saint-Laurent. Wow. Et là, il y a une petite fille de 9 ans, Myriam, qui monte sur scène, qui vient chanter ça avec toi.

0: Darlene. Chanson de rock voisine. Et ça se passe souvent, ça, qu'il y a des enfants qui montent sur scène pour chanter avec toi.
1: C'est arrivé hier encore. Il y avait une petite fille qui avait fait une pancarte. Mon rêve, c'est de chanter le Breaker avec toi. Hey, j'ai eu la misère. Ça date de 2013.
0: Mais toi, tu t'en rappelais pas.
1: Mais non, je m'en rappelais pas. J'étais là, tu t'en rappelles du tout. Mais c'était tellement cool. Ça arrive pas tout le temps. Mais moi, je me laisse porter. T'sais. Moi, j'ai ma ligne directrice. Puis si ça pogne à gauche, on va à gauche. Si ça pogne à droite, on va à droite. Puis j'y vais avec ça. Puis ça donne des moments.
2: L'expérience est unique.
1: Ben oui. Et pour moi, et oui. pour les gens qui oui. viennent vivre ça avec moi. Puis c'est ça que j'aime de faire ce métier-là. C'est, je suis pas pognée dans une boîte, là. Fait comme, faut tout le temps faire la même affaire.
0: L'hypoténuse, là, sur le toit de la maison, là.
1: C'est ça, exact. Puis ça fait partie des plus beaux moments. Oui. Parce que c'est des moments uniques. Et tu sais, à quelque part, je prends conscience depuis pas si longtemps que ça, de l'influence que ça, de l'impact que ça peut avoir sur ces jeunes filles-là. Mm-hmm. Tu sais, de se dire, OK, mais, tu sais, peut-être que ça va marquer quelque chose, peut-être qu'elle, si, tu sais, que, tu sais, ça va aussi loin que des fois quand je pars dans mes réflexions de me dire, tu sais, tu peux avoir du fun, tu peux être belle sans avoir besoin de te, en tout cas, je veux pas chirer trop loin là-dedans, mais je pense que ça l'envoie une belle ligne d'influence
0: sur d'autres façons d'être.
1: Oui,
0: comme
1: exactement.
0: Comme si tu n'as pas un modèle unique, puis tu peux être de plein de façons.
1: Oui, puis surtout d'être soi-même. Ouais. Parce que moi, c'est ça que j'encourage quand je vais rencontrer les jeunes. Je dis, la manière la plus simple de faire ta vie, là, c'est d'être toi-même.
0: Et là, j'ai un petit message de ton passé, là, Sarah Dufour. Il y a Marie-André de Bécancourt qui nous écrit « Chère Sarah, tu ne pourrais pas savoir comment je t'ai découvert, mais je suis tombée tout de suite en amour et sous ton charme parce que tu es une vraie de vraie, la maman de Charles-André, ton ancien chum. »
1: Charles-André?
0: Mais là, c'est qu'elle nous écrit.
1: Charles-André Roy? Jamais sorti avec ce gars-là, moi. Ah! On a toutes des parties, là. On brûlait nos livres d'école à Saint-Jean. Hey, si j'ai sorti avec, ça a été 24 heures.
3: Jouer à l'école?
1: Non, j'ai jamais donné un bec à Charles-André. Mais Charles-André, je me souviens de toi, par contre, mais... Là, y a des gars qui disent qu'ils ont déjà sorti avec moi que genre probablement que là ils sont hot là, tu sais.
0: Ah, OK, tu commences à avoir des messages du passé comme ça.
1: Non, mais tu sais, genre Charles-André là.
0: Oh, oui, tu l'as croisé mais
1: ça c'est pas Charles-André qui parle.
0: Non, c'est sa mère.
1: Sa mère.
0: Ça va nous prendre une deuxième source. Bon, parce que Charles-André peut nous appeler, on a une boîte vocale aussi, si jamais, laisse-nous un message.
1: En tout cas, peut-être j'ai perdu des bouts aussi.
0: Sarah Dufour, je te souhaite de te reposer. Parce que je le disais hier, donc c'était la fin de cette tournée-là. Tu t'en vas dans tes quartiers. Il y a le lancement, évidemment, le 18 septembre. Ça va se faire à la salle des Jardins Maria Chapdelaine. Puis après ça, il y a une tournée qui s'en vient en mars. Mais entre les deux, là, qu'est-ce qui se passe pour toi, Sarah?
1: Hey, il se passe un gros mois de septembre, un gros mois d'octobre. D'octobre, comme les noix de Grenoble. Un gros mois d'octobre, mais tu sais, il y a des choses que je peux pas encore parler. À la fin du mois, je vais aller chanter Darlene
0: pour Rock Voisine
1: à Toronto devant. Écoute, je vais juste, tu vraiment me ramasser à Toronto pour son intronisation au
0: Panthéon des auteurs-compositeurs.
1: Exactement.
2: Mais quel bon choix de chanson, j'adore cette chanson.
1: Et ça, c'est grâce à Zénith. C'est mon passage à Zénith qui m'ont imposé cette chanson là. Et c'est fou comment ça l'a ouvert quelque chose. T'sais, encore une fois, grâce à Zénith, parce que Zénith a fait une différence, je pense, à quelque part dans ma carrière. Et
0: il y a des projets dont tu peux pas parler.
1: Que je peux pas parler, des projets que je peux parler.
2: Les Noix de Grenoble.
1: Oui.

0: C'est bon, les noix. J'aime beaucoup les noix.
1: Mais un peu de repos quand même.
0: Oui, c'est ça, exactement. Hein? Il y en a aussi.
1: Entends la prescription dans ma voix.
0: Oui, il y en a. Tu sais, il y a beaucoup d'espace où mon agenda est vide. Oui. Et c'est le but aussi, justement, pour revenir en force avec un nouveau spectacle, avec une nouvelle énergie, des nouvelles aventures, des nouvelles histoires.
1: On n'en doute pas. En tout cas, une nouvelle énergie, Sarah Dufour, c'était vraiment un plaisir de passer ce moment-là avec toi. On attend cet album.
0: Tout le plaisir est pour moi. Merci du fond du cœur.
1: Moi, je veux une photo du coton ouaté de Cashten.
0: Oui.
1: Très jalouse en ce moment. Dans un instant, il y a nos liseurs Pascal Monpetit et Simon Boulris qui nous parlent d'un roman qui va les habiter longtemps. Ça s'appelle L'Audition. On en discute après cette chanson.

0: Heartside, c'est le titre de cette chanson de Louis Clavis. C'est Jean-Benoît Lasanté qui est le programmateur musical invité cette semaine, celui qu'on connaît en direct de l'univers. Il dit qu'il adore les gars de Valère et cette chanson le rend de bonne humeur. Alors, on espère qu'il l'entend en ce moment.
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0: Oh, liseux, on aime vous proposer des livres qui créent l'événement et je pense qu'on a visé juste cette semaine avec l'audition de Cathy Kitamura qui vient de paraître chez Stock dans une traduction en français. Le livre est en cours de traduction en ce moment dans 25 pays. Il est aussi en cours d'adaptation au cinéma. C'est un livre qui a été finaliste au Booker Prize en 2025 et au prix Pulitzer en 2026 et fait partie des lectures estivales de Barack Obama. C'est un livre qui propose donc une exploration troublante des rôles sociaux, de la performance, l'audition de Cathy Kitamura. L'auteur et scénariste Simon Boudris et la comédienne, artiste visuelle et autrice également, Pascale Monpetit, l'ont lu pour nous. Merci d'avoir accepté cette mission.
3: Oui, avec grand bonheur. Ouais, ouais.
0: Et là, vous ne saviez pas dans quoi vous embarquiez. Vous n'avez pas entendu parler de ce livre-là, tous les deux. Hein?
3: Non, et je ne connaissais même pas cette écrivaine-là du tout.
0: Non, c'est ça. Alors, je vous fais une brève présentation. Cathy Kitamura, elle est d'origine japonaise, mais elle est née en Californie en 1979. C'est son cinquième roman. C'est le troisième à être traduit en français. C'est une ex-ballerine.
3: Oui.
0: Tu l'as senti un peu, Pascal, dans l'écriture?
4: Ben, c'est-à-dire que...
0: rapport au corps.
4: Ça tourne autour d'une actrice. Le roman, et elle parle de la scène d'une façon tellement sensuelle, incarnée, que je me disais, ça me surprend pas qu'elle ait vécu ça, là, les éclairages, puis l'espèce de dédoublement quand on arrive sur scène.
0: Tu sentais une vérité dans cette écriture-là.
4: Oh, oui, oui, oui.
0: Simon Boudris, grande tâche, qu'est-ce que ça raconte, l'audition?
3: Alors, on va okay. D'abord dire, non, parce que on s'attelle. Alors, on peut dire que c'est un thriller psychologique où tout se passe dans la tête essentiellement, et il y a deux parties très distinctes. Alors, le roman, première partie, on suit une actrice

0: New-Yorkaise accomplie qui a 49 ans et qui est en relation, une relation saine avec Thomas, son amoureux. Ça fait longtemps qu'ils sont ensemble. Et elle fait du cinéma depuis pas très longtemps et donc elle a un meilleur salaire, des meilleures conditions de vie. Elle a un appartement dans le West Village. Mais elle a pas d'enfant, donc elle a plus d'argent pour vivre à New York. Et au tout début du roman, elle entre dans un restaurant où l'attend un jeune homme qui s'appelle Xavier, qui a 25 ans, qui est lui aussi qui a l'air, on imagine qu'elle est d'origine japonaise, elle aussi, que lui également. Et donc, on apprend la genèse de leur relation. Est-ce qu'il y a c'est une relation étrange entre les deux?
1: Oui, on sait pas ce qui, on sait pas ce qui les unit. Okay.
0: Et il va lui dire, on apprend qu'il est venu la rencontrer il y a pas très longtemps, quelques semaines, en répétition. Elle répète pour une pièce qui s'appelle L'autre rive, et lui veut lui parler. Donc, ils vont dans un café, et il lui dit dans ce café-là, je crois que vous êtes ma mère. Parce qu'il a lu un article dans lequel elle a avoué à un journaliste qu'elle avait un enfant, qu'elle aurait eu un enfant, mais le terme, c'est qu'elle a dit « j'ai avorté de cet enfant ». Mais le journaliste écrit « elle aurait renoncé à cet enfant ». Et toute cette ambiguïté-là crée en... Le jeune garçon est convaincu qu'elle pourrait être sa mère. Les dates concordent. J'ai 25 ans, on se ressemble physiquement. Et donc,
1: alors qu'elle a le souvenir de ne pas avoir accouché, là?
0: Effectivement, c'est ça. Donc c'est
1: on s'en rappellerait quand même.
0: Elle n'est pas... Et pendant cette rencontre, entre là avec Xavier, il y a son mari, Thomas, qui rentre dans le restaurant. Okay. Et là, les deux semblent se regarder. C'est très étrange tout ça. On est beaucoup, beaucoup dans sa tête. Et après ça, quand elle revient à la maison, elle lui demande, est-ce que t'es allé au restaurant? Elle lui dit pas ce qu'elle a fait. Ouais. Puis on sait pas pourquoi elle cache. C'est pas un gros secret, cette rencontre-là. Elle est vraiment juste mystérieuse.
1: Okay, donc on est beaucoup dans le non-dit, là.
0: Beaucoup, beaucoup de non-dit. Okay. Et on apprend pas très longtemps après que Anne, qui est la metteuse en scène de la pièce dans laquelle elle joue, a embauché ce jeune Xavier pour qu'il devienne son assistant. Pas assistant metteur en scène, mais assistant pour plein de choses. Et elle va avoir une relation de travail avec lui. Okay. Ça, c'est la première partie. Deuxième partie, c'est la continuité, sauf que, à la différence près, Xavier a toujours été son fils. Et c'est là que ça devient un peu schizophrénique qu'on fait.
1: Mon Dieu Seigneur, la révélation!
0: Et là, donc, Thomas et cette narratrice qui est sans nom. D'ailleurs, c'est une trilogie de thrillers psychologiques où on ne sait jamais quel est le nom de cette narratrice. Et donc, cette actrice-là, qui a pas vraiment de nom, qui est juste une actrice dévouée, joue maintenant la pièce. Parce qu'elle avait de la misère avec un passage. Et là, on est rendu au moment de la présentation de la pièce. Et Xavier retourne vivre à la maison avec Thomas. Il y a une relation hyper solide qui se crée entre Thomas et leur fils, alors qu'elle était plus proche par le passé. Et donc, c'est elle qui joue à être la mère. Là, tout ça semble un peu étrange, mais c'est pas étonnant parce que je pense qu'elle se revendique un peu du cinéma de David Lynch.
1: OK, on est vraiment dans cet univers-là. Donc, faut accepter de pas tout comprendre, mais je comprends que tous les deux, vous avez été vraiment happés, là. Je veux dire, tu dis que c'est hallucinant comme écriture.
2: Ah, oui, de commencer, mais bravo pour ton esprit de synthèse.
0: C'est pas évident parce que tout se passe, il y a peu d'action, c'est beaucoup dans la tête.
1: C'est très court aussi, hein, comme roman, c'est pas...
0: 200 pages.
2: 200 pages, c'est tout court. L'écriture est minimaliste, d'ailleurs, c'est une prose minimaliste. Il y a rien de compliqué. Il faut lire lentement pour chevaucher toute la pensée de la narration pour comprendre le pourquoi du comment. Puis c'est des micros événements intérieurs. Oui. Moi, ça me faisait penser à Nathalie Sarraute. Elle a écrit un livre qui s'appelle Tropisme.
0: Oui, oui.
2: Où est-ce que elle parle des mouvements intérieurs qu'on a quand on est en conversation, mais qui se voient pas nécessairement. Je vais essayer. De, ok. Je vais faire une parenthèse je vais faire un détour vers le 19e siècle. Le grand siècle des romans, c'est le 19e siècle, OK? Oui.
1: On y va.
2: Balzac,
1: on
2: machin. Et ça, c'est des livres où il y a un héros qui est stable. Si on le présente comme les héros comme un gars avare ou un romantique ou une rancunière ou un ça, c'est, il y a un pacte avec le lecteur où est-ce que le héros va être le même. Tandis que là, tout est instable, il y a une tension permanente entre ce que, par exemple, l'actrice a vu quelque chose puis est en train, a vu en même temps quelque chose en même temps de s'observer en train de le vivre. Oui. Mais ça, c'est beaucoup plus simple que ce qu'on dit là. Ça se lit très très bien.
1: Mais c'est là le génie de cette autrice, c'est de réussir à vous faire vivre ces choses-là et à pas décrocher parce qu'il y a des moments où des fois on comprend juste pas, puis on a le goût de lancer le livre.
2: Non, c'est pas du tout. C'est rigoureusement. Et il y a Freud, il avait inventé un concept qui s'appelle l'inquiétante étrangeté. Et c'est pour définir un élément familier qui devient soudainement étrange, bizarre ou insolite. Puis l'autrice là, Kitamura, elle joue beaucoup beaucoup là-dessus.
1: C'est-à-dire que dans la façon où tout à coup elle reconnaît pas son fils alors que là,

0: Oui.
1: Techniquement, ça doit être son fils.
0: Ben, je vais vous faire un micro extrait, oui. Là. J'ai cligné des yeux et l'expression de voracité honteuse et furtive sur le visage de Thomas avait disparu. Il était tourné vers Xavier et semblait lui murmurer des paroles affectueuses. Alors, c'est toujours de l'ordre du, est-ce que j'ai bien vu, tu sais, à croire reconnaître une écharpe, à se rendre compte que, ben oui, c'est une écharpe que je connais depuis toujours. Mais elle dit, comment ça que je la reconnais pas? Il y a
2: une étrangeté constante.
0: Oui, puis on comprend à la fin parce que Xavier,
1: faut pas dévoiler, il y a pas de divulgation.
0: Non. L'actrice.
1: Pas ça, parce que moi je veux préserver le plaisir des lecteurs.
0: Oui, non, absolument. Mais on finit par comprendre que ça joue sur dans la vie d'une actrice, les deux plans entre la réalité, là, les éclairages, les répliques, le plancher en bois, et l'espèce de décalage qui donne la possibilité avec son imagination de faire croire à la réalité de quelqu'un qui n'est pas soi. Parce que quand tu joues, tu sais, un violoniste va dire moi et mon violon, quand un peintre va dire moi et mes couleurs, mais un acteur c'est moi puis le personnage, on est pas mal
1: c'est la même matière, là, c'est ça.
0: Fait que ça joue aussi là-dessus.
1: Donc le titre de ce roman-là, c'est L'audition, ça porte bien son titre.
3: Oui, parce que c'est tous les rôles qu'on joue. On parle beaucoup, beaucoup de rôles. Mm-hmm. Le rôle qu'elle incarne naturellement, mais le rôle de la mère. Mm-hmm. Dans une posture aussi, quand l'enfant quitte et revient, parce qu'il est dans la vingtaine, il revient avec une amoureuse qui débarque. Donc tout le rôle de la belle-mère, donc tous les rôles, la multitude de masques mm-hmm. qu'on porte en société. Mm-hmm. Et d'ailleurs, je sais pas, Pascal, ce que t'en as pensé par rapport à ça, mais je vois un lien aussi avec Persona de Bergman. Ouais. Il y a de ça cette actrice qui devient muette par rapport au rôle qu'elle incarne. Elle est tellement investie. Est-ce qu'il y a un passage que je pourrais vous...
0: Oui.
3: Parce qu'il y a tout un... Dans la pièce, il y a un nœud. Elle a de la misère à le dénouer, ce nœud-là. C'est compliqué. Elle croit d'ailleurs que c'est la dramaturge qui s'appelle Max qui a été un peu paresseuse.
1: Oui, elle pense que c'est mal écrit.
3: Et ce qui est intéressant, c'est que ça arrive au pivot du roman. Le roman est en deux sections et dans la pièce, il y a un moment pivot où elle ne croit plus l'évolution de son personnage. Mmh. Et donc, c'est intéressant ce jeu des coups-là. Mmh. Et finalement, dans la deuxième portion, on arrive à ce pivot-là et elle joue le pivot et c'est le moment préféré dans la pièce, c'est le moment où les gens l'applaudissent et disent « quelle grande actrice ». Et elle écrit ceci, pour moi, ça révèle vraiment la puissance de jouer. Alors, la scène qui m'avait tant posé d'ennui était celle que j'attendais le plus. Ce moment de transition entre les deux moitiés de la pièce, l'instant de transformation, le pivot du texte. Dès que j'arrivais au théâtre, j'étais impatiente de retrouver ce moment. Je trépignais jusqu'au coup d'envoi donné par la musique. La douche de lumière apparaissait dans la quasi-obscurité du plateau. Le désir que j'éprouvais était presque charnel. J'inspirais, j'avançais sous les projecteurs et un nombre incalculable de chemin semblait s'ouvrir à moi, bifurquant sans cesse, si bien que j'étais chaque fois ébloui par les infinies potentialités du texte, son éventail déployé devant moi.
1: C'est un extrait donc de L'audition, ce livre dont on parle, de Cathy Kitamura, qui est arrivé en librairie la semaine dernière. C'est publié dans une maison d'édition française Stock. Qu'est-ce qui fonctionne tant dans son écriture, à ton avis, Pascal?
0: Ben la forme est parfaite, je te dirais. C'est-à-dire qu'il y a des alors c'est ça, les deux parties qui sont symétriques, qu'à la fin on dira pas pourquoi, mais ça boucle complètement et ça nous explique tout à rebours, tous les indices qu'elle a semés.
3: Et une finale qui est pas très loin de Rosemary's Baby, je trouve.
0: Oui,
3: avec
0: tout
3: un
0: ça.
3: Délire inquiétant là, on va jusque là.
0: Même Ionesco, je te dirais,
3: l'absurdité.
0: Elle dit que Xavier écrit puis qu'il lit sans cesse puis que les livres s'accumulent, puis là elle dit je l'ai jamais vu lire ni écrire, mais il dit qu'il fait ça, puis les livres s'accumulent dans la maison. Tu sais, les objets, la prolifération des objets dans la maison.
3: Tout à fait.
0: De toute façon, il y a un gros objet qui rentre, un bureau, qui prend toute la place, qui a l'air démesuré. Et ça m'a fait penser à Ionesco aussi.
1: Et tu dis, Pascal, que t'es pas étonnée que ça va devenir un film.
0: Ah oui, mais non. Non, ça, j'ai envie, l'actrice. Ah, Cibolac.
1: Qui pourrait jouer ça?
0: Non, je sais pas, mais c'est parce que tout est dans le non-dit. Alors évidemment, le cinéma, c'est l'art suprême pour jouer là-dessus, sur les regards, le regard à la dérobade, les silences, les non-dits. Puis ça parle beaucoup de l'impossibilité pour les humains de se comprendre, puis de se comprendre soi-même, puis de comprendre les autres parfaitement, parce que on peut pas sortir de soi-même puis dire voilà, tu sais,
1: on n'a pas d'autre point de vue que le nôtre.
0: Donc on est pris dans quelque chose, on est englué là-dedans, et en tout cas c'est
1: mais là,

0: on remet ça entre les mains de qui, un livre comme ça? Les amateurs de flots de conscience quand même? Parce que c'est ça, c'est pas toujours clair.
1: Oui, il y a un peu de Virginia Woolf dans puis Nathalie Sarraute complètement. Ceux qui aiment Nathalie Sarraute, l'intelligence de Sarraute, où on décortique le réel, on décortique ce que l'autre nous a dit pour un oui, pour un non, c'est même sur le ton d'une réponse. Puis il y a un peu de ça aussi dans le texte. On sent qu'elle a un monde intérieur incroyable. Mmh. Donc, c'est ceux qui veulent faire le pari de rentrer dans l'esprit foisonnant d'une actrice qui est brillante et qui réfléchit aux multiples rôles qu'on joue dans une vie.
0: Okay.
1: Parce que c'est riche. Je dirais que c'est pour beaucoup de gens qui s'intéressent donc à
0: ces... Mais si on aime le roman psychologique, on va être servi de ce côté-là.
2: Oui, c'est pas un roman d'action, c'est sûr qu'il n'y a pas de rebondissement, là, mais c'est des rebondissements, là, des petits rebondissements, des frémissements de l'âme.
1: Des micros, oui.
2: Puis il n'y a pas, quand on dit, je comprends ce que tu veux dire quand c'est psychologique, mais pas tant, en fait, c'est ça, il n'y a jamais de psychologie dans le sens de faire des liens analytiques entre un comportement, puis c'est plus sensoriel.
0: Oui, je comprends ce que tu veux
2: dire. C'est comme s'il y était un compteur Geiger qui mesure la radioactivité.
0: En tout cas, il y a une question de tension dans ce livre-là.
1: Une curiosité assez étonnante. Le titre, c'est L'Audition, et il est question d'un film qui s'appelle Rédemption, dans lequel un autre acteur aurait joué, puis j'ai fait, mon Dieu, Luc Picard, bonjour. Moi, j'ai tourné avec lui la semaine passée, je dis, écoute, je suis en train de lire un livre qui s'appelle L'Audition, qui parle d'un film qui s'appelle Rédemption.
0: Alors, L'Audition, c'est le titre de ce roman. Cathy Kitamura, c'est paru aux éditions Stock le 2 septembre dernier. Merci beaucoup de l'avoir lu pour nous, Simon Boulry, c'est Pascal Monpetit.
1: Et elle me suit sur Instagram depuis aujourd'hui.
2: Ben, voyons.
0: Mais tu la salueras pour
2: nous. C'est plus simple que tout ce qu'on a dit, je dirais.
0: Ah non, mais on entendait votre amour. Je reçois tellement de messages pour Sarah Dufault.
1: Ben,
0: si vous avez manqué cette entrevue-là, il y a quelqu'un qui nous écrit, je la connaissais pas, mais je suis sur le derrière de découvrir une aussi belle personne. J'étais pas capable de quitter la voiture parce que je voulais finir cette entrevue. Et Nelly Jourdain et Mathieu McKenzie qui nous écoutaient, qui ont écrit, qui vont nous envoyer un coton ouaté de Cashtin. Wow, c'est la plus belle nouvelle. On se retrouve demain dès 13h30.
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0: Bonjour à tous et à toutes. Bienvenue à l'émission C'est encore mieux l'après-midi. Il est 15h. Je m'appelle Alexandra Duval et j'ai le bonheur d'être avec vous en cette journée fériée de la fête du travail lundi, le 7 septembre. J'espère que vous allez bien. J'espère que vous avez passé une belle journée. Il fait tellement beau à l'extérieur, c'est incroyable. Je sais pas si c'est comme ça chaque année, mais je pense que oui, il fait souvent beau à la fête du travail. En tout cas, j'espère que vous passez un bon week-end, un bon long week-end, un bon jour de congé férié aussi. À mes côtés, aux informations, Jonathan Lavoie, bonjour.
1: Bonjour Alexandra.
0: Vous allez bien?
1: Oui, en pleine forme.
0: Passez un beau week-end?
1: Très beau week-end. J'ai profité de la station de la plage sur le boulevard Champlain, possiblement pour la dernière fois de l'été hier.
0: Sinon... Tellement beau.
1: Oui, moi, j'adore ce lieu-là. Évidemment que j'ai des jeunes enfants. Alors, le miroir d'eau mélangé avec la piscine, c'est très, très apprécié. Mais la vue est absolument magnifique aussi. Et c'est un peu frais dimanche matin quand on est allé. Alors, c'est la première fois que je voyais les lieux aussi vides. Quelques dizaines de personnes au lieu de plusieurs centaines habituellement par des belles journées d'été.
0: Ça a été facile de se trouver une petite place et d'installer la serviette et tout.
1: Oui, pour la première fois, on avait l'embarras du choix.
0: Bon, mais merci beaucoup d'être avec nous aujourd'hui en ce jour de congé férié. Et vous savez qu'on est diffusé habituellement à Québec, dans la grande région de Québec, Portneuf, Charlevoix, également Chaudière-Appalaches. Mais là, aujourd'hui, on fait un coucou à de nouveaux amis en Abitibi-Témiscamingue, également en Mauricie, centre du Québec, Saguenay-Lac-Saint-Jean, Côte-Nord, Basse-Côte-Nord, Bas-Saint-Laurent, Gaspésie, les Îles-de-la-Madeleine, Alouette. Bonjour tout le monde. On est très heureux d'être avec vous jusqu'à

0: À 18h aujourd'hui. Et c'est Caroline Leclerc qui est à la météo aujourd'hui. Bonjour Caroline.
1: Bonjour Alexandra.
0: Vous allez bien?
1: Très bien.
0: Toutes ces régions vous tiennent occupées?
1: Certainement. Il y en a l'une d'entre elles qui m'a tenue pas mal occupée durant la fin de semaine aussi. Je suis allée faire un petit tour à la Tuque pour pêcher pendant un petit 2 jours.
0: Ah oui?
1: Alors, revenu ce matin, c'était formidable.
2: Alors, vous n'avez pas repassé à la maison. Hein? Je vous ai vu débarquer à la station
1: avec trois gros sacs. Je pensais que je déménageais ou quelque chose. Et puis bon, voilà. Ça a été ravi d'éclat. Mais oui, ça a été une belle fin de semaine. Et puis mais je vous dirais que pas mal toute la province bénéficie aussi de cette belle journée ensoleillée. Là, si on regarde déjà ce qui se passe un peu partout, c'est magnifique, c'est très beau. Peut-être en Gaspésie de la Madeleine où c'est un petit peu plus nuageux, venteux, de la pluie aussi. Mais sinon, très belle journée partout, chaude dans les normales de saison. Puis ça se poursuit même demain en grande partie pour tout le monde.
0: En tout cas, c'est faux. J'ai 29 degrés ici sur la rue Saint-Jean.
1: Oui. Je ne sais pas si vous êtes sortis durant la journée, mais ça donnait pas le goût de revenir par moment.
0: À qui le dites-vous?
1: Oui.
0: Merci beaucoup, Caroline. D'être là. Patricia Tadros est avec nous aux Arrêts Spectacles.
3: Bonjour,
0: vous allez
3: Alexandra.
0: Bien?
3: Oui, ça va bien, merci.
0: Qu'est-ce que vous nous préparez, vous, aujourd'hui?
3: Je vous parle, le Festival de cinéma de la Ville de Québec s'en vient. Là, on est d'un festival à un autre, hein, ça se poursuit.
0: C'est incroyable, la saison des festivals qui s'allonge, on dirait d'année en année. Il y a Phono aussi qui s'en vient.
3: Exactement.
0: La semaine prochaine,
3: on avait la fierté en fin de semaine, avec des beaux spectacles, même si c'était un peu frais, mais j'ai vu, je voulais venir en ville, en fait, puis, les circonstances ont fait en sorte que je suis restée à la maison sur mon île, mais je pense que ça s'est bien passé durant la fierté pour ce qui est des spectacles. J'ai vu que Patti Galant, qui était du rendez-vous, était dans une chaise, on dit plus chaise roulante, on dit un fauteuil roulant. Mais je suis contente qu'elle ait participé malgré sa condition qui faisait en sorte qu'elle pouvait pas rester debout durant le spectacle. Alors j'espère que tout le monde en a profité. Moi aujourd'hui, donc je vous parle du Festival de cinéma de la Ville de Québec, d'un court-métrage en particulier, d'une fille de Québec, de chez nous, Catherine Lepage. Elle est originaire de Charlebourg. C'est son deuxième film qu'elle produit avec l'ONF, qui se promène de festival en festival. Et ce qui est intéressant dans ce film ultra forte, qui se retrouve en compétition dans le cadre des courts-métrages au Festival de cinéma de la Ville de Québec, c'est qu'elle a quand même deux personnes de renom dans ce film.
0: Ça s'appelle Ultra Forte, c'est ça?
3: Ultra Forte, c'est le titre du court-métrage qui retrace l'histoire d'une jeune fille. C'est un peu son alter ego. Mm-hmm. L'adolescence de la jeune fille, en fait. Je vais quand même m'en garder pour ma chronique de tout à l'heure. Mais il y a deux personnalités qu'on retrouve. On retrouve Régine Chassagne de Arcade Fire, qui est une amie à elle. Je vous expliquerai un petit peu plus en profondeur ce lien. Elle fait notamment la narration de ce court-métrage. Et une voix qu'on entend, et il parle en français, et oui, c'est Bruce Dickinson, Darren Maiden.
0: Le Bruce Dickinson.
3: Le Bruce Dickinson. Et ça, c'est vraiment, c'est elle, ne le connaissait pas, et à force de persévérance, d'envoyer des courriels à son équipe, etc. Ils ont réussi non seulement à mettre la main sur lui, mais il a accepté. Et ils ont pu enregistrer sa voix lors de son passage ici à Québec.
0: Très hâte de vous entendre. Ça va être aux alentours de 16h25.
3: Oui.
0: Restez là. Je ne sais pas si vous êtes fan fini d'Antigang. Non, c'est ça. Autour de la table, je pense que je suis la seule.
3: Pas trop les séries, moi, je vais avouer. Non,
2: j'ai pas de temps pour une quotidienne.
0: Ouais, non, mais faut l'écouter une fois par semaine. Mm-hmm. Moi, c'est ce que je fais en rattrapage. J'attends au jeudi ou des fois le mardi quand
3: c'est incroyable comme le temps me manque. Moi, je fais pas tout ce que j'aimerais faire et voilà, il y a des choses que je mets de côté.
0: Non, on n'a pas le choix. Il y a plein de choses que j'ai pas vues puis que j'ai pas entendues aussi. Mais je suis anti-gang depuis District 31. Là, moi, j'adore les quotidiennes. Il y a eu District 31, il y a eu Stat que j'écoutais quand c'était une quotidienne et là, anti-gang m'a complètement charmé l'année passée. C'est la deuxième saison. Ça commence ce soir. La rentrée télé, c'est plus la semaine prochaine pour les séries un peu plus longues comme Dumas, mais Antigang, ça commence ce soir. Et là, tout à l'heure, dans à peu près 10 minutes, j'aurai le bonheur de recevoir à l'émission Léane Labrèche d'Or. Alors, c'est pour ceux et celles qui suivent la série, on l'aime. Mmh. Sincèrement, c'est mon personnage préféré dans cette série-là. C'est la femme.
2: En ne l'écoutant pas, on y est exposé à Antigang par la force des choses.
0: C'est la femme de Denis Marchand qui est interprétée par Sébastien, comme vous le dites. Et c'est un personnage savoureux, elle est attachante. On comprend un peu mieux, disons, l'envers du décor, du milieu criminel organisé au Québec.
3: C'est une criminelle?
0: Ben, c'est la femme du criminel notoire de l'émission. Donc, ça vous donne une idée. Puis, elle veut faire partie de l'organisation. Elle veut sa place. Mmh. Et semble-t-il que cette saison-ci, elle va avoir un peu plus de place. Alors, j'ai très, très hâte de lui parler parce qu'il y a eu tout un punch à

0: fin de la saison. Et je sais que je suis pas seule à l'écouter. Là, autour de la table, j'ai l'air bien seule parce que on pose la question sur la page Facebook de l'émission C'est encore mieux l'après-midi aujourd'hui. Quelle série télévisée québécoise avez-vous le plus hâte de retrouver? Puis là, il y a pas mal de monde qui ont écrit Anti-Gang, Dumas aussi. Mais bref, ça s'est terminé sur un gros punch. Explosion dans une voiture. Et dans la voiture, il y avait le petit bébé là, de quelques mois seulement, de l'une des enquêteurs de cette escouade anti-gang. Alors, ça se termine
1: là,
0: comme ça.
1: Hein? Le petit bébé a survécu.
0: Ben, je pense pas, non.
1: Non?
0: Ben non, la voiture prend feu.
1: Ça, c'est difficile.
0: Et puis, c'était catastrophe. Bon, j'en parle, puis j'ai des frissons. Sérieusement, ça m'a marqué cette scène-là. Pas mal certaine que je suis pas toute seule. Alors, on va essayer d'en savoir un petit peu plus en parlant à Léane tout à l'heure. Bien sûr, on va parler de ces tarifs là, qui vont, contre-tarifs en fait, qui vont entrer en vigueur à minuit une là,
2: c'est ce
0: demain.
2: Qui est prévu, effectivement.
0: C'est ce qui est prévu. Puis là, il y a Donald Trump qui en a rajouté une couche aujourd'hui, Jonathan. On va y aller tout de suite aux informations. Il veut interdire la vente d'avions de bombardiers aux États-Unis.
2: Déclaration faite, Alexandra, il y a à peine une heure sur son réseau social. Donald Trump affirme que si Bombardier veut vendre aux États-Unis, ces avions devront être construits en sol américain. Les impacts de cette déclaration sont difficiles à mesurer à l'heure actuelle, mais les exportations de Bombardier en 2025 aux États-Unis, ça se chiffre à 5 milliards 300 millions de dollars. C'est énorme. Une chose est sûre, le président américain veut mettre la pression sur le Canada aujourd'hui, alors que la réponse canadienne aux tarifs américains doit entrer en vigueur, on le disait, à minuit. On parle de contre-tarifs sur plusieurs produits dont le lait, le bois, l'acier, le fromage, les téléphones intelligents et j'en passe. On va écouter l'ex-premier ministre du Québec et membre du comité consultatif sur les relations économiques Canada-États-Unis, Jean Charest.
3: Le gouvernement fait ses choix en tenant compte du fait qu'au Canada, il y a des produits de substitut. Donc, les entreprises canadiennes, idéalement, peuvent trouver un produit canadien pour substituer à un fournisseur américain ou, à défaut, trouver un substitut à l'international. Alors voilà un peu la formule qu'ils choisissent, mais c'est en les mettant en vigueur qu'on voit le plein effet et des fois ça exige des ajustements.
2: Et cette riposte canadienne, évidemment, perturbe la campagne électorale au Québec. Aujourd'hui, Christine Fréchette a convoqué son conseil des ministres ce soir à 18h. Elle pourrait annoncer de nouvelles mesures d'aide par la suite. Voici Christine Fréchette.
4: On a un conseil des ministres spécial et voilà, on va avoir un certain nombre de mesures que l'on veut prendre. Et moi, je continue à être première ministre et si il y a des éléments qui sont d'importance, qu'on doit agir, eh ben on le fait. Je m'excuserai pas de gouverner quand c'est pour protéger nos entreprises, puis notre économie, puis nos travailleurs.
2: La première ministre sortante a aussi invité les chefs des autres formations politiques à une rencontre téléphonique en soirée pour les informer des décisions à venir. Seuls les conservateurs, pour l'instant, ont refusé l'invitation. On va écouter la solidaire Ruba Gazal, le chef conservateur Éric Duhaime, s'est suivi du chef péquiste Paul Saint-Pierre Plamondon.
5: Oui, bien sûr, je vais l'accepter comme je l'avais accepté la dernière fois. Moi, je m'attends à de la transparence.
6: Nous, là, on n'embarquera pas, je vous l'ai dit, dans la campagne de diversion de Mme Fréchette.
7: Donc, vous ne la contacterez pas ce soir.
6: Vous avez bien compris.
8: Je demande simplement à Christine Fréchette de divulguer à tous les partis, là. Donc, c'est pas à propos de moi, le détail des contre-tarifs dont elle dispose depuis plusieurs jours.
2: Sinon, 12e jour de cette campagne électorale au Québec, on a eu droit encore aujourd'hui à une série de promesses en cette journée de la fête du travail. Le Parti conservateur entend s'attaquer aux syndicats. Éric Duhaime a présenté une plateforme qui compte donner plus de pouvoir aux travailleurs syndiqués de la province. Les conservateurs dénoncent notamment que les organisations syndicales québécoises ne rendent pas suffisamment de comptes à ceux et celles qu'ils représentent. Le chef conservateur Éric Duhaime nous donne les détails de ce plan.
9: Un, on va protéger la liberté de conscience. Deux, on va imposer un vote secret pour l'accréditation et son maintien pour arrêter l'intimidation qu'on voit trop souvent. Trois, on va forcer la publication de tous les documents financiers et statutaires pour une vraie transparence, comme ça se fait aux États-Unis sur le site du Department of Labor. Et quatre, on va créer un mécanisme pour protéger les travailleurs dont les droits sont bafoués par leurs syndicats auprès du Tribunal administratif du travail.
2: Et de son côté, le Parti québécois s'est concentré aujourd'hui sur le soutien à domicile pour les aînés. Il promet notamment d'augmenter le budget des soins à domicile de 50%, en plus d'octroyer une aide financière de 10 000 $ pour couvrir une partie des frais liés à la transformation d'une propriété en maison intergénérationnelle. Québec solidaire, promesse du

0: jours touche au salaire minimum. La co-porte-parole Ruben Gazal s'est engagée à l'augmenter à 20 $ l'heure, et ce, dès le 1er mai 2027. Un salaire qui serait ensuite indexé annuellement à l'inflation. En ce moment, le salaire minimum au Québec est de 16 $ 60 l'heure. Le maire de Laval, Stéphane Boyer, a annoncé ce matin qu'il était atteint d'une tumeur au cerveau et qu'il comptait réduire ses activités publiques cet automne. Monsieur Boyer se précise qu'il s'agit d'un méningiome, c'est une masse souvent bénigne, mais il devra subir une batterie de tests pour s'en assurer. Stéphane Boyer affirme être allé consulter après avoir souffert de maux de tête et de troubles visuels pendant plusieurs mois. Selon Daniel Pilette, professeur associé à l'École des sciences de la gestion à l'UQAM, il est tout à fait possible pour le maire Boyer de continuer d'assumer ses fonctions tout en ralentissant le rythme.
1: Restreindre, par exemple, mes apparitions publiques, donc les fonctions de représentation de la ville. Un maire peut manquer un certain nombre de réunions du conseil municipal. Alors, il sera toujours temps, au mois, par exemple, de novembre, de redéfinir la position du maire. Alors, le maire suppléant, même quand le maire n'est pas malade, le maire suppléant peut remplacer le maire dans certaines activités, notamment de représentation.
0: En terminant aux États-Unis, des enquêteurs fédéraux sont attendus à l'aéroport de Miami pour déterminer pourquoi un avion d'Amazon est sorti de sa piste et a percuté les voitures qui se sont enflammées. 5 personnes sont mortes, 5 autres ont été blessées, dont 3 grièvement. C'est un avion qui arrivait de Porto Rico. Il a traversé une voie empruntée par les employés des entrepôts et des autres entreprises situées aux abords de l'aéroport. Les enquêteurs, évidemment, doivent identifier les circonstances qui ont empêché l'avion de s'arrêter.
2: Merci beaucoup, Jonathan. On va reparler politique de cette campagne électorale un petit peu plus tard, aux alentours de 15h35, 15h40, avec Philippe J. Fournier. Vous savez, c'est le fondateur de Québec 125. Il y a un nouveau sondage qui a été publié ce matin. Alors, on vous donnera tous les détails, également son analyse un petit peu plus tard. Merci beaucoup, Jonathan. 15h14 minutes maintenant, c'est le temps de parler météo. Il fait tellement beau aujourd'hui.
3: Oui, il faut en profiter, d'ailleurs.
2: À quel moment de l'année on nous demande si on est disponible pour travailler à la fête du travail? Je vais prendre une petite note, je pense, pour l'année prochaine.
3: Oui, c'est
2: mais
3: vrai.
2: Mais non, très heureuse
3: mais
2: d'être
3: vous
2: là.
3: Vous l'avez dit en début d'émission, effectivement, ça fait quand même quelques fêtes du travail d'affilée où je constate qu'il serait mieux de prendre congé par moment ou pas.
2: Est-ce que la pêche a été bonne là-dessus?
3: La pêche a été bonne, mais il y a aussi cueillette là. C'est le temps des champignons aussi en ce moment. Puis là-bas, on s'entend que le territoire est absolument fabuleux pour ça, d'une belle cueillette aussi. Donc vraiment formidable. Que du beau, cela dit, revenons ici. On va regarder ce que ça donne côté météo, puis encore du beau aussi pour demain. Mais maintenant, si on va dans l'ouest de la province, déjà Rouyn-Noranda, Val-d'Or, Amos, c'est plutôt nuageux cet après-midi. Aussi des possibilités d'averses en fin de journée, 40% qui vont se poursuivre aussi ce soir. Des nappes de brouillard aussi possibles au cours de la nuit, un minimum de 11. Et demain, on retrouve les nuages en bonne partie pour la journée avec 21 degrés. Pour aujourd'hui ici, sinon à Québec, on a 26. C'est du soleil, idem pour Chaudière-Appalaches, dans Charlevoix aussi, c'est très beau. Cette nuit, c'est un minimum entre 10 et 11 degrés, donc légèrement au-dessus des valeurs saisonnières. Ce sera en nuage. Il y a un ennuagement prévu aussi ce soir et aussi des probabilités d'averses au cours de la soirée, au cours de la nuit pour tout le monde. C'est un 40%. En fait, ce qui se passe, et vous allez voir que le scénario se répète pour plusieurs régions, il y a le passage d'un front froid qui va donc aussi nous laisser quelques petites précipitations. C'est pas énorme, pas de grande quantité. Et la beauté de la chose, c'est que ça passe en général ce soir et cette nuit.
2: Ça passe en coup de vent.
3: Ça passe en coupe vent même. Puis le front froid qui se déplace du nord-ouest de la province s'en va vers le sud-est. Donc tranquillement, toutes les régions vont être goûtées, mais c'est vraiment faible et c'est vraiment surtout cette nuit, ce soir et cette nuit, ou début de matinée demain et par la suite demain, mais on est au sec. Alors pour demain ici, justement, on aura 21 degrés. Ça va se dégager en début de matinée, du soleil prévu toute la journée. 19 dans Charlevoix. Saguenay-Lac-Saint-Jean, on a du soleil également aujourd'hui. On est dans le 23-24 degrés. Possibilité d'averse aussi tard cet après-midi avec un ennuagement, notamment dans le coin d'Alma. Au minimum cette nuit, 6 degrés. 60% de probabilité d'averse aussi en soirée. Ça se dégage durant la nuit. Et demain, on retrouve le soleil tôt en journée avec 18-19 degrés, très confortable. En Mauricie, maintenant, Trois-Rivières, Shawinigan, là-dessus, on a un scénario assez similaire également. 24, 25, 26, autour de ça, cet après-midi, du soleil pour tout le monde. Cette nuit, un minimum de 14, un petit peu plus frais à là-dessus avec 9 degrés. Et toujours ce 40 à 60% de probabilité d'averse durant la nuit. Demain, retour du soleil autour de 21-22 degrés, très confortable. Table également, du temps sec aussi. Dans le Bas-Saint-Laurent, c'est du soleil pour tout le monde aujourd'hui. On est autour du 18-20 degrés. Quelques nuages aussi qui s'ajoutent à l'équation en après-midi. Cette nuit, un minimum de 8 degrés. Également 60% de probabilité d'averse dans la soirée, dans la nuit et demain, ça se dégage.

0: On a 15 et 17 degrés, donc très belle journée ensoleillée également pour demain. La Côte-Nord, ça va s'ennuager cet après-midi, oui. Un minimum de 7 cette nuit. Il y a aussi ces 60% de probabilité d'averse. Dans certains cas aussi, ça va cesser en début de nuit. Et puis demain, on retrouve le soleil. Encore une fois, c'est magnifique. 17 degrés, 18 degrés au maximum autour de ça. Et on complète avec Gaspésie de la Madeleine. Pour Gaspé, ben, c'est nuageux en ce moment. Il y a aussi des probabilités d'averse au cours de la soirée, de la nuit, 60%, un minimum de 11. Demain, il y a aussi des petites averses résiduelles en début de journée et ça se dégage en après-midi aussi, on aura 15. Et pour les îles de la Madeleine, ben c'est aussi un 30% de probabilité d'averse ce soir, nuageux sinon. Et demain aussi, ça se poursuit, ces possibilités d'averse en matinée, c'est nuageux une partie de la journée, 17 degrés, possible retour de précipitations aussi en mi-journée avec un petit 5 mm possible d'accumulation. Mais sinon, c'est très, très beau, très confortable. Bon, il y a d'autres petites... À plus long terme, on regarde mercredi, jeudi, pourrait y avoir un autre système qui passe, mais on va savourer cette journée de congé et celle de demain. Voilà.
1: La terminer, en tout cas, en beauté, avec nous, avec vous.
0: Vous avez tout dit.
1: Caroline, merci beaucoup.
0: À plus tard.
1: 15h18, minutes, je le disais, d'entrée de jeu de l'émission. C'est ce soir à 19h sur ICI Télé que l'escouade, oui, d'Antigang reprend du service. La quotidienne de Radio-Canada s'était terminée là, sur une finale assez intense. Merci, j'en ai encore des frissons avec cette explosion importante là, dans la voiture de la sergente Caroline Daigneault. Et là, on se fait plaisir et je me fais plaisir parce que je vais discuter avec celle qui interprète le rôle de Fanny Boutin. Ça, c'est la femme de Denis Marchand, ce chef de ce gang de motards criminalisés. Léane Labrèche-Dor, bonjour.
2: Bonjour Alexandra.
1: Hey, merci d'être là. Vraiment, je suis très, très, très contente de vous recevoir à l'émission. Fanny, c'est mon personnage préféré et je suis religieusement anti-gang. Et je suis pas la seule parce qu'on a eu des textos d'auditeurs aussi. Comment ça va?
2: Ben ça va super bien. C'est la fête du travail.
1: Oui, comment on se sent là quand la saison reprend comme ça? Parce que là, vous savez des choses que nous, on sait pas.
2: Ben c'est sûr que on est fébrile de pouvoir partager la deuxième saison. Tu sais, c'est tout le temps ça. Hein. Il y a comme une pause. On se dit est-ce qu'on va repartir avec toutes les attentes des gens qui se sont attachés aux personnages pendant la saison 1? Puis est-ce qu'on va être capable de les raccrocher rapidement? C'est sûr que là, c'est particulier parce que cette première semaine d'écoute là de diffusion, on l'a tournée à la fin de la première saison.
1: Ah, c'est ça.
2: Donc
1: pour rester dans l'ambiance, c'est ça.
2: Oui, l'intrigue était tellement rattachée de la dernière semaine de la saison 1 à la première semaine de la saison 2 qu'on a fait deux semaines de tournage là, une à la suite de l'autre. Mm-hmm. Donc c'est sûr que cette première semaine-là, l'intensité est encore pas dans son paroxysme. Tu sais, vous l'avez dit d'emblée, là, ça a été une finale explosive, pour pas faire de mauvais jeu de mots.
1: Non.
2: Mais ça reste, la tension reste. Puis là, le personnage évidemment de Karine Gontier-Heinemann qui joue Caroline Daigneault va être dans un être à côté d'elle-même là, une mère qui perd son enfant comme ça dans les flammes, qui sait que c'est aussi sûrement parce que ça la nature de son travail, tout ça. Fait qu'elle va être dans une espèce d'esprit de vengeance. Toute l'escouade va être dans une grande mission, là, le couteau entre les dents. Il faut qu'on trouve qui c'est qui a fait ça. Mmh. Donc c'est sûr et certain que ça va déstabiliser pas mal tout, autant les gens d'escouade que les gens comme par exemple Fanny, Karine, Denis qui sont du côté des motards, que les Murphy qui sont le clan de la mafia irlandaise. Tout ça va être comme, tout le monde est mis là, vraiment à l'épreuve dans le début de saison comme ça.
1: Ouais, ça vient shaker là, tout le monde, tous les camps.
2: Ah oui.
1: Et on va le savoir rapidement qui a fait ça ou ça va être pas mal l'intrigue de la saison?
2: Ça va être l'intrigue de cette semaine pour sûr, de comprendre un peu qui a pu être la personne derrière cette affaire-là. Mais tu sais, anti-gang est anti-gang, et une quotidienne étant une quotidienne, les fils sont toujours reliés à quelque chose d'autre. Souvent, il y a d'autres... Tu sais, il y a comme une sous-couche, puis une sous-quête, puis une autre affaire qu'on comprendra peut-être plus tard, qui sait, qui finalement avait vraiment voulu ça. Tu sais, il faut pas écarter aucune hypothèse non plus trop rapidement. Faut vraiment être à l'écoute pour savoir un peu là où c'est que ça va s'en aller, mais ce que je peux dire, c'est sûr que dans la première semaine d'écoute, on va quand même être beaucoup, beaucoup dans cette intrigue-là, puis on va vouloir trouver qui a fait ça.
1: Ouais. Est-ce qu'on peut s'attendre à voir le rôle de Fanny là et sa place au sein de l'organisation évoluer dans cette deuxième saison-là? Parce qu'on le sait, Fanny veut plus de place, là.
2: Ben c'est sûr, mais là en même temps à ce moment-ci où on se parle là, je veux dire elle a la place, elle a le cookie.
1: Oui, oui.
2: Elle a quand même déjà réussi à aller chercher ça. C'est sûr et certain que là plus ça évolue, plus elle va vouloir d'autres. Ben tu sais c'est Fanny hein.

0: compagnie, elle peut toujours un petit peu plus.
1: Oui, c'est ça.
0: Fait qu'après ça, c'est de voir comment qu'elle va être capable de négocier ses affaires avec son mari, puis comment qu'elle va être capable de se faire son chemin là-dedans. Mais oui, je pense qu'on n'est pas au bout de nos surprises là par rapport à qu'est-ce que Fanny va vouloir faire, dire, boire, tout ça.
1: On a un auditeur ou une auditrice qui nous demande si vous pouvez proposer des idées sur le jeu de votre personnage, du personnage de Fanny, des émotions ou encore la façon de rendre le texte de l'auteur.
0: Oui, ben d'emblée, dès le départ, j'ai été très très accueillie par Nadine Bismuth parce qu'on voulait que ce soit un personnage qui se pouvait, tu sais, dans son entièreté, puis que ce soit quelqu'un parce que le danger était de tomber dans une caricature. Donc moi, je suis arrivée avec mes angoisses là, de jeune personne angoissée qui fait comme, mais là, est-ce que je vais pouvoir changer certaines expressions pour les mettre plus dans ma bouche pour que ça sonne correctement, est-ce que si, est-ce que ça, puis là, on a comme bâti main dans la main, j'ai envie de dire, avec la production, avec les réalisateurs aussi, qui sont trois réalisateurs en alternance, avec les autres partenaires de jeu, ça a pu se développer. Puis évidemment que comme actrice, c'est vraiment génial d'avoir une grande liberté comme ça. C'est pas une liberté, je veux dire, on change pas l'enjeu des scènes, on change pas. C'est vraiment plus de se dire, je pense qu'elle ferait une petite blague un peu comme ça ici, après cette réplique-là, ou telle affaire, ou de proposer des choses. Ça, c'est très bien accueilli par la production, mais aussi pour dire que c'était quelque chose que j'avais dès le départ demandé pour le type de personnage qu'est Fanny.
1: Ouais, mais pourquoi? Pourquoi?
0: Ben c'est comme un personnage qui est très coloré, puis il se veut coloré. Il se veut très humain aussi, puis nuancé, tu sais, dans ce qu'elle propose dramaturgiquement dans l'entièreté de ces personnages-là. Tu sais, c'est par Fanny ou par Karine aussi, là, qui est Karine Séguin, qui est comme la meilleure amie, partner de Fanny. C'est beaucoup par eux qu'on ressent les
1: émotions. Ouais.
0: Ouais. Puis, ça, mettons, dans l'humour, dans le fait qu'on veut qu'elle soit, comme je disais, colorée, pour pas que ce soit trop extérieur à quelqu'un et que ça devienne plaqué, pour qu'on puisse le rentrer en dedans dans l'émotion, c'est le genre d'affaire que ça mérite un petit travail de choisir les bons mots, de choisir la bonne façon de le dire, de choisir l'expression, de choisir, OK, mais cette information-là nous donne information sur d'où vient le personnage. Quelqu'un comme, tu sais, c'est pas, on peut s'imaginer qu'elle a pas été au collège privé, par exemple, Fanny, tu sais. Fait que c'est de voir comment qu'on peut swinguer une phrase à un moment donné pour comprendre aussi d'où elle vient, si ça, puis c'est toutes des clés qui sont généralement dans le texte. On s'entend, les auteurs, quand on travaille sur une série, d'habitude, les auteurs, évidemment, ils pensent à ça. Mais des fois, il y a des certaines lignes, juste des façons de prononcer ou des switcher une phrase de bord complètement, qui fait que le punch dans ma bouche, avec la rythmique que j'ai, va être meilleur si j'inverse la phrase de bord. Puis ça joue pas sur les informations qui sont dites, ça joue pas sur les enjeux dramatiques des scènes comme telles. C'est vraiment juste de dire, des fois, au lieu de dire le plan de tomate a poussé, de dire il a poussé le plan de tomate, hein. C'est des affaires que tu fais, est-ce que j'ai le droit de faire ça? Puis les auteurs, les trois autrices d'Anciens saison 2, évidemment, sont très à l'aise avec ça. Là. Surtout quand c'est demandé d'avance et c'est fait respectueusement. Ouais. Le but, c'est pas de charcuter le texte du tout. Là.
1: En tout cas, vous êtes fantastique dans ce rôle-là. J'imagine que c'est une belle expérience dans votre carrière.
0: C'est vraiment trippant. Le rôle est vraiment super. Oui. J'ai vraiment des belles choses à jouer. J'ai une belle partition. Puis de deux, c'est sûr que de jouer tous les jours avec une gang aussi formidable, autant l'équipe technique que les partenaires de jeu, c'est vraiment, c'est galvanisant. Puis c'est très rare qu'on a l'opportunité de travailler aussi longtemps un personnage en série.
1: C'est vrai.
0: D'habitude, des tournages, c'est sur deux ou trois mois peut-être pour faire une saison d'une série. Mais en quotidienne, le luxe, c'est vraiment le volume de tournage. Puis le fait qu'on est là, on revient à chaque semaine, on voit nos... C'est comme quasiment rentrer à l'école. Je regardais mon fils rentrer à l'école, puis j'étais comme, je vis un peu la même chose là avec mes débuts de tournage du mois de juillet. T'sais.
1: Ça ressemble à quoi, justement, dans l'horaire, là, les tournages pour une quotidienne? Vous avez tourné tout l'été ou vous avez eu une pause?
0: On a eu une pause à la fin de la saison 1 qui s'est terminée en fin mars, les tournages. L'addition avait terminé fin avril, je crois, mi-avril.
1: Ouais.
0: Puis après ça, on était en pause jusqu'à juillet, évidemment pour laisser le temps surtout aux autrices puis à l'équipe technique de se replacer, aux acteurs aussi, mais nous, on est quand même un peu moins sollicités quand même que l'équipe technique qui est vraiment là tous les jours.
1: Ben oui.
0: Donc,

0: Donc, ça a laissé le temps à tout le monde de se replacer et vraiment au texte aussi de s'écrire pour la saison 2 parce que la quotidienne s'écrit tout au long qu'on tourne aussi. Mmh. Donc, c'est bon d'avoir un petit moment d'avance au niveau des textes parce qu'avec les semaines de diffusion, ça se rattrape avec le congé des fêtes, avec certaines semaines de hiatus à gauche ou à droite pour justement que la post-production, le montage, tout ça arrive à échéance. Ben, nous, ça fait qu'on commence la saison avec peut-être 8 ou 9 semaines d'avance sur les textes. Mm-hmm. Puis à la fin de la diffusion, on tourne, on est peut-être juste 2 ou 3 semaines d'avance sur la diffusion.
1: Ça donne une bonne idée, ouais.
0: Oui, c'est ça. Ça va vite quand même.
1: Ouais, tout à fait. En tout cas, bonne rentrée à vous.
0: Mais merci beaucoup.
1: Merci beaucoup d'avoir pris ces précieuses minutes. On vous retrouve ce soir à 19h avec grand bonheur sur Ici Télé.
0: On va être là jusqu'au mois de mars.
1: Merci beaucoup, Léane.
0: Merci, bonne journée.
1: Au revoir, Léane Labrèche d'Or, interprète de Fanny Boutin dans Antigang. Ça reprend ce soir. Je pense que ça se sentait que j'aimais ça.
2: Oui, ben vous donnez envie de l'écouter. Ben oui, c'est correct.
1: C'est super bon cette émission-là. Puis vraiment, elle est géniale dans son rôle. Aux arts et spectacles, Patricia, il n'y a pas que la reprise d'Antigang ce soir. Il y a des centaines de billets là, pour le spectacle de Céline Dion à Paris qui seraient contrefaits.
2: C'est un article qu'on peut lire sur notre site Radio-Canada. Et l'équipe de direction de la salle parisienne qui va donc accueillir ce grand concert, ce grand retour sur scène de Céline Dion, qui s'apprêterait à annoncer à des centaines de ses admirateurs, des gens qui ont acheté des billets, qu'ils ont été possiblement victimes d'une arnaque et que leurs billets seraient des faux. Il y aurait des sites de vente de billets frauduleux, donc qui manipulent les spectateurs afin, bien sûr, de leur soutirer de l'argent. Est-ce qu'on est surpris? Non, mais semble-t-il qu'il y en a suffisamment pour que ça ait un impact, donc qu'on en fait une nouvelle avec ça.
1: On dit qu'il y en aurait des centaines à chaque soir.
2: Ben, c'est énorme.
1: C'est beaucoup, imaginez. Ben oui. Présentez-le avec votre billet, puis vous apprenez en entrant à la porte que...
2: Ah non, c'est assez terrible. Oui, 26 concerts au total donnera Céline Dion à Paris, 16 concerts donc en septembre, en octobre, il y a une dizaine d'autres spectacles prévus pour le mois de mai. Ça débute samedi à la Plénitude Arena. On a changé de nom depuis, c'était la Défense Arena, là ça a changé de nom, c'est comme ça. comment éviter d'être fraudé? Écoutez, je vous invite à aller lire cet article sur notre site Radio-Canada parce qu'on explique là comment repérer des URL par exemple. Faut être vraiment méfiant. C'est un peu fatigant, là, mais aujourd'hui, je pense qu'on n'a pas le choix d'être...
1: Il faut se méfier d'à peu près tout le monde.
2: D'être méfiant et de redoubler, donc de regarder comme il faut. Donc, il y a quelques trucs là, qu'on peut voir sur notre site, sur l'article sur notre site. Écoutons, tiens, un petit peu de Céline.

0: On va en discuter d'ailleurs, Patricia, un petit peu plus tard à l'émission. En fait, en toute fin d'émission, vers 17h45, on va discuter de la situation avec François Charron. Il est éditeur du site françoischarron.com, chroniqueur technologique également. J'ai bien hâte de lui parler de tout ça. Vous voulez nous parler de Susan
1: Sarandon?
0: Merci. Vous l'avez prononcé, il me manquait un H en quelque part, qui perd des rôles à cause de son activisme.
1: Oui, ben, vous vous souvenez d'elle, oui. Thelma & Louise, je pense que c'est l'un des films où on se souvient le plus d'elle, mais c'est une grande, grande actrice. Elle a 79 ans aujourd'hui. C'est le festival du film de Venise, donc elle y est et elle a expliqué que son soutien à la Palestine lui a coûté des rôles au cinéma et qu'une partie de l'industrie du film continue de la tenir à l'écart en raison de son activisme. Donc, aujourd'hui, à l'âge vénérable, près de 80 ans, elle parle de sa position à l'égard des actions d'Israël à Gaza qui a affecté son travail. Et je la cite, elle dit « En termes de rapport de force, on m'a encore retiré des films récemment parce que certaines agences continuent de dire aux gens de ne pas m'engager.
2: » Salut, je m'appelle Peter Parker. Vous vous souvenez pas de moi, mais avant on était amis. Quelque chose de terrible allait se produire et le seul moyen de l'empêcher, c'était que tout le monde oublie qui j'étais. Parce que je suis pas seulement Peter Parker, je suis Spider-Man.
0: L'avez-vous vu, vous, le dernier Spider-Man?
1: Non, je suis pas attirée par
0: non,
1: ces films-là.
0: Non, j'aime ça. J'ai pas vu le dernier, par exemple.
1: Mais c'est drôle parce que petite, là, je pense que c'était le seul super-héros que j'écoutais. Il y avait une émission à la télé, je pense que ça jouait, voilà. Alors, Spider-Man.
0: Vous avez décroché en vieillissant, c'est ce qu'on comprend.
1: Oui.
0: Mais bon, il y a bien des gens qui sont restés accrochés parce que là, on bat des records, c'est ça?
1: Ben, au box

0: Universal Pictures est resté en deuxième position. Donc, cette épopée de Christopher Nolan a rapporté 13 milliards sur le marché américain ce week-end avec des recettes totales de 1,63 milliards US. Faut dire que Spider-Man, c'est un petit peu plus familial, ce qui pourrait expliquer aussi qu'il y ait plus de recettes que le DC.
1: Merci beaucoup, Patricia. On se reparle plus tard. 15h33 minutes maintenant aux informations avec vous, Jonathan. Il y a une manifestation en ce moment devant l'Assemblée nationale ici à Québec pour ralentir le développement de l'éolien.
2: Des manifestants, Alexandra, qui demandent un équilibre entre le développement éolien et la protection de la nature. Le nom de cette marche, c'est Québec debout contre le saccage éolien. Vous l'avez dit, ça a lieu en ce moment même. Ça tire à sa fin devant l'Assemblée nationale du Québec. Une délégation des EC Chapais et Bas-Saint-Laurent, de même que les groupes Éoloin et Vent commun, faisaient partie des manifestants. Guillaume Moellette est président de la ZEC Bas-Saint-Laurent. Il explique ne pas être contre le développement de la filière éolienne dans la région, mais il doit se faire, selon lui, en respectant l'intégrité des écosystèmes.
3: On aménage le territoire, c'est un leg pour les gens de Rimouski, du Bas-Saint-Laurent, si on parle, puis de Chapais aussi, pour des activités de chasse, pêche, végétature, de plein air, de développement. Faut pas oublier aussi des propriétaires de chalets, plus de 360 chalets sur la ZEC Bas-Saint-Laurent. Ce qu'on demande, là, c'est que ce territoire-là garde son intégrité au niveau écosystémique et faunique. On sait pas qu'on est contre l'éolien, mais à un moment donné, de teinter la carte entre 60 et 10 kilomètres entre le fleuve et le Nouveau-Brunswick, de le teinter à 100% des parcs éoliens partout, c'est ne pas léguer un équilibre.
2: L'appel à projet du gouvernement québécois pour la création de nouvelles aires protégées ne devrait contribuer que modestement à l'atteinte de la cible de 30 % d'ici 2030. C'est ce que croit le Réseau national des conseils régionaux de l'environnement du Québec, l'organisme responsable des consultations, qui souhaite modérer les attentes du gouvernement. Je rappelle que la province doit ajouter l'équivalent d'une superficie de 225 000 km² d'aires protégées à son réseau d'ici 4 ans pour respecter ses engagements dans le cadre d'un accord international signé en 2020. C'était en marge de la COP15. 400 propositions ont été déposées depuis l'appel de projets lancé par Québec en 2024 pour un total de couverture de 200 000 km² de territoire. L'analyse finale des projets retenus sera réalisée au cours de l'année 2027 en vue d'une décision finale dont la date est toujours inconnue. Le roseau commun gagne du terrain au Québec. C'est une plante envahissante, oui, qu'on appelle aussi le phragmite. Il est désormais présent sur 50 % du territoire. Cette plante pousse abondamment sur le bord des autoroutes. Ça prend la place des plantes indigènes. Si vous circulez en voiture, vous en avez déjà vu, ouais, assurément. Ce sont ces grandes tiges brunes, ouais, avec, j'ai pas d'autre mot, le petit froufrou un peu en losange sur le dessus. Si vous voulez, on a un article de publié sur notre site web ici, Radio-Canada. Québec. Bref, le ministère des Transports essaie de contrôler cette plante envahissante avec des herbicides à base de glyphosate. Pourquoi? Parce que le roseau commun pousse extrêmement vite. Ça peut nuire à la visibilité des automobilistes. Ça peut aussi empêcher l'écoulement de l'eau dans les ponceaux. Voici Jérôme Gué. Il est biologiste au ministère des Transports et de la Mobilité durable.
4: Elle s'implante très rapidement à certains endroits puis peut avoir un effet, disons, transformateur assez rapide et radical là, sur certains paysages. Elle va avoir aussi un effet sur la biodiversité, parce que là où elle s'implante, elle va se retrouver un peu en monoculture, c'est-à-dire qu'elle va éliminer les espèces végétales locales pour prendre toute la place.
2: Et pour vous donner une idée de la progression, Alexandra, la plante provient d'Eurasie. Ça a été introduit au Québec il y a plus de 100 ans. En 2023, elle était présente sur 24 % du territoire. C'est maintenant 50 %. Alors, ça se propage, ouais, à vitesse grand V.
1: Très rapidement. Merci beaucoup, attends, Jonathan. Caroline, dans la météo, il fait beau.
5: Oui, il fait beau et il fera beau demain aussi. La seule petite perturbation, si on peut dire, c'est cette nuit. Alors, passons rapidement là-dessus. En fait, faut savoir qu'il y a un front froid qui va passer. Et il y a des précipitations prévues, pas de grande quantité, mais ça va surtout se dérouler en soirée, dans la nuit, début de matinée aussi pour certains cas, puisque ce front froid, ben, ça se déplace du nord-ouest vers le sud-est, donc vous voyez un petit peu la trajectoire. Mais la beauté de la chose, c'est que par la suite, ça devient tout beau. Alors, regardons, concentrons-nous donc sur ces belles journées ensoleillées que nous avons. Dans l'ouest, Abitibi-Témiscamingue, ben, c'est plutôt nuageux, parce que oui, ben, ça part de là, hein, ce front froid, donc mais c'est quand même au-dessus des normales saisonnières, 23 degrés, un minimum de 11. cette nuit avec des risques d'averses. Demain, c'est plutôt nuageux, 21 degrés. Si on regarde pour Québec, Chaudière-Appalaches, Charlevoix, ben, très belle journée ensoleillée encore aujourd'hui, 26 degrés. Ce soir, cette nuit, un minimum entre 10 et 12 degrés. Avec

0: les probabilités d'averse en fin de soirée au cours de la nuit. Demain, on sera entre 19 et 21 au maximum avec un dégagement là qui va se faire en début de journée, laisser place à du soleil pour toute la journée. Au Saguenay-Lac-Saint-Jean, aussi c'est du soleil aujourd'hui, 23 24 degrés au maximum autour de ça avec probabilité d'averse en après-midi notamment pour Alma. Cette nuit un minimum de 6 degrés avec aussi ces risques d'averse en soirée. Ça va se dégager au cours de la nuit et se poursuivre en matinée et nous amener pleinement vers une nouvelle journée ensoleillée avec 18-19 degrés au maximum pour demain. En Mauricie, très beau aujourd'hui. J'y étais ce matin. C'était magnifique à la Tuque. C'était juste un petit peu plus frais. 24 et 26 degrés aujourd'hui comme maximum. Et cette nuit, un minimum de 14. Un petit peu plus frais à la Tuque que 9 cette nuit. Avec un 40 à 60 de probabilité d'averse dans la nuit. C'est pas grand-chose. Et demain, on retrouve le soleil 21-22 degrés. Alors, du soleil pour toute la journée. Dans le Bas-Saint-Laurent maintenant, aussi, ça c'est du soleil aujourd'hui. Cette nuit, au minimum 8-10 degrés avec des risques d'averse en fin de soirée au cours de la nuit. Demain, retour du soleil, maximum 15-17 degrés. Très, très beau encore une fois. La Côte-Nord, ça s'ennuage cet après-midi. Il y a aussi des probabilités d'averse ce soir, quelques averses aussi là au cours de la nuit. Demain, retour du soleil à nouveau, 17-18 degrés, pas de changement, tout est beau. Gaspésie, c'est là aussi un peu plus nuageux en ce moment, avec des probabilités d'averse aussi au cours de la nuit, minimum de 11. Et demain aussi, toujours des risques d'averse en matinée, ça va se dégager aussi un petit peu plus tard en après-midi, avec un maximum de 15 pour Gaspé. Et aux îles de la Madeleine, oui, il y a des averses de la Brune aussi qui sont en cours. Normalement, elles devraient se poursuivre jusqu'en début de soirée. Ça va se dégager par la suite, un minimum de 12 cette nuit. Et des petites probabilités d'averses demain matin aussi. Ça va se dégager, quelques nuages et retour des averses aussi à mi-journée. 5000 mètres possiblement d'eau à accumuler pour demain aux îles de la Madeleine avec 17 pour demain.
1: Merci Caroline.
0: Avec plaisir.
1: 15h39, maintenant on va parler de ce nouveau sondage Palace Data Québec avec Philippe J. Fournier, le fondateur de Québec 125. Bonjour Philippe.
2: Bonjour Alexandra.
1: Alors Philippe qui est avec nous chaque semaine à l'émission, c'est encore mieux l'après-midi. Là, je le précise Philippe parce que on est diffusé dans à peu près tous nos marchés, dans toutes nos régions. Là, Caroline faisait une météo plus longue qu'à l'habitude. C'est qu'on est diffusé aux îles de la Madeleine, en Gaspésie, sur la Côte-Nord, Basse-Côte-Nord, Saguenay-Lac-Saint-Jean, Abitibi-Témiscamingue, dans le centre du Québec aussi. Alors, parlez-moi de ce nouveau sondage-là. Le PQ et la CAQ font du surplace. Là, c'est ce qu'on voit. Puis est-ce qu'on se dirige vers un gouvernement minoritaire?
2: La question est excellente. Moi, ce que je regarde dans ce sondage qui a été mené au cours de la fin de semaine, publié ce matin, il n'y a aucun changement depuis la semaine dernière. Donc, ça fait 3 sondages consécutifs de Palace Data 2 fois et une fois de Léger qui montrent essentiellement les mêmes chiffres. Le Parti québécois est en tête, mais sous la barre du 30%, donc 29% pour le PQ. La Coalition de l'Est Québec et Mme Fréchette, qui après une légère montée au tout début de campagne, semble s'être essoufflée à 24%. Le Parti libéral est troisième à 20%, les conservateurs 15% et Québec solidaire 11%. Donc, vraiment pas beaucoup de changements dans les intentions de vote. Même chose au niveau régional. On voit que les conservateurs, la CAQ et le PQ se font une bataille à 3 dans la grande région de Québec. Le PQ en avance par 10 points dans la région. Et à Montréal, c'est une bataille à 3 entre le PQ, la CAQ et les libéraux. Donc, c'est stable, mais c'est aussi hautement incertain. Alors, pour répondre à la question, avec de tels chiffres, si l'élection avait lieu demain, je dirais oui, ça serait minoritaire et probablement minoritaire, faible à part ça.
1: Ah oui, hein. Le Parti québécois qui demeure en avance, là, vous l'avez dit, ça bouge pas, mais il demeure en avance. Est-ce que c'est comme ça partout au Québec?
2: Et ça, c'est intéressant, c'est que encore une fois, on n'a pas vraiment vu de changement significatif hors des marges d'erreur dans les derniers jours. Donc, même si on voit les chefs en campagne, on voit en soirée, dans les nouvelles, dans les journaux, partout, il y a eu énormément d'annonces de milliards de dollars qui ont plu dans les derniers jours. Et pourtant, les Québécois n'ont pas bougé, n'ont pas changé d'idée au cours des derniers jours. Je me demande si c'est parce que c'est en train de se cristalliser ou bien parce que aujourd'hui, c'est la fête du travail.
1: Ben oui.
2: Demain, c'est comme le début officieux de l'automne. La vraie rentrée est faite. Est-ce que plus de Québécois, plus d'électeurs vont porter attention à cette campagne à partir de maintenant? On va le savoir dans les prochains jours. Mais moi, ce que je vois dans les chiffres, c'est que les intentions de vote ne bougent pas, mais les impressions des chefs, ça, par exemple, ça a bougé.
1: Ah oui,
2: c'est pas à l'avantage de M. Plamondon.
1: Oui, c'est ça. Parlez-moi-en, justement. Là, j'ai plein de tableaux. Je voulais vous amener sur la région de Québec. On en reparlera tout à l'heure, mais les impressions, ça donne quoi?
2: Ben écoutez, avec Palace Data, je travaille avec eux depuis plusieurs années. Pas cette fois-ci, c'est donc conduire son

0: fassent par eux-mêmes, mais on utilise la même formulation, la même question, la même méthodologie, et on demande aux Québécois, avez-vous une impression favorable ou défavorable de, et là on nomme le parti et ensuite le chef. Et dans le cas de M. Plamondon, lorsqu'on a commencé ça il y a 2 ans, en septembre 2024, il était le chef le plus populaire et de loin. À l'époque, c'était 47% d'impression favorable, 30% d'impression défavorable. Et là, aujourd'hui, le portrait est complètement inversé. Mais en fait, il vient d'avoir son pire sondage. C'est 30% favorable et 55% défavorable. Alors, et malgré tout, il mène. Il est le favori pour devenir premier c'est ministre ça. Le mois prochain, malgré des chiffres difficiles. Alors, la marque du PQ fait beaucoup de travail.
1: Oui, et ça relance la question. Est-ce que la population vote pour un député ou pour un chef de parti, un premier ministre ou une première ministre? Mais bon, là, je veux revenir dans la grande région de Québec. Parce oui. que dans Québec, RMR, là, comme on l'appelle, là, la grande région de Québec élargie, Rive-Sud également de Québec, ce sont les conservateurs qui mènent.
0: Ce sont les conservateurs avec 33%, et dans les dernières semaines, on a souvent vu des 28, 29, 30.
1: C'est en augmentation.
0: Mais 33%, ça commence à être élevé. Je dirais que c'est toujours pas une domination, mais ce qui se passe à Québec vraiment depuis le début de la campagne, c'est qu'il y a une bataille pour la deuxième place. Il y a pas si longtemps, Alexandra, la CAQ était morte et enterrée à Québec. C'était une bataille entre le PQ et les conservateurs. Et là, on voit la CAQ qui a rattrapé le PQ. Ça fait 3 sondages consécutifs qui voient ça. Donc, les chiffres dans la grande région de Québec, 33 conservateurs, 27 pour la CAQ, 26 pour le PQ. Les libéraux et Québec solidaire sont loin derrière. Alors, ça fait beaucoup de courses serrées à surveiller dans votre région, je peux vous l'assurer.
1: Oui, c'est ça. Pour la deuxième place, en tout cas, si on se fie à ce sondage-là, et il n'y a pas si longtemps, la CAQ, on la prévoyait rayer carrément de la carte là, ici dans la grande région de Québec. Qu'est-ce qui s'est passé?
0: Honnêtement, je ne pensais pas que la CAQ pouvait revenir dans la région de Québec, parce que c'est d'abord dans la région de Québec où la CAQ a pris ses premiers coups au menton.
1: C'est vrai.
0: En 2023, avec l'annulation du troisième lien, et surtout comment ils avaient géré ça. Vous vous rappelez de Mme Guilbeault avec ses cartables.
1: On s'en rappelle.
0: Un visuel qui est facile à se souvenir, n'est-ce pas? Ouais. Mais de voir Mme Fréchette faire un retour à Québec, ça peut en dire long sur justement l'offre politique. Le Parti québécois était en tête pendant longtemps. Mais on voit que les chiffres de la souveraineté à Québec ne sont pas très bons. Alors peut-être que c'était un vote, qu'on dit en anglais, un vote parqué, un vote pour voter contre la CAQ. Et là, la CAQ qui remonte, ça brouille les cartes, comme j'ai dit. Je m'attends à ce que les couronnes de Québec, la Rive-Sud, votent majoritairement conservateur. Mais attention, plusieurs circonscriptions plus centrales, les banlieues rapprochées, ça va être sûrement des batailles entre le PQ et la CAQ.
1: Ouais, il faut dire que le PQ a perdu un candidat là, pas plus tard qu'en fin de semaine ici dans la grande région de Québec, là, dans le secteur de Portneuf. Il y a aussi des candidats qui font couler plus d'encre d'autres que d'autres. Je pense à François Gariépy dans Charlevoix Côte-de-Beaupré. Voilà. Est-ce que ça pourrait venir expliquer que le PQ recule dans notre grande région et que la CAQ remonte?
0: Dans le cas du candidat de Portneuf, si je ne m'abuse, c'est une raison médicale.
1: Oui, tout à fait.
0: Donc c'est pas tout à fait le même scénario, mais je vais vous dire ceci, OK? Les candidats locaux qui font une énorme différence au point de heurter leur parti, ils sont rares. Donc ça arrive, mais quand on regarde les chiffres, généralement les électeurs votent pour le chef et pour le parti. Le candidat local qui a une grande influence, à moins qu'il soit vraiment franchement mauvais. Mais je n'ai pas de chiffres hyper locaux dans Charlevoix pour dire si ces chances à M. Gariépy ont descendu depuis le début de la campagne. Le Parti québécois lui a offert une très bonne circonscription. Charlevoix devrait, à moins d'une méchante débat...
1: Ben, qui a longtemps été péquiste, là, oui, c'est ça.
0: Exactement.
1: J'aimerais qu'on parle d'âge, Philippe, parce que est-ce que les 50 ans et plus vont faire... une différence. Je regarde la répartition par groupe d'âge. Et c'est vraiment spécial. C'est la CAQ qui mène chez les 50 ans et plus, alors que chez les moins de 50 ans, c'est le PQ qui mène, suivi des conservateurs.
0: Non seulement c'est le PQ qui mène, mais la CAQ est cinquième
1: chez
0: les gens de 50 ans et moins. La CAQ n'est même pas comptabilisée. Elle se bat avec Québec solidaire pour le cinquième rang. Alors, on voit toujours des différences dans les sondages pour les intentions de vote, pour les préférences des chefs, dans les générations, et c'est tout à fait normal. Mais là, ce qu'on voit, c'est assez dramatique. Donc, chez les 50 ans et plus, la CAQ, 30% chez les 50-64 ans, première place, 38% chez les 65 ans et plus, encore une fois, première place, mais 14 % pour les gens de 50 ans et moins. Et on s'entend, 50 ans et moins, c'est beaucoup de gens, là.
1: Oui,
0: c'est...
1: mais...

0: Mais 50 ans et plus, c'est beaucoup, beaucoup de gens aussi. Là, on parle beaucoup du vieillissement de la population.
1: C'est beaucoup de gens et c'est surtout, c'est historiquement des gens qui vont se rendre aux urnes en grand nombre. Ouais. Nous avons plusieurs études là-dessus, des études universitaires et aussi de Statistique Canada, d'Élections Canada, qui disent, en effet, les électeurs plus âgés se rendent aux urnes en plus grand nombre. Leur taux de participation est plus élevé. Alors, pour la CAQ, c'est potentiellement très bénéfique. C'est juste que je me demande si vraiment ça peut durer pendant un autre 4 semaines,
0: oui,
1: où est-ce qu'on a des jeunes électeurs. Et là, ici, les jeunes, c'est 50 ans et moins. Encore une fois, c'est beaucoup de monde qui ne veulent pas de la CAQ.
0: Ouais.
1: Mais le vote est divisé. Alors, ça donne ce que ça donne. Le PQ est premier de façon assez serrée.
0: Réponse officielle le 5 octobre. D'ici là, on va pouvoir compter sur vous tous les lundis à l'émission C'est encore mieux l'après-midi. Philippe Giffournier, fondateur de Québec 125, merci beaucoup.
1: Merci Alexandra, à la prochaine.
0: Bientôt.
1: Au revoir.
0: On parlait donc d'un sondage Palace Data qui a été mené le 5 septembre dernier auprès d'un échantillon total de 1100 répondants, répondantes québécois, québécoises. Une marge d'erreur du sondage qui est de plus ou moins 3 points de pourcentage pour l'échantillon total, 19 fois sur 20. 15h49 minutes maintenant, on va vous proposer une tournée des régions qu'on dessert aujourd'hui, où on nous écoute aujourd'hui. On va se rendre d'abord à Val-d'Or parce que les dédales du système de l'immigration causent des maux de tête à l'entreprise Abitibi Remorquage Michaud qui veut conserver un employé devenu crucial pour dispenser ses services à la population. Il est à l'emploi depuis 2023. C'est un homme originaire de l'île Maurice qui n'a pas pu obtenir le renouvellement de son permis de travail temporaire malgré toutes les démarches de son employeur et de son avocat. J'en discute avec le journaliste Marc-André Landry. Bonjour Marc-André.
2: Bonjour Alexandra.
0: Alors on en entend beaucoup là, des histoires sur les difficultés pour les entreprises à conserver leurs travailleurs étrangers temporaires. En quoi cette histoire a un impact là, dans votre région?
2: Bon, il faut comprendre que Abitibi Remorquage Michaud, c'est une des deux seules entreprises là, dans le secteur de Val-d'Or qui dessert un grand périmètre et qui peut répondre aux appels là, de la Sûreté du Québec quand on a besoin de remorquage, lors des accidents notamment, quand il y a des pannes sur les axes routiers majeurs. Donc, une entreprise qui a de la difficulté à recruter du personnel compétent. On a réussi à avoir, il y a 3 ans, cet employé issu de l'immigration, Darren Yan Ping Wen. Il est là depuis 3 ans. Il a beaucoup progressé dans la compagnie, si bien qu'il est devenu un employé senior, celui qui est le plus à même de répondre aux critères de la Sûreté du Québec quand on va sur des appels 7 jours par semaine, 24 heures par jour. Donc, c'est devenu un employé très important depuis la retraite d'un des employés là-bas. Donc, on a appris en juillet qu'il avait perdu son permis de travail. La demande de renouvellement qui avait été lancée en mars, il y a eu des délais de traitement. Finalement, Immigration Canada qui lui retire son permis de travail. Donc, ça a des impacts pour la compagnie. Bien sûr, on peut écouter à ce sujet de Liane Roy, les copropriétaires d'Abitibi Remorquage Michaud.
3: C'est triste à dire, puis c'est vraiment pas le but, mais il y a certains contrats ou il y a certains appels parfois qu'on est obligé de refuser parce que on n'a pas assez de tu sais, on a le volume de travail qui est là, mais on n'a pas la capacité de le faire parce que Darren n'est pas là, donc puis oui, on a quand même d'autres personnes, mais elles sont pas nécessairement aussi formées. C'est des personnes plus récentes ou c'est des gens comme mon père qui est sur le bord de prendre sa retraite, que là il pallie en fait au manque. Tu sais, c'est lui qui va faire des appels.
0: Ouais, au-delà des délais de traitement, Marc-André, on vous a aussi expliqué là que la demande de renouvellement était rejetée en raison du salaire offert à l'employé.
2: Oui, exactement. C'est un aspect intéressant de cette histoire, exactement. Parce que lors de la demande de renouvellement du permis de travail, l'entreprise a dû remplir une évaluation de l'impact sur le marché du travail, une EIMT. C'est pour confirmer aux autorités provinciales, fédérales, là, qu'il n'y a aucun candidat canadien qui n'est disponible pour pourvoir ce poste. Donc, on a fait la démarche. Et ce qu'il faut comprendre, c'est qu'on avait offert un salaire de 35 $ l'heure pour ce poste, pour Darren, pour son renouvellement, compte tenu qu'il a été formé depuis 3 ans, qu'il est devenu un employé important, qu'il a maintenant des compétences acquises là, depuis son arrivée au Canada. Service Canada qui a fait savoir à l'entreprise en nous que cette enquête était rejetée parce que c'est un salaire qui est plus élevé que la moyenne pour cette profession. Ce qui est compliqué en Abitibi, c'est que les salaires sont élevés, donc on est obligé de compétitionner en offrant des salaires qui sont peut-être plus élevés qu'ailleurs. La copropriétaire Liane Roy défend le salaire qui était offert dans ce contexte-là. Donc, je vous invite une fois de plus à l'écouter.
3: Région. Oui, je sais que c'est pas nécessairement du remorquage, mais nous, on a des enjeux, que c'est très difficile d'avoir des bons employés comme ça parce que on a les

0: mines en Abitibi. Puis pour ceux qui sont pas au courant, les mines, c'est des salaires exponentiel. C'est important en région. T'sais, nous, on n'a pas la même réalité que, mettons, Montréal. T'sais, c'est vraiment pas les mêmes salaires. Ils sont boostés ici, les salaires. Fait que nous, on n'a pas le choix. Il faut concurrencer pour être capable de les garder.
1: Donc, un système qui est peut-être pas adapté à la réalité du marché du travail ici et qui prend pas, qui tient pas en compte là, tous les facteurs quand vient le temps pour les entreprises de recruter à l'étranger. C'est ce que pense Maître Jorge Alejandro Torres Gomez. C'est l'avocat qui représente Darren et Remorquage Michaud. On peut l'écouter.
2: L'agent a peur. Il est allé trop bas. Genre, un système peut-être bureaucratique où ils ont pas pris en compte c'est la réalité de la région Allemagne ou Québec. Où le salaire, souvent, pour certains postes, doit être un peu plus cher, parce que c'est des régions moins desservies, plus difficiles à travailler, etc. Certaines réalités de certaines régions au Québec sont pas prises en considération par les décideurs chez Service Canada. Tu sais, il y a juste une pénurie de main-d'œuvre chronique dans certaines régions pour certains postes.
3: C'est intéressant. Vous aviez aussi pu rencontrer l'employé en question, là. Comment il réagit à toute cette histoire?
1: Ben c'est pas évident. Lui, il est venu ici pour avoir une meilleure vie. Il était à l'île Maurice, rêvait de conduire des camions, a obtenu de longues démarches pour arriver au Canada également. Là, 3 ans plus tard, retombe dans de longues démarches. Qu'on commence à se demander est-ce que le système de l'immigration est efficace au Canada. Il veut vivre ici à long terme avec sa famille. Ils ont d'ailleurs accueilli un bébé en décembre dernier. Donc c'est une longue attente. Il n'a pas d'emploi depuis juillet. Mm. On peut l'écouter. C'est Darren Young. Penguin.
4: Ben, j'ai fait la job, j'ai respecté tous les critères que l'immigration me demande, genre pour pouvoir avoir mon permis de travail ou la résidence permanente. On fait juste attendre et on n'a pas de réponse. Et des fois, on dit non, c'est pas accepté. Qu'est-ce qu'on fait de mal, genre? Je comprends pas. Super frustrant parce que présentement, un, j'ai pas de paye, genre. De deux, moralement, c'est vraiment, vraiment stressant. Des fois, à soir, j'arrive pas à dormir parce que, tu sais, on sait pas ce qui va arriver demain ou qu'est-ce que l'immigration va me dire, est-ce que je dois retourner chez nous.
1: Donc, on dit que le temps presse dans son cas. Il ne pourra pas rester éternellement dans cette attente. Et il y a d'ailleurs une demande de reconsidération de la décision de Service Canada là, qui a été déposée. Donc, la compagnie espère toujours un dénouement heureux dans les prochaines semaines.
3: Marc-André Landry, merci beaucoup.
1: Au plaisir.
3: Bonne fin de journée. Au revoir.
1: Bonne journée.
3: 15h55 minutes maintenant, la veille de la mise en place de ces contre-tarifs canadiens. Les différentes centrales syndicales ici au Québec se rallient pour une série de demandes d'aide.

0: aide pour les travailleurs et travailleuses. J'en discute avec Édouard Dubois. Bonjour, Édouard.
1: Bonjour, Alexandra.
0: Et notamment, question d'assurance-emploi.
1: Oui, les centrales syndicales et groupes de sans-emploi là, qui les représentent réclament en fait un rehaussement de l'assurance-emploi. Ils exigent une norme d'admissibilité universelle à l'assurance-emploi fixée à 420 heures afin d'améliorer justement l'accès à cette aide financière pour les travailleurs et une prolongation des prestations pour tous les travailleurs durant le conflit, évidemment, tout ce qui est des tarifs américains et contre-tarifs canadiens. Ils veulent ainsi protéger certains travailleurs qui pourraient tomber dans les mailles justement de cette assurance-emploi, les travailleurs saisonniers, employés à temps partiel, nouveaux arrivants. Je vous invite à écouter Milan Bernard, co-porte-parole du Conseil national des chômeurs et chômeuses.
2: Donc, on voit que le programme d'assurance-emploi est vraiment... Il y a beaucoup de demandes sur le programme d'assurance-emploi. Est-ce qu'il est adapté dans sa forme régulière? Nous croyons que non. Et c'est justement pour ça qu'il faut que les mesures temporaires deviennent au minimum permanentes et aussi repenser le programme d'assurance-emploi pour qu'il soit en mesure de faire face à ces crises de manière adéquate.
0: Bon, Édouard, le gouvernement fédéral avait pourtant là, présenté, on s'en rappelle, une brochette de mesures à hauteur de 7,5 milliards de dollars il y a deux semaines.
1: Ouais, et ça avait quand même été bien accueilli. Ils l'ont répété aujourd'hui, les centrales syndicales et représentants que vous venez d'entendre, là, que c'était très bien reçu, justement, ce rehaussement là, de 7,5 milliards de dollars en aide, notamment d'un prolongement de l'assurance-emploi. Mais là, on aimerait peut-être que l'aide financière soit peut-être distincte pour chaque secteurs qui sont touchés. On peut penser à l'industrie forestière qui est durement touchée. Il y avait déjà des tarifs, mais là, ça l'est davantage. Et là, par la suite, ben, peut-être, on voit Bombardier aujourd'hui, il y a peut-être d'autres secteurs qui pourraient être touchés. Gouvernement fédéral, on attend toujours une réponse aujourd'hui du cabinet du ministre, M. Champagne, mais on disait déjà il y a deux semaines qu'on était prêt potentiellement à s'ajuster si d'autres secteurs venaient qu'à s'ajouter. Je vous invite justement à écouter Caroline Senneville, présidente de la CSN.
3: Peut-être qu'il n'y a pas d'emploi en danger maintenant, mais ça fait en sorte que le contexte est instable et les entreprises hésitent à faire des investissements importants, des investissements à long, voire même moyen terme. Et ça, c'est pas des bonnes nouvelles parce que c'est pas parce que tu es touché maintenant que tu seras pas touché plus tard. Je l'ai dit, tout ce qui s'appelle foresterie et le manufacturier en général, un peu le textile, ce sont des secteurs qui sont à risque. C'est pour ça qu'on prône aussi qu'on se dote et au Québec et au Canada d'une politique industrielle par secteur.
0: Édouard, Québec solidaire là, qui appuie les demandes syndicales.
1: Oui, ça, Zanetti, qui est co-porte-parole de Québec solidaire, qui était disponible aujourd'hui, qui nous disait justement appuyer ces différentes exigences des syndicats. Puis Québec solidaire qui a également justement des promesses, notamment pour certains secteurs, parce qu'on s'inquiète que potentiellement ces pertes d'emplois aient des effets à plus long terme justement sur les secteurs touristiques, notamment de Québec.
4: Je pense qu'il faut une stratégie d'État dans laquelle on s'assure de préserver les emplois. C'est pour ça qu'on a proposé à Québec solidaire une réserve Trump, c'est-à-dire qu'on va garder 1 milliard de côté pendant 2 ans pour être capable de soutenir des entreprises, pour éviter la fermeture, puis pas juste attendre que la crise passe. Peut-être qu'il y en a qu'il va falloir qu'on les aide à tout simplement développer d'autres marchés.
0: Édouard Dubois, merci beaucoup. En tout cas, on va suivre ça avec beaucoup d'intérêt parce que là, on le sait, il y a la première ministre Christine Fréchette, en fait, qui remet son chapeau de première ministre ce soir, qui va avoir une réunion avec son conseil des ministres. Il y aura des mesures aussi qui devraient être annoncées. Elle rencontre les autres chefs de parti, en tout cas ceux qui ont accepté. C'est ça, parce qu'Éric Duhaime, le chef conservateur, a décliné l'invitation. Alors, il y aura sans doute d'autres mesures d'annoncer au cours des prochaines heures avec ces contre-tarifs qui entrent en vigueur à minuit. La nuit prochaine. Édouard Dubois, merci beaucoup.
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0: Deuxième heure de l'émission C'est encore mieux l'après-midi. Je m'appelle Alexandra Duval et ça me fait plaisir d'être avec vous aujourd'hui. Quelle magnifique journée à l'extérieur. Puis il semble faire beau comme ça un peu partout au Québec. Et j'en parle parce que, oui, aujourd'hui, on est diffusé comme à l'habitude dans la grande région de Québec, également dans Chaudière-Appalaches, dans la Beauce, Bellechasse, dans Charlevoix. Mais là, aujourd'hui, on fait plus de chemin parce qu'on est diffusé notamment en Abitibi-Témiscamingue, dans le centre du Québec, en Mauricie, au Saguenay-Lac-Saint-Jean, également sur la Côte-Nord, Basse-Côte-Nord. Saguenay-Lac-Saint-Jean, j'étudie, moi, je viens de le dire.
1: C'est dit.
0: C'est dit. En Gaspésie, également aux îles de la Madeleine. Alors, un beau bonjour à vous tous et à vous toutes. On est très heureux d'être avec vous jusqu'à 18h aujourd'hui. La voix que vous venez d'entendre, c'est la voix de Jonathan à l'information qui m'a remis à l'ordre. Oui, j'ai dit deux fois à Saguenay-Lac-Saint-Jean. Ça arrive.
1: On peut les saluer deux fois.
0: Ben oui, on peut même les saluer trois fois si on veut. Mais là, vous voulez nous parler du président Donald Trump, bon, qui veut interdire la vente d'avions de bombardiers en sol américain. Là, il a lancé ça sur les réseaux sociaux en milieu d'après-midi.
1: C'est définitivement une nouvelle escalade dans cette guerre tarifaire entre le Canada et les États-Unis. Vous l'avez dit, il a lancé un peu ça contre toute attente sur son réseau social en invitant l'entreprise canadienne à construire ses appareils aux États-Unis si elle voulait avoir accès au marché américain.
0: À quelques heures de l'entrée en vigueur de ses comptes tarifs canadiens. Là.
1: Exact. Et dans le contexte, il accuse aussi le Canada de faire du favoritisme au détriment de l'avionneur américain Gulfstream Aerospace, le chargé d'enseignement en chaîne d'approvisionnement et aviation à l'Université McGill, John Gray, qui voit essentiellement une tactique du président pour augmenter la pression sur Ottawa dans le contexte de ses contre-tarifs qui doivent entrer en vigueur à minuit.
2: C'est un marché ouvert. Et les Américains peuvent acheter n'importe quel avion au monde. Et ils ont choisi d'acheter les appareils bombardiers parce qu'ils sont les meilleurs. Ils sont les plus efficaces, ils sont les plus économiques, ils sont les meilleurs performants. Il n'y a aucun autre appareil aux États-Unis qui est même près de la qualité et de la performance des avions bombardiers.
0: Ce Gradek qui va être avec nous un petit peu plus tard à l'émission, il sera notre invité vers 17h35 parce qu'on veut prendre le temps, bien sûr, là, de comprendre les conséquences possibles si jamais et de la possibilité, justement, est-ce que c'est faisable pour le président américain d'interdire la vente de produits de bombardiers aux États-Unis?
1: Ça semble complexe et la bourse nous donne peut-être un indice, Alexandra.
0: Oui?
1: L'action de Bombardier prenait de 3 à 4 aujourd'hui avant l'annonce de M. Trump et ça n'a pas bougé. L'action gagne toujours de 3 à 4 alors vraiment pas de réaction de la part des investisseurs à cette déclaration de Donald Trump. Mais si ça s'avérait, ça pourrait avoir des impacts importants pour Bombardier. On parle de 5 milliards de dollars exportés aux États-Unis l'an dernier, seulement pour Bombardier. Ça représente ça 5 % des exportations du côté sud de la frontière de tout le Québec. Le chef du Parti québécois, lui, vient de réagir. Il invite Bombardier à contacter sa formation politique pour discuter de la situation s'ils en ressentent le besoin. Paul Saint-Pierre Plamondon ne veut toutefois pas trop s'attarder aux déclarations du président américain qui multiplie les insultes envers le Canada au cours des dernières semaines.
3: C'est pas la première fois que sur ses médias sociaux, M. Trump fait ce genre d'allusion là, par rapport à Bombardier. Je pense que c'était en janvier dernier. Deuxièmement, comme je vous ai dit plusieurs fois, je ne commenterai pas chaque tweet ou publication sur Truth Social parce que ce ne sont pas des politiques publiques puis parce que ce qui se passe sur les médias sociaux, des fois, dépasse l'entendement.
1: Évidemment, tout ça survient dans ce contexte de riposte canadienne aux tarifs américains, des contre-tarifs qui doivent entrer en vigueur à minuit sur plusieurs produits. On parle du lait, du bois, de l'acier, du fromage, des téléphones intelligents également. Christine Fréchette a convoqué de son côté son conseil des ministres, met en quelque sorte sa campagne sur pause ce soir à 18h. Elle pourrait annoncer de nouvelles mesures d'aide par la suite. Voici la première ministre sortante.
4: On a un conseil des ministres spécial et voilà, on va avoir un certain nombre de mesures que l'on veut prendre. Et moi, je continue à être première ministre et si il y a des éléments qui sont d'importance, qu'on doit agir, eh bien, on le fait. Je ne m'excuserai pas de gouverner quand c'est pour protéger nos entreprises, puis notre économie, puis nos travailleurs.
1: Christine Fréchette a aussi invité les chefs des autres formations politiques à une rencontre téléphonique en soirée pour les informer des décisions à venir. Seuls les conservateurs ont refusé l'invitation. Après une première promesse d'augmenter le salaire minimum à 20 $ l'heure, Québec solidaire s'engage à investir 200 millions de dollars en prévention dans le domaine de la santé. Le Parti libéral, lui, compte prioriser l'agrandissement et la modernisation de l'hôpital de la Cité de la Santé à Laval, seul établissement de la troisième ville du Québec. Le Parti québécois veut ajouter 1 milliard 300 millions de dollars pour les soins à domicile, en plus de financer une partie des frais liés à la transformation d'une propriété en maison intergénérationnelle. Les conservateurs d'Éric Duhaime veulent quant à eux restreindre la portée des syndicats, tandis que la CAQ doit faire une annonce peu après avoir promis ce matin de l'aide supplémentaire aux parents pour la rentrée scolaire. Puis des représentants de l'Institut maritime du Québec se retrouvent en Europe pour une mission commerciale de Naval Québec. C'est un regroupement de fournisseurs qui souhaite stimuler la construction navale au Québec. La mission a débuté en Allemagne et s'est dirigée ensuite vers l'Italie à la recherche de nouveaux partenariats. Julie Gass est directrice générale du Collège de Rimouski. Elle explique que les volets expertise et recherche du Cégep et de l'IMQ sont mis à contribution.
5: Oui, un volet économique, un volet politique, mais évidemment, un volet expertise et recherche. Alors, nous, c'est dans ce créneau-là qu'on s'inscrit. Naval Québec nous fait une belle place, surtout avec l'Institut maritime du Québec et aussi avec le cégep de Rimouski, mais aussi, il y a des centres de services scolaires qui font partie de la mission, autant en français qu'en anglais. Et dans le fond, nous, ce qu'on souhaite, en tout cas particulièrement pour le cégep et l'Institut maritime, c'est tisser des collaborations.
1: Et on a des auditeurs très avertis, Alexandra, ils ont bien raison. Et je me corrige tout de suite, je vous parlais de l'action de Bombardier en bourse. J'ai regardé ça vite fait, tout juste avant d'arriver en onde. Évidemment, c'est fermé aujourd'hui,
0: non, jour du travail,
1: Labor Day aux États-Unis. Bon. L'augmentation dont je vous parlais, 3,5%, ça date de vendredi.
0: Ben, ça va être
1: intéressant.
0: Il n'y a pas
1: eu de transaction depuis, donc à suivre demain matin.
0: À l'ouverture.
1: Toutes mes excuses et merci à notre auditeur qui m'a corrigé sur le champ pour ne pas laisser flotter cette mauvaise information.
0: Faut avouer...
1: Entièrement pardonné,
0: oui, c'est ça. Vous êtes pardonné.
1: Sur la scène internationale maintenant, le chancelier allemand s'est dit profondément choqué par la victoire historique de l'extrême droite lors d'une élection régionale. L'AFD est arrivé en tête avec 44 % des voix, loin devant la CDU de Friedrich Merz, qui a récolté que 17 % des suffrages. Le chancelier a reconnu sa responsabilité dans la défaite majeure de son parti, tout en promettant de garder le cap sur ses réformes et de mieux les expliquer. L'AFD a quant à elle lancé les tractations pour former un gouvernement régional de coalition. Il lui manque 3 sièges pour atteindre la majorité absolue. En terminant, la Russie affirme ne pas exclure une reprise des pourparlers avec l'Ukraine et les États-Unis pour trouver une issue à la guerre après une visite des émissaires américains à Moscou et Kiev. Steve Witkoff et Jared Kushner ont présenté de nouvelles propositions pour un accord de paix jugé plus efficace par le président ukrainien. Mais Volodymyr Zelensky dit craindre de voir la guerre se poursuivre cet hiver, faute de volonté de son homologue russe de négocier directement avec lui.
0: C'est parce que vous travaillez, vous, aujourd'hui. Vous n'aviez pas le réflexe fait du travail.
1: Oui, je vous avouerai que même pour une journée fériée, je suis un peu dans le jus.
0: Ah oui,
1: on aime ça comme ça, ben, il se passe beaucoup de choses.
0: Ben, avec la campagne.
1: Les déclarations de Trump, ça fait débouler des réactions de tous les partis. Ils ont tous des mêlées de presse. Paul Saint-Pierre Plamondon vient de la faire, mais ils ont tous des mêlées de presse prévues dans les prochaines minutes. Charles Milliard aussi enregistrait un message à l'intention de l'ensemble des Québécois qui devrait être diffusé sous peu. C'est par rapport au Conseil des ministres de Christine Fréchette, tout ce qui se passe avec les contre-tarifs canadiens. Alors, ça bouge énormément aujourd'hui.
0: Mmh. Mais là, ce soir, Christine Fréchette va rencontrer son Conseil des ministres. Oui. Elle va annoncer là, visiblement des mesures pour venir en aide à certains secteurs, travailleurs ou en tout cas PME touchés. Et ensuite, elle va rencontrer des chefs de parti. On sait qu'Éric Duhaime a décliné l'invitation. Qu'en est-il des autres?
1: En fait, avec les chefs des partis, ça devrait être un appel téléphonique avant d'annoncer, si annonce il y a, de nouvelles mesures. Christine Fréchette se dit bonne joueuse, veut parler aux différents chefs de parti avant de faire des annonces. Éric Duhaime a décliné l'invitation, dit qu'il y a eu à peu près le même exercice il y a 2 semaines de la part de Christine Fréchette. Et certains chefs disent, écoutez, elle nous a répété en privé ce qu'elle venait d'annoncer dans un point de presse. Alors, Éric Duhaime n'a pas l'intention de se prêter à l'exercice. Tous les autres chefs, pour l'instant, ont accepté cette invitation de la part de Christine Fréchette.
0: Il y a des journalistes qui vont être dans le jus ce soir. En tout cas, ce sera le cas de Patrice Bergeron, à qui on va parler tout à l'heure. Merci beaucoup, Jonathan. 16h09 maintenant à la météo. Caroline, démêlez-nous, là, parce qu'on couvre plusieurs régions au Québec aujourd'hui. Il fait pas mal beau partout.
6: Ça sera pas si difficile que ça à démêler, finalement, du moins pour aujourd'hui et pour demain. Exception faite, là, en fait, de cette nuit où il y a quelques petites précipitations prévues au cours de la soirée. Il y en a pour qui ça commence plus tôt, là, parce qu'il y a un petit passage de front froid du nord-ouest vers le sud-est. Et donc, ben oui, ça peut laisser quelques gouttelettes. Généralement, là, selon les secteurs, on est entre 40 et 60 de probabilité d'averse ce soir, cette nuit. Plus à l'est, là, ça pourrait s'étirer jusqu'à demain matin en début de journée, mais ça se dégage par la suite pour tout le monde. Ce qui retient l'attention aussi, c'est généralement des températures au-dessus des 20 degrés en grande partie.
0: En tout cas, ici, on a 28 là, à Québec.
6: Oui,
0: quand même chaud.
6: Oui, quand même chaud.

0: Humidex qui n'est pas trop présent quand même, alors ça se tolère bien, on pourrait dire ça. Si on va du côté de l'Abitibi-Témiscamingue, Berouin-Noranda, Val-d'Or, Amos, c'est sensiblement la même chose partout. Alors, une journée nuageuse, en ce moment, c'est nuageux. Des probabilités d'averse en fin d'après-midi, autour de 23 degrés en ce moment. Un minimum de 11 qui est prévu cette nuit. Toujours avec ces averses en cours de soirée, là, 40 % pas grand-chose. Il pourrait y avoir aussi quelques petites nappes de brouillard au cours de la nuit. Demain, ça demeure nuageux avec 21 degrés. Si on fait un tour maintenant ici, Québec, Chaudière-Appalaches, Charlevoix aussi, c'est le même scénario. 25 degrés en ce moment à la station météo de l'aéroport international Jean-Lesage. On aura un minimum de 11-12 cette nuit avec des probabilités d'averse. Encore une fois, pour tout le monde, 40 % tard ce soir au cours de la nuit. Et demain, ça se dégage en début de journée. C'est du soleil mur à mur, sinon toute la journée. Entre 19 et 21 degrés au maximum. Du côté du Saguenay-Lac-Saint-Jean, maintenant, ben, c'est du soleil également aujourd'hui. Alma, il y a des petites averses aussi là, cet après-midi qui se termineraient, qui cesseraient un peu plus tard ce soir. Cette nuit, c'est un minimum de 6-8 degrés avec un dégagement au cours de la nuit qui va se poursuivre en début de journée et nous laisser un beau 18-19 au thermomètre, encore une fois, avec du soleil pour tous. Tout le monde demain, c'est très beau. En Mauricie, centre du Québec, ben, c'est du soleil aussi à profusion aujourd'hui. On est dans ça, les 24, 25, 26 degrés. Cette nuit, un minimum de 14, un petit peu plus frais à la tuque, 9 degrés. 40 à 60 % de probabilité d'averse durant la nuit. Demain, ça se dégage aussi en début de journée. On aura 21 ou 22 au maximum. Dans le Bas-Saint-Laurent, mais on remet ça pour le soleil demain. Un petit peu plus frais, par contre, 15-17 degrés autour de ça pour demain. Et cette nuit, ben sinon, oui, il y aurait quand même quelques risques d'averse en cours de soirée, au cours de la nuit. Pas de quantité non plus à signaler. 9 ou 10 degrés là, au minimum cette nuit. Pour Sept-Îles-Baie-Comeau, dans le coin de la Côte-Nord, ben, ça va s'ennuager cet après-midi aussi. Il pourrait y avoir aussi des averses en cours de soirée. Ça pourrait cesser autour de minuit dans ce coin-là. Minimum de 8 ou 9 cette nuit. Demain, même chose, 17-18 degrés, du soleil, c'est parfait. Et on complète avec la Gaspésie de la Madeleine. Pour Gaspé, ben, c'est nuageux en ce moment. Des averses possibles au cours de la nuit, c'est en grande quantité, un minimum de 11, demain 15. Avec des averses un petit peu toute la journée. Il y aura peut-être une pause en mi-journée, puis ça reprend aussi en après-midi. Bon, et puis sinon, ben, pour les îles de la Madeleine, c'est aussi des probabilités d'averses cette nuit, pas grand-chose, 30 % dans la soirée, au cours de la nuit. Et demain, 16, ennuagement à averse aussi en début de journée, en matinée aussi, un petit 5 mm. Peut-être plus de quantité à aller chercher là, mais sinon, c'est tout beau partout. Et bon, mercredi, jeudi, là, il pourrait y avoir un retour des précipitations un petit peu plus soutenues. Ça reste à préciser, on va regarder ça.
1: Vous voulez nous parler des bibittes, des moustiques qui étirent leur été, eux?
0: Je ne sais pas si vous le constatez ici, Alexandra, ou si vous avez l'impression que cet été, il y a plus de moustiques.
1: Et moi, là,
0: ça dure plus longtemps.
1: Beaucoup d'araignées dans mon coin.
0: Bon, ce n'est pas le sujet d'aujourd'hui,
1: non.
0: Mais ça se peut. Mais je me mets une note pour
1: d'accord,
0: faire une vérification pour ça. Je me mets une note, c'est intéressant. Mais il semble-t-il, du moins, que dans la région d'Ottawa, Gatineau, oui, les moustiques font durer le plaisir. C'est ce qu'on retrouve dans un texte de Radio-Canada, dans la section Ottawa-Gatineau, justement. Et il semble que oui, il y a beaucoup plus de mouches. On arrive en fin d'été, il y en a encore. Et bon, ça use un peu les gens, bien entendu. Et la raison principale de ça, ben, ce serait en grande partie dû aux précipitations records qui ont été enregistrés cet été. À la mi-août, on avait 510 mm d'eau. C'est un record pour la région, alors que si on compare avec un autre record en 1972, pour toute la saison estivale, c'était 464 mm. Donc, ça fait beaucoup. Toute cette eau, ben, ça entraîne la formation d'eau stagnante où ben, les moustiques vont se développer. Et ce que nous précise aussi Marc Avramov, dis-je bien, qui est doctorant à l'Université Carleton, lui se spécialise dans l'écologie des maladies transmises par les moustiques. Et il dit que parmi toutes les espèces de moustiques, il y en a quelques-unes qui peuvent se reproduire à plusieurs reprises. Et quand le temps est constamment humide, bon, les conditions parfaites pour se reproduire sans arrêt, c'est un peu ce qui se passe là-bas. Donc, température stable, eau stagnante, les moustiques sont là
1: c'est
0: pendant presque toute la raison. Voilà, on s'amuse. Pas juste à Ottawa, aussi Toronto aussi, il semble qu'on ait la même réalité de problèmes de moustiques qui restent un peu trop longtemps. Mais M. Avramov aussi nous rassure en disant qu'à mesure que les températures vont descendre. Bon, le nombre de moustiques, ça va diminuer également aussi. Il va y avoir une variation entre la température de jour et de nuit. Tout ça va calmer le jeu un peu et on va enfin se débarrasser de ces moustiques. Et tout ça, ben, ça crée aussi une demande plus importante pour le chasse-moustique. Il y a des boutiques de plein air, d'articles de sport où on fait de bonnes affaires côté chasse-moustique parce que ça ne cesse pas. On parle de filets pour la tête, les vestes anti-insectes aussi, qui d'habitude, ben, ça diminue après le week-end d'août, là, vers la fin du mois d'août. Puis on écrit que cette année, ça n'arrête pas. Il n'y a pas de ralentissement, ça continue. On parle aussi dans d'autres boutiques, il y a des chemises, les pantalons, tous les vêtements anti-insectes aussi, les

0: chapeau. Tout ça ne s'essouffle pas. Alors, profitez de ces belles affaires, mais disons, tout ceci aura une fin. Alors, c'est la situation actuelle. Chers auditeurs, si jamais vous vivez cette réalité dans vos secteurs, dans vos régions, ben, n'hésitez pas à nous écrire aussi. Ça nous intéresse voir quelle est la situation par chez vous.
1: Mm-hmm. Voilà. Merci beaucoup. Ça va finir par finir, c'est certain.
0: Ça va finir par finir.
1: Plus vite qu'on pense. Merci beaucoup, Caroline.
0: À plus tard.
1: 16h16 minutes maintenant, c'est l'heure de parler politique de cette campagne avec Patrice Bergeron, correspondant parlementaire à l'Assemblée nationale pour la presse canadienne. Bonjour, Patrice.
2: Allô, Alexandra.
1: Comment ça va?
2: Ben, ça va très bien. C'est dommage que je puisse pas être en studio avec vous aujourd'hui. Vous savez comment vous trouvez espiègle, vous?
1: Pas du tout. Voyons donc, Patrice.
2: J'ai tellement mal commode, je me méfie.
1: Méfiez-vous pas de moi, voyons donc. Vous êtes avec qui? Vous êtes à bord de quel autocar?
2: Je suis encore à bord de la caravane caquiste. Et d'ailleurs, on vient d'arriver à Québec, dans le secteur Charlebourg, pour une assemblée publique, comme celle qui s'était d'ailleurs déroulée à Longueuil, il y a de ça maintenant, il y a 10 jours à peu près, c'est un samedi, je crois. Donc, c'est un même genre d'assemblée, ce qu'on appelle un town hall, là, dans les termes américains. Donc, c'est des gens qui sont là, qui d'ailleurs, Mme Fréchette a été accueillie avec beaucoup d'applaudissements tout à l'heure, puis les gens sont en train d'écouter son discours actuellement.
1: Bon. Et les journalistes sont invités ou pas dans ce temps-là?
2: Oui. Oui, on est bel et bien là, puis tout à l'heure, je pense que le public va pouvoir poser des questions. Puis, mais écoutez, c'est pas une salle hostile, je vous dirais, à l'Alexandra. Je pense pas que Mme Fréchette va ici subir le grill d'aucune façon que ce soit. Mais vous savez que c'est une grosse journée pour elle, là, parce qu'il y a eu beaucoup d'activités, et vous le savez.
1: Cette rencontre de ce soir aussi.
2: Ben oui, il y a un conseil des ministres ce soir, donc elle enfile les habits de première ministre ce soir pour tenir un conseil des ministres, parce que vous savez, ce soir, il y a aussi des contre-mesures du fédéral qui sont annoncées, qui sont elles-mêmes une réponse à ce que les Américains ont annoncé. Et puis, il y a eu toute une série de pourparlers, de discussions et d'ajustements qui ont été nécessaires parce que le Québec voulait pas non plus y perdre avec ces contre-mesures-là. Et ça a été l'objet d'ailleurs d'une bonne partie de notre journée aujourd'hui, essayer d'expliquer ça aux gens. Et en plus, vous le savez, il y a eu des annonces quand même, parce que la première ministre a mis en valeur le programme caquiste, là, notamment en ce qui concerne l'aide aux élèves ce matin, et puis là, cet après-midi, l'accession à la propriété. Comme quoi, c'est une grosse journée pour elle aujourd'hui, là.
1: Ouais, et là, je viens de voir une dernière erreur sous mes yeux où on dit que Charles Milliard ferme la porte à une collaboration avec la CAQ.
2: Oui, vous avez entendu d'ailleurs, je crois que là, il n'y a pas question, en tout cas, du centre d'un gouvernement de coalition.
1: Oui, c'est ça.
2: Mettons, CAQ libéral qui permettrait, par exemple, de bloquer un gouvernement péquiste qui irait pour, par exemple, dans un processus référendaire. Donc, M. Milliard a complètement écarté une telle planification, Mais vous savez qu'un gouvernement d'alliance puis de coalition au Québec, là, ça s'est pas vu. Hein? Il y a des votes ponctuels qui ont été faits pour appuyer une mesure ou l'autre quand il y a eu des gouvernements minoritaires. Il y en a eu très peu dans l'histoire du Québec, là, je vous rappelle. Là, dans l'histoire récente, je parle, il y a eu le gouvernement Charest en 2007, puis il y a eu le gouvernement Marois en 2012. Mais encore là, les partis d'opposition donnaient des appuis ponctuels, mais ne formaient pas de coalition avec le parti au pouvoir. C'est dans notre tradition parlementaire britannique, c'est beaucoup plus rare, ce genre de coalition-là. Mmh.
1: Faites bien de me ramener à l'ordre, Patrice.
2: Et je vous surveille, vous, là. Madame Duval, vous savez, je vous surveille en train de déraper encore.
1: Ben non, je dérape pas du tout. Là, vous allez me faire une mauvaise réputation.
2: Comme toujours.
1: Patrice, vous vouliez nous parler de Québec solidaire, là, de leur campagne, si on veut, là, qui passe un peu en dessous du radar.
2: Ben, vous me l'avez demandé, puis c'est vrai que c'est intéressant quand même de pouvoir jeter un regard sur cette campagne-là, parce que c'est quand même le deuxième parti d'opposition en chambre, vous le savez, mais dans les sondages, c'est pas facile actuellement. Donc, c'est une campagne qui est un peu en dessous du radar, vous le dites. C'est un parti qui a du mal à rebondir dans les sondages. Puis là, on est déjà rendu à peu près, demain, ça va faire le tiers de la campagne. Alors, il faut que les aiguilles bougent, là. Il y a un moment où, si vous voulez garder vos acquis, il va falloir qu'ils remontent un peu plus que 10-12%, là. Puis, il y a des exemples que je voudrais vous donner qui prouvent peut-être que ça n'a pas été toujours facile pour eux. Chaque jour, il en reste pas moins que le parti fait ses annonces. Ce sont des annonces assez ambitieuses en matière de transport collectif et ils sont chiffrés et tout. Mais je vais vous donner quelques exemples à titre de correspondant parlementaire qui vous dit un peu comment fonctionne une dynamique. Parce que nous, c'est sûr que quand on couvre, par exemple, une grosse annonce, que ce soit, mettons, du gouvernement sortant, de la coalition Avenir Québec ou, par exemple, du Parti québécois qui aspire à former le prochain gouvernement, on s'attend à ce que les autres partis embarquent dans le train quand on est correspondant parlementaire. C'est-à-dire qu'ils nous permettent d'alimenter parce qu'il y a des réactions. On comprend qu'un parti ne veut pas seulement réagir aux autres, mais il y a des moments où vous devez vous inscrire dans le débat du jour. Je vais vous donner l'exemple de la viabilité du Québec souverain. C'est ressorti la semaine dernière, j'avais posé une question à Mme Fréchette, de savoir est-ce qu'un Québec souverain serait viable. Ça, c'est quasiment comme un piège à ours, mais c'est une question auxquelles tous les chefs doivent finir par répondre et tous les chefs libéraux avaient répondu. Mme Fréchette avait dit que ça allait être difficile. Moi, j'ai obtenu des réactions d'à peu près tout le monde dans la journée, mais j'ai eu la réaction de Mme Gazal le lendemain.
1: Oh.
2: Et vous savez, comme moi, Mme Duval, que quand on fait du journalisme, il faut quand même être à la page le jour même. Parce que sinon, le lendemain, je ne referai pas un autre texte.
1: Vous n'en parlerez pas le lendemain, c'est ça.
2: Vous avez compris, Alexandre, ça ne marche pas comme ça.
1: La réaction, c'est ici maintenant, là, avec les réseaux sociaux, avec les télés en direct, etc. C'est devenu comme ça.
2: Ça va tellement vite aujourd'hui, les campagnes, qu'on maintenant, il faut quand même réagir assez rapidement. Je vais vous donner un autre exemple. Vous savez, la semaine dernière, Mme Gazal a parlé de vouloir créer 400 points de service inspirés des CLSC pour créer des points d'entrée en première ligne. Parce que vous savez, au Québec, le problème, c'est souvent la première ligne. C'est comment on accède. Une fois qu'on accède à un service pour être traité, ça va bien. Mais aller attendre à l'urgence, personne ne veut ça. Cependant, dans l'annonce, écoutez bien, on disait que ça allait être au bout de deux mandats. Donc, d'ici à 2034. Là, il y a un problème. Là. Quand on fait des promesses dans une campagne électorale, on promet pour le prochain mandat, pas pour deux mandats. 2034, écoutez, là, je veux dire, ça veut dire donc qu'il va falloir élire un gouvernement QS deux mandats de suite. C'est pas donné actuellement, je vous dirais, là, c'est pas parti pour être comme ça.
1: Ben non.
2: Puis par ailleurs, ce genre d'annonce-là, on fait des fois des annonces sur deux mandats, mais c'est quand il s'agit, par exemple, d'un gros projet d'infrastructure majeure.
1: Comme un troisième lien, par exemple. Je le dis en rien.
2: On promet une pelletée de terre dans le premier mandat, Alexandra, oui. Vous le savez comme
1: ah,
2: moi.
1: Ah, je m'en souviens. Mais...
2: je ne vais pas revenir là-dessus, non, vous savez très bien à quoi je fais référence. Donc ça peut finir par nuire à la crédibilité d'un parti pour les électeurs. Parce que écoutez, promesse pour 2034, il n'y a personne qui en fait actuellement. Là. C'est vraiment problématique. Puis je vais vous donner un dernier petit exemple. Actuellement, aujourd'hui, il va y avoir une activité de campagne de Sol Zanetti dans la circonscription Jean Lesage. Ça, c'est à Québec, vous le savez. Et puis moi, j'avais reçu une capture d'écran. D'une source, comme on dit en bon journaliste, d'une antenne québécoise d'un parti d'extrême gauche française qui s'appelle LFI, la France insoumise, qui lançait un appel à participer à l'activité. Ça, voulez-vous, ça correspond à peu près à la définition de ce qu'on appelle de l'ingérence étrangère. Quand un État ou un parti étranger décide de se mêler de la politique intérieure d'un État. C'est en général jamais accepté. Vous savez même que le fédéral a mis sur pied une commission contre l'ingérence étrangère. Vous savez, ils ont enquêté sur notamment l'ingérence de la Chine et tout. Donc ça passe pas très bien. Je comprends que les filles et Québec solidaire ont de la proximité. Ça a été déjà, d'ailleurs, ils ont participé à des événements ensemble. Vous savez que Jean-Luc Mélenchon, la figure controversée de les filles, est venu au Québec même en 2025. Mm-hmm. Mais c'est pas, je pense pas que les Québécois ont de l'appétit ou sont favorables à ce genre d'intervention dans les affaires internes où les électeurs du Québec doivent décider et non pas un parti étranger qui décide d'en appuyer un autre. Vous comprenez?
1: Très bien.
2: Et puis, finalement, juste pour vous résumer, donc si vous voulez, là, je peux revenir peut-être à Christine Fréchette pour vous dire comment ça va être une grosse journée. Donc, ce soir, il y a un conseil des ministres. Et puis, demain, je pense qu'il y aura une partie de la campagne encore qui va être à Québec. Et puis, ce soir, vous devrez surveiller le conseil des ministres parce qu'il devrait y avoir des décisions qui ont été prises. Et chose très rare, on a été comme mis au parfum des décisions qui devraient être prises. Et je ne peux pas vous en dire plus, évidemment, parce que c'est encore sous embargo. Mais c'est très rare. Il devrait y avoir, donc, le conseil ministre devrait prendre des décisions en rapport, évidemment, à la guerre commerciale avec les États-Unis.
1: On peut s'attendre à des mesures annoncées pour aider les PME, les travailleurs?
2: Moi, je ne peux pas trop m'avancer, mais je pourrais vous dire que ça ressemblerait à ça. Vous comprenez?
1: D'accord. Là, je faisais ma malcommode.
2: Là. Oui, là vous êtes encore en train d'essayer de me tirer les verres du nez. Parce que jamais baisser la garde avec.
1: Parce que là, on a des auditeurs, auditrices qui nous connaissent probablement pas parce qu'on est diffusé un peu partout au Québec ce soir, Patrice. Donc là, je voulais remettre les pendules à l'heure. Là, on n'est pas chier le chat.
2: Non, pas du tout.
1: On se taquine en ondes.
2: On se taquine toujours gentiment et avec affection.
1: Voilà.
2: C'est toujours un plaisir de vous parler, Alexandra.
1: Madame Duval, comme vous avez dit tout à l'heure. Patrice Bergeron, merci beaucoup. Donc là, vous continuez votre couverture avec la CAQ, puis vous allez changer en mi-campagne.
2: En milieu de campagne, je vais changer pour le Parti québécois, donc faire l'autre partie de la campagne avec le chef péquiste Paul Saint-Pierre Plamondon à travers le Québec, encore une fois.
1: Bon, ben bonne suite de campagne, Patrice. À bientôt.
2: Bonne continuation. Merci et bonne semaine
1: Salut.
2: À tous.
1: Salut. Au revoir. 16h25 minutes maintenant. Patricia Tadros, aux Arts et Spectacles. Rebonjour.
3: Bonjour.
1: Vous avez discuté avec la cinéaste et bédéiste Catherine Lepage. Ça, c'est à l'occasion de la présentation de son court-métrage d'animation. Ça s'appelle Ultra Forte et ça va être présenté au Festival de cinéma de la Ville de Québec.
3: Oui, qui commence dans deux jours. Ce qui est particulier, ce qui attire bien sûr l'attention, c'est la participation du chanteur d'Iron Maiden, Bruce Dickinson, et de Régine Chassaigne du groupe Arcade Fire. Les deux prêtent leur voix à ce court-métrage d'animation.
1: Ça va trop vite, là. Le Bruce Dickinson, là,
3: oui.
1: Darren Maiden.
3: Oui, oui, on l'entend.
1: On l'entend dans un documentaire.
3: Non, c'est pas un documentaire, c'est un film d'animation.
1: Je m'excuse. Fiction. Oui, c'est ça. Produit ici à Québec.
3: Oui, en fait, il est venu en tournée. Iron Maiden s'est déplacé et puis l'équipe a pu l'accrocher lors de son passage ici à Québec.
1: C'est quand même
3: donc
1: quelque chose.
3: L'enregistrement de sa voix s'est fait ici à Québec. Régine Chassaigne, de son côté, elle, Catherine Lepage, la réalisatrice, la connaît depuis plusieurs années puisqu'elle collabore depuis longtemps avec Arcade Fire. Elle a fait les pochettes d'Everything Now, Oui et Pink Everything. Catherine Lepage, une petite fille d'ici. De Charlebourg. À son grand étonnement, par contre, pour ce qui est de Bruce Dickinson, qu'elle ne connaissait pas, il a accepté de participer donc à ce court-métrage. Ça a pris 10 mois de travail et plusieurs courriels avant d'avoir un retour de son équipe et avant qu'il accepte. On peut écouter la réalisatrice.
4: La quête de réussir à rentrer en contact avec lui, ça a été ça qui était plus difficile. Mais à partir du moment où le contact a été établi, ça s'est bien déroulé, était super généreux. On avait vérifié, tu sais, leur date de tournée, tout ça. Ça fait qu'on avait déjà d'avance prévu que ça se pouvait de l'intercepter quand il passait à Montréal ou à Québec.
3: Catherine Lepage, donc, réalisateur originaire de Québec, qui a pu enregistrer avec lui dans les studios de Québec. Dickinson a prêté donc sa voix à son propre personnage qu'on retrouve dans ce film Ultra Forte. Donc, je vous explique, dans Ultra Forte, l'illustratrice se raconte à travers son alter ego, Catherine, une adolescente qui cherche à travers ses années d'adolescence, plus ou moins difficiles, bien sûr, son identité et son prince charmant. Alors, celui qui va lui donner confiance en elle sera Bruce Dickinson lui-même, qu'on va voir s'échapper d'une affiche sur le mur. Hein, il est dans un poster d'Iron Maiden et il va devenir en quelque sorte son coach de vie. C'est un film d'animation qui a été enregistré en deux langues, en anglais, mais en français également. Wow. Et on va l'écouter ici, Bruce Dickinson, en français.
5: Hey! Oui, Catherine, c'est à toi que je parle. Arrête de rêver. Prends le contrôle de ta destinée. Hey! Hey! Passe à l'action! Sors de chez toi et affronte le monde!
1: Hey, il parle bien français?
3: Pas mal, hein? C'est
1: Est-ce
3: un français.
1: Il parlait déjà. Ah oui, OK.
3: Oui. Donc oui, c'est il n'a pas...
1: Il n'a pas appris le français là, la veille.
3: Non, c'est ça. Puis il n'a pas non plus lu des phrases qu'il ne connaît pas. Puis elle l'a coaché hein, quand même dans l'intonation, etc. On peut écouter là-dessus Catherine Lepage.
4: C'était quand même un moment vraiment, vraiment épique d'avoir Bruce Dickinson qui lit mon texte devant moi. Là, puis qui crie mon nom, là, c'est quand même drôle. Là. C'était quand même un moment surréaliste. Il a été super généreux. On est resté, je sais pas combien de temps en studio, mais je faisais reprendre des fois la prononciation n'était pas exacte. Comme on était en tout début de production du film, j'y ai fait faire plus de phrases que moins parce qu'on savait pas encore exactement ce qu'on allait garder au montage. Puis il aurait continué. Là.
1: Elle devait se pincer. Là.
3: Oui, puis ce qu'elle me racontait, c'est qu'elle disait... Après ça, il nous a jasé ça, il nous a raconté plein d'anecdotes sur sa vie, sur ses tournées avec Iron Maiden. Elle dit, si le studio n'avait pas été réservé après nous, elle dit, je pense qu'on aurait passé la nuit là. Donc, comme quoi, c'est quelqu'un d'assez généreux de sa personne, qui s'est vraiment prêté au jeu avec beaucoup de générosité. Pour ce qui est de Régine Chassaigne, donc du groupe Arcade Fire, qu'à Catherine Lepage donc, connaît depuis de nombreuses années, elle fait la musique du court-métrage et elle prête sa voix comme narratrice. Et voici comment ça s'est passé.
4: J'aurais même pas pensé à ça, mais c'est elle qui me l'a proposé. Puis ça m'a pris par surprise. C'est pas trop l'idée de casting que j'avais en tête, mais je trouvais que c'était une excellente idée. Puis je trouvais que ça faisait un drôle de contrepoids avec Bruce, qui est une espèce d'énergie super, le rocker avec l'espèce de discours de motivation, d'encouragement. Puis Régine avec sa voix douce qui incarne

0: vraiment pour moi une espèce de candeur, puis le côté rêveur.
1: 1982. Voici Catherine, grande rêveuse au cœur sensible. Son imaginaire est peuplé de princes charmants, de héros, de justiciers, de tout-puissants, dont la vocation est de veiller sur les petites créatures vulnérables.
2: Ultra
3: fort, ce que j'entends.
2: C'est un extrait de ce court-métrage, deuxième court-métrage pour Catherine Lepage, produit par l'ONF. Un film qui se promène dans les festivals et qui sera à Québec en compagnie de la réalisatrice qui était graphiste, illustratrice auparavant et qui fait aujourd'hui du cinéma d'animation. C'est de l'animation 2D numérique avec encre sur papier. Ça dure un petit peu en bas de 10 minutes. Ultra forte qui nous invite donc à repenser les idéaux de notre jeunesse. En compétition, ce film pourra être vu ici à Québec le 10 septembre et le 12 septembre au Cinéma Beaumont dans le cadre du FCVQ.
3: C'est noté. On garde une oreille ou les yeux là-dessus. Merci beaucoup, Patricia. Super intéressant. Bruce Dickinson ne sera pas là à la première. Là.
2: Non. T'as beaucoup demandé. Ouais.
3: Ouais, merci beaucoup. 16h31 maintenant, Jonathan. Les centrales syndicales demandent à Ottawa une bonification là, de l'assurance-emploi.
4: Le gouvernement Carney qui a annoncé fin août, Alexandra, une série de mesures temporaires pour aider les entreprises et les travailleurs à faire face aux impacts de la guerre tarifaire avec les États-Unis. Je vous rappelle que la riposte canadienne des contre-tarifs sur 27 milliards de dollars d'importation doivent entrer en vigueur cette nuit. Dans ce contexte, les centrales syndicales et certains groupes de sans-emploi réclament un rehaussement majeur de l'assurance-emploi. Ils exigent une norme d'admissibilité universelle fixée à 420 heures et une prolongation des prestations pour tous les travailleurs, y compris les plus précaires. Selon eux, le filet social doit s'adapter de manière permanente pour faire face à l'instabilité économique. Milan Bernard est co-porte-parole du Conseil national des chômeurs et chômeuses.
5: On voit que le programme d'assurance-emploi est vraiment... Il y a beaucoup de demandes sur le programme d'assurance-emploi. Est-ce qu'il est adapté dans sa forme régulière? Nous croyons que non. Et c'est justement pour ça qu'il faut que les mesures temporaires deviennent au minimum permanentes et aussi repenser le programme d'assurance-emploi pour qu'il soit...

0: organisme.
1: On est en train de vouloir doubler la production électrique au Québec, de mettre des milliers d'éoliennes partout. Elles vont avoir un impact cumulatif, ces éoliennes-là. Donc, il faut l'analyser, faire le plan d'ensemble. En ce moment, on est en train de dire, il y a de la place sur le réseau, on met un parc là, on met un parc là, on met un parc là, puis dans 30 ans, on regardera le gâchis qu'on a créé. Ben non, c'est planifions-le comme il faut. Regardons combien on a besoin d'en mettre, puis après ça, regardons où est-ce que ça va avoir le moins d'impact.
0: Dans une réponse par écrit, Hydro-Québec rappelle que les promoteurs ont l'obligation de consulter la population en amont et de démontrer comment les préoccupations exprimées ont été prises en compte. Il faut aussi obtenir l'appui des municipalités concernées. La santé psychologique des candidats en cette campagne électorale peut être mise à rude épreuve. La pression exercée par les partis pour performer, les attaques personnelles sur les réseaux sociaux, le fait de se retrouver aussi constamment sous les projecteurs sont des générateurs de stress. La psychologue et professeure Pascale Brion dirige le laboratoire de recherche Trauma et Résilience à l'UQAM. Elle mentionne que les différents facteurs de stress inhérents à une campagne électorale peuvent entraîner une détérioration de la santé mentale des candidats.
2: On peut penser à des difficultés de sommeil, à un niveau de stress constant. Et je suis évidemment sous une exposition sociale constante. Tous mes faits et gestes, mes mimiques, la façon dont je m'exprime et ce que je dis sont scrutés à la loupe. On a effectivement beaucoup de facteurs de stress qui peuvent contribuer à une détresse et à une détérioration de la santé mentale.
0: Un dossier très intéressant, oui. Alexandra, travaillé par nos collègues au numérique ici dans la salle de nouvelles. C'est disponible sur notre site web iciradiocanada.ca/Québec. Il y a le volet psychologie. Mm-hmm. On a aussi des entrevues avec d'anciens candidats qui commentent sur leur expérience.
3: Tout à fait, c'est franchement intéressant. Merci beaucoup, Jonathan. Il y a un absent autour de la table. Marc-André n'est pas là aujourd'hui. Marc-André, pour ceux et celles qui ne sont pas des habitués de notre émission ici dans la grande région de Québec, fait la circulation. Puis là, j'ai regardé un petit peu pendant votre bulletin sur Québec 511. Il n'y a qu'un endroit où ça bouchonne, comme on dit, c'est sur l'autoroute 20 en direction ouest, à partir de la route du président Kennedy jusqu'à l'avenue Taniata. Alors, prenez votre mal en patience dans ce coin-là. Sinon, ailleurs, ça va quand même assez bien, là, les ponts. Ça se traverse d'un côté comme de l'autre là, assez rapidement. Tout est au vert, comme on dit. Merci.
0: À tantôt, Alexandra.
3: À tout à l'heure. 16h35 minutes maintenant, les pourparlers qui sont toujours rompus entre le gouvernement Carney, l'administration Trump, et tout indique donc qu'Ottawa ira bel et bien de l'avant avec les comptes tarifs douaniers sur près de 28 milliards de dollars en marchandises américaines. Dès minuit, donc, le Canada va imposer une surtaxe de 15 à 50 % sur plusieurs produits américains. On parle des véhicules, des produits d'acier, d'aluminium, de vêtements ou encore d'appareils électroménagers. Et ces contre-tarifs pourraient faire mal donc aux entreprises, mais aussi aux consommateurs. Je fais le point avec Jean-Michel Marcoux, professeur agrégé à l'École supérieure d'études internationales de l'Université Laval. Monsieur Marcoux, bonjour.
4: Bonjour, Madame Duval.
3: Bon, d'abord, on en parle beaucoup de ces contre-tarifs-là. Est-ce qu'ils seront bénéfiques pour certaines entreprises?
4: En fait, c'est des contre-tarifs qui ont été imposés d'une façon assez méticuleusement calculée, je crois. Vous avez mentionné là, dans les chiffres que vous avez soulignés en introduction qu'on parle de près de 28 milliards de dollars, c'est en fait la valeur des tarifs qui ont été imposés, en fait, la marchandise qui est visée par les tarifs américains pour les importations canadiennes aux États-Unis. Donc, je pense que dans une certaine mesure, on a vraiment fait attention d'arriver pour le gouvernement Carney à un volume de marchandises qui serait impacté vraiment pour répondre dollar pour dollar, et de le répéter souvent, aux tarifs américains. Maintenant, quand on impose ce genre de tarifs-là, c'est certain qu'on essaie de venir en aide, oui, à certaines entreprises d'une façon très, très, très précise. Je pense qu'il y a des entreprises qui peuvent bénéficier de ces contre-tarifs-là, mais ça va être des entreprises, un nombre d'entreprises relativement limité. On peut penser à des entreprises qui exportaient leurs marchandises aux États-Unis directement. Pensez à des entreprises dans le domaine de l'acier, par exemple. Et lorsqu'on impose ces tarifs-là en réponse, les contre-tarifs pour la marchandise américaine qui entrerait au Canada, ben on vient permettre finalement aux entreprises canadiennes qui ne parvenaient plus à écouler si facilement leur production du côté du marché américain, d'éviter la compétition des entreprises américaines sur le marché canadien. Donc, je pense que c'est vrai. Lorsqu'on regarde des entreprises qui pourraient bénéficier des contre-tarifs, oui, il y a certains producteurs, certains travailleurs dans des secteurs très, très, très précis qui peuvent bénéficier des contre-tarifs. Maintenant, l'impact des contre-tarifs est beaucoup plus vaste que ça. Il y a des entreprises qui s'approvisionnent en partie de leur production aux États-Unis, qui doivent aller chercher des intrants de l'autre côté de la frontière

0: produire leur manufacture, les produits manufacturiers qu'ils vendent sur le marché canadien. Mm-hmm. Les contre-tarifs représentent une taxe, représentent une augmentation des coûts de production pour ces entreprises-là. Pour les consommateurs de façon générale, on risque de voir également une augmentation des coûts. Donc, on parle d'un peut-être un mécanisme où on va avoir un effet plus diffus sur l'économie canadienne, mais il y a clairement des perdants avec ces contre-tarifs-là.
1: Ouais. Quels sont les secteurs d'activité là, qui seront particulièrement affectés?
0: Ben, je pense que c'est important de garder en tête que les produits qui proviennent des États-Unis vers le Canada et inversement aussi, parce que les tarifs s'appliqueront maintenant des deux côtés de la frontière, on a, oui, des marchandises qui traversent la frontière, qui est complétée, des produits finis qui vont être vendus sur le marché canadien, mais c'est souvent des intrants qui vont servir à la production d'autres marchandises. Donc, si on regarde, par exemple, les contre-tarifs en ce qui concerne l'acier, on peut voir un impact très important sur le secteur de l'automobile, par exemple. Mm-hmm. Parce que les automobiles, quand elles sont vendues au Canada, ben souvent, les composants vont avoir traversé plusieurs fois la frontière entre le Canada et les États-Unis. Donc, le fait d'avoir des tarifs qui veulent être une réponse aux tarifs qui ont été adoptés pour la section 232 par l'administration Trump, va ultimement amener une augmentation justement dans des secteurs comme le secteur automobile, là où on a vraiment une intégration très, très forte des chaînes de valeur des deux côtés de la frontière.
1: Comment les entreprises peuvent minimiser là, justement l'impact des contre-tarifs? Est-ce que la plupart vont être en mesure de s'approvisionner ailleurs qu'aux États-Unis pour les éviter?
0: Je pense que ça va dépendre beaucoup de la durée des contre-tarifs dans le temps. Je pense que c'est pas anodin d'avoir vu un délai là, entre le moment où l'administration Trump a choisi d'imposer ses tarifs, mm-hmm. Ce samedi 22 août. Le gouvernement Carney avait annoncé justement le 27,6 milliards de dollars de valeur de marchandises qui avait impacté, tout ça. On avait décidé de mettre ça en vigueur seulement le 8 septembre. Donc peut-être que d'un côté, il y avait une volonté d'essayer de relancer les négociations, de voir si on allait pouvoir s'entendre sur différents aspects qui achoppaient dans les négociations commerciales. Mais en même temps, je pense qu'on envoyait un signal aux entreprises canadiennes. On permettait de s'ajuster un peu. Peut-être que les entreprises qui avaient suffisamment de liquidités pouvaient décider d'importer le plus de marchandises, d'intrants qu'elles allaient avoir de besoin avant d'entrer en vigueur des tarifs. Peut-être qu'on essayait de donner un peu de temps aussi aux entreprises pour voir où on pourrait s'approvisionner. L'approvisionnement, ça fait très longtemps qu'on parle de diversification au Canada. On essaie de limiter l'espèce de dépendance structurelle là, de l'économie canadienne par rapport au marché américain. C'est pas nécessairement facile. Et clairement, lorsque une entreprise du secteur manufacturier au Québec, par exemple, s'approvisionne au Vermont, c'est pas nécessairement facile de voir une autre façon de s'approvisionner, que ce soit d'autre côté de l'Atlantique ou en Colombie-Britannique, par exemple. Donc, ouais. Je pense pas que ça va être facile pour les entreprises de diversifier d'aller chercher de la marchandise ailleurs. Mm-hmm. Mais je pense qu'on a laissé un peu de temps pour voir jusqu'où les entreprises pouvaient s'adapter. Il y a une limite dans le temps où ce qu'on peut faire avec les contre-tarifs. Je pense qu'au fur et à mesure qu'on va avancer dans le temps, ça va représenter des coûts de production importants. On risque d'avoir des pressions de certaines entreprises qui vont dire, ben là, je pense que mon secteur a assez souffert de ces contre-tarifs-là. Il faudrait peut-être trouver une autre réponse. Peut-être que l'électorat aussi, à moyen terme, va en arriver à un moment où on veut réduire les coûts, les prix à la consommation. Donc, clairement, c'est pas le genre de mesure qui s'inscrit facilement dans la durée.
1: Ouais. Quelles seront justement les conséquences de ces contre-tarifs sur les consommateurs canadiens, là? Qu'est-ce qui risque de nous coûter plus cher à court ou encore moyen terme?
0: Ben, je pense que c'est assez difficile de vraiment identifier un secteur en particulier ou quelques secteurs en particulier parce que l'intégration économique entre l'économie canadienne et l'économie américaine, elle est très, très forte. Donc, j'ai l'impression qu'on pourrait s'attendre à avoir un impact assez diffus dans l'économie. Donc, oui, on identifie 27,6 milliards de dollars de marchandises. Ça représente grosso modo à peu près entre 4 et 5 % des importations américaines qui entrent au Canada. Donc, ça ne veut pas dire que on va avoir un impact majeur sur l'ensemble de l'économie, mais comme je vous disais, si les produits qui entrent au Canada, qui sont frappés par ces contre-tarifs-là, servent dans des intrants de plusieurs autres produits, je pense que là, on risque d'avoir un impact assez important. Donc oui, on a des produits finis là, qui sont impactés, quand on pense aux parfums, aux tapis, aux vêtements, mais tout ce qui concerne les parts de papier, le secteur électronique, du matériel agricole, l'acier, l'aluminium, des choses comme ça, là, ça devient beaucoup plus compliqué à identifier, à délimiter l'impact de ces contre-tarifs-là pour les consommateurs canadiens.
1: Ouais. Est-ce que les mesures d'aide qui ont été annoncées là, par les gouvernements seront utiles et suffisantes pour soutenir les entreprises qui subiront les impacts des contre-tarifs?
0: On a toujours une espèce de tension lorsqu'on essaie de répondre à ce genre de conflit commercial-là entre l'urgence de très court terme, de devoir aider des entreprises qui font face à une augmentation de leurs coûts de production. Ces entreprises-là, s'ils n'ont pas suffisamment de liquidité justement pour les hangars, les entrepôts, ben ça nécessite de peut-être avoir accès à davantage de prêts, à du crédit qu'ils n'auraient pas eu. Que l'entreprise n'aurait pas eu à utiliser en temps normal. Donc, à court terme, je pense que le gouvernement Carney essaie d'aller justement le plus largement possible, d'aller au-delà des secteurs qui sont concernés là, par les contre-tarifs, de voir quelles sont les entreprises qui pourraient bénéficier d'un certain support, de plus de crédit ou des choses comme ça. Mais c'est sûr que c'est pas le genre d'approche qui peut être viable à long terme. Je pense qu'ultimement, on va devoir s'asseoir avec les États-Unis, on va devoir négocier pour avoir une solution qui est plus durable, qui est plus globale aussi. Je pense que depuis qu'on est arrivé avec la deuxième administration Trump, on est habitué à avoir des pressions, des coercions économiques qui nous amènent finalement à concéder petit peu par petit peu. Je pense que l'objectif ultime du Canada devrait être de préserver, en fait, de renouveler l'accord Canada-États-Unis-Mexique, puis on devrait en arriver à quelque chose qui est beaucoup plus prévisible pour les entreprises canadiennes.
1: Ouais. Vous parliez de pression, là, Donald Trump aujourd'hui qui a indiqué qu'il en a rajouté une couche, et il a indiqué avoir l'intention d'empêcher Bombardier de vendre ses produits aux États-Unis. Qu'est-ce que ça nous indique, ça, justement, sur l'évolution de la guerre commerciale avec les États-Unis en terminant?
0: C'est un aspect qui est intéressant dans le sens où c'est pas la première fois que Trump fait des menaces en lien avec les avions de Bombardier. Si vous vous souvenez, en janvier 2026, il avait menacé de retirer la certification des jets Bombardier pour pouvoir voler aux États-Unis. Ça avait été une menace en l'air. Il n'y avait pas eu vraiment suite à ça. C'est arrivé peu de temps après que l'administration Trump avait décidé de bloquer l'ouverture du pont Gordie Howe. Donc, je pense que tout ça montre que les États-Unis ont décidé de ne pas aller dans une surenchère tarifaire avec le Canada. Je pense qu'on a un peu apprécié le fait que la réponse canadienne était très mesurée. On se limite aux 27,6 milliards de dollars de marchandises, tout comme les États-Unis. Ça montre qu'on essaie de trouver d'autres façons de faire pression pour redémarrer peut-être les négociations. On utilise des sorties très, très fortes, mais on n'a pas décidé de tout simplement dire, bon, ben maintenant, on va rajouter un autre 50 milliards de dollars d'argent qui va impacter, on va augmenter les tarifs à 75% ou 50%. Donc, je pense qu'on a décidé de ne pas aller du côté de la surenchère tarifaire, mais qu'on essaie de forcer un peu les discussions avec d'autres options. Et là, clairement, en s'attaquant à une restriction de vente des produits Bombardier aux États-Unis, je pense qu'on essaie de viser gros. Je serais surpris de voir la faisabilité de ça. Je serais curieux de voir sur quelle base juridique est-ce que le président unilatéralement peut décider de bloquer la vente d'avions Bombardier sur le territoire américain. On s'attendrait éventuellement à des pressions de la part des compagnies aériennes américaines qui utilisent des avions de Bombardier. Exactement. Donc, je pense qu'il y aurait une limite à cette menace.
1: Monsieur Marcoux, merci beaucoup. Jean-Michel Marcoux, professeur agrégé à l'École supérieure d'études internationales de l'Université Laval. Merci pour votre passage à l'émission. Merci. Au revoir. Bonne fin de journée.
0: Au revoir.
1: 16h47 maintenant, direction Saguenay, parce que les élus de Saguenay étudient présentement un projet pour installer des caméras de surveillance sur différents bâtiments municipaux du centre-ville de Jonquière. J'en discute avec Philippe Marié-Verrette. Bonjour.
2: Bonjour.
1: Alors, parlez-moi donc de cette intention de la ville de Saguenay. Ça doit pas plaire à tout le monde, ça.
2: Non, ça fait réagir là depuis quelques jours. Les bâtiments municipaux à Jonquière, qui est un arrondissement évidemment de la ville à Saguenay, ne sont pas munis de caméras de surveillance. Je parle des bibliothèques pour surveiller les alentours, hein, surveiller ce qui se passe à l'extérieur. Et l'idée d'en ajouter flotte dans l'air depuis maintenant quelques jours. Et c'est parce que le centre-ville de Jonquière a été la cible de plusieurs actes de vandalisme qui se sont multipliés sur le territoire depuis le début de l'été. Je vous en donne un exemple. En juillet, il y avait un couple de citoyens qui a pris l'initiative de rénover rénover des pianos et de les installer dans des espaces publics. Ça avait été médiatisé, une très belle initiative, et quelques jours, même quelques heures plus tard, les pianos étaient déjà vandalisés, en très mauvais état. Ça fait réagir plusieurs citoyens, des commerçants aussi, et devant ce genre de comportement, le conseiller municipal dans Jonquière, monsieur Alain Doré, a déploré la situation sur les réseaux sociaux, et dans les commentaires, c'est là

0: C'est intéressant. Un citoyen lui a suggéré l'idée d'ajouter des caméras de surveillance sur les bâtiments municipaux, justement pour surveiller les alentours. Une idée qui a plu au conseiller municipal Alain Doré, qui l'a ensuite étudié, présenté au conseil. Et les caméras, pour lui, seraient dissuasives, c'est-à-dire qu'elles permettraient de prévenir les méfaits et d'augmenter le sentiment de sécurité des citoyens. On peut justement l'écouter à ce sujet.
1: Avec notre directeur d'arrondissement, bon, on a fait des démarches pour voir le coût et la faisabilité d'installer des caméras dans le centre-ville. Donc, on est en analyse présentement pour savoir si est-ce que ça coûte cher. Oui, c'est faisable, mais seulement sur les édifices de la ville, donc bibliothèque, ancien hôtel de ville, STF. Puis le but, ben, c'est de diminuer le vandalisme. Et tout en se disant que 99% des gens ne feront jamais de vandalisme. C'est simplement quelques jeunes qui se sentent filmés, qu'ils ne le fassent plus, qu'on puisse conserver nos édifices puis nos actifs.
2: Et là, qu'est-ce qu'en pensent les citoyens, Philippe?
0: Ben, c'est assez bien reçu, à vrai dire. On a interrogé quelques citoyens, des commerçants aussi, qui sont situés sur la rue Saint-Dominique, qui est l'artère principale du centre-ville de Jonquière. C'est un peu dévitalisé depuis quelques années, notamment avec les méfaits, comme j'évoquais plus tôt. Et ces commerçants, donc, possèdent déjà leur propre caméra de surveillance. Et ils nous disent que cela, ben, ça les aide à identifier des situations qui sont potentiellement dangereuses ou problématiques. On a posé la question aussi à des citoyens de Jonquière pour leur demander s'ils approuvaient une hausse des caméras de surveillance au centre-ville. On peut les écouter.
3: Je suis pas pour, je suis pas contre. On est surveillé 24 heures sur 24. Que tout le monde a un cellulaire, tout le monde peut te regarder quand, de toute façon, sans même te demander ta permission.
4: De plus en plus, on est insécure en tant que femme. Là. Fait que c'est ça. Fait que moi, je me promène pas tout seul ici, surtout dans cette rue-là. Là. Fait que...
5: Peut-être dans les parcs où les jeunes jouent, ça arrive des accidents, ça arrive des cas d'intimidation et tout.
6: Moi, personnellement, c'est pour la sécurité beaucoup des jeunes. Les jeunes, ils recommencent depuis le COVID, ils commencent beaucoup à sortir. Moi, j'ai des adolescents. C'est dans les endroits publics comme ça qu'il y a des caméras de surveillance, ne serait-ce que pour la sécurité des gens, ça, c'est correct.
2: Ouais, mais ça soulève aussi, pour plusieurs, là, des enjeux reliés à la vie privée, Philippe.
0: Exactement. Un coup que tout ça est dit, bon, la surveillance est accrue. La première question qu'on se pose, qui nous vient en tête, c'est est-ce que c'est légal de filmer les citoyens dans des espaces publics sans leur consentement? Évidemment, dans les grandes villes de la province, c'est chose commune. Les bâtiments sont munis de ce type de caméras, mais quand ça ne l'est pas, ça frappe un peu l'imaginaire. Et comme nous l'explique, en fait, j'ai parlé à l'avocat criminaliste Jean-Marc Fradette. Pour lui, il est légal de poser des caméras de surveillance dans un lieu public comme un parc ou une rue. C'est une démarche légale parce que dans l'espace public, la notion de vie privée ne s'applique pas de la même façon. On peut écouter l'avocat Jean-Marc Fradette.
7: Il y a une expectative de vie privée dans une salle de bain d'espace public, mais il n'y a pas d'expectative de vie vie privée sur la rue Racine ou dans toute autre rue à Saguenay. Ce qui donne la possibilité aux municipalités d'installer des caméras justifiées la plupart du temps par des questions de sécurité. Donc, pour répondre à votre question, oui, c'est parfaitement légal.
0: Donc, une caméra de surveillance, un dispositif qui gagne du terrain au Québec. À Sherbrooke, ça a été la première ville de la province où les caméras...
2: Mm-hmm.
0: Oui, en 1991, ça avait créé toutes sortes d'émotions divergentes. Depuis ce temps-là, plusieurs villes ont emboîté le pas, à voir ce que les citoyens et les conseillers de Jonquière feront dans les prochaines semaines.
2: Mais merci beaucoup, Philippe. Au plaisir.
0: Plaisir.
2: Au revoir. Bon, aujourd'hui, c'est peut-être la fête du travail, mais il y a plusieurs développements importants qui sont attendus cette semaine sur la scène politique américaine. On va faire le tour de tout ça avec Raphaël Jacob, chercheur associé à la chaire Raoul Dandurand de l'Université du Québec à Montréal. Bonjour, Raphaël.
8: Bonjour, Alexandra.
2: En tout cas, il y en a eu un rebondissement là aujourd'hui. Monsieur Trump qui veut interdire là, la vente de produits de Bombardier. Non, c'est ça aujourd'hui.
8: Oui, exact. Prenons peut-être la balle au bon là et faisons d'abord avant tout un pas de recul, un gros pas de recul, parce que évidemment ça détruit déjà la manchette. En fait, c'est littéralement sur la première page du New York Times présentement.
2: Mais
8: donc
2: oui.
8: C'est pas seulement ici, c'est gros. Sauf qu'en même temps, aux dernières nouvelles, avec tout le respect pour le président des États-Unis, c'est vide. Dans la mesure où on n'a aucune espèce d'idée de quoi M. Trump parle. Lorsqu'il parle d'interdire la vente ou l'achat d'avions bombardiers, de quoi est-ce qu'on parle ici? Est-ce qu'on parle de transactions entre différents acteurs du secteur privé, par exemple une compagnie américaine qui va acheter des avions bombardiers? Ben, si la réponse est oui, présumant, et il n'y a rien qui indique que c'est le cas, qu'il n'y a pas d'enjeu majeur, extraordinaire de sécurité nationale. C'est tout simplement pas du ressort du président des États-Unis d'intervenir dans de telles transactions. S'il est question de contrats gouvernementaux, si les contrats ont déjà été signés, là non plus, à moins qu'il y ait un prétexte, une raison exceptionnelle, notamment de sécurité nationale, le président ne peut pas simplement intervenir et dire « c'est fini ». Et si jamais on parle, par exemple, de possibles contrats à plus long terme, qui n'ont pas encore été signés, ben on verra. Et on verra notamment si c'est seulement le président qui a le pouvoir d'agir et où le Congrès et à quel point les tribunaux interviennent ou non. Autrement dit, peut-être leçon collective ici, là. Quand Donald Trump déclare une chose, ça ne veut pas dire que Donald Trump va implanter la dite chose. Donc, non, je comprends qu'on réagisse.
2: On sait qu'il dit beaucoup, de choses, là. Ça, on le sait. Puis, de toute façon, il faut continuer de surveiller tout ce qui se passe dans cette ronde d'escalade, là, dans le conflit tarifaire, justement, entre le Canada et les États-Unis.
8: Exact. S'il y a une chose quand même que ça vient mettre en relief, c'est que pour ceux et celles qui se posaient la question à savoir, est-ce qu'on va être fixé à minuit? Est-ce qu'on va savoir avant si M. Carney recule? On s'entend que ne serait-ce que politiquement, la réponse à ce statut-ci, elle va de soi. Évidemment que les tarifs canadiens vont aller de l'avant. Non seulement ça, mais je pense que c'est important d'ajouter ceci brièvement. En coulisses, ce que je pense qu'il faut réaliser collectivement aussi, qu'on couvre peut-être moins dans les médias canadiens depuis les derniers jours et dernières semaines, et là, je ne parle pas des frasques du président, je ne parle pas des sorties plus controversées de différents membres de son cabinet qu'on a pu entendre au sujet du Canada dans les derniers jours. Je parle de ce qui est dit en coulisses. Les différents acteurs de l'administration Trump qui seraient en train essentiellement de dire à leurs partenaires du secteur privé aux États-Unis que le cadre d'entente qu'on avait sur la table il y a à peu près 3 semaines de cela était en bon français le meilleur deal qu'on allait offrir au Canada. Autrement dit, gardez ceci en tête, le Canada clairement jugeait qu'on demandait trop de concessions du côté américain. Les Américains de leur côté sont en train de dire que si et quand on retourne à la table de négociation, on va en fait demander encore plus de concessions de la part du Canada. Autrement dit, c'est pas simplement là-dessus la rhétorique présidentielle. C'est que dans les faits, concrètement sur le fond, on s'éloigne plus qu'on se rapproche présentement pour ce qui est de ce litige-là, de ce conflit-là. Et très rapidement, je me permets de la jouer également parce que c'est important de ne pas simplement regarder ça d'une perspective canado-américaine. M. Trump est allé déclarer, là aussi dans les derniers jours, que tout ce que les Mexicains exportaient aux États-Unis, c'était des tamales et des tomates. Autrement dit, qu'on pourrait mettre complètement fin au commerce avec le Mexique et les États-Unis s'en sortiraient encore mieux. Donc, il faut réaliser là, que le président est en train de se faire sans dire des ennemis, disons, beaucoup de critiques et beaucoup de conflits à l'international, pas simplement avec le Canada présentement.
2: Non. Un autre événement qu'on va surveiller cette semaine, Raphaël, c'est une convention nationale de mi-mandat pour le Parti républicain à moins de 2 mois des élections.
8: Très, très inhabituel. C'est pas tout à fait sans précédent dans la mesure où le Parti démocrate, dans les années 70, à 2 reprises, en 74-78, avait tenu, si on veut, des sortes de mini-conventions de mi-mandat. Mais ça avait rien à voir avec ce qu'on prévoit cette semaine, mercredi et jeudi, à Dallas, c'est-à-dire une convention avant les élections de mi-mandat. Celle des années 70, c'était après, c'était pour débattre du programme du Parti démocrate. Là, celle-ci, elle vise, disons-le franchement, une chose, mettre en valeur, un homme, pas besoin de nommer, bien sûr, c'est le président des États-Unis. Électoralement, c'est une lame à deux tranchants. C'est-à-dire que d'un côté, ça peut être payant pour les républicains. Parce que ce qu'on voit, sondage après sondage, c'est qu'ils sont moins susceptibles de vouloir aller voter, sont moins animés à l'aube des élections de mi-mandat. Ce qui, historiquement, soit en passant, est typique. Là. C'est-à-dire que le parti, évidemment, qui contrôle pas la Maison-Blanche, va tendre à avoir un électorat qui est plus frustré, donc qui est plus susceptible d'aller voter. Donc, est-ce qu'on peut, si on veut rééquilibrer ces forces-là du côté républicain, aller mousser, aller fouetter la base? Peut-être. Sauf que l'autre tranchant à la lampe, c'est le suivant. Quand on se limite pas à la base républicaine, qu'on regarde l'ensemble de l'électorat américain, Donald Trump est rendu, selon le dernier sondage NBC qu'on a eu hier matin, avec un taux d'approbation de seulement 36%. Autrement dit, pour les candidats républicains et républicaines dans la grandeur du pays qui tentent de se faire élire ou réélire, quand le président prend autant de place que ça, ça devient beaucoup plus difficile d'un point de vue de communication politique de dire « Oui, il y a Donald Trump, mais je suis ma propre personne. » Autrement dit, je prends mes distances. Le type est en train de prendre tellement d'oxygène dans la pièce, la convention risque d'ajouter à ça, que ça va être encore plus difficile probablement pour ces différents candidats-là de se séparer de lui, ce qui pourrait être nécessaire pour remporter les élections générales en novembre.
2: Ouais, c'est ce qu'on va surveiller avec vous, bien sûr, comme à chaque lundi. Raphaël Jacob, merci beaucoup.
8: Merci.
2: À très bientôt. Au revoir. Raphaël Jacob est chercheur associé, vous savez, à la chaire Raoul Dandurand et chroniqueur aussi, entre autres, à l'émission C'est encore mieux l'après-midi. 16h58, Caroline, il nous reste une toute petite minute pour faire les prévisions météo.
9: Oui, alors, voyez, aujourd'hui, c'est une journée, somme toute, ensoleillée pour pas mal toute la province, je vous dirais. Beau congé férié sous le soleil. Il y a quand même quelques précipitations qui sont prévues au cours de la soirée, de la nuit aussi, même en début de matinée, selon le secteur, puisqu'il y a un petit front froid qui passe. Mais ça passe rapidement et ça laisse peu de quantité. Donc, on est dans le cas.

0: 30 à 60 de probabilité d'averse là, au cours de la nuit. Et je vous le disais, début de matinée. Et pour les minimums, ben, on va être quand même dans les normales saisonnières aussi cette nuit. Mais sinon, demain, ben, c'est le retour du soleil. Peut-être quelques gouttelettes un peu plus là, vers l'est là, en début de matinée. Mais tout ça va se dégager tranquillement. Et tout le monde aura droit à du soleil ou presque demain. Toute la journée avec des températures au-dessus de normales saisonnières en bonne partie. Peut-être Gaspésie de la Madeleine où il y a quelques gouttelettes prévues supplémentaires là, pour demain en journée. Mais sinon, c'est tout beau. C'est confortable. C'est encore l'été.
1: Ben oui, on en profite, Caroline. Merci beaucoup. Après le Radio-Journal, on va parler de ces billets contrefaits qui ont été vendus, malheureusement, de faux billets pour le spectacle de Céline Dion. On en discute avec un expert au cours de la prochaine heure. À tout de suite.
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10: Aujourd'hui au Radio-Journal, à la veille de l'imposition de contre-tarifs par le Canada, Donald Trump veut fermer le marché américain à Bombardier. Christine Fréchette s'apprête à réunir ses ministres en pleine campagne électorale.
11: Moi, je continue à être première ministre et si on doit agir, eh bien, on le fait.
10: Et une victoire de l'extrême droite dans l'est de l'Allemagne soulève des craintes.

0: Bonjour, ici Jean-Sébastien Bernatché. Bombardier devient la nouvelle cible de Donald Trump dans la guerre commerciale entre Washington et Ottawa. Sur son réseau social cet après-midi, le président américain a déclaré qu'il a l'intention d'interdire la vente aux États-Unis des avions de l'entreprise, sans toutefois préciser comment il entend s'y prendre. Il affirme que la moitié des revenus de Bombardier provient de ses ventes en sol américain, tandis que le Canada empêcherait, selon lui, des secteurs entiers de l'économie américaine de se développer au Canada. Donald Trump soutient aussi que les avions fabriqués par la multinationale montréalaise ne sont pas assez bons. Un argument que réfute le responsable du programme de gestion de l'aviation à l'Université McGill, John Gradeck.
1: Les Américains peuvent acheter n'importe quel avion au monde. Et ils ont choisi d'acheter les appareils Bombardier parce qu'ils sont les meilleurs. Ils sont les plus efficaces, ils sont les plus économiques, ils sont les meilleurs performants. Il n'y a aucun autre appareil aux États-Unis qui est même prêt de la qualité et de la performance des avions Bombardier.
0: L'affaire a immédiatement rebondi dans la campagne électorale au Québec. Plusieurs chefs ont commenté cette nouvelle sortie du président Trump. Le péquiste Paul Saint-Pierre Plamondon et le conservateur Éric Duhaime ont notamment voulu en minimiser la portée.
2: Je ne commenterai pas chaque tweet.
3: Attendons d'avoir les détails. On va voir dans quel état d'esprit sera demain matin. Là.
0: Dans une déclaration écrite, la chef caquiste Christine Fréchette a quant à elle déclaré que le Québec ne laissera personne dicter où ses entreprises doivent produire pour avoir accès à un marché. Et à titre de première ministre sortante, bien Christine Fréchette s'apprête à réunir ses ministres dans le cadre d'une rencontre spéciale de son cabinet. Sébastien Desrosiers suit la caravane caquiste. Sébastien, ça doit commencer dans une heure?
4: Oui, le gouvernement, Jean-Sébastien, va adopter ce soir de nouvelles mesures d'aide aux entreprises qui vont être touchées par cette escalade de la guerre commerciale avec les États-Unis. Christine Fréchette, d'ailleurs, a invité les autres chefs à une rencontre par la suite pour les mettre dans le coup. Elle s'est donc défendue d'instrumentaliser la crise comme le lui reprochent ses adversaires. On l'écoute, de même que Paul Saint-Pierre Plamondon, Charles Milliard, Rue Bagazal et Éric Duhaime, qui est le seul à avoir refusé l'invitation.
5: On a un conseil des ministres spécial et voilà, on va avoir un certain nombre de mesures que l'on veut prendre.
6: J'ai fait un appel à la transparence dans le cadre d'informations que la CAQ de Christine Fréchette détient depuis maintenant plusieurs jours, à savoir quel est le détail de ces contre-tarifs.
7: Parfois, il faut s'élever au-dessus des opinions politiques et je pense qu'il faut démontrer aux Québécois qu'on souhaite collaborer, mais en même temps, je ne me berce pas d'illusions. La première rencontre a été d'une inutilité totale.
8: Oui, bien sûr, je vais l'accepter comme je l'avais accepté la dernière fois. Moi, je m'attends à de la transparence.
9: Nous, on n'embarquera pas, je vous l'ai dit, dans la campagne de diversion de Mme Fréchette.
4: Je souligne que dans une adresse aux Québécois, le chef du Parti libéral qu'on vient d'entendre dit être le mieux placé pour défendre l'économie et accuse le gouvernement d'avoir mal préparé le Québec.
0: Et vous avez obtenu des détails sur ce qui a été négocié il y a quelques semaines entre Québec et Ottawa.
4: Oui, en fait, des sources dans l'entourage de la première ministre sortante se réjouissent que le gouvernement fédéral élargisse l'aide aux entreprises qui vont souffrir de sa riposte et qu'il ajoute des contre-tarifs sur des biens américains produits au Québec comme le cuivre. Mais Christine Fréchette n'était pas favorable à l'approche dollar pour dollar. Donc, manifestement, elle n'a pas obtenu tout ce qu'elle avait demandé.
0: Merci, Sébastien.
4: Je vous en prie.
0: Maintenant, à quelques heures de l'entrée en vigueur des contre-tarifs canadiens, tournons-nous vers Ottawa où nous attend Daniel Thibault. Daniel, il n'y a toujours pas de reprise de négociations en vue entre le Canada et les États-Unis?
10: Aucune communication formelle entre les deux pays pour aborder une reprise des négociations. La semaine dernière, Jean-Sébastien, le premier ministre Mark Carney avait dit être prêt à se rasseoir avec les États-Unis, en autant que la Maison-Blanche cesse, entre autres, ses moqueries, ses piques à l'endroit du Canada sur les réseaux sociaux, et fasse preuve de sérieux. C'est tout le contraire que l'on voit depuis quelques heures sur les réseaux sociaux du président. En ce qui concerne la menace d'aujourd'hui qui cible les produits Bombardier, Ottawa n'a émis pour l'instant aucun commentaire. Dans le passé récent, le gouvernement Carney disait vouloir attendre les documents officiel de la Maison-Blanche avant de commenter. Le chef de l'opposition, Pierre Poilievre, lui, dit appuyer la riposte canadienne, mais réclame plus de transparence sur son impact sur l'économie canadienne. On l'écoute.
11: Les Canadiens méritent de voir le deal que M. Carney avait accepté et proposé aux premiers ministres provinciaux avant de changer d'idée.
0: Et Daniel, que vise exactement la riposte canadienne?
10: Environ 600 produits d'une valeur de 28 milliards de dollars canadiens. C'est le dollar pour dollar, cette riposte qu'avait promis le Canada. Quelques exemples, 25 % de tarifs sur les autos, les électroménagers, les fromages en provenance des États-Unis, 50 % sur l'acier, le fer, l'aluminium américain, le lait, la crème, les sucres et la farine aussi, les vêtements également. La riposte canadienne, je vous le rappelle, doit être appliquée à minuit une ce soir.
0: Merci Daniel.
10: Au plaisir.
0: La campagne électorale, on l'a dit plus tôt, se poursuivait au Québec. Aujourd'hui, Québec solidaire s'est engagé à hausser le salaire minimum à 20 $ l'heure et à investir 200 millions de dollars en prévention dans le domaine de la santé. Du côté de la Coalition Avenir Québec, en plus de vouloir offrir davantage d'aide aux parents lors des rentrées scolaires, Christine Fréchette a annoncé qu'elle compte quintupler le crédit d'impôt pour l'achat d'une première habitation. Au Parti québécois, Paul Saint-Pierre Plamondon s'est plutôt concentré sur le soutien aux aînés et a promis de bonifier $1,3 milliard le budget en soins à domicile. Les conservateurs d'Éric Duhaime ont pris des engagements pour serrer la vis aux syndicats et les libéraux ont promis l'agrandissement et la modernisation de l'hôpital de la Cité de la Santé à Laval. En Nouvelle-Écosse, une vaste opération de nettoyage est en cours sur l'île du Cap-Breton après le passage d'une violente tempête de pluie et de vent en fin de semaine. À certains endroits, plus de 200 mm de pluie sont tombés.
12: There's been an allocation of resources both from provincial assets but also local contractors.
0: La préfète du comté de Richmond, Lois Landry, qu'on vient d'entendre, affirme que les citoyens affectés obtiennent de l'aide tant de la part de la province que des entreprises privées. Des routes et des ponts ont été lourdement endommagés et une femme de 46 ans a perdu la vie.
13: Ailleurs dans le monde.
0: En Allemagne, la classe politique encaisse le coup après la victoire sans équivoque de l'extrême droite aux élections qui se tenaient dans la région de la Saxe-Anhalt, dans le centre du pays. Avec 44 % des voix, le parti de l'AfD réalise une percée historique et inflige un revers cinglant au chancelier Friedrich Merz. Notre correspondante en Europe, Tamara Alterescu, est à Berlin.
14: Le Parlement de Magdebourg, la capitale de la Saxe-Anhalt, est l'épicentre du séisme politique en Allemagne. Nous ici avons compris ce dont l'Allemagne a besoin, des gens qui gouvernent pour nous et non pour les étrangers. Il est un de ceux, des milliers, grâce à qui l'AfD a réalisé son plus gros score de l'histoire. Avec 44 % des voix, le candidat Ulrich Siegmund est devenu un emblème. Et une rupture dans la politique allemande, a concédé le chancelier allemand, visiblement sous le choc, abasourdi. Nous devons l'accepter, dit-il, parce que ce sont les règles de la démocratie, mais la victoire de l'extrême droite est douloureuse. Et c'est non seulement le leadership de Friedrich Merz qui est remis en cause, dit cet analyste. Nous pourrions même assister à un bouleversement fondamental du système politique, du moins partisan, marqué par un rôle nouveau et distinct de l'AfD, dit-il. Dans un pays où la politique menée depuis la fin de la Deuxième Guerre mondiale a toujours reposé sur le principe d'écarter les extrêmes du pouvoir. À Berlin ce soir, une grande manifestation devant la porte de Brandebourg pour la défense des droits. C'est terrifiant, dit cet homme, que la moitié de la Saxe-Anhalt ait voté pour un parti d'extrême droite, envoie un message brutal. Ici Tamara Alterescu, Radio-Canada, à Berlin.
0: Des milliers de personnes ont fait leurs adieux au criminel de guerre Ratko Mladic lors de ses funérailles à Belgrade, en Serbie. En Serbie, l'homme de 84 ans est mort le mois dernier à La Haye, aux Pays-Bas, où il purgeait une peine de prison pour génocide, crimes de guerre et crimes contre l'humanité commis pendant la guerre de Bosnie. L'Union européenne a condamné toute glorification de celui qui avait été nommé le boucher des Balkans par les médias internationaux. Et nouvelle lueur d'espoir de la tenue de négociations tripartites entre Washington, la Russie et l'Ukraine au cours des prochaines semaines. Selon l'émissaire américain Steve Witkoff, des progrès substantiels ont été réalisés pendant la fin de semaine, ouvrant la porte pour d'éventuels pourparlers à trois. Steve Witkoff et le gendre de Donald Trump, Jared Kushner, se sont rendus à Moscou et à Kiev pour des discussions séparées entre les deux belligérants. Ce n'est pas la première fois que les États-Unis tentent de rapprocher les partis depuis le retour de Donald Trump à la Maison-Blanche, mais les tentatives précédentes n'ont donné aucun résultat concret. Nous vous avons présenté le Radio-Journal. 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Bonne soirée de la part de toute l'équipe de la Salle des Nouvelles.

0: Bonjour ou rebonjour, bienvenue ou re-bienvenue à l'émission C'est encore mieux l'après-midi qui vous est présentée en direct de Québec aujourd'hui. Je m'appelle Alexandra Duval et je prends soin de préciser qu'on est à Québec parce qu'aujourd'hui, on a des auditeurs et des auditrices à peu près aux quatre coins de la province, en Abitibi-Témiscamingue, au Saguenay-Lac-Saint-Jean, en Mauricie, centre du Québec, également dans la Basse-Côte-Nord, Côte-Nord, Gaspésie, Bas-Saint-Laurent, Île-de-la-Madeleine, Alouette.
1: Ça, c'est.
0: Saguenay-Lac-Saint-Jean. Ça fait beaucoup de monde. On est très heureux d'être avec vous aujourd'hui. On va être là avec vous jusqu'à 18h. Et au cours de la prochaine heure, on va revenir là, sur cette nouvelle menace de Donald Trump qui veut empêcher Bombardier de faire affaire aux États-Unis. Et on va revenir sur ce spectacle de Céline Dion. Ces spectacles de Céline Dion, ça commence en fin de semaine, Patricia.
2: Samedi,
0: et là,
2: à Paris.
0: Il va y avoir des déçus. Au pied de la porte.
2: Les billets contrefaits, semble-t-il.
0: Oui.
2: Il y en a plusieurs en circulation et les gens le savent pas.
0: Ils se compteraient par centaines. Alors, on va faire le point là-dessus un petit peu plus tard, vers 17h45, avec François Charron, éditeur du site françoischarron.com, chroniqueur technologique également. Imaginez la déception.
2: Ah non, c'est terrible.
0: Dépenser des centaines de dollars.
2: Je sais pas combien ont payé pour avoir des billets.
1: Possiblement des gens qui vont prendre l'avion.
2: Ça se peut aussi,
0: oui,
2: hein,
0: aussi.
2: Réserver un hôtel, etc.
1: L'avion,
0: un gros voyage, l'hôtel,
1: on va voir le spectacle, on se fait refuser l'accès.
0: Ouais, on arrive pour scanner, si on veut, le billet, puis ça fonctionne pas. Imaginez la déception. On va en discuter un petit peu plus tard. Malheureusement, il y a des malveillants un petit peu partout qui profitent de la situation. Jonathan, qu'est-ce qu'on surveille chez nous 17h12? Il y a eu une manifestation aujourd'hui devant l'Assemblée nationale pour demander un moratoire sur le développement éolien.
1: Quelques centaines de personnes étaient présentes. Manifestation dans les rues de Québec devant l'Assemblée nationale aussi en après-midi pour demander aux formations politiques de se positionner dans le cadre de la campagne électorale. Selon le regroupement Vigilance Énergie Québec, les projets éoliens actuels sont trop souvent imposés aux populations locales. Le co-porte-parole de Québec solidaire, Sol Zanetti, et le chef conservateur, Éric Duhaime, estiment que les projets éoliens doivent obtenir l'acceptabilité sociale avant de voir le jour.
3: Il faut qu'il y ait des BAP sur chaque projet éolien. Et il faut aussi, ultimement, que l'éolien soit développé avec un contrôle public dans l'intérêt collectif.
4: Est-ce qu'il y a de l'acceptabilité sociale dans la région où les éoliennes sont installées? Pas sur la grandeur du territoire, là. Sur les régions spécifiquement, là où on va être affecté, est-ce qu'il y a de l'acceptabilité sociale?
1: Dans une réaction par écrit, la CAQ, de son côté, estime qu'Hydro-Québec, les municipalités et le gouvernement ont tous le devoir de travailler avec les communautés. Selon Christine Fréchette, c'est toutefois non négociable. Il faut accélérer le développement du réseau électrique québécois.
0: Merci beaucoup, Jonathan. On se retrouve à 17h30 pour un bulletin complet d'informations régionales. Caroline, à la météo, il fait encore très beau et chaud. J'ai 27 degrés sur la rue Saint-Jean ici à Québec.
5: On aurait été plutôt gâtés durant cette fin de semaine de long congé. Déjà, c'était magnifique aussi hier. Et puis, même que ça se poursuit en bonne partie aussi pour demain. Mais concentrons-nous déjà sur aujourd'hui. Alors, on va faire un petit tour des régions. Débutons en Abitibi-Témiscamingue, Rouyn-Noranda, Val-d'Or, Amos. On a un peu le même scénario. Alors, plutôt nuageux aujourd'hui. Quelques possibilités d'averses aussi en fin d'après-midi. Un minimum de 11 aussi cette nuit avec des averses possibles aussi en cours de soirée. Pas grand-chose ici. Aussi des petits bancs de brouillard là, qui pourraient se former durant la nuit. Et demain, ça demeure plutôt nuageux avec 21 degrés au thermomètre. Pour Québec, Chaudière-Appalaches, Charlevoix, belle journée ensoleillée également. 25 ici à la station météo de l'aéroport international Jean-Lesage. Cette nuit, on prévoit un minimum de 11 degrés et ennuagement aussi qui est prévu avec 40% de probabilité d'averse pour tous ces secteurs-là aussi. Puisqu'il y a un petit front froid là, qui passe, qui se déplace du nord-ouest vers le sud-est de la province. Et donc, tous les secteurs là, qu'on couvre aujourd'hui vont avoir ces probabilités d'averse à un moment donné ce soir, cette nuit ou demain en début de matinée. Puis ça va se tasser par la suite. Donc demain, sinon pour Québec, je veux dire Appalaches, Charlevoix, du soleil une fois ce dégagement qui va se faire en début de matinée, 19-21 degrés au thermomètre. Très belle journée. Saguenay-Lac-Saint-Jean, on a aussi du soleil aujourd'hui. Quelques averses possibles aussi tard en soirée pour Alma, avec un minimum entre 6 et 8 degrés pour Saguenay-Lac-Saint-Jean. Donc, ça va se dégager aussi au cours de la nuit. Et demain aussi en matinée, là, déjà, on va voir le soleil se pointer tranquillement. On aura 18-19, très, très belle journée encore demain. En Mauricie, si on regarde du côté de Trois-Rivières, Shawinigan, Latuc, un peu la même histoire aussi pour vous, du soleil aujourd'hui. Cette nuit, maintenu un minimum de 14, un peu plus frais du côté de la Tuque avec un minimum qui est fixé à 9 degrés. Et aussi des probabilités d'averses au cours de la nuit, 40 à 60 tout au plus. Demain, très belle journée encore, 21, 22 degrés. C'est là-dedans qu'on va se maintenir avec du soleil aussi à profusion. Dans le Bas-Saint-Laurent, Rimouski, Matane, du soleil aujourd'hui. Profitez-en également. Minimum de 9 ou 10 cette nuit aussi avec des probabilités d'averses. Plus tard ce soir, au cours de la nuit, demain, on retrouve le soleil à nouveau, un petit peu plus frais par contre, 15, 17 degrés autour de ça, mais encore une fois, le soleil. Pour la côte nord maintenant, cette île Bécomo, ben, ça s'ennuageait, prévu, un ennuagement prévu cet après-midi, avec aussi un 60% de probabilité d'averse ce soir. Pour cette île, ça devrait cesser vers minuit, un minimum de 8 ou 9 cette nuit autour de ça. Et demain, retour du soleil également, 17, 18, pas de changement. Et en Gaspésie, île de la Madeleine maintenant, ben, c'est là où c'est un peu plus nuageux, là, dans l'est. Donc, il y avait des précipitations prévues aussi cette nuit, 60%, un minimum de 11 pour Gaspé. Demain, c'est nuageux aussi, avec 15, il y a aussi des averses possibles en matinée. Ça devrait se dégager, mais plus tard en après-midi pour Gaspé. Et dans les îles de la Madeleine, maintenant, ben c'est 14 en ce moment, des averses de la bruine qui devraient cesser tôt ce soir. Il y a quand même un risque d'averse aussi qui va être présent cette nuit. C'est 30%, très peu. On aura 13 au thermomètre au minimum cette nuit. Et demain, ben ça s'ennuage aussi. Il y a encore des averses possibles en matinée et ça reprend à mi-journée aussi, peut-être un peu plus soutenu, 5000 mètres possiblement d'eau à accumuler pour ce secteur-là, aux îles de la Madeleine.
0: Et Caroline voulait nous parler des vins et des fromages français qui sont touchés les canicules.
5: Et oui, changement climatique, tout ça, évidemment. Ça fait déjà quelques textes là, qu'on voit sur des médias européens où on en parle. On est là-dedans, le vin, les fromages, entre autres. Débutons avec le vin. Donc, en France, ben, selon le service des statistiques du ministère de l'agriculture, la production viticole qui s'élèverait à moins de 34 millions d'hectolitres, c'est une baisse de 6% par rapport à la récolte de 2025 qu'on disait petite. C'est la prévision pour le moment et si ces chiffres se confirment, ben ça en ferait la production la plus faible depuis 1957 selon les statistiques de l'Organisation internationale du vin. Et il y a des différences bien sûr selon les régions. J'en ai quelques-unes pour vous, je n'aimerais pas toutes, mais déjà en Champagne, on dit que ça s'annonce, on a une annonce une réduction de la moitié par rapport à 2025, donc moins de 48%. Et même chose sur une moyenne sur 5 ans. En Bourgogne et aussi dans le Beaujolais, la grêle, la sécheresse aussi, les canicules, ben en ce moment, on a moins 33% aussi et plus de 50% de pertes aussi pour le Pinot Noir bourguignon. Donc, ça va pas super bien. Le Jura, on est à moins 36% sur un an. Par contre, si on va dans le coin de Bordeaux, ben là, c'est pas trop mal. On dit que la production devrait augmenter 10% par rapport au niveau plutôt faible de 2025, mais qu'on va être quand même au-dessus de la moitié, de la moyenne sur 5 ans, là, de 2021-2025. Dans le Languedoc-Roussillon aussi, il y en a une baisse de production, baisse des surfaces de production, mais la vendange serait en hausse de 5% par rapport à la récolte de 2025, qui, je le répète, était plutôt faible. Donc, il y a d'autres régions aussi qui sont touchées par ça.
0: Ça risque de faire augmenter les prix.

0: charcuterie, tout ça.
1: Exactement, j'y arrivais. Et puis du côté du fromage aussi. Ben là aussi, ça bouge. On a autorisé un assouplissement temporaire des règles de production pour certains fromages. Si je vous dis l'Abondance, le Beaufort, le Comté, que vous connaissez peut-être, le fabuleux Comté, entre autres, ben ces trois fromages-là, ils ont une appellation d'origine protégée, une AOP. Et on a prévu un allègement des cahiers de charges vu la sécheresse de cet été qui a un impact assez important sur l'alimentation des vaches laitières. Donc, normalement, l'AOP est stricte et impose aux éleveurs de nourrir leurs vaches dans une zone géographique qui est délimitée, là, où les pâturages dont sont là, on leur donne le droit d'aller ailleurs, temporairement aussi, d'aller brouter dans d'autres secteurs. Et également, ben c'est pas la première fois qu'on voit ça, parce que ça a été accordé aussi en 2022. Il y avait eu des sécheresses en 2022 et on avait accordé aussi quelques dérogations à ce moment-là. Là, je vous parlais de l'Abondance du Comté, entre autres, mais aussi d'autres fromages qui pourraient aussi avoir des dérogations, comme le Reblochon, le Cantal, le Bleu d'Auvergne aussi, entre autres. C'est des fromages qui sont touchés, qu'on aura aussi quelques dérogations. Donc oui, des prix plus élevés à prévoir. Et dans le cas du fromage, est-ce que il y a le
0: c'est
1: goût
0: ça, ça
1: du fromage?
0: Changer le goût, c'est ça?
1: À suivre. Faudra faire un test à l'aveugle.
0: On fera un test maison.
1: Possiblement. Toujours preneuse.
0: Bon centre. Caroline, merci beaucoup. 17h19 minutes maintenant, on sort. Et spectacle avec vous, Patricia. Il y a la Comédie française qui est en tournée au Québec.
2: Oui, c'est une première pour la troupe de la Comédie française qui présente Lumière, Lumière, Lumière, présentée à Montréal, à Québec aujourd'hui et qui part en tournée. C'est une pièce d'Évelyne de la Chenelière, librement inspirée du roman Vers le phare de Virginia Woolf, paru en 1927. Évelyne de la Chenelière a écrit une pièce en un acte avec deux de ses personnages qui séjournent dans une île écossaise au bord de la mer, deux femmes aux antipodes qui dialoguent dans un chassé-croisé dans le temps et l'espace. Toutes les deux cherchent la lumière, mais chacune va emprunter un chemin différent pour y parvenir. Le critique de la presse, Luc Boulanger, écrit que c'est un petit bijou de spectacle. Deux actrices extraordinaires, souligne-t-il, soit Florence Viala et Améline Alix. Donc, cette troupe de la Comédie française qui se promène avec un spectacle de 60 minutes s'arrêtera à Saint-Mathieu-du-Parc, en Mauricie, Baie-Comeau, Rimouski et Saguenay.
0: Bon à savoir. Merci
2: oui,
0: beaucoup,
2: jusqu'à la fin
0: Patricia.
2: Du mois de septembre.
0: On nous a texté, Patricia, au 88-670-9071 pour nous dire qu'il y avait un bouchon monstre sur la route 155 là, de Latuc vers Rivière-aux-Rats. On dit que c'est un bouchon de 69 kilomètres. 1h30 d'attente, incroyable. Je suis allée voir sur la carte interactive là, de Québec 511 du ministère des Transports et de la Mobilité durable. Puis on voit très bien là, que c'est rouge très, très foncé sur la route 155. Une des deux directions seulement, la direction sud. Je ne sais pas ce qui se passe, par exemple. Alors, si jamais vous avez une réponse quelque part pour moi, 88-670-9071, 88-670-9071. Et comme j'ai répondu à cet auditeur ou cette auditrice, courage!
2: Oui.
0: Oui, pour justement traverser ces 69 kilomètres. 17h21 minutes maintenant pour une deuxième journée. La caravane du Parti québécois et celle de Québec solidaire sont au Bas-Saint-Laurent. Paul Saint-Pierre-Plamondon a passé sa journée à Rivière-du-Loup alors que Ruba Gazal était du côté de Rimouski. J'en discute avec Sophie Martin, journaliste à Rimouski. Bonjour, Sophie.
3: Bonjour.
0: Alors, la co-porte-parole du Parti Orange a amorcé sa journée dans le secteur du Bic en bordure du fleuve. Là, ça devait être magnifique quand même.
3: C'était un décor bucolique. Certains journalistes qui étaient présents disaient que ça remportait la palme d'or pour les
0: pour les prises de vue.
3: Les annonces. Oui, exactement. Alors, c'est par une annonce justement qu'elle a amorcé sa journée. Une annonce sur l'augmentation du salaire minimum à 20 $ de l'heure dès mai 2027. Selon Mme Gazal, un des meilleurs moyens de réduire la pauvreté et les inégalités, eh bien, c'est d'augmenter le salaire minimum. Elle était accompagnée de sa candidate rimouskoise Virginie Chevalier-Archambault, qui a appuyé les propos de sa chef, ajoutant que ce n'est pas normal que des travailleurs, et plus souvent des travailleuses, n'aient pas un salaire qui leur permette de sortir la tête de l'eau. À ce sujet, on écoute la candidate rimouskoise de Québec solidaire, Virginie Chevalier-Archambault.
4: Leur travail est important et leur salaire devrait leur permettre de vivre sans angoisser. De leur permettre de profiter un peu de la vie et d'économiser. En autre mesure, elle est aussi pour soutenir les employeurs pour qu'ils puissent absorber le rattrapage salarial qu'on fera. Faut que ça change. Reconnaître la vraie valeur du travail, ça commence par donner un bon salaire au monde.
3: Alors, Ruba Gazal le mentionnait hier, elle a confiance en sa candidate, voilà, de Rimouski. Et ce matin, elle a

0: renchéri en disant qu'il était possible d'inverser la tendance et de faire élire son premier député dans l'Est du Québec le 5 octobre, parce que, je le rappelle, Rimouski est reconnu comme étant une circonscription qui a appartenu longtemps au Parti québécois avant de changer aux mains de la CAQ en 2022. Alors, à ce sujet, on peut écouter Ruba Gazal.
1: Il y a un terreau fertile ici à Rimouski. Je l'ai senti aussi en me promenant au Festi Jazz. Des personnes plus jeunes et des moins jeunes qui venaient m'accoster puis me dire « J'aime ça, les propositions que vous amenez, parce que vous amenez des solutions aux problèmes au quotidien qu'on vit. » Donc, tout est possible. Il y a beaucoup d'indécis et c'est une opportunité pour nous pour dire aux indécis ben, « Si vous partagez les valeurs de Québec solidaire, venez nous voir. On peut causer la surprise. » S'il y a un endroit dans l'Est du Québec où on peut causer la surprise, c'est bien ici à Rimouski.
2: Bon, Sophie, elle s'est ensuite rendue à la caserne d'ambulanciers pour rencontrer les paramédics du Bas-Saint-Laurent et connaître leurs revendications.
0: Oui, parce qu'ils veulent reprendre les négociations pour le renouvellement de leur convention collective. Alors, le vice-président exécutif de la Fédération préhospitalière du Québec, Jérémy Cournot-Landry, m'indiquait que Ruba Gazal était la seule chef, ou dans ce cas-ci, co-porte-parole, à avoir initié la conversation. Il me disait que les autres partis à être passés au Bas-Saint-Laurent, soit la coalition Avenir Québec et le Parti québécois, ont plutôt été à l'écoute des demandes de la Fédération du préhospitalier du Québec, mais que c'est plutôt lui qui faisait la demande pour les rencontrer. Il n'a toutefois pas l'intention de contacter le chef du Parti conservateur, Éric Duhaime, après la tenue de ses propos concernant les groupes syndicaux. À ce sujet, on écoute le vice-président exécutif de la Fédération du préhospitalier du Québec, Jérémy Cournot-Landry.
3: Nous, on n'a pas présentement d'opportunité à aller rencontrer M. Éric Duhaime avec la position qu'il a antisyndicale. Donc, on s'entend que nous, aller rencontrer quelqu'un qui est un antisyndicaliste, pour nous, c'est pas rien qu'une question de syndicat, c'est une question de conditions de travail d'un certain groupe de travailleurs essentiels du réseau. Puis pour nous, la position d'Éric Duhaime, pour nous, elle est à l'effet que s'il veut nous rencontrer, on va être ouvert, on va le rencontrer, on va l'écouter. Mais d'aller le voir pour y en demander des engagements concrets, on sait qu'avec sa position actuelle sur les syndicats, c'est pas quelque chose qui nous intéresse.
2: Bon, et on le disait un petit peu plus tôt, Sophie, le Parti québécois qui était encore au Bas-Saint-Laurent aujourd'hui, mais à Rivière-du-Loup.
0: Exactement. Son chef, Paul Saint-Pierre Plamondon, a commencé sa journée avec une annonce de bonification de 50% de l'aide sur le soutien à domicile pour les personnes âgées. Il était accompagné de ses candidats locaux, Ariane Boyer de Rivière-du-Loup, Témiscouata-les-Basques, Johan Saint-Pierre de Rimouski, Pascal Bérubé de Matane-Matapédia-Métis et de Joël Arsenault, candidat des Îles-de-la-Madeleine. Le chef du Parti québécois avance que le vieillissement de la population dans la province nécessitera d'investir dans ce secteur pour permettre aux aînés de demeurer plus longtemps chez eux. Il souligne aussi qu'en 2025, c'est 298 000 Québécois qui ont eu besoin d'une aide pour le soutien à domicile dans la province. Paul Saint-Pierre Plamondon est bien conscient qu'un des enjeux sera de trouver la main-d'œuvre nécessaire pour offrir ses services, et ce, particulièrement dans certaines régions du Québec. On l'écoute.
4: C'est pas que le public, c'est l'économie sociale, le communautaire et le privé qui va être mis à contribution. Donc, si on coordonne ces acteurs-là avec un seul objectif, un peu l'approche qu'on présente en itinérance, là, c'est-à-dire que si on laisse des acteurs travailler de manière morcelée sans se coordonner, ça ne donne pas les mêmes résultats que si on se fixe un objectif ensemble.
0: Alors, le chef du Parti québécois s'est ensuite rendu dans une résidence pour personnes âgées pour une visite des lieux et il a conclu sa tournée de la région dans une résidence pour personnes âgées, voilà, devant une centaine de personnes pour jouer à la pétanque. Alors,
2: ah bon?
0: Après les filles, c'était autour de la pétanque. Alors, bien foule pour monsieur Paul Saint-Pierre Plamondon cet après-midi.
2: Bon, puis il faisait beau chez vous pour jouer à la pétanque, je pense.
0: Il faisait beau et chaud.
2: Bon, merci beaucoup Sophie Martin, l'été qui s'étire. Merci,
0: oui,
2: vous êtes journaliste à Rimouski. Au revoir. 17h27 minutes maintenant, la Cour d'appel fédérale a rendu un jugement historique qui reconnaît que certaines dispositions de la loi sur l'assurance-emploi violaient la Charte des droits et qu'elle était discriminatoire envers les travailleuses en congé de maternité. Alors, qu'est-ce qu'on doit retenir de ce jugement important? J'en discute, comme à chaque lundi, avec Annie Boilard, qui est présidente du réseau Annie Arrache. Bonjour, Annie.
5: Bonjour, Alexandra.
2: Merci d'être avec nous aujourd'hui, en ce jour de la fête du travail. Pourquoi ce jugement est-il si important? Quel impact ça va avoir sur le terrain?
5: Et moi, je suis tellement excitée de vous parler de ça, Alexandra. Pour moi, ça me touche au cœur. C'est quelque chose, pour moi, c'est une injustice historique que nous avons portée pendant très, très longtemps. Et là, enfin, quelque chose se passe. Moi, personnellement, je l'ai vu sur le terrain. Mm-hmm. Souvent, j'ai fait des entrevues médiatiques où on m'interrogeait sur cette réalité-là. Et voici, c'est toujours la même histoire. C'était soit une femme en congé de maternité ou une dame qui vient tout juste de terminer son congé de maternité, dont le poste est aboli ou qui se retrouvait dans un licenciement collectif. Et là, elle se retournait vers l'assurance emploi puis elle réalisait qu'elle était inadmissible à des prestations régulières. Puis là, ça arrache le cœur, ben, là, Alexandra. Sûr. Parce qu'il n'y a pas juste un employeur et un employé dans l'histoire.
2: Ben non.
5: Il y a un poupon, il y a un bébé dans cette histoire-là.
2: Il y a une famille, c'est ça.
5: Ah, c'est ça. Ce qui se passait, je vous explique la mécanique. Pour être admissible à l'assurance emploi, faut avoir complété un nombre d'heures X sur une période de référence. Or, les femmes qui étaient en congé de maternité, ben, elles rencontraient pas le minimum d'heures travaillées dans la période de référence parce qu'elles travaillaient pas, s'occupaient d'un bébé.
2: Ben, c'est ça.
5: Puis, moi, je trouvais que c'était fondamentalement injuste parce que à ce jour, on peut chanter n'importe quelle chanson, mais c'est encore des humains avec des utérus qui donnent naissance à des bébés humains. Alors, c'est pas comme si les dames pouvaient dire à leur conjoint, hey, tu sais, la première grossesse occupe 3 ans, puis moi, je porterai le deuxième bébé. Alors, le fait d'inclure la période de congé de maternité dans la période de référence, ça a toujours été, pour moi, vraiment bizarre, donner raison. Ça crée des cas comme ça. Inadmissible qui arrachait le cœur. Fait que là, enfin, Alexandra, la Cour d'appel fédérale vient de confirmer la décision d'un tribunal inférieur, puis elle établit que les articles en cause sur l'assurance emploi, ben, violaient l'article 15 de la Charte des droits et libertés. Donc, l'égalité, là, en lien avec, ben, il y a plusieurs choses, mm-hmm. mais notamment l'égalité de genre et de sexe, et qu'elles sont discriminatoires. Enfin.
2: Ouais, ça rendait aussi les employeurs inconfortables, j'imagine.
5: Mais c'est ça. Puis moi, ce que je voyais toujours sur le terrain, c'est que les gens savaient pas ces nuances-là. Mmh. Donc, l'employeur qui décide, par exemple, d'inclure une dame enceinte, une dame qui était en congé de maternité dans un congédiement collectif, réalisait pas qu'elle se retrouverait sans prestation d'emploi. Donc, quand le constat était là, mais là, il était trop tard, tout le monde était mal à l'aise avec la situation.
2: Ben, je comprends. Est-ce que ce jugement-là, Annie, pourrait aider là les nouvelles mamans face aux défis économiques qui sont causés par la guerre tarifaire?
5: Ouais, c'est une bonne question, Alexandra, parce qu'on sait que le Québec a perdu 18 500 emplois en août 2026. Là, je sais, ça fait des chiffres, puis on se dit, bon, on en perd des emplois. Mais non, 18 500, c'est beaucoup, là. Notre première ministre Fréchette, elle a dit que c'est un coup dur pour l'emploi au Québec. Et je sais, quand on regarde nos indicateurs, comme le taux de chômage, on se dit, bah, ça doit pas être si pire, parce que c'est à 5,6% et que c'est stable. Mais non, parce que il y a vraiment des gens, notamment des dames, et notamment des dames en congé de maternité, qui vont perdre leur emploi, parce que notre taux de chômage reste un peu artificiellement bas. Et je vous explique pourquoi, Alexandra, c'est à cause de nos courbes démographiques. Présentement, on a moins de travailleurs et moins de travailleurs à la recherche d'emploi, ce qui fait qu'on a l'impression que la situation de l'emploi est très bonne, parce que notre taux de chômage est stable et relativement bas. Mmh. Mais dans les faits, c'est comme si on avait une petite couverture un petit peu artificielle pour cette année puis les 2 autres prochaines années. Mais après, on va retomber les pieds dans l'eau froide. Là. On va revivre les vraies situations.
2: Ah oui, hein?
5: Puis là, vous me demandiez pour les dames là, qui sont présentement dans la situation dont on parlait tantôt, bien, le jugement n'a pas vraiment une incidence immédiate, c'est-à-dire que d'abord, le gouvernement fédéral a 60 jours pour décider s'il va en aller dans un appel de la décision. Mm. Si c'était moi qui décidais, Alexandra, je peux pas croire que le gouvernement pourrait aller en appel avec cette décision-là. Mais bon, c'est pas moi qui décide. Et d'une façon ou d'une autre, même si le processus juridique s'arrêtait maintenant, le gouvernement bénéficie d'un an pour modifier le régime.
2: Ah oui, hein?
5: Donc, non, le timing n'est pas parfait pour aider les dames présentement là, avec la situation économique et les barrières tarifaires.
2: Bon. Malheureusement, il va falloir attendre. Mais que va-t-il se passer là pour les femmes qui sont en congé de maternité, qui perdent leur emploi?
5: Oui, je sais qu'elles sont pas très nombreuses. Hein. C'est des cas d'exception, mais à chaque fois, c'est tellement important. D'abord, si on a un jugement, c'est parce qu'il y a eu des plaignantes dans cette histoire-là. Les plaignantes, elles, le juge a déjà décidé que leur demande d'assurance-emploi va être réexaminée par la commission de l'assurance-emploi. Donc ça, c'est une chose. Pour les autres, Ben malheureusement, c'est l'article 24 de la charte qui va s'appliquer. Là, celui qui vient dire que s'il y a de la discrimination, ben il va falloir s'adresser aux tribunaux pertinents pour aller chercher justice. Donc, ce que vous entendez un petit peu dans ma voix, c'est que c'est encore un petit chemin de croix là pour nos dames qui vont être en cause.
2: Ouais, elles vont porter le fardeau finalement.
5: Ben c'est ça, c'est pas résolu, mais je pense qu'il faut quand même se réjouir de ce jugement-là.
2: C'est un pas dans la bonne direction. Est-ce qu'on peut le

0: C'est bien dit. Annie Boilard, merci beaucoup. On se reparle la semaine prochaine.
1: Ça fait plaisir, Alexandra.
0: Bonne semaine. Bye-bye. Annie Boilard, qui est présidente du réseau Annie RH. 17h34 minutes maintenant aux informations avec vous, Jonathan. La candidate du Parti conservateur dans Montmorency assume ses propos passés sur la vaccination.
2: Marie-Josée Élie les assume. Ce sont des propos prononcés en 2022 sur la vaccination contre la COVID-19. C'est évidemment à l'époque de la pandémie. Dans un extrait diffusé par le 98.5 FM en début de campagne, Mme Élie affirmait, et je cite, que de faire vacciner toute la population de force était génocidaire. Elle se questionnait aussi à savoir si certains cherchaient à s'enrichir avec la vaccination. Invité à commenter ses propos qui remontent à 2022, voici la réponse ce matin de Marie-Josée Élie.
3: Je pose des questions, même quand ça dérange. J'en ai posé en 2022, quand c'était le temps d'en poser, j'en suis très fière aujourd'hui. Je pense que les Québécois sont tannés d'avoir des plantes vertes à l'Assemblée nationale.
2: Et l'affronte dans Montmorency, le ministre sortant Jean-François Simard. Le maire de Laval, Stéphane Boyer, a annoncé ce matin qu'il était atteint d'une tumeur au cerveau et qu'il comptait réduire ses activités publiques à l'automne. M. Boyer précise qu'il s'agit d'un méningiome. C'est une masse souvent bénigne, mais il devra subir une batterie de tests pour s'en assurer. Stéphane Boyer affirme être allé consulter après avoir souffert de maux de tête et de troubles visuels pendant plusieurs mois. Selon Daniel Pilette, professeur associé à l'École des sciences de la gestion à l'UQAM, elle estime qu'il est tout à fait possible pour le maire Boyer de continuer d'assumer ses fonctions tout en ralentissant le rythme.
4: Restreindre, par exemple, mes apparitions publiques, donc les fonctions de représentation de la ville. Un maire peut manquer un certain nombre de réunions du conseil municipal. Alors, il sera toujours temps, au mois, par exemple, de novembre, de redéfinir la position du maire. Alors, le maire suppléant, même quand le maire n'est pas malade, le maire suppléant peut remplacer le maire dans certaines activités, notamment de représentation.
2: Et le roseau commun gagne du terrain au Québec. C'est une plante envahissante, appelée aussi le phragmite. Elle est désormais présente sur 50 % du territoire. Ça pousse abondamment sur le bord des autoroutes et des routes provinciales. Ça prend la place des plantes indigènes. Le ministère des Transports essaie de la contrôler avec des herbicides à base de glyphosate. Le roseau commun pousse extrêmement vite. Plusieurs désagréments, ça peut nuire à la visibilité des automobilistes, ça peut aussi empêcher l'écoulement de l'eau dans les ponceaux. Voici Jérôme Gay, il est biologiste au ministère des Transports et de la Mobilité durable.
5: C'est une plante qui est assez impressionnante en termes de stratégie de reproduction et de dispersion. Donc, elle va utiliser plusieurs stratégies pour prendre de l'ampleur localement, mais aussi pour se transporter d'un endroit à l'autre, si on peut le dire. Pour chaque tige, elle va reproduire plus de 300 graines qui vont pouvoir être dispersées par le vent ou par les cours d'eau, souvent à des distances impressionnantes, là, à plus de 10 kilomètres de la plante d'origine.
2: On comprend aisément pourquoi ça gagne du terrain au Québec.
0: On comprend la multiplication.
2: Ouais, et c'est présent sur le territoire depuis plus de 100 ans, Alexandra.
0: Merci beaucoup, Jonathan. 17h37 à la météo maintenant. Caroline, c'est une belle journée d'été pour ceux et celles qui étaient en congé aujourd'hui.
6: Oui, c'était la continuité d'une bonne partie de la fin de semaine, d'ailleurs, qui était plutôt ensoleillée. Et ben, on va étirer ça aussi encore pour demain, pour une bonne partie de la province également. Si on va faire un petit tour dans l'ouest, Abitibi-Témiscamingue, ce qui nous attend ce soir, cette nuit, un minimum de 11. Probabilité d'averse aussi au cours de la soirée. Des nappes de brouillard aussi possibles qui vont se dissiper tôt demain matin. Et puis demain, mais sinon, c'est plutôt nuageux, 21 degrés. Pour Québec, Chaudière-Appalaches, Charlevoix, encore une très belle journée ensoleillée demain. Mais d'ici là, bon, encore des petites possibilités d'averse aussi au cours de la soirée, au cours de la nuit, avec un minimum de 11 autour de ça. C'est le passage d'un front froid là, donc qui nous laisse quelques gouttelettes un peu partout sur la province. Donc, tout le monde en aura, mais c'est pas en grande quantité tout de même. Mais pour demain, ben voilà, retour du soleil, 19-21 degrés, c'est ce qui est prévu au maximum pour ces secteurs-là. Saguenay-Lac-Saint-Jean, très belle journée ensoleillée encore aujourd'hui, minimum de 6-8 degrés là, selon les secteurs cette nuit. Ça va s'ennuager, mais aussi parce qu'avant cet ennuagement-là, il y a aussi quelques averses possibles dans la soirée. Là. Et puis demain, ben, dégagement en début de matinée, retour vers le soleil, ensuite 18-19 degrés autour de ça, très très beau, confortable également. En Mauricie, ben, un minimum de 14 cette nuit. Dans l'altitude, on aura 9 au thermomètre. Aussi, un 40 à 60 de probabilité d'averse durant la nuit. Rien de majeur, encore une fois. Demain, 21-22 degrés, on va être dans ces eaux-là, très, très beau. Ça se dégage en début de matinée. Le soleil est parmi nous encore pour toute la journée. Dans le Bas-Saint-Laurent, maintenant, bien, c'est aussi minimum de 9 prévu cette nuit, avec des averses aussi qui seront tard en soirée au cours de la nuit, 60 %. C'est pas énorme aussi. Demain,

0: mais légèrement plus frais, 15-17 degrés autour de ça au maximum, avec du soleil aussi à profusion en grande quantité, donc pour la journée. Si on va faire un tour maintenant sur la côte nord, Sept-Îles, Baie-Comeau, ça dit quoi? Bien encore, quelques averses aussi possibles ce soir, qui devraient cesser même autour de minuit, un minimum de 8-9 degrés dans ce coin-là. Demain, retour du soleil, 17-18 degrés, quelques degrés en dessous de ce que nous avons aujourd'hui. Et on termine avec Gaspésie-de-la-Madeleine, donc minimum de 11 pour Gaspé cette nuit, avec des averses possibles au cours de la nuit en très petite quantité. Demain, ça demeure nuageux aussi, 15 degrés. Il y a aussi des averses possibles en début de matinée, mais rien de majeur. Mais ça va se dégager, mais plus tard en fin de journée. Et pour compléter avec les îles de la Madeleine, bien, cette nuit, il y a des probabilités d'averses aussi. C'est plus faible, 30 % parce que déjà aujourd'hui, c'était quand même garni. Là, il y avait des averses, de la bruine, un peu de tout ça. Donc, ça se dégage, mais il y a quand même encore un petit 30 % qui flotte pour la nuit. Et demain, ça s'ennuage à nouveau. Des petites possibilités d'averses en matinée qui seront un peu plus importantes aussi en après-midi. Peut-être un 5 mm de quantité d'eau à aller chercher pour les îles de la Madeleine, avec un maximum de 16 degrés.
1: Mais là-bas, quand il fait pas beau, c'est beau pareil.
0: Exactement. Vous avez tout dit. On
1: merci
0: aime ça,
1: beaucoup,
0: beau
1: Caroline.
0: Temps, bon temps.
1: Oui, merci. 17h40. Maintenant, on va parler de Donald Trump. Aujourd'hui, il a indiqué sur son réseau social qu'il allait empêcher Bombardier de vendre ses produits aux États-Unis, disant que ses produits sont pas assez bons. Selon lui, l'entreprise aéronautique québécoise vit grâce aux entreprises et aux acheteurs américains, alors que le Canada empêcherait l'exploitation de banques et d'entreprises américaines. Pour en discuter, pour savoir si c'est faisable, premièrement, je joins John Gradek, chargé de cours et coordonnateur académique au programme de chaîne d'approvisionnement, logistique, opération et de gestion de l'aviation de l'Université McGill. Monsieur Gradek, bonjour.
2: Bonjour, Alexandra.
1: Vous avez un long titre, mais il faut le mentionner au complet.
2: Pas le choix, hein?
1: Vous êtes notre expert dans le domaine. Bon, d'abord, est-ce que cette menace-là, elle est sérieuse selon vous, Monsieur Gradek?
2: Non, elle n'est pas sérieuse. Je pense que c'est une menace qu'on voit à plusieurs occasions dans le passé. C'est des menaces pour essayer de vraiment changer l'idée des politiciens. C'est vraiment, moi je considère ça un peu de l'ingérence politique. Il sait qu'on a une élection au Québec. Il sait que Bombardier est basé à Québec. On a presque 10 000 employés chez Bombardier à Montréal. Et il sait vraiment que l'impact d'un arrêt total sur les ventes aux États-Unis aura un impact majeur à Montréal. Alors, je pense qu'on essaie d'avoir une influence sur les politiciens, sur les décisions des Québécois, sur la façon qu'on traite les États-Unis. Et c'est sa façon d'avoir cette influence sur le marché. D'abord, c'est vraiment quelque chose qui essaie de changer d'idée des compagnies américaines d'acheter américain plutôt qu'acheter canadien. Mais il dit, en disant que les produits de Bombardier n'ont pas aucun sens, c'est pas des bons produits. Je pose la question, pourquoi les Américains ont acheté 5,5 milliards de valeur des avions Bombardier l'an passé?
1: C'est pas
2: un mauvais produit. On n'achète pas des mauvais produits. S'il y avait tellement d'achats de fait l'an passé, ça veut dire que le marché accepte la qualité et la performance des appareils Bombardier.
1: Ouais.
2: Et que M. Trump, les autres compagnies américaines qui produisent des appareils ne sont pas contents de cette stratégie, de ce succès. Et ils essaient d'influencer M. Trump en lui demandant de faire des discours, en faisant des tweets sur tout le social pour essayer d'influencer les politiciens et les Québécois.
1: Ouais. Est-ce qu'il aurait le pouvoir de faire ça?
2: Ah, c'est pas, il y a pouvoir. Il y a la question, est-ce qu'il vise une industrie? S'il visait une industrie, oui, je dirais que oui. S'il vise le secteur automotive, s'il visait l'aluminium, s'il visait le métal, oui. Mais en visant une compagnie, spécifiquement une compagnie, c'est un peu dangereux. C'est pas un phénomène qu'on voit souvent. Et je pense qu'il essaie d'avoir un impact avec son influence personnelle. Et il fait parce que les compagnies américaines qui achètent ces appareils de Bombardier, les milliardaires, les gens qui ont des millions pour acheter les appareils de Bombardier sont des amis de M. Trump. Ils essaient d'influencer. M. Trump essaie de les influencer en disant « Achetez américain plutôt qu'acheter canadien.
1: Ouais. »
2: Et

0: et en même temps, ils essayent de forcer Bombardier vraiment de transférer leur production aux États-Unis plutôt qu'au Canada.
1: Est-ce que M. Trump dit vrai là, quand il mentionne que plus de 50 % des revenus de Bombardier proviennent des États-Unis?
0: Oui, il a raison. 55 % pour être exact.
1: D'accord.
0: L'an passé, sur 9,2 milliards de ventes, Bombardier a vendu 5,5 milliards d'appareils aux États-Unis. D'abord, oui, le plus gros marché des appareils de Bombardier est les États-Unis. D'abord, si demain, l'influence de M. Trump prend raison et puis qu'on on arrête d'acheter des produits de Bombardier par les Américains, ça aura un impact majeur sur Bombardier. Non seulement au Canada, non seulement à Montréal, non seulement à Dorval ou à Ville-Saint-Laurent, mais ça aura un impact aux États-Unis. On a au-dessus de 4000 employés de Bombardier aux États-Unis.
1: C'est
0: les
1: ça.
0: Ailes des avions Bombardier sont bâties aux États-Unis.
1: Là-bas, c'est ça. Ah.
0: Et puis, mais si on arrête la production américaine, si on arrête, si on réduit les ventes de cet appareil, les employés américains de Bombardier auront un impact. Alors, on a d'autres fournisseurs, on a au-dessus de 2000 fournisseurs de pièces composantes de l'appareil qui sont conçus, qui sont bâtis aux États-Unis. Alors, non seulement Bombardier, mais les fournisseurs auront tous un impact aux États-Unis si on arrête la production pour nos clients américains.
1: Il y en a des milliers de fournisseurs aux États-Unis, j'imagine.
0: Imaginez-vous le nombre d'employés qui seront affectés par tout ça. D'abord, je pense que M. Trump a décidé de faire ce volet, ce tweet d'une façon sans vraiment savoir vraiment l'impact américain. Il y aura un impact américain aussi pire que l'impact canadien.
1: Donc, ce serait dans les deux sens dramatiques, là, si je peux m'exprimer ainsi. Monsieur Trump a aussi affirmé que le Canada avait empêché Gulfstream Aerospace de faire des affaires au Canada. Qu'est-ce qu'a fait le Canada exactement concernant cette entreprise?
0: Ah, c'est une série de tweets qui a débuté au mois de février, mars cette année, qui accusait le Canadien, vraiment le Canadien, avec l'aide de Bombardier, d'interrompre la certification des appareils Gulfstream. Il y avait des avions Gulfstream, les nouveaux modèles, les 700 puis les 800 de Gulfstream, qui a été certifié aux États-Unis en 2014 et 2024 et 2025, et qui disait que le Canada était lent pour les certifier parce que Bombardier essayait d'influencer la certification, qui n'était pas vraiment le cas. Le dossier Gulfstream a été examiné de près par tout le monde. Et puis, c'était vraiment quelque chose sur laquelle que les certificateurs canadiens, les autorités canadiennes ont vraiment pris une étude approfondie sur ces appareils. Ils ont trouvé des lacunes au niveau de la fabrication et design de l'appareil. Ils attendaient que Gulfstream les arrangeait. Et puis, finalement, l'influence du président a jugé de donner l'exception à Gulfstream, même si ces exceptions, ces lacunes n'étaient pas rectifiées d'abord. Oui, il a influencé la certification, mais c'était quelque chose sur laquelle c'est le gouvernement canadien qui a réagi de la façon qu'ils ont fait.
1: Oui. Toujours là pour remettre les pendules à l'heure, Monsieur Gradek. Donc, si je résume un peu notre entretien, ce serait bien étonnant que ça arrive.
0: Bien étonnant que ça arrive, mais c'est que ça fait du bruit.
1: Ouais.
0: Vous avez tous nos politiciens du Québec, tous les chefs des partis en élection ont tous pris de l'oxygène dans la chambre pour adresser ce tweet de M. Trump. Et puis, je me dis, est-ce que c'est il essaie d'influencer vraiment la politique au Québec, et puis c'est mieux pour qu'on l'ignore pour l'instant et qu'on lui laisse parler comme il veut parler, et puis qu'on continue à être, qu'on se concentre sur
1: on fasse nos affaires
0: du Québec. on fait comme qui était pas qui n'a rien dit.
1: Ouais. Vaut mieux ainsi, probablement, pour la santé psychologique de bien des gens. M. Gradek, merci.
0: De tout le monde.
1: Oui, merci
0: de tout
1: beaucoup.
0: Le monde. Merci.
1: Au revoir. John Gradek, qui est chargé de cours et coordonnateur académique au programme de chaîne d'approvisionnement logistique, opération et de gestion de l'aviation de l'Université McGill. Merci. 17h48, votre titre est un petit peu plus court, vous, Patricia, aux heures de spectacle. Vous nous parlez des prix Emmys.
2: Oui, on a commencé à les remettre hier soir, samedi, je crois, en fin de semaine. Bon. C'était samedi.
1: En fin de semaine.
2: Oui, et puis on va remettre, il y a un gala, bien sûr, qui aura lieu dimanche. Alors, dimanche prochain, ça, je suis certaine. The Pitt a remporté quelques prix.

0: Il risque d'en remporter plusieurs également la semaine prochaine. La comédie d'horreur également, Widow's Bay, en a remporté quelques-uns de ses trophées. Et également, attention, je me sens en guillemets quand même, Donald Trump aurait remporté un prix, écoutez bien, grâce à South Park. Alors, South Park, cette caricature signée par Trey Parker et Matt Stone, a reçu un prix pour l'épisode où il met en vedette justement le président Président Trump, particulièrement peu gâté par la nature, mis enceinte par Satan. Et ça a valu donc le prix du meilleur épisode d'animation. Donc, Parker et Stone, les deux créateurs, ont salué leur source d'inspiration de cette saison 28 de South Park, qui, semble-t-il, Trump s'est plaint pendant des années du mépris des Emmy envers son émission The Apprentice. Ah. Alors, ils ont fait une affiche, c'est partout sur les réseaux sociaux, où on voit Trump qui tient le trophée des prix Emmy, accompagné d'une légende. Vous l'avez enfin eu, votre Emmy.
1: Incroyable. Patricia, oui. Ça ne m'étonne pas pour The Pitt, par exemple. Je ne sais pas si vous avez regardé
0: oui,
1: cette série-là.
0: Oui, j'ai regardé. Ouais.
1: C'est absolument incroyable.
0: Ça se passe dans une urgence à Pittsburgh.
1: Ouais. Et c'est tellement réaliste et ça va vite. C'est en temps réel, entre guillemets, un peu comme 24 heures chrono l'avait fait à l'époque, mais dans une salle d'urgence. Et ça revient, il va y avoir une troisième saison. Je ne me rappelle pas trop.
0: Sur Crave.
1: Oui. Très bonne série. Mm. Merci beaucoup, Patricia. 17h50, le sujet va vous intéresser aussi, Patricia, parce que le premier des 26 concerts de Céline Dion à Paris, bien, ça va avoir lieu en fin de semaine prochaine, ce samedi. Il y a plusieurs de ses admirateurs qui pourraient être déçus. Pourquoi? La direction de la salle de spectacle où ça va être présenté estime que des centaines de billets contrefaits seront rejetés chaque soir. Oui, forceront des spectateurs à rebrousser chemin, bredouille. J'en discute avec François Charron, éditeur du site françoischarron.com et chroniqueur technologique. Bonjour, M. Charron.
2: Bonjour.
1: Merci d'être avec nous aujourd'hui.
2: Comment
1: on explique qu'autant de faux billets pourraient circuler pour cette résidence de Céline Dion?
2: Ben, le principe, bon vieux principe de l'offre et la demande. C'est probablement la vente de billets la plus populaire de l'histoire du monde du spectacle, où des millions de personnes se sont inscrites dans l'espoir d'avoir des billets et que 500 000 personnes presque ont réussi à avoir des billets. C'est juste délirant comme chiffre. Donc, c'est clair que on voit qu'il y avait une plus grande demande que l'offre faite. Elle aurait pu faire une année complète de spectacle. Oui. Puis, elle les aurait vendus.
1: Ouais.
2: Donc, ça crée une demande. On a connu dans les dernières années une prolifération de plateformes où on pouvait acheter des billets. Sauf que, surtout pour les gens qui ne vivent pas en France, on connaît pas les règlements locaux. Alors, on pense qu'on peut mettre la main sur un billet, sur un site de revente, à un prix X, Y, Z, ce qui n'est pas le cas. Comment ça fonctionne en France? C'est relativement simple. Il y a un peu comme ici là que quelques plateformes qui peuvent vendre des billets, mais la revente, elle est vraiment différente. Ça ressemble presque un peu plus. Nos amis ontariens vont comprendre parce qu'on vient de passer une loi en Ontario où on interdit maintenant la revente des billets à profit. Au Québec, on a une nouvelle loi qui est un peu grise, c'est-à-dire qu'on interdit, sauf si le producteur laisse faire des profits. En France, c'est complètement interdit revendre avec profit. Et je suis sur le site de Plenitude Arena, donc la salle où Céline va donner son spectacle. Et ça dit clairement que la revente s'effectue au prix initial du billet. Aucune surcote n'est autorisée. Et si vous voulez acheter un billet, il faut vous rendre sur une des quatre plateformes qui avaient le droit de vendre des billets. AXS, Master, la FNAC ou encore la billetterie de la salle. Et si vous aviez acheté votre billet chez Ticketmaster et que pour mille raisons, vous ne pouvez pas aller voir Céline parce que vous avez un empêchement, vous devez remettre en vente au même prix et que sur Ticketmaster, votre billet acheté sur Ticketmaster. Alors, tout ce qu'on voit à l'extérieur de ces quatre sites-là, sur Facebook, sur le site web CélineDionParisTicket.com ou tous les autres noms un peu pseudo-crédibles en apparence, ben vous risquez très fortement de mettre la main sur des billets qui sont faux. Et il y aura tellement...
1: Le monde déçu, ça va être épouvantable.
2: Ben, c'est pas seulement des billets. Tu sais, mettons que c'est dans ta ville. Ben là, t'as pris le métro pour aller voir le spectacle ou un taxi. Là, les gens ont pris... Pardon.
1: Des vacances.
2: De vacances.
1: Ben oui.
2: L'avion, on s'est pris un hôtel à Paris. La catastrophe est...

0: On prévoit qu'il y aura tellement de gens, comme vous l'avez dit, chaque soir, qui auront des billets faux entre les mains, qu'ils ont ouvert, ils ont prévu, il y aura un kiosque pour porter plainte à la police sur place.
1: Ben voyons.
0: Oui. C'est ce que je lisais ce matin. Donc, à l'aréna, donc au Plenitude Arena, il y aura un comptoir pour aller porter plainte. Parce que les gens, puis avec l'intelligence artificielle là maintenant, là, faire un faux site web de revente de billets, faire un faux site web avec un beau code QR qui est extrêmement crédible, c'est d'une facilité sans nom. Et comme il y a une grande demande, ben les gens se laissent avoir et on va compter des victimes par milliers.
1: Oui, c'est malheureux. Est-ce qu'on a déjà vu ce genre de phénomène pour d'autres artistes?
0: Ouais, je vois une autre là qui a roulé un peu. Je pense que c'est Taylor Swift.
1: Ah oui?
0: Oui, l'an dernier. On peut comparer justement l'ampleur du succès de Céline présentement à celui de Taylor l'an dernier. Et ça arrive peu dans des spectacles. Tu sais, comme on me demandait aujourd'hui, as-tu des histoires au Québec où c'est déjà arrivé? Il y a rarement au Québec des spectacles ou même localement partout à travers le monde où l'offre est vraiment en dessous de la grande demande. Mmh. Donc, dès qu'on a une grande tournée internationale extrêmement populaire, les faussaires s'amusent avec la technologie pour frauder les gens.
1: Ouais. Si on cherche désespérément un billet à la dernière minute, là, quelles sont les règles d'or là, pour éviter de se faire piéger?
0: Ben, y a deux choses à faire. Si vous connaissez quelqu'un, c'est l'ami d'un ami que vous pouvez rencontrer en vrai et que vous pouvez mettre la main sur des billets physiques là, avec un hologramme, on les bouge là puis on voit un petit quelque chose dedans. Ben là, et on sait de qui on l'a acheté. Fait que si on se ramasse à l'autre bout, ben on saura chez qui aller sonner en revenant. Là.
1: Ouais.
0: C'était des faux billets. Mais je vous ai dit, il y a que les plateformes régulières, donc AXS, Ticketmaster, la FNAC et le site officiel de Plenitude Arena, ce sont les quatre
1: seuls.
0: Oui,
1: ça c'est pour Céline, mais pour d'autres spectacles ailleurs dans le monde ou ici au Canada.
0: Mais c'est le même principe. Il y a Ticketmaster qui permet la revente, il y a billet.ca, il y a qui garantissent que si en achetant en revente un billet sur leur plateforme, il y arrivait un problème, ben eux viennent avec des polices d'assurance. Malheureusement, l'achat de billets entre particuliers se doit de passer par une plateforme, sinon les risques de se faire avoir à l'ère de l'IA sont beaucoup trop grands.
1: Ouais, imaginez arriver avec un code QR sur votre téléphone le soir du spectacle de Céline Dion et puis le code QR ne fonctionne pas.
0: Les larmes. Il va y avoir des reportages, des vidéos sur les réseaux sociaux dans les prochaines journées des gens qui vont pleurer, faire le pogo comme des enfants à l'épicerie et par terre. Il va y en avoir sur Facebook et sur TikTok des vidéos.
1: C'est certain. En tout cas, on connaît pas l'ampleur exacte, mais pour qu'il y ait un poste de police mobile sur place pour prendre les plaintes, là, je pense que ça, c'est assez frappant. Merci beaucoup.
0: Merci, au revoir.
1: Monsieur Charron, François Charron, éditeur du site françoischarron.com et chroniqueur technologique. Ça doit être tellement triste.
2: Imaginez les employés là, qui doivent travailler et annoncer la chose
1: et
2: qui vont se retrouver aux premières loges de la personne déçue ou d'une famille déçue.
1: Ben, c'est clair. En tout cas, ça nous arrivera pas parce qu'on n'en a pas, nous, de billets pour aller voir Céline, malheureusement. Jonathan, qu'est-ce qu'on surveille aux infos?
3: Christine Fréchette réunit dans les prochaines minutes, Alexandra, à 18h, son conseil des ministres pour faire l'état des choses sur son plan d'aide aux entreprises. Je vous rappelle qu'on est à quelques heures de l'entrée en vigueur de la riposte canadienne aux tarifs américains. Ça entre en vigueur à minuit, contre-tarif qui touche 27 milliards de dollars d'importation. Christine Fréchette rencontre ensuite au téléphone, les chefs des autres partis pour faire le point sur la situation. Ils ont tous dit oui, sauf Éric Duhaime, chef du Parti conservateur du Québec.
1: Jonathan, merci pour votre présence à l'émission aujourd'hui. Patricia, qu'est-ce qu'on surveille aux arts?
2: Ben, à défaut d'aller voir Céline, on peut aller voir Véronique Lavoux, qui interprète Céline Dion dans la parodie Titanic à compter du 10 septembre cette semaine.
1: Elle est tellement bonne, elle.
2: Oui, alors du 10 au 14 septembre, Titanic, la parodie musicale avec des chansons de Céline Dion. Véronique Lavoux s'installe à la salle Albert-Rousseau.
1: Merci beaucoup.
4: Le vrai billet, en plus, on dit.
2: Oui, tout à fait.
1: Caroline à la météo.
4: Et moi, je vous invite à profiter de la soirée, de cette journée ensoleillée qui se poursuit encore de belle façon. C'est dégagé. Quelques précipitations cette nuit, mais sinon, c'est du soleil pour la grande majorité de tous nos secteurs pour demain, avec des températures près des valeurs saisonnières ou même un peu au-dessus. Donc, profitez-en aussi demain. Bon retour au travail.
1: Merci beaucoup, Caroline. Oui, effectivement, bon retour au travail pour ceux et celles qui étaient en congé aujourd'hui. On vous retrouve demain là, dans chacune de vos villes avec vos émissions respectives. Nous, on vous retrouve à Québec. Salut!
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0: Ici Madeleine Blais-Morin. À ça nous regarde ce soir. Nouveau chapitre dans la guerre commerciale entre le Canada et les États-Unis. À quelques heures de l'entrée en vigueur de contre-tarifs canadiens, Donald Trump veut mettre fin aux ventes d'avions bombardiers sur le marché américain.
1: Si aujourd'hui on ferme le marché américain à Bombardier, d'une certaine manière, c'est de condamner Bombardier.
0: Au ciel émission, réaction au plus grand succès de l'extrême droite en Allemagne depuis la Seconde Guerre mondiale, le chef régional de l'AFD en Saxe-Anhalt croit qu'il a la légitimité de gouverner.
2: Was ist jetzt die Aufgabe? Es ist ein ganz klarer Regierungsauftrag.
0: Puis, votre utilisation des émojis trahit-elle votre âge? En entrevue, l'auteur de la révolution émoji.
3: En fait, les émojis permettent aussi de créer des codes entre générations, mais aussi entre communautés.
0: Bon lundi soir à tous. Si vous vous demandiez, est-ce qu'on va pouvoir éviter l'escalade à quelques heures de l'entrée en vigueur des contre-tarifs canadiens sur 28 milliards de dollars de produits américains? Eh bien, la réponse semble être non. Cet après-midi, Donald Trump a publié sur son réseau Truth Social qu'il ne veut plus que les avions de Bombardier soient vendus aux États-Unis. Tout ça écrit en majuscules. Dans un instant, Philippe-Antoine Saunier à la chronique économique va nous dire à quel point ça pourrait faire mal à l'avionneur québécois si le président américain mettait sa menace à exécution. Le marché américain représentait l'an dernier plus de 55 % des revenus de Bombardier. On ira aussi sur le terrain de la campagne électorale au Québec. En ce moment même, Christine Fréchette tient une rencontre spéciale de son Conseil des ministres pour aborder la question de la guerre tarifaire. Mais d'abord, on va commencer cette émission à Ottawa, où je retrouve ma collègue Fanny Olivier. Bonsoir Fanny.
4: Bonsoir Madeleine.
0: Fanny, Donald Trump n'a pas attendu qu'entrent en vigueur les contre-tarifs du Canada pour riposter.
4: Voilà, en coulisses au sein du gouvernement Carney, on anticipait une riposte américaine, mais on ne s'attendait pas à ce que ça vienne si vite. Toutes les personnes à qui j'ai parlé dans les dernières heures me disaient « les pourparlers sont au point mort, Mark Carney n'a pas prévu parler au téléphone avec Donald Trump aujourd'hui, il n'y a même pas d'interlocuteur canadien à Washington », donc tout s'enlignait pour que les contre-tarifs sur près de 28 milliards de dollars en marchandises américaines entrent en vigueur comme prévu cette nuit, et qu'ensuite, peut-être demain, on ait une réplique de l'administration Trump. Alors finalement, le président a pris tout le monde de court avec une publication sur Truth Social autour de 13h30 cet après-midi. Il a écrit « Fini les ventes de Bombardier aux États-Unis, leurs produits ne sont pas assez performants ». Et il poursuit en affirmant qu'Ottawa a même empêché la compagnie américaine Gulfstream de faire des affaires au Canada. C'est tout à fait injuste et inéquitable. Cette époque est révolue, conclut-il dans son message. Alors, on ne sait pas par quel mécanisme Donald Trump pourrait interdire la vente d'avions de Bombardier aux États-Unis. Il ne l'a pas précisé. On se demande aussi comment il pourrait épargner les usines et les fournisseurs de Bombardier qui se trouvent aux États-Unis. Donc, voyez, on est vraiment à l'étape de menace, là, plutôt que de plans élaborés en détail par l'administration américaine. Madeleine, je note quand même que ce n'est pas la première fois que le président évoque Gulfstream et s'en prend du même souffle à Bombardier. Ce sont des compétiteurs directs, hein, pour les jets d'affaires. Et il faut comprendre que Transport Canada avait effectivement suspendu les certifications de la compagnie américaine Gulfstream dans la dernière année, non pas pour des questions de compétition, mais pour des préoccupations au sujet de défaillance des systèmes de dégivrage. Alors, Ottawa a rétabli la certification en février, mais 7 mois plus tard, on comprend que pour

0: Donald Trump, c'est toujours un morceau qu'on n'a pas digéré. Il aurait voulu que les choses se passent autrement.
1: Donc, Donald Trump qui repèse sur ce bouton bombardier. Est-ce que le gouvernement Carney a réagi à cette dernière menace-là?
0: Non, pas de commentaire pour l'instant. Très souvent, le gouvernement Carney ne réagit pas instantanément là, aux menaces lancées sur les réseaux sociaux par le président. On préfère attendre qu'il signe un décret, qu'il agisse concrètement. Et c'est pas clair du tout que ce serait le cas ou que ce sera le cas pour Bombardier. Quoi qu'il en soit, donc, on s'attend à ce qu'à compter de minuit ce soir, le Canada impose des contre-tarifs douaniers sur environ 600 produits américains. On parle, par exemple, de droits de douane de 25 % sur les automobiles, les électroménagers, les fromages. Ça grimpe à 50 % pour l'acier, le fer, l'aluminium, le lait, le sucre, etc. Parce que, Madeleine, ça, ce sont que des exemples. La liste, là, comme telle, fait 13 pages.
1: Oui, et ça, ça peut avoir des impacts sur nos industries ici au Canada, ces tarifs-là. Et Pierre Poilievre en a parlé aujourd'hui. Donc, il est sorti sur cette question-là de l'imposition des contre-tarifs.
0: C'est vrai. Et ce qu'il demande d'abord et avant tout, c'est plus de transparence. Le chef conservateur veut voir l'entente qui a été proposée par la Maison-Blanche, rejetée par Mark Carney, veut aussi voir les études là, qui pourraient détailler l'impact des contre-tarifs sur le coût de la vie au Canada, comme vous l'évoquez. Il ramène son cheval de bataille de baisse de taxes, de déréglementation pour favoriser la croissance économique. Mais quand on lui demande là, plus précisément, vous, M. Poilievre, est-ce que vous imposeriez les mêmes contre-tarifs que ceux imposés par Mark Carney, il reste évasif. On peut l'écouter.
2: Nous reconnaissons le besoin de protéger nos industries clés. En même temps, nous ne voulons pas des taxes qui nuisent aux entreprises et aux consommateurs canadiens. Donc, c'est pour ça que nous revendiquons tous les détails, toutes les analyses économiques de ces contre-tarifs pour qu'on puisse décider comment procéder dans les intérêts des Canadiens.
1: Donc, à quoi on peut s'attendre pour les prochains jours, Fanny? Parce que, est-ce que la réplique de Donald Trump va porter uniquement sur Bombardier? On ne le sait pas encore.
0: On ne le sait pas. Vous avez tout à fait raison. On peut s'attendre à ce que le gouvernement Carney tente de calmer le jeu parce qu'il redoute d'entrer dans une spirale tarifaire où, vous voyez, chaque capitale là, imposerait contre-tarif sur contre-tarif jusqu'à asphyxier l'économie. Ce matin, ce qu'on me disait, c'est qu'on n'avait pas établi du côté du gouvernement Carney à l'heure actuelle de plan de match précis en réaction à une éventuelle riposte américaine. On allait voir en temps et lieu d'abord ce que vont faire les Américains précisément. Effectivement, est-ce qu'on rajoute autre chose aux menaces de Bombardier, de nouveaux contre-tarifs, des barrières non tarifaires, etc. Donc, Ottawa va regarder ça et ensuite déterminer si c'est judicieux de répliquer à son tour. On peut penser qu'à partir de là, le gouvernement va probablement vouloir faire baisser la température. Plus on ajoute de mesures de représailles dans ce conflit tarifaire, plus on s'éloigne d'un éventuel accord. Et ça, le gouvernement Carney en est pleinement conscient.
1: Le gouvernement Carney qui voulait attendre de négocier après que l'administration Trump s'est même et ce genre d'action du genre, puis il y en a encore eu aujourd'hui. Fanny Olivier, merci beaucoup.
0: Au revoir.
1: Et je me tourne vers notre chroniqueur économique, Philippe-Antoine Saunier. Bonsoir, Philippe-Antoine.
3: Bonsoir, Madeleine.
1: Donc, Donald Trump qui s'en prend à Bombardier, en bonne partie, là, qui dépend du marché américain.
3: Oui, le marché américain, le président Trump a raison. Bombardier tire plus de la moitié de ses revenus du marché américain. L'année dernière, Bombardier a enregistré des ventes de 9,5 milliards de dollars américains, dont plus de 5 milliards provenaient des États-Unis. On peut rappeler que depuis 2020, Bombardier ne construit plus d'avions commerciaux. Elle a vendu la C-Series à Airbus et les avions régionaux CRJ à Mitsubishi. Bombardier s'est concentré sur les avions d'affaires Global et Challenger et sur le secteur de la défense aussi. L'avion d'affaires Global 6000 a été adapté pour différentes missions militaires, notamment la surveillance avec des partenaires comme la suédoise Saab. Et justement, l'un des clients des avions militaires de Bombardier, c'est l'armée américaine.
1: Donc, on peut se poser la question, est-ce que Bombardier pourrait se passer du marché américain?
3: Non. Selon Mehran Ibrahimi, directeur de l'Observatoire de l'aéronautique et de l'aviation civile et professeur à ESG UQAM, fermer le marché américain à Bombardier, ce serait condamner l'entreprise. Il rappelle qu'il y a eu un précédent. En 2017, le département américain du commerce avait imposé des tarifs de 292% aux C-Series de Bombardier à la suite d'une plainte de Boeing.
4: C'était un petit peu le coup de grâce au projet de C-Series. Et c'est là où on s'est engagé dans le processus de l'abandon de C-Series et de le confier à Airbus. Donc, on ne peut

0: pas. Donc, si c'est juste qu'il était un avion commercial, bien sûr, pouvait se vendre ailleurs, mais on l'avait conçu, cet avion-là, essentiellement pour le marché américain. Et donc, si aujourd'hui, on arrête de vendre des avions aux États-Unis, quelle entreprise peut survivre si tout d'un coup 55% de son marché disparaît?
1: Mais ce ne serait pas si facile pour autant pour le président Trump de s'en prendre à Bombardier et de mettre sa menace à exécution.
2: Pourquoi?
1: Mais parce qu'il y a de nombreux emplois aux États-Unis qui dépendent de Bombardier, souligne Mehran Ebrahimi.
0: Vous savez, un avion de Bombardier a à peu près pas loin de 4 500, 5 000 fournisseurs. Sur ce nombre-là, il y a presque 200, 2 500, 2 800 qui sont des Américains. Donc, des entreprises parfois importantes. Donc, vous imposez des tarifs qui vont condamner Bombardier, mais en même temps, ils vont condamner des entreprises qui représentent des dizaines de milliers d'emplois aux États-Unis, directs et indirects. Alors, est-ce que ces gens-là vont lever la voix? Est-ce qu'ils vont contester?
1: D'ailleurs, ça, c'est un argument qui a été invoqué par le passé par le PDG de Bombardier. Et on pourrait aussi compter sur les clients de Bombardier, les gens d'affaires qui sont assez fortunés pour s'acheter des jets privés, qui sont nombreux à préférer les avions de Bombardier, et qui sont souvent des gens qui ont l'oreille du président Trump.
2: Donc, préférer les avions de Bombardier. Donald Trump dit à Bombardier, construisez vos avions aux États-Unis. Est-ce que ça serait possible?
1: En principe, oui. D'ailleurs, c'est ce qu'avait fait Airbus pour les appareils A220 vendus aux États-Unis. Mais déménager l'assemblage d'un avion, ça prendrait quand même plusieurs années. Et les ouvriers qu'on trouve dans les usines de Bombardier au Québec et en Ontario, ils sont très spécialisés. Mais Bombardier a déjà des installations aux États-Unis, il faut le rappeler, en Californie, au Texas, entre autres, où elle fabrique des composantes et où elle adapte ses avions pour le secteur de la défense.
2: Oui. Dans un instant, on ira sur le terrain de la campagne, là. Mais déjà, d'un point de vue économique, Philippe-Antoine, qu'est-ce que Bombardier représente dans l'économie canadienne et québécoise?
1: Même si Bombardier s'est concentré sur les jets d'affaires, cette entreprise-là demeure une des principales dans le secteur aéronautique au pays. C'est le vaisseau amiral, pour citer Mehran Ebrahimi. L'année dernière, Bombardier estimait que ses revenus représentaient plus de la moitié des revenus totaux du secteur aérospatial au Québec. C'est beaucoup. Mmh. Les exportations de Bombardier représentent à peu près 5 % des exportations du Québec. Et la contribution au PIB du Canada était de 7 milliards 400 millions de dollars. Et l'entreprise disait aussi représenter le quart de la production manufacturière du secteur aérospatial au Canada. Elle soutient plus de 9 300 emplois directs au Québec et plus de 2 000 en Ontario, selon les chiffres de 2024. Et en incluant les emplois indirects et induits, Bombardier estime que ses activités soutiennent plus de 48 000 emplois au Canada. Et en plus, Bombardier souligne que les différents paliers de gouvernement tirent des revenus de plus d'1 milliard de dollars par année grâce aux taxes et aux impôts payés par l'entreprise et par ses employés.
2: Oui, c'est important. Ouais. Philippe-Antoine, merci.
1: Merci.
3: Moi, je veux dire à Bombardier, puis à toutes les entreprises également, puis à tous les travailleurs qui œuvrent dans ces entreprises-là, on vous soutient.
4: Je ne commenterai pas chaque tweet. On a contacté Bombardier, on leur a dit, si vous... vous y voyez un risque, puis vous voulez en parler avec nous, on se rend disponible.
5: C'est une triste nouvelle, mais encore là, c'est le résultat du manque de leadership du Québec.
6: Là, j'ai compris qu'il a pété une coche sur les réseaux sociaux dans les dernières heures. On va voir dans quel état d'esprit il sera demain matin. Là.
2: Donc, vous l'avez compris. Donald Trump s'invite encore dans la campagne électorale au Québec, force les chefs à réagir sur sa dernière publication concernant Bombardier. Donc, vous avez entendu Christine Fréchette, Paul Saint-Pierre Plamondon, Charles Milliard et Éric Duhaime. Véronique Prince, vous êtes sur la route dans l'autobus du Parti québécois. Bonsoir.
7: Bonsoir, Madeleine.
2: Je ne sais pas si vous... bon, nos auditeurs ont bien entendu, il a dit, Paul Saint-Pierre Plamondon, je ne vais pas commenter chaque tweet, là. Comme s'il invite à la prudence par rapport à ce qu'a écrit Donald Trump?
7: Oui, comme s'il ne voulait pas lui accorder trop d'importance parce que ce qui se passe sur les réseaux sociaux dépasse souvent l'entendement, dit-il, comme s'il fallait faire attention là, à tout ce qu'il dit. Donc, c'est une réaction qui est quand même très mesurée du chef péquiste qui a opté pour une mêlée de presse, alors que le chef libéral, lui, dans l'extrait que vous avez entendu, il a décidé d'y aller avec une formule du genre « adresse à la nation » pour se donner vraiment une image de premier ministre. Il a enregistré une vidéo de 8 minutes, Charles Milliard, sur ses réseaux sociaux, très formelle, avec que des drapeaux du Québec à l'arrière, aucun drapeau du Canada, pour répéter qu'il se porterait à la défense du Québec si les Québécois l'élisent le 5 octobre prochain. Christine Fréchette a réagi par tweet en écrivant « Le Québec ne se laissera personne dicter où nos entreprises doivent produire pour avoir accès

0: accès à un marché. Nous allons les défendre. Donc, pendant qu'elle peut se permettre, en tant que première ministre sortante, de remettre ses avis officiels et de gouverner en pleine campagne électorale, parce que c'est ça qu'elle fait ce soir, en ce moment, dans son conseil des ministres, bien, eux sont forcés de réagir et se retrouvent bien malgré eux dans leur rôle d'opposition, mm-hmm. alors que c'est une campagne électorale. C'est fait pour proposer, c'est pas fait pour s'opposer. On n'est plus à l'Assemblée nationale. Mais les autres partis ne détiennent pas le même genre de renseignements que Mme Fréchette, qui a des échanges réguliers avec le gouvernement de Mark Carney par cabinet interposé. Donc, ça nous donne une situation comme celle-là. Et Québec solidaire, à ma connaissance, n'a pas encore eu l'occasion de réagir.
1: Oui, c'est tout le défi, hein, de savoir quel est le bon ton, quelle est la bonne stratégie à adopter face à Donald Trump. Là, Christine Fréchette, elle, a décidé de tenir un conseil des ministres. Ça devait commencer là, il y a une quinzaine de minutes, c'est de façon virtuelle, pour parler de la guerre tarifaire, pour parler aussi des programmes d'aide à adopter face à cette guerre tarifaire.
0: Oui, parce que son entourage m'explique qu'eux voient bien que les négociations entre Ottawa et les États-Unis ne vont pas reprendre. Il faut préparer les prochaines semaines, les prochains mois qui s'annoncent difficiles, en ajustant notamment des programmes d'aide. Parce que, je veux dire, quand je vous dis que les négociations ne vont pas reprendre, c'est qu'on n'a aucune indication que ça va se faire rapidement. Mmh. C'est sûr que de jouer la carte de la première ministre en gestion de crise, ça peut être payant électoralement pour Mme Fréchette. Mais trop y recourir pourrait avoir l'effet inverse. Elle doit vraiment choisir ses moments pour revêtir l'habit de première ministre, pour que l'argument de ses adversaires, c'est-à-dire l'argument qui sort toujours, là, qu'elle est opportuniste, qu'elle profite de la crise, pour pas que ça finisse par être entendu par des électeurs qui pourraient trouver qu'elle met finalement un petit peu trop le paquet. Donc, c'est à utiliser avec parcimonie, surtout s'il y a une escalade dans les prochains jours entre le Canada et les États-Unis dans cette guerre commerciale. Et les autres chefs lui mettent aussi énormément de pression pour qu'elle les mette dans le coup, là, qu'elle leur fournisse des renseignements. Elle les a invités ce soir à une rencontre, à tout le moins après le Conseil des ministres, elle veut les informer. Ils ont tous accepté de reculons, je dirais, sauf Éric Duhaime qui, lui, l'a refusé parce qu'il y voit un spectacle. Mais comme vous l'avez dit, c'est virtuel. Au moins, il n'y a pas d'image mm-hmm. là, permise. Sinon, là, on aurait pu trouver effectivement que c'était peut-être pas approprié.
1: C'est une opération marketing.
0: Eux pourraient décider... Mm-hmm. C'est ce que les autres partis trouvent, bien évidemment. Là. Eux pourraient décider de jouer la carte du manque de transparence là, s'ils veulent demain. Mm-hmm. Là, si elle juge qu'elle n'en fait pas assez pour leur donner le portrait juste puis qu'elle veut juste faire ses propres communications à elle. Alors qu'eux aussi là, se retrouvent obligés de réagir puis de faire campagne sur la guerre tarifaire.
1: Oui. Véronique, qu'est-ce qu'il en est de l'influence de Christine Fréchette sur la stratégie fédérale? Parce qu'on se disait, bon, les contre-tarifs canadiens peuvent faire mal d'une certaine façon à certaines entreprises. Est-ce que Christine Fréchette a pu influencer la façon dont Ottawa a géré ses contre-tarifs?
0: C'est pas clair pour moi à savoir si c'est vraiment des gains de dernière minute ou si Mme Fréchette s'attribue un petit peu trop de crédit. Quand on concilie les deux versions, celle de Québec et d'Ottawa, on s'aperçoit que les deux ramènent dans le même sens, là, si vous voulez l'expression. Là. Est-ce que c'est vraiment Mme Fréchette qui a mis de la pression pour que le train avance plus vite ou qui était déjà en marche? Là? Toujours est-il que Québec et Ottawa sont d'accord sur la remise élargie. Là. Ottawa va rembourser, par exemple, des entreprises qui s'approvisionnent aux États-Unis, qui vont payer plus cher en raison des contre-tarifs. On peut penser aux lingots d'aluminium qui partent aux États-Unis, sont transformés en canettes. Et nous, on les remplit. C'est le genre d'exemple où on pourrait avoir une double tarification, donc des entreprises québécoises doublement pénalisées. Mm-hmm. Et cette remise d'argent-là, ça va les compenser, ça va être élargi. Donc, Mme Fréchette la voulait, mais on comprend qu'Ottawa aussi, de toute façon, avait déjà commencé les démarches pour la donner. On comprend que c'était des demandes mais c'était aussi, du Québec, mais c'était aussi une intention d'Ottawa. Ce qui fait dire aux adversaires de Mme Fréchette qu'elle pousse peut-être un petit peu trop la note de la première ministre qui défend les intérêts du Québec. Et ils vont vouloir la reprendre justement sur le moindre petit écart contre elle en disant qu'elle cache des choses là, si on apprend d'autres informations comme ça.
1: Donc, qu'est-ce qu'on devrait savoir ce soir? Est-ce qu'on n'aura pas de point de presse de Christine Fréchette au sortir de cette rencontre-là, Véronique?
0: Probablement des réactions sur tweet que je vais surveiller pour vous.
1: Bonne route! Vous êtes rendue où avec l'autobus du Parti québécois?
0: On vient tout juste de passer Montmagny. On se dirige vers Lévis.
1: Bonne route. Merci, Véronique. Au revoir.
0: Merci. Au revoir.
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1: On se rend maintenant en Allemagne. Le parti AfD, un parti anti-migrant, russophile, a remporté haut la main les élections régionales en Saxe-Anhalt, dans l'est du pays, avec 44 % des voix à 3 sièges d'une majorité. C'est le plus grand succès de l'extrême droite en Allemagne depuis la Seconde Guerre mondiale. Dans

0: Dans un instant, on verra comment l'Europe réagit à cette percée. Mais d'abord, pour saisir l'onde de choc en Allemagne, je joins la journaliste Nathalie Versu à Berlin. Bonsoir Nathalie.
1: Bonsoir Madeleine.
0: Nathalie, le parti AfD était en avance dans les sondages en Saxe-Anhalt. On a suivi ça. Est-ce que cette percée reste une surprise pour la population?
1: Alors, ça reste une surprise, disons pas complètement, mais quand même l'ampleur de la victoire de l'AfD est une surprise pour la population. Dans l'après-midi, je parlais justement avec des, j'ai interrogé des passants dans la rue. Plusieurs m'ont dit oui, je pensais qu'ils auraient quand même 30%, mais 44%, j'ai jamais imaginé ça. Je parlais avec un politologue qui disait oh ben oui, je pensais qu'ils auraient 40, 41%, mais pas plus. Ça a été vraiment une onde de choc. Depuis des semaines, tous les partis centristes faisaient vraiment campagne contre l'AfD, essayaient d'en appeler un peu à la conscience des électeurs est-allemands en rappelant que c'est un parti d'extrême droite. Et il y avait quand même un espoir dans le pays que ça aurait un effet sur le vote, et ça n'a pas du tout été le cas. Bien au contraire, les électeurs est-allemands sont toujours bons pour une très grande surprise. Ils n'aiment pas du tout que les politiques, et encore moins les politiques de l'Ouest, essayent de leur insuffler une conduite à adopter. Ils ont un côté rebelle assez imprévisible, et les efforts qui ont été déployés pour essayer de contenir le score de l'AfD a priori plutôt produit l'effet inverse.
0: Donc il y a une fierté locale, mais est-ce qu'on peut quand même commencer à faire l'autopsie de ces 44%? On les attribue à quoi? Pas seulement au fait de ne pas vouloir se faire dicter une façon de voter, non?
1: Alors, il y a une très solide base de mécontentement envers la politique du pays au niveau fédéral. Ça, c'est vraiment le principal moteur de ce scrutin. Le ras-le-bol des Allemands de l'Est, en particulier en Saxe-Anhalt, vis-à-vis de la politique qui vient de Berlin. Une extrême insatisfaction envers la politique du gouvernement. 9% seulement des Allemands de Saxe-Anhalt sont satisfaits avec l'action du gouvernement de Friedrich Merz. Un très grand mécontentement. En fait, Friedrich Merz mène une politique ultra-libérale sur le plan économique, avec des réformes qu'il veut absolument imposer coûte que coûte, malgré le rejet de la population. Réforme du système des retraites, réforme des systèmes de protection sociale, et il veut absolument boxer ces réformes malgré les oppositions dans le pays, et ça c'est vraiment le principal facteur d'insatisfaction pour les Allemands de l'Est, qui, même si on est quand même 35 ans après la réunification, sont toujours beaucoup moins favorisés que les Allemands de l'Ouest. Il y a toujours des grandes inégalités sociales, et ça explique vraiment en grande partie ces résultats. Ensuite, l'AfD donne un sentiment de reconnaissance de l'identité spécifique des Allemands de l'Est. Le candidat du parti AfD, Ulrich Siegmund, a pendant la campagne régulièrement enfourché une mobylette Simpson. C'était un produit phare de la RDA, qui est devenu entre-temps un produit culte. Une mobylette pas très rapide, très polluante, avec des odeurs vraiment très désagréables. À chaque rassemblement où il arrivait sur une de ses mobylettes, il y avait une foule en transe, en liesse vraiment, qui venait pour assister à ce type de rassemblement. Mmh. Donc il redonne une sorte de fierté aux Allemands de l'Est, qui ont toujours l'impression d'être des citoyens de seconde zone. Il faut dire aussi qu'il y a pratiquement aucun politicien, y compris au sein de l'AfD, c'est d'ailleurs le paradoxe, pratiquement aucun politicien qui soit issu de l'Allemagne de l'Est, pratiquement aucun chef d'entreprise qui soit issu de l'Allemagne de l'Est. Donc, les gens ont assez rapidement le sentiment d'avoir été colonisés par l'Allemagne de l'Ouest.
0: Je le disais, il manque 3 sièges là, pour obtenir cette majorité au parti AfD pour pouvoir gouverner en Saxe-Anhalt. Donc, ça prendrait un partenaire de coalition, des ententes à la pièce, des députés transfuges. On entre dans une période de négociation, j'imagine.
1: Oui, et une période qui va durer assez longtemps. Pour qu'un gouvernement stable arrive au pouvoir en Allemagne, il faut un

0: Un contrat de coalition. Ce contrat de coalition fixe en général dans tous les détails l'action du gouvernement pour les 4 ou 5 prochaines années à venir en fonction de s'il s'agit d'élections régionales ou d'élections nationales. Donc, pour parvenir à un tel accord sur dans le domaine de l'éducation, de la culture, économie, dans tous les domaines d'action, il faut un accord entre les différents partenaires de la future coalition. Ça va être pratiquement impossible. Personne ne veut s'allier avec l'AFD, donc ils ne vont pas signer un contrat de coalition, a priori, en tout cas dans l'état actuel de la situation, avec qui que ce soit. Les autres partis, pour qu'ils puissent signer entre eux un contrat de coalition, il faudrait qu'il y ait une alliance entre l'extrême gauche jusqu'au Parti chrétien-démocrate de Friedrich Merz au niveau régional. Là encore, c'est une gageure colossale.
1: Je crois qu'on a tous une question sur les lèvres, c'est est-ce que ce résultat peut se produire ailleurs en Allemagne?
0: Alors, c'est spécifique à la région, mais ça peut se produire ailleurs, dans d'autres Länder de l'ex-RDA, oui, bien sûr. Ça pourrait se produire en Saxe, ça pourrait se produire en Thuringe. Les prochaines élections qui auront lieu, ça sera dans le nord de l'ex-RDA, dans une région où les autorités au pouvoir, c'est des sociodémocrates qui sont populaires et plutôt bien implantés. Donc, ils ne devraient pas dépasser les 30% selon les sondages à l'heure actuelle. Et ça sera Berlin, où il y a quand même la moitié de la population qui est originaire de l'Ouest et où l'AFD, là, serait moins importante qu'en Saxe-Anhalt.
1: Nathalie Versieux, vous êtes journaliste à Berlin, donc vous allez continuer de suivre les répercussions de cette percée historique de l'extrême droite en Allemagne. Merci.
0: Merci à vous.
1: Et je retrouve notre analyste François Brousseau. Bonsoir François.
2: Bonsoir Madeleine.
1: Avec vous, on va porter notre regard sur le reste de l'Europe parce que cette élection, même dans un petit land allemand de 2 millions d'habitants, s'est vécue comme un tremblement de terre ailleurs en Europe.
2: Oui, oui, on peut le dire. Cette victoire de l'AFD, même si au fait, Madeleine, je peux le rappeler, il ne s'agit que de 576 000 personnes qui ont voté pour ce parti-là sur 84 millions d'Allemands. Bon, ben, ça a un retentissement énorme au-delà des chiffres. En Allemagne, où le pouvoir de Friedrich Merz est ébranlé, c'est une énorme claque symbolique avec un score de 18% localement, mais bien au-delà. Ça provoque beaucoup d'inquiétude et dans certains cas, un peu de jubilation. Je vais y revenir à travers l'Europe, dans beaucoup de partis politiques, mais aussi parmi la majorité des populations, lesquelles majorités, on peut quand même le rappeler, ne votent toujours pas pour ces partis-là, qui dans le meilleur ou le pire des cas, selon le point de vue, vont chercher entre un quart et un tiers des appuis à l'échelle nationale. Mais on le sait, Madeleine, quand on a 35% des voix et 40% des sièges, enfin dans bien des pays, c'est assez pour mener le jeu. On est à la veille, donc dans les 12 mois qui viennent, de scrutins nationaux très importants en France, présidentielles et législatives au printemps prochain, en Pologne, en Espagne, en Italie et un peu partout, les partis traditionnels, qu'ils soient de gauche ou de droite d'ailleurs, craignent cette montée des formations qui, comme l'AFD en Allemagne, pourraient voir leurs appuis augmenter dans ce qu'on peut appeler une vague populiste à l'échelle de ce qu'on pourrait appeler une vague populiste à l'échelle du continent.
1: Non. Et ça, ça a eu des échos, là. Évidemment, il y a eu toutes sortes de réactions aujourd'hui en Europe.
2: Oui, alors peut-être on pourrait découper ça en deux, les réactions officielles au niveau des États, des gouvernements, et puis celles des partis politiques, y compris, et peut-être en particulier, ceux qui, peu ou prou, sont ou apparaissent être de la même famille que l'AFD, donc ce qu'on appelle la droite populiste ou l'extrême droite. Alors, en France, je commence par ça, le ministre délégué chargé de l'Europe, Benjamin Haddad, évoque un moment grave pour l'Europe. Il dit qu'il faut défendre fermement le projet européen, les valeurs démocratiques. Et dans le même pays, le ministre des Affaires étrangères, Jean-Noël Barrot, dit qu'il faut résister à la banalisation des idées de l'extrême droite, donc des critiques un peu d'ordre général qui, en gros, déplorent. Vive réaction en Espagne, et là, les mots sont plus vifs, du premier ministre socialiste Pedro Sanchez. Il pointe du doigt la responsabilité de la droite traditionnelle qui, selon lui, s'écrase face à l'extrême droite en se laissant gagner par ses idées, en reprenant ses propositions radicales, notamment sur l'immigration. Il estime, là, je cite Sanchez, c'est repris du quotidien Le País, que la menace extrémiste gagne du terrain à cause de la reddition de la droite traditionnelle face aux idées d'extrême droite.
1: En Italie, est-ce qu'il y a eu une réaction?
2: Alors ça, c'est intéressant. Silence officiel en Italie, où Giorgia Meloni, qui se veut pragmatique, même si elle vient de l'extrême droite elle-même, et qui doit tenir son rang. On en parlait ensemble la semaine dernière, Madeleine, face au reste de l'Europe. Elle marche droit, elle ne veut pas changer de ligne par rapport à l'Ukraine, par rapport à l'OTAN, à l'Union européenne. Eh bien, elle s'est abstenue de toute déclaration officielle, même si un

0: ses ministres, Matteo Salvini, qui au fait, lui, est d'un autre parti de la droite radicale italienne, plus radicale en fait, la Ligue, eh bien, lui s'est réjoui publiquement en saluant la demande de changement exprimée par l'électorat de Saxe-Anhalt. Pourtant, le ministre des Affaires étrangères, lui, parlait d'une très mauvaise nouvelle en provenance d'Allemagne. Mais la ligne officielle du parti de Meloni, Fratelli d'Italia et du gouvernement, c'est de bien se tenir à distance de l'AFD allemande, qui est désormais devenue un parti infréquentable pour elle, qui s'affirme pragmatique, modérée, loyale sur les affaires européennes.
1: Parmi les partis politiques européens, François?
0: Alors, par exemple, vous avez le parti Fidesz de Viktor Orban en Hongrie. L'ancien premier ministre qui s'est fait sortir, on le sait, il y a quelques mois, il a dit « C'est une soirée historique pour l'Allemagne et pour l'Europe. Préparez-vous, ce n'est que le début. » Ça, c'est Viktor Orban. En Espagne, le leader de Vox, Santiago Abascal, félicite la présidente du parti AFD. Résultat spectaculaire, porteur d'un grand espoir pour l'Allemagne et pour l'Europe. Donc, extrême droite espagnole, extrême droite portugaise, il s'appelle André Ventura, lui. Victoire historique, les Allemands ouvrent enfin les yeux sur l'immigration clandestine et incontrôlée, la corruption, la mainmise sur notre liberté et notre identité. Mais il faut souligner, et là je le répète parce que c'est important, Madeleine, que les deux principales figures européennes qui incarnent la droite nationaliste en Europe en 2026, deux femmes les plus influentes en tout cas, la Française Marine Le Pen et l'Italienne Giorgia Meloni, se sont soigneusement abstenues de toute réaction et à fortiori de toute félicitation devant ce succès de l'extrême droite allemande. Parce que pour ces deux-là, en tout cas, l'AFD n'est plus un parti frère. Donc l'extrême droite européenne ne parle pas d'une seule voix. Et finalement, je vais faire une réaction qui vient de l'autre côté, réaction alarmée du chef du Parti socialiste français, qui s'appelle Olivier Faure. Il dit « Ce n'est plus un avertissement, c'est un ordre de mobilisation générale qu'il faut lancer. L'international réactionnaire et d'extrême droite avance à visage ouvert. »
1: En terminant, j'aimerais vous poser la question aux États-Unis. Il y a eu des réactions?
0: Ben, un petit peu. Donald Trump n'a pas formulé de commentaires directs ni envoyé de félicitations officielles, mais il a manifesté une approbation implicite, on peut dire, en publiant le graphique des résultats électoraux sur son réseau social. Alors donc, sans le dire trop fort, il salue directement la progression, après tout, d'une droite identitaire européenne qui est un peu comme lui, contre l'immigration, contre les supposées élites traditionnelles. Bon. Et Elon Musk, lui, il n'est plus un officiel des États-Unis, mais sa voix quand même compte, c'est un des grands milliardaires du monde et qui est une voix donc américaine très connue, qui a soutenu par le passé l'AFD allemande. Alors lui, il a envoyé un message « Gut gemacht, bien joué ».
1: Merci François.
0: Allez, au revoir Madeleine.
1: Au revoir. Restez à l'écoute plus tard à l'émission. Un village japonais où les habitants restent en santé malgré leur âge très avancé, est-ce dû à leur alimentation, au climat, à leur mode de vie ou encore à une bactérie? Notre correspondant Philippe Leblanc est allé sur place pour tenter de percer le secret de leur fontaine de jouvence. Mais d'abord, la mode de seconde main gagne des adeptes, et pas seulement dans les friperies. De plus en plus de plateformes en ligne comme Vinted ou encore Marketplace permettent maintenant aux consommateurs d'acheter des vêtements, parfois rares, pour une fraction du prix. Mais il y a aussi des marques de vêtements qui se lancent dans la mode usagée en vendant leurs propres collections qui ont déjà été portées. Qu'est-ce que ça révèle, cette tendance? Ma collègue Emma Guerrero-Dufour s'est penchée sur le sujet. Bonsoir Emma.
2: Bonsoir Madeleine.
1: Emma, la marque canadienne de vêtements de sport Lululemon a commencé à vendre des vêtements usagés en ligne. Elle n'est pas la seule à le faire.
2: Non, Madeleine, c'est une tendance qui existe depuis une dizaine d'années. Il y a l'entreprise californienne Patagonia qui a été l'une des premières à faire ça. Au Canada, il y a l'entreprise québécoise Sourimini qui a une plateforme de vente en ligne de vêtements pour enfants usagés. Les marques Canada Goose et Arc'teryx le font également, tout comme la marque suédoise IKEA que tout le monde connaît, dont tout le monde a des éléments à la maison.
1: Oui, ça c'est pour les meubles, mais c'est un peu la même tendance.
2: Absolument.
1: Qu'est-ce que ça représente comme marché au Canada, les biens usagés?
2: C'est dur à mesurer. En fait, il n'y a pas de données officielles du côté de Statistique Canada. Mais il y a des chercheurs de l'Observatoire de la consommation responsable à l'UQAM qui ont émis un rapport avec l'appui financier de la plateforme Kijiji en 2018 qui montrait que le marché des biens usagés représente environ 30 milliards de dollars canadiens annuellement, toutes plateformes confondues et tout bien confondu. Donc, pas juste les vêtements, les objets aussi. Mais ça, c'était avant la pandémie, avant la guerre tarifaire, avant la guerre menée par les États-Unis en Iran. J'ai parlé au professeur titulaire au département de marketing de l'ESG UQAM, Fabien Durif. C'est lui, en fait, qui dirige l'Observatoire de la consommation responsable et il observe que le marché est en expansion.
3: Ben, l'engouement, oui, est net au niveau du marché de seconde main. Je dirais que ça fait quand même une quinzaine d'années qu'on voit le marché progresser petit à petit, avec bien entendu des pics pendant les périodes où il y a une baisse du pouvoir d'achat. Donc, je dirais que ce qui est surprenant, c'est de voir que les détaillants nord-américains et particulièrement canadiens

0: montrer qu'on n'est pas dans la surconsommation. Il y a le fait qu'on veut avoir l'air d'être la personne qui a fait la super trouvaille, de quelque chose qui est peut-être un peu vintage ou encore qui est unique. Et puis, il y a évidemment la raison économique aussi. On est à un moment où tout coûte plus cher. Les jeunes n'ont pas beaucoup de moyens. Donc, se tourner vers la seconde main, ça peut être une bonne option pour eux.
1: D'ailleurs, les comportements semblent avoir changé, en tout cas si on se fie au baromètre 2025 de l'Observatoire que dirige Fabien Durif, qu'on entendait un peu plus tôt. On voit que 64% de la population au Québec estime consommer de manière plus responsable qu'il y a 10 ans.
2: Je sais pas si ce sont des réponses, des impressions, ou c'est véritablement ce qui se passe. Mais il y a clairement un marché pour l'usager. Est-ce que c'est rentable pour les entreprises de vendre leurs produits de seconde main?
1: Si on se penche sur le cas de Lululemon, c'est intéressant parce que quand les clients mettent leurs vêtements en ligne sur la plateforme du magasin, ils peuvent recevoir 70 % du prix de vente en espèces ou 90 % en crédit magasin. Ça, le crédit magasin, c'est intéressant. Pour les entreprises, on peut comprendre pourquoi. IKEA fait la même chose. Ça permet de fidéliser, en fait, les consommateurs, de faire des profits et de même renforcer l'image de marque. On va écouter à ce sujet le professeur émérite d'HEC Montréal, Jacques Nantel.
3: Le marché de la revente va chercher deux sortes de clientèle. Il y a ceux qui ne sont pas prêts à payer ou ne peuvent pas se payer un manteau Canada Goose de très grande valeur au plein prix. Donc, évidemment, de contrôler le marché de la revente, c'est une façon de garder à la maison. Mais, chose intéressante, c'est que beaucoup de détaillants se rendent compte que le même produit sur le marché secondaire peut se revendre plus cher qu'il ne s'était vendu initialement.
1: Faut surveiller.
2: Plus cher,
1: absolument. Ça vaut la peine de vérifier ça.
2: Puis quand on disait tout à l'heure, il y a aussi l'image qu'on veut projeter d'une consommation responsable. Est-ce que c'est vraiment écologique, la revente de seconde main?
1: Acheter majoritairement en friperie, ça permet de réduire l'empreinte environnementale. Dans son rapport annuel Renaissance, l'OBNL de friperie bien connue au Québec dit avoir détourné plus de 30 000 tonnes de vêtements et d'objets des sites d'enfouissement. Ça, c'était en 2024-2025. Mais pour les grandes marques qui ont des friperies, c'est un peu différent. On va écouter de nouveau le chercheur Fabien Durif, suivi de la chroniqueuse mode Madeleine Goubeau.
4: C'est intéressant si ça ne nous pousse pas à surconsommer, acheter davantage que ce qu'on aurait acheté. Donc, c'est l'argument environnemental, il est vrai, mais il faut essentiellement qu'on essaye en tant que consommateur de substituer.
0: Il y a définitivement une dimension de stratégie marketing derrière tout ça. Dans certains cas, ça peut être du greenwashing. Si on est une marque qui a des pratiques environnementales épouvantables et qu'on se dote d'une boutique de vente de seconde main, c'est du greenwashing.
1: Je rappellerai quand même en terminant, Madeleine, que l'industrie textile est responsable de 2 à 8% des émissions mondiales de GES selon l'organisme Oxfam.
2: On va interpeller les auditeurs, Emma. Est-ce que vous consommez seconde main? Pour quelles raisons? Est-ce que ce sont des raisons de prix? Est-ce que c'est pour les trouvailles? Est-ce que c'est pour des raisons environnementales? 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Cliquez sur la bulle de conversation de notre émission en direct. Merci, Emma.
1: Au revoir.
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2: Et on va revenir sur la guerre tarifaire parce que ces derniers jours, on a encore reçu des courriels d'auditeurs qui disent vouloir éviter d'acheter des produits américains. On comprend, hein, c'est une façon pour certains d'exprimer leur mécontentement face au conflit qui perdure. Mais savoir précisément d'où proviennent certains produits relève parfois du parcours du combattant. C'est ce que vous avez constaté, Gilles Dameneux.
6: Oui, bonsoir Madeleine.
2: Bonsoir Gilles Dameneux. Alors, avez-vous des trucs pour nous aider à nous retrouver à l'épicerie quand on a cette préoccupation d'achat local, par exemple?
6: Je vais vous donner quelques trucs, vous allez voir. Je suis allé faire moi-même mon épicerie en fin de semaine. J'ai fait le tour des rayons et je me suis mis là dans la peau de nous, les consommateurs. On entre à l'épicerie et on va aller chercher les quelques pièges. On va commencer par le rayon des fruits et légumes. Fruits et légumes, j'ai noté 3 pièges à éviter. Vous allez voir, c'est assez simple. Le premier, les fruits ou les légumes emballés dans des petites chopines de plastique. Là, je pense notamment aux tomates cerises. Alors, vous allez voir des tomates où on écrit que ça vient d'une ferme de Kingsville en Ontario. Je prends un exemple que j'ai vu récemment. Et en tout petit caractère, en fait, en noir sur le plastique transparent, ça se voit pas très bien, produit du Mexique. Il faut être très attentif parce que d'un lot à l'autre, ça peut changer. Les herbes fraîches aussi, qu'on regarde sous plastique, peuvent avoir l'air local, mais attention, on voit par exemple de l'aneth du Mexique, de l'estragon de la République dominicaine. Il y a aussi les fameuses étiquettes, on en a souvent parlé, de et du Canada et ou des États-Unis
7: ben oui,
6: et ou du Mexique.
7: C'est lequel?
6: C'est légal. Faut juste le savoir. On accommode les distributeurs parce qu'ils achètent un peu partout. Faut pas refaire les emballages à chaque fois. Mais on avoue

0: pour le consommateur, c'est discutable parce que c'est difficile pour lui de faire le bon choix. Et puis, il reste le vrac. Alors, le vrac, moi, à l'émission L'Épicerie, on reçoit souvent là des gens qui nous écrivent, c'est écrit produit du Québec, mais en regardant plus proche, je sais pas vraiment. C'est qu'il faut aller voir si le fruit, par exemple, a une petite étiquette, un petit autocollant dessus, et regarder attentivement s'il n'y a pas trois lettres écrites dessus qui diraient que ça vient pas d'ici.
1: Donc finalement, c'est de lire tous les caractères. Là, c'est ça qu'il faut faire pour essayer de bien s'y retrouver. On va pas faire tous les produits en épicerie, parce que si je comprends bien, en moyenne, il y en a environ 30 000 produits dans une épicerie moyenne. Mais allons au comptoir des pains, produits de boulangerie.
0: Ici, on a quand même une grande chance que les pains soient généralement produits au pays. Et là, je vous donne un peu que les... En fait, il y a trois grands groupes qui détiennent toutes sortes de marques. Alors, par exemple, Dempster, Pomme, Bon Matin, Villaggio, Stone Mills et Bimbo, qui est une multinationale mexicaine. Wonder, Country Harvest, d'Italiano, Gadois, c'est FGF Brands de Toronto. Boulangerie Saint-Méthode a changé de propriétaire il y a quelques années, je crois. Donc, avec des intérêts américains qui ont pris une grande partie de la boulangerie Saint-Méthode, mais avec la Caisse de dépôt et placement du Québec.
1: Bon, allons aux viandes maintenant.
0: Alors aux viandes, il y a vraiment un problème de transparence, particulièrement dans le bœuf. Je ne vais pas trop m'étendre sur le sujet, c'est un sujet vaste et complexe, mais exemple de la viande hachée, où on va dans les barquettes d'épicerie, on peut trouver des centaines de vaches dans ce même produit qui peuvent venir de partout. On importe beaucoup du sud de la frontière, d'Australie, de Nouvelle-Zélande, d'Amérique du Sud. C'est pas nécessairement écrit, faut regarder les emballages, faut scruter, faut pas se faire avoir par les petites feuilles d'érable qui disent Canada 40, parce que ça c'est le lieu de transformation, mais pas nécessairement pour dire que le produit est local. Donc, bonne chance pour le bœuf, allez voir un boucher, sinon si vous êtes vraiment précautionneux, puis demandez-lui d'où ça vient. Le porc, vous savez qu'on en produit beaucoup au pays, surtout au Québec. Alors, on recherche le logo Port du Québec pour ici, notre province. Mais ça va dépendre des produits. Je vais prendre un exemple, celui du bacon, qui est un produit très consommé. On va écrire parfois que c'est du porc local, parfois on n'a aucune indication. Comme la demande excède l'offre, ça se peut que votre bacon ait été importé et vous ne le saurez pas, d'ailleurs vous ne saurez même pas d'où. Et pour terminer, le fameux poulet. Le poulet très consommé, un produit qui est sous gestion de l'offre. Donc en gros, le Canada produit juste ce dont il a besoin pour sa propre consommation. Vous avez des grandes chances, quand vous achetez du poulet, d'avoir un produit local. Mais attention, par exemple, dans les produits transformés, du pâté au poulet, rien ne va vous indiquer que le poulet qui est à l'intérieur est bien un produit d'ici.
1: Sous gestion de l'offre, aussi les produits laitiers.
0: Les œufs et les produits laitiers. Mm-hmm. Alors les œufs, je commence avec eux. Une très grande majorité sont locaux. En général, c'est écrit « produits du Canada ». Regardez bien les étiquettes. J'en ai encore vu en fin de semaine, Nutri qui vendait des œufs des États-Unis. C'est écrit sur la façade, donc. Mm-hmm. Mais il faut être vigilant parce qu'on ne pense pas à le vérifier. Pour les produits laitiers, c'est un peu la même chose. Le lait qu'on vend à boire est presque 100% canadien. Les yogourts aussi. Mais ils peuvent contenir des poudres de lait, des substances laitières modifiées qui, elles, sont importées majoritairement des États-Unis, parfois aussi de Nouvelle-Zélande ou d'Australie. C'est encore là un univers très compliqué. Et sachez que les marques de yogourt, parce que ça c'est un produit très consommé, ne sont plus vraiment locales, elles sont fabriquées ici. Mais Activia et Oikos appartiennent à Danone, Astro Yogo, Olympique à Lactalis, Riviera à la coopérative française Alsace Lait, et Yoplait et Liberté à Sodiaal, une autre coop française. Bref, dans ce rayon-là, on donne notre argent aux industriels français. C'est la même chose pour Petit Québec, Cracker Barrel, Black Diamond, Balderson et même le Hoka dans le rayon des fromages. Tout ça a été racheté par le géant français Lactalis. C'est énorme.
1: Alors pour ceux qui nous ont suivis là, dans toute notre épicerie en ce moment, on a fait le tour. Là. On est allé des fruits et légumes, la viande, les produits laitiers, les œufs. Les rayons du centre.
0: Les rayons du centre, je ne pourrais pas faire le tour, c'est impossible. Mmh. Alors, il y a Aliments du Québec qui peut nous aider comme logo ici. Produits du Canada qui nous dit que c'est très très majoritairement des produits d'ici à l'intérieur. Sinon, je me suis amusé en fait parce que l'an dernier, on avait déjà regardé qu'il apparaissait des applications sur nos téléphones pour vérifier si un produit est local ou non. Il y en a maintenant une douzaine. Je les ai toutes testées.
1: Oui.
0: Et j'en ai retenu une qui est vraiment efficace. En plus, elle est en français. Elle s'appelle O-Scan-Ada. Notez le jeu de mots, développé par un couple Mercis de Calgary l'an dernier. Très belle efficacité, donc vous scannez le code barre et vous allez savoir à qui appartient l'entreprise, ses lieux de fabrication s'il y en a ici au Canada ou ailleurs, et d'autres options différentes 100% canadiennes si jamais vous voulez aller voir ailleurs. Donc une application bien faite, faut quand même vérifier. Moi j'ai vérifié aussi ce qu'elle me disait quand même. Elle me semble assez fiable. Je peux pas évidemment vous promettre 100% de fiabilité, Madeleine.
1: Alors bonne chance avec votre épicerie cette semaine. Ça va peut-être prendre un peu de temps.

0: Gilles Darmeneux, merci beaucoup.
1: À la semaine prochaine.
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0: Est-ce que le secret de la longévité et de certains traitements contre le cancer pourrait se trouver sur l'île d'Okinawa au Japon? C'est là qu'est situé le village d'Ogimi et il est l'une des 5 zones bleues reconnues dans le monde. Ce sont des régions où le nombre de centenaires en santé est exceptionnellement élevé. Des chercheurs tentent de déterminer si une bactérie intestinale qu'on trouve chez les résidents du village pourrait jouer un rôle dans cette longévité. Notre correspondant en Asie, Philippe Leblanc, s'y est rendu.
3: Le petit village d'Ogimi vit à son propre rythme, lentement. Les maisons sont dispersées entre les montagnes étroites, coincées entre les montagnes luxuriantes et la mer turquoise de l'autre. Une inscription gravée sur une pierre et placée à l'entrée du village dit qu'à 80 ans, on est encore jeune. Ce qui surprend à Ogimi, c'est la bonne santé des personnes âgées. Certains continuent de travailler, de cultiver leurs terres, de se déplacer seuls et même de participer aux activités de la communauté. Takashi Tedokon fait rire deux femmes en dansant maladroitement. Celui qui s'apprête à fêter ses 97 ans essaie de démontrer toute sa vitalité dans le petit marché de fruits et légumes frais qu'il a fondé. Il vient encore ici régulièrement. Il explique qu'il mange de tout, qu'il aime entre autres le sashimi. Selon lui, avoir un bon appétit et ne pas être stressé contribue à sa santé. À Ogimi, ce genre de mode de vie fait partie de l'identité du village. Les habitants mettent de l'avant une alimentation composée de produits locaux. Patates douces, légumes verts, algues, tofu, fruits et en quantité modérée du porc. Un restaurant du village propose même ce qu'il appelle le repas de la longévité. Dans le laboratoire de l'Institut des sciences et de la technologie d'Okinawa, le chercheur Shinya Ikematsu tente de comprendre pourquoi Ogimi est une des 5 zones bleues de la planète, ces endroits où l'on trouve une concentration exceptionnellement élevée de centenaires en bonne santé. Il s'intéresse à une bactérie appelée Akkermansia qui vit dans les intestins. Il a publié une étude il y a 5 ans qui conclut que les femmes d'Ogimi qui avaient grandi dans le village étaient plus nombreuses que les autres à héberger cette bactérie dans leur intestin. Il veut déterminer si la bactérie fait vivre plus longtemps et quelle en est sa source. Malgré l'hypothèse de départ du chercheur Shinya Ikematsu, cette présence de la bactérie ne serait pas génétique et elle ne serait donc pas simplement transmise des parents aux enfants. Les recherches à l'Institut des sciences de la technologie d'Okinawa visent maintenant à déterminer si le terroir d'Ogimi et son alimentation locale pourraient favoriser le développement de ces micro-organismes. Parce qu'à Ogimi, une grande partie des aliments consommés provient de la région. Les légumes poussent sur place, une partie des produits de la mer vient des environs et les aliments sont moins dépendants qu'ailleurs des chaînes d'approvisionnement extérieures. On a trouvé certains liens entre la bactérie Akkermansia dans notre corps et aussi la même proportion de bactéries dans le sol du village, dit-il. Mais il faudra davantage de recherches avant de pouvoir établir une relation de cause à effet. Les recherches pour comprendre les secrets de la longévité à Ogimi pourraient aussi avoir des applications concrètes dans d'autres domaines. Elles pourraient, par exemple, aider à développer des traitements contre le cancer. La bactérie Akkermansia fait déjà l'objet de recherches en immunologie et en oncologie. Des travaux scientifiques ont notamment établi une association entre sa présence dans l'intestin et la réponse de certains patients à des traitements d'immunothérapie contre le cancer. Pour Shinya Ikematsu, l'objectif à plus long terme est donc de voir si cette bactérie pourrait un jour être produite et utilisée à des fins médicales.
4: Si nous pouvions un jour produire cette bactérie en laboratoire, nous pourrions peut-être aider beaucoup de personnes atteintes d'un cancer à un stade avancé.
1: C'est vraiment l'objectif, dit-il. Dans le magasin général d'Ogimi, Yoshihide Yamashiro, un petit jeune de 72 ans qui a repris le commerce il y a 4 ans, discute avec son frère aîné venu l'aider.
4: Il n'est pas certain que le secret de la longévité se trouve dans l'intestin des villageois. Il croit que le mode de vie est aussi un facteur important dans la santé des résidents. Si notre corps bouge au travail et qu'on fait aussi travailler notre cerveau, je pense qu'on garde la santé mentale, dit-il. Avant, tout le monde travaillait dans les champs et faisait de l'exercice. Les cas de démence étaient moins fréquents et je pense que tout le monde était en forme et travaillait dur, dit-il. Une réalité qui semble changer, selon lui. En attendant que la science éclaircisse le mystère de la longévité, les résidents d'Ogimi, eux, continuent de vivre paisiblement, de profiter de la vie et surtout de vieillir en santé. Ici Philippe Leblanc, Radio-Canada, Ogimi, à Okinawa.

0: Je sais pas si vous êtes de ceux qui envoyaient des emojis dans vos messages. Lequel préférez-vous? Est-ce que c'est le pouce en l'air? La face jaune morte de rire? La fleur qui fane? Ça, c'est plus triste. Si vous répondez le pouce en l'air, ça dit peut-être quelque chose sur votre âge. L'utilisation des emojis, c'est en partie une question de génération. Avec nous ce soir, David Groison. Il est l'auteur de « La Révolution Emoji » paru chez Bayard Graphique, dont il est le directeur éditorial. David Groison, bonsoir.
1: Bonsoir.
0: David Groison, l'an dernier, Google a recensé l'utilisation de ces petites figures là à travers le monde et on a appris que l'emoji le plus partagé, c'était le petit bonhomme qui pleure à chaudes larmes. Ça devance celui qui a des larmes de joie. La popularité des emojis, elle monte et elle descend.
1: Ben, ce que ça nous montre quand même, c'est que l'emoji le plus populaire, c'est celui qui veut dire qu'on rigole. Parce que d'abord, l'emoji, c'est un facilitateur, c'est un moyen de rendre nos conversations numériques plus douces pour contrer le côté un peu sec d'un message envoyé d'un email ou etc. Ben, on rajoute ces petites têtes jaunes qui rigolent. Alors, vous avez raison, jusqu'en 2021, le plus populaire, c'est celui qui pleurait de rire avec des gouttes sur les côtés. Et puis, à partir de 2024, c'était le même, mais un peu tourné, un peu sur le côté. Et depuis l'année dernière, c'est celui qui pleure à chaudes larmes vers le bas de façon verticale. Mais au fond, c'est dire la même chose, c'est dire que ce qu'on vient de nous dire, c'est hilarant, ce qu'on est en train de dire, c'est hilarant, même si en vérité, on pleure assez peu de rire en s'envoyant des emails et des SMS.
0: Hein. Ouais. Les gens ne veulent pas garder le même emoji tout le temps. Si on essaie de dire la même chose, mais avec des visages qui diffèrent un peu, c'est qu'on veut finalement rester à la page, c'est ça?
1: Bah, c'est vraiment un élément de langage, comme il y en a plein, comme du coup il y a des mots qui surgissent et qui disparaissent, des tics de langage. Tout le monde va se mettre à dire du coup et puis ensuite
0: ça va
1: disparaître. Ça c'est les Français. Ouais. Mais et souvent c'est aussi des mots qui viennent de la jeunesse. Alors les jeunes vont utiliser certains emojis, les gens un peu plus âgés d'autres, etc. Mais c'est aussi culturel, c'est-à-dire que comme vous dites là chez les Français, où voilà il y a des emojis qui vont exister au Brésil, qui vont pas être les mêmes, qu'on va pas utiliser de la même façon au Québec ou en Espagne.
0: Mm-hmm. Quand même, certaines personnes moins jeunes vont peut-être se contenter des mêmes emojis pendant des années et des années. Je lisais un article dans le New York Times qui parlait justement de des emojis qui trahissent notre âge et une personne interviewée disait que le pouce en l'air, c'était l'emoji des boomers et que les jeunes aujourd'hui l'utilisent, mais au deuxième degré pour se moquer des personnes plus âgées. Donc, comme quoi, peut-être que les personnes justement moins jeunes se contentent des mêmes emojis, là.
1: Alors, c'est vrai, mais il y a deux choses là-dedans. Il y a le pouce en l'air, c'est aussi qu'au fond, les emojis sont là pour dire des émotions. Il n'y a pas beaucoup d'émotions dans un pouce en l'air. Et donc, les plus jeunes d'entre nous le vivent comme une façon d'accuser réception d'un message un peu sèche, en fait, un peu rude par rapport à cette effusion de cœurs, de bisous, de personnages morts de rire. Le fait d'envoyer juste un pouce, c'est un peu de dire oui, bon, bah, ok, j'ai vu. Et donc, ils le vivent mal, là où peut-être, effectivement, des gens de plus de 45, 50 ans, on se dit, ah bah c'est super, un pouce en l'air, eux, ils pensent qu'il y a pas mal d'émotions là-dedans. Et puis la deuxième chose, c'est que comme ça fait partie de nos langages numériques, et ben c'est de la même façon qu'on rit pas de la même chose, on dit pas la même chose quand on a 13 ans à ses copains, à ses parents, à ses enseignants, à ses grands-parents, ben on va pas utiliser les mêmes émojis. Donc ils ont des, en fait les émojis permettent aussi de

0: crée des codes entre générations, mais aussi entre communautés. Et au fond, même aussi pour le roman graphique que j'ai publié, je voyais même des entre amoureux. Bah, il y avait quelqu'un qui utilisait le mot pizza pour l'emoji pizza pour parler à son amoureuse, parce qu'une fois, elle lui avait dit que je t'aime plus que la pizza. Et du
1: Oui.
0: coup, c'était devenu
1: Ouais.
0: leur petit
1: Leur
0: message, leur
1: petit
0: petit
1: code
0: mot
1: à
0: doux,
1: eux.
0: leur petit code à eux. Et ça existe aussi.
1: Depuis tout à l'heure, on parle d'émotions. Là, ça permet de faire passer des émotions. Une information intéressante, c'est que emoji n'a pas comme racine lexicale le mot émotion.
0: Non, c'est vraiment bah dans l'enquête, j'ai retrouvé le créateur des premiers emojis à la fin des années 90 au Japon, et donc c'est vraiment l'idée d'un signe qui est d'une image qui a du sens, parce que c'est né, alors là vraiment c'est les boomers qui vont s'en souvenir, avec les beepers, avec c'était les pagers, d'avoir dans la fin des années 90, comme ça on avait des petits boîtiers où on pouvait juste dire, bah voilà, rappelle-moi tel numéro. Donc on pouvait faire juste afficher un numéro, et puis on a pu afficher, parce qu'on a eu un tout petit peu plus de mémoire, des petits lettres, des petits signes en plus. Et là sont nés les premiers emojis, mais qui sont les emojis qu'on utilise le plus encore aujourd'hui. C'est-à-dire, c'était déjà des visages souriants, et puis des petits éléments autour de la météo, autour de la circulation, etc. Des choses à la fois très factuelles, mais très vite, des éléments très touchants pour adoucir ces relations. Et au même moment, les premiers emails, on a lancé les émoticônes, où là, ça vient vraiment de l'émotion. Et là, c'était tout un jeu avec des parenthèses, avec des deux points, avec de la ponctuation dans nos emails, pour essayer de reproduire un visage. Alors, il fallait tourner la tête, mais un point virgule, une parenthèse, pour faire un visage qui fait un clin d'œil, pour dire que voilà, la phrase qu'on était en train de dire, elle était avec une forme de connivence, et pas de façon trop trop sèche et trop dure, comme peut apparaître l'écrit parfois.
1: Donc, emoji, c'est le mélange de deux mots japonais qui signifient image et lettres et non émotion, même si on aurait pu croire qu'émotion avait quelque chose à voir avec le mot emoji. Avez-vous l'impression qu'ils sont là pour durer parce qu'ils sont quand même utiles là aujourd'hui?
0: Ah bah, ils sont indispensables. Ils remplacent dans notre vie. On écrit beaucoup, et on a besoin de tout ce qu'on appelle le paraverbal, c'est-à-dire, entre là, notre conversation, eh bien, on entend nos tons de voix, on entend des émotions de là, mais il nous manque aussi nos visages, le sourire, votre œil qui va sourire, ou qui au contraire va faire un froncement de sourcils pour me dire que c'est pas très clair ce que je raconte, etc. Et donc, dans nos échanges écrits, bah, on a besoin de tout ça aussi, parce que effectivement, sinon il y a 1000 façons d'interpréter une même phrase. On peut se dire, voilà, je viens pas à la soirée, dommage. Est-ce que c'est dommage avec une grande tristesse? Est-ce que c'est mort de rire avec de l'ironie? Est-ce que c'est encore une autre émotion qu'on veut faire passer? Et donc, l'emoji, en fait, une linguiste me disait, c'est une ponctuation expressive, c'est-à-dire là où on se contentait avant d'avoir un point d'exclamation, un point d'interrogation ou des points de suspension pour donner une émotion à la fin d'une phrase. Là, on a une galaxie de 4000 petits dessins qui vont nous permettre de rajouter un peu de subtilité dans ce qu'on essaye de faire passer comme message.
1: David Groison, vous êtes l'auteur de La Révolution Emoji. Merci.
0: Merci à vous.
1: L'émission tire à sa fin. Un mot pour vous dire que vous avez été nombreux à nous écrire. Vous êtes nombreux à ne plus acheter ou presque de vêtements neufs, entre autres pour les trouvailles en friperie. Et on a reçu aussi des courriels pour noter qu'on a parlé de vêtements pour enfants usagés. Bon, c'était pas voulu. J'espère que ça vous a fait sourire. Merci de nous écrire. C'est apprécié. C'est tout pour ce soir. Ici Madeleine Plaimorin. Bonne soirée à tous. À demain.
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1: Bonsoir, ici Marc-Antoine Leblanc. Voici vos informations. C'est une nouvelle escalade dans la guerre tarifaire entre le Canada et les États-Unis. Le président Donald Trump veut interdire la vente d'avions bombardiers en sol américain. Il en a fait l'annonce sur son réseau social en invitant l'entreprise canadienne à construire ses appareils aux États-Unis si elle veut avoir accès au marché américain. Il accuse aussi le Canada de faire du favoritisme au détriment de l'avionneur américain Gulfstream Aerospace. Le chargé d'enseignement en chaîne d'approvisionnement et aviation à l'Université McGill, John Gradeck, y voit essentiellement une tactique du président pour augmenter la pression sur Ottawa.
2: C'est un marché ouvert. Et les Américains peuvent acheter n'importe quel avion au monde. Et ils ont choisi d'acheter les appareils bombardiers parce qu'ils sont les meilleurs. Ils sont les plus efficaces, ils sont les plus économiques, ils sont les meilleurs performants. Il n'y a aucun autre appareil aux États-Unis qui est même prêt de la qualité et de la performance des avions bombardiers.
1: Bombardier aurait vendu pour plus de 5 milliards de dollars de produits aux États-Unis l'an dernier. La première ministre sortante, Christine Fréchette, a convoqué son conseil des ministres pour faire le point sur les contre-tarifs imposés par le Canada. Elle doit aussi rencontrer les chefs des partis d'opposition pour leur présenter le plan d'aide aux entreprises québécoises. Plus tôt aujourd'hui, le Parti libéral du Québec et le Parti québécois ont exigé davantage d'informations et de transparence de la part de la première ministre sortante. La solidaire Huba Gazal a fait un appel à la collaboration et le conservateur Éric Duhaime est le seul à ne pas participer à la rencontre. Il estime que Christine Fréchette mène une campagne de diversion. Et toujours sur la guerre commerciale, des travailleurs s'inquiètent des conséquences des contre-tarifs sur l'économie canadienne. Alors que plusieurs rassemblements ont été organisés en cette fête du travail, notamment à Halifax et à Toronto, des syndicats espèrent des mesures ciblées pour aider les travailleurs confrontés aux tarifs douaniers. Étienne Perrault a préparé ce qui suit.
3: Malgré l'ambiance festive dans les rassemblements de travailleurs, l'ombre de la guerre tarifaire plane sur les célébrations de la fête du travail. Les contre-tarifs canadiens, qui doivent entrer en vigueur demain, inquiètent certains participants, comme Christopher Brown, un travailleur torontois.
4: Bien sûr que nous sommes inquiets. Je crois que tout le monde dans le pays est inquiet. Mais je pense qu'on doit se tenir debout face au président américain. Et je ne suis pas déçu que Mark Carney ait choisi de répliquer.
3: Mais cette mesure risque d'avoir des impacts importants sur l'économie, selon le vice-président des Affaires nationales de la Fédération canadienne de l'entreprise indépendante, Jasmin Guénette.
5: Si la guerre tarifaire dure trop longtemps, pour plusieurs PME qui n'ont pas nécessairement les reins solides pour absorber des coûts exceptionnels, ben il y en a qui pourront pas passer au travers.
3: Les syndicats du Québec espèrent donc que les mesures d'aide gouvernementale cibleront les travailleurs. La présidente de la Confédération des syndicats nationaux, Caroline Senneville, réclame notamment une aide sous forme de subvention pour les salaires.
6: C'est nos taxes qui vont servir à aider ces entreprises-là. Il faut s'assurer que si on assure leur survie, c'est pour qu'elles maintiennent un certain niveau d'emploi.
3: Les grandes centrales syndicales du Québec demandent aussi de renforcer l'assurance-emploi pour mieux aider ceux qui pourraient perdre leur travail. Ici Étienne Perrault, Radio-Canada, Montréal.
1: Du côté des promesses maintenant, le salaire minimum, la santé et l'éducation ont retenu l'attention au 12e jour de la campagne électorale québécoise. La coalition Avenir Québec a promis d'augmenter le soutien financier pour les dépenses scolaires pour un total de 900 millions de dollars d'ici 4 ans. Elle s'est aussi engagée à bonifier un crédit d'impôt pour les premiers acheteurs. Le Parti québécois, lui, a promis d'augmenter de 50% le budget des soins à domicile, tandis que les libéraux veulent faire de l'agrandissement de la cité de la santé, oui, à Laval, une priorité. Quant à Québec solidaire, il promet d'augmenter le salaire minimum à 20 $ l'heure. Sa co-porte-parole, Huba Gazal.
7: L'augmentation du salaire minimum ne fera pas augmenter le prix des choses. Pourquoi? Parce que c'est un rattrapage qu'on fait. On l'a vu, là, l'inflation, elle a augmenté beaucoup depuis les dernières années, mais les salaires des gens qui sont au bas de l'échelle, ils n'ont pas augmenté à ce point-là.
1: Le Parti conservateur, lui, a dévoilé des mesures pour obliger les syndicats à rendre davantage de comptes. La situation reste difficile au Cap-Breton en Nouvelle-Écosse après les inondations dévastatrices de la fin de semaine. Les précipitations se sont poursuivies lundi après plus de 200 mm ces derniers jours. Une

0: femme a également perdu la vie en raison des inondations. Chiara Morel en fait le point.
1: Les habitants du Cap-Breton ont été surpris par les quantités records de pluie qui se sont abattues sur eux depuis vendredi soir. Les comtés de Richmond, Victoria et Inverness étaient encore en état d'urgence lundi après-midi en raison de nombreuses routes endommagées. Et alors que le comté de Richmond évalue les dégâts causés par la tempête, celui de Victoria s'attend à de nouvelles chutes de pluie. Les autorités s'inquiètent pour l'état des routes avec des chemins déjà fragilisés ces derniers jours. Le ministère provincial de la gestion des urgences recommande aux automobilistes de suivre les consignes des autorités locales concernant les conditions de sécurité routière. Selon la préfète du comté de Richmond, tout est mis en œuvre pour réparer les quelques 44 routes qui étaient endommagées ou inaccessibles lundi midi. Elle affirme que la collaboration entre les différents niveaux de gouvernement et les locaux fait toute la différence dans ces opérations de nettoyage. Ici, Chiara Morellon, Radio-Canada, Port Hawkesbury.
0: Voilà, c'était vos informations. Pour davantage de nouvelles, vous pouvez consulter le site radio-canada.ca. Passez une excellente soirée à notre antenne.
2: Bonsoir tout le monde. On va parler notamment de sciences, de choses qui ne se peuvent pas, mais quand même, ça fait des belles expériences de pensée, comme genre si la Lune n'était pas là. Qu'est-ce qui se passerait et quelle influence ça aurait sur l'inclinaison de la Terre. Et vous savez que Jules Verne, qui a écrit beaucoup dans sa vie, qui a peut-être pensé à tout, a écrit un livre précisément sur ce sujet-là. Et la prémisse, je vous le dis tout de suite, là, c'est très, très, très, très contemporain, même si ça a été écrit en 1889. On s'en reparle dans quelques secondes. 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

Et ce soir, moteur de recherche, une émission qui répond à vos questions en sciences, santé, technologie, environnement, consommation. Quelles sont les différences entre neutralité, impartialité, objectivité, notamment dans le rôle des chercheuses et des chercheurs en sciences? Comment la Lune réussit-elle à stabiliser l'axe de rotation de la Terre? On va aller dans, pas l'infiniment petit, mais une belle miniature. On va parler d'un terrarium. Comment les plantes réussissent à survivre, pas dans n'importe quel terrarium, un vrai terrarium là, fermé, là, hein, avec une atmosphère à lui-même. Et l'assassinat, on revient sur l'assassinat de John F. Kennedy, rien de moins. Que dit la science aujourd'hui au sujet de la fameuse théorie de la balle magique?

0: J'espère que vous allez bien. Bonsoir Olivier Hernandez. Très Mathieu. Heureux que vous soyez là de retour. Vous êtes là souvent cette année. Là.
1: Oui, je crois
0: que vous avez votre billet de saison.
1: J'ai l'impression, oui. J'ai pris ma saison complète cette année, pas la deuxième saison.
0: Oh, wow. Okay, on aime ça. Qui est votre, quoi, septième?
1: Septième saison, c'est pas mal. Septième,
0: on vous a ramassé dans la pandémie.
1: Exactement.
0: Voilà.
1: Je suis un petit moteur de rechisé pandémique.
0: Vous avez commencé dans votre garde-robe, c'est ça?
1: Exactement. En fait, pas tout à fait. C'était la deuxième ou la troisième quand j'ai appris que mes collègues étaient dans leur garde-robe. Je dis, je vais m'y mettre aussi.
0: Ça
1: alors.
0: Sonne très bien
1: ça
0: à la radio.
1: Très bien, oui. Ça sonne moins cacana.
0: Ouais, effectivement. Alors, bienvenue, Olivier Hernandez, quelqu'un qu'on est très heureux d'accueillir pour une neuvième saison. L'ami Charles Prémont, ou devrais-je dire aujourd'hui, le procureur Charles Prémont.
2: Ben oui.
0: On va parler de JFK.
2: On parle d'un un cas qui revient périodiquement.
0: C'est pas fini cette histoire-là.
2: Je pense qu'on le saura jamais. Mathieu, c'est pas le fun si on le sait un moment donné.
0: Ah ouais, c'est ça. Faut entretenir.
2: Ouais.
0: C'est comme dans un culte. Hein. Faut pas que l'événement que tu dis qui va se passer arrive. Quand il arrive pas, t'as l'air fou.
2: C'est ça, exact.
0: On est pas loin du culte amateur. Ben, c'est ça parce que je dis souvent qu'à un moment donné, on va arriver à la fin des questions. Je vois d'ailleurs notre ami Rioa, qui est une spécialiste de ces questions-là, justement, arriver à la fin du questionnement.
3: J'en
0: en philosophie, ça, je pense pas que ça se,
3: je crois
0: ça
3: pas
0: se
3: ça
0: défende.
3: Soit... Non, je penserais pas, non.
0: Bienvenue, premièrement. On se met pas saluer.
3: Merci.
0: Rioa, très heureux que vous soyez de retour.
3: Oui, pour
0: avec
3: la huitième saison.
0: Oui, pour faire de la vulgarisation philosophique. On aime toujours ça parce que ça permet, en fait, d'asseoir un peu une espèce de grand socle sur lequel on peut affirmer, notamment dans les chroniques de Zoé Joly-Lopez. Bonsoir, Zoé.
4: Bonsoir, Mathieu.
0: Qui est de retour, elle, pour une troisième saison déjà. Vous savez, quand on parle de science, on parle de faits, on parle de théorie et tout ça. Ben évidemment, on a l'impression, quand on parle de ça, que il y a comme une naissance de l'objectivité. Puis parce qu'on a appliqué une méthode scientifique, ben voilà, c'est comme ça, puis c'est terminé, puis bing-bang, on n'en parle plus. C'est plus compliqué que ça.
3: Un peu plus, il faut nuancer.
0: Absolument. Ça nous prend la philosophie des sciences, notamment, pour faire cela. Et je reviens rapidement sur ce roman de Jules Verne. Je vous le dis tout de suite, je ne l'ai pas lu, mais j'ai En fait, j'ai lu sur le roman et j'ai surtout écouté sur ce roman-là. C'est un roman qui s'appelle « Sans dessus dessous » qui a été publié en 1889. Et quand on parlait justement, on va parler dans quelques secondes là, de l'axe de la Terre, puis qu'est-ce qui se passerait si la Lune n'était plus là. Eh bien, vous savez que Jules Verne, en 1889, il imagine, et ça c'est longtemps après son roman « De la Terre à la Lune ». Et là, il imagine des gens qui veulent jouer aux apprentis sorciers avec la Terre. Et c'est une gang, je vous le dis, là, écoutez, là, on a l'impression que c'est en 2026. C'est une gang de fanatiques du gun, de fusils américains qui s'appelle le Gun Club de Baltimore, qui imagine un canon géant dont un des coups, mais géant, là, je vous dis même pas où est-ce qu'il est, là, parce que vous irez voir, vous irez faire vos recherches, mais c'est énorme et on veut calculer qu'un seul coup de canon serait capable de remettre la Terre dans son bon axe, c'est-à-dire perpendiculaire par rapport au plan de l'écliptique. Et pourquoi ça? Parce qu'on va aller miner du charbon au pôle. Non, mais 1889.
3: C'est fou.
0: 1889.
1: C'est très proche d'aujourd'hui.
0: Absolument.
1: Mais là, c'est la deuxième fois que je me fais avoir recherches. J'avais une chronique et j'avais oublié de regarder, de chercher comme référence Jules Verne. Et là, j'en ai encore une autre et il y a encore un livre de Jules Verne qui vient appuyer ça. Je vais regarder ça. C'est fini les...
0: Je suis très content que vous le preniez bien.
1: Oui, non,
0: d'essayer de vous voler la vedette, mais c'est parce que je me suis souvenu de ça, puis je me suis dit, mais c'est incroyable. Puis d'ailleurs, à la fin de sa vie, Jules Verne était très critique, en fait, des dérives de la science. Ce qu'il appelait le scientisme, de tout vouloir trop rationaliser, puis dire, oui, on va remettre la Terre sur son axe, comme ça, les pôles vont fondre, puis on va avoir accès aux matières premières. Si on faisait ça, là, ça irait vraiment très mal. Et c'est pas parce qu'on a une idée qui, semble-t-il, est géniale, de géo-ingénierie ou je ne sais quoi, là, mais en tout cas, sachez que...
1: On est pas très loin, quand même, en réchauffant la planète, de pouvoir faire fondre les pôles et d'aller chercher des ressources.
0: Ben
1: donc,
0: voilà.
1: Il y a quelque chose
0: ben
1: quand même.
0: Voilà. Ouais, absolument. En tout cas, sachez ça. C'est Jules Verne qui a écrit ça, qui a publié ça en 1889. Ça s'appelle « Sans dessus dessous ». Et on va y revenir dans quelques secondes sur ce à quoi ça pourrait ressembler, en tout cas si on se retrouvait avec un axe de rotation qui est à 90 degrés. On y revient dans quelques minutes. À tout à l'heure, Olivier.
1: À tout à l'heure.
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0: J'aurais le goût de dire qu'on commence l'émission en jouant avec le feu, parce que on s'appuie ici à l'émission sur, ben oui, la méthode scientifique a dit ci, elle a dit ça, mais il y a quelqu'un qui veut savoir quelles sont les différences entre neutralité, impartialité et objectivité, notamment dans le rôle des chercheuses et des chercheurs en sciences. Rioa Chung, ça vous connaît parce que vous êtes professeure de philosophie, puis vous êtes également co-directrice du Centre de recherche en éthique. Vous êtes affiliée à l'Université de Montréal. C'est une grosse question, hein, puis qui est toujours un peu, on parlait de la pandémie, là. On l'a vu durant la pandémie, c'est délicat de dire que la science a pas fait son lit, là, sur quelque chose. Mm-hmm. Alors, expliquez-nous, c'est quoi la différence entre objectivité, impartialité et neutralité?
3: Alors, premièrement, un grand merci à l'auditeur ou à l'auditrice qui a posé cette question. Et pour poser la question, probablement que cette personne est déjà au courant de certains débats philosophiques, épistémologiques et méthodologiques sur, à propos de ces notions-là. Et donc, peut-être commencer d'emblée en disant à l'ère de la post-vérité, c'est très important de garder le cap sur les principes de l'objectivité, de la neutralité, de l'impartialité pour guider la science. Mais il est vrai que au fil

0: des siècles et des décennies et des débats philosophiques qui ont porté sur ces questions-là, il faut aussi nuancer un peu la prétention absolue à la vérité éternelle.
1: Et l'objectivité au-dessus de tout. Ouais. Alors, la notion d'objectivité, quand on en parle en science, ça fait référence à quoi?
0: Oui, alors, on va circonscrire un peu la période historique. On va remonter à la révolution scientifique du 17e siècle. Et le concept d'objectivité va prendre un essor assez particulier dans ce contexte-là. Pensez à Newton, pensez à Descartes. Parce que la notion d'objectivité va aussi être portée par le langage mathématique qui a été célébré justement par ces grands chercheurs qui cherchaient à fonder la science sur les bases d'une compréhension intersubjective. Et justement, il fallait faire fi de notre propre subjectivité en tant que chercheur pour bien comprendre et étudier l'objet de nos recherches. Et donc, quoi de plus universalisable que le langage mathématique qui permet
1: Un, puis c'est pas zéro, là.
0: Exactement.
1: Donc, on se dit ça, on va être dans l'objectivité pure.
0: Deux cailloux plus deux cailloux va toujours faire quatre cailloux, peu importe dans quelle langue, peu importe à quelle époque et peu importe le contexte culturel. Et donc, l'objectivité va prendre cette forme-là. Et ensuite, il va avoir l'empirisme, qui est un mouvement philosophique et aussi scientifique très important, qui va prendre son essor plus systématique au tournant du 18e siècle avec le philosophe David Hume, notamment. Et l'empirisme va, encore une fois, célébrer l'objectivité en tant que posture du chercheur qui doit, justement, comprendre, analyser, étudier son objet de recherche conformément aux faits, grâce à la méthode expérimentale, grâce à ce qui peut être vérifié dans les faits. Et donc, c'est ce qui va, par exemple, donner lieu à toutes sortes de tensions réelles au moment où l'objectivité comme posture scientifique va véritablement s'établir. Pensez à Galilée qui, au 17e siècle, 16e en fait, 16e à cheval 17e siècle, Galilée qui va contester justement la vision chrétienne du géocentrisme grâce à sa lunette astronomique et qui va proclamer en vertu de l'objectivité, de l'observation des faits, qu'en fait c'est la Terre qui tourne autour du Soleil. Et cette posture objective sur la réalité astronomique de notre planète va lui causer énormément de problèmes avec l'Église.
1: Effectivement, c'est le moins qu'on puisse dire. Maintenant, bon, ça c'est pour l'objectivité. Maintenant, la notion de neutralité, elle arrive par un autre grand scientifique, quelqu'un qui était davantage associé, en fait, qui est associé aux sciences humaines.
0: Exactement, c'est le sociologue Max Weber. Alors, au tournant du 19e, 20e siècle, Max Weber va effectivement développer le concept de neutralité dite axiologique. C'est un terme savant. Axiologique, ça veut dire ce qui se rapporte au domaine des valeurs. Et c'est Max Weber qui va essayer, encore une fois, de fonder la base scientifique, cette fois-ci, des sciences humaines et social, mais à l'image justement de la posture des chercheurs dans les sciences dures. Et ce qu'il va dire, c'est que les chercheurs dans le domaine des sciences dures font la distinction entre les faits et les valeurs. Et donc, les chercheurs en sciences humaines et en sciences sociales doivent faire de même. Et du coup, ça va donner lieu, en fait, il va avoir un impact incroyable dans la configuration des universités contemporaines du 20e siècle, qui vont effectivement octroyer un statut de légitimité scientifique aux sciences humaines, aux sciences sociales, penser à sciences politiques et penser notamment à quelqu'un comme Morgenthau, qui est le pionnier, le fondateur des théories des relations internationales et de l'école dite réaliste, qui lui va dire, grâce à l'héritage de Max Weber, le chercheur, le politologue doit désormais comprendre le comportement des États sans moraliser, sans apporter de jugement de valeur, tout simplement en étudiant donc des indicateurs tels que par exemple l'expansion géographique, la croissance économique, etc.
1: On essaie de se rapprocher d'une certaine, en fait, d'une image qu'on a de la pureté des mathématiques, puis le fait qu'elles sont vraiment complètement détachées des valeurs. On veut appliquer ça à des sciences humaines. Évidemment, ça a été remis en question aussi avec le temps, ce qui nous amène à la question justement de l'impartialité. Qu'est-ce que ça veut dire, ça, l'impartialité?
0: Alors, évidemment, l'impartialité, objectivité, neutralité, partage un air de famille, il n'y a pas de doute là-dessus. Mais pour rendre la distinction un peu plus concrète, le chercheur doit être impartial. Pensez, par exemple, à un médecin-chercheur qui ne peut pas choisir les patients qui vont participer à un essai clinique très prometteur sur la base de ses affections personnelles par rapport à certains patients plutôt que d'autres. Alors ça, c'est le principe de l'impartialité qui doit, encore une fois, servir de pare-feu, de...

0: pour bien camper son objectif.
1: Ça, en quoi Didier Raoult, pour faire un lien encore avec la pandémie, avait été un peu, ben pas un peu, mais a été épinglé par de nombreux spécialistes qui avaient dit, ben oui, mais pour certaines études, t'as mis de côté certains résultats, t'en as pris d'autres pour dire que ton ta molécule fonctionnait. Donc, c'est un peu ça qu'on lui reprochait. Mais en même temps, oui, Olivier.
2: Mais la différence entre la neutralité et l'impartialité, elle est difficile quand même. La ligne entre les deux, elle me semble compliquée à comprendre. J'ai du mal à distinguer les deux dans ce cas-là en particulier.
0: Alors, l'air de famille entre ces trois concepts, encore une fois, peut être un peu troublant. Mais pour revenir justement au principe de neutralité, comment ça a été contesté dans l'histoire des sciences, pensons par exemple aux épistémologies féministes qui éventuellement vont s'intéresser à comment la science politique, comment toutes les sciences sont complètement passées à côté, par exemple, de la condition des femmes. Pensez à la fondation de l'université Oxford qui donc est fondée au XIXe siècle et qui va admettre les femmes seulement au XXe siècle.
1: Alors ce sont sont pas seules. Cambridge,
0: ce sont des millénaires et des millénaires de patriarcat qui vont justifier l'exclusion sur la base de l'infériorité intellectuelle et politique des femmes, et ça va avoir un impact majeur sur l'histoire de la médecine, sur l'anatomie du corps humain, etc., sur la santé des femmes.
1: On a fait de la mauvaise science ayant ces présupposés-là sur ce qu'une femme est dans sa nature, entre guillemets.
0: Et ce n'est pas neutre, c'est teinté de croyances idéologiques, il n'y a pas de doute là-dessus.
1: Mais en même temps, je disais tout à l'heure que c'est un sujet qui est dangereux parce que encore aujourd'hui, comment on fait en sorte que le fait de cette critique-là qui est légitime n'apporte pas de l'eau au moulin à des gens qui disent la science, ça vaut rien.
0: Exactement.
1: De toute façon, tout le monde, c'est du gros relativisme, puis ça a toujours été comme ça. C'est dangereux quand même.
0: C'est tellement important ce que vous dites là. Alors, il faut faire appel à l'intégrité, à la probité intellectuelle des auditeurs, du grand public, de tous les chercheurs pour comprendre que nous sommes des êtres faillibles. Et donc, nous ne pouvons plus nous bercer de l'illusion que les chercheurs sont des espèces d'individus omnipotents, capables de saisir la vérité absolue tout seul. Mm-hmm. En fait, justement, Sandra Harding, qui est une grande épistémologue féministe, va parler de l'objectivité forte. Et ce qu'elle va dire, c'est que nous sommes des êtres faillibles. Et la bonne science est quand même à la portée des êtres humains, mais il faut maintenant penser la communauté scientifique qui doit être la plus inclusive, la plus diversifiée et la plus équitable possible pour avoir accès à toutes les dimensions de nos objets d'études.
1: Oui, parce qu'effectivement, l'idéologie ou le manque de neutralité peut nous faire porter une étude sur un élément X quand juste à côté, l'élément Y ne sera pas tenu en ligne de compte. Et qui pourrait avoir un impact dans les résultats finaux.
0: Donc on peut
1: se battre sur la méthodologie quand on a une science qui est plus inclusive.
0: Oui, absolument. Et puis bon, on pourrait parler de Thomas Kuhn qui a écrit La structure des révolutions scientifiques en 1962 et qui lui nous raconte une histoire des sciences et du changement des révolutions scientifiques d'une époque à l'autre. Elles ne sont pas toutes linéaires et guidées par la vérité absolue. Il y a beaucoup de facteurs contingents. Il y a des modes méthodologiques. Il y a des chercheurs qui sont plus célèbres, qui ont plus de fonds de recherche, et tous ces facteurs sociaux vont aussi avoir un effet, pas si objectif que ça, sur le déroulement de l'histoire.
1: Je me souviens pas si c'est Yves Gingras qui en avait parlé, mais je pense qu'il l'a déjà dit de toute façon, le fait que je pense que je m'avancerai pas trop. Il dit la science, d'abord et avant tout, c'est une aventure humaine.
0: Oui, exact.
1: C'est des humains qui font ça.
0: Oui, et pour répondre à votre question, les chercheurs américains qui ont été financés par la NIH, en 1932-1972, pendant 40 ans, ont fait une étude scandaleuse, le fameux cas de Tuskegee, où ils ont essayé d'étudier les symptômes de la syphilis sur 400 hommes noirs américains.
1: En leur inoculant la maladie.
0: Non, pas nécessairement, mais en leur promettant une contribution thérapeutique qui n'est jamais venue en dépit du fait que la pénicilline avait été découverte en 1940.
1: Mais on les a, dans certains cas, on les a laissés mourir sans aucun traitement.
0: C'est un parti pris raciste.
1: Il faut se prémunir donc de tout ça, bien évidemment. Merci beaucoup Rioa pour cette réflexion. Ça lance bien cette émission parce qu'on va parler justement de toutes sortes d'aspects qui est lié à l'étude. Comment ça se traduit dans ce que l'on étudie? Alors, merci Rioa. On appelle les gens à nous écrire, notamment via la bulle de conversation pour vous envoyer plein de questions. C'est toujours un plaisir de discuter de ces choses-là avec vous.
0: Merci, Mathieu.
1: Merci.

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1: Justement, parlant d'expérience de pensée, on va en faire une avec Olivier Hernandez, qui est astrophysicien, directeur du Planétarium de Montréal. C'est Kathleen Côté qui nous envoie ceci. J'ai lu dans une revue d'astrophysique que la Lune permet de stabiliser l'axe de rotation de la Terre. Question 1. Comment la Lune réussit-elle à stabiliser cet axe? Question 2. Qu'adviendrait-il de la Terre si la Lune n'était pas là pour veiller sur son axe de rotation? Je vous remercie à l'avance de votre temps de recherche sur cette question cruciale. Effectivement, parce que ça pourrait changer notre vie pas mal. Alors, Olivier, on va le dire d'emblée, la Terre, faut la comprendre non pas comme une sphère.
2: Non.
1: Elle est un petit peu aplatie. C'est une toupie.
2: Exactement.
1: Qui tourne très vite.
2: Donc, elle tourne très très vite sur elle-même. Ouais. Hein, 24 heures, c'est quand même rapide pour une planète. Et puis, cette rotation, en fait, ça la déforme. Donc, ça l'aplatit au pôle. Et ça fait une espèce de bourrelet, en fait, au niveau de l'équateur. Mm-hmm. Et donc, ce renflement-là est vraiment très important. Puis en plus, son axe de rotation est incliné d'environ 23,5 degrés par rapport à son plan orbital qu'on appelle l'écliptique. Cet angle-là, en fait, on appelle ça l'obliquité en français. Donc, c'est important. Comme la Terre n'est pas parfaitement sphérique, les attractions gravitationnelles du Soleil et de la Lune n'agissent pas uniformément, en fait, sur elle. Donc, d'accord, là. La Lune va tirer sur le renflement équatorial, en fait. Elle attire plus fortement la partie du renflement qui est vers elle que celle qui est du côté opposé. Puis le Soleil fait aussi la même chose. Mais la Lune a un peu plus de poids que le Soleil parce qu'elle est très près du Soleil.
1: Même si elle est beaucoup plus petite.
2: Même si elle est beaucoup plus petite.
1: Elle est beaucoup plus proche.
2: Elle est beaucoup plus proche. Uh-huh. Donc elle va agir beaucoup plus sur la Terre et elle va créer ce que l'on appelle un couple gravitationnel.
1: C'est-à-dire, couple?
2: Oui, un couple. Elle va à un couple, c'est-à-dire deux forces qui vont avoir tendance à tirer en fait sur l'axe de rotation et à modifier l'axe de rotation.
1: Alors, on rappelle que ce soir, nous sommes captés, on est beau là, mais je vous le dis, c'est incroyable. On est à la télévision ce soir, tout le monde est vraiment magnifique. Alors, on va prendre un crayon, Olivier, parce que pour les gens qui nous regardent à la télé, on l'incline un peu.
2: On l'incline.
1: Et là, c'est comme si on le prend dans son milieu et qu'on le faisait tourner, puis il bouge.
2: C'est-à-dire
1: un
2: que
1: petit
2: l'action.
1: Peu.
2: Exactement.
1: Imaginez une toupie qui tourne là, puis que dans le fond son axe de rotation est tout le temps en train d'osciller un petit peu.
2: Exactement.
1: C'est ça que la Terre.
2: C'est ça que la Lune fait.
1: Que la Lune fait à la Terre.
2: La Lune va avoir tendance à faire tourner sur lui-même l'axe de rotation de la Terre. Et ce mouvement-là, en fait, décrit un cône d'une période d'environ 26 000 ans, 25 570 ans exactement.
1: Oh wow. OK, ouais, c'est long, là.
2: C'est
1: mais est-ce
2: long.
1: Que ça veut dire que si on regarde l'axe de rotation actuellement, là, si on se met là, complètement au pôle nord, qu'on regarde en haut, dans quelques milliers d'années, on verra pas la même chose?
2: Exactement. Actuellement, si on regarde l'axe de rotation de la Terre, le pôle Nord, on voit l'étoile polaire. Il est vraiment quasiment sur l'axe de rotation. Mais dans 12 000 ans, ce sera l'étoile Vega. Donc ça va changer, ça a changé toujours. Et c'est une rotation de 26 000 ans à peu près. Donc la Terre donc va se comporter comme cette toupie-là. Lorsqu'on va légèrement en fait la pousser sur le côté, comme on pousse une toupie par exemple, l'axe va pas tomber, va simplement osciller. Puis la Lune va servir en fait à faire osciller cet axe de rotation sur cette fréquence-là. Et ça, c'est important parce que elle accélère cette oscillation-là.
1: Ah ouais.
2: Et ça permet à la Lune, en fait, ça permet à la Terre de sortir des petites perturbations que les planètes, en tournant autour du Soleil, pourraient produire sur la Terre elle-même.
1: J'aime beaucoup ce que vous dites là, parce que on a l'impression que c'est tellement loin de nous, là. Quand on regarde la prochaine planète, puis l'autre après, puis je veux dire, on parle tout le temps de mois pour y aller avec nos vaisseaux.
2: D'années
1: dans certains cas. Le mois, c'est à côté. Je parlais de Mars.
2: Après, c'est Jupiter, quelques années, Saturne, etc.
1: Même à cette distance-là, en fait, les forces gravitationnelles de ces corps-là ont un effet sur la Terre.
2: Exactement. Et à ce moment-là, la Terre et la Lune, en fait, se comportent comme un peu un père ou une mère avec son enfant sur une balançoire. Quand on pousse son enfant sur une balançoire, on lui donne un swing, là.
1: C'est impulsion.
2: Impulsion, puis ça augmente, tout ça. Puis on peut maintenir cette fréquence-là sans aucun problème. Lorsqu'une planète passe près de la Terre, en fait, c'est comme si elle voulait donner un swing supplémentaire à la balançoire. Et vous savez que si vous donnez un swing supplémentaire...
1: À un moment donné, t'es désaxé, là.
2: Sauter très haut, on a des belles images.
1: Et donc, le parent qui est là et qui va comme
2: contrôler
1: cette espèce de métronome-là
2: exactement,
1: va annuler les effets d'autres corps qui passeraient dans les barrages.
2: Donc, en science, on appelle ça faire en sorte qu'il n'y ait pas de résonance entre les fréquences, donc entre la rotation des planètes autour du Soleil et la rotation même de l'axe de la Terre. Et c'est cette rotation, cette résonance qu'on vient éviter, en fait. Et ça s'appelle la précession de l'axe de rotation de la Terre.
1: Très bien expliqué. Écoutez, j'espère que vous allez poser cette question-là à l'examen parce que moi, j'ai pris des notes. Mais ce qui m'amène à la question de notre auditrice. J'aime beaucoup cette fiction-là, c'est-à-dire on enlève la Lune, puis de toute façon, ça doit exister des systèmes où les planètes ont pas leur Lune et tout ça. On enlève la Lune, là. Mettons, il y a un immense corps qui la déplace, comme au billard. Là.
2: Il faudrait que ce soit immense.
1: Ouais,
2: ça ferait un joli spectacle.
1: Ça serait beau, mais okay. Mettons, est-ce qu'on en verrait les conséquences de notre vivant?
2: Alors, de notre vivant, non.
1: Si
2: la Lune disparaissait comme ça du jour au lendemain, la variation de l'axe de la Terre, en fait, cette précession des axes, elle est quand même sur des périodes géologiques. Et on dit géologique parce que justement, c'est dur sur des centaines de milliers d'années, des millions d'années, avant qu'on arrive à voir quelque chose là. Donc probablement que si la Lune disparaissait du jour au lendemain, il existait ce phénomène-là, à ce moment-là, on ne verrait pas de gros changements en fait sur le système Terre-Lune, en tout cas sur le système de la Terre, sur l'axe de la Terre, et donc ça affecterait très très peu la Terre. Donc ça c'est la première chose.
1: Mais pour revenir à ce roman de Jules Verne dont on parlait tout à l'heure là, avec cet axe qui redevient à 90 degrés par rapport à l'écliptique, là, si la Lune est là depuis aussi longtemps, est-ce qu'on peut dire que ça a eu un impact sur le fait que nous sommes là carrément?
2: Oui, tout à fait.
1: Est-ce que ça, on peut le dire? Parce qu'on parle de centaines de milliers, de millions, de dizaines de millions d'années.
2: On peut dire que la vie telle qu'on la connaît n'aurait pas du tout la même forme sur la planète Terre.
1: Ouais. Pourquoi ça?
2: Parce que l'axe de rotation de la Terre varierait à ce moment-là entre environ 10 degrés jusqu'à 65-80 degrés. Et donc, l'illumination par le soleil serait vraiment différente.
1: Par les azoïdes.
2: Exactement.
1: Qui les plantes.
2: Les plantes s'adapteraient d'une façon différente. les calottes polaires seraient affectées. Et donc, c'est pour ça que ça fait vraiment référence à Jules Verne. Donc, il y aurait probablement les calottes polaires fondraient. Il y aurait d'autres zones sur la Terre qui seraient affectées par ça et qui seraient beaucoup plus froides et d'autres beaucoup plus chaudes. Et donc, la vie telle qu'on la connaît ne serait pas développée de la même façon.
1: Ouais.
2: Mais on peut pas le savoir, mais c'est sûr que ça affecte énormément la façon dont la vie aurait pu se développer sur la planète Terre.
1: Parce que ça donne une prévisibilité d'une certaine manière.
2: Tout à fait.
1: Parce que ça a tenu la Terre dans cet angle-là. Ça permet à des plantes de s'adapter à ces cycles de jour et de la nuit, par exemple, qui changent pas ou presque.
2: Oui. Mais je voudrais revenir sur Jules Verne, justement.
1: Oui,
2: parce que là, j'ai mes calculs que j'avais fait dans une précédente chronique pour calculer l'énergie qu'il faut pour faire partir la Lune. Pour pouvoir redresser l'axe de la Terre. Donc, j'avais calculé avec un calcul à la Fermi, qui est mon mathématicien préféré, là, que j'adore, qu'il faut entre 10 milliards et 10 000 milliards de mégatonnes de TNT pour pouvoir faire disparaître la Lune.
1: C'est donc beaucoup.
2: C'est énorme. C'est énorme. Donc c'est vraiment 1,5 million de fois l'arsenal nucléaire qu'on a sur la Terre. Donc j'espère que Jules Verne arrive à cette conclusion.
1: Donnez pas des idées. Ou donnez pas des idées à nos dirigeants.
2: Même avec ce qui existe, on sera pas capable de faire.
1: On va mourir avant. C'est ça l'affaire. C'est ça le petit détail. J'aime beaucoup ce type de question. Puis ça nous permet aussi de comprendre. On parlait d'évolution de la vie. Puis comment ça se déroule dans un terrarium. Ben, on se rend compte que le fait qu'on est là, c'est un peu de choses. Hein?
2: C'est une série de coïncidences qui nous ont mené à la forme de vie que l'on connaît actuellement. Ouais. Ça ne veut pas dire qu'elle ne pourrait pas se développer la vie différemment, mais la vie telle qu'on la connaît, elle dépend de tous les paramètres précédents qui sont vraiment à chaque fois qui peuvent varier très légèrement et donner quelque chose de différent.
1: On adore toujours ces questions-là, puis ça fait un lien avec la philosophie des sciences, puis ce regard sur la manière dont on a évolué. Olivier Hernandez, merci beaucoup d'avoir répondu à cette question de Kathleen Côté. Merci Kathleen Côté de Québec. Voyez, ça nous fait.
2: Et puis moi, je veux savoir quel livre d'astrophysique elle a lu pour avoir voir ce genre de questions. Parce qu'elle le dit dans son... Je suis curieux.
1: On a des auditeurs et des auditrices très lettrées. Tout à fait. On les aime.
2: Ça nous fait travailler fort.
1: Merci Olivier.
2: Merci.

0: au centre, l'océan Pacifique, à droite, à gauche. Mm-hmm. Je me suis demandé, qu'en est-il alors du haut et du bas? Quand on est dans le cosmos, oui, ça vous intéresse, Rioa?
1: Ah oui, complètement. La cartographie, l'étude des cartographies témoigne justement de pas tout à fait neutralité.
2: Ah mon Dieu,
3: une vision purement occidentale des choses.
0: Ouais. Mais l'histoire de la cartographie en soi,
4: oui, ça, c'est
0: vraiment, vraiment trippant. Ouais.
2: Et pas que sur Terre, parce que même dans l'espace, c'est aussi très passionnant, parce que l'Union astronomique internationale est teintée de tous les humains, et il y a beaucoup d'hommes, c'est très patriarcal aussi.
1: Oui.
2: Et donc, c'est très aussi occidental comme vision. Donc, toute la vision de l'astronomie reste très, très occidentale.
0: Et Dieu sait qu'il y a eu d'autres astronomies, parce qu'on sait par exemple que les Arabes ont eu des scientifiques.
2: Les peuples autochtones ont une vision.
0: Les peuples autochtones également, effectivement.
2: C'est impressionnant, la différence de vision, mais c'est la vision dominante occidentale qui en ce moment qui est présente, et ça c'est un peu dérangeant. On essaye de faire changer les choses, mais cette décolonisation en fait du milieu est très très difficile.
1: Mais encore une fois, Mathieu, c'est tellement important ce que vous avez dit. Ça ne veut pas dire que nos conclusions, nos observations ne sont pas valides.
0: Non,
1: mais elles sont parfois
0: parcellées. Elles sont teintées
1: de. C'est ça, exactement. Mm-hmm, voilà.
0: Mais vous savez que en fait, j'ai pensé que j'avais lu un livre à ce sujet-là il y a plusieurs années. Je ne me souviens plus du nom de l'autrice, mais ça s'appelle The Human Cosmos, et c'est l'histoire de la place du cosmos chez les civilisations.
1: Oui.
0: Et elle remonte vraiment très bien. Je pense pas qu'il ait été traduit, mais si ces questions-là vous intéressent, le livre, ça s'appelle The Human, donc le cosmos humain, The Human Cosmos. Il est disponible en tout cas en anglais. On a d'autres questions. Il y a Mathieu Soares qui a un fils qui s'appelle Mathéo et qui va d'une question immensément poétique. Pourquoi on ne voit pas le vent? Non, mais tu sais...
1: Incroyable.
0: Mathéo nous écoute 4 ans et demi. On aime tout ça, mais on n'aime pas ça. Eh bien, justement, on n'a pas eu le temps d'en dire plus que ça, mais c'est pas grave. Ça arrive des fois qu'on jase autour des questions. N'hésitez pas à nous en envoyer plein. On est toujours vraiment très heureux d'y répondre. Puis moi, je vous dis, là, ma blonde n'aime pas trop ça parce que le soir, ce que je fais, c'est que je regarde les questions qui rentrent. Puis elle a dit, ben là, t'es plus au travail, puis je fais ça la fin de semaine aussi. Mais je vous lis, mais sincèrement, je vous lis vraiment, vraiment souvent et plusieurs fois par jour. Donc, vous pouvez le faire par la bulle de conversation sur l'application audio ou au courriel consacré moteur de recherche @radio-canada.ca.
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0: On va maintenant répondre à la question de Sophie Izmiroglu, probablement d'origine turque. Comment les plantes survivent-elles dans un terrarium? Et là, pas n'importe quel terrarium. C'est un terrarium fermé.
4: Fermé, oui.
0: Est-ce qu'il y en a beaucoup dans... Est-ce que c'est pratique en science, Zoé?
4: On peut faire des études sur un terrarium fermé, mais ce qu'on voit souvent décoratif ou dans les magasins de fleurs, c'est souvent un terrarium ouvert. Ouais. Là, on voit avec un petit cactus, du sable et tout. Mais terrarium fermé, on en voit un peu moins, mais c'est...
0: Et ça se peut.
4: Oui, il y en a.
0: Et c'est vraiment ce sur quoi nous a questionné notre auditrice. Oui. Je rappelle, Zoé, que vous êtes professeure au département de chimie de l'UQAM, titulaire de la chaire de recherche du Canada en génomique évolutive de l'ADN non codant. Donc voilà, je l'ai dit. C'est presque
4: c'est
0: poétique.
4: Un
0: long
4: titre, oui, c'est
0: Donc, on va rappeler qu'est-ce que c'est. Un terrarium, c'est un petit écosystème.
4: C'est un petit écosystème. On peut voir ça comme un petit contenant qui serait transparent. Comme on l'a dit au début, ça peut être ouvert ou fermé. Mais dans notre cas, on va parler d'un terrarium fermé. Puis ce qui est intéressant, c'est qu'au moment où on va le fermer, par exemple, il n'y a plus de matière, finalement, qui va pouvoir rentrer dans ce terrarium-là. Il va y avoir de l'énergie par la lumière. Et c'est là qu'on va voir plusieurs changements. Puis c'est là qu'on va pouvoir discuter de tout le recyclage de ce qui se passe à l'intérieur de ce micro-environnement.
0: Bon, quand on ferme ça, j'imagine qu'il faut qu'il y ait de l'eau à la base, là, parce que ça ne fera pas des enfants forts.
4: Oui, exactement.
0: Qu'est-ce qui se passe avec le cycle de l'eau dans un terrarium fermé?
4: L'eau est déjà présente, comme vous l'avez dit. Mettons qu'on imagine, vous commencez tout le monde ensemble, on se ferme un terrarium aujourd'hui. On a quand même besoin d'un petit peu plus que l'eau, quoique ça avait été une autre question à laquelle on avait répondu. Les plantes ont besoin d'eau.
0: Ouais.
4: Mais mettons qu'on ouvre, on a un petit peu de sol. Le sol va contenir déjà de l'eau, des micro-organismes, des minéraux. La plante, bien évidemment, va être là et contenir de l'eau aussi déjà dans ses racines et dans ses feuilles.
0: Ouais.
4: On push un petit peu d'eau. On ferme ça. L'eau, ce qui va se passer, c'est qu'il va y avoir un cycle qui fait, même hors du terrarium, là, les racines, généralement, vont absorber l'eau qui va être dans le sol. Ça va monter via des conduits, donc le phloem qui va monter.
0: On consomme du

0: CO2.
1: On consomme du CO2 et de l'eau par la photosynthèse pour finalement faire du sucre et rejeter de l'oxygène. Mais ce qui va passer, c'est que l'eau va pouvoir sortir sous forme de transpiration aussi, donc soit par le sol ou par des petits conduits qu'on appelle les stomates qui se retrouvent à la surface des feuilles. Donc ça va
0: qui se ferme et qui s'ouvre selon les besoins de la plante.
1: À différents moments de la journée, selon le stress, disponibilité de l'eau. Puis ce qui va se passer, c'est que l'eau avec l'évaporation, d'habitude, ça va aller dans l'atmosphère, mais là, on est dans un environnement fermé. Ça va généralement faire de la condensation sur le bord des parois de votre aérium et retomber dans le sol. Et là, on a un cycle perpétuel.
2: C'est comme des petites averses.
1: C'est comme la petite pluie, exactement, qui commence à se déferler.
0: Ça, c'est le cycle de l'eau. Maintenant, on part avec une quantité de données, de sels minéraux, de tous ces composants-là dont les plantes ont besoin. On pense à quoi, par exemple?
1: Les plantes, en général, ont environ 17 éléments finalement qui sont essentiels. Quand je parle d'essentiels, c'est que sans ça, la plante ne va pas être en mesure de pouvoir croître et se reproduire de manière optimale.
0: Donc, on parle du magnésium,
1: l'azote, on pense tout le temps à l'engrais. Là, si vous avez vos trois, le phosphate, on a du potassium, du phosphore, de l'azote, calcium, magnésium, fer, cobalt, etc. Ça, c'est là. Donc, par exemple, ça va être dans votre sol au moment où vous avez fermé votre terrarium.
0: Mais est-ce que ça se recycle?
1: Ça se recycle, oui, parce que ça va se transformer. Donc, finalement, la plante va pouvoir, à l'aide des micro-organismes, par exemple, qui sont dans le sol, des champignons, va être en mesure de pouvoir avoir de l'aide de ces organismes-là qui permet à la plante de pouvoir capter, par exemple, l'azote de manière disponible, parce que la plante n'est pas capable de fixer, par exemple, l'azote qui se retrouve dans l'atmosphère. Donc, elle a besoin de le prendre d'une façon disponible. Ensuite, qu'est-ce qui va se passer? Ça va monter dans la plante. La plante, dans un terrarium comme hors du terrarium, va pas vouloir perdre ses ressources de ces fameux, finalement, minéraux essentiels. Donc, elle va utiliser la sénescence programmée. C'est un terme, c'est ce qui veut dire un peu la mort programmée. Mm-hmm. Donc, elle va des fois, comme on le voit à l'automne, les feuilles qui changent de couleur.
0: En fait, quand les feuilles changent de couleur, on en a déjà parlé.
1: Oui.
0: Ça, c'est une chose, rappelez-vous, là, quand vous allez voir les feuilles, là, c'est que la plante va rentrer ce dont elle a besoin pour l'hiver en partie. Puis, elle va laisser tomber, dans le fond, ce qui ne lui sert plus. Mais quand les feuilles changent de couleur, c'est parce que la plante a rentré.
1: Oui, à ce moment-là, on a perdu notre chlorophylle. On a déjà enlevé beaucoup de choses. Donc, on va déjà. Donc, si par exemple, ma main, si on veut être visuel, ma main est une feuille, on veut pas perdre tout ce qui est là, finalement, tous nos minéraux essentiels, on va aller, finalement, il va y avoir un transport. On peut le voir en laboratoire. Des fois, on peut voir le flux de carbone qui va changer de direction, une réorientation des hormones qui va s'en aller jusqu'à temps qu'on puisse enlever le plus possible. Par exemple, certains nutriments peuvent voyager mieux que d'autres. Par exemple, le potassium, ça circule très bien, mais par exemple, le calcium, qui s'accroche souvent aux parois dans différents conduits de la plante, va moins bien voyager.
0: Justement, je voulais qu'on aille plus loin sur la question de la circularité.
1: Oui.
0: Est-ce qu'à un moment donné, fatalement, il y a toujours une petite perte au fil des cycles, puis à un moment donné, ça ne pourra plus s'entretenir de lui-même, ce terrarium-là. Est-ce que ça se peut?
3: Au niveau de la physique, hein, parce que...
1: Ça se transforme.
0: Le genre de machine éternelle, d'énergie éternelle. Ouais.
3: C'est thermodynamique.
1: C'est exact. Non, ça se transforme, mais la question, c'est qu'on a beau avoir, par exemple, une quantité d'atomes dans notre terrarium à la base, par exemple, de nos éléments qui sont là, mais la question, c'est est-ce qu'ils sont disponibles pour la plante? Donc, ils peuvent être présents, mais si, par exemple, on a moins d'organismes qui sont capables de pouvoir rendre le phosphore ou l'azote accessible pour la plante, bien, ça peut être là, mais la plante ne pourra pas l'utiliser. Donc, on n'a pas beaucoup de... On revient à la méthode scientifique. Il n'y a pas beaucoup d'évidence à très, très long terme, là, par exemple, d'un terrarium fermé pour se dire, comme les arbres, ça dure des millénaires. On n'a pas encore ces points-là.
0: Peut-être avec des plantes qui poussent lentement, ça pourrait peut-être durer plus longtemps.
1: Oui, c'est ça.
0: Peut-être.
1: Il y a des types
0: on peut
1: de
0: pas
1: plantes.
0: Poser au moins cette hypothèse-là.
1: Exact. Ouais. Si vous aviez envie demain matin de faire votre propre expérience et de vous partir de votre terrarium fermé, le mieux, ça serait des plantes tropicales. Donc, des plantes qui sont capables d'endurer un fort taux d'humidité aussi. Parce qu'on peut imaginer, ce circuit fermé-là va faire qu'il y a beaucoup d'évaporation. D'humidité, l'humidité relative dans la surface va être très élevée. Donc, par exemple, un cactus ne serait pas votre premier choix. Donc, fougère, petite mousse, voilà.
0: Olivier, il y a beaucoup de questions sur le terrarium.
3: Est-ce qu'il y a un cycle lumineux qui doit être imposé ou si c'est tout le temps allumé et on est tout le temps en production?
1: Tout le temps allumé, c'est pas toujours bien. Donc, ça serait bien de le laisser dans un cycle lumineux. Donc, lumière... au niveau de la chaleur, là, j'ai vraiment simplifié, mais comme lumière directe tout le temps va pouvoir faire une augmentation de la température qui n'est pas nécessairement bénéfique non plus. Donc, je vous dirais lumière, mais pas soleil direct, ce serait idéal. Garder un cycle aussi, ça aide parce que ce que ça fait, c'est que par la photosynthèse,

0: on va produire, on va fixer beaucoup de CO2, produire beaucoup d'oxygène, mais on a besoin aussi, si on veut maintenir une belle balance, c'est faire la respiration durant à la noirceur pour la plante aussi qui va utiliser son oxygène pour respirer et utiliser, vont faire les sucres. Puis les micro-organismes aussi.
1: Voilà. Est-ce que c'est simplement une expérience de pensée ou bien en science, c'est un terrarium fermé, ça sert à quelque chose? Est-ce que ça existe dans des labos ou est-ce que...
0: J'ai essayé de chercher un peu plus. Beaucoup des données qu'on a, c'est pas sur des terrariums fermés, mais en même temps, ça peut être intéressant au niveau adaptation parce que c'est sûr que dans un système fermé comme ça, ben, la plante va avoir accès à différentes ressources. Et donc, on peut imaginer les stomates qu'on parlait, les ouvertures, elles s'ouvrent différemment.
1: Il y a moins de compétition.
0: Donc, ça peut être intéressant pour voir l'évolution parce qu'on sait que les plantes dans des terrariums fermés changent de physiologie. Donc, au niveau de la morphologie, il va avoir une transformation avec le temps qui va se faire. Donc,
2: et moi, je pense au petit Mathéo. Est-ce qu'il n'y a pas de vent dans un terrarium fermé? Et le vent, est-ce que ça...
0: Ben, a un impact sur, par exemple, l'évaporation, finalement, qu'il va y avoir à la surface des feuilles, oui, puis aussi juste le mouvement. Là,
1: c'est
0: mais
1: clair.
0: Ça, j'aime
1: l'impact
0: ça, c'est
1: du vent sur l'évolution des plantes, c'est quand même assez important,
0: peut le voir,
1: non? Hein?
0: Oui, du vent fort avec, par exemple, si vous allez dans le Grand Nord, juste la végétation indifférente, on peut voir les arbres avec le temps.
2: Ou en Islande.
0: En Islande, voilà.
2: Le vent qui empêche la croissance,
1: Voilà. Et la pollinisation qui l'aide dans certains. En tout cas, bref, ça nous ouvre sur plein de choses. Puis c'est tellement beau en plus, les terrariums.
0: C'est une magnifique.
3: Mais ça dépend quand même pas mal de la main du jardinier ou de la jardinière.
0: Mais il n'est pas à entretenir. C'est ce que j'ai dit. Quelqu'un qui n'a pas un pouce vert, on le ferme, on ne touche plus.
3: Moi, je doute que j'y arrive.
1: Je sais, vous avez.
0: C'est une expérience à tenter.
3: C'est une expérience à faire.
1: Mais écoutez, je veux pas trop vous mettre à découvert, Zoé, mais vous avez déjà répondu à cette question-là, je pense, en ondes. Je vous avais demandé si vous aviez le pouce vert.
0: Je l'ai, une
1: quand
0: chance.
1: Quand même, hein, ouais. Ouf! L'honneur est sauf.
4: Son patron écoutait.
1: Allô, Lucam. Zoé est professeur. Zoé Julie Lopez, professeur du département de chimie de Lucam, et titulaire de la chaire de recherche du Canada en génomique évolutive de l'ADN.
0: Le titre,
1: non codant, j'ai réussi finalement à le dire. Vous répondez à la très bonne question de Sophie Izmiroglou. Merci, Zoé.
0: Merci, Mathieu.
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1: Alors là, on revient sur un gros débat. Je ne sais pas si vous allez vous faire détruire sur les réseaux sociaux, mon cher Charles Prémont. Un grand plaisir de vous accueillir à nouveau dans cette belle équipe pour cette nouvelle saison.
4: Très content d'être
1: avec
4: ici,
1: une
4: Mathieu.
1: Question.
4: Une bonne question.
1: Très, très clivante. Assassinat de JFK. Que dit la science au sujet de la fameuse théorie de la balle magique? Alors...
4: Un débat
1: votre verdict.
4: Qui dure et perdure. Moi, j'ai pas d'opinion. Je me ferai pas détruire.
1: Vous allez rapporter les faits, c'est ça?
4: Ouais, une grande
1: neutralité.
4: C'est comme ça. Là. Je suis comme ça, moi, naturellement. Non, mais c'est un débat qui perdure. Puis en fait, le débat, c'est de savoir est-ce qu'il y a un assassin ou il y a plusieurs assassins. Mm-hmm. C'est ça, en fait, le débat. Puis, pour comprendre c'est quoi cette théorie-là là, de la balle unique ou de la balle magique, ben on va se replonger.
1: Le 22 novembre 1963.
4: Voilà, on est à Dallas et bon, il y a le président Kennedy et sa conjointe Jackie qui sont assis à l'arrière d'une des capotables qui saluent les gens là, de la main. Et juste devant eux, il y a John Conley qui est le gouverneur du Texas et son comté, son épouse, Nelly. Et le jour fatidique, il s'est tiré 3 ou 4 coups de feu. Et là, déjà, le débat commence. La commission Warren, qui a fait la première enquête, a dit 3 coups de feu. Donc, un premier qui a manqué sa cible. Le troisième tir a touché le président Kennedy à la tête. Et le deuxième tir, donc la balle magique, elle aurait percuté Kennedy à la base du cou, par en arrière, pour ressortir, et elle aurait atteint le gouverneur Connolly dans le dos. La balle aurait frappé une de ses côtes, ressorti par son torse, frappé son poignet, brisant un os au passage, pour finir sa course dans sa hanche gauche. Donc, déjà,
1: c'est pas une ligne droite. Hein? C'est ça d'ailleurs qu'on a reproché à cette théorie-là. On dit, ben là, la balle, coudonc, elle était tout téléguidée.
4: Elle a pogné une bonne swing.
1: Oui, c'est ça, effectivement. C'est effectivement. Ça. Mais pourquoi on en est venu? Revenons justement sur le fait qu'on en est revenu à cette théorie-là a connu des heures de gloire.
6: Pourquoi ça?
4: Ben en fait, c'est que ça, c'est que cette balle-là, c'est la seule façon. On sait qu'il y a une balle qui est tombée par terre. On sait qu'il y a une balle qui a frappé le président Kennedy à la tête. Donc, pour expliquer les blessures du gouverneur Conley, c'est la seule façon, en fait, d'expliquer ça. Puis, en fait, la commission Warren s'est beaucoup basée sur un film célèbre qui est le film de Zapruder. C'est une vidéo de 26 secondes en 8 mm. Là, c'est pas la définition du siècle. Et c'est, fun fact, c'est un manufacturier de vêtements, Abraham Zapruder, qui l'a filmé. Et ça serait le seul film qui a la séquence complète. Et dans la vidéo, ben, on voit que le gouverneur est devant Conley et on le voit réagir assez rapidement après l'impact de la deuxième balle. Et selon les experts du FBI, c'était impossible pour le tireur de tirer deux balles aussi rapidement en tant que tel. Donc, il fallait que ça soit le même projectile qui atteigne les deux personnes en tant que tel. Puis, comme la voiture ne montrait pas d'autres impacts de balles, ben, la commission a dit ben non. Dans le fond, la seule possibilité, c'est qu'il y avait une seule balle qui a provoqué toutes ces blessures-là.
6: Ouais. C'est une théorie qui est évidemment très contestée, encore aujourd'hui.
4: Très contestée. Effectivement, rapidement, même le frère du président Kennedy, Bobby Kennedy, a dit que c'était un travail complètement bâclé pour plusieurs raisons. En fait, on dirait que la commission Warren ne s'est pas aidée en tant que telle. Ils ont comme aidé à ce qu'on pense à un complot. En partant, ils ont écarté plusieurs témoignages pour garder, donc ils n'étaient pas objectifs.
6: Il y aurait probablement beaucoup de liens à faire entre la manière dont l'enquête a été menée et la manière dont on conteste, par exemple, certaines conclusions scientifiques en disant ben là, vous avez oublié ça, puis vous avez décidé que c'est ça.
4: La crédibilité est affectée par la méthode.
6: La méthodologie,
4: Donc, l'autopsie du corps aussi de Kennedy a été très contestée. Ça n'a pas été rendu public par respect pour la famille. Donc, déjà, il y a eu des doutes qui sont émis ici. Et le FBI a mis énormément de temps à trouver les empreintes digitales de Oswald sur
6: Harvey Oswald, celui dont on a dit qu'il l'a tué.
4: L'assassin. Présumé non, parce qu'on dit qu'il est coupable en tant que tel, mais bon, l'assassin de Kennedy. Et en fait, ce qui est terrible, c'est qu'ils ont réussi à trouver ces empreintes-là après sa mort, parce que Lee Harvey Oswald, il est mort deux jours plus tard, assassiné en prison. Donc, ça, encore une chose qui n'était pas. Et autre fait intéressant, c'est que la balle qui est associée à cette fameuse balle magique, ben, elle a été très, très peu endommagée. En fait, elle était presque neuve.
6: Presque intacte. Après être passée à travers deux corps.
4: 45 cm de chair, brisé deux os et déchiré 15 couches de vêtements.
6: Mais là, en même temps, quand on a des. On a une sceptique ici.
4: On a une sceptique complotiste.
6: Les couteaux valent bas.
3: Des os en titane, c'est possible.
6: Oui, mais là, on le sait, en science, il y a. Quand on développe des nouveaux appareils, on est capable souvent de résoudre des énigmes. Là, qu'en est-il, là? Après toutes ces années, des décennies après, où est-ce qu'on en est sur ces théories-là aujourd'hui?
4: Ben oui, c'est ça. Donc, la vérité du meuble Kennedy, là, probablement qu'on le saura jamais parce que c'est très difficile de recréer exactement la scène. Mais puis pour le gouvernement fédéral américain, il faut dire, depuis 1979, c'est une enquête qui est fermée. Donc, les nouvelles technologies, c'est des initiatives civiles, là, de privés qui sont souvent faites. Donc, les plus marquantes, là, selon moi, c'est en 92, il y a une entreprise qui est nommée Failure Analysis Associate qui a reconstruit la scène en 3D pour le American Bar Association, donc l'association du barreau américain, qui ont refait un procès de Kennedy. Et en refaisant le décor en 3D, ils ont trouvé qu'effectivement, c'était possible que cette balle-là ait pu causer toutes ces blessures-là.
6: C'était possible.
4: En fait, ce que j'ai lu, et là, si vous êtes un expert sur Kennedy, ne me crucifiez pas. Mais ce que j'ai lu, c'est que généralement, le consensus scientifique semble dire que c'est la bonne théorie, en fait. Ça serait la bonne théorie parce que effectivement, là, ça semble possible. En 2004, la chaîne Discovery a diffusé l'émission Unsolved History, JFK Beyond the Magic Bullet. Donc, si je traduis, c'est l'histoire non résolue
6: de cette balle magique.
4: JFK, la la magie magique. Et des experts en analyse médico-légale ont refait la scène. Là, vraiment, ils sont placés au bon angle avec la même arme, le même type de balle, etc., etc. Ils ont recréé la scène et leur balle a suivi presque exactement la même trajectoire.
2: Ouais.
4: Ouais, ça, j'ai trouvé ça impressionné. Donc, presque la même trajectoire.
0: Mais il y aurait du vent, il y aurait aussi les facteurs environnementaux qu'on peut recréer si on revient.
4: C'est pas exactement
6: ça. C'est pas un terrarium.
4: Mais en même temps, s'ils ont, parce que ça n'a pas été la trajectoire exacte, donc s'ils étaient proches, on peut...
0: Stochastiser.
4: Oui, c'est ça. Et en 2013, la série Nova là, sur PBS a diffusé Cold Case JFK, dans lesquels Luke et Michael Hagg sont deux experts en balistique, ont utilisé des scanners laser 3D pour évaluer la scène de crime, etc. Et eux aussi ont montré que c'était fort probable que ce soit arrivé. Mais! Donc, en 2023, au 60e anniversaire de l'assassinat, il y a Paul Landis, qui est un ancien agent de sécurité qui était sur place, qui lui a publié un livre en disant qu'il avait beaucoup de doutes sur le fait qu'il y ait eu seulement 3 coups de feu, qu'il était pas mal convaincu qu'il y en avait eu 4. Donc, ça a relancé le débat. Et en 2023, toujours, à la demande d'un ancien avocat du ministère de la Défense, il y a une entreprise, Not Laboratory, qui a refait, avec des scanners laser 3D, un nuage de points là, de la Dealey Plaza où le meurtre a eu lieu. Ils ont reconstruit la scène avec les vidéos, des photos, et eux, on dit que non.
6: Mm-hmm. Bon,
4: c'était pas possible.
6: C'est pas fini, cette chose-là. Mm-hmm.
1: Donc, vous vous mouillez pas trop. Les deux cas peuvent vous contester, mon cher Charles.
4: Je suis contestable. Si je suis quelque chose, c'est que je suis contestable.
1: Mais vous avez votre méthodologie est claire. Ouais. Au moins, on sait où vous avez pris vos faits. Voilà. Alors voilà, les cartes sont sur table. Charles Prémont, c'est un grand plaisir d'accueillir à nouveau dans cette belle équipe. Merci beaucoup pour votre petite enquête. Qui a porté sa brique à cet édifice. Merci, Charles.
4: Merci, Mathieu.
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1: Zoé, vous avez vu un documentaire qui est en lien, en fait, avec votre terrarium. C'est ce fameux laboratoire dans lequel on a enfermé les humains.
0: 8 personnes dans les années 90, Biosphère 2. Donc, c'est un documentaire sur cet événement-là qui s'appelle Spaceship Earth de Matt Wolf. Et c'est vraiment
1: C'est très drôle
0: parce que le bus...
1: Je l'ai vu.
0: C'est quand même, on va dans le culte, on va dans la science.
1: C'est pour ça que c'est drôle. Ouais.
0: Exact.
1: Un mystère qui n'est pas totalement résolu. Vous vous souvenez de ce pipeline qui a explosé en 2022 en mer du Nord?
0: Oui,
4: le Nord Stream.
1: Ouais, c'est ça. Il y a un livre qui vient d'être écrit.
4: Exact.
1: Vous l'avez lu
4: en juillet.
1: C'est incroyable.
4: Oui, c'est une histoire abracadabrante. Si vous aimez les histoires d'espionnage en tant que tel, c'est du bonbon. Donc, c'est pas disponible en français, malheureusement. Ça s'appelle The Nord Stream Conspiracy. C'est écrit par Bojan Banchevski. Et c'est un journaliste, mais c'est vraiment écrit comme un roman. Ouais. C'est tout ça.
1: Mais quelle histoire, quand même.
4: Ouais,
1: quelle
4: incroyable.
1: Histoire incroyable. Voilà, on va mettre le lien sur la page de moteur. Olivier?
3: Oui, moi, c'est revoir le grand classique Rencontre du troisième type de Steven Spielberg, là, pour conjurer son dernier film qui était une catastrophe, la révélation qui révèle rien du tout. Ouais. Et je pense qu'il faut revenir à la
1: deuxième
3: base.
1: Fois qu'il en parle.
3: Oui, revenir à la base.
1: Merci beaucoup, Olivier. Rioa,
2: il y a de la joie de Michel Rabagliati. Coup de foudre. Oh. J'adore cet auteur, cet artiste touchant, merveilleux.
1: Tout le monde aime Rabagliati. Merci beaucoup, tout le monde. Au revoir et à bientôt.
7: Ici Maxime Coutier dans quelques minutes à Aujourd'hui l'Histoire. 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
8: Suzanne Clément et Patrice Dubois brillent dans le film Pauline Julien, Femme pays, on les reçoit, et l'actrice française Laure Calamy pour Appeler mon agent, le film.
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12: Bonsoir, ici Marc-Antoine Leblanc. Voici vos informations. À quelques heures de l'entrée en vigueur des contre-tarifs canadiens pour riposter aux États-Unis, le président Donald Trump a déclaré qu'il